0: du milieu de la santé maîtrise bien ce nouvel outil et que la productivité puisse être bien évaluée. Ici David Savoie, Radio-Canada, Montréal.
1: En terminant à Ottawa, des tensions font surface au sein du caucus libéral. Des ministres du gouvernement Carney défendent l'approche du premier ministre après l'annonce de son vaste projet de réforme réglementaire pour accélérer les grands projets d'infrastructure. Mais l'ex-ministre de l'Environnement, Stephen Guilbeault, a comparé l'orientation du gouvernement Carney aux années de Stephen Harper. Christian Noël nous en dit davantage.
2: Il sera contesté.
3: Une autre sonnette d'alarme tirée par l'ancien ministre de l'Environnement, Stephen Guilbeault.
2: Qui est proposé factuellement en termes de modifications aux différentes lois, va plus loin que ce que le premier ministre Harper avait proposé à l'époque.
3: La réforme majeure proposée par Ottawa va, selon lui, nuire à l'environnement, donner des passe-droits aux promoteurs et affaiblir la protection des espèces menacées.
2: L'évaluation d'impact, c'est pas là pour achaler les entrepreneurs.
3: Des critiques qui mettent au jour des frictions au sein de l'équipe de Mark Carney, les ministres Mark Miller et Mélanie Joly.
4: C'est ça qu'il faut qu'on accélère le pas, mais sans compromettre un de nos principes.
5: Je comprends cette tension-là, je la comprends.
4: Oui.
5: Mais en même temps, je le sais à quel point la géopolitique est en train de changer et je suis consciente qu'on ne peut pas être dépendant des Américains.
3: Les environnementalistes croient que le gouvernement fédéral fait fausse route. Marc-André Viau d'Équiterre.
6: Mais on ne pourra pas compenser les problèmes économiques avec un affaiblissement environnemental.
3: Et des gens d'affaires, eux, se réjouissent. Marc Desormeaux du Conseil des affaires.
7: Ça donne plus de certitude, plus de confiance.
3: Stephen Guilbeault, lui, assure que son désaccord public ne mènera pas à un divorce politique, du moins pour le moment.
2: Je ne lance pas des grenades autour de moi. Je ne lance pas d'accusations à qui que ce soit.
3: Mark Carney fait le pari que les Canadiens se préoccupent davantage de croissance économique que d'environnement. Et au sein de son gouvernement, à part Stephen Guilbeault, les voix vertes se font discrètes. Ici Christian Noël, Radio-Canada, Ottawa.
1: C'est ce qui conclut les informations. 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Merci d'être à l'écoute et bonne soirée à notre antenne.
8: Professeur et intellectuel, il fut l'un des premiers historiens de la Nouvelle-France, avant que son nom ne soit associé à une station de métro et une région. Ici Maxime Gauthier, à Aujourd'hui l'Histoire, Pierre-François Xavier de Charlevoix.
9: Nous ne connaissons au monde aucun climat plus sain que celui-ci. Il n'y règne aucune maladie particulière. Les campagnes et les bois y sont remplis de plantes médicinales merveilleuses et les arbres y distillent des baumes d'une grande vertu. La légèreté, l'aversion pour le travail régulier et assidu, ainsi que l'esprit d'indépendance ont toujours poussé un grand nombre de jeunes gens à partir, ce qui a empêché la colonie de se peupler davantage.
8: Les écrits de Charlevoix, dont Histoire et description de la Nouvelle-France, paru en 1744. Un ouvrage de référence qui a marqué son époque, puisque Charlevoix, au 18e siècle, fut l'un des premiers historiens du Nouveau Monde. Curieux, fin observateur, il vit en Amérique à deux reprises, convaincu du caractère messianique de la Nouvelle-France. Pour lui, l'action de la Providence a joué un rôle déterminant dans l'établissement de la colonie, et il entend bien le prouver.

0: après son retour en France, Charlevoix a publié une biographie de Mère Marie de l'Incarnation. Ça, c'est en 1724. C'était la fondatrice des Ursulines de Québec, en 1639. Il a aussi publié des ouvrages supplémentaires, tout en travaillant régulièrement sur une étude qui est apparue en 1742. L'histoire et description générale de la Nouvelle-France. D'accord. C'est ça qui est son chef-d'œuvre parmi tous ses écrits. On peut dire qu'il a consulté presque tous les documents disponibles durant 20 ans de recherche. Et c'est le ministre de la Marine, Maurepas, et ses prédécesseurs, qui lui avaient permis accès à tous ces documents, qu'il empruntait, si vous voulez, des bureaux des gouvernements, pour aller étudier à fond dans ses bureaux au collège, Louis-le-Grand, etc. Et ça, il l'a fait pendant plus de 20 ans. Et nous pouvons dire que l'étude qu'il a publiée en 1742 sur la Nouvelle-France est la première analyse scientifique de l'histoire du Canada, publiée en 3 gros bouquins. C'est un ouvrage très impressionnant et les gens ont puisé là-dedans à fond de train. Hein.
1: Rappel de l'ouvrage de Pierre-François-Xavier de Charlevoix, publié non pas en 42, mais plutôt en 1744. C'est

0: était, dans ce cas-ci, en 1995, à notre radio. Alors, pour nous en parler, mon invité aujourd'hui, Éric Bédard, il est historien et professeur au département sciences humaines, lettres et communication à l'Université TELUC, membre également de l'Académie des lettres du Québec. Bonjour Éric.
1: Oui, bonjour.
0: Donc, je le dis en intro, une station de métro, une circonscription électorale, une région, une présence donc importante dans la toponymie, puis en même temps, l'extérieur des cercles... Les historiens, c'est pas quelqu'un de très connu, Charlevoix.
1: Ah, mais moi, je vous dirais même que même parmi les historiens, il n'est pas encore, il n'est pas très, très lu. Et on verra peut-être pourquoi durant cette émission, mais en effet, c'est un peu illisible, malheureusement, aujourd'hui, les deux premiers volumes d'histoire plus événementielle et narrative. Mais il reste des choses intéressantes, ça, c'est sûr.
0: Alors, qui est-il, ce Charlevoix? D'où vient-il?
1: Alors, on a pas d'image de lui. On ne sait pas à quoi il ressemblait. On sait qu'il est né en 1682. Qu'il est originaire d'une petite bourgeoisie de Saint-Quentin, qui est une ville au nord de la France, un peu vers la Bretagne. Et il est d'un assez bon milieu pour effectuer des études au collège Louis-le-Grand, qui est le grand collège de l'élite française de l'époque. Il va être un peu comme un surveillant pendant qu'il fait ses études de philosophie. Et d'ailleurs, ça a été souvent raconté, mais parmi ceux qu'il surveille, eh bien, il y a un jeune homme qui va être Voltaire, François-Marie à Rouet. Ça fait parmi des petits jeunes qui surveillent. Alors, c'est pas, vous voyez, ça montre l'importance de ce collège et à quel point c'est un collège d'élite. Alors, il fait ses 4 années donc de philosophie et on a l'impression à suivre son parcours, que ça lui prenait une sorte de stage pour clore sa formation. Et ce stage dans l'enseignement, il va venir le suivre ici à Québec, au Québec, en 1705 lors de son premier voyage.
0: Ouais. Donc, premier voyage ici dans la toute jeune colonie. Ce qu'il connaît du Canada à ce moment-là, il l'a appris surtout dans les textes des Jésuites. C'était ça à l'époque, là.
1: Oui, alors donc, probablement qu'il ne connaissait pas grand-chose de cette petite colonie. On avait besoin d'enseignants au séminaire de Québec, puisque à chaque fois qu'on formait un Canadien, on voulait tout de suite qu'il devienne prêtre dans une paroisse. Il y avait une multiplication des paroisses au tournant du 18e siècle dans la vallée du Saint-Laurent. Alors, on avait besoin d'enseignants comme lui. Donc, on sait qu'il vient 3 ans. Et à l'époque, le séminaire de Québec, le Collège des Jésuites, c'est là qu'il y a la plus belle bibliothèque en Nouvelle-France. Donc, on peut penser qu'il avait beaucoup de temps pour lire, pour s'informer. Il a probablement croisé Monseigneur de Laval, François de Montmorency, qui était à ce moment-là retraité, mais qui vivait parmi les Jésuites, un peu comme un retraité. Il parle à d'anciens qui ont vécu le 17e siècle et les premiers temps de la colonie. Mais on ne sait pas trop, il n'est pas resté de lettres, il n'est pas resté de journaux intimes de ce premier voyage qu'il fait ici. Il nous dit, par quelques allusions dans son grand magnum opus de 1744, qu'il a fait le tour, qu'il a voyagé, mais on ne sait rien de précis sur ce qui s'est passé durant ces 3 années. Chose certaine, 3 ans, c'est long. En 3 ans, il s'est fait une bonne idée de ce qu'est cette colonie.
0: Et bon, il a voyagé un peu, on dit qu'il est allé à Montréal, qu'il s'est baladé un petit peu dans la colonie, mais il rentre en France après ces 3 ans, et là, il fait des études en théologie, en philosophie. Il s'intéresse à toutes sortes de choses. Le Japon, entre autres, une fascination pour,
1: Japon. Oui, parce qu'il va publier, des ouvrages sur le Paraguay, sur le Japon et sur un autre pays que j'oublie, parce que, dans le fond, il s'intéresse aux pays qui ont été visités par les Jésuites. C'est un Jésuite. C'est ça. Alors, un petit détail intéressant, son nom sur son baptême, c'est Pierre Charlevoix. Mais il va rajouter François-Xavier pour rendre hommage à un des premiers grands Jésuites du 16e siècle, qui a été, je pense, dans plusieurs pays en Asie, et qui a été d'ailleurs béatifié ou canonisé. Donc, je pense que c'était ça son rêve, en fait. Son rêve, c'était de faire comme les grands Jésuites, de partir aux quatre coins du monde et d'aller évangéliser.
0: Oui, bien, en tout cas, on le sent dans ce qu'il écrit et dans ses champs d'intérêt. En 1720, deuxième voyage au Canada.
1: Oui.
0: Mais cette fois-là, il est en mission.
1: Voilà. Alors, on a l'impression qu'entre 1708 et 1720, il se fait un nom dans les milieux lettrés et intellectuels de Paris. Et donc, il est proche du pouvoir. Et là, qui est au pouvoir en 1720? C'est un régent. C'est le régent Philippe d'Orléans qui assure la régence pendant que Louis XV est mineur. Donc, c'est lui qui a succédé à Louis XIV. En fait, c'est lui qui dirige la France durant la période où Louis XV est trop jeune. Et Philippe d'Orléans lui confie une mission. Alors, il lui demande d'aller en Amérique pour deux raisons. Première raison, de faire enquête sur une espèce de frontière qui n'a pas été bien déterminée lors du traité

0: d'Utrecht de 1713, la frontière entre, en gros, l'Empire français et l'Empire anglais dans ce qui est à peu près le Nouveau-Brunswick d'aujourd'hui. Mm-hmm. Il y avait un flou autour de cette frontière. Les deux royaumes se disputaient des territoires. Et donc, ils demandent à Charlevoix d'aller faire le point là-dessus, de lui faire rapport de ça. Mais plus important, il va lui demander de faire le point sur cette fameuse route, sur une route qui pourrait mener à la mer de l'Ouest. C'est quand même incroyable, parce que c'était ça le but de Jacques Cartier, là, en 1534, et de d'autres navigateurs, explorateurs. Donc, ça veut dire que cette aspiration à trouver cette fameuse route qui traverserait l'Amérique pour aller en Asie, ça reste. Alors, on a des rumeurs qui circulent sur les différentes rivières qui, peut-être, pourraient mener à la mer de l'Ouest. Et donc, pour vraiment bien s'acquitter de sa tâche, Charlevoix va beaucoup voyager en Amérique.
1: Oui.
0: Donc, il va rencontrer beaucoup de gens. Il va se fier beaucoup sur le réseau des Jésuites, qui sont un peu partout, qui vivent souvent parmi des peuples autochtones qui sont alliés aux Français. Il va donc les interviewer, les interroger là-dessus. Il va rencontrer beaucoup de coureurs de bois, de voyageurs. Et il va dire d'ailleurs, wow, c'est des grands parleurs, ces Canadiens. Ils nous disent toutes sortes de choses, mais il n'y a rien d'écrit.
1: Ça reste toujours flou, un peu.
0: C'est flou. D'ailleurs, il les surnomme les créoles du Canada. Oui, ces Canadiens, on y reviendra. Alors, il fait donc toute une enquête qui va duré à peu près 30 mois, toute une aventure pour une mission finalement qui ne donne pas les fruits escomptés. Donc, il va, oui, faire rapport sur la frontière, mais il ne va pas vraiment arriver avec des conclusions définitives fameuse route qui mène à la mer de l'Ouest.
1: Ouais, malgré ce long voyage éreintant, vous l'avez dit, bien, sur un immense territoire, il va rentrer en France.
0: Oui.
1: En 1724, on l'a entendu au début, il publie un livre sur Marie de l'Incarnation. Pourquoi cet intérêt pour elle?
0: Marie de l'Incarnation, parce que c'était déjà une femme qui avait laissé des écrits, qui avaient été publiés d'ailleurs par son fils. C'est une femme qui a laissé des écrits très riches, et parce que c'était une mystique. C'est une mystique, c'est une femme d'ailleurs qui a été par la suite béatifiée, canonisée, tout ce que vous voulez. C'était une femme qui, et pour lui, Marie de l'Incarnation, c'est un peu, c'est le cas de le dire, l'incarnation du grand projet évangélique de la Nouvelle-France. Alors, il y a un grand intérêt pour elle, oui.
1: Ouais, parce qu'on va y revenir à sa vision de la Nouvelle-France, hein, mais c'est vrai que le caractère messianique, hein, guidé par la Providence, l'incarne justement mieux que les autres peut-être. Elle-même dit avoir vu de ses yeux vu le Seigneur apparaître devant elle. On va l'écouter, c'est dans un radio romain, une interprétation bien sûr. Le ciel par-dessus les toits, c'était en 1947.
2: Il me sembla que j'étais dans la cour d'une école champêtre. Avec quelqu'une de mes compagnes, je faisais quelque action innocente. Ayant levé les yeux vers le ciel, je le vis ouvert et Jésus en forme humaine en sortir, et qui par l'air venait à moi, qui, le voyant, m'écriait à ma compagne, « Ah, voilà notre Seigneur, c'est à moi qu'il vient !» Cette suradorable majesté s'approchant de moi, mon cœur se sentit tout embrasé de son amour. Je commençai à étendre mes bras pour l'embrasser. Lors, lui, avec un visage plein de douceur et d'un attrait indicible, m'embrassant, me dit « Voulez-vous être à moi ?» Je lui répondis « Oui ».
1: Voilà, Marie de l'Incarnation, dans un moment d'extase devant le Seigneur, c'était en 1947 à notre radio. Mais Charlevoix, il est convaincu du rôle de la Providence en Nouvelle-France. Puis ça, il va l'écrire dans un journal, une publication intellectuelle en France à ce moment-là.
0: Alors, quand il revient justement de son voyage, quelques années plus tard, au milieu dans les années 1730, il va être nommé à la tête d'un genre de périodique intellectuel, mais intellectuellement exigeant.
1: Oui.
0: Je dirais, c'est la version catholique française du New Yorker.
1: Pour
0: dire.
1: Okay.
0: Donc, c'est-à-dire, on recense des ouvrages, mais on les commente. On ne fait pas juste dire, voilà ce qu'il y a dedans.
1: On
0: les commente et souvent, on les critique. Parce que c'est le journal de Trévoux. C'est un journal qui a été fondé en 1701 par des jésuites, et ce journal-là est dans un combat intellectuel, on pourrait dire c'est une forme de guerre culturelle du 18e siècle, entre le camp des dévots, des croyants, les jésuites étaient les porte-étendards de ce camp-là, parmi d'autres, et de l'autre côté, il y avait ceux qui critiquaient, dans le fond, les dogmes de l'Église, qui critiquaient le pouvoir absolu du roi en France. Et beaucoup de ces gens-là, c'était réfugiés en Hollande. C'était beaucoup de protestants qui avaient fui après la révocation de l'édit.

Nantes, de la fin du 17e siècle. Alors, on critiquait ces livres-là avec beaucoup de, bon, de force. Et en 1735, Charlevoix va signer un texte. On le sait parce qu'il a signé. Parce que beaucoup de textes du Jean Le Trévoux n'étaient pas signés. Il va le signer, puis il va annoncer son programme de son livre qu'il veut un jour écrire sur la Nouvelle-France.

0: les Lumières qui disaient, ben voyons, tout ça, c'est des fables, c'est du superstition, Dieu et tout ça. Mais là, le camp des Vaux disait, non, c'est pas des superstitions, on va vous le démontrer empiriquement. On va vous le démontrer avec des vrais livres, bien documentés, savants, que oui, Dieu intervient dans l'histoire. Vous voyez un peu le paradoxe.
1: Autrement dit... On va vous le montrer de façon rationnelle.
0: On veut utiliser les armes un peu de l'adversaire rationaliste, pour démontrer l'action de la Providence dans l'histoire. Et donc, c'est à cela que va s'atteler Charlevoix en fouillant sur l'histoire de la Nouvelle-France.
1: Qui va publier en 1744, donc, son fameux ouvrage, hein, Histoire et description de la Nouvelle-France, en trois volumes. Oui. Vous l'avez dit, c'est un peu aride au début.
0: Bon, alors c'est trois volumes. Ouais. Alors, les deux premiers sont une histoire événementielle assez classique de la Nouvelle-France. Et le troisième volume, c'est une série de lettres. Ce sont des lettres qu'il n'aurait pas écrites vraisemblablement en Nouvelle-France, qu'il a écrites après son voyage. Des lettres à une duchesse. On ne sait même pas si cette duchesse a existé. Mais c'est un mode, hein, de la correspondance. On pense aux liaisons dangereuses. Vous savez, c'est un genre littéraire qui est assez à la mode dans la France de l'époque. Donc, il utilise ce genre-là, le genre de l'épistolier. Il écrit des lettres. Et ces lettres ont été rééditées avec raison, puisque ces lettres-là sont plus descriptives. Son livre s'appelle « Histoire et description générale de la Nouvelle-France ». Donc, il fait l'histoire dans les deux premiers volumes, et dans le troisième, une description qui a une touche ethnographique, anthropologique, presque sociologique, où il nous décrit les mœurs et coutumes des gens d'ici, il nous décrit le paysage, et il parle des gens qu'il a rencontrés.
2: Ici, tout le monde est de belle stature, et l'on y trouve les plus beaux sangs du monde chez les deux sexes. L'esprit enjoué, les manières douces et polies sont communes à tous. Et la rusticité, soit dans le langage, soit dans les façons, est inconnue, même dans les campagnes les plus reculées. Il règne en Nouvelle-Angleterre et dans les autres provinces d'Amérique soumises à l'Empire britannique une opulence dont il semble qu'on ne sache pas profiter. Tandis qu'en Nouvelle-France, on trouve une pauvreté cachée par un air d'aisance qui ne semble pas fin. Le commerce et la culture des plantations enrichissent la première. L'ingéniosité des habitants soutient la seconde et le goût de la nation y répand un agrément infini. Le colon anglais accumule des biens et ne fait aucune dépense superflue. Le français jouit de ce qu'il a et fait souvent parade de ce qu'il n'a pas.
1: On l'entend pour lui, c'est intéressant parce que les Canadiens, déjà en 1744, en tout cas ceux qu'il décrit, ils sont pas tout à fait français, ils sont plus français, mais ils sont pas tout à fait autochtones non plus.
0: Voilà. Oui, alors l'ethnonyme canadien, on le voit apparaître sous la plume de Jean Talon pour la première fois en 1670. Il va être repris par Marie de l'Incarnation. Alors cet ethnonyme-là, dans le fond, nous montre que pour les Français, à partir de la fin du XVIIe siècle, il existe quelque chose d'un peu nouveau. Ce ne sont pas tout à fait des Français, ce sont plus tout à fait des Français, ce sont pas des autochtones. Alors là, la question c'est qu'est-ce que c'est? Alors, c'est quelque chose un peu entre les deux, justement. Ce sont des Français. Maurice Duplessis, pour se moquer des Français qui venaient, il disait « Nous sommes, nous, des Français améliorés ». On pourrait dire que pour les Français de la Nouvelle-France qui venaient ici, il disait « c'est des. On pourrait dire que c'était presque des Français, mais ensauvagés. C'est des Français qui avaient pris les qualités des autochtones, ils étaient débrouillards, ils savaient chasser, ils bravaient la température, mais ils avaient aussi pris les défauts, les mauvais plis des autochtones, ils étaient fantasques, ils étaient pas fiables,
1: indisciplinés,
0: donc on voit que ces descriptions, quand il parle des créoles du Canada, il plaque un peu sur ces créoles les défauts et les qualités. Mais il a de lourds préjugés contre les autochtones.
1: Ouais, il en dit quoi les autochtones?
0: En gros, il dit c'est vraiment des gens qui n'ont pas ils ont la même origine que nous. Donc ce sont des êtres humains, on peut pas les réduire à l'esclavage. Bon, d'accord. Mais il y a pas grand-chose à faire avec ces sauvages entre guillemets. Donc on est pas du tout dans la perspective d'un Marc Lescarbot, on en avait déjà parlé ensemble. Avec cette espèce d'idée que c'est l'innocence du monde, on a à apprendre des choses d'eux. On est au 18e siècle, là, il est plus du tout là-dedans. Il y a des lourds préjugés, c'est dur de les convertir, pas des gens qui sont faciles à civiliser. C'est un peu les préjugés.
1: Puis on en revient à sa mission première, c'est ça, les jésuites, c'est l'évangélisation. Là.
0: Oui, tout à fait, c'était les évangéliser, mais on voit qu'il a de lourds préjugés, d'une élite qui les regarde un peu de haut, et

0: on voit qu'il applique un peu ses préjugés aux Canadiens. Mais ceci dit, ce qui se dégage en pointillé dans son livre, c'est l'existence d'un nouveau groupe, d'une nouvelle communauté humaine.
1: Oui.
0: Alors, c'est créole du Canada, c'est pas tout à fait des Français, c'est pas des Autochtones, c'est quelque chose d'autre. Ce qu'on ne sait pas, c'est comment ces fameux créoles du Canada, un peu nos ancêtres, comment eux se percevaient. Est-ce que eux se disaient des créoles ou des Canadiens, disaient des Français,
1: ou différents des Français.
0: On ne le sait pas. C'est un peu une énigme.
1: C'est un peu une énigme.
0: Mais en tout cas, ça revient souvent sous la plume de ces Français de passage.
1: Oui, bien sûr. Puis il y a aussi, bon, on en revient à ça, mais sa vision de la Nouvelle-France, hein, guidée par la Providence.
0: Oui.
1: Ça s'exprime de plusieurs manières. On va l'écouter ici, page 205 du volume 1.
2: Tout le monde sait de quelle manière la plupart des colonies se sont formées en Amérique. Mais on doit rendre cette justice à celle de la Nouvelle-France. L'origine de presque toutes les familles qui y subsistent encore aujourd'hui est pure et ne comporte aucune de ces taches que l'opulence a bien du mal à effacer. En effet, ses premiers habitants étaient soit des ouvriers, qui ont toujours été occupés à des travaux utiles, soit des personnes de bonne famille qui s'y sont installées dans le seul but d'y vivre plus tranquillement et d'y pratiquer leur religion en toute sécurité.
1: L'aspect religieux, on l'entend ici, hein, encore là, guidé par la Providence, puis un esprit messianique.
0: Alors, trois exemples là-dessus qui démontrent, selon lui, l'action de la Providence. La première, c'est que il nous dit, regardez, au 16e siècle, les premières tentatives de coloniser l'Amérique, ça a été fait par des protestants en Floride et au Brésil, et regardez le résultat.
1: Ça a été
0: un fiasco. Il a fallu attendre les missionnaires jésuites. Il dit, puis même au début, là, le Canada, là, du début du 17e siècle, il y avait trop de marchands, il y avait juste une logique commerciale qui était à l'œuvre. Il y avait pire que ça, il y avait même des protestants qui étaient impliqués, comme le fameux Guillaume de Caen, qui a été un des titulaires de monopole autour des années 1620. C'est quand les jésuites débarquent que là, ça commence à être sérieux. Ben, évidemment, il prêche un peu pour sa paroisse.
1: C'est lui.
0: Plus que sa paroisse, sa congrégation. Alors, ça, c'est un deuxième exemple. Donc, premièrement, hein, la vraie mission de la France, c'est la civilisation chrétienne. C'est pas, donc, il fallait pas laisser ça aux protestants. Ensuite, ça a levé quand les jésuites s'en sont mêlés. Et il cite un troisième exemple. C'est le fameux tremblement de terre de 1663. Il va dire, voyez, là, ce tremblement de terre, c'était une action de la Providence pour punir les gens d'ici qui se laissaient aller et qui faisaient de la contrebande d'alcool ou en fait qui échangeaient de l'alcool contre des fourrures. C'est une façon de punir les gens d'ici. Ça montre que Dieu était aux aguets. Alors, il donne une série d'exemples comme ça pour, évidemment, Marie de l'Incarnation. Il n'en a que pour ça. Hein. Alors, donc...
1: La démonstration rationnelle.
0: C'est comme ça qu'il s'y prend. Voilà.
1: Oui, tout à fait. Donc, bon, son livre, il va connaître un certain succès, notamment chez les Anglais, parce que eux, ils aiment ça, surtout pour les cartes, semble-t-il.
0: Alors, un certain succès, on ne sait pas trop. On ne sait pas trop si ça va se vendre ou pas. En tout cas, ça n'a pas été réédité. Par contre, oui, les Anglais vont s'y intéresser parce que ça, c'était votre intervenant du début de l'émission. Il est le premier à avoir accès aux archives du département de la marine. C'est parce que la colonie relevait du ministère de la marine. Alors, donc, il va être le premier par ses contacts politiques à avoir accès à toutes ces archives. Donc, c'est pas banal. Et ils vont confectionner de très, très belles cartes qui vont beaucoup intéresser les Anglais.
1: Ah ben, bien sûr, eux-mêmes navigateurs. Comment son œuvre, on va terminer là-dessus, mais comment elle sera jugée par la suite, par les
0: Alors,
1: historiens et autres?
0: Au siècle suivant, on a une lettre de Louis-Joseph Papineau qui dit, c'est pas mal, parce qu'il va être pendant quelques années en France, il va recopier des documents. C'est pas mal, mais il y a beaucoup trop de détails sur les questions religieuses, il n'y a pas de statistiques, il n'y a pas de données. François-Xavier Garneau est un peu d'accord, même s'il reconnaît que c'est un pionnier, mais... Dans le fond, la perspective qu'ouvre Charlevoix, c'est une perspective qui va faire fortune dans l'historiographie avec toute l'historiographie cléricale de Jean-Baptiste Ferland, qui a été complètement oublié, jusqu'à Lionel Groulx.
1: Ouais.
0: Donc tous ces gens-là vont dire, en effet, la Nouvelle-France existe parce qu'il y a eu cette grande épopée mystique, parce que c'est une action de la Providence.
1: Éric Bédard, historien et professeur au département en sciences humaines, lettres et communications à l'université TELUC, au sujet de Pierre-François-Xavier de Charlevoix, historien de la Nouvelle-France. Merci beaucoup d'avoir été là.
0: Merci beaucoup.
1: Ici Maxime Coutier, merci à toute l'équipe d'Aujourd'hui l'Histoire. Là-dessus, bonne soirée. À demain. Au revoir.
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3: 11 mai 2021.
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5: C'était un homme à la voix inoubliable. Le célèbre anthropologue, auteur et animateur à Radio-Canada, Serge Bouchard, est mort la nuit dernière. Il avait 73 ans. Et Éric Plouffe, on peut dire que ce passionné d'histoire va manquer à bien des gens.
6: Oui, tout à fait. Entre autres, à son co-animateur de l'émission radio C'est fou, Jean-Philippe Plouffe. Plutôt sur nos ondes, il a...
7: Évidemment, je me souviens très bien de cette journée-là, de l'endroit où j'étais dans la maison quand la voisine et amie de Serge, Dominique, m'a appelé pour me dire qu'il était décédé. 5 ans déjà. C'est un cliché, mais c'est fou, hein, comment le temps passe vite. Il y a quelques semaines, Ici Première m'a offert un beau privilège, celui de préparer avec la recherchiste Kim Leblanc une émission spéciale de 90 minutes. Ça s'intitule « L'écho de Serge Bouchard ». C'est que l'âme, la pensée et la sensibilité de Serge résonnent encore aujourd'hui et on a voulu vous faire entendre cet écho-là à travers la voix de gens qui l'ont bien connu. Ses amis d'enfance, Gilles Duceppe et Claude Mayotte, l'animatrice Marie-France Bazot, mais aussi à travers celle de gens qui ont été inspirés par lui. La poète Inou Marie-André Gill et l'humoriste Louis-José Houde. Puis en fin d'émission, Tire le Coyote sera en studio pour interpréter sa chanson Les Chemins de Travers, composée en hommage à Serge. On va aussi vous entendre, chers auditeurs, chères auditrices. Au cours des dernières semaines, vous avez laissé des messages sur notre boîte vocale pour dire à quel point Serge vous a marqué et de quelle manière il vous manque. Eh bien, ces 90 prochaines minutes seront ponctuées de vos témoignages. Par ailleurs, ce qu'on entend ici sous ma voix, c'est la musique de l'émission C'est fou. Oui, j'ai pensé que ça vous ferait plaisir de la réentendre. Et puis, les autres pièces instrumentales qu'on entendra ce soir, elles sont l'œuvre de Mathieu Charbonneau. En fait, il s'agit de la trame sonore du film immersif sur Serge, intitulé « Rêverie d'un routier solitaire » qui est présenté en ce moment à la Société des arts technologiques à Montréal. C'est une œuvre du réalisateur Patrick Bossé et si vous êtes dans le coin, garochez-vous pour aller voir ça, c'est vraiment très bon. Je m'appelle Jean-Philippe Plot, vous écoutez l'écho de Serge Bouchard et on commence le tout avec un message que nous a laissé hier après-midi le fils de Serge, Serge-Alexandre Bouchard.
8: Bon, salut père, c'est ton gars. Écoute, je voulais juste laisser un message. Juste te dire qu'on est sur la terre encore, je travaille fort sur la terre puis partout où je me promène. Je te vois encore, on a des souvenirs, mais surtout, on n'a plus le camion, mais j'ai encore ton vieux tracteur. Puis mes plus beaux moments, moi, c'est quand je tonds les champs, puis pour rien, comme tu disais, pour créer de la beauté, pour entretenir, pour être, pour regarder le paysage. Puis je peux juste te dire que je fais ça en t'écoutant, avec les podcasts, avec la technologie, on a cette chance-là, fait que ta voix est toujours présente. J'avoue que j'ai un penchant pour les remarquables oubliés. Ça a été notre émission, mais j'écoute aussi. Je redécouvre les chemins de travers quand j'étais trop jeune pour l'apprécier. Les nouvelles émissions, c'est fou. En fait, je passe tous les livres que j'ai lus, ceux que j'ai pas lus en audio. C'est comme mon petit moment à moi, mon petit moment de détente à nous deux. Puis la terre que t'avais achetée avec maman. Ça fait un demi-siècle, hein. Fait que là, les enfants, on travaille pour un autre demi-siècle qui s'en vient. Et ça. Puis je voulais juste te dire aussi que les Canadiens en série, je sais que t'aimais ça. C'est un côté que peut-être n'a pas grand personne qui le savent, mais j'aurais bien écouté. Excuse. J'ai écouté la partie contre Buffalo à soir avec toi.

0: Merci beaucoup, Serge Alexandre, d'avoir accepté de laisser ce message-là. Voici maintenant une archive de l'émission C'est fou.
1: On est à l'angle de la rue, l'ancienne rue Boyce et Pinneuf. Alors, on est à la station de métro avec la belle vue du magnifique stade olympique. Mais Gilles est assez vieux, très, très vieux, qu'il a existé, il a déjà vécu ici à côté. Alors, Gilles, tu vas nous en parler. Il n'y avait rien ici.
2: Non, c'était le centre sportif. Il y avait le tennis, la bohème, là-bas. Un beau tennis privé, mais en terre, en poussière de bec rouge. De l'autre côté, où est le parc Maisonneuve, là, il y avait 18 courts. La ville de Montréal en perd là-dessus.
1: Nous sommes au parc Jarry. Enfin, on vient de faire le trajet du Mont-Saint-Louis, Sherbrooke-Saint-Denis. On a pris la rue Saint-Denis jusque dans le nord, jusque vers le métropolitain. Et on est au parc Jarry, au lieu montréalais de sport amateur, de sport. Et on est venu rejoindre Claude Mayotte, la légende sportive, l'athlète, le commentateur sportif, ami d'enfance, et qui faisait le trajet Mont-Saint-Louis, c'est ce qu'on vient de faire, en autobus. Claude, merci d'être là.
3: Ben, ça me fait plaisir, merci de l'invitation. En effet, le trajet, moi je demeurais le plus au nord, tu sais, à Hunsic.
0: Alors, c'est un extrait d'une édition spéciale de l'émission C'est fou, diffusion originale 18 juin 2017. Serge et moi, on avait fait un long tour de char dans le Montréal de son enfance. Puis on avait rencontré deux de ses amis de longue date, l'homme politique Gilles Duceppe et l'animateur d'émissions sportives Claude Mayotte. Et ce soir, ils sont là, les deux, avec moi en studio. Bonsoir, messieurs.
4: Bonsoir.
0: Merci d'avoir accepté notre invitation. Qu'est-ce que ça vous fait, 5 ans après son départ, d'entendre comme ça la voix de Serge?
3: Ben moi, je me souviens très bien de cette journée-là,
0: ouais,
3: qu'on était assis sur le banc à côté de l'entrée du parc Jarry.
0: Je m'en souviens, moi aussi.
3: Écoute, ça me fait, non seulement ça me fait plaisir de parler de Serge, ça me fait plaisir de revivre ça, mais ça me fait plaisir de te voir aussi.
0: C'est réciproque.
3: Parce que je sais que t'as été important pour Serge Bouchard, et Serge Bouchard était important pour toi.
0: Ouais, ouais.
3: Alors, ce lien-là, je veux dire, était indéfectible, puis il me disait, il me redonne le goût de travailler. Comprends-tu? Alors, c'est le fun.
0: On va le prendre. Toi, Gilles, qu'est-ce que ça te fait d'entendre la voix de
4: Serge? C'est comme s'il était encore là.
0: Ouais.
4: C'est surtout que il y a 2 jours, les anciens, Claude, moi, puis quelques autres, 7-8.
0: Du Mont-Saint-Louis, là.
4: Oui, on fait Claude Roy qui avait 80 ans. On se voit 7-8 fois par année, pour au fait.
3: Oh, ouais. Même plus que ça, là. Presque à tous les mois, quand quelqu'un fait,
0: quand même fascinant,
3: on l'invite à dîner.
4: Puis au fait, on était 35.
3: Oui.
4: Après 60 ans, là, tu sais. Et Serge, t'es toujours là. C'est comme, je viens de l'entendre, là, puis j'ai l'impression qui était là il y a 2 jours.
0: Ouais.
4: Parce qu'il c'est pas le gars qui parlait plus, mais il faisait une réflexion, tout d'un coup, il écoutait, il était toujours assis. La plupart du temps à côté de Tony Heffernan, notre ancien coach.
3: Ouais.
4: Les deux avaient une canne, les deux se soignaient encore
0: de coach de football, parce que ça, vous avez joué ensemble, on va y revenir. Vous avez tous les deux connu Serge à l'époque du cours classique au collège du Mont-Saint-Louis, l'ancienne bâtisse là, sur Sherbrooke. L'amitié, on l'entend, là, c'était une valeur très importante dans sa vie. Quel genre d'ami c'était, Serge?
3: Écoute, l'amitié, tu vas peut-être rire, mais moi je classe ça la famille. Après ça, c'est l'amitié, pas le travail. Parce que le travail, oui, t'as des compagnons de travail, t'aimes ça, mais tu vas à une place, tu vas à une autre. Mais l'amitié sincère.
0: Mm.
3: Et je pense que Serge, c'était l'amitié sincère. Est-ce que tu sais qu'on s'appelait 2 fois par jour?
0: C'est venu à mes oreilles, oui.
3: Oui.
0: Moi, il m'appelait des fois, puis il me disait, salut, c'est Serge, je t'appelle parce que j'ai rien à te dire. Puis là, on partait.
3: Mais c'est drôle, parce que moi, quand il m'appelait, il y avait bien les affaires. Mais ce que je veux dire par là, c'est que Serge, moi, mes enfants nous écoutaient se parler, puis ils disaient, comment ça se fait que vous êtes encore amis?
0: Ouais.
3: Parce qu'on se disait les énormités. Et écoute, je donne juste une petite anecdote. Je visite la mère de Serge, qui était tout un personnage.
0: Emilienne.
3: Oh, monsieur le curé, qu'elle avait le contrôle. Hein?
4: Ouais.
3: Et là, on va la visiter à sa résidence. Et Madame Bouchard dit à Serge, oh, j'aimerais ça mourir, là, je suis tanné d'être malade, tout ça. Il dit, oui, il est grandement temps que tu partes. Fait que là, on rembarque dans l'auto, je dis, Serge, on parle pas de ça comme ça à sa mère. Il dit, oui, moi, je suis capable de dire ça.
0: Gilles, quel genre d'ami c'était, Serge?
4: Ben, c'était...

0: Je pense, comme les autres gars au football, mais pas toute l'équipe, mais on était longtemps ensemble.
1: Ouais.
0: Et c'est un sport où tu apprends à recevoir des coups souvent pour les autres.
1: Ouais.
0: Parce que c'est un sport d'équipe. C'est l'équipe qui passe avant tout. Puis l'équipe, ben, ça développe des amitiés incroyables.
2: Qui perdurent au-delà
0: qui perdurent, de... Tu te revois après 60 ans. Puis les liens sont toujours là. On s'interpelle, on se voit.
3: On aime ça se voir. Ouais. Écoute, peut-être que c'est puéril ce que je vais vous dire là, mais le football, c'est peut-être le sport qui rapproche le plus les jeunes, les gens, parce que t'as besoin des autres. Excuse-moi, là, mais au football, là, si t'as pas les autres, tu fais pas grand-chose.
1: C'est ça, chacun a son casting, chacun a son rôle.
3: Au baseball, si le lanceur est dominant, ben, t'as des grandes chances de gagner. Au gardien de but hockey. Mais au football, là, c'est ça, pas c'est un joueur, c'est l'équipe.
1: L'effet
3: de l'équipe. Et si l'équipe est pas là, t'as de la misère.
1: Là, moi, je veux régler une chose ce soir. Moi, j'ai côtoyé Serge Bouchard pendant 11 ans à la radio. Je l'ai souvent entendu parler de son amitié avec vous deux. Une des choses qui revenait souvent, c'est le fait, oui, qu'il a joué avec vous au football dans l'équipe des Kodiaks du Mont-Saint-Louis.
0: Ouais.
1: Moi, il me disait qu'il était très, très bon. Mais j'ai lu dans vos pré-entrevues que c'était plus nuancé que ça. Puis là, je vous vois les deux rire. Quel genre de joueur de football c'était? Est-ce qu'il marquait beaucoup de touchés?
0: Non. Bon, il n'a pas marqué un seul touché.
3: Il en a marqué un, mais malheureusement,
0: une punition
3: un autre joueur avait été hors-jeu.
0: C'est à moi.
3: Alors, c'était refusé, le toucher. Et Serge me disait, mon père est là, dans les estrades, avec mon père. Il disait... Il vient pas me voir jouer, il vient te voir jouer.
1: Toi, Claude.
3: Oui.
1: Ah oui. Parce que t'es très bon, toi, pour vrai, là.
3: Ben, écoute, moi, j'avais...
0: T'es en grande vedette,
1: c'est... Oui, c'est ça.
0: T'as choisi le meilleur joueur du camp d'entraînement canadien devant Peter de la Riva. C'est pas n'importe quoi. Ça.
3: J'avais pas les mêmes mains que lui, mais je courais vite parce que j'avais peur, des fois.
1: Non.
3: Blague à part. Mais Serge était un bon... Serge se sacrifiait pour nous autres.
0: C'est lui qui recevait botter le troisième essai aussi. Puis ça, c'est pas facile. Parce que là, tu reçois des coups.
1: Ouais.
3: Écoute, on avait un jeu qui s'appelait le 28 Ride Right. Et ça, c'était notre pain et beurre. Et quand le coach appelait ce jeu-là, on savait qu'on était prêt à faire un toucher. C'était incroyable. Et le jeu était très simple. Le corps arrière prenait le ballon, il se retournait, il faisait semblant de le mettre dans le ventre de Serge. Et quand les joueurs arrivaient, il lui enlevait le ballon, il me lançait en arrière, et moi, je courais hors l'aile. Et je ne veux pas exagérer quand je vous dis ça. À tous les matchs, la dernière année, j'ai compté un toucher comme ça. Et à Saint-Hyacinthe, on a gagné 85-6. Et j'ai fait 7 touchés et 2 convertis parce que je tenais le ballon. Puis quand le snap était pas bon,
1: Donc Serge était très important dans le sens qu'il jouait un rôle.
0: T'es un joueur d'équipe.
1: Ouais, c'est ça.
3: Il s'est sacrifié.
0: Et moi, le maudit touché où j'ai une punition, j'ai insisté au coquet, je dis, donnez-y le ballon. C'est la première fois que je faisais un touché, on était à la ligne de 5, je me souviens, puis c'est pas ça qui est arrivé.
1: En tout cas,
3: pourquoi t'as fait un hors-jeu?
1: Ben oui, c'est ça.
0: T'as pas un hors-jeu. Je pense que c'était roughing.
1: En tout cas, chose certaine, il a bien pris soin de ne pas me raconter ça, qu'il n'avait pas fait de toucher pendant sa carrière de joueur de football. Je voudrais qu'on reste sur le thème du sport quelques instants. Je vais vous faire entendre un court extrait du 11 mai 2021. C'est Michel Cauger qu'on va entendre. Il animait à l'époque l'émission Midi Info.
4: On vient d'apprendre, comme vous tous, je pense, le décès de Serge Bouchard, 73 ans. Personnellement, moi, je jasais avec Serge Bouchard dans un corridor de Radio-Canada. C'était un de mes plaisirs. On parlait de deux choses. On parlait de politique parce qu'il y avait ça. De toute façon, il n'y a pas un sujet qui intéressait pas Serge Bouchard, disons-le. On parlait aussi de baseball. Il avait écrit un texte magnifique sur combien la voix de Jacques Doucet, qui était le descripteur des matchs des Expos, quand on faisait de la route la nuit, était comme une espèce de tapisserie sonore pour lui. Moi, je vais me souvenir de ces moments-là avec Serge Bouchard. Et je sais que tous nos auditeurs vont le manquer, puis nous aussi, bien sûr.
1: Alors, je vais me tourner vers Claude pour cette question-là. Je sais que tu as emmené Serge un jour sur la galerie de la presse d'un des matchs des Expos pour lui permettre de voir Jacques Doucet à l'œuvre. Quel souvenir gardes-tu de ce moment-là? Parce que j'ai l'impression que tu as eu accès, du moins c'est mon impression, ce soir-là, à Serge Bouchard, l'enfant. Ses yeux devaient briller. Là.
3: Écoute, on est en Floride.
1: Ah, oh, wow! OK, c'était pas à Montréal.
3: On est en Floride au match des Marlins. D'accord? Et là, on est assis, puis j'ai dit, Serge, Aimerais-tu ça aller dans le boot pour, ouais, qu'ils font la description? Ben, tu vois, oh non.

0: si tu vas là, je dis, viens-t'en, on va aller voir et Roger. De tous mémoire également.
1: Ouais.
0: On vient de l'honorer encore une fois, mais quand même. Et là, Serge était là, c'est un enfant.
1: Ouais.
0: Tu comprends-tu, là, un enfant?
1: Ouais, ouais, j'ai aucun
0: doute. Et malgré son âge, là, j'aurais pas pu y faire le plus beau cadeau. Et une autre petite anecdote, juste avec Serge. Serge, la première fois qu'il a rencontré Marie, le lendemain, on partait pour la Floride pour aller jouer au golf, supposément. Il arrive pas. Et à 6h30 du matin, il arrive. Puis là, c'est comme le petit gars qui a découché.
1: Ah oui. Il vient de me rencontrer Marie-Christine.
0: Il dit, qu'est-ce qui arrive, ça? Ben, il dit, j'ai rencontré Marie, puis ça s'est poursuivi, puis il dit, je sais que tu seras pas fier de moi. J'ai dit, là, tu prends ta douche, parce qu'on part, on s'en va. Et quand on est arrivé en Floride, après 7 trous, on passait près de notre motel, si tu veux. Il dit, je pense que je vais arrêter, là, je suis fatigué.
1: On a parlé de l'amitié, on a parlé du sport. Là, Gilles, je me tourne vers toi. Tu as été le chef du Bloc québécois pendant de nombreuses années. Tu sais sans doute que Serge disait souvent à la radio, dans mon gouvernement, il y aurait ceci ou encore il y aurait cela. Serge, je l'entendais dire souvent ça. Ma question pour toi, penses-tu que Serge Bouchard aurait été un bon politicien? Puis là, je me permets même d'aller là, on est juste entre nous. As-tu déjà eu envie de solliciter Serge pour une candidature?
2: C'est pas arrivé, mais je pense qu'il aurait été bon politicien.
1: Ouais.
2: Moi, je pense que c'était quelqu'un qui prend les choses au sérieux et puis au Bloc, on tombe pas dans la politique mesquine. C'était fallait être sérieux, préparé, en se disant on doit voter comme si on était au gouvernement. Si c'est bon pour le Québec, on appuie. Ouais. Si ça l'est pas, on appuie pas. Puis en entretenant de bonnes relations avec la partie adverse. C'était pas des ennemis, c'est des adversaires.
1: Mais ça m'étonne que tu dises ça dans le sens que moi je pensais à Serge puis à la ligne de parti. Je me dis, il me semble que Serge,
2: mais pas nécessairement parce que quand les gens parlent de la ligne de parti, moi je trouve que c'est très démocratique. Tu te fais élire avec ça.
1: Ouais.
2: Et si tu changes, tu peux changer. Mais il faut que le groupe soit d'accord.
1: Ouais.
2: Et moi, ça m'est arrivé quelquefois, il n'y a pas de vote des caucus, là, en disant, il y a consensus. Dès qu'on disait oui, toi, au fond, je sais que t'es pas d'accord. Ça fait 2 semaines, tu parles contre ça. Fait, explique-toi donc. Puis 4-5 fois, j'ai dit une chance, tu l'as fait, parce que c'est moi 14, c'est toi qui as raison. Ça se passe aussi comme ça en politique.
0: Dans tous les partis, Gilles?
2: J'ai posé la question parce que là, tu vois
0: qu'il y a beaucoup de transferts.
1: Oui,
2: mais ça, je me rappelle en politique, c'était un moment assez extraordinaire parce que ma petite fille Jeanne, la fille d'Alexis, venait de naître, puis elle était sortie inerte. Moi, je parle à Maniwaki. Puis j'apprends ça, puis je m'en vais, le papa, je peux pas te parler plus longtemps, ça va pas bien. Puis là, le téléphone coupe entre Maniwaki et Hall. Et Serge était en onde. J'étais avec Yolande. On a écouté Serge en descendant, ça nous a calmé.
1: Wow.
2: En arrivant au casino à Hall ou à l'hôtel, on avait la suite de Céline Dion. C'était un journaliste dans l'heure, ça fait qu'il nous donne une suite. Et là, on a appris que la petite se portait très
1: bien. Ah ouais.
2: C'est une athlète extraordinaire aujourd'hui.
1: Mais c'est ça, on va le voir, je pense, ce soir aussi avec nos invités. Tu viens de nommer l'effet qu'avait la voix de Serge. Dans ce cas-ci, c'est une situation critique. Il y avait cet effet-là.
2: Ça nous a calmé.
1: Il y a le grain de sagesse. Oui, il y avait ça dans sa voix, mais il y avait une espèce de ton apaisant pour tout
2: à fait. Et ça, on avait besoin ce jour-là, parce que je peux te dire que moi et Yolande, on était assez nerfs, tu sais, qu'est-ce qui arrive. C'est toujours vivante, mais plus que vivante, à 20 ans, puis c'est été nommée la meilleure joueuse de soccer dans la liste du Québec.
1: On me demande souvent, est-ce que Serge Bouchard était différent dans la vie privée de celui qu'on entendait à la radio, qu'on voyait à la télé, puis dans les salons du livre. Bref, ce que les gens veulent savoir, c'est... En public, est-ce que Serge c'était un personnage ou est-ce qu'il restait lui-même? Moi, j'ai ma petite idée là-dessus, mais j'ai deux de ses amis de longue date. Avez-vous l'impression que Serge...
0: Il a jamais joué un rôle.
1: C'est ça, il était lui-même.
0: Non, il a jamais joué un rôle. Serge Bouchard, c'est ce qu'on entendait, c'est ce qu'on voyait. Serge était... C'est pas un personnage. Serge Bouchard, c'est Serge
2: lui-même.
0: Quand il nous disait quelque chose, c'est parce qu'il pensait.
1: J'ai l'impression
2: c'est un gars de réflexion, là, tu sais. On parlait, puis il écoutait beaucoup. Tout d'un coup, pouf!
1: Ouais, c'est ça.
2: Il sentait quelque chose, il disait, ça a du sens ce qu'il vient de dire là, puis...
0: Mm.

0: quand tu parlais des Autochtones, là, je veux dire, c'est pas un rôle qu'ils se donnaient. Ouais. Ils croyaient réellement, puis ils nous ont même tout convertis en disant, hey, un instant, là, ces peuples-là ont été, ils ont pas été chanceux, etc. Mais ils faisaient ces recherches. Ouais. Donc, ils disaient pas n'importe quoi en l'air. Il savait de quoi il parlait. Puis je vais faire peut-être un aparté un peu. C'est un peu comme Gilles. Gilles, il était 20 ans chef. Non, il a pas parlé de le pouvoir, puis il pouvait pas prendre le pouvoir. Mais est-ce qu'il y a un policier qui connaissait plus ses dossiers que Gilles? Je pense pas. Alors Serge, il connaissait les dossiers. Ouais.
1: Là, on parle de belle façon de Serge depuis quelques minutes. Moi, je l'ai connu aussi pendant 11 ans. Je sais quel homme admirable il était, mais on est entre nous là. Est-ce qu'il y avait un défaut, Serge? Moi, je l'ai connu un peu grognon parfois, mais c'est un grognon, je dirais charmant. Tu sais, mais
0: quand t'as dit grognon, je pensais que tu l'as dit gros. Parce qu'il aimait les mains ouest.
1: Oui. Oh, oui. J'ai jamais compris d'ailleurs pourquoi, parce que un Joe Louis, c'est bien meilleur.
0: Mais il aimait les Joe Louis aussi. il aimait son coke. Ouais. Il prenait pas un coup, Serge. Ouais. Mais tous ces défauts-là, si tu veux, il mangeait mal. Il mangeait mal. Et le problème, c'est qu'il me disait, ben oui, mais je suis toujours sur la route. Comprends-tu? Avec les truckers, avec les camionneurs, etc. Puis là, ben, j'arrête au McDonald's ou j'arrête. Il mangeait très mal. C'est pour ça qu'il a pris un petit peu de poids. Mais donc, Serge était sensible. Je me souviens quand ils ont été chercher la petite Lou.
1: Ouais. Tu sais? Sa fille, ouais.
0: Il me dit, je m'en vais chercher ma Lou. Je dis, parfait. Marie a dit, c'est toi qui vas venir, Claude, parce qu'elle dit, lui, pas capable de prendre l'avion. Il a peur, il va prendre un coup, il sera pas capable de porter les valises, tout ça. J'ai dit, laisse-moi aller. Là, je m'en vais à Serge. Puis là, Serge, tu t'en vas chercher ta fille.
1: Ouais.
0: Excuse-moi, là, mais non, c'est pas moi qui vais y aller. Je vais être là quand tu vas revenir avec. Et tu vas la chercher. J'ai été chercher à 2h du matin. Je les ai amenés à l'aéroport. J'ai porté les valises. Mais c'est lui qui a embarqué.
1: Qui est allé. Gilles, est-ce que Serge Bouchard avait un défaut selon toi?
2: Ben, pas ce que je connais. Moi, là, tu sais, il y en avait sûrement. Il y a personne qui a pas de défaut.
1: Ouais, c'est ça.
2: Mais moi, le Serge que j'ai connu, c'était pas le Serge déplaisant qui pouvait faire... Tu pouvais être en d'accord ou en désaccord avec. Il acceptait comme on acceptait ses désaccords.
1: Ouais.
2: Parce que tu peux pas toujours être en accord. Ça serait très mauvais si tout le monde pensait la même chose. On n'avancerait pas bien. Mais...
0: Non, mais écoute, est-ce que tu sais c'était qui son joueur de hockey préféré?
1: Claude Provost.
0: Exactement. Et il m'en voulait parce qu'il dit, sers-toi de tes connaissances.
1: Pour le faire rentrer au temple de la renommée. Visiblement, ça n'a pas marché, Claude.
0: Il n'y a peut-être pas les statistiques pour y aller, mais ça démontre qui, Claude Provost? Un travaillant, un gars du peuple, etc. C'était comme ça.
1: Ouais, ça montre aussi la capacité qu'avait Serge de regarder les gens qui étaient un peu en marge ou ceux, les oubliés de notre société.
0: Il aurait aimé ça avoir ma job.
1: Ouais.
0: Puis moi, j'aurais aimé ça être aussi intelligent que lui.
1: En terminant, Gilles Duceppe, Claude Mayotte, je vous ai vu parfois les trois ensemble. Quand vous parliez de football, ça vous arrivait de faire le cri de ralliement des Kodiaks de Mont-Saint-Louis. On peut-tu se laisser là-dessus? Est-ce que vous pouvez nous faire ça, le cri des Kodiaks?
0: Avec plaisir.
2: À toi. Deux, trois. Break quad, squat, squat, steroids, strict, alabaloo, alabala, MSL, ra-ra-ra, pip-pip, hooray!
0: Et ça, c'était le cri de ralliement de toute l'équipe.
1: Bon, ben, je savais pas si j'allais aller là, mais je suis bien content de vous avoir posé cette question-là. Le cri de ralliement a fait ma journée. Gilles Duceppe, Claude Mayotte, ami d'enfance de Serge Bouchard, je vous remercie énormément d'avoir accepté notre invitation. C'était une grande joie de parler de Serge Bouchard ensemble, 5 ans après son départ. Je vous souhaite une très belle soirée, puis j'espère vous recroiser bientôt.
0: Ben, merci.
1: Merci. Salut. Wow!
0: Ça va?
3: Oui, bonjour Jean-Philippe et Plo. Bonjour aussi Feu Serge Bouchard, c'est grand humaniste, anthropologue, écrivain d'histoire, animateur, formidable. Je suis Robert Houle, j'étais ambassadeur à l'accueil de Radio-Canada. Et un jour, on m'a demandé de participer à son émission Les Chemins de Travers, C'était en 2012 et j'ai accepté avec plaisir. Le sujet était sur la gentillesse. Alors, c'est certain que j'ai gardé un souvenir impérissable de cette entrevue qui m'émeut encore et qui m'a fait grandement plaisir. Et Serge me manque vraiment beaucoup. J'adore ses livres. Entre autres, Ils ont couru l'Amérique. Et aussi, je salue toute l'équipe qui contribue à faire ce livre d'art en mémoire de ce merveilleux homme exceptionnel que nous avons eu la chance d'avoir. Alors, salut à tout le monde. À la prochaine. Au revoir.
4: Bonjour, mon nom est Anne Rouleau. Je suis de Denham. Août 2002, sur la route 155 Nord en direction de Dolbeau. Je suis au volant de ma vieille Chevrolet que j'appelle affectueusement Huguette. J'ai peut-être déjà pris ce chemin-là, mais mes yeux peinent à demeurer sur la route tant la beauté scintillante de la rivière Saint-Maurice m'éblouit. La route est belle et sinueuse. J'aime conduire, sentir que je fais corps avec le bitume. Et surtout, c'est mon premier contact avec Serge Bouchard. J'ai l'impression qu'il me parle juste à moi, dans la radio, comme un guide. Il parle des réseaux sociaux. On est au début de cette étrange époque. Il supplie les jeunes de continuer à socialiser, de sortir, d'être critiques. Je suis jeune et j'entends son appel. Depuis 7 ans, ses écrits, sa voix, ses histoires ont meublé plusieurs heures sur la route, dans la nuit ou dans la nature. Il me rappelle de me rappeler de l'autre, des autres. Merci, M. Bouchard. Salut.
5: Bonjour. Bonjour, M. Bouchard. Je sais que vous n'êtes plus là, mais je veux vous dire que vous m'avez fait grandir avec les remarquables oubliés, avec les chemins de travers, avec ces fous. Vous m'avez fait grandir, vous m'avez fait réfléchir. Et un gros merci. Et mon Dieu que vous nous manquez. On vous aime toujours. Merci à Jean-Philippe de continuer. Bye. Je vous embrasse.
6: Je vous rappelle que vous écoutez l'émission spéciale L'écho de Serge Bouchard. Jusqu'à 22h, on se souvient du mammouth laineux. 5 ans après son départ, on a pensé que c'était une belle idée de célébrer sa présence dans l'absence. Je tiens à remercier les auditeurs et les auditrices d'avoir laissé ces messages-là sur notre répondeur. Vous en entendrez d'autres aussi dans l'heure qui suivra. À venir également, des entrevues avec Marie-France Bazot, Marie-André Gill et Louis-José Houde et une performance de Tire le Coyote. Maintenant, je vous lis un message d'une auditrice de Québec, Oula Hoff. C'est la femme de Bernard Arcan. Bernard est décédé en 2009. Bonjour Jean-Philippe, comme tu sais, j'ai connu Serge comme collègue de radio et meilleur ami de mon mari Bernard Arcan. Serge était éminemment chaleureux, généreux, aimant, intelligent et drôle. Du côté professionnel, il partageait avec Bernard non seulement un respect et une admiration des peuples autochtones du Québec et ailleurs dans le monde, mais les deux étaient engagés à travailler dans la défense de leurs droits. Et ils étaient de si bons communicateurs, ça c'est vrai. Serge nous a laissé beaucoup de traces qui le gardent vivant dans nos esprits, et grâce à toi, il est toujours présent à Radio-Canada. Merci, signé Oula. Eh bien, merci à toi, Oula, d'avoir pris le temps de nous écrire. J'étais vraiment très touché de te lire. Et tiens, puisqu'on parle de Bernard, je vous invite à écouter des épisodes des lieux communs que Serge et lui ont fait ensemble. Un certain nombre de leurs émissions, sont disponibles sur l'application audio. Sur ce, avant le bulletin de nouvelles de 21h, voici un autre message de l'auditoire.

0: Bonjour Serge, tu nous manques tellement, tu nous manques tellement. Toute ta sagesse, la manière que tu avais de pouvoir analyser notre monde avec autant de mots parfaits, ça nous manque énormément. Puis à chaque fois que j'écoute l'émission de Jean-Philippe, puis que j'entends ta voix à la fin de l'émission,
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0: J'ai des frissons. Merci pour tout ce que tu as fait pour nous. Merci de nous avoir ouvert les yeux. Merci de nous avoir appris à réfléchir par nous-mêmes. Au revoir. Mon nom est Caroline Petit et ça m'a fait plaisir de te faire un petit clin d'œil.
2: L'écho de Serge Bouchard se poursuit dans 6 minutes. À tout de suite. Pour nous écrire, réfléchir@radio-canada.ca.
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6: Bonsoir, ici Rebecca Kwan, voici les informations. Les 2 derniers avions qui transportaient des passagers et des membres d'équipage évacués du bateau de croisière MV Ondius, où a été détecté un foyer d'antivirus, ont atterri aux Pays-Bas. Pour l'instant, le total de cas confirmés dans le monde est de 7 et 9 personnes sont actuellement en quarantaine préventive au Canada. Le médecin neurologue spécialisé dans les maladies infectieuses et auto-immunes à l'hôpital Emory d'Atlanta, Julien Cavana, déplore le manque de coordination internationale dans la gestion de ce nouveau virus.
7: Le fait que la directrice du CDC soit partie depuis le mois d'août 2025 et qu'il n'y ait toujours pas de remplaçant permanent, le fait que plusieurs milliers de personnes aient perdu leur emploi et été mises à pied depuis l'arrivée du secrétaire Kennedy et du président Trump, que les États-Unis aient quitté l'Organisation mondiale de la santé à laquelle elle participait non seulement financièrement mais aussi en envoyant sur le terrain des membres du CDC pour coordonner la réponse, il y a un affaiblissement de la réponse de l'OMS, mais il y a aussi un affaiblissement du CDC qui perd son rôle de meneur dans cette affaire.
6: L'Organisation mondiale de la santé rappelle que ce virus n'est pas comme la COVID-19 et que le risque actuel pour la santé publique demeure faible. Après un lancement sans accroc en fin de semaine, le dossier santé numérique du gouvernement de la CAQ au Québec a connu quelques pépins aujourd'hui. Le système a subi une surcharge qui l'a mené à cesser certaines de ses opérations, dont une panne qui a duré plus d'une heure au CIUS Mauricie Centre du Québec. En entrevue sur nos ondes, la PDG de Santé Québec, Geneviève Biron, se dit néanmoins satisfaite du lancement du DSN.
8: Il y a eu des témoignages, je dirais, d'infirmières pour lesquelles, à la fin de leur journée, leur corps de travail, ont pu quitter. Ils m'ont dit, ben, habituellement, on doit rester pour poursuivre puis compléter tout notre dossier. Ça n'a pas été le cas. Donc, tu sais, ça, c'est très favorable. Plusieurs témoignages, je veux dire, que ça va plus vite qu'on pensait. L'information, il y a un patient qui se sentait pas bien. On l'a traité plus rapidement, qui était anticipé. Alors, j'ai eu beaucoup de témoignages de ce niveau-là.
6: De leur côté, certains syndicats ont rapporté des pannes et un manque d'accompagnement pour des membres du personnel soignant aux prises avec certains problèmes. Face à l'engorgement du système hospitalier ontarien, le gouvernement Ford donne plus de pouvoir aux pharmaciens. Ces professionnels pourront donc bientôt pratiquer 14 nouveaux actes médicaux dans le but d'augmenter l'accès aux soins de santé pour la population. Le reportage de Catherine Brulotte.
9: Le pharmacien de Toronto, Alexandre Mihaila, croit que les nouveaux pouvoirs que lui octroie la province permettront à ses clients de se sentir mieux, plus rapidement.
10: Quand je fais une évaluation de leurs conditions, qu'on puisse être capable maintenant d'avoir accès à plus d'outils.
9: Des poux aux verrues plantaires, en passant par des maux de tête légers, les patients atteints de 9 affections mineures pourront, dès juillet, se présenter à leur pharmacie et y recevoir des médicaments sans avoir besoin de prescription.
10: Pour qu'on puisse aider plus adéquatement les patients.
9: Les pharmaciens seront aussi en mesure d'administrer 6 vaccins déjà financés par le système public, mais qui doivent pour l'instant être donnés en clinique médicale. Des façons de réduire la pression sur l'ensemble du système de santé, selon la ministre Sylvia Jones.
11: Will improve access to care and reduce pressure on the healthcare system.
9: Dans un communiqué, l'Association médicale ontarienne, qui représente les médecins, souligne que la délégation de responsabilité médicale à d'autres professionnels de la santé, comme les pharmaciens, nécessite une bonne coordination entre les fournisseurs afin d'éviter les erreurs.
12: We have nowhere centrally to track.
9: Une prise de risque que déplore Adil Samji, candidat au leadership pour l'opposition libérale à Queen's Park.
12: Especially if the people who are seeing these pharmacists don't have a family doctor of their own.
9: Il souligne que les patients à la recherche de soins n'ont souvent aucun accès à un médecin de famille qui pourrait coordonner les soins. Ici Catherine Brulotte, Radio-Canada, Toronto.
6: Aux États-Unis, Donald Trump a déclaré que le cessez-le-feu entre l'Iran et les États-Unis n'a jamais été aussi fragile que maintenant depuis son entrée en vigueur. Le président a fait cette déclaration après avoir rejeté le dernier plan de paix proposé par Téhéran. Le principal négociateur iranien a pour sa part affirmé que son pays était prêt à riposter en cas d'agression américaine. Et en terminant, le cinquième et ultime match qui devait avoir lieu ce soir à Laval entre la victoire de Montréal et le Frost du Minnesota a été reporté. La Ligue professionnelle de hockey féminin a indiqué que le match a dû être annulé afin d'assurer la sécurité des joueuses en raison d'une maladie qui n'est pas liée à l'antivirus. Christine Roger a les détails.
13: Le match ultime qui devait avoir lieu entre la victoire de Montréal et le Frost du Minnesota ce soir ici à la Place Belle est reporté. La LPHF a émis un communiqué mentionnant que cette décision avait été prise en raison d'une maladie, mais on ne confirme pas si c'est du côté du Minnesota ou du côté de Montréal, ni combien de joueuses sont touchées. Les partisans qui avaient acheté des billets pourront assister à cette fameuse rencontre et ceux qui ne seraient pas disponibles seront remboursés. On ne sait pas non plus quand sera reporté ce match-là, mais la Ligue a confirmé qu'une mise à jour serait faite au cours des 24 prochaines heures. C'était le cinquième match d'une série qui est égale 2-2, une rencontre qui allait servir à déterminer qui serait l'adversaire de la Charge d'Ottawa en grande finale de la LPHF. Ici Christine Roger, Radio-Canada, à Laval.
6: C'est ce qui conclut les informations.
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14: Oui, Niganis, c'est pour vous rendre une nostra yanga hagat has pedesta ponis pasti na kshiata quoi Serge, juste un pierre ici aujourd'hui. Je me permets de prendre la voix de plusieurs personnes, notamment au sein de la communauté Innu, de la nation Innu, là, qui vont sans doute trouver important de souligner non seulement ton départ, mais ta contribution, surtout à travers les décennies, à essayer de mieux saisir et de mieux comprendre ce qui anime nos nations, et en particulier la nation Innu. Et je crois que, à mon humble avis, ce que les gens retiendront, c'est surtout ton humanité. Et notamment, je dirais, ton humilité à vraiment te mettre au même niveau que les personnes, les nombreuses personnes que tu as pu côtoyer au sein de notre nation. Donc, je me joins évidemment à plusieurs personnes là, qui vont avoir un souvenir spécial à ton endroit, Karagat, aujourd'hui. Merci, je me suis recommandé.
2: Merci, Ghislain, pour ce témoignage. Je m'appelle Jean-Philippe Clos. Je vous souhaite à nouveau la bienvenue à cette émission spéciale intitulée « L'écho de Serge Bouchard ». Si vous venez de vous joindre à nous, eh bien, au cours de la prochaine heure, je vais recevoir en entrevue Marie-France Bazot, Marie-André Gill et Louis-José Houde. Et Tire le Coyote va venir interpréter, oui, en studio, sa chanson intitulée « Les chemins de travers ». Pour nous écrire, je vous invite à passer par la bulle de conversation de l'application audio. Sinon, envoyez-nous un message à réfléchir@radio-canada.com. www.cfp.ca. Maintenant, je vous fais une confidence. Quelques semaines avant son décès, Serge m'avait dit, à la blague, bien sûr, avec son légendaire sourire en coin, ce qu'il souhaitait que je dise à son sujet après sa mort. On est en studio, ça a été enregistré, donc je me permets de vous le faire entendre.
15: Je veux que tu dises à tout le monde qui te parle de moi, puis qui pose des questions sur moi, tu dis que je suis un asti de bon gars.
2: Ça, t'as pas besoin. T'as pas besoin de me dire, c'est pas mal ça, je fais toujours. Ouais. C'est tellement vrai, en plus. Maudit que c'était un bon gars. Allez, sur ce, je vous souhaite une belle heure. Voici maintenant une archive de l'émission Indicatif Présent.
16: Bazo est une marque. En tout cas, elle en laisse. Nul ne la fréquente qui n'en sort indemne. Pour avoir un temps fait partie régulière de son émission, j'y suis resté attaché tel un initié portant au bras, au front, ou pire, à l'âme, la marque de sa manière et de son être. Partout où je vais, et Dieu sait que j'en mène large, de Wawa à Natashquan, ou de Chapleau à Miramichi, les gens me demandent comment va Marie-France. Comment est Marie-France? Est-elle vraiment dans la vie ce qu'elle est dans nos vies, dans l'auto, au bureau et à la maison? Le phénomène est important, constant et puissant. Je reçois sur mes routes de routier tout l'amour que le monde lui porte. Je le reçois par procuration, comme si le fait de fréquenter son émission faisait de moi un représentant Bazo sur la route. Une estafette, un courrier, chargé de lui rapporter des témoignages d'amour et de fidélité. Nul sondage ne fera jamais justice à la nature de cet attachement. Entre 9h du matin et le lunch, Marie-France occupe l'intervalle infini de nos petites vies. Elle émet de grandes doses de plaisir et d'intelligence dans l'espace désertique de nos solitudes. C'est la radio, bien sûr.
2: On était ici replongé en 2003. Serge avait préparé ce jour-là un hommage à Marie-France Bazo pour souligner sa 10 000e entrevue à la barre d'Indicatif Présent. J'ai eu envie d'inviter Marie-France pour la faire parler à son tour de la marque Bouchard. Salut Marie-France Bazo.
17: Ben là, vous allez me faire pleurer avant de me faire parler.
2: Est-ce qu'on peut se tutoyer?
17: Oui, absolument.
2: J'y allais spontanément sur le dessus, mais c'était émouvant d'entendre Serge vraiment parler de toi. On l'entendait avec sa voix chaleureuse. Je sais qu'il a adoré ces années à tes côtés, que ça l'a profondément inspiré. Disons qu'on inverse les rôles, puis que je te demande, c'était quoi la marque Bouchard? Qu'est-ce que tu répondrais?
17: C'était une voix et une humanité. C'était la forme et c'était évidemment le contenu. Cette voix, évidemment, cette voix nulle autre pareille qui nous reste tous dans les oreilles. On lit un texte de Serge Bouchard et on l'entend.
2: Ça, c'est fascinant. Ah, ça fait pas ça avec beaucoup d'auteurs, d'autrices, mais Serge, il y avait cette capacité-là. Hein.
17: Vraiment. Alors, une voix marquante, une voix radiophonique, une voix de camion. Et ça ronronnait comme un camion. Ouais. Et quand je dis ronronnait, c'est pas péjoratif.
2: Non,
17: c'était
2: c'est ça.
17: Chaleur, ce confort, on s'installe, cette voix qui nous porte, qui va nous amener loin.
2: Et on entend le moteur tourner.
17: On entend le moteur tourner et on peut faire confiance au chauffeur. C'est aussi cette curiosité, cette audace d'aller dans des sentiers, justement, malgré le gros camion, d'aller dans des sentiers peu empruntés, en toute confiance, mais on sait qu'on va faire un voyage et qu'on n'en reviendra pas indemne.
2: C'était sa fameuse expression, les chemins de travers, d'ailleurs.
17: C'était
2: ça. Est-ce que tu te souviens de la première fois que tu as entendu Serge parler à la radio? Sinon, qu'est-ce qui t'a donné envie de l'avoir un jour à ton micro, à Indicatif Présent, sur une base régulière?
17: C'était plus la lecture. C'était au moment où il faisait ses livres avec Bernard Arcand, l'anthropologue. C'était les sujets dont il parlait. Alors, j'ai dû l'entendre en entrevue ou dans un salon du livre. Et je me suis dit... Alors, on avait les deux. On recevait les deux en entrevue.
2: C'était le gros luxe, là.
17: C'était

0: Le gros luxe, c'était un numéro, les deux. Ouais. Très taquins ensemble, très drôles. Ouais. Cet humour pince sans rire qu'ils avaient tous les deux. La voix de Serge, déjà. L'humour et la présence de Bernard Arcan. C'était effectivement un privilège immense de les avoir tous les deux.
1: Parce qu'ils animaient déjà les lieux communs. Oui. En fait, depuis 4-5 ans, ils avaient sorti quelques livres et tu les avais repêchés. Mais finalement, tu les avais plutôt signés comme des joueurs de concession, comme on dit.
0: Oui, exactement. Mais j'écoutais peu, je dois dire, j'écoutais peu. C'était quoi la chaîne culturelle à l'époque?
1: Ouais, ouais.
0: J'écoutais peu. Tout occupé que j'étais à faire un indicatif présent, puis toutes les heures que ça demande autour. Donc, c'est vraiment la lecture que j'ai fait connaissance avec Serge.
1: Je vais te faire une confidence, Marie-France. Quand on parle de Serge, on utilise souvent le mot sage. C'est comme si on s'était dit que c'était le mot pour qualifier sa pensée puis son approche, mais moi, j'ai l'impression que c'était plutôt un punk dans l'âme. Ouais. T'es d'accord avec
0: tellement.
1: Ça?
0: Ouais. Sage, je sais pas si ça réfère à l'âge, au fait qu'il avait une présence qui rassurait. Mais sage, c'est pas ça du tout. Il roquait les idées. il se mettait en colère souvent, une colère froide et très sincère contre des injustices, contre des faits. Quand il parlait des Autochtones, il était rempli d'amour, mais il était très en colère aussi.
1: Mais j'avais l'impression que c'était une colère douce quand même, habillée dans une poésie très Serge Bouchard, mais on le sentait animé.
0: Mais colère. T'avais pas besoin de tasser trop de couches de sens pour trouver les racines de cette colère-là. C'était quelqu'un aussi, un sage, tu sais à quelle enseigne il loge, tu sais le genre de phrase qu'il va te faire. Serge, c'était pas ça du tout. Était-il à gauche, était-il à droite?
1: On l'a jamais su.
0: Moi,
1: je le sais un peu. Là.
0: Et oui, mais on lui a jamais demandé non plus. Ouais. Remarque qu'on n'était pas exactement dans la même époque.
1: Non, c'est vrai.
0: Aujourd'hui,
1: c'est
0: vrai. On lui aurait probablement collé une étiquette.
1: Sans doute, oui.
0: Mais
1: en tout cas, s'il y avait une étiquette, c'était bien celle d'être en dehors des institutions, en dehors de l'université. Oui. À la radio, il faisait ses chemins de travers. Oui. Mais ça est un peu insaisissable. C'est un penseur libre.
0: C'est un penseur libre. Et cette liberté-là fait de lui... Mais c'est vrai qu'il y a des sages qui sont libres, mais lui, c'était vraiment... c'était un rebelle. C'était vraiment un rebelle face aux institutions, face à la radio, face à l'écriture. Il faisait vraiment ce qu'il voulait. Il luttait pour que ses sujets... adviennent pour nous les passer. Pour c'était un transmetteur.
1: Ouais.
0: C'était vraiment quelqu'un qui c'était pas un sage. Ça brassait trop quand on était en compagnie de Serge. Ça avait l'air calme, mais ça brassait.
1: Mais c'était un punk, mais qui faisait de la radio lente. Hein. Il prenait le temps pour déplier sa pensée. Il avait certainement pas peur des silences. J'ai l'impression qu'aujourd'hui, la radio est très nerveuse. Dès qu'il y a un silence, on essaie de puncher, on essaie de remplir. À côté de quoi on pense quand on ne prend pas le temps, comme Serge le faisait, de déplier sa pensée, puis tu sais, de se dire, on s'installe, puis ça va être lent.
0: Ben, on passe déjà à côté d'une forme qui est très plaisante à écouter, qui est très... parce que la radio nous accompagne, elle nous accompagne quand on roule en voiture, elle nous accompagne quand on est seul à la maison, elle accompagne la solitude de beaucoup de gens, elle nous accompagne dans nos activités quotidiennes, même dans un jogging, elle nous accompagne. Mais ça prend le temps, juste comme tu dis, de se déplier. C'est un moment privilégié. Et si, comme on le fait avec certains films ou certaines séries, aujourd'hui, on roule à 1.5.
1: Ça n'a aucun bon sens.
0: Serge, j'imagine le quart d'heure qu'il aurait consacré à ça.
1: Mais t'sais, lui, ça du temps des mammouths laineux,
0: mais
1: il aurait halluciné.
0: Mais
1: sa
0: c'est
1: vie,
0: ça, c'est
1: là.
0: qu'on perd une forme qui laisse au sens le temps d'arriver, mais on perd aussi les méandres de la pensée. Il prend un sujet, il va chercher dans tous les coins, que ce soit le pâté chinois ou que ce soit les Innus de telle région en particulier. Il prend le temps de faire des pauses, d'aller voir telle personne, de revenir, de prendre une phrase
1: d'un grand auteur, de
0: l'analyser, de ramener ça à son sujet principal. On se prive d'une pensée en action.
1: Wow.
0: Non, mais c'est vrai.
1: C'est très beau, ça. Serge aura réussi un tour de force avec Bernard Arcand. Tu l'évoquais tantôt. Ils ont fait la démonstration que l'anthropologie, ça peut vraiment être utile puis intéressant pour le grand public. À l'inverse, il y a des gens qui trouvaient que Serge tournait les coins ronds, parfois qu'il magnifiait un peu trop ce

0: qu'ils racontaient. Tu répondrais quoi à ces gens-là?
1: Là, c'est la forme encore.
0: Ouais.
1: C'est un conteur.
0: Ouais.
1: C'est quelqu'un qui avait tout à fait conscience de sa voix,
0: ouais,
1: de son charisme, parce ouais qu'on peut parler de charisme, de son magnétisme. Et il en jouait.
0: Ouais.
1: Je dirais pas qu'il en abusait.
0: Il en faisait bon usage.
1: Il en faisait, il en faisait bon usage, exactement.
0: Ouais.
1: Et ça contribuait au fait que si de parfois tourner un peu les coins ronds parce que la forme l'a emporté ouais légèrement sur le contenu, cette forme-là nous permettait de nous asseoir devant. Mais quel contenu!
0: Ouais.
1: Quel contenu!
0: C'était comme une façon, je pense, de nous prendre par la main.
1: Exactement.
0: En disant, je vais en mettre peut-être un petit peu plus une fois de temps en temps, mais moi, vous
1: mais
0: gardez,
1: tu vas passer hein une heure où je vais te parler de, je vais te parler de grands philosophes, je vais te parler, de pâté chinois, où je vais te parler, de remarquables oubliés. On va faire, attache tête sucre, on va faire un trajet qui va nous mener de Chicago en passant par la Louisiane, on va aller jusqu'aux rives du Pacifique où nos ancêtres sont allés.
0: On n'ira pas vite.
1: On n'ira pas vite, embarque, puis ça se peut que tu sois émerveillé entre-temps.
0: Ouais.
1: Puis ça se peut que... Oui, en fait, tu seras émerveillé parce que j'aurai pris quelques petites licences avec la réalité pour
0: dit,
1: te
0: ça
1: garder dans mon camion.
0: Serge disait souvent à la radio, dans mon gouvernement, on ferait
1: oui
0: telle affaire puis telle affaire.
1: Ah, oh, j'adorais ça.
0: Plus tôt, j'ai demandé à Gilles Duceppe s'il pensait que Serge aurait fait un bon politicien. Monsieur Duceppe, lui, pense que oui. Toi, Marie-France, penses-tu que Serge aurait fait un bon politicien?
1: Il est bien que trop libre.
0: C'est
1: ben
0: ça
1: non
0: que je me dis.
1: Ça n'a aucun bon sens. Non, non, beaucoup
0: non
1: trop libre.
0: Ouais.
1: Il aurait fallu...

0: On est arrivé, la manière d'arriver, de s'installer au micro, de se déposer. Il occupait l'espace. Ouais. On sentait que on partait pour un voyage. Je savais de quoi il allait parler, mais je ne voulais pas connaître ses textes à l'avance. On partait. Ouais. On partait comme sur un tapis magique.
1: En terminant, si Indicatif Présent était encore à l'antenne puis que Serge était toujours parmi nous, sur quel sujet en particulier aurais-tu envie d'entendre le mammouth laineux dans le cadre d'une chronique?
0: C'est une excellente question. Spontanément, je te dirais, j'aimerais ça l'entendre sur la polarisation, sur l'époque brûlante qu'on vit. J'aimerais ça l'entendre décrire d'un point de vue anthropologique Donald Trump. J'aimerais ça l'entendre parler des grands dirigeants de ce monde. Mm. Puis en même temps, je reprendrai encore une dose de remarquables oubliés.
1: Tellement, ouais.
0: J'aimerais ça l'entendre parler de gens ordinaires aussi. On est tellement dans le... Tout le monde veut tellement être extraordinaire, des influenceurs jusqu'aux dirigeants. On est tellement dans le à bout de souffle, dans sur le bord de son siège, dans les baguettes en l'air. J'aimerais ça l'entendre parler de choses qui nous grandent un peu, de voir un peu de normalité dans ce monde-là qui est vraiment au bord de la catastrophe.
1: Il y avait cet œil-là, en tout cas, pour capter ça puis raconter ça. Marie-France Bazot, animatrice, productrice, complice radio de Serge à l'époque d'Indicatif Présent. Au nom des auditeurs et des auditrices, je te remercie d'avoir accepté de venir rendre hommage à Serge 5 ans après son départ. Bonne fin de soirée à toi, puis vraiment, c'était une joie de te rencontrer, de te revoir, en fait.
0: Merci beaucoup, puis merci pour cet extrait qui m'a vraiment...
1: Ouais, j'ai senti.
0: Ouais.
1: Merci, salut.
2: C'est des anciens qui étaient ici. C'est une terre ancestrale ici. Tu sais, puis on peut sentir leur présence.
3: Mm-hmm. Tantôt, là, j'étais tellement émue de marcher, c'est ça, au travers les anciens campements, tout ça, là, tu sais. C'est comme si... automatiquement comme une envie de pleurer, mais c'est, tu sais, c'est pas de la joie ou de la tristesse, c'est juste comme une je sais,
2: c'est
3: pas,
2: comme si les anciens t'interpellent. Ils sont là, ils sont pas là physiquement, mais on sent leur présence, tu sais, quand même. C'est juste, tu sais, on a marché sur leurs pas aujourd'hui. Hein?
3: Ils vont nous reconnaître nos postes.
2: Ben, puis ils vont faire, tu sais, puis peut-être nous autres aussi, à un moment donné, d'autres connaîtront nos pas.
1: C'est un extrait du documentaire « Je m'appelle Humain » de la réalisatrice Kim Obama-Sawin, sorti en 2020. Un film dans lequel on suit les poètes Joséphine Bacon et Marie-André Gill sur les traces de la culture innu, justement, pour parler de l'importance de cette culture dans la vie de Serge Bouchard. Je reçois la poète innu Marie-André Gill. Koué, Marie-André.
4: Koué, Jean-Philippe.
1: Dans l'extrait, on vous entendait dire, Joséphine et toi, que vous étiez sur le territoire fréquenté par les anciens depuis très longtemps, que vous sentiez la présence de leur âme malgré leur absence physique. J'ai l'impression que c'est un peu la même chose qu'on fait avec Serge ce soir dans cette émission spéciale. On sent sa présence sur la table. Il y a sa canne, il y a des livres aussi. Qu'est-ce qu'il représentait, Serge Bouchard, pour toi?
4: Qu'est-ce qu'il représentait? Moi, il faisait partie de mon entourage. T'sais. C'est comme une voix tellement connue pour moi, que une voix qui m'a accompagnée quand même, t'sais, dans ma vie, puis quelque chose, une voix très rassurante aussi. Puis pour moi, c'était sa présence, c'était un pont entre les nations. T'sais, c'était vraiment un lien. C'est lui, d'une certaine façon, qui a parlé des Inuits. T'sais.
1: Ouais.
4: Avant ça, on n'entendait pas parler à part dans certains milieux. Puis lui, t'sais, même avant que ça devienne un peu plus à la mode d'en parler, t'sais, aujourd'hui, c'est comme les gens, c'est comme, oui, c'est important qu'on en parle, mais si on se souvient bien, il y a quelques années, c'était pas ça, tu sais. Il y avait vraiment toutes sortes de discours. Les gens connaissaient pas la réalité inuit.

0: nous, des Premières Nations en général, avec Serge, a vraiment contribué à nous faire connaître, mais aussi, c'est ça, d'une façon, en vulgarisant bien, ouais, tu sais, en parlant de nous d'une façon admirative, mais en même temps très romantisée. Tu sais, c'est ça qu'il était. Moi, je trouvais que c'est peut-être par après que je me suis rendu compte que oui, il avait romantisé beaucoup de choses, mais tu sais, c'est un conteur. Les ouais, conteurs, eux autres, ils prennent une réalité, puis il la transforme selon son regard aussi. Ouais. Tu sais, lui, il a vu certaines choses, il a vécu certaines choses, il est toujours resté comment je dirais ça, c'est ça, un regard extérieur quand même, qu'on arrive dans, ouais, une communauté comme anthropologue, c'est sûr qu'on...
1: Ben c'est ouais, ça la question que je me pose parfois, tu sais, de ce que t'entends de par les gens des communautés. As-tu l'impression que Serge a fini par être autre chose qu'un observateur blanc? As-tu, mm-hmm, l'impression qu'il est entré en relation avec les communautés? Moi, c'est cette impression-là que j'ai, mais j'étais curieux de t'entendre, mm-hmm, sur ça.
0: Ben, je pourrais pas dire, parce qu'il y a été dans la communauté quand même, sûrement avant ma naissance.
1: Ouais.
0: Fait que moi, je pense pas qu'il soit venu dans ma communauté. En tout cas, ouais, j'ai pas eu écho de ça. Fait que, tu sais, ça date quand même.
1: Ouais.
0: Fait que aujourd'hui, tu sais, mettons, j'en entends pas parler, parce que, mmh, ça date comme d'une autre époque. Ouais. Après ça, oui, il en parlait, mais de Montréal.
1: Ouais.
0: Fait que c'est pas pareil.
1: Ouais. Mais je pense que pour ton père, mmh, qui l'a bien connu, Serge a joué un rôle très important. Puis je pense même que ça a été une sorte d'idole pour ton père.
0: Hein, ah t'sais? Oui, mon père est, c'est ouais, c'est vraiment son idole.
1: Ouais.
0: Puis en plus, mon père, c'est un très bon imitateur de Serge Bouchard.
1: Ah bon?
0: Ah, il est drôle. Des fois, il se met à juste comme à parler comme lui, puis okay, il le super okay, bien, puis il imite son ton de voix. L'autre jour, il me laissait un message sur mon répondeur avec
1: ah ouais,
0: la voix de Serge Bouchard, tu sais, puis là, je trouvais ça tellement drôle.
1: C'est une belle, ouais, façon de continuer de faire vivre sa voix qui a touché tellement de gens.
0: Mm-hmm.
1: Quand tu parles avec ton père de la valeur du rôle qu'a eu Serge pour les communautés, qu'est-ce qu'il dit, du moins dans le regard de ton père, c'est quoi son principal legs de, mm-hmm, Serge?
0: Ben, c'est celui qui est très admiratif, il est content qu'il y a quelqu'un qui en parle. Puis je pense que, mmh, c'est ça qui a marqué beaucoup de gens aussi dans les communautés, c'est que peu importe comment il en parle, il en parle. Et on est là, tu sais, ouais, on existe. Puis aussi, c'est... Oui, mon père, moi, puis je sais que d'autres personnes, on a appris une partie de notre histoire avec lui. Il y a, mm-hmm, plein de choses que Serge est allé chercher dans des archives, dans, ouais, dans des bibliothèques. Je sais pas où est-ce qu'il allait chercher son information, puis un peu aussi, oui, dans la tradition orale.
1: Ouais.
0: Mais il y a des choses qu'on apprend, qu'on connaît même pas nous-mêmes, à cause de la colonisation.
1: Ouais. Puis je pense que, si tu me permets, j'ai l'impression que sa relation d'amitié de longue date avec Joséphine Bacon a joué pour beaucoup, parce que je pense que tu te demandes où est-ce qu'il a trouvé l'information. Je pense que d'une certaine façon, Joséphine, pour lui, jouer le rôle d'une bibliothèque un peu, là, t'sais.
0: Ben oui, Joséphine, c'est sûr, elle en connaît tellement, elle a, ouais, tellement entendu de gens, elle a tellement traduit, t'sais, de,
1: ouais,
0: d'anciens. Oui, c'est sûr, t'sais, c'est notre bibliothèque nationale,
1: ouais,
0: Joséphine, c'est sûr. T'sais, on l'entendait dans l'extrait, elle a tellement... Elle s'exprime tellement d'une façon... c'est toujours des citations qu'à,
1: ouais,
0: chaque fois qu'elle parle. Tu sais, puis,
1: c'est comme les aphorismes, c'est des,
0: oui,
1: pensées qui te...
0: Ah, exactement. Je viens d'aller souper avec elle, tu sais, puis elle, justement, c'était tout le temps comme des citations. Chaque,
1: ouais,
0: fois, tout ce qu'elle dit, elle parle en citations.
1: Ouais, fait
0: que, il y a quand même une parenté, c'est ça, avec Serge, mm-hmm, qui aussi, tu sais, avait souvent des grandes phrases, tu sais, de temps en temps, comme... Ah, wow, tu,
1: ouais,
0: sais, telle belle grande phrase.
1: Je les ai déjà vus les deux ensemble quelques fois, c'était assez,
0: oui,
1: fascinant.
0: Oui, assez.
1: Tu me diras si je suis dans le champ avec ce parallèle-là. Justement, on évoquait Joséphine. Joséphine Bacon, donc, qui était très proche de Serge, je le disais, me donne souvent l'impression d'être en colère contre un système qui a causé beaucoup de tort au premier peuple, mais c'est une colère, somme toute, tranquille. J'ai l'impression que Serge semblait habité par cette même colère tranquille.
0: Mm-hmm.
1: C'est quoi l'avantage d'une colère tranquille, selon toi, versus une colère frontale?
0: Ouais, moi aussi, je suis vraiment comme ça,
1: ah ouais,
0: dans ma colère. Ouais, elle a besoin d'être tranquille, sinon elle nous dévore.
1: Mmh.
0: Puis, je pense qu'eux aussi ont dû comme comprendre ça dans leur processus. Ils sont plus âgés aussi, sont,
1: ouais,
0: ont plus vu que moi. Mais leur façon d'être, c'est que comme ça on peut garder nos énergies pour transmettre, parce que sinon, si on, mmh, est dans la colère, il y a personne qui nous écoute. Quand on est en colère, on devient,
1: ouais,
0: c'est moins intéressant, c'est trop émotif, c'est plein de jugements, puis ça, eux autres, je pense qu'ils l'ont compris eux-mêmes que ça, ça c'est pas comme ça, tu sais, qu'on peut
1: rassembler. C'est pas le meilleur canal de communication, peut-être.
0: Non, exactement. Mais la colère est tellement nécessaire.
1: Ouais.
0: Mais comment on l'utilise? Qu'est-ce qu'on va choisir de dire aussi comme personne publique ou comme artiste? Où est-ce qu'on s'en va avec ça? C'est important, tu sais, de tout nommer ça. Ouais.
1: J'ai lu que t'aimais particulièrement les éditoriaux que Serge écrivait pour l'émission C'est fou, puis qu'il lisait en ondes chaque dimanche soir. Il paraît même que t'aimerais ça en écrire un jour. Je pourrais te prendre au mot, puis te proposer éventuellement d'en faire un, à réfléchir à voix haute.
0: Ben oui, j'aimerais ça.
1: OK, je note ça. Mais qu'est-ce que t'aimais particulièrement dans ces billets radio?
0: Mm-hmm. Ben, je pense que je me reconnais, parce que moi aussi, j'aime ça écrire des textes courts.
1: Ouais.
0: Qui c'est pas trop long à écrire, après ça c'est rendu d'une façon one take là,
1: ouais,
0: tu sais,
1: ouais.
0: Moi je suis vraiment une genre de one take woman aussi, je comme je veux enregistrer puis que ça ça marche tout de suite.
1: Ouais, puis des fois quand ça marche pas, on garde ça parce que ça fait vivant, hein, ton
0: galère. Ça fait vrai, tu sais, on s'en farge un peu, c'est pas grave.
1: Ouais, c'est ça.
0: Mais ouais, il y a ça, mais il y a aussi comme tout le propos, c'était toujours comme des petites je trouve que c'était comme un peu la noblesse du quotidien, de l'ordinaire, tu sais, de nommer des petites choses qui se passaient quand des fois il était jeune ou tout ça. Fait qu'on a comme des accès à lui, mais aussi à une époque. C'est quand même quelqu'un de son époque aussi, tu sais, que son propos est très situé aussi.
1: Ouais, c'est l'époque des mammouths laineux sur lequel il met le spot d'une certaine façon, une espèce de passé. On me demande souvent par quelle porte entrer dans l'œuvre de Serge. Moi j'ai ma petite idée, mais je suis curieux de savoir ce que toi tu suggères aux gens. Ça peut être un livre, un épisode de radio en particulier, ça peut être une conférence aussi.
0: Mm-hmm. Ben oui, moi, ce qui me venait, c'était que j'avais écouté, c'est une conférence, ben pas une conférence, c'est au, comment ça s'appelle, la commission Vient, ça se peut-tu?
1: Ah, sérieux, ça? Ouais. Tu me le dis, j'en ai des frissons, là.
0: Il parlait pendant plusieurs heures. Puis moi, je l'ai tout écouté sur YouTube. Tu sais, c'est disponible, c'est gratuit, tout ça.
1: C'est comme s'il faisait l'histoire.
0: Il me donne un cours. Un cours d'histoire de c'est quoi, mettons, Autochtone 101, là.
1: Ouais.
0: Tu sais, comment ça marche? C'est quoi les juridictions? Qu'est-ce qui s'est passé dans l'histoire? Pourquoi les gens, sont comme ça aujourd'hui? Tu sais, il fait comme rapper ça, puis c'est comme un cours d'histoire.
1: La colonisation de ses effets sur les peuples aussi. Puis moi, je me rappelle de cette semaine-là où il est allé faire ça. Là. Pour lui, c'était ultra important d'être en forme puis d'être capable de livrer ce témoignage-là. Je pense qu'il voyait ça comme une forme de testament, d'une certaine façon. Puis je te dis, je l'ai réécouté récemment, puis c'est vraiment très pédagogique. Je vous le dis, chers auditeurs, chers auditrices, allez voir ça. C'est disponible sur YouTube. Toutes les parties sont là. Donc, son témoignage à la commission Vient. Je pense que c'est en 2019.
0: Parce que c'est difficile de savoir, de s'informer sur la réalité autochtone en 5 minutes. C'est tellement, juridiquement, là, c'est tellement compliqué. Il y a plein de choses. Puis là, tu sais, il a comme essayé de rapper ça. Puis je le vois aussi un peu comme ça, comme un genre de legs de...
1: Ouais.
0: OK, toutes les connaissances que j'ai eues comme anthropologue, là, ils servent à ça. Tu sais, parce que oui, à la radio, il y a plus le côté conteur qui embarque. Il y a des interprétations de l'histoire.
1: C'est ça.
0: Comme je disais, il y a une romantisation. C'est différent. Mais là, je sentais que c'était comme un travail, tu sais, plus sérieux.
1: C'était comme le savant anthropologue qui était là pour faire l'histoire de ça. Puis aussi, comment dire, avec une mission qui était celle de dire aux gens, hey, là, c'est important de prendre conscience de ça une fois pour toutes, là, tu sais.
0: Oui, exactement, tu sais.
1: Ben, Marie-André Gill, poète Innu, à qui on doit notamment chauffer le dehors, puis là, jeté en face de moi, je vais te le dire, c'est un recueil de poésie fabuleux que je relis à chaque année depuis sa parution en 2019. Merci beaucoup d'avoir accepté notre invitation. J'étais ravi de te recevoir pour honorer la mémoire du mammouth laineux, vraiment. Merci, cher.
2: Bonjour, mon nom est Michel Barsalo. J'ai eu l'immense privilège et le bonheur de rencontrer la première fois par l'entremise de Jean-Philippe Plou et de le rencontrer à plusieurs autres occasions. Le bonheur de sentir sa reconnaissance en ce sens que dès qu'il me voyait, il se souvenait de « Bonjour Michel » et on pouvait parler un petit peu de l'expérience de camionneur que j'avais et aussi de la lecture des messages que j'avais pu laisser à l'émission C'est fou. Mais je me fais un plaisir de réécouter à l'occasion des émissions, d'entendre les échanges entre Serge Bouchard et Jean-Philippe, et naturellement de relire et relire les livres. Donc, il manque encore beaucoup, mais le souvenir demeure. Merci. Au revoir.
3: Raisin de Plante, Montréal. Alors, pour moi, Serge Bouchard a été une grande inspiration. J'ai écouté pendant longtemps ses émissions, Les chemins de travers, Les chemins d'hiver, et ainsi de suite. J'ai lu de ses œuvres. Moi et ma belle-sœur, nous sommes de grandes fans. Je crois que Serge Bouchard est non seulement un ami du genre humain, des Inuits. Il a un grand attachement pour les camionneurs long cours. Il a parcouru l'Amérique avec eux. C'est un homme d'une profondeur et d'une intelligence très, je dirais, inspirante. Alors voilà, pour moi, Serge Bouchard me manque beaucoup. J'ai encore ses œuvres ici. J'ai plaisir à prêter ses livres aux membres de ma famille et à mes amis. Alors, il me manque beaucoup. J'ai pris plein de notes lors de ses émissions, dont je me rappelle avec beaucoup de bonheur. Alors, à tous ceux et celles qui l'aiment, ben, je dis bonjour et portez-vous bien. Au revoir.
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5: Ça me fait de la peine quand des espèces d'exemples de bonté puis de savoir nous quittent comme ça. Quand le savoir nous quitte, un peu comme Serge Bouchard, plus près de nous, qui est décédé l'an dernier. Googlez ça, les jeunes, Serge Bouchard. Lisez un de ses livres, c'est un monsieur fascinant, c'est un anthropologue. Puis un monsieur comme ça qui s'en va, c'est comme une bibliothèque qui brûle. Je trouve ça vraiment triste. Puis le batteur de Rush, lui, c'était un intello et c'était lui aussi.
1: Ce qu'on entend là, c'est un extrait du spectacle « Mille mauvais choix » de Louis-José Houd. Louis-José que j'avais envie d'inviter pour pouvoir le qualifier en onde d'ambassadeur de Serge Bouchard. Salut Louis-José.
6: Allô, merci de m'inviter.
1: Je suis très touché que tu aies accepté de venir nous visiter pour cette émission spéciale-là. Je sais que tu te fais rare en entrevue. On t'entendait dans l'extrait inviter des jeunes à googler le nom de Serge pour apprendre à le connaître. Qu'est-ce qui te motive à faire ça? En fait, quel effet a eu son œuvre sur toi pour que tu te dises « m'encourager mes fans à lire du Serge Bouchard »
6: Ah, ce sera une très longue réponse.
1: Ben, c'est parfait, on a du temps.
6: D'abord, ce qui m'encourage à faire ça, c'est que je trouve que dans l'écriture de Serge Bouchard, il y a quelque chose d'à la fois très accessible. C'est-à-dire que c'est pas si difficile à lire. Pour quelqu'un qui lit deux livres par année, je le recommanderais autant qu'à un grand intellectuel qu'à quelqu'un qui lit deux livres par année.
1: C'est un auteur qui se promenait entre la tête puis le cœur. Fait que j'ai l'impression qu'avec ça, il ratisse large.
6: Exact. Je trouve que c'est accessible et en même temps très profond avec plein de nuances et et de réflexions et de sentiments mais pour moi c'est pas une lecture lourde qui demande un effort démesuré. Il faut être attentif là puis pour tout savourer pour tout capter les subtilités de son propos, mais pour moi ça demeure accessible et donc que les jeunes qui peut-être ne le connaissent pas, s'il y en a 4 ou 5 qui ont répondu à cet appel là puis qui l'ont googlé et qui l'ont découvert, moi je suis très heureux. Je trouve et aussi intention de faire le bien, parce que quand on lit Serge Bouchard, je dirais n'importe quel de ses livres, on dirait qu'après on a envie d'être une bonne personne. Tu sais, des fois je vois des gens faire de la rage au volant, puis je me dis
1: on devrait lire Serge Bouchard pour se calmer
6: aller lire
1: un peu.
6: C'est impossible que cette personne-là ait lu un café avec Marie ce matin. Ça se peut pas. Je pense que j'ai envie de collaborer quand j'ai lu Serge Bouchard. Ouais. J'ai envie d'être plus généreux. J'ai envie d'être surtout à l'écoute de mon environnement et de saluer les arbres centenaires et parmi d'autres choses.
1: Tu l'as beaucoup lu, visiblement. En fait, mes sources me disent même que tu aurais presque tout lu Serge Bouchard. On va régler cette question-là aujourd'hui. C'est-tu vrai?
6: Pas tout à fait. C'est-à-dire que là, je n'ai pas lu son dernier.
1: OK. Je vais te demander de sortir du studio.
6: De peur que ce soit la fin. Tu comprends? Ah, ouais. Là, j'ai lu l'abécédaire là, d'Olivier Parenteau.
1: C'est-tu bon?
6: C'est fantastique.
1: Tabarouette.
6: Fantastique. J'ai adoré ça. Je risque de le relire même.
1: Ouais.
6: Et donc, c'est-tu la prière? C'est le dernier.
1: La prière de l'épinette noire.
6: C'est ça. Ouais. Lui, je l'ai. Je l'ai à la maison. Il est là. Il me regarde. Mais je ne l'ai pas encore commencé parce que Je veux vraiment être disponible. Je veux être dans une période, peut-être, là, je suis en écriture d'un spectacle, tout ça, j'ai la tête un peu pleine. J'ai envie d'être en tournée, peut-être en Abitibi. J'ai envie de lire ça en Abitibi ou à Lac-Saint-Jean.
1: Choisir la bonne fenêtre de temps pour lire ça.
6: Je vais lire ça à Hearst, en deux shows,
1: maintenant. Tabarouette, il serait tellement fier de toi. Il est allé là super souvent pour les salons du livre. Je vais être indiscret. Comment l'œuvre de Serge est arrivée dans ta vie?
6: Alors, si ma mémoire est bonne, c'est une jeune femme, une spectatrice, après un spectacle, après un de mes spectacles, qui est restée pour me rencontrer, pour discuter un peu, et qui m'a offert le moineau domestique. La prière, c'est le moineau domestique.
1: Le moineau domestique, son premier livre, qui est sur la table, d'ailleurs.
6: Qui est devant moi, qui date de 91, dont tu as eu une magnifique édition.
1: L'édition Guérin, qui n'est plus disponible.
6: Elle m'avait donné l'édition chez Boréal, de plus compact. Et j'avais pas lu Serge Bouchard jusque-là, je pense, dans ma vie. Je savais très bien c'était qui, là, mais je l'avais pas lu. Et j'ai lu ça. Elle disait, ça, je sais pas pourquoi. Elle devait connaître mon amour là, des objets un peu vétustes et, et ma lenteur insoupçonnée, là, mais qu'on connaît un peu quand on voit mes spectacles. Elle m'avait offert ça parce que par moment, elle disait que ça lui rappelait un peu mon humour. Mon Dieu. Puis j'ai lu ça. Après ça, j'ai tout acheté. C'est comme ça qui est arrivé dans ma vie. Relativement tard, là, je dirais, au tournant de la trentaine, peut-être.
1: Ben, tu vois, cette femme-là qui dit que ça lui rappelait ton humour, j'ai sorti la définition de l'anthropologie ici. Je te la lis, Louis-José. L'anthropologie, c'est la science qui étudie l'être humain sous toutes ses facettes, qu'elle soit physique, sociale, culturelle ou historique. Je pense que cette dame-là avait raison, d'une certaine façon. Je veux dire, l'humour puis l'anthropologie, entre l'humour comme tu le pratiques, il y a quelque chose d'anthropologique là-dedans.
6: Ah, tout à fait. C'est peut-être pour ça que ça m'appelle autant, son écriture. Parce que je pense qu'il y avait dans une toute autre tonalité. Et à beaucoup plus grand déploiement, là, il y avait cette façon-là d'observer l'humain et l'environnement. Mais c'est ça, c'est un travail d'observation qu'il faisait tout le long, puis de son œuvre. Puis naturellement, on dirait que ça me rejoint. Autant aussi le fait que c'est un routier. Tu sais, n'importe quel artiste de scène au Québec...
1: Vous en faites la route, là, tu sais.
6: On est toujours sur la route, donc je pouvais facilement m'identifier d'abord à son amour, son appréciation des camionneurs. Et après ça, lui-même, sa vieille Honda, puis tout ce qui... le kilométrage et son amour de rouler pour rouler. Moi, j'ai pas de problème à rouler longtemps, là, puis même à lire en voiture et tout ça. Je suis très bien sur la route.
1: Toi, moi, après avoir lu du diesel dans les veines, ça a changé complètement ma perception des camionneurs. Maintenant, je fais attention. Je laisse une bonne distance. Je les respecte. Je les vois vraiment plus de la même manière.
6: Tu vois, c'est ce qu'on disait il y a cinq minutes sur l'espèce de bonté qu'ils injectent à ses lecteurs. Où on a envie de... Si tout le monde le lisait, je te jure, si c'était obligatoire de lire ne serait-ce qu'un chapitre, là, un texte, un essai dans ses livres, ben, je pense que la société se porterait mieux.
1: Justement, tu me fais une passe à la palette. Y a-tu un texte ou un livre qui te semble incontournable, mettons qu'on imposait ça là, à tous nos jeunes?
6: Dans chacun de ses livres, il y a des textes là, qui m'ont vraiment touché. Le premier qui me vient comme ça, c'est dans Un café avec Marie, un texte où il parle de la pauvreté de son père. Jusqu'à la fin de sa vie, je crois. Et lui, j'ai pas l'habitude de relire deux fois les choses. Puis celui-là, je l'avais lu deux fois. Je pense que je l'avais lu aussi pendant la pandémie, au plus cru de la pandémie. Je devais être dans quelque chose. Puis là, ça, je me rappelle être au bord des larmes en lisant ça.
1: Ça fait ça aussi, Serge. Des fois, ça se connecte direct sur le cœur.
6: C'est quoi le titre de ce livre?
1: Là, je connais bien son œuvre, mais le titre de ce texte-là, précisément, je
6: pourrais pas dire. En tout cas, c'est dans Un café avec Marie, puis il parle de la situation précaire, sa situation financière un peu précaire de son papa.
1: Louis-José, quand on pense à Serge Bouchard, on pense évidemment souvent à sa voix. Je propose d'ailleurs qu'on en écoute un extrait quelques secondes.
7: Louis-José Houd, c'est un honneur de vous recevoir dans le studio 89.
6: Merci, c'est réciproque.
7: Bonsoir, bienvenue dans ce qu'on appelle désormais notre cabaret du soir qui pense.
1: Absolument.
7: À l'honneur de Guy Moffett, puis vous étiez pas nés, vous, les deux.
1: Non, mais moi, je l'ai écouté par la suite. Alors, ça, c'était le tout début de l'entrevue que tu nous avais accordé à C'est fou en 2019. J'ai l'impression que je te sens ému. Quel effet avait sa voix sur toi quand tu l'écoutais à la radio?
6: Ben, c'est la première fois que j'entends sa voix dire mon nom, en fait. À part à ce moment-là, le moment.
1: T'étais distrait quand t'étais en studio avec nous, tu t'en souviens pas?
6: Ben, je sais pas, je te regardais. Mais, sa voix, c'est unique, ah, mon Dieu, c'était... Très naturel aussi, hein. Il se donnait pas. Je l'ai pas connu moi personnellement, mais
1: je te confirme que c'était pas un personnage, il était tel quel.
6: C'est ça. Je pense que ça s'entend chez n'importe quel auditeur. c'était enveloppant, c'était chaleureux. Ça m'a fait un peu redécouvrir le plaisir de la radio. Mm. Je me rappelle qu'après avoir découvert votre émission, c'est fou, je me suis mis à écouter plus de radio, ce qui est toujours le cas maintenant. C'est revenu dans ma vie. J'avais pas fait le choix de moi en écouter, ça s'est juste évaporé un peu. Puis depuis plusieurs années, depuis quelques années, c'est présent. Le matin, j'écoute beaucoup Francis Rédé la fin de semaine.
1: Ah ouais, il est très bon, Francis.
6: Puis Monique Giroux le samedi soir. Wow. Puis entre autres, puis
1: c'est un médium de l'intime, tu sais, oui. Ça te parle direct dans l'oreille, puis
6: et M. Bouchard était sa voix était, on se sentait pas envahi, c'était un espèce de dosage parfait.
1: Ouais.
6: J'ai pas connu sa voix jeune, j'ai vu quelques extraits d'entrevues quand il était plus jeune, mais je trouve qu'elle sent mieux été avec le temps.
1: Ouais.
6: En fait.
1: Il y avait un effet de 50 ans de cigarette aussi sur sa voix.
6: Oui, mais c'est comme, ben on s'en plaindra pas.
1: Non, c'est ça.
6: Pas dire ça, mais il était. Ah, d'ailleurs, ça vient de me faire penser à un c'est-tu dans ton roman, c'est-tu ouais. dans Rue Duplessis où tu parles à l'émission, une fois vous recevez un homme d'affaires ou un politicien anglophone qui a eu une vie là, dans la bourgeoisie.
1: Charles Taylor, le prof de philo.
6: C'est ça. Et puis chez vous à l'émission de Serge et toi, puis que tu comparais l'historique corporel de ces deux hommes-là.
1: Oui.
6: Puis ça vient de me faire penser à ça, en fait. Le monsieur qui a fait de la route puis qui a mangé de la bouffe de truck stop toute sa vie, puis le monsieur né à Westmount.
1: Deux expériences de vie complètement différentes.
6: C'est
1: je finissais par dire, ben merci, qu'observer le physique des deux hommes, ça valait le meilleur des cours de sciences politiques, tu sais.
6: Oui, c'est ça.
1: Je sais pas si tu sais ça, mais un des grands rêves de Serge, là, je t'amène ailleurs, quand il était jeune, c'était de devenir gardien de but au hockey. Puis pas pour n'importe laquelle des équipes, pour les Red Wings de Détroit. Toi, je sais que t'as une collection de vieux masques de gardien de but de la Ligue nationale de hockey. À quoi aurait ressemblé son masque, selon toi? Ou peut-être qu'il aurait juste gaulé avec pas de masque?
6: Je pense qu'il aurait déjà
1: arrêté que la rondelle avec sa face.
6: Être le dernier. C'est ça. Tu sais qu'il y a eu un dernier gardien qui portait pas de masque.
1: Ben,
6: ça me fait rire, ça. Comme ils ont fait, écoute, Steve.
1: Je sais pas comment te dire ça, non, mais.
6: Moi, je pense que Serge aurait été le dernier sans masque. Et s'il avait été masqué, je pense que ça aurait été un design minimaliste.
1: Ouais.
6: Peut-être, s'il avait été pour les Blackhawks de Chicago, un aigle.
1: Ouais, sans doute.
6: Ou avec, les Red Wings, il y avait, je pense qu'il s'appelait Jim Rutherford. Il y avait deux éclairs rouges qui ornaient chaque œil.
1: Okay, wow.
6: C'était minimaliste et intemporel. Je pense que c'est le genre de facial que Serge aurait arboré.
1: Serge aimait beaucoup la route, hein. Tu le sais, c'est pas un secret. Si t'avais la chance de faire un Montréal-Québec, que ce soit sur la 20 ou sur la 40, en ce moment, de quoi aurais-tu envie de lui parler?
6: OK. C'est une grande question. Alors, je lui demanderais, je lui poserais des questions sur son parcours, ce qui l'a amené à l'anthropologie. Il raconte à un moment donné, quelque part, je sais plus où, mais comme ça, je pourrais pas répondre. Probablement, je lui demanderais, là, entre l'enfance, l'adolescence et le jeune âge adulte, qu'est-ce qui a fait qu'il est devenu, puis comment il a creusé sa niche, en fait, il a fondé son... c'était un électron libre un peu, il se rapportait pas au monde, à la littérature, ni vraiment au journalisme, ni aux médias.
1: Il était hors de l'université aussi, c'était vraiment un penseur libre qui refusait l'institution, disons,
6: c'est ça,
1: le poids de l'institution.
6: Dans le dernier quart, moitié de sa carrière s'était entendu, mais comment il s'est forgé ça? Comment il est arrivé à être Serge Bouchard qu'on disait « oui ».
1: Moi, je connais la réponse, je pourrais te raconter ça hors d'onde tantôt. Dernière question, le temps file, Louis-José. Est-ce que tu te souviens où tu étais, puis ce que tu faisais quand tu as appris son décès, ou en fait, comment tu as réagi le 11 mai 2021?
6: Physiquement, je me rappelle pas où j'étais, mais je me rappelle de l'émotion, je me rappelle du sentiment et de regarder à terre longuement. Puis j'avais découpé dans le journal son avis de décès. J'avais découpé la petite colonne. Mmh. Il est toujours sur mon babillard.
1: Ah ouais, mon Dieu.
6: Dans mon bureau où j'écris, bien arrondi, bien jauni, mais toujours là.
1: En vrai papier journal.
6: En vrai papier journal, voisin de quelques tantes que j'ai perdues récemment, là, avec le petit signet qu'on te donne au funérailles. Donc, il est là, près de ma tante Monique et ma tante André. Et c'est toujours là, avec c'est une belle photo avec son chapeau beau. Et puis donc c'est un sentiment de continuité parce que au moment de son décès, j'avais pas tout lu. Il me reste encore des trucs avec Bernard Arcan, les lieux communs.
1: Les lieux communs, c'est tellement bon.
6: Il me reste des choses là-dedans à découvrir, donc je prends mon temps pour ne pas terminer la prière de l'épinette noire et le faire vivre encore dans mon cœur très longtemps.
1: Ben, Louis-José Hood, grand ambassadeur de Serge Bouchard, humoriste à ses heures également. Merci beaucoup d'avoir accepté mon invitation.

0: Serge Bouchard aimait beaucoup écouter Johnny Cash sur la route, dont cette chanson All I Do Is Drive. Moi, quand je roule en voiture, l'artiste que j'écoute le plus souvent, c'est Tire le Coyote, alias Benoît Pinette. Salut Benoît.
1: Salut.
0: Il y a 4 ans, j'ai enregistré la version audio du livre du Diesel dans les veines de Serge. Je t'avais écrit pour t'offrir de faire une chanson en son hommage, de l'inclure dans le livre. T'as accepté, la pièce s'intitule Les chemins de travers.
1: Ouais.
0: Ce soir, t'as accepté de la jouer pour l'auditoire d'ici première, mais avant de te lancer, quand tu penses à Serge, qu'est-ce qui te vient en tête en premier?
1: Beaucoup de choses, mais je pense qu'il représente pour moi, comme pour beaucoup de gens, l'intelligence ultime, la sensibilité aussi, l'ouverture.
0: La curiosité de l'autre.
1: La curiosité de l'autre. Il représente ce qui manque beaucoup dans le paysage politique et social d'aujourd'hui, c'est-à-dire la cohérence.
0: Ouais.
1: Il y a quelque chose à ce niveau-là, puis moi d'essayer, c'est ce que j'essaie de faire avec mes chansons en général, c'est d'incarner une certaine sensibilité, une vérité. Puis je pense que Serge incarnait ça, puis c'est la raison pour laquelle il a touché autant de gens, puis qu'il me touchait particulièrement.
0: Je suis curieux de savoir, quel a été le déclencheur de ton inspiration pour cette chanson-là? Est-ce que t'as, je sais pas, écouté des vieilles émissions de radio? As-tu relu des livres? L'as-tu imaginé au volant de son troc?
1: Ouais, effectivement. Ben, le déclencheur, c'est toi.
0: Au-delà de ça, une fois que c'est nommé.
1: Mais une fois fait, j'ai relu du Diesel dans les veines.
0: Ah, ouais.
1: C'est sûr que pour moi, c'était intéressant d'aller chercher tout ce rapport-là au territoire, à la beauté des paysages, à la route, à la gravelle.
0: Au plonger en nous-mêmes, en tout cas eux-mêmes, elles-mêmes, les troqueurs, tu sais, qui sont des philosophes à leur manière.
1: Puis effectivement, c'est ce qui est intéressant, c'est l'introspection, le fait d'être seul dans son camion, tout en parcourant beaucoup de millages et de kilométrages, donc pour et ce rapport-là au déplacement, mais en même temps au retrouvailles avec soi-même dans le camion. Fait que j'ai essayé de me mettre dans la peau d'un camionneur qui est un peu finalement l'espèce de nouveau coureur des bois, en fait, qui découvre le territoire, finalement.
0: Dans le fond, ton déclencheur, ça a été l'empathie. Tu t'es mis à la place.
1: Absolument.
0: Benoît Pinette, Tire le Coyote. Je suis très ému de te voir en studio devant moi. Je te laisse t'installer. On va entendre donc la chanson Les chemins de travers que tu as composée en hommage au mammouth laineux. Elle figure également sur ton album Dynastie. Les auditeurs, les auditrices et moi, on s'assoit confortablement et on t'écoute, mon cher.

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0: Merci Benoît Pinette alias Tire le Coyote.
1: Merci à toi Jean-Philippe.
0: Je me disais, est-ce que j'applaudis? Non, je pense que je vais assumer que je pleure en onde. cette interprétation-là s'en va directement, pas sur le dash de la mémoire, mais dans ma boîte à souvenirs. Merci mon vieux, vraiment.
1: Merci à toi, merci pour l'invitation.
0: L'auditoire est ému en ce moment. Merci beaucoup à l'équipe derrière cette émission spéciale. Je vais remercier la recherchiste et grande complice, oui, Kim Leblanc, l'archiviste Marianne Desbiens, le technicien Antoine Babin pour la prise de son de la chanson, donc Les Chemins de Travers, la chef de contenu Stéphanie Cloutier-Brault. Merci à toutes celles et ceux qui ont collaboré de près et de loin à la préparation de cette émission-là. Merci à Mélanie Thivierge, première directrice d'ici première, pour la confiance. Je m'appelle Jean-Philippe Plot, travaillé avec Serge Bouchard pendant 11 ans. Ça a été un immense privilège continuer de faire rayonner sa pensée puis honorer sa mémoire. C'est un devoir que je prends au sérieux, vraiment. Merci d'avoir été à l'écoute. Je vous retrouve dimanche prochain pour l'émission Réfléchir à voix haute. D'ici là, prenez soin de vous et des autres. Bonne soirée. Salut. Merci, Benoît.
1: Merci.
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0: Wow! Je pense que je suis ému pour vrai. Merci, Serge.
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1: Bonsoir, ici Rebecca Kwan. Voici les informations. En Colombie-Britannique.
2: All four were and continue to be well and have no symptoms.
1: La médecin hygiéniste en chef de la province, Bonnie Henry, affirme que les quatre Canadiens qui étaient à bord du bateau de croisière touché par une éclosion d'antivirus se portent bien et qu'ils ne présentent aucun symptôme. Ces personnes, rapatriées dans la province hier, devront demeurer isolées un minimum de 21 jours. Au Québec, le CIUS du nord de l'île de Montréal a aujourd'hui pu tester le dossier santé numérique à plein régime. Après 2 jours d'implantation progressive, le nouveau système a été testé avec un plus grand nombre d'usagers. Et comme l'explique Étienne Perrault, les difficultés ont commencé à se faire sentir.
3: Le dossier santé numérique a rencontré son premier gros problème technique ce matin. Des usagers n'ont pas pu se connecter pendant une période d'un peu moins de 2 heures en avant-midi. Santé Québec parle d'enjeux de latence du réseau, alors que le syndicat APTS, lui, évoque plutôt une panne généralisée. Son président exécutif local pour le nord de l'île de Montréal, Patrick Viennot.
4: Ce qu'on craint, c'est tout le retard qu'on va accumuler là avec, parce que nos activités cliniques sont diminuées là avec la mise en place du DSN. Il y a une courbe de croissance, on le sait, le temps que les gens se fassent la main avec ce nouvel outil de travail là.
3: Patrick Viennot croit aussi que ses membres ne sont pas encore assez outillés pour travailler avec le nouveau système.
4: On a sondé nos membres et 80% des répondants nous disaient avoir fait toute leur formation, mais 13% d'entre eux se disaient confortables à travailler au jour J.
3: Mais si le système a connu des problèmes ce matin, ce n'est pas en raison d'un manque de formation des usagers. C'est plutôt parce que leur nombre était bien plus élevé que pendant la fin de semaine, croit la ministre de la Santé, Sonia Bélanger.
5: C'est normal là, que ça survienne parce qu'il y a beaucoup de personnes qui se connectent en même temps. Puis il faut tester aussi ces applications.
3: Malgré une période d'adaptation qui pourrait s'avérer difficile, Québec garde le cap pour implanter le dossier santé numérique à travers la province. Ici Étienne Perrault, Radio-Canada, Montréal.
1: Toujours au Québec, le gouvernement passe à une nouvelle étape dans le déploiement de sa stratégie nationale de prévention en santé annoncée l'été dernier et a annoncé un investissement de 250 millions de dollars. Le financement servira à mettre en œuvre une cinquantaine de mesures dans le but de diminuer l'impact des maladies chroniques sur le réseau de la santé et de réduire les mortalités prématurées liées aux inégalités socio-économiques. Créta Juris a préparé ce qui suit.
6: Aujourd'hui, près d'un Québécois sur deux vit avec une maladie chronique.
7: Selon la directrice nationale de santé publique du Québec, la docteure Caroline Couache, il est plus important que jamais que la stratégie nationale de prévention en santé aille de l'avant.
6: La demande continue de croître, notamment en raison du vieillissement de la population.
7: La somme de 250 millions de dollars servira donc à soutenir les grandes orientations que s'est donné le ministère de la Santé pour les 5 prochaines années, qui comprennent la mise en place de quelques 54 mesures, notamment la réduction du fardeau des maladies évitables comme le diabète, un meilleur accompagnement pour les personnes qui veulent arrêter de fumer et des interventions soutenues auprès des plus vulnérables comme les femmes, les jeunes et les autochtones. Une bonne nouvelle selon le médecin chirurgien Stanley Volant, lui-même Innu.
8: La stratégie accorde une attention particulière aux réalités distinctes des Premières Nations et des Inuits qui présentent des indicateurs de santé qui sont nettement inférieurs à ceux de la population québécoise en général.
7: Par ailleurs, des mesures sont aussi prévues pour encourager les saines habitudes de vie, comme le souligne la présidente de la table québécoise pour un mode de vie physiquement actif, Sylvie Bernier.
9: La valorisation du plein air, l'accès aux parcs de proximité, on sait très bien que c'est bon pour la santé physique, la santé mentale.
7: Par ailleurs, un tableau de bord sera aussi bientôt mis en ligne avec des indicateurs précis sur l'état de santé des Québécois. Ici Greta Juris, Radio-Canada, Montréal.
1: Des organismes du Grand Toronto mettent en garde contre une possible hausse de la traite de personnes pendant la Coupe du monde de la FIFA cet été. Ils annoncent un nouveau modèle de service intégré pour lutter contre ce fléau. Lunan Charpentier.
10: Encourage annonce une expansion de ses services aux personnes survivantes ou à risque d'exploitation sexuelle. Près de 30 partenaires travaillent ensemble pour mieux coordonner leurs efforts et faire face au trafic d'êtres humains. Encourage ouvrira un bureau supplémentaire au-dessus de son site actuel, en plus d'ouvrir 2 nouveaux espaces à Caledon et à Brampton. Un guichet unique permanent sera aussi ouvert à l'aéroport international de Toronto Pearson. Voici la responsable des partenariats stratégiques pour l'organisme Our Place Peel, un des partenaires de Encourage, Danny. Mills.
11: Their system was too fragmented.
10: Notre système était trop fragmenté et dispersé à travers la communauté, explique-t-elle. Désormais, les victimes peuvent se rendre à un seul endroit où elles sont prises en charge, écoutées et soutenues.
12: This partnership strengthens our ability to act in three critical ways.
10: Pour la police, ce partenariat aide à identifier les signes de traite de personnes plus tôt, à mieux coordonner leurs réponses et à améliorer la sécurité communautaire à long terme, souligne David Kennedy, superintendant pour la police régionale de Peel. Selon des données de l'organisme Peel Children's Aid, l'âge moyen des victimes de traite de personnes est de 13 ans. Ici Lounane Charpentier, Radio-Canada, Toronto.
1: En terminant, le cinquième et ultime match entre la Victoire de Montréal et le Frost du Minnesota aura finalement lieu demain soir, après avoir été reporté en raison d'une maladie. Dans son communiqué publié en fin de journée, la Ligue professionnelle de hockey féminin ne donne pas davantage de détails. La LPHF affirme toutefois que ce n'est pas lié à l'antivirus. Le match de demain soir doit déterminer qui affrontera la Charge d'Ottawa en grande finale. C'est ce qui conclut les informations.
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0: Bonjour et bienvenue à cette première émission de la semaine. Pénélope McQuaid avec vous. Et on était tellement plongés dans des discussions de club social depuis 15 minutes avec Simon Coutu et Sophie Fouron. Bonjour.
1: Allô, allô.
2: Bonjour.
0: Ça part bien lundi.
1: Oui.
0: Je le sais. Oui, Sophie, t'allais dire?
1: J'allais dire, on est en pleine forme. Je pense qu'on est content de se retrouver les lundis matin.
0: Vraiment, on faisait vraiment du chit-chat de machine à café. Là,
1: oui.
0: Il y a eu une machine à café.
1: Oui,
0: là.
1: Il fait beau. On a eu un beau week-end.
0: Vous avez eu un beau week-end. Qu'est-ce que vous avez fait? Simon, qu'est-ce que t'as fait?
2: Du temps dans la ruelle. J'étais voir un spectacle d'humour vendredi. Malheureusement, pour l'humoriste, il n'y avait vraiment pas grand monde.
0: À cause du hockey.
2: Ouais, mais c'était très bien.
0: Mais cela dit, après les 4 premières minutes, les gens auraient pu vaquer à leur occupation. C'était déjà 3-1. 3-0. 2-0? En tout cas, ça c'est vite, le vendredi.
1: Oui. Mais c'était la fête des mères, en fait.
2: Oui, surtout.
1: Ouais, d'hier, évidemment. Et c'était vraiment une belle fête des mères, fleurie, je trouve. Moi, ce que j'aime le plus, les dimanches de fête des mères, c'est de voir les enfants avec les petits bouquets de fleurs. Pour moi, c'est la fête des fleurs. C'est la fête du printemps, la fête des mères.
2: Ouais, j'ai acheté beaucoup de fleurs, moi, en fin de semaine.
1: T'as beaucoup de figures maternelles dans ta vie.
0: Alors, on vous offre un cadeau, que vous soyez mère, père, pas père, que vous soyez... Peu importe où vous êtes présentement et c'est quoi votre état. Deux cadeaux pour vous. Un qui va avoir lieu dans 2 semaines, parce que vous allez céder votre place le 25 mai pour une dernière édition de Cher. Donc, 1 heure entière consacrée à vos questions, vous qui nous écoutez, peu importe où vous nous écoutez au pays, vous allez pouvoir poser votre question et même venir en poser en studio. Donc ça, c'est le premier cadeau. Puis il y a toujours un petit déballage qui se fait avant parce qu'on parle à cette personne-là une couple de semaines avant. Question juste de préparer le terrain. Trop excitée ce matin. Ce sera un cher Richard Desjardins. Bonjour, Richard.
3: Bonjour, madame.
0: Comment ça va, Richard?
3: Ça va très bien.
0: Bon, est-ce que je pourrais voir... Oui, allez-y.
3: Ah, il vient de tomber les derniers flocons de neige de l'année.
0: Non. C'est ça ma question. Qu'est-ce que vous voyez de votre fenêtre?
3: Ce que je vois un lac. Ma forêt depuis 60 ans qui est ici là. Puis...
0: qui est encore là.
3: Ouais.
0: Est-ce qu'il y a encore de la glace, ça veut dire, sur le lac en avant de chez vous?
3: La glace a calé hier.
0: Oh, hier. Est-ce que vous avez eu la chance de l'entendre caler ou juste vu?
3: Juste vu, il n'y a pas de vent.
0: OK. Là, Sophie Fouron, je vous présente Sophie Fouron, Simon Coutu, qui sont avec nous, Richard, ce matin.
1: Bonjour. On est émus, là. On est un peu énervés, là, nous trois, parce que on vous aime beaucoup. Ah. Et puis, vous allez venir en studio
0: Il va être en studio en Abitibi.
1: Très bien.
0: Sur un grand écran géant dans notre studio, alors qu'une douzaine de personnes vont pouvoir lui poser des questions. Puis Richard va les voir poser des questions. Hey, la technologie, là.
1: C'est merveilleux.
0: Ça permet ça. Mais vas-y, Sophie, avec ta question pour Richard.
1: Moi, je sais que vous vous faites discret, Richard.

0: Charles. Vous n'acceptez pas toutes les invitations médiatiques que vous recevez. Vous en recevez beaucoup, j'en suis sûre. Vous n'êtes pas friand des galas. Pourquoi vous avez accepté l'invitation de Pénélope et de son public?
1: Je l'aime bien, moi.
0: Je vais pleurer.
1: En auto, surtout, là, c'est le fun.
0: Ah. Voilà. Puis le rapport, Richard, avec le public que vous avez, c'est quoi? Parce que moi, je vais peut-être glisser une ou deux de mes questions, mais moi, je vais surtout faire le lien entre le public. C'est quoi le rapport de Richard Desjardins avec son public?
1: Mon Dieu. Ben, c'est une longue histoire, hein. Je dis ça a commencé dans le temps, mais j'étais un petit peu âgé à l'époque, mais je faisais des spectacles ici et là, puis je revenais l'année d'après, il y avait le double de monde, puis le double après ça, puis ça l'arrêtait pas. Ça fait que ça n'a jamais arrêté d'ailleurs. Mm. Et puis à la longue, ben on appelle ce qu'on appelle et se constitue. Tu es un public, je pense. Mm. Et, mais ça n'a pas lâché, puis c'est bien correct.
0: Puis les gens, est-ce qu'ils vous arrêtent pour vous parler dans la rue? Est-ce qu'ils vous posent des questions?
1: Ah ouais.
0: Sur quoi, surtout?
1: Souvent, ils disent rien. Ils font juste se nommer, puis ils sourient. Ils s'en vont acheter leur pain de lait.
0: Est-ce que vous aimez ça? Est-ce que vous aimez jaser ou saluer les gens comme ça? Est-ce que ça vous fait plaisir?
1: Bien sûr. Mais certains, c'est comme... tu sais, j'étais en ville. Là, je vis beaucoup à Rouyn, à Rouyn-Noranda. Mm-hmm. Puis, comment dire... je me sens comme dans un petit village où c'est que tout le monde se parle, puis tout ça.
2: Justement, c'est pas... Allez-y, pardon.
1: Non, c'est tout, mais je veux dire, c'est comme... on dirait que je suis dans un village, puis je suis dans une ville, puis même la police, elle me fait bye-bye.
0: Est-ce que vous leur répondez?
1: Ben oui.
0: Simon a une question pour vous.
2: Mais justement, vous parlez de Rouyn, moi, c'est un endroit où je suis allé souvent... La Fonderie Horn, là, c'est pas exactement un citoyen corporatif exemplaire. Moi, j'ai été bien marqué par vos deux films, L'Aurore boréale, Le peuple invisible. Ça vous dirait pas un petit film sur la Fonderie Horn?
1: Ah, il y en a qui le font, hein?
2: C'est vrai.
1: Ben oui, puis ils font très bien, d'ailleurs. Fait qu'ils font ce qu'ils peuvent. Moi, je m'occupe surtout... dire, on est en ce qu'on appelle une région ressource. Je pense que c'était le premier ministre Landry qui parlait de la région ressource. Mmh. Ça veut dire, tu viens chercher ce que tu veux. Vous savez, à l'Abitibi, il fait pas longtemps qu'on est au Québec.
2: Mais non.
1: Ben, 100 ans, plus que 100 ans, là, mais pas plus que ça. Puis avant ça, il y avait rien. Il y avait les Indiens qui étaient ici. Puis quand les Blancs ils sont rentrés, ce territoire-là leur appartenait pas. C'était une place pour piger, prendre, piller, tout. Puis ça a jamais arrêté, ça, cette histoire-là. Fait qu'on se bat beaucoup contre ça, comme on se bat beaucoup pour que le territoire nous appartienne finalement. Puis c'est au nord de Mont-Laurier, à peu près, ça commence comme ça, la forêt boréale, là, qu'on appelle. Il y avait rien avant, là. Puis les gens sont arrivés là, ils ont été dompés là pour travailler. On était dans le temps de la crise économique, puis tout ça. Puis ça a pris puis dans ce temps-là, les gens, ce qu'ils voulaient faire, c'est se trouver une place à coucher, puis élire leurs enfants, puis envoyer à l'école, puis tout ça. Mais ça, cette étape-là est faite. Fait que moi, je suis peut-être une des premières, la première génération à être née, là.
0: Mm-hmm.
1: C'est difficile à saisir ce territoire-là quand toutes les grosses compagnies avec les grosses machines et tout, ils font ce qu'ils veulent ici. Il reste rien après ça. Tu sais, la Horn, ça, c'est la Fonderie Horn, depuis 100 ans, elle a ramassé 32 milliards de profits.
0: Mmh.
1: pas rien, ça, là.
0: Mais si je reviens à la question de Simon, là, vous êtes bien parti pour

0: pour faire un film
1: en
0: là-dessus.
1: En referiez-vous un film un jour?
2: Pardon?
1: En referiez-vous un film un jour?
2: Ah, oh, là, je commence à être tanné de tout ça, là. Fait que là...
0: C'est comme
2: je vous dis, il y a du monde qui travaille ici, là. Il y a du monde qui se passe beaucoup, bénévolement, là. Puis ça, c'est admirable, ça. Mais on va en arriver à quelque chose, c'est sûr.
0: OK. Fait qu'on pourra explorer ça encore plus profondément, Richard Desjardins, puis vous pourrez nous donner une réponse plus claire là, à faire, voir si votre carrière de réalisateur est terminée ou pas. Es-tu terminé? Non.
2: Ben non, j'étais en train de travailler là, sur l'erreur boréale numéro 2.
0: Mmh. Ah! Ben là...
2: On shoot bientôt, là, cet été.
0: OK, là, Simon, il y a un sourire des tempêtes d'en face, grand, là, oui, monsieur Desjardins.
3: C'est une belle nouvelle, ça.
0: Alors, Richard Desjardins, on pourra parler de les plein d'affaires qui s'en viennent. Il y a un spectacle musical inspiré de votre œuvre qui va être en tournée partout au Québec, qui commence à Joliette. Il y a aussi le festival Cisco en lumière dans votre ville.
2: C'est une pièce de théâtre, ça, qui va se promener, là.
0: L'effet Lisa.
2: L'effet Lisa, moi, je suis pas là. Moi,
0: non, mais c'est inspiré de votre œuvre.
2: Oui, c'est vrai.
0: Mais vous allez être le 8 août, par exemple, pour Cisco en lumière pour le 100e anniversaire, si je comprends bien.
2: Oui, avec l'Orchestre symphonique de la région.
0: Ça va être incroyable.
2: Super bon orchestre.
0: On va reparler de tout ça dans 2 semaines, alors que, je le répète, vous serez en studio de Radio-Canada en Abitibi. On va vous mettre sur un écran géant dans notre studio. Comme ça, la douzaine de personnes qui va venir en studio, vous pourrez les voir, ils pourront vous voir, ils pourront vous poser des questions. Puis les gens vont pouvoir nous envoyer des courriels, nous appeler de partout au pays pour répondre à vos questions. Ça fait votre affaire, ça, Richard?
2: Ben oui.
0: OK, alors on s'en reparle dans 2 semaines. Merci infiniment.
2: À bientôt.
0: Oh, Richard, hey, ça part-tu pas bien lundi matin, puis une semaine, ça n'a pas d'allure. Donc, allez sur l'application audio, vous savez comment ça fonctionne. Vous cliquez sur « Participer à l'émission ». Il y a cette case où vous pouvez poser une question. Après ça, il y a une case où vous cochez si vous voulez venir la poser en studio ou pas. Nous, on ramasse toutes ces questions-là, bien entendu, parce que c'est comme ça qu'on constitue nos chers. Et le 25 mai, donc, ce sera un cher Richard Desjardins. Aujourd'hui, à l'émission, dans 1 heure, 45 minutes, on va dire, Mike Gauthier, Danick Trottier, qui est professeur titulaire de musicologie au département de musique de l'UQAM, je crois. Je ne sais pas si c'est l'Université Montréal-Lucas, je ne me rappelle pas pour Danick. Il vient nous parler ensemble des reprises qui ont éclipsé l'original. Est-ce que vous en avez en tête? On sait même pas des fois que cette chanson-là, ça a déjà été fait par le passé.
3: Ben moi,
0: quelqu'un
3: tout
0: d'autre.
3: L'album d'Elisapi en Inuktitut, où est-ce qu'elle a fait des reprises de plein de chansons rock légendaires, de Blondie à Metallica, j'ai trouvé... Je les aime mieux que les originales. Les originales chansons.
0: Les originales, oui. Ouais. Simon?
4: On en parlait un peu tantôt The Man Who Sold the World de Nirvana, qui est une pièce de David Bowie à la base. Il y a un album de David Bowie qui est extraordinaire aussi, mais la version de Kurt Cobain, à mon avis, est bien meilleure.
0: Elle est très, très bonne. Puis David Bowie a fait une reprise d'une chanson de Nina Simone aussi, qui est ma chanson préférée, dont évidemment, là, j'ai oublié. Wild is the Wind.
4: Johnny Cash qui fait du Nine Inch Nails aussi, ça c'est...
0: Ah cool. Oui, c'est bon ça.
4: Ouais.
0: Puis est-ce que tu le savais, Simon, toi, que la chanson de Whitney Houston, I Will Always Love You...
4: Oui, c'est pas une pièce de...
3: C'est Dolly Parton.
4: Dolly Parton, c'est ça, voilà.
0: Exact. Ouais, OK, d'accord. Ouais. Donc, on fait ça en deuxième heure. Oui, Simon? Oui, Sophie?
3: Non, c'est ça. Mais Wild is the Wind, c'est une de mes préférées aussi. Mais par Nina Simone, pas par Nina.
0: Ah, OK, moi, c'est par Nina. Bon, c'est OK, moi, je suis canée. Nos sentinelles de l'air du temps seront là aussi. Chris Bergeron, Arnaud Granata s'en viennent. Et puis, on aura notre appel inter. Aujourd'hui, notre appel interurbain, on aura Budapest. Très intéressant, découvrir le coin de pays. Pas juste parler de politique un tout petit peu, mais surtout vraiment tenter de découvrir un peu plus la Hongrie. OK, notre invité du Club Social, Patrick Sonnecal, vient s'installer sur son choix musical.
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0: Mais t'as bien des bons choix musicaux. T'as bien des bons goûts musicaux, Patrick Sénécal.
1: Ben merci.
0: Bonjour,
1: merci.
0: Patrick.
1: Bonjour, ça va bien?
0: Ça va très bien. Et toi?
1: Oui, ça va bien. Oui, oui, très, très bien.
0: Pourquoi ce choix-là?
1: Ben, moi, j'ai découvert il n'y a pas longtemps que Rivo. J'ai découvert il y a quelques semaines, puis...
0: Tu connaissais pas du tout
1: pas
0: avant
1: du tout.
0: Ou t'avais
1: ben,
0: entendu?
1: Le nom, mais
0: OK.
1: Puis je trouvais que ça grouvait pas pire. Je trouvais que c'était moderne. Je trouvais que... Puis il y a un côté crotté en même temps dans ces tunes que moi, j'haïs pas. Ça, je trouve ça cool. Puis cette tune-là, j'ai l'impression quand t'écoutes ça... Tu écoutes ça avant d'aller une soirée de fun, puis tu te dis, OK, on va l'échapper à soir. Mais il me semble qu'il y a quelque chose de ça dans ce tome-là.
0: C'est beaucoup ton thème de tes derniers livres et du prochain. On va l'échapper à soir. On y revient.
1: Oui, OK.
0: OK, Patrick.
1: Parfait.
0: Là, est-ce que tu me pardonnes de pas avoir réussi à lire les 700 pages avant que tu viennes?
1: Oui, pauvre journaliste. Je pense pas à eux autres quand j'écris ces romans-là. Hein,
0: non, parce que les deux derniers, c'était 200 pages.
1: Ouais, mais le prochain va être court. Non, c'est ça, c'est triste. Hein. Mais le prochain va être court, honnêtement. Le prochain, je me suis promis qu'il serait court. J'ai une idée qui va faire en sorte que ça va être court.
0: OK, on en parle tantôt, mais là, c'est trop à propos, Simon. Excuse-nous, mais on va te niaiser un peu, parce que Patrick vient de découvrir Antoine Corriveau, puis c'est un album qui est sorti l'année passée, puis c'est actuel, puis tout ça, alors que toi, tu viens me dire que t'es un peu dépassé par l'offre
2: musicale.
0: Mais
2: non, mais je viens de dire que je suis pas mélomane, en fait, puis que j'étais persuadé que je l'étais.
0: Il veut pas dire qu'il est dépassé.
2: Puis récemment, ben oui, je suis un peu dépassé, ben après, Antoine Corriveau, je sais, j'ai écouté sa musique, puis il me reste encore un petit fond de curiosité. Mais c'est que j'en avais tellement avant, puis j'ai l'impression que c'est ça, l'âge monte, la curiosité descend.
1: Il y a des études qui ont démontré
2: ça.
1: Oui,
2: mais c'est ça, dans le genre, c'est que tout à l'heure. Oui,
0: OK. Ben non, c'est pas tout à l'heure, c'est maintenant, Simon.
2: Ah, c'est maintenant. Pardon, ben c'est ça. Ben j'ai découvert que je suis pas mélomane. Depuis l'âge de 8 ans, moi, je me définissais à travers mes goûts musicaux. À l'époque, Guns N' Roses, Metallica, Pink Floyd, les Doors. C'est comme.
0: Il n'y avait pas d'un peu de domatique là-dedans?
2: Jamais. Non, non. Puis,
3: pourquoi jamais?
2: Bizarrement, j'avais, tu sais, comme on avait, nous, là, quand on était petits, les Yo, les Fresh, puis les skaters.
0: Ah, ça se mélangeait pas.
2: Un peu, là. Puis moi, j'étais clairement du côté des skaters, là, puis des punkers. Puis d'ailleurs, c'est un peu la journaliste et chroniqueuse Judith Lucier qui habitait sur ma rue qui m'a fait découvrir Guns N' Roses. Puis ça a été un petit peu le début de tout ça. Donc, un gros faible pour Nirvana. Pour moi, Kurt Cobain... Dieu le Père. C'est fou, c'est encore aujourd'hui.
0: Patrick, as-tu skippé Nirvana, toi?
1: Oui, je me rappelle exactement où j'ai entendu ça pour la première fois. En plus, la première fois de ma vie, je me rappelle exactement à quel moment.
0: T'étais où?
2: Moi aussi.
1: J'étais enseignant, stagiaire, jeune enseignant. J'étais à l'école secondaire à Saint-Hubert. Passe l'heure du dîner, je marche, puis là, j'entends Smells Like Teen Spirit jouer à Radio Étudiante. Je suis allé dans le local de Radio Étudiante. J'ai dit au kid de 14 ans, il me voit rentrer, le prof, il était un peu nerveux. Je fais, c'est qui ça? Il pensait que j'allais dire, enlève-moi ça. Il dit, ça s'appelle Nirvana. J'ai fait, OK, j'ai noté ça, j'ai dit merci beaucoup, puis je suis allé acheter le disque, genre.
0: Toi aussi, Simon, tu te rappelles, t'étais où?
2: Ouais, mais je me rappelle, c'est la j'avais 8 ans.
1: Oh boy.
2: Puis c'est la sœur.
0: T'avais
2: 8 ans? Ouais. Ouais, puis moi, je peux pas, ouais, c'est ça. Je regarde mes filles, puis comme, dans 3 ans, ils vont triper sur Nirvana, tu sais,
0: ben
2: c'est
0: non.
2: Comme, c'est ça. Mais non, ouais, j'avais 8 ans, c'est la sœur de ma petite blonde qui m'avait fait découvrir ça. Sur, je me suis, Gouin, l'esplanade,
0: c'est ça. Wow.
2: Ben, c'est ça. Puis, ben là, mais au grand dam de mes parents, cela dit, parce que je me souviens aussi surtout du moment où il est décédé. Mm. Je m'en allais à mon cours de patin de vitesse, puis aux nouvelles, on a annoncé le suicide de Kurt Cobain. Et le lendemain, moi, je suis allé acheter tous les journaux. J'ai découpé les articles. Mm. Je mettais ça sur dans mon garde-robe. Mes parents trippaient pas partout.
1: Non, j'imagine.
2: Non, c'est...
3: Mais t'avais quel âge quand il est décédé?
2: 9 ans. Donc, ouais.
3: Puis pourquoi tu trippais tant sur lui?
2: Mais parce que c'est...

0: Bon.
1: Ouais, non, mais, non. Non, mais pour après, un enfant, là, qu'est-ce qui vient chercher un enfant là-dedans, là?
0: Je sais pas. Je veux dire, c'est sûr. Moi, je pense l'aspect de la différence, là, peut-être. Moi, je me définissais beaucoup justement à travers la musique, à travers la différence, à travers le je sais pas, l'aspect marginal.
1: L'aspect un peu sombre aussi quand on est enfant. On n'a pas tant d'opportunités d'être en contact avec cette part-là parce que les livres pour enfants, les émissions, c'est pas pour tout ça.
0: Ouais.
1: Peut-être quelque chose là-dedans.
2: Non, mais c'est un défouloir de fou aussi.
0: C'est ça aussi.
2: Spirit, t'écoutes ça, là, la montée dramatique quand ça explose, t'as juste le goût de tout casser.
0: Ouais, c'est la distorsion, là. Tu sais, comme tous les groupes, tu sais, Nirvana. Tu sais, moi, le punk aussi que j'ai découvert après. D'ailleurs, j'ai mis mon t-shirt de NoFX aujourd'hui. et le punk, toute cette, c'est ça, je veux dire, Smells Like Teen Spirit, ça parle de ça, même la toune. Oui. Mais c'est exactement ça, c'est cette rage, la distorsion. Mais moi, je jouais du saxophone aussi.
1: Bariton, je me souviens.
0: Bariton, un peu de guitare, de la batterie, j'étais dans l'harmonie, j'avais un band. Chaque été, je les passais au festival de jazz, au Franco. Ma mère m'encourageait à l'époque à jeune 10-11 ans, écrire des critiques des shows que je voyais. Ça a un peu commencé comme ça, finalement, le journalisme. J'allais chercher mon voir, les critiques de disques dans le voir. Pour moi, c'était sacré. Bon, j'avais mon band au secondaire, j'ai eu mon trip progressif, puis je suis allé en musique au cégep de Saint-Laurent. Mon passe-temps favori, c'était de visiter les boutiques de disques usagés du plateau Mont-Royal. mais c'est ça, je suis... Puis c'est à travers ces critiques là quand je suis devenu journaliste, tu sais, j'étais au Montréal Campus, j'étais dans la section culture du Montréal Campus, mais on dirait que je sais pas depuis certaines
1: depuis que t'es papa peut-être.
0: Ben je veux, pour en revenir aux études là, dont on parlait tantôt, il y a deux études là que j'ai que j'ai trouvées, tu sais, ça s'appelle la paralysie musical. Donc il y a Deezer qui est un service de musique en ligne qui sur un échantillon de 5000 personnes en France, au Royaume-Uni, en Allemagne, aux États-Unis, au Brésil, passé 30 ans, c'est de plus en plus difficile de découvrir de la nouvelle musique. À 27 ans, 2 personnes sur 3 n'écouteraient que des morceaux qui font déjà partie de leur playlist.
1: Mm-hmm. Parce qu'il y a trop de musique qui sort, parce que c'est l'intérêt qui baisse.
0: Ben c'est quand on est parent, c'est encore pire. Mm-hmm. Donc, je pense que c'est l'aspect du temps, de la curiosité.
3: Non, mais tu retournes aussi dans ce que t'as aimé, oui, c'est du réconfort, c'est de la nostalgie. Ouais. Tu retournes dans tes pantoufles, t'es bien là-dedans. Là. Moi, j'écoute beaucoup de choses que j'écoutais ado, jeune adulte.
1: Je suis incapable d'écouter des pièces sur lesquelles j'ai déjà trippé. J'ai aucun fun dans les soirées 80-90. Je suis pas capable. Je pense qu'il y a Stevie Wonder, même David Bowie, je retourne pas et ça a été mon grand amour. Prince, je vais retourner, mais c'est hyper rare. Puis là, je suis perdue parce que j'ai abandonné la découverte parce qu'il y en a tellement.
3: Ouais.
1: Fait que là, j'écoute moins de musique.
3: Il y a comme un
1: vide. Parce que j'ai pas comme un retour en arrière. Puis en avant, c'est une mer d'inconnus pour moi.
2: Moi, je m'oblige à une couple d'heures par semaine, je m'oblige à aller découvrir des nouvelles.
1: Wow.
2: Parce que je sais que ces études-là existent, puis je veux pas tomber dans ce piège-là. Je veux rester, mais je suis pas capable de tout suivre, là.
0: Non, mais non, on n'a jamais été capable de suivre.
2: C'est ça. Ouais. Mais je me donne, il faut que je découvre une fois par 2 mois, à peu près, faudrait que je découvre un nouveau groupe.
0: Ah, c'est cool, ça.
2: Je devrais faire la même chose.
0: C'est un travail.
3: C'est pas très grave si tu le fais pas non plus.
2: Non, mais je suis tellement content quand ça arrive, par exemple. Je suis tellement heureux de découvrir des nouvelles affaires.
1: Mais comme Dr. Rivo, c'est quand même incroyable.
2: J'ai trippé là-dessus. Lui,
1: s'il entend ça, là, il est comme, waouh, c'est le rêve.
2: Un vieux de 58 ans qui me découvre. Pas pire.
1: Mais alors que lui, pas 22 non plus.
2: Non, c'est ça que j'ai découvert. En plus, il y a 44.
1: Il y a plusieurs albums en arrière,
0: la Secret City, je pense, le label. Qui font du bon travail. Mais justement, c'est ça. Mais tu dis, c'est du travail. Comme, moi, à l'époque, c'était pas du travail.
2: Non,
0: c'était du gros fun. C'était ma vie, tu sais. Puis là, je rentre dans la voiture, là. Qu'est-ce que je fais? Je mets du Nirvana, du NoFX. Tu sais, comme, c'est, mais bon, j'ai quand même, comme, mais, je fais quand même certaines découvertes. Moi, c'est plus au niveau, tu sais, on parlait du rap, là. Moi, maintenant, c'est là, plus mon digging, là.
1: Moi, c'est ça que je fais.
0: C'est beaucoup là, tu sais. Puis aussi Locked Shot, j'ai découvert ça. Ça, c'est ma dernière découverte. Un band de punk rock. Locked Shot, écoutez ça, vous allez voir. Vous allez
1: Locked Shot.
0: Je suis sûr que vous, j'ai pas le droit d'en mettre à Pénélope. C'est du gros hardcore du Midwest. Mais.
1: Pas juste à Pénélope. T'as pas le droit.
0: Ouais, j'ai pas le droit d'en mettre dans mon char. J'en ai mis hier. Je me suis fait chicaner par ma blonde. Mais cette chronique-là vient justement d'une surprise. Moi, ça fait 10 ans que je suis avec ma blonde. Puis j'étais persuadée que j'étais mélomane. Puis elle m'a dit, t'es pas mélomane, pantoute.
1: Ah, ça, c'est intéressant.
0: C'est parce qu'elle a fait bien plus de recherche que moi. Puis, c'est ça.
3: Mais
0: moi,
3: ça s'appelle vieillir aussi.
0: Ça s'appelle, mais c'est
1: Simon,
0: ça.
1: Parce que tu fais de la recherche, c'est ça ton travail, sur un paquet d'autres sujets. Fait qu'à un moment donné, si tu fais toujours de la recherche professionnellement sur plein de sujets, dans tes temps libres, t'as-tu vraiment envie de faire encore de la recherche? Non, mais c'est
3: vrai.
0: Mais tu sais, moi, je fais beaucoup, je cours beaucoup, puis j'écoute pas de musique. Quand je cours, j'écoute des balados. Mmh. Puis la recherche que je faisais auparavant, j'ai l'impression, au niveau de la musique, je la fais beaucoup pour les balados. Balados documentaires, c'est vraiment devenu ma passion. Puis c'est ça, le temps d'écoute, le temps entre mes deux oreilles, c'est souvent du balado aujourd'hui. Puis je pense aussi Spotify, c'est toutes ces plateformes là, le trop c'est comme pas assez. Je pense qu'il y a un peu de tout ça. Puis je pense aussi que je suis attaché à l'album, le concept d'album aussi, puis les playlists. Je pense que ça m'a jamais
1: Sauf aujourd'hui, je vois dans tes notes qu'il y a une playlist que t'aimes, d'une radio que t'aimes.
0: Ben j'adore Ici Musique.
1: Alors qu'ado, tu te faisais un plaisir de dire que
0: moi j'étais le gars, j'écoute pas la radio, moi j'écoute des
1: aujourd'hui comme les jeunes, j'écoute pas la télé.
0: C'était un peu ça. Moi j'écoute pas la radio, mais à l'époque quand on parlait d'écouter la radio, c'était c'est quoi, c'était si, c'était beaucoup ça là, c'est KMF. Mais
2: non, il y avait Chaume quand même.
0: Il y avait Chaume,
2: il y avait Chaume, il y a encore Chaume.
0: Puis si j'étais capable de pogner 99.9 le buzz là, mais ça marche jamais ça,
3: c'est mais tes filles, ça dépend. Avec tes filles, t'écoutes quoi? Tu les elle décide pas encore parce qu'elles sont trop petites, mais tu lui leur fais écouter quoi?
0: Là, c'est drôle parce que bon, on va encore parler d'angine de poitrine. Mais je leur fais écouter. Il y a un moment, ma fille a tout le temps les cheveux mêlés, là, puis je brosse les cheveux après le bain en écoutant angine de poitrine.
3: Parfait.
0: Mais sinon, c'est plus ma blonde là, qui leur fait écouter du Taylor Swift puis des trucs comme ça. Mais
2: il est pas trop tard, tu peux intervenir encore.
0: Ouais, je sais. Ouais.
3: Non, parce que ça, c'est le fun aussi.
0: Ouais.
3: Quand tu fais écouter des trucs à tes filles, puis éventuellement, elles vont te faire découvrir des choses.
0: Ouais.
3: Moi,
0: ouais,
3: ça se passe beaucoup chez nous comme ça. C'est elle qui me garde un peu à jour.
2: Ça marche les deux bras.
1: Oh mon Dieu. OK, regardez cette photo de quatre garçons. Attends, c'est quoi leur T-shirt? Il s'appelle les Spirits. OK, je vais faire passer, circuler la photo. C'est Philippe, un auditeur, qui nous envoie ça, OK? Mais mon gars de 11 ans, grandement inspiré par Nirvana, c'est parti un band avec ses amis, les Spirits.
0: C'est le meilleur groupe de l'histoire.
1: Mais c'est celui-là qui s'en vient, là. Tu parles de ces gars-là de 11 ans.
0: Non, je parle de Nirvana.
2: Mon Dieu, c'est des kids, c'est des petits gars.
1: C'est des enfants tellement trop cool. OK, mais hey, Simon, c'est super intéressant comme réflexion, comme d'habitude,
0: merci,
1: finalement.
0: Merci.
1: Patrick.
3: Ils sont tout petits.
1: OK, moi, là, j'en reviens pas. Ça veut dire que ça fait 32 ans que j'ai vu 51-50 Rue des Hommes.
2: Ouais. Ouais, c'est ça. On va encaisser le choc.
1: C'était ton premier?
2: Ben, c'est le premier publié, oui, parce qu'évidemment, j'écris depuis que je suis un kid, mais le premier roman publié professionnellement, en dehors d'une publication que j'ai faite à 17 ans au cégep de Drummondville, quand j'étais moi-même étudiant. Mais oui, c'est la première publication professionnelle, en 94.
1: Puis en l'écrivant, là, est-ce que tu savais que c'était bon ce que tu écrivais?
2: Non.
1: Non?
2: Ben, c'est-à-dire que...
0: C'était-tu bon?
2: C'est-à-dire que...
1: Hey, c'est bon, 51-50 Rue des Hommes.
2: C'est-à-dire que il faut que tu aies une certaine...
0: Ah oui.
2: Il faut que tu aies une certaine assurance de dire, je pense que c'est publiable, sinon tu l'enverrais pas. Mm-hmm. Mais en fait, j'étais plus sûr de moi, là, je pense, que maintenant. Je veux dire, quand tu publies un premier roman, t'es tellement énervé de le publier, t'es tellement excité que... Tu penses King of the World en tabarnouche, mais plus que tu publies, plus que... En tout cas, ça devrait être comme ça. Moi, je suis comme ça, puis j'espère que c'est comme ça. Quoique non, j'ai des noms dans la tête que c'est pas de même pantoute. Mais tu devrais avoir une certaine modestie, je pense, quand tu publies, de plus en plus même, parce que c'est de... Tu vieillis, donc t'es moins naïf, donc tu commences à avoir de l'expérience, tu devrais écrire mieux, tu devrais pas retomber dans tes pantoufles à chaque livre. Fait que moi, je suis toujours très qu'est-ce que mon prochain roman a de plus à dire que ce que j'ai déjà dit depuis 30 ans. Ça pour moi c'est important de pas retomber
1: mais c'est intéressant.
2: Dans la recette que supposément existe dans la littérature de genre là, mais cette
1: parce
2: recette-là
1: que le
2: est possible.
1: M Club qui est sorti au mois de novembre, qui a 700 pages, m'en reste 500. se passe à Berlin.
2: Oui.
1: Alors que deux auteurs vont là écrire et ça se passe sur plusieurs nuits, puis ils cherchent l'espèce d'expérience.
2: Ouais, optimale. Ils cherchent un club parce que Berlin a une réputation.
1: Là, après ça, ton prochain va avoir lieu en une nuit à Montréal.
2: Ouais.
1: Tu t'en vas à Berlin l'écrire d'ailleurs.
2: Oui.
1: Donc comment? Parce que les histoires se ressemblent un peu. Ouais, comment tu vas offrir quelque chose de... Ça te fatiguait?
2: Ah oui, ça m'a fait peur quand j'ai pensé à l'idée. Je me suis dit, coudonc, je retombe-tu dans le même club? C'est pas ça l'idée pantoute. Puis là, j'ai amené des modifications pour pas que ça ressemble. Ben, c'est-à-dire... Il y a une thématique là. On dirait que je suis dans une espèce de j'explore la nuit. Là, on dirait en ce moment là. J'ai comme des personnages qui explorent la nuit, l'underground, la nuit. On dirait que je suis un peu là-dedans.
1: Mais
2: là.
1: La nuit aussi au fond de leur cœur.
2: Oui, aussi. Mais ça c'est toujours le cas. C'est toujours très.
1: Mais là, on
2: n'est
1: pas dans le gore.
2: Dans le
1: on est quand même là.
2: M Club, c'est pas gore du tout. Non. Ça fait une couple de romans qui sont pas très gore. Le prochain, ça va être un petit peu plus. Va être plus court, plus punché, plus bon. Là, on dirait que j'ai besoin de prendre une pause de roman de 500-600 pages parce que ça prend du souffle écrire ça aussi là. Mais oui, il y a une thématique en ce moment, on dirait qui me pour ça je pense que c'est un peu normal que des auteurs on ait des périodes là, tu sais, je me rappelle quand j'ai sorti Le Vide puis après ça Hell.com, il y avait des liens de j'explorais la toute-puissance des riches qui ont plus de morale, qui se donnent le droit de faire ce qu'ils veulent. Tu sais, c'est des lecteurs qui des journalistes qui m'ont fait réaliser que il y a comme un lien entre Hell.com puis Le Vide, hein.
1: Ben
2: puis
1: oui. J'ai
2: fait, ah ben oui, regardons ça, mais t'en es pas toujours si conscient, toi, quand tu l'écris. Là, je m'en suis rendu compte parce que je deviens plus sage, je sais pas. Mais j'ai même réussi à changer des affaires parce que ça allait trop ressembler au M Club, là. Fait qu'il a fallu que je fasse, oh, attention. C'est la narration qui va être complètement différente. C'est ça qui va être complètement ailleurs.
1: D'accord. Ouais. Là, tout à l'heure, on parlait de musique, d'intérêt. Comment, c'est quoi le rapport avec Nine Inch Nails? Et ton prochain livre?
2: Ben, moi, je suis un grand fan de Nine Inch Nails.
0: Un autre très grand groupe.
2: Un grand groupe, ce gars-là.
0: Nostalgique, mais qui a continué, lui.
2: Ah oui, Trent Reznor, il vieillit bien, il fait des musiques de films super intéressantes. Ouais. Bon, je trouve que c'est un artiste vraiment intéressant. Ça fait longtemps que je suis fan de ce groupe, ben, de ce gars-là, en fait, mais bon.
0: Ouais.
2: Et je cherchais, j'avais une idée de roman là. J'étais très vague dans ma tête. Je savais pas trop encore une nuit. Je savais pas ça. Puis je m'en allais. J'étais en voiture. Puis je m'en allais chercher mon nouveau passeport. Puis j'étais à 40. Puis je mets une de mes. Moi, j'adore faire des playlists à partir de mes propres disques. Là, j'adore faire ça sur mon cellulaire. Fait que je mets une de mes playlists qui joue. Puis là, il y a cette chanson là de Nine Inch Nails qui commence. Et là, j'ai vu une scène de mon roman. Pouf. De mon prochain roman. J'ai vu une ambiance apparaître en écoutant la toune. Puis ça, c'était le déclencheur de l'idée, en fait. C'est vraiment une chanson.
1: On l'écoute parce qu'on l'a sorti juste pour qu'on imagine en même temps. Là, t'entends ça?
2: C'est plus loin. C'est plus loin dans la toune que j'ai...
1: OK. C'était quand même... Alex, baisse son un petit peu, Alex, s'il te plaît. Okay. Donc, on la laisse? OK. Non. Oui, parfait. OK.
2: OK, c'est presque là. Ça sent rien.
1: C'est très précis. Ben, attends une minute. Comment ça marche, un déclic créatif?
2: C'est long, c'est ça. Je trouve ça tellement bon. Puis quand j'ai vu ça, là, j'ai vu une scène dans un club weird. Très sensuel, mais très inquiétant en même temps. J'ai tout vu ça avec cette scène-là.
1: Ouais. Ça fait 40 dans ton auto. J'adore t'entendre jaser et je suis immensément heureuse d'avoir pu me mettre dans l'oreille quelques épisodes de cette nouvelle série balado. D'ailleurs, le titre, Plus de peur que de mal, est vraiment bon.
2: C'est pas pire, hein?
0: Très bon.
2: Ouais.
1: Donc, il y a 22 épisodes avec des personnalités connues. Ça va de Nathalie Platte, même, à Jean-Thomas Jobin, en passant par Anne-Marie Cadieux, Kim Thuy et compagnie.
2: Oui.
1: Puis il y a aussi les épisodes entre, où vous faites juste là ce qu'on vient de faire. Là.
2: On lance de films.
1: De la jasette de films, de scènes, de ci, de ça.
2: Le sous-genre de l'horreur. Là. Chaque épisode, c'est un sous-genre. L'horreur religieux, l'horreur sociale, la provocation, bon, c'est ça. Ouais.
1: Et aussi, il y a des petits teasers ou des petites capsules où tu poses des questions.
2: Oui, questions surprises.
1: Vas-y donc,
3: Ah, on a un bol ici de questions surprises. Alors ça, c'est déposé sur Patreon.
2: C'est drôle, ça.
3: Cette plateforme payante pour les épisodes.
2: Je connaissais rien là-dedans, moi, d'ailleurs. Là, moi, je fais confiance à mes producteurs. Je connais rien là-dedans.
3: C'était vraiment intéressant à écouter. Alors, vas-y, déballe la question.
2: Oui. Racontez-nous la fois que vous avez eu le plus peur. Ben, je pense que c'est une des fois, en tout cas, que j'ai eu le plus peur, c'est... Je pense que c'est quand j'ai vu ma blonde plantée en Indonésie en scooter. On est en scooter tous les deux dans les montagnes. Puis évidemment, ça arrive toujours quand tu t'en vas deux jours après, là. Ça arrive vers la fin. Quoique heureusement que c'est arrivé vers la fin, parce qu'au début, ça aurait scrappé nos vacances. Puis là, elle est en scooter, elle était peut-être un peu trop sûre d'elle à ce moment-là. Puis elle a vraiment glissé par terre. Elle s'est frottée à terre toute la jambe puis une partie de la face. Parce qu'elle a arrêté genre à quatre pieds de la falaise.
3: Ben voyons.
2: Pendant que je la voyais s'en aller, là, j'ai

0: j'ai vu tomber là dans ma tête, là, je capotais bien raide, là, j'ai eu tellement peur. Finalement, tout va bien, là, je raconterai pas au complet, mais finalement, là, c'est scrappé à la jambe. Il a fallu qu'on aille avec des points de suture. Des points de suture en Indonésie, je vous jure que c'est du barbelé, là. Hein. Je veux pas être plate, là, mais c'était vraiment ça. Ils ont été super fins, cela dit. Mais là, j'ai eu peur. Okay. Là, j'ai eu vraiment peur.
1: Comment tu la ressens, cette peur-là? C'est une peur qui se traduit comment? Qu'est-ce qui s'est passé dans ton corps, dans ta tête?
0: Moi, c'est de l'impuissance. Moi, ma blonde m'a fait réaliser que quand un des proches de mes proches, mes enfants, quand ils étaient petits, puis ils se faisaient mal, ils saignaient, mettons, ou ma blonde, elle dit, Patrick, tu deviens totalement impuissant. T'es en panique, impuissant. T'es pas capable de... Autant que psychologiquement, je suis bon pour délire, mais quand il y a de la souffrance physique de gens que j'aime, là, je deviens paralysé.
1: Autre question.
0: Ouais. OK. Wow. Si vous saviez ce qui venait après la mort, auriez-vous moins peur? Ben oui, parce que moi, j'ai peur de la mort, effectivement. Puis c'est ça, le grand problème, c'est que j'en ai aucune idée. En fait, plus ça va, plus je pense que c'est le néant.
1: Donc, ça te rassure ou
0: non.
1: Ça t'inquiète?
0: En parlant, je me rends compte que finalement, j'aurais peut-être pas moins peur. Mais le néant devrait pas me faire peur, parce que comme mes amis athées me disent, attendez que tu t'en rendras pas compte, ça va pas très bien faire, oh mon Dieu, c'est fini!
1: Moi, je trouve plutôt rassurant de savoir qu'on peut closer, fermer ce chapitre-ci. On n'a pas toute une autre... En tout cas, conscience, si on a une réincarnation puis on n'a pas conscience, ça va. Mais moi, savoir qu'il faut que, quand je pense que c'est fini, ça recommence. Hey, moi, je suis épuisée déjà à y penser.
0: En fait, Simon, c'est la bonne façon de penser, je pense.
1: Simon, t'as-tu peur de la mort? T'as-tu peur de savoir qu'après?
0: Oui.
2: Ben, j'ai peur. Je pense que j'avais pas si peur que ça avant d'avoir des enfants.
0: Voilà. C'est ça. C'est un classique, ce que j'entends.
3: Oui.
0: Ouais.
3: Moi, je pense pas trop à la mort, mais j'ai peur de perdre des gens que j'aime.
2: Mmh. C'est plus, puis de manquer des moments aussi, là, de pas les voir grandir.
3: Il faut juste, c'est niaiseux, là, parce que on le dit tout le temps, mais il faut profiter du temps qu'on a maintenant, parce qu'on sait pas ce qui arrive demain. Ou
0: c'est un combat qu'on va perdre en plus. Fait que
3: exactement.
0: Non, mais c'est vrai, l'énergie que je mets dedans.
3: Gagné. Moi, je dis tout le temps, puis après, on meurt. Je dis souvent cette phrase-là pour pas qu'on s'en fasse dans la vie. Parce qu'après, on meurt. Dans 2 secondes, on meurt.
0: Ah, mais moi, je ris beaucoup de la mort, puis je pense que c'est un réflexe que j'ai pour, c'est une défense. Je fais beaucoup de blagues sur la mort. Beaucoup, parce que je pense que c'est une façon, justement, de faire un doigt d'honneur à la mort. C'est une façon d'en avoir moins peur, évidemment. Mm-hmm. C'est un vieux réflexe de rire de quelque chose qui nous fait peur. Fait que je pense qu'il y a beaucoup de ça.
1: Autre question.
0: Oui.
3: C'est le fun, le bas, la question.
0: Mais oui, hein? Qu'est-ce qui te ferait le plus peur? Écrire un roman à 4 mains avec Stephen King ou dire oui à la demande d'arrêter de chanter au karaoké?
1: À jamais.
0: À jamais, hein?
1: À jamais.
0: Ah non, c'est le karaoké. Non, ça je serais bien malheureux d'arrêter de chanter au karaoké. Je serais pas heureux d'écrire à 4 mains tout court avec Stephen King ou avec n'importe qui. Je pense pas que je suis fait pour écrire à 4 mains un roman, mais si on me dit tu pourras plus jamais chanter de karaoké de ta vie, non. C'est moi et mon chum Hugo Meunier, on est des fans finis. Les salons du livre, on trouve toujours des karaokés. Même les salons maintenant essayent d'organiser des karaokés parce qu'ils savent que
3: mais est-ce que vous chantez bien?
2: Moi je les suis, Hugo sur les réseaux sociaux, ça a l'air le party les salons du livre.
1: Les nouveaux auteurs qui arrivent ou qui sont à leur premier salon du livre puis qui se pognent dans une de leurs dans une de leurs soirées.
2: C'est sûr que vous les couchez.
1: Le lendemain, ils sont pas super heureux.
0: Non, c'est ça. Mais sont pas heureux pendant, c'est ça qui est important.
3: Est-ce que vous êtes encore capable de faire le party autant?
0: Moi je suis chanceux, je sais pas comment je suis faite, mais c'est ça que j'ai comme réputation dans les salons du livre, c'est Sonical, ils couchent encore tout le monde. J'ai 58 ans, je suis chanceux. C'est sûr que là, je me rends compte que le dernier sondier que j'ai fait, je me suis couché à 5h le vendredi puis 4h le samedi. Là, j'ai fait les deux en ligne à 4-5h. Je pense que là, il faut falloir que j'arrête ça. Il faut que je me couche plus vers 2-3h le vendredi. Non, mais je suis chez nous la semaine, je me couche jamais avant 1h du matin. Là.
1: Ouais, c'est
0: quelqu'un qui aime la nuit.
1: Okay.
0: Je suis quelqu'un qui aime me coucher tard. J'aime ça être seul dans ben pas tout seul, ma blonde est couchée, mais j'aime ça être dans le sous-sol puis d'écouter mes films, écouter de la musique. J'adore l'ambiance. J'aime me promener en ville la nuit. Mm-hmm. Tout ça, facile pour un gars à dire. Là, je suis très conscient de ça aussi. Là, mais j'adore ça. J'adore cette ambiance-là. Fait que,
3: puis le matin, c'est-tu 9h ou c'est 10h ou midi ou 7h?
0: Je me lève plus à midi, c'est fini ça. Dans le salon du livre, cela dit, quand je me couche à 5h, je me lève à 11h.
1: Tu t'arranges pour pas avoir une séance de signature.
0: Ouais. Non, non, j'en demande pas le matin. Mais dormir 6h... Quand t'as bu, c'est jamais des très bonnes nuits, hein.
1: Dormir 10 heures quand t'as bu, c'est même pas de bonnes nuits.
0: Non, c'est ça. Fait que le dimanche, je reviens à la maison, je suis magané, ma blonde, elle sait que j'ai eu une grosse fin de semaine.
1: Dans ces épisodes de Plus de peur que de mal, qui sont déposés sur Patreon, je le rappelle, Micheline Langteau, ça t'a quand même assez confronté, ça.
0: Oui, parce que...
1: C'est intéressant.
0: je la connaissais un peu, j'avais travaillé avec elle, puis c'est une femme super intéressante, puis qui a une érudition hallucinante. Puis elle s'intéresse beaucoup aux sciences et tout ça, c'est une fille très une femme très rationnelle. Puis elle a admis pendant mon balado qu'elle avait habité dans une maison hantée.
1: Elle était convaincue qu'elle était
0: con. Là, je dis là, Micheline, tu veux dire qu'il y avait des choses bizarres. Elle dit non. Elle dit, je suis sûre que c'était une maison hantée. Elle dit, je le crois encore aujourd'hui. Puis elle m'expliquait. Là, j'ai dit ça, c'est extrêmement inattendu de ta part, Micheline, à cause que parce que t'es une fille qui aime la science. Mais elle dit, justement, elle dit, moi, je m'intéresse beaucoup à la physique quantique. Puis elle dit, quand tu te mets à rentrer là-dedans, il paraît que c'est capoté à quel point la science en arrive à des constats de...
1: On sait rien.
0: Il y a des affaires qu'on peut pas expliquer, là.
1: Il y a des affaires qu'on n'a même pas les concepts.
0: Non.
1: On n'est même pas capable de conceptualiser. On a fait une demi-heure ici sur la physique quantique il y a quelques semaines.
0: On est capable de...
1: C'était fou raide. Une fois que tu mets le doigt dans l'engrenage de tout ce que tu comprendras pas...
0: Fait que c'est fou, là.
1: Oui. Fait qu'elle...
0: Elle a la dedans par-dessus sa tête, puis ça l'a fait capoter. Ils ont réussi à faire exister deux affaires en même temps. Le même truc a pu, un électron ou je sais pas quoi, a pu exister à deux endroits en même temps pendant genre un tiers de seconde.
1: Parce que s'il existe à deux endroits, il existe à un milliard d'endroits en même temps. C'est ça.
0: Là, je peux croire à tout.
1: Venant de Micheline Lanteau, ça t'étonne?
3: Exact. Non, ben ça m'étonne, mais c'est aussi que tu l'écoutes, là. Il y a comme elle vient avec une crédibilité immense, puis là, tu fais comme, OK.
0: Ah non, puis elle n'est pas une
3: hurluberlue.
0: Non, moi, j'ai une admiration sans borne pour cette femme-là, là. Ouais, c'est ça.
1: Comment tu vis avec Patrick Sénécal l'attente que les gens ont? Parce que les gens attendent tes livres avec impatience. Là, on se pitche pour l'acheter aussitôt qu'il sort. Donc, ça veut dire deux choses. Les attentes sont très grandes, puis le risque de déception est aussi très grand. Ouais. Surtout que toi, tu oscilles entre horreur vraiment physique là, qu'on voit et la vie sombre intérieure. Fait que des fois, les gens qui aiment le gore, ils sont déçus.
0: Ben
1: comment
0: oui,
1: ça marche, tout
0: ça? Oui, il y en a qui me disent « Ah, Sénécal, il est plus capable de faire du gore comme dans le temps de Hell.com. » Moi, je réponds à ça. Ben, je suis capable. C'est juste que c'est facile de faire du gore. Du gore pour du gore, c'est facile. Là. Faire juste des tripes qui revolent, des têtes coupées, c'est pas dur de faire ça. Moi, ce qui m'intéresse plus, c'est l'horreur psychologique, ce que les personnages ressentent et tout ça. Puis quand il y a du gore, quand il y a de la violence dans mes romans, cette violence-là doit servir à illustrer la psychologie de mes personnages. Pour moi, ça... Puis oui, c'est vrai que mes derniers romans sont moins gore, mais parce que ça... Ça avait pas de... L'idée amenait pas à ça. Je vais pas mettre du gore pour faire plaisir à mes fans. Mais il y en a qui sont déçus, mais il y en a qui disent « Ah, c'est de plus en plus psychologique, c'est de plus en plus... » Fait que, regarde, un moment donné, c'est écrit pour plaire aux gens, ben tu vas toujours en décevoir d'autres innovés. Fait que, fais ce que t'as envie de faire, tu sais. Moi, je dis que je fais des romans noirs. Puis c'est, je pense que ça résume pas mal tout ce que je fais. Puis oui, il y a des attentes, t'as raison. Mm-hmm. Mais j'essaye. Je dis j'essaye parce que j'ai pas la prétention de croire que je suis à 100% imperméable à ça. Mais j'essaie d'écrire un roman comme pour moi, c'est au départ. Mm. Mais c'est sûr que je suis pas imperméable à toute cette pression-là, mais je pense que je suis pas pire pour... tu sais, comme civilisé, qui avait beaucoup d'humour, que tout ça. Il y en a qui ont été très étonnés de ça. Il y en a qui ont été surpris que j'aille dans un genre comme ça. Mais moi, j'avais envie de le faire.
1: Puis pour ceux qui l'ont pas lu, c'est quand tu dis un genre comme ça, c'est...
0: Ben, c'est très humoristique. Il y a beaucoup de satire. Je parle, le narrateur parle au lecteur. Il dit, bon, là, je suis dans une forêt. Je vais pas décrire... Vous avez déjà vu des forêts dans des films. Là, je vais pas perdre mon temps à décrire une forêt pendant trois pages. Fait qu'il y a beaucoup d'ironie, mais le traitement permet ça. Mais tu sais, il y a du monde qui meurt, là. C'est quand même, c'est de l'horreur humoristique, mettons. Je dirais ça de même.
1: Plus de peur que de mal est disponible pour les abonnés de la plateforme Patreon. Il y a les balados de fiction, de Patrick Sénécal qui sont disponibles encore sur audio. Donc, De glace et les deux saisons d'écho. Le M Club est aux éditions à lire. Et puis, ben, va-t'en écrire ton prochain livre à Berlin. On t'a mis la musique pour continuer à t'inspirer. Merci,
0: Patrick
1: Sénécal.
0: Merci, Pénélope. Merci.

0: Bon, peux-tu dire quelque chose?
1: Ah non, ben en fait, belle rencontre, je connaissais pas du tout.
0: Vous avez des atomes crochus, hein?
1: Je pense que oui.
0: Ah oui, oui, sûr, là, mais ouais. On l'adore, Patrick Sénécal, en entrevue, on adore le lire et maintenant l'entendre en balado. Alors Sophie, de quoi nous parles-tu?
2: Ben, c'est que moi j'ai vu, dans l'espace de 10 jours au théâtre Frère de Nathalie Doumard et Chilling de Lynn's Dentiste. Et là, j'ai vu aussi que Mani Soliman-Louve allait présenter à nouveau sa pièce Zéro. Puis là, je me suis dit, mais quelle belle époque pour le théâtre québécois. Il y a 10 ans, on n'aurait pas eu tous ces dramaturges d'immigrants de deuxième génération. Et c'est ça qui me réjouit, qui m'enchante. Ça veut pas dire que le reste de notre dramaturgie est pas intéressante. C'est juste que on a une éclosion de nouveaux dramaturges qui se racontent, qui réinventent notre dramaturgie. Un théâtre qui fait du bien, selon moi, et qui rassemble. Comme notre télévision ou nos conseils d'administration ou nos gouvernements, je pense que notre théâtre doit refléter notre nouvelle réalité. Et c'est quand on sait que plus du tiers des élèves au Québec sont issus de l'immigration, c'est pas rien. Et puis à Montréal, c'est beaucoup plus que ça là maintenant, mais au Québec, plus du tiers des élèves sont issus de l'immigration première et deuxième. Ben, je pense que c'est important d'avoir ce théâtre, ces paroles, Frère de Nathalie Doumard. C'est encore chez Duceppe. Je pense qu'il faut absolument que vous emmeniez vos enfants voir ça. Je pense que les écoles doivent y aller. Puis Lynn's Dentiste avec Chilling, c'est terminé. Il faudrait qu'ils fassent le tour des écoles du Québec avec ça. C'est tellement important. Et les questions qui sont posées souvent dans ces pièces, c'est qui être québécois? Qu'est-ce que ça représente d'être québécois? C'est beaucoup des pièces sur l'identité. Kim Thuy l'a fait aussi avec Am au TNM, la rencontre de deux univers. Et Mani Soliman-Louve dans Zéro, que j'ai vu qu'il l'a fait en 2019, ben lui, il se questionne sur la possibilité d'avoir un vivre ensemble qui a de l'allure. Le legs qu'il va transmettre à son fils, parce que lui, bon, d'origine iranienne, il a habité un peu partout, à Paris, à Ottawa, à Toronto, là, il est à Montréal, et il reprend donc sa pièce, et je vais vous faire entendre un bout de sa pré-bande-annonce. Il a filmé un sketch pour mousser sa nouvelle sortie, qui est de son ancienne pièce, bref, et c'est extrêmement drôle parce que il est dans une salle de conférence avec deux fonctionnaires qui critiquent un peu sa pièce, qui disent que c'est le seuil de tolérance de la société québécoise aurait changé depuis 2019 et on est un peu plus frileux quant aux critiques de l'immigration ou du gouvernement qui traite d'immigration. On va l'écouter parce que il y a des apparitions, il y a deux caméos de Kim Thuy et de Safia Nolin qui parlent d'immigration qui valent vraiment la peine d'être entendus.
3: Oh, on n'est pas loin de l'atteinte à la réputation.
4: Oui. D'accord, monsieur, mais en même temps, c'est laisser de la parodie, non? Les gens sont capables de capter que c'est comme un... Non? Toi, qu'est-ce que t'en penses?
5: Do it, baby girl. Moi, je pense que ça vaut la peine, c'est juste qu'il y a des milliers de personnes qui vont vouloir que tu meurs et que tu sois violée.
4: Ah.
6: Ils vont souhaiter ta déportation.
5: Des milliers d'insultes.
6: Des milliers de gens.
5: Ton genre.
6: Sur tes origines.
5: Ton art.
6: Tes idées.
5: Ton aérodynamisme.
6: Ton accent.
5: Ton corps.
6: Ta place.
5: Ton genre.
6: Ta religion.
5: Ta pilosité.
6: Ta couleur de peau.
5: Ta sexualité.
6: Ta taille.
5: Ta légitimité.
6: Ta grandeur.
5: Ton sang.
6: Ta langue maternelle.
2: Hey. C'est vraiment percutant. Wow. Et les deux artistes, Kim Thuy et Safia Nolin, sont arrivés à la fin de la vidéo. Puis j'ai l'impression que les gens se sont peut-être même pas rendus jusque-là. Parce que c'est 4 minutes, sa pré-bande-annonce, donc, pour sa pièce de théâtre qui parle d'immigration et de justement ce qu'on peut dire, ce qu'on peut pas dire. Et Kim, elle dit aussi, tu peux dire ce que tu veux sur l'immigration, mais pas sur le Québec, sur les Québécois, ni sur le gouvernement du Québec. Tu peux parler d'immigration et critiquer les immigrants autant que tu veux. Alors, évidemment, il tourne ça en dérision. Sauf que c'est quand même extrêmement intéressant que des artistes qui sont issus de l'immigration se posent ces questions-là et après se fassent critiquer puis après reviennent sur les critiques qu'elles ont eues et qu'ils ont eues. Mais tout ça pour dire que c'est quand même des pièces qui sont pertinentes, percutantes, intéressantes. Je pense que l'immigration est sur les lèvres de tous les politiciens. Ça va revenir, évidemment, dans la campagne électorale du mois d'octobre, puis que ces pièces, ben, ils sont absolument nécessaires. C'est notre nouveau théâtre. Puis moi, j'arrête pas de dire, il y a 10 ans, ça n'existait pas.
1: Moi, j'ai l'impression que, auparavant, en tout cas, c'était plus, quand on parlait de diversité, c'était de voir cette diversité-là à l'écran ou au théâtre. Mais je pense que la différence majeure, parce qu'on en a discuté un peu avant, c'est que là, ce sont des gens...
2: Des créateurs.
1: Qui racontent leur histoire.
2: Qui parlent aux gens.

0: qui racontent leur propre histoire. Ouais. Donc, c'est peut-être là la différence.
1: Ben, puis on les entendait pas, mais en même temps, quand on les voit puis on les entend, on fait comme, ben oui. Puis on parle beaucoup des jeunes qui se désintéressent de la télévision, de la culture québécoise, mais il y a ce problème-là qui ne se reconnaissent nulle part. Et qu'il y a un gros problème de représentativité. Puis au Québec, je veux dire, on va pas rentrer dans tout le débat identitaire, mais en étant minoritaire au Canada, ben on a eu une crispation identitaire pendant des années et encore. Donc, l'accueil des immigrants se fait très bien, d'accord, depuis des années, mais la place qu'on leur donne dans les institutions puis dans les médias...
2: Ça a beaucoup bougé en télévision ces dernières années, notamment avec des séries comme Le Déluge, j'ai pas le titre exact, là. Il y avait aussi... Qui était d'abord représenté sur le web, là, sur Tout.tv. Là. Ouais. En tout cas, bref, il y a eu quelques séries. Là.
1: Ouais, avec Penant d'estime.
2: Mais là, le théâtre, puis on a cherché, j'ai demandé à la recherchiste Catherine Amélie, avant ta chronique, Sophie, parce que là, c'était beaucoup montréalais, ce dont tu parlais, puis j'ai essayé de voir un peu en région si hors de Montréal, ces pièces-là se sont promenées. Les programmations sont pas encore toutes sorties pour la saison suivante. Ça se promène pas tant que ça hors de Montréal, mm-hmm. que ces pièces écrites et créées par des immigrants de seconde génération. Là, c'est intéressant. Il reste encore beaucoup de décloisonnement à faire. Là,
1: ben complètement. Puis je reviens à la statistique du tiers là des élèves qui sont issus de l'immigration première et deuxième. Donc ça concerne beaucoup de monde et récemment, on a su la semaine passée que la pièce Chronologie de Stéphie Mazounia, qui est d'origine burundaise, elle a gagné le prix Michel Tremblay 2025. Et c'est un texte qui raconte son histoire de...
2: Ça a été présenté à Ottawa au centre d'aujourd'hui.
1: Exactement. Pardon. Meilleur texte porté à la scène, tout genre confondu, pour mettre en lumière la dramaturgie québécoise. C'est l'histoire d'une jeune fille burundaise qui est québécoise maintenant. C'est juste que... Puis il y a Neige sur Abidjan aussi, de Yannicko Ndoua, qui raconte son histoire. Moi, je suis... Puis ce qui m'enchante aussi, c'est le public varié qui va voir ces pièces-là. De tous âges,
2: T'en as parlé la semaine dernière.
1: Ouais, beaucoup. Il y a Eric Vega aussi, faut pas l'oublier, qui a fait Pas Foot Mind, qui est un gars qui est latino, qui vient du Hood, qui a passé par l'armée, puis que c'est lui qui le dit, hein, qui vient du Hood. Et qui a présenté son histoire aussi au Casso.
2: Bien fonctionné.
1: Exact. Alors, moi, j'encourage les gens à aller voir ça, et les théâtres à programmer ça.
2: Ouais, absolument. Ouais, et hors de Montréal aussi, de grâce. Merci beaucoup pour ça, Sophie. Beaucoup de réactions, Simon, au premier sujet de ce matin. Samuel nous écrit « Votre discussion sur la découverte musicale m'interpelle vraiment. Comme Simon, je suis un adepte d'albums et je n'ai jamais accroché sur les listes d'écoute pré-mâchées. Je me fais un devoir d'écouter les nouveautés musicales hebdomadaires. Super intéressant. » Ah, il parle de panne du canal auditif, de Pan M360, de Exclaim aussi, Pitchfork depuis la disparition du Voir, du ici Montréal, du Mirror et du Hour. C'est intéressant. Merci, entre autres,
0: qui est plus ce qu'il était non plus, malheureusement. C'est ça aussi.
2: Pourquoi?
0: Ben, je pense que ça a été racheté, puis je sens moins de... C'est moins dans mon algorithme, en tout cas, ça, c'est sûr.
2: En tout cas, Marc, Luc, Michel, des gars, nous ont beaucoup écrit sur la découvrabilité puis la curiosité musicale qui semble s'étioler avec les années. Simon Coutu, Sophie Fouron, on se retrouve la semaine prochaine.
1: On va écouter Nirvana en attendant, Simon?
0: Moi, Antoine Corriveau.
1: Absolument.
2: Merci d'avoir été là pour cette première heure d'émission. On se retrouve, je l'espère bien. Et on poursuit en musique avec les reprises qui souvent ou parfois éclipsent les origines. Après les infos, à tout de suite.
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6: Ici Rebecca Kwan, voici les informations. L'opération débarquement du navire touché par une éclosion d'antivirus est terminée. 122 personnes, soit les derniers passagers encore à bord et des membres d'équipage, ont quitté le MV Ondius aux îles Canaries pour être ultimement rapatriés dans leur pays respectif. Pendant ce temps, au moins 2 nouveaux cas de contamination ont été confirmés, l'un en Espagne et l'autre aux États-Unis. Chez nous, les 4 Canadiens qui étaient à bord du bateau de croisière au moment où l'éclosion d'antivirus a été déclarée seront suivis quotidiennement pendant 42 jours. Leur période d'isolement complet sur l'île de Vancouver pourrait cependant se terminer dans 3 semaines. Julie Landry explique.
7: Les 4 Canadiens sont arrivés sans complications, épuisés, mais soulagés d'être de retour, comme l'a expliqué la médecin hygiéniste en chef de la Colombie-Britannique, Bonnie Henry. Ils sont maintenant isolés dans des logements dans l'île de Vancouver et ils vont bien. Il s'agit d'une personne septuagénaire qui est retournée dans son logement où elle habite seule, une autre dans la cinquantaine, originaire de la Colombie-Britannique mais qui habite à l'étranger, qui doit s'isoler dans un logement identifié par les autorités sanitaires. Il y a aussi un couple de septuagénaires yukonais qui va aussi rester sur l'île parce que le Yukon n'aurait pas les moyens d'intervenir si des symptômes se présentaient. La docteure Bonnie Henry s'est dite rassurée, surtout que les 4 Canadiens avaient une cabine loin du foyer du virus dans le bateau, mais elle demeure aux aguets. Parce que nous nous trouvons toujours dans une phase très critique de la période d'incubation. Pour l'instant, la période d'isolement complète est de 21 jours et les autorités vont la prolonger au besoin. Pendant ce temps, 3 Ontariens, dont 2 qui avaient quitté le bateau avant l'éclosion, et 2 Albertains qui auraient pu être en contact avec quelqu'un à risque, sont isolés et suivis quotidiennement par les autorités. Toutefois, la personne du Québec qui était en isolement préventif à la suite d'un voyage à l'étranger n'aura pas à faire de quarantaine. Ici Julie Landry, Radio-Canada, Vancouver.
6: Au Québec, c'était jour de test pour le dossier santé numérique. Après un lancement sans accroc en fin de semaine, des problèmes ont été signalés dans certains établissements. Des experts et des syndicats craignent d'autres défaillances dans les semaines à venir, comme l'explique David Savoie.
8: Ça a bien été. Il y a eu des petits bugs informatiques, mais on s'y attendait, puis les techniciens informatiques qui nous répondent.
9: Cette travailleuse de la santé estime que les choses se sont assez bien passées avec ce nouvel outil numérique. Lundi, une panne a bloqué le système, un problème résolu en quelques heures. Le genre de souci appréhendé par les autorités. La ministre de la Santé, Sonia Bélanger.
10: Bien, il va y avoir des anomalies. Moi, j'appelle ça des anomalies. Puis, mes attentes comme ministre de la Santé, c'est qu'elles soient corrigées rapidement.
9: Mais au-delà des hoquets occasionnels du DSN, des syndiqués s'inquiètent des répercussions à plus long terme. Patrick Viennot de l'Alliance du personnel professionnel et technique de la santé et des services sociaux, la PTS, au CIUSSS du nord de Montréal.
11: Ce qu'on craint, c'est tout le retard qu'on va accumuler là avec parce que nos activités cliniques sont diminuées là avec la mise en place du DSN. Il y a une courbe de croissance, on le sait, le temps que les gens se fassent la main avec ce nouvel outil de travail-là.
9: La docteure Samira Raimi s'occupe de la chaire de recherche du Canada en intelligence artificielle et en soins de santé primaire numérique avancée.
12: For such systems, it usually takes years.
9: Elle croit qu'il faudra des années avant que tous les intervenants du milieu de la santé maîtrisent bien ce nouvel outil et que la productivité puisse être bien évaluée. Ici David Savoie, Radio-Canada, Montréal.
6: En Ontario, face à l'engorgement du système hospitalier, le gouvernement Ford donne plus de pouvoir aux pharmaciens. Ces professionnels pourront donc bientôt pratiquer 14 nouveaux actes médicaux. Ils pourront notamment prescrire un traitement pour des affections dont des poux et des verrues et administrer 6 vaccins supplémentaires. Et en terminant, à Ottawa, des tensions font surface au sein du caucus libéral. Les ministres du gouvernement Carney défendent l'approche du premier ministre après l'annonce de son vaste projet de réforme réglementaire pour accélérer les grands projets d'infrastructure. Mais l'ex-ministre de l'Environnement Stephen Guilbeault a comparé l'orientation du gouvernement Carney aux années de Stephen Harper. Christian Noël nous en dit davantage.
13: Il sera contesté.
14: Une autre sonnette d'alarme tirée par l'ancien ministre de l'Environnement, Stephen Guilbeault.
13: Qui est proposé factuellement en termes de modification aux différentes lois, va plus loin que ce que le premier ministre Harper avait proposé à l'époque.
14: La réforme majeure proposée par Ottawa va selon lui nuire à l'environnement, donner des passe-droits aux promoteurs et affaiblir la protection des espèces menacées.
13: L'évaluation d'impact, c'est pas là pour achaler les entrepreneurs.
14: Des critiques qui mettent au jour des frictions au sein de l'équipe de Mark Carney, les ministres Mark Miller et Mélanie Joly.
15: C'est ça qu'il faut qu'on accélère le pas, mais sans compromettre un de nos principes.
16: Je comprends cette tension-là, je la comprends.
15: Oui.
16: Mais en même temps, je le sais à quel point la géopolitique est en train de changer et je suis consciente qu'on peut pas être dépendant des Américains.
14: Les environnementalistes croient que le gouvernement fédéral fait fausse route. Marc-André Villot, d'Équiterre.
17: Mais on ne pourra pas compenser les problèmes économique avec un affaiblissement environnemental.
14: Et les gens d'affaires, eux, se réjouissent. Marc Desormeaux, du Conseil des affaires.
18: Ça donne plus de certitude, plus de confiance.
14: Steven Guilbeault, lui, assure que son désaccord public ne mènera pas à un divorce politique, du moins pour le moment.
19: Je lance pas des grenades autour de moi. Je lance pas d'accusations à qui que ce soit.
14: Mark Carney fait le pari que les Canadiens se préoccupent davantage de croissance économique que d'environnement. Et au sein de son gouvernement, à part Steven Guilbeault, les voix vertes se font discrètes. Ici Christian Noël, Radio-Canada, Ottawa.
6: C'est ce qui conclut les informations.

0: Bonjour et bienvenue à cette deuxième heure d'émission. Penelope McQuaid avec vous. Penelope McQuaid qui était complètement dans le champ à la fin du Club Social. Je leur ai dit à la semaine prochaine, c'est pas du tout le cas. La semaine prochaine, nous sommes donc en congé. C'est férié. Nous aurons une émission de rediffusion des bons moments des derniers mois, comme on fait habituellement. Et puis après ça, ce sera un cher Richard Desjardins le 25 mai. On vous invite à vous inscrire, à envoyer vos questions dès maintenant en allant sur l'application de Radio-Canada, l'application audio de Radio-Canada sur la bulle de conversation. Vous cliquez sur « Participer à l'émission » pour réserver votre place en studio, alors que Richard Desjardins sera dans notre studio d'Abitibi. Mais ici, en grand écran, dans le studio, il pourra vous voir, vous pourrez le voir et comme ça bien communiquer. Donc, ça veut dire qu'il va nous rester un seul club social avec Simon et Sophie. Et ce sera le 1er juin, puisqu'on termine notre saison vendredi le 5. Alors voilà pour ce qui est du club social. Ce que nous allons faire dans les 90 prochaines minutes, c'est recevoir dans une heure nos amis les Sentinelles de l'heure du temps. Aujourd'hui, c'est Arnaud Granata et Chris Bergeron qui seront là. Dans une vingtaine de minutes, même voire 30, on ira à Budapest en Hongrie. C'est de notre appel interurbain. Donc, on sort du studio tous les deux lundis, je devrais dire. On sort du studio puis du pays même à chaque fois pour aller découvrir ce qui se passe dans le coin de pays d'un ou une francophile. Et là, on s'en va en Hongrie. Alors oui, évidemment, il sera question un peu de politique puisque le gouvernement a changé pour un gouvernement plus démocratique. On verra ce que ça change, mais on va aussi découvrir les endroits touristiques, ce qu'on y mange, comment la vie se vit à Budapest, en Hongrie. Mais là, ce qu'on va faire, c'est... Je sais pas si vous vous rappelez votre réaction quand vous avez appris, peut-être qu'on va vous l'apprendre, mais je pense que vous le savez. I Will Always Love You, c'est pas une chanson de Whitney Houston, c'est bien une chanson de Dolly Parton. Marie-Carmen, c'est pas elle qui a chanté pour la première fois L'Aigle Noir. C'est Barbara qui a chanté, évidemment, L'Aigle Noir, mais dépendant des générations, dépendant de notre culture musicale ou pas, des fois, on les connaît pas, les originales, et il y a même certaines reprises qui les éclipsent carrément. On va parler de ça avec Mike Gauthier. Salut! Mike, plaisir de te retrouver à ce micro.
1: Plaisir d'être là.
0: Et avec Danick Trottier. Salut, Danick.
2: Bonjour, Penelope.
0: Professeur titulaire de musicologie au département de musique de l'Université du Québec à Montréal. On va entendre plein d'extraits pendant la prochaine demi-heure. Mais la reprise en musique, là, pourquoi des fois on regarde ça de haut?
2: On regarde ça de haut parce qu'on a tellement fait dans notre culture occidentale l'apologie, évidemment, de l'originalité, de la chanson originale, alors qu'à la base, la musique même, c'est un phénomène de répétition. On apprend en jouant le répertoire. Donc, n'importe quel musicien, à la base, va jouer les chansons qu'il aime. Et en plus, la musique est basée sur l'idée de répétition. La reprise, c'est qu'on répète ce qu'on aime. Et puis là, on aime comparer. Donc, il y a tout le phénomène de comparaison qui va s'interposer là-dedans. Alors, la reprise, c'est un peu la base même de l'idée de musique.
0: Puis on va faire certaines périodes qui ont été très fast en termes de reprise. On est dans quelle période aujourd'hui, Mike?
1: Dans les années 70-80, pas mal. Hein?
0: Je veux dire, ma question était mal posée. En 2026, place de la reprise?
1: Il y en a beaucoup moins. Il y en a encore quelques-unes, mais je pense que le fait qu'on a développé l'interpolation, on était venu d'ailleurs, moi et Danick, en parler. Oui. Alors, on emprunte soit la mélodie, soit un bout de texte, tout ça. Alors, au lieu de reprendre la chanson en entier, on fait de l'interpolation. La technologie aussi est arrivée, surtout dans les années 80, tournant 90, avec l'échantillonnage. On a commencé à emprunter des petits bouts de chansons pour créer quelque chose d'autre. Fait que t'as pas besoin de faire des reprises, mais il y a encore des gens aujourd'hui qui vont s'amuser à aller, surtout pour rendre hommage à des gens qui les ont influencés, là. Ici, au Québec, ça a été, Mario Felcha, je pense, l'a fait à quelques reprises récemment. D'ailleurs, il l'a fait, il a repris des chansons d'un même artiste pour lui rendre hommage. Alors, c'est le type de reprise que l'on a aujourd'hui.
0: Il y en a eu tellement. Oui, effectivement, au Québec, Félix Leclerc qui a été repris par Joanne Lou, etc., etc., etc.

0: Moi, je suis une fan des reprises de Miley Cyrus. C'est-à-dire, elle chante des reprises de... C'est comme ma playlist, ma liste de lecture préférée.
1: Nothing Else Matters de Metallica par Miley, c'est avec Elton John au piano, ouais, c'est incroyable.
0: Yeah, absolument. OK, allons-y, Danick, avec une époque qui a été propice aux reprises, les années 50.
2: Les années 50 avec le rock'n'roll, c'est, si on veut, le fer de lance de l'industrie des musiques populaires, l'époque d'après-guerre. On est à l'époque des Trente Glorieuses. Dans les années 50, ce que je trouve intéressant, c'est que les musiciens, bien qu'ils soient tous amis ensemble, soient dans les mêmes réseaux, vont s'influencer les uns les autres. Et les compagnies de disques vont les forcer parfois à reprendre des chansons les uns des autres. Et je vous amène sur une comparaison très intéressante. C'est Carl Perkins versus Elvis Presley. Et c'est deux, quand même, musiciens importants de l'écurie Sun Records. Mais il arrive un phénomène qui est celui d'Elvis en 55-56. Ça, c'est ce qui va faire pousser le rock'n'roll. Et je vous amène du côté de Blue Sweet Shoe, qui est une chanson à la base de Carl Perkins. Carl Perkins l'enregistre d'abord en 55, dans un style très rockabilly. On va souvent dire que Carl Perkins, c'est le style plus rockabilly, vraiment plus influence country, blues. Et là, Elvis, avec ses musiciens, vont donner tous les ingrédients à Blue Sweet Shoe pour en faire une chanson vraiment très rock'n'roll, à l'énergie plus forte, plus brute. Et on va l'entendre dans le tempo, on va entendre une différente signature, ce qui fait en sorte que Blue Sweet Shoe va devenir un des plus grands succès
0: Mais
2: du rock'n'roll.
0: Mais Carl Perkins, il était-tu fâché que la sienne passe dans le bar?
2: Exactement.
0: Un an d'intervalle.
2: Alors, ça, je veux rentrer un petit peu dans les détails. Elvis voulait pas au début. C'est la compagnie de disques RCA Records. Quand Elvis est passé avec RCA pour avoir un marché de distribution plus large, RCA lui a dit, tu devrais reprendre ça parce que tu pourrais lui donner une signature différente. Et au début, il dit, oui, mais je veux pas que Carl soit fâché contre moi. Je veux pas qu'on soit en compétition. Finalement, Elvis va accepter, mais il va dire, je veux pas que la chanson soit en single. Et c'est pour ça que ça va être le premier titre de son premier album, son album éponyme de 56, okay. Elvis Presley. Mais finalement, la compagnie va pas l'écouter, va la sortir après en single et ça va devenir une chanson signature d'Elvis également.
0: Mais étonné, des maisons de disques n'écoutent pas leurs artistes. On n'a jamais entendu parler de ça. OK, on va d'abord écouter la version donc de Elvis suivie de la version originale. 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

0: Ouais, OK, là, on comprend là, la version vraiment plus rockabilly de la deuxième.
1: Mais c'est intéressant. Ouais. Ça montre aussi les facettes du rock'n'roll de l'époque. On a tendance à rapporter un genre dans le même panier en disant tous les artistes font la même chose. Et là, on voit évidemment les différentes signatures et ça va devenir une chanson plus signée Elvis avec les années.
2: Ouais, okay. Et aussi, Elvis, il pouvait pas se déhancher comme il le faisait sur la version de... S'il avait fait slow comme celle de Carl Perkins.
0: Ouais, non, c'est ça.
2: C'est pas le gars qu'on aurait vu bouger comme on l'a vu souvent. Là.
0: On s'en va dans les années 80, Mike.
2: Oui, tout à fait. Il y a eu beaucoup de reprises dans ce temps-là. Mais celle que j'ai pour vous, là, vous allez être ébranlés. Et ça, c'est merveilleux parce que c'est la technologie qui nous a permis d'avoir ça. Avant ça, on savait que c'était une reprise, celle dont je vais vous parler. Mais on pouvait pas l'entendre. Il fallait que tu sois chanceux pour l'entendre. À cette heure, les gens placent ça sur YouTube. Puis ça nous a permis de découvrir et surtout de comparer deux tunes. Un gars qui s'appelle Robert Hazard, un gars de Philadelphie, il avait sorti sa chanson, surtout en maquette, en 1979. Mais il a pas eu le temps de la commercialiser en tant que telle parce que l'équipe de Cyndi Lauper l'avait remarqué et s'était dit le thème de la chanson serait parfait, on va mettre ça à l'image de Cyndi Lauper, excentrique, et je vous le dis là, vous allez être ébranlés quand vous allez entendre la version originale.

0: hymne féministe écrit par une femme, OK? Et là, c'est un gars qui regarde les filles en se disant, ils ont juste le goût d'avoir du fun. C'est pas pareil! C'est comme si, tu sais, la toune de... je sortais avec mes chums de filles, là.
1: Oui, oui, oui, Marie Chantal.
0: Oui, c'est comme si elle avait été écrite par...
1: un gars.
0: Éric Lapointe.
1: Ouais.
0: Pas pareil!
2: mais ça arrive souvent en musique populaire. Oui. On est très surpris. Cet exercice-là qu'on vient de faire pour Cindy Lauper, je le fais avec mes étudiants. Et étudiants dans la classe ont la même réaction Pénélope. Je peux t'assurer, oui, elles sont un peu... pas fâchées, mais elles sont surprises, en tout cas, à tout le moins. Et je leur explique souvent que dans les années 80, il y a des chansons qui ont pas bien fonctionné. En fait, les premières personnes qu'ils avaient écrites, ils leur ont donné un style parfois plus pop rock, parfois un style différent. Et ça appartient parfois justement au major ou au senior de l'industrie de la musique de se dire, hey, peut-être que ça pourrait être mieux chanté par une autre personne.
1: Oui.
2: Et quand, là, la mayonnaise prend, ben, là, c'est
1: puis
2: un succès.
1: Puis la machine aussi, là. Ah, ce gars-là devait être indépendant à Philadelphie. Il n'est pas connu pantoute. Puis quand la machine de Sony, de CBS, à l'époque Columbia, a ramassé ça, puis ils ont fait de Cyndi Lauper le phénomène qu'elle est devenue, ça aide pas mal.
0: Tu as trois exemples d'années qu'on n'entendra pas, mais que tu voulais nommer, là, de grands succès des années 80.
2: Oui, ça va surprendre. Peut-être, par exemple, Blondie de Tidy Eye, qui est vraiment très populaire au début des années 80. Sachez que c'est une chanson à la base des Paragons. Vous allez écouter, vous allez voir toute
1: ça,
2: une
1: c'est
2: différence.
1: C'est un succès local en Jamaïque,
2: oui,
1: surtout.
2: C'est, voilà.
0: The Paragons?
2: La version de
0: Paragons.
2: Exactement. Ouais. Plus Steady Rock au départ, et puis avec Blondie, en fait quelque chose de différent. Mickey, le fameux Mickey de Tony Basil, qui est d'abord du groupe Racy. C'est complètement différent.
0: Là, elle s'appelle pas Mickey.
2: Elle s'appelle Kitty.
0: Hey Kitty, you're so fine.
2: Oui, effectivement. Et en plus, le fameux I Love Rock and Roll. Tout le monde dit, ah, c'est la chanson signature de Joan Jett and the Black Hearts. Non, c'est de Arrows au début. Mais encore là, ce sont trois chansons que je trouve où l'original dépasse, la reprise, pardon, dépasse l'original pour une simple et bonne raison, c'est que l'artiste s'est donné une nouvelle couleur, une signature. Et la chanson finit par trouver son public. C'est ça aussi la grande différence.
0: Oui, c'est ça.
2: Et c'est pas toujours des questions de compagnie de disques aussi. Parfois, c'est des questions de nouvelles appropriations de chansons. On les change, on en change la couleur.
1: Et Joan Jett, ils l'ont même pas forcé. Elle était en tournée avec les Runaways en Europe, puis elle a vu les Arrows en show dans une émission comme Jeunesse d'aujourd'hui, là-bas, à l'époque, dans les années 70. Puis elle a fait, hey, j'aime cette tune-là, je vais le refaire. Tout simplement. Voilà. Puis elle est arrivée avec le projet, puis c'est devenu un monstre.
0: Est-ce qu'il fallait que ça soit accepté par The Arrows ou même pas?
1: Je sais pas. Je pourrais pas.
2: C'est toujours des ententes contractuelles.
1: Oui, hein?
2: Et puis oui, normalement, il y a le droit moral qui s'applique. On doit donner notre accord.
1: Oui, c'est
0: au Québec, Mike.
1: Oui, au Québec, ben nous, ici, bon, tous les cris, les SOS, c'est un exemple parfait. Marie-Denise Pelletier a eu un gros succès ici, mais à l'origine, c'est Daniel Balavoine qui, lui, est connu quand même un peu au Québec, mais on peut pas comparer avec le succès qu'il avait en France. Alors, ça a été parfait. L'Aigle Noir, t'en as parlé tantôt. Sylvain Cossette qui a pris Que je t'aime de Johnny Hallyday. Martine Sinclair, ça m'a surpris un peu. Il y a deux tunes qu'elle avait reprises. On va s'aimer. Et aussi, il y a de l'amour dans l'air. L'amour dans l'air, j'ai été surpris. Même, je l'ai appris cette semaine que ça avait été emprunté à Bruna Giraldi un an auparavant en France. Parce qu'avant ça, on pouvait le faire. Parce que c'était pas comme aujourd'hui. Maintenant, une chanson est lancée, elle est disponible sur la planète tout entière, partout. Alors que dans le temps, tu pouvais aller là-bas, écouter quelque chose, puis revenir.
0: OK, allons sur Tue-moi, Mike.
1: Oui, ça aussi, ben des gens sont surpris de savoir que Dan Bigra, c'est une reprise qu'il a proposée pour le marché québécois. Florent Pagny l'avait également popularisée de l'autre côté. Mais l'original, c'est Franck Langolf, son album normal en 1986. Et vous allez voir que c'est pas la même intensité qu'avec Dan Bigra.

0: tu t'en vas.
1: On dirait une reprise dans un bye-bye. On fait chanter un politicien, tu, moi.
2: Ou un personnage de RBO.
1: Ou un personnage de RBO, exact. OK, d'années qu'on s'en va au milieu des années 90.
3: Oui, il y a comme un moment de...

Les gens disaient c'est une power ballade en soi, ça n'a pas besoin d'être repris. Qui peut faire mieux qu'Éric Carmen? Et Céline a réussi. Et aussi dans les ventes, la chanson elle a connu un énorme succès. Donc je propose qu'on entende version Céline et version Éric Carmen.

0: J'avoue que l'original est vraiment plus... elle se danse mieux en slow, on dirait.
1: Oui, ouais, le tempo est un peu plus lent. La version de Céline est très épique. Hein? À l'époque, c'est le mot qu'on utilisait, nos collègues anglophones, épique, dans le sens où on en met, il y a beaucoup d'emphase, mais ça marque le style de Céline, vraiment,
2: même
1: pour la
2: power
0: ballade.
2: Athlétique.
0: Oui, c'est ça, exact. OK. Une reprise, c'est souvent destiné à faire connaître une chanson à une nouvelle génération. Mike, mais puis on oublie souvent... la source.
2: Vous voyez, Star Academy, ici, au Québec, ça a permis de faire découvrir des chansons.
1: Ouais,
2: souvent, ça, Star Academy, on avait compris le concept. C'est qu'on prenait une tune qui était peut-être moins récente, comme recycler les tunes de Stéphane Venn, quelques-unes dont il s'est pas fini. Et puis, parce que l'ancienne génération s'en rappelle, puis la nouvelle génération va surfer, si on peut dire, avec Star Academy. C'est arrivé également, vous aviez Richard Desjardins tantôt,
0: oui.
2: Tu m'aimes-tu, avec Marc-André Fortin. Ça
0: oui.
2: avait, ça avait,
0: oui.
2: Ça a été très bon pour
0: Mais
2: lui, pour les deux.
0: Grand
2: aussi.
0: Aussi reprise par Éric Lapointe, le groupe Abitibi-Richard.
2: Exactement. Mm. Puis ça a été bon aussi pour des gens, des artistes plus indépendants. Fred Fortin, qui lui avait Moisy-Moisy, qui a été un certain succès. C'est une belle toune. Je trouve que quand lui a fait, c'est vraiment sloppy. Puis William Deslauriers, alors qu'il était dans Star Academy, l'avait refait. Là, c'était beaucoup plus à l'équerre, si on peut dire. C'était plus rough avec Fred. Mais ça a quand même été une version
0: audacieux.
2: Qui a été populaire. Oui.
0: Parce que c'est une chanson, effectivement, d'un artiste plus en marge. Plus dans un autre style musical.
2: Tout à fait.
0: Puis là, on est dans du grand public populaire. Moi, au début, j'essayais de pas l'aimer, la version de William. Et je me suis fait complètement avoir. On va écouter les deux. Donc, la reprise de William Deslauriers en 2010, puis la version de Fred 4 ans avant.

0: incroyable.
1: Mais, oh, je l'aime tellement, Fred. Il était content, Fred Fortin,
2: oui,
1: de ça.
2: Oui, tout à fait. Il l'a dit en blague. Il dit, quand Julie Snyder est venue me voir avec toute son équipe, c'était big, le champagne, tout, je pouvais pas dire non.
1: Puis, sur les droits qu'on lui a versés après, là, c'était très intéressant. Je pense qu'il a déjà payé une épicerie à William Delorier. Ça, pour leur métier, là. OK. Danick, faut absolument parler, selon toi, de Louis-Jean Cormier.
3: Oui, parce que il y a des artistes au Québec ils font vraiment de bonnes reprises. Là. Ils pensent leur reprise, ils travaillent sur le long terme. Louis-Jean est un. Ça a commencé avec Carquois. Et pour les groupes québécois, puis les musiciens québécois, ça commence souvent dans des contextes d'hommage. Hommage à Félix, hommage à Vigneault, hommage à Harmonium. Donc, on en voit souvent de ces compilations-là. Avec Carquois, ça avait commencé en 2008 pour souligner les 30 ans de décès de Félix. Donc, les 20 ans à ce moment-là, pardon, les 20 ans de décès de Félix. Et je vous amène du côté d'une des reprises qui m'impressionne beaucoup de Louis-Jean Cormier. Là, c'est après son époque Carquois. C'est sur les grandes artères en 2015. Il va reprendre une pièce de Félix Leclerc. Je dis une pièce parce qu'à la base, c'est une

chanson, mais très courte, qui est plus sous une forme de poème. Ça s'appelle Complot d'enfant. Quand on l'écoute, c'est très beau, c'est très inspiré, mais on sent que c'est une chanson assez courte. On est dans les 1 minute 20, 1 minute 30. Et quand, évidemment, Louis-Jean va la reprendre, il va en faire une chanson complète. Et je vous propose qu'on écoute les deux versions. Vous allez voir, c'est magnifique, à mon avis, le travail qui a été fait.

0: OK, Mike, on vient de découvrir quelque chose ensemble.
1: Oui, oui, je pogne quelque chose, comme on dit.
0: Mais pour en apprendre à Mike, là, il faut aller loin sérieux.
2: Mais je le disais à Mike tantôt, moi, ça m'arrive dans mes cours. Hein. Il faut toujours que je fasse attention, que je vérifie, parce que parfois, il y a un étudiant qui va me dire, ah, tu savais que ça a été repris par telle personne ou telle autre, puis des fois, j'ai des surprises. On peut pas tout connaître, évidemment, c'est l'immensité de la musique populaire. Wow. Mais ici, le travail de Louis-Jean Cormier est incroyable, parce qu'il reprend chaque partie, mais il fait un développement avec la chanson. Il en fait une chanson très entraînante.
1: Oui.
2: Ça, c'est vraiment très intéressant
0: c'est
2: mon travail.
0: Encore plus touchant de savoir que c'est parti de Félix. Je ne l'entendrai plus de la même façon. OK, Danick, on a parlé des maisons de disques, tantôt des collaborations, mais ça prend aussi comme une espèce de momentum. Des fois, là, il y a comme un mélange qui se fait, une alchimie qui crée l'engouement pour une reprise.
2: Exactement. Et là, je vais parler d'un cas qui m'a beaucoup marqué quand j'étais adolescent. Pour moi, ça a été une chanson révélation. On est en 94, pardon. Et dans le milieu des années 90, j'ai dit, il y a beaucoup de reprises. Et là, il y a un fameux film qui va sortir de Tarantino qu'on connaît tous, Pulp Fiction, qui va marquer une génération. Je pense que moi, ça m'a marqué beaucoup en 94. Et il y aura une chanson thème associée à ce film-là de Huge Overkill qui s'appelle Girl, You'll Be a Woman Soon. Beaucoup de gens de ma génération ne savaient pas à ce moment-là qu'il s'agissait d'une reprise, en fait. C'est une chanson de Neil Diamond qui date des années 60. Et il se trouve que c'est Tarantino lui-même qui a découvert Huge Overkill dans un magasin de disques à Londres. Parce que Huge Overkill avait déjà fait une reprise de la chanson en 92, l'avait enregistré sur un EP. Et là, Tarantino va dire, ah, je peux pas laisser ça aller, il faut que je leur demande s'ils veulent que la chanson devienne la chanson thème de Pulp Fiction. Et ça va fonctionner. Et aujourd'hui, pour moi, je trouve que cette reprise a dépassé l'original.

0: Wow, c'est très, très beau, ça.
1: C'est très beau. On est quand même près de l'original, ouais. Mais c'est pour ça que je voulais apporter cet exemple-là, c'est que c'est le film qui va faire en sorte que ça va devenir un succès mondial. Et c'est là où on peut voir qu'une reprise, si elle s'ancre dans un contexte favorable, ça devient quelque chose de majeur. Et c'est comme ça que Huge Overkill va devenir un groupe d'un one-hit. Ouais. On peut dire ça parce qu'à la base, c'est un groupe de hardcore. Ouais. Donc, on est très loin de ce genre de musique dans leur répertoire.
0: OK, la fois où vous avez été dans la catégorie, la fois où vous avez été le plus surpris d'apprendre que la chanson que vous connaissez n'était pas l'originale, Mike?
2: Oui, moi, c'est Santana avec Black Magic Woman. Ça, j'ai

Je suis resté vraiment bête quand j'ai su que c'était une toune de Fleetwood Mac. Une toune de Fleetwood Mac en 1969. Même, hein? Puis là aussi, c'est très différent. Vous allez constater des fois qu'il y a un élément qui va amener la chanson beaucoup plus loin. Puis dans le cas de Santana, ben c'est son jeu de guitare.

0: C'est vrai que c'est parce que la voix, oui, c'est différent, mais on garde le même tempo, oui. Mais c'est vraiment la guitare.
1: Je trouve que c'est une version carton, celle de Fleetwood Mac. C'est noir et blanc.
0: Ouais, c'est ça, exact. Danick?
2: Oui, moi, je vous amène du côté de Nirvana. Évidemment, je vais être très générationnel de ce côté-là. 93, c'est le fameux MTV Unplugged, qui a vraiment marqué les esprits. On savait à ce moment-là que ça n'allait pas toujours bien. On savait qu'il y avait des... on voulait pas non plus prédire, évidemment, ce qui était pour se passer en 94, mais on sentait que ça allait pas bien dans la vie de Kurt Cobain. Et dans le MTV, il ose Kurt Cobain aller ailleurs. Il reprend du Led Belly. Il reprend David Bowie. Et c'est là où je vous amène The Man Who Sold the World, qui est pour moi un petit bijou dans la reprise de Nirvana, parce qu'on y met tout un grain, toute une émotion. On enlève le côté un peu bizarre qu'il y avait dans la première version de Bowie en 70. Et on en fait une chanson très sensible. Et ça va devenir, en 95, sous forme de single, un des hits posthumes, donc évidemment, de Kurt Cobain. Donc je propose qu'on écoute The Man Who Sold the World, qu'on compare les deux versions. Oui.

0: J'avoue que elle est moins bonne, là, celle de Bowie.
1: Oui, mais je pense que c'est parce qu'elle est surréalisée.
0: Le petit poisson, celle de Nirvana, le petit... Est plus...
1: ouais. Le petit, ouais. C'est mais aussi le phasing, ouais. Le phasing, okay. D'envoi.
2: Ah, oui. Je voulais juste ajouter une petite... C'est vraiment intéressant comme anecdote. C'est que Bowie l'a vu comme un hommage. Et après ça, les jeunes qui venaient dans ses shows, ils disaient, ah, c'est bien que t'aies repris une version, une chanson de Nirvana, vraiment. On sent que t'es près de la jeunesse. Là, Bowie, ça le mettait en colère.
0: Ça doit arriver tout le temps. Ouais, par exemple, c'est un peu l'exercice qu'on fait aujourd'hui, d'ailleurs. C'est ça, là. OK, on termine avec qui a été une surprise, un accident.
1: Oui, tout à fait, pour Pearl Jam avec leur chanson Last Kiss, qui est devenue leur plus grand succès. Eddie Vedder fait de la recherche, il y avait du temps à perdre, il est allé faire dans les shows dans le jour, souvent t'attends longtemps, il est allé dans un magasin de disques, il a découvert cet album-là parce qu'il trouvait que la pochette pouvait être intéressante, puis c'est une chanson qui raconte l'histoire d'un jeune garçon qui prend la voiture de son père, il y a un accident, il perd sa blonde, et vous allez constater la différence. Wayne Cochran l'a chanté en 61, ça c'est l'original. Mais quand la fille quitte le monde avec la voix de Eddie Vedder, ça fait beaucoup plus mal. Last Kiss.

0: OK, le deuxième, il a l'air un peu content que sa blonde soit partie. Ouais. Eddie Vedder, il a l'air sur le bord de saigner du cœur.
1: Oui, oui, c'est ça, exactement.
0: Oh mon Dieu, on aurait pu parler de plein d'autres choses. Dumas nous a écrit les reprises. Sans aucun doute, My Way, retravaillé par Paul Anka, qui a repris, retravaillé et volé à Claude François, notamment. Donc, ça a éclipsé la version. C'était tellement intéressant de vous entendre. Danick Trottier, nouveau livre qui sort dans un mois.
2: Oui.
0: Comme un sage dans les nuages, Serge Fiori et l'épopée d'Harmonium.
2: Très heureux de publier ça au Presse de l'Université de Montréal. Effectivement, je reviens sur les commémorations dans le cadre d'un an de décès de Fiori. Je retrace un peu sa carrière avec Harmonium et tout. Et puis, je pense que j'apporte quelques clés de compréhension de son œuvre et du musicien phénoménal qu'il a été.
0: Absolument intéressant. Paul Journet cherche des amis. Donc, il en t'a trouvé un clairement en toi, Danick Trottier, puisque tu seras un des collaborateurs de cette nouvelle émission les dimanches 17h. Stéréo Mike sur Réseau Énergie les samedis dimanches 9 à 11. Et puis l'Empire musical qui va être consacré à la rock et la pop britannique.
1: Oui, on avait fait British Show, puis là c'est la suite. 10 ans plus tard, on va aller présenter les nouvelles têtes d'affiche de l'Empire musical britannique, les Adele, Harry Styles et tout ça, entre autres.
0: Donc, les billets sont en vente au cabaret du Casino de Montréal pour les 3, 4, 5 décembre, et puis à Québec au Capitole 30 janvier, donc ça s'en vient. Mike Gauthier, Danick Trottier, quel plaisir de passer ce temps musical avec vous à chaque fois.
2: Merci.
0: Vraiment, merci beaucoup.

0: Alors, c'est Bon Entendeur qui a joué un peu avec la pièce « Mourir sur scène » de Dalida qu'on entend. Donc, à rapport un peu avec notre sujet précédent. Parlant de sujet précédent, si vous textez Pénélope par le biais de l'application audio, vous allez pouvoir recevoir les liens d'écoute de notre top 3 de la semaine dernière. Grande, belle table de discussion sur la génération X avec Marie-France Bazot, Jean-Philippe Warren et Jacques Nantel. Cette idée farfelue, mais qui fait vraiment, vraiment son chemin. Le Canada pourrait-il se joindre à l'Union européenne? Qu'est-ce que ça voudrait dire? On avait deux super expertes sur la question. Et comment accepter, même embrasser notre corps qui vieillit avec Nathalie Lambert, ex-olympienne, et Stéphanie Léonard, psychologue. Ça aussi, c'était vraiment intéressant. Dans cette case du lundi, on sort toujours du studio puis on sort du pays, en fait, à tous les deux lundis. Et là, on s'en va à Budapest, en Hongrie, pour nous expliquer un peu ce qui se passe là-bas, comment la vie s'y vit. Je joins un francophile, guide touristique à Budapest, Peter Molnár. Bonjour!
1: Bonjour, Pénélope, bonjour à tous ceux qui nous écoutent. Merci de m'avoir appelé.
0: Ça fait tellement plaisir, Peter, de vous avoir avec nous. Alors, commençons par nous parler de ce que vous voyez de votre fenêtre ou quand vous sortez de chez vous pour qu'on comprenne l'environnement dans lequel vous êtes quand vous nous parlez.
1: Alors là, actuellement, je suis dans un café sur ce qu'on appelle le Grand Boulevard. C'est un coin assez sympa de Budapest. Je suis pratiquement en face du Café New York. C'est un des cafés très prestigieux et très connu de la ville, avec un très très beau cadre, mais malheureusement souvent la queue devant, donc il faut vraiment être dévoué pour aller pouvoir prendre son café là-bas.
0: Au Café New York, ok. Alors quelques mots pour nous parler d'abord de vous avant qu'on parle de votre pays, Peter. Qui êtes-vous?
1: Je suis Peter, j'ai 55 ans. Je suis guide touristique depuis une trentaine d'années. Je suis né à Budapest et mes parents étaient partis travailler en France quand j'avais 10 ans. Donc du coup, j'étais scolarisé en France, collège et lycée. Et ensuite, après mon bac pour mes études supérieures, j'étais revenu à Budapest. Et pendant mes études, j'avais commencé à travailler comme guide. Et très vite, j'avais compris que j'avais trouvé ce que je voulais faire, rencontrer des gens qui viennent de différents pays et présenter notre culture. Donc du coup, j'étais resté là-dedans. Donc ça fait pratiquement 30 ans que je travaille comme guide.
0: Ok. Et donc, on comprend pourquoi vous parlez si bien français. Mais j'ai cru comprendre aussi, Peter, que en Hongrie, ou en tout cas à Budapest, il y a comme un petit regain pour le français chez les jeunes.
1: Alors oui, c'est une chose spéciale parce que, en fait, chez nous, les langues étrangères qui s'apprennent le plus, c'est essentiellement l'anglais et l'allemand. Vu notre histoire, et puis surtout nos liens assez forts avec l'économie allemande. Et c'est vrai que le français, pendant longtemps, n'était pas particulièrement favorisé. Ceci dit, depuis quelques temps, j'ai l'impression que les adolescents commencent à l'apprendre un peu plus. Très franchement, je ne saurais pas vous dire pourquoi, mais j'ai ma petite théorie là-dessus. À mon avis, les adolescents, les garçons, ils ont réalisé que quand on parle français, ça fait un drôle d'effet sur les Hongroises.
0: Ça, c'est drôle.
1: Et je ne peux que confirmer. Ça marche plutôt bien.
0: Ok, d'accord. Écoutez, avant de parler de votre pays, de nous décrire un peu la Hongrie, de nous amener faire une petite visite touristique, j'ai très envie de savoir qu'est-ce qui, depuis donc le nouveau gouvernement, qui a succédé à celui de Viktor Orban, c'est la population qui en a décidé. Est-ce qu'il y a quelque chose qui a changé ou que vous avez senti changer presque du jour au lendemain?
1: Ou
0: ça sera long de voir des changements?
1: Je dois dire que dans notre vie quotidienne, j'ai personnellement un sentiment de changement. En réalité, j'ai l'impression que tout le monde se sent un petit peu soulagé. Donc, nous avons à peine osé espérer que ce changement aura lieu, puisque au niveau politique, la Hongrie était en train de devenir depuis quelque temps un pays de plus en plus isolé. Et je pense que nous sommes très nombreux en Hongrie à vouloir retourner un petit peu vers les valeurs européennes et une vraie démocratie. Et maintenant, on a l'impression que c'est, en tout cas, le premier pas a été fait.

0: Et samedi, donc on parle évidemment de ce conservateur pro-européen, Peter Maguire, qui est donc devenu maintenant le dirigeant depuis le 12 avril. Samedi, qu'est-ce qui se passait? Vous avez participé à une grande fête?
1: Effectivement. En fait, samedi, c'était le jour de l'investiture du Premier ministre. Et donc, du coup, le jour quand on a annoncé le nouveau gouvernement hongrois. Et c'était franchement, c'était touchant parce que bon, d'un côté, c'était une cérémonie officielle comme on en voit d'habitude, mais qui ensuite s'est transformée en une fête populaire dans les rues de Budapest. En fait, c'était carrément un rave party devant le Parlement ce jour-là. Et franchement, ça faisait trop chaud au cœur de voir tous ces gens, les jeunes, les moins jeunes, tout le monde faire la fête ensemble et de se dire c'est un nouvel avenir qui va commencer.
0: C'est ça, parce qu'il est quand même assez jeune, ce premier ministre, Peter Maguire, 45 ans, et on dit qu'il aime beaucoup faire la fête, donc il a eu envie effectivement de célébrer après ce qui était plus protocolaire, de célébrer vraiment à la manière des Hongrois et des Hongroises et d'aller faire la fête. OK, et vous allez, Peter, dans deux semaines, je pense, accueillir comme guide touristique un groupe québécois, de Québécois et de Québécoises à Budapest. Vous allez les amener faire quoi? C'est quoi les premiers endroits où vous amenez les touristes?
1: Alors effectivement, j'ai un groupe de Québécois de prévu pour lundi prochain, donc dans une semaine, et que je vais accompagner pour faire une visite d'une journée entière dans Budapest. C'est une visite qui me permet de découvrir un petit peu toutes les façades différentes de la ville. Donc, nous allons d'abord faire un tour dans le bois de ville, qui est un quartier très populaire et en même temps le quartier culturel de la ville. Ensuite, on ira certainement dans le centre-ville pour faire un tour vers le Parlement et la basilique Saint-Étienne. On va faire une pause déjeuner pour avoir la force de monter ensuite vers le quartier du château pour découvrir les incontournables comme l'église Mathias ou le bastion des pêcheurs.
0: L'église Mathias et le bastion des pêcheurs. Ensuite, il y a vous dites le quartier très budapestois. C'est quoi ce quartier-là? C'est le premier que vous avez mentionné?
1: Oui, tout à fait. C'est le bois de ville. En fait, le bois de ville, c'est un grand parc. C'est un des plus grands parcs publics de la ville. Qui est particulièrement apprécié aussi bien par les locaux que par les touristes, puisqu'il y a énormément de choses à faire. C'est déjà la nature à 10 minutes en métro du centre-ville, et où on peut s'amuser, on a le cirque permanent, on a le parc zoologique, on a les thermes, c'est-à-dire les plus grands bains thermaux de la ville, on a un château, on a des musées, on a un lac artificiel pour canoter qui est transformé en patinoire en plein air en hiver, donc il y a vraiment de quoi faire. C'est une journée formidable à Budapest, c'est le meilleur endroit.
0: Wow, ok. Et puis il y a la citadelle de Budapest, qu'est-ce qu'elle
1: Tout
0: a de particulier, cette citadelle?
1: En réalité, la citadelle a été construite au 19e siècle par les Autrichiens. Nous, les Hongrois, on a tendance à oublier que à l'époque, c'était essentiellement pour surveiller la ville rebelle de Budapest, qui n'arrêtait pas d'organiser des révolutions contre la présence des Habsbourg. Alors ensuite, ça a été transformé finalement, c'est un point de vue qui, pendant 7 ans, était en reconstruction et n'a ouvert qu'il y a un mois.
0: Pendant 7 ans?
1: Pendant 7 ans, c'était en travaux, tout à fait. Oh. Donc, c'était de très gros travaux. Après, vous savez, dans le bâtiment, avoir un petit peu de retard, c'est pas très rare. Ben, finalement, ça a été fini. Et donc, nous avons maintenant l'occasion de monter d'abord pour apprécier la plus belle vue panoramique qui donne sur Budapest. Et ensuite, également, pour pouvoir visiter une nouvelle exposition sur l'histoire du peuple hongrois dans cette région du bassin des Carpates, que j'avoue, je n'ai pas encore eu l'occasion de visiter parce que ça a vraiment ouvert récemment.
0: Ben oui.
1: Mais j'ai quand même entendu déjà des appréciations, des gens qui l'ont vu et qui m'ont dit que ça vaut vraiment le coup.
0: Et puis, à travers tout ça, là, les gens que vous allez amener, les Québécois, dans une semaine, que vous allez amener, ou les autres touristes à qui vous faites visiter la ville, Peter, il y a moi je connaissais pas ces petites statues miniatures qu'on trouve un peu partout à Budapest. De quoi s'agit-il?
1: Alors, effectivement, ça devient un petit peu un des trucs à faire quand on vient à Budapest, même pour les locaux. Il s'agit d'un jeune artiste qui avait commencé sa carrière, on va dire, un petit peu comme... moi, j'ai envie de l'appeler notre Banksy, un sculpteur. Alors, le parallèle entre Banksy et lui, c'est que lui aussi, il avait démarré en anonyme. Donc, on ne savait pas qui c'était. Et tous les 2-3 mois, il avait posé une petite statuette quelque part dans la ville que le lendemain, les gens ont découvert. Alors, lui, il n'expliquait jamais, mais nous, les locaux, en tout cas, on n'avait pas besoin d'explications parce que, de toute manière, il a toujours fait référence à des choses que nous, on comprenait très vite. Ensuite, il y a eu un moment quand il a quand même réalisé une statue qui avait déclenché une petite polémique politique, ce qui fait qu'il était obligé de se révéler. Donc aujourd'hui, on sait qui c'est. Okay. Mais ça ne l'empêche pas de continuer de la même manière, en discrétion, en secret. Et c'est comme une petite chasse au trésor dans la ville, de partir à la découverte de ces petites statuettes. Et donc, à chaque fois qu'on en trouve une, si on découvre l'histoire derrière, ben ça nous permet de comprendre plein de choses par rapport aux Hongrois.
0: Peter, les Hongrois, les Hongroises ont l'air d'être un peuple qui aime jouer. Parce que je regarde ce que vous venez nous dire, une petite chasse au trésor. Puis moi, je ne savais pas que les jeux d'évasion... Moi, j'aime beaucoup les jeux d'évasion. J'en ai fait plusieurs. Je savais pas du tout que c'était originaire de Hongrie.
1: Et pourtant, effectivement, généralement, c'est quelque chose qui est pas très connu. Mais effectivement, le premier escape game, comme on dit, ou jeu d'évasion, a été réalisé à Budapest. Ça s'appelait Parapark. Et c'est un petit peu ça qui a violencé ensuite tout un fléau. D'ailleurs, même moi-même, à une certaine époque, ça me plaisait tellement que j'avais créé mon jeu moi-même. Donc, à une certaine époque, c'était mon activité secondaire d'organiser des jeux de ce genre. Voilà.
0: Ah ouais. OK. Et parlez-moi des Ruin Bars, les bars ruines. Qu'est-ce que c'est?
1: Alors, les ruines bars, ce sont des endroits de rencontres, de rendez-vous. Les talents de ces ruines bars s'appellent Simpla et son histoire présente assez bien comment sont nés ces endroits. C'était un lieu qui était habité par des gens, mais qui ensuite, à un certain moment, il fallait absolument qu'il se rénove. Donc, le maire avait relogé les habitants, mais il n'a pas trouvé d'entrepreneur pour commencer les travaux. Et c'est à ce moment-là que des jeunes se sont présentés pour dire on aimerait bien organiser des petits spectacles, des petits concerts, ce genre de choses. Et le maire, il a dit pourquoi pas, le temps que c'est vide. Par contre, comme c'était des jeunes, au bout d'un moment, ils ont dit ouais, mais il n'y a pas de bière. Donc, ils sont retournés à la mairie et ils ont demandé si c'était possible qu'ils puissent se servir de la bière. Le maire, il était toujours d'accord, mais il avait une condition, et là, c'est très important. Il a dit, le jour où je trouve un entrepreneur, vous partez. Et c'est à ce moment-là que les jeunes se sont dit, dans ce cas-là, on va pas investir dans l'aménagement, parce que peut-être demain, on nous dira de partir. Ils ont préféré ramasser tout ce qu'ils trouvaient dans leur garage et leur grenier. Et ensuite, ils ont demandé à des jeunes artistes d'en faire quelque chose. Donc, c'est pour vous dire que quand on rentre dans ce genre de lieu, on a l'impression que c'est un bric-à-brac et n'importe quoi. Mais très souvent, il s'agit d'installations artistiques. Donc, quand on se laisse le temps de découvrir les détails, on découvre plein de choses.
0: On va, Peter, entendre une chanson parce qu'on vous a demandé de nous envoyer une chanson dans votre langue maternelle que vous aimeriez nous faire découvrir. On écoute un petit bout puis vous nous racontez après.
1: Okay.

0: Peter, ce qu'on est en train d'entendre, c'est la... parce que ça ressemble à la voix de Freddie Mercury. Est-ce que c'est bien sa voix?
1: Effectivement. Effectivement, c'est bien lui, c'est notre Freddie. Cette chanson est une des plus belles chansons traditionnelles hongroises. Freddie Mercury avec Queen était un des premiers, une des premières vedettes des stars qui est venue donner un concert en Hongrie avant le changement de régime de 1989, donc encore à l'époque quand on était sous le régime communiste. Et ça, ça représentait énormément pour les gens parce que c'était possible comme un signe d'ouverture.

0: Et le geste qu'il a fait l'effort d'apprendre cette chanson à chanter en langue hongroise, qui n'est pas une langue très très facile, ça faisait chaud au cœur de tous les Hongrois. Et le petit détail, c'est peut-être une coïncidence, mais c'est devenu plus ou moins la chanson de campagne de cette nouvelle force politique qui vient de former un nouveau gouvernement.
1: Ben d'ailleurs, Peter, on va terminer ensemble et c'est ce qu'on demande aux gens qu'on joint un peu partout à travers la planète. Une phrase dans la langue maternelle qui est importante pour vous ou pour votre pays, c'est quoi?
0: Újra építjük az országunkat, tégláról, tégláról, lépésről, lépésre. C'est la phrase en hongrois.
1: Ouais.
0: C'est un des slogans, on va dire, de notre nouveau gouvernement. Je m'excuse d'être aussi impliqué en politique, mais chez nous, c'est une période
1: Ouais,
0: très importante
1: absolument.
0: qu'on considère au moins aussi important que le changement de régime de 1989, la chute du
1: Ouais.
0: mur. Et donc, ça veut dire, nous reconstruisons notre pays, brique par brique, pas par pas.
1: C'est magnifique, c'est ce qu'on vous souhaite. Effectivement, Peter Molnar, on trouve bien chanceux les Québécois, Québécoises qui vous auront comme guide à partir de la semaine prochaine. Et merci infiniment d'avoir pris le temps de nous parler ce matin de votre ville et de votre pays. Merci beaucoup, Peter.
0: Écoutez, merci d'avoir appelé. Et puis, s'il y en a parmi nos écouteurs qui ont envie de venir visiter Budapest, je ne peux que vous encourager, vous ne serez pas déçus. Merci.
1: Absolument. Merci. Bonne nuit, là.
0: Merci, bonne journée, au
1: Au revoir.
0: revoir.
1: Oh wow, ça nous donne envie de voyager tout ça. Bonjour Alec.
2: Bonjour Pénélope.
1: Alors, qu'est-ce qu'il y aura au menu dans une demi-heure?
2: On va faire le point sur le dossier santé numérique qui a été lancé en fin de semaine dans deux régions test. Ça s'est plutôt bien passé, des petits pépins mineurs, mais assez prévisibles lorsqu'on a une transition informatique. Mais c'est ce matin le vrai test avec le retour vraiment à pleine capacité de volume ou presque là, dans ces deux CIUSSS-là. Donc on va faire le point avec quelqu'un de Santé Québec un peu plus tard à l'émission. Steven Guilbeault va être avec nous, député libéral, ancien ministre de l'Environnement, très critique de Mark Carney en fin de semaine, qui a dit que les politiques environnementales de Mark Carney se comparaient en pire à celles de Stephen Harper à l'époque. Donc, il va être avec nous pour nous expliquer exactement pourquoi il dit ça. Puis, on va faire le point sur l'antivirus. Les Canadiens sont de retour, ceux qui étaient sur cette croisière, qui sont maintenant en isolement. Donc, on va faire le point là-dessus. Long isolement, parce que la période d'incubation de ce virus-là est très long. Alors, on va faire le point là-dessus également.
1: D'accord, on vous écoute dans une demi-heure. Bonne première
2: Merci
1: de la semaine.
2: beaucoup.
1: Bye, Alec. Alors, voilà comment se termine la deuxième heure de cette émission. Nous allons joindre, en fait, ils vont se joindre à vous après les infos. Elles vont se joindre à vous, Chris Bergeron, Arnaud Granata également. Et là, pour nous parler des tendances dans leur domaine. À tout de suite.
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7: Ici Rebecca Kwan, voici les informations. L'opération débarquement du navire touché par une éclosion d'antivirus est terminée. 122 personnes, soit les derniers passagers encore à bord et des membres d'équipage, ont quitté le MV Ondius aux îles Canaries pour être ultimement rapatriés dans leurs pays respectifs. Pendant ce temps, au moins deux nouveaux cas de contamination ont été confirmés, l'un en Espagne et l'autre aux États-Unis. Chez nous, les quatre Canadiens qui étaient à bord du bateau de croisière au moment où l'éclosion d'antivirus a été déclarée seront suivis quotidiennement pendant 42 jours. Leur période d'isolement complet sur l'île de Vancouver pourrait cependant se terminer dans 3 semaines. Julie Landry explique.
8: They were tired. Les quatre Canadiens sont arrivés sans complications, épuisés, mais soulagés d'être de retour, comme l'a expliqué la médecin hygiéniste en chef de la Colombie-Britannique, Bonnie Henry.
9: It's exhausted, but very relieved.
8: Ils sont maintenant isolés dans des logements dans l'île de Vancouver et

0: vont bien.
1: All four were and continue to be well.
0: Il s'agit d'une personne septuagénaire qui est retournée dans son logement où elle habite seule, une autre dans la cinquantaine originaire de la Colombie-Britannique mais qui habite à l'étranger, qui doit s'isoler dans un logement identifié par les autorités sanitaires. Il y a aussi un couple de septuagénaires yukonais qui va aussi rester sur l'île parce que le Yukon n'aurait pas les moyens d'intervenir si des symptômes se présentaient. La docteure Bonnie Henry s'est dite rassurée, surtout que les quatre Canadiens avaient une cabine loin du foyer du virus dans le bateau, mais elle demeure aux aguets.
1: We are in a very critical phase of the incubation period.
0: Parce que nous nous trouvons toujours dans une phase très critique de la période d'incubation. Pour l'instant, la période d'isolement complète est de 21 jours et les autorités vont la prolonger au besoin. Pendant ce temps, trois Ontariens, dont deux qui avaient quitté le bateau avant l'éclosion et deux Albertains qui auraient pu être en contact avec quelqu'un à risque, sont isolés et suivis quotidiennement par les autorités. Toutefois, la personne du Québec qui était en isolement préventif à la suite d'un voyage à l'étranger n'aura pas à faire de quarantaine. Ici Julie Landry, Radio-Canada, Vancouver.
2: Au Québec, c'était jour de test pour le dossier santé numérique. Après un lancement sans accroc en fin de semaine, des problèmes ont été signalés dans certains établissements. Des experts et des syndicats craignent d'autres défaillances dans les semaines à venir, comme l'explique David Savoie.
3: Ça a bien été. Il y a eu des petits bugs informatiques, mais on s'y attendait, puis les techniciens informatiques, ils nous répondent.
4: Cette travailleuse de la santé estime que les choses se sont assez bien passées avec ce nouvel outil numérique. Lundi, une panne a bloqué le système, un problème résolu en quelques heures. Genre de souci appréhendé par les autorités. La ministre de la Santé, Sonia Bélanger.
5: Ben, il va y avoir des anomalies. Moi, j'appelle ça des anomalies. Puis, mes attentes comme ministre de la Santé, c'est qu'elles soient corrigées rapidement.
4: Mais au-delà des hoquets occasionnels du DSN, des syndiqués s'inquiètent des répercussions à plus long terme. Patrick Viennot de l'Alliance du personnel professionnel et technique de la santé et des services sociaux, la PTS, au CIUS du Nord de Montréal.
6: Ce qu'on craint, c'est tout le retard qu'on va accumuler là avec parce que nos activités cliniques sont diminuées là avec la mise en place du DSN. Il y a une courbe de croissance, on le sait, le temps que les gens se fassent la main avec ce nouvel outil de travail-là.
4: La docteure Samira Rahimi s'occupe de la chaire de recherche du Canada en intelligence artificielle et en soins de santé primaire numérique avancés.
7: For such systems, it usually takes years.
4: Elle croit qu'il faudra des années avant que tous les intervenants du milieu de la santé maîtrisent bien ce nouvel outil et que la productivité puisse être bien évaluée. Ici David Savoie, Radio-Canada, Montréal.
2: En Ontario, face à l'engorgement du système hospitalier, le gouvernement Ford donne plus de pouvoir aux pharmaciens. Ces professionnels pourront donc bientôt pratiquer 14 nouveaux actes médicaux. Ils pourront notamment prescrire un traitement pour des affections dont des poux et des verrues et administrer 6 vaccins supplémentaires. Et en terminant, à Ottawa, des tensions font surface au sein du caucus libéral. Les ministres du gouvernement Carney défendent l'approche du premier ministre après l'annonce de son vaste projet de réforme réglementaire pour accélérer les grands projets d'infrastructure. Mais l'ex-ministre de l'Environnement Stephen Guilbeault a comparé l'orientation du gouvernement Carney aux années de Stephen Harper. Christian Noël nous en dit davantage.
8: Il sera contesté.
9: Une autre sonnette d'alarme tirée par l'ancien ministre de l'Environnement, Stephen Guilbeault.
8: Qui est proposé factuellement en termes de modifications aux différentes lois, va plus loin que ce que le premier ministre Harper avait proposé à l'époque.
9: La réforme majeure proposée par Ottawa va, selon lui, nuire à l'environnement, donner des passe-droits aux promoteurs et affaiblir la protection des espèces menacées.
8: L'évaluation d'impact, c'est pas là pour achaler les entrepreneurs.
9: Des critiques qui mettent au jour des frictions au sein de l'équipe de Mark Carney, les ministres Mark Miller et Mélanie Joly.
10: C'est ça qu'il faut qu'on accélère le pas, mais sans compromettre un de nos principes.
11: Je comprends cette tension-là, je la comprends.
10: Oui.
11: Mais en même temps, je le sais à quel point la géopolitique est en train de changer et je suis consciente qu'on ne peut pas être dépendant des Américains.
9: Les environnementalistes croient que le gouvernement fédéral fait fausse route. Marc-André Viau d'Équiterre.
12: Mais on ne pourra pas compenser les problèmes économiques avec un affaiblissement environnemental.
9: Mais les gens d'affaires, eux, se réjouissent. Marc Desormeaux du Conseil des affaires.
13: Ça donne plus de certitude, plus de confiance.
9: Stephen Guilbeault, lui, assure que son désaccord public ne mènera pas à un divorce politique, du moins pour le moment.
8: Je lance pas des grenades autour de moi. Je lance pas d'accusations à qui que ce soit.
9: Mark Carney fait le pari que les Canadiens se préoccupent davantage de croissance économique que d'environnement. Et au sein de son gouvernement, à part Stephen Guilbeault, les voix vertes se font discrètes. Ici Christian Noël, Radio-Canada, Ottawa.
2: C'est ce qui conclut les informations.

0: Demain, à cette heure-ci, vous allez avoir l'impression de faire un bond de 25 ans derrière en deux secondes. Est-ce que vous vous rappelez de Décor ta vie? Avec Saskia Tuat qui débarquait, qui prenait les gens par surprise et qui... Ça reprend. La même émission revient en ondes, toujours animée par Saskia Tuat. Et on fait ça demain matin à cette heure-ci avec Saskia. Et là, ça semble comblé de joie Arnaud. Bonjour Arnaud.
1: Bonjour Pénélope. Ben oui, écoutez, c'est une émission mythique.
0: C'est une émission culte.
1: On va être à l'écoute, absolument.
0: Absolument. Alors Arnaud Granata est un de nos sentinelles de l'air du temps aujourd'hui, président d'Index Design, Chris Bergeron. Bonjour Chris.
2: Bonjour.
0: Vice-présidente culture et tendance chez Cossette et autrice. On fait quoi tout à l'heure comme sujet? Amsterdam.
2: Ah oui, merci de...
0: Il y en avait deux, mais Amsterdam.
2: Amsterdam, ben oui, c'est maintenant la pub pour tout ce qui est lié au pétrole et à la viande est interdite.
0: À qui quand même, c'est audacieux.
2: Beaucoup. On va voir là, c'est que ça touche beaucoup de domaines quand même.
0: Ok, on commence avec Arnaud.

0: porno.
1: Ah ouais. Ben, on parle de moins en moins, le saviez-vous, Pénélope?
0: Ben, moi, j'ai rien remarqué dans ma vie de changement.
1: Ben, on utilise de moins en moins notre voix. Et c'est une étude américaine qui a été publiée récemment par le magazine Times qui a attiré mon attention et qui révèle qu'entre 2005 et 2019, le nombre moyen de mots qui sont prononcés chaque jour par les humains a chuté de près de 30%. Et c'est une étude sérieuse de deux chercheurs de l'université du Missouri et de l'Arizona. Les deux sont dans le département de psychologie. Il s'agit de Valérie Pfeiffer et Mathias Melt. L'étude, elle a été publiée dans la revue initialement scientifique Association for Psychological Science, si ça vous intéresse. Alors, ce que dit cette étude, c'est qu'en moyenne, on prononce aujourd'hui 12 000 mots par jour, alors que il y a 20 ans, on en prononçait 16 000. Donc ça représente une perte de 120 000 mots par an et par personne.
0: Ça m'étonne, parce qu'il y a quand même beaucoup plus de gens qui font du contenu sur des réseaux sociaux qu'avant, donc ça c'est comme toute une
2: non,
0: manne.
2: Non, on les consomme, puisqu'on les fait maintenant.
0: Non, mais il y a des gens qui parlent devant ces capsules-là.
2: Oui, mais c'est du 1 million pour 1, je veux dire. On est coincé devant nos écrans, on travaille beaucoup à la maison.
0: Ah, c'est ça, qui je comprends. Nous, on parle moins parce qu'on regarde les gens qui parlent sur les réseaux.
2: Oui, parce que vous faites de la radio, donc c'est pour ça que vous parlez beaucoup.
0: Exact. Arnaud, on enchaîne.
1: Mais donc, en d'autres mots, en fait, à ce rythme-là, dans 20 ans, moi, j'ai calculé ça, si la tendance se maintient, vous allez parler à vos amis à peu près aussi souvent qu'à votre vieil oncle éloigné qu'on appelle une fois par année pour le jour de l'an. Ouais. Et ce qui est fascinant de cette étude, c'est que le déclin se fait tranquillement, sans qu'on s'en rende forcément compte, tellement que quand les chercheurs ont eu les premières données, ils se sont dit, c'est pas possible, il faut revenir en arrière, il faut les vérifier. À nouveau, ça semble, la perte de 30%, elle semble trop grande. En fait, comment ils ont fait ça? Ils ont analysé des milliers d'enregistrements sonores qui ont été réalisés par plus de 2000 personnes âgées de 10 à 94 ans. Donc, c'est ce qu'on appelle un échantillon représentatif en recherche. Les participants portaient un petit appareil qui captait les morceaux de leur quotidien, les conversations, les échanges, les moments de vie. Donc, les moments, en fait, où ils parlaient. Le résultat, c'est que année après année, ils ont remarqué donc que le volume de parole diminue et que ce recul, même s'il touche toutes les tranches d'âge, vise surtout les personnes de moins de 25 ans. Alors, la question qu'on peut se poser, c'est pourquoi est-ce qu'on parle moins? Donc, Chris l'a abordé. D'abord, à mon avis, les téléphones intelligents, on passe de plus en plus de temps à s'échanger des textos. Hein. On communique de plus en plus, étrangement, mais c'est une communication qui se fait visuellement. Moi, personnellement, je sais pas vous, mais moi, mon cellulaire, il ne sonne pratiquement plus. Et quand quelqu'un m'appelle, je me dis toujours que ça doit être grave. Parce que tout ce que je fais, c'est qu'on s'envoie des textos entre amis. Puis, évidemment, il y a les médias sociaux hein, où là, on parle sans se parler, par message interposé, on fait des j'aime, on s'envoie des vidéos, on s'envoie des messages. Et puis, Chris, tu l'abordais, c'est le télétravail. Depuis la pandémie, on est quand même plus isolé socialement, même si étrangement, on parle beaucoup plus via des outils numériques, avec les collègues, via Teams, via chat. Ce qui fait que les conversations par la parole disparaissent.

0: un peu de notre quotidien. Et dans ces conversations-là, il y a ce qu'on appelle des micro-conversations. Donc ça, c'est les conversations aussi qui, d'autres conversations qui tendent à disparaître. Exemple, vous êtes à la caisse d'une épicerie ou d'une pharmacie. Aujourd'hui, vous ne parlez pas. C'est plus rare de parler à quelqu'un. Mmh. En général, de plus en plus de caisses ont ce qu'on appelle des robots, ou des caisses automatisées. Mario Girard, d'ailleurs, avait fait un très bon papier à la presse là-dessus. On finit par interagir avec des robots et non plus avec des personnes humaines. Donc, toutes ces conversations-là du quotidien, et en plus dans les grandes villes, ben on a un rapport au voisinage qui est plus le même qu'avant. Donc il y a une forme d'isolement social. Donc on utilise moins de mots dans une journée. Ceci dit, s'adresser par rapport à un inconnu.
1: Je parle beaucoup aux caisses automatisées. Les insultes, je les traite de tous les noms.
2: Elles répondent jamais.
3: C'est ça. Mais la caissière non plus répond peut-être pas aux insultes.
1: Je suis gentil avec les caissières.
0: D'ailleurs, petit commentaire, mais ce qui est absurde quand même dans une caisse automatisée, c'est qu'il y a certaines pharmacies dont la machine finit par nous demander comment avez-vous trouvé le service.
3: Oui, c'est ça, exact.
0: Et on n'a pas moyen de répondre à la machine. Ah, donc, quand bien même on voudrait avoir des conversations, ce ne serait pas possible.
3: Donc, on s'en va où avec cette idée qu'on parle de moins en moins, Arnaud?
0: Ben, c'est qu'en fait, on ne sait pas encore quels seront les effets à long terme d'une société où on échange de plus en plus par écrit plutôt que par face à face. Mais je pense que cette étude, à tout le moins, pose à mon avis une question intéressante. C'est qu'est-ce qu'on perd quand on ne se parle plus, ou à tout le moins quand on se parle moins. Et il y a des psychologues, et notamment une psychologue britannique qui est citée dans l'article, qui explique que ces échanges, même très courts du quotidien, renforcent aussi notre sentiment d'appartenance à la communauté, font en sorte que on est engagé socialement. Donc moins on parle, même si c'est des conversations écrites, ça n'a pas la même fonctionnalité, et ça joue évidemment sur notre humeur. On est de meilleure humeur quand on interagit avec des gens. Alors bien sûr, il faut que ce soit des conversations positives. Là, je vous parle pas de vous faire crier dessus parce que vous traversez pas au bon endroit dans la rue. Mais moi, cette étude m'a fait réfléchir aussi à la valeur des échanges ordinaires, à ces discussions improvisées. Je me suis comme rendu compte que moi-même, je passe énormément de temps sur mon écran, et que on se dit, avoir des conversations, même très courtes avec certaines personnes, ça va pas être efficace. Donc, je vais les supprimer, je vais finir par interagir avec des chats ou avec du service à la clientèle automatisé, parce que ça va être plus efficace. Mais je pense que de réintégrer la parole dans des conversations du quotidien, ça peut aussi être bénéfique à long terme. En même temps, je vous dis ça, puis moi, je vous parle depuis 5 minutes sans discontinuer. Donc, je pense qu'à moi tout seul, j'ai fait mentir les résultats de cette étude-là.
3: Mais fort heureusement, Arnaud.
0: Bon,
3: pour nous parler.
0: Donc, je vais vous parler comme ça. À chaque fois, ça va faire remonter ma moyenne.
3: OK. Merci de travailler pour les autres. Chris Bergeron, allons-y avec. Il y a aussi question de silence à quelque part là-dedans.
1: Le silence des burgers et le silence des compagnies aériennes à Amsterdam.
3: Comme le silence des agneaux, des côtelettes d'agneaux?
1: Des côtelettes d'agneaux plus que des agneaux, exactement, plus que des agneaux. C'est-à-dire que à Amsterdam maintenant, dans l'affichage public, on parle pas des autres formes publicitaires qui sont encore très, très disponibles, mais en tout cas au moins en termes d'affichage public, donc tout ce qui est affichage d'autoroute, abribus, etc. Tout ça aujourd'hui est très très contrôlé, et les messages publicitaires associés à des industries polluantes, plus directement associés au pétrole, et celles aussi associées à la viande, parce que la production de viande, c'est quelque chose de très polluant. En tout cas, c'est l'argument de la mairie d'Amsterdam. Et bien aujourd'hui, sont interdites. Ça veut dire qu'une publicité...
3: McDo? Alors, sans burger?
1: Par exemple.
3: Wow.
1: Par exemple, une pub de hamburger, par exemple, c'est aujourd'hui à Amsterdam complètement interdit. Et donc c'est quand
3: mais
1: même...
3: on peut faire une pub de McDo sans qu'on voit le burger ou les produits de la viande sur
1: des... Je me sens très très à l'aise de parler de McDo parce que c'est mon client. là je suis vraiment dans des gros conflits d'intérêts.
3: OK, alors Burger King.
1: Merci.
3: C'est le contrat. Mais peu importe là,
1: une compagnie quelle qu'elle soit qui fait de la viande aujourd'hui
3: ne peut afficher.
1: Okay, okay. Je suis pas mais c'est toutes les viandes. Alors je sais pas si ça va jusqu'au poulet, par exemple. Et donc, il va falloir que les annonceurs, s'ils veulent continuer à rejoindre par ce biais-là leur audience, trouvent d'autres façons.

0: de faire les choses. C'est intéressant aussi parce que, on pourrait dire essence, viande, c'est les bouchers et je sais pas moi les Shell ou ce genre d'entreprise là. Ben non, pas du tout. Et pas que, c'est aussi les compagnies aériennes. C'est tout. Donc, par exemple, un KLM qui est leur Air Canada, si on veut, en Hollande, KLM aujourd'hui à Amsterdam ne peut plus. Mettre des publicités, afficher des publicités avec des prix pour un billet d'avion
1: dans l'espace public.
0: Parce que ça pollue, parce que ça brûle du pétrole et donc ce n'est pas bon pour l'environnement. Les destinations, par contre, pourraient prendre une pub. Donc une ville, Tourisme Montréal, pourrait prendre la pub à Amsterdam. Okay. Encore, même là, c'est pas sûr parce que c'est difficile de ne pas prendre l'avion pour venir à Montréal. Mais disons, Madrid pourrait prendre de la pub à Amsterdam parce que là, on peut y aller en train, par exemple. Mais ça, vraiment, c'est intéressant parce que on voit derrière cette interdiction quelque chose, évidemment, de vertueux. C'est bien que des mairies se disent et des gouvernements locaux se disent, ben non, on a le contrôle sur ce qu'on pourrait dire la pollution du désir, c'est-à-dire oui, on est libre de consommer ce qu'on veut, mais pas tant que ça dans la vraie vie parce qu'on est tellement bombardé de messages publicitaires que ça vient canaliser nos envies. Ça vient, si on voit à longueur de journée des publicités justement de viande, bah à la fin de la journée, il y a peut-être plus de chances qu'on en achète. Mmh. Je peux témoigner de l'efficacité du stratagème. Mmh. Donc là, ils pensent que ça va avoir un impact sur la consommation des gens. Pourquoi pas? Ceci dit, maintenant, pour les régies publicitaires, ben, ça pose vraiment un énorme, et pour les entreprises, les annonceurs, un énorme casse-tête. Jusqu'à où est-ce qu'on est pollueur? Tout le monde l'est un petit peu jusqu'à un certain point. En effet, là, c'était rigolo quand vous disiez, OK, ben, le burger, oui, mais le McNuggets, non. Mm-hmm. Enfin, on sait pas, enfin, l'inverse, plutôt. Donc, ça va poser toutes sortes de questions par rapport
1: On fait des boîtes fermées mais ça va plus loin que juste montrer le produit.
0: Là, ça va plus loin que montrer le produit et je pense qu'ils vont être assez strictes.
1: Mais il doit là-dessus. Avoir une contre, il doit avoir une réponse de ces industries-là qui ont des lobbies extrêmement puissants, puis qui doivent pas être contents. Là.
0: Absolument, absolument. Mais ceci dit, il y a donc évidemment des remises en question au niveau légal qui vont se faire. Mais ceci dit, il y a quand même un énorme précédent dans l'industrie publicitaire qui est la cigarette. Un peu partout aujourd'hui, c'est illégal de faire des publicités. Alors pour la cigarette, c'est banni dans toutes les formes à peu près publicitaires. Mm-hmm. Donc ça existe ce genre de, ça a déjà existé. Ça n'a pas été facile au début. Ça a même généré des pertes de revenus pour certains médias. Mais ceci dit, au bout du compte, ça a participé à la baisse
1: Et c'est la
0: chiffres.
1: Mairie.
0: Oui.
1: Donc il pourrait y avoir des terrains.
0: Après ça, hors Amsterdam, ils font ce qu'ils veulent, oui, absolument.
1: Non, mais les autoroutes sont sûrement régies par le gouvernement, le plus grand gouvernement que les mairies.
0: Alors,
1: oui,
0: absolument.
1: Ça pourrait être, absolument. C'est quand même intéressant.
0: C'est intéressant.
1: Ça,
0: maintenant, on sait qu'en effet, Amsterdam, pour ceux qui connaissent, c'est pas une ville très très étendue non plus. Mm-hmm. Donc, il y a en effet beaucoup de banlieues, etc., autour d'Amsterdam. Mais ceci dit, c'est intéressant à l'intérieur d'un cadre assez réduit. D'avoir cette législation-là qui est franchement très, très, très innovante.
1: Oui, tout à fait, ça pourrait faire des petits. OK, merci beaucoup, Chris, pour ça.
0: Yeah.
1: Bon, qu'est-ce qui se passe avec Chanel?
2: Bon, vous savez, c'est quoi la nouvelle tendance mode du moment?
1: Non.
2: Peut-être ça va vous intéresser, Pénélope.
0: Ben maintenant qu'on mange plus de viande, c'est manger son Chanel, non?
2: Voilà. Non, là, c'est Chanel qui signe une sandale qui est très virale et tendance. En fait, en ce moment, je ne sais pas si vous l'avez vu passer, mais c'est une sandale, mais sans semelle. En fait, c'est plutôt, il y a juste une demi-semelle. Donc, c'est votre talon est simplement
1: couvert.
2: J'ai vu ça,
1: mais je pensais que c'était une blague.
2: Non, c'est pas une blague. Ah. Le talon est simplement couvert et il y a un lacet qui tient votre cheville. Le pied en dessous est véritablement nu, donc la voûte plantaire est nue. Et donc, vous marchez. Vous foulez l'asphalte comme ça, pieds nus, et votre talon est protégé. Alors je dis vous foulez l'asphalte, mais en fait ce serait plutôt vous foulez le sable, parce que cette sandale, elle a été présentée à Biarritz en France le 28 avril dernier pour la collection de Chanel, la collection Croisière 2026. Alors pour ceux et celles qui ne sont pas familiers avec l'univers de la mode, les collections croisières, c'est des collections intermédiaires, enfin intersaisons pour des gens très riches qui voyagent dans

0: allez voir ça si ça vous intéresse. Donc c'est signé par le directeur artistique de la maison, Mathieu Blasi, qui est là depuis assez récemment. Alors la demi-sandale en question a fait le tour du web. Il faut vraiment le voir pour le croire. Il n'en fallait pas plus pour que les journalistes mode du monde entier déchirent leur chemise sur cette demi-sandale-là. Elle est audacieuse pour certains, elle est ridicule pour d'autres. Et il y a une publication dans le magazine spécialisé de Cut qui a été reprise sur Instagram, qui est commentée des milliers de fois, reprise en boucle, ça devient un mème. Elle qualifie ses chaussures à moitié finies et farfelues. Et sur TikTok, Pénélope, les influenceurs se moquent évidemment de cette demi-sandale. Et le magazine Vogue, donc le grand magazine très évidemment très porté sur la mode, a même organisé dans ses pages web un duel entre deux journalistes sérieux qui s'affrontent à savoir est-ce qu'on est pour ou est-ce qu'on est contre cette demi-chaussure-là. Donc c'est vous dire à quel point le monde va mal et à quel point on a besoin d'un peu d'humour.
1: Ouais. C'est pas la première fois qu'il y a des demi-chaussures. Moi je me souviens dans les années 80, Margiela avait fait une chaussure qui était juste une semelle qu'il fallait coller au pied.
0: Absolument, Chris. Oui. Mais vous êtes une experte de mode, c'est formidable parce que vous me devancez. Ah, okay. Effectivement, c'est même Mathieu Blasi qui était chez Maison Margiela, donc maison assez et voilà, et qui avait présenté en 96 plus exactement cette sandale topless où on avait une semelle, un talon et du papier collant pour maintenir l'ensemble au pied. Et il y avait aussi Chris, rappelez-vous Salvatore Ferragamo en 1947. Alors là, on remonte encore
2: Chris.
0: Plus loin.
2: Oui,
0: ça me rappelle tout ça. 1947, une sandale invisible. C'était un simple fil de nylon qui retenait le pied à la semelle. Ça devait vraiment pas être pratique. Ouais. Et en 1997, il y a le créateur belge Judy Pearson qui a fait la première chaussure talon aiguille sans semelle. Donc, le pied était au sol et vous aviez vraiment juste le talon. Le talon haut en fait, ouais, qui était comme ça accroché à votre cheville et vous étiez censé marcher avec ça. Et lui disait que pieds nus au sol, on se sent en harmonie avec la terre. Voilà. Donc ça, moi, je sais trop quoi en penser.
2: Oh, je me sens vieille, Arnaud. Là,
0: parce que c'était en 1947.
2: Je parle de celle-là ici, là. À 800 euros, juste un talon. Avec une, je comprends.
1: Mais non, mais
2: pas
1: le message, c'est que je suis tellement luxe que le sol que mes pieds touchent est
2: mais pas
1: pur.
2: Mon talon.
1: Et
2: mais
1: donc,
2: pas mes talons.
1: Je n'ai pas besoin de protéger mes pieds puisque
2: oui, le talon doit être protégé. Mais c'est juste les orteils qui ne sont pas protégés.
1: Attendez, mais c'est juste pour faire joli.
0: Je pense que voilà, vous voyez que ça fait quand même 4 minutes qu'on est en train d'en parler.
1: Ben voilà.
0: Et que la réalité, c'est que je pense que c'est un coup de pub immense pour Chanel que d'avoir cette chaussure, demi-chaussure. Je ne pense pas qu'ils vont en vendre beaucoup. Je pense que ça a été viral. Je pense que ça fait le tour du monde du web, des magazines de mode. Je pense que Chanel s'est payé d'une certaine façon une publicité quasiment gratuite. Tout le monde en parle. Qu'on en parle en bien, qu'on en parle en mal, ça fait jaser. Oh, c'est l'objectif de la mode aussi, que de faire jaser.
1: C'est assez rare chez Chanel, parce que Chanel prend pas de risques d'habitude. Donc,
0: Là, ça commence à changer avec son nouveau chapeau. Directeur artistique. Donc, voilà.
2: OK, d'accord. Maintenant, on est tout mieux ça. Informés. Merci, Arnaud.
0: Informé, c'est le mot.
3: On rembobine. Leonardo DiCaprio, pain ou pas? Moi, je trouve pas pain. Le tapis rouge ressemble à une serviette hygiénique. Ah, Marcus qui m'appelle. Je suis sous un glam. Laisse tomber. On est sous une make-up artiste américaine, donc on est vraiment... Il y a quelques petites couches de maquillage. Assis par terre. Entre les filles, mes girls, mes gays, je sais plus où j'en suis. À le monde qui est des filles.
2: Oh mon Dieu, que se passait beaucoup de choses dans
1: ça. Ouais, ça c'est l'Ina situation qu'on vient d'entendre, qui est, pour ceux qui sont un petit peu sur Internet, on la connaît. C'est une influenceuse mode, peut-être adepte de la demi-sandale de Chanel, certainement qu'elle a une l'opinion là-dessus. Ce qu'on entend là, c'est un phénomène, je parle pas du fond, je parle de la forme plutôt, qui est de plus en plus commun comme diffusion et promotion des contenus créés par ces influenceurs. Là, ça s'appelle, alors il y a pas de mot français pour l'instant, mais ça s'appelle le clipping, faire des clips. Des micros extraits des contenus qui ont été faits pour en faire la promotion. Alors, évidemment, ça, des extraits d'entrevues et tout ça, c'est assez commun.
2: Ouais.
1: Radio-Canada en fait plein, etc. Ce qui est intéressant, c'est aujourd'hui l'accélération de ce phénomène. Ce domaine, maintenant, on pourrait même appeler ça un domaine, les clippers, c'est devenu une industrie multimillionnaire, c'est-à-dire des gens qui sont spécialisés dans l'art de prendre un contenu long, alors un podcast,

0: juste une partie de jeu vidéo, une interview, etc. et de découper ça de manière assez chirurgicale pour en faire un extrait qui est une sorte de pépite virale qui va venir casser l'algorithme, qui va devenir quelque chose de comme une claque au visage, quoi.
1: Mais dans ce qu'on a entendu là, il y avait plein d'extraits sur plein de sujets. Là, ce dont tu nous parles, c'est comme une entrevue de 30
0: minutes. Alors, les deux formats existent.
1: Ah, OK.
0: L'important, c'est de lancer des petits contenus comme ça, des micro contenus de quelques secondes qui vont attirer l'attention. Ce sont comme autant d'hameçons que ces créateurs lancent comme ça. Ce qui est intéressant, c'est que nous, notre génération, par exemple, ou en tout cas les gens du métier des médias, vont faire des extraits en disant, allez voir...
1: Oui, c'est ça, un 45 secondes intégral. Là, ça veut dire qu'on pourrait prendre juste les mots... Moi, je fais un podcast, maintenant je suis invité sur un podcast, puis là, je dis plein d'affaires...
0: Donc
1: puis,
0: aujourd'hui,
1: il extrait plein de mots.
0: Oui, et aujourd'hui,
1: les plus chocs, les plus ci, les plus
0: exactement.
1: Ça. Ah oh, non, mais
0: et c'est ça qu'on consomme beaucoup en ce moment, sans même aller au podcast. Le maître de ça, c'est MrBeast, qui est un influenceur américain, un des plus grands. Alors lui, il fait tout, les podcasts, c'est un géant de ce domaine-là. Il y a une enquête dans le site web The Verge qui expliquait un petit peu comment ça fonctionnait. Alors il a des monteurs indépendants qui sont payés pour chaque pièce de contenu. Par exemple, s'il fait un podcast, il va faire 200 différentes pièces de contenu. Voilà. Donc,
1: pour faire la promotion faire de la grande pièce.
0: Exactement.
1: Mais ça, déjà, on fait attention à ce qu'on dit parce qu'on sait comme contenu.
0: Oui.
1: Quand on a un invité, on fait attention parce qu'on dit, OK, quelles 45 secondes ou quelles 30 secondes ils vont prendre. Là, si j'ai fait 6 minutes d'entrevue, puis ils peuvent prendre tout plein de petits bouts, là, c'est comme on va devenir fou avec ce qu'on
0: s'en fait. Et c'est ça qu'ils monétisent parce qu'évidemment, tout ça attire de la pub.
1: Arnaud! Où est-ce qu'on s'en va avec tout ça?
2: Ah bah ça, je sais pas. Mais je pense que c'est l'occasion de porter des demi-sandales Chanel. C'est le temps, là. C'est
1: oh
2: le temps.
1: Là. Chris Bergeron, Arnaud Granata, merci infiniment pour ce beau lundi.
0: Merci.
1: C'est lundi, c'est congé samedi qui s'en vient. Donc, on se retrouvera dans les semaines suivantes, d'accord? Je vous annonce, Chris, que c'est congé lundi prochain. OK, bye-bye. et nous, on se retrouve, je l'espère bien, demain. Passez une excellente journée à l'antenne d'ici première. Bye-bye.
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6: Ici Émilie Perrault, aujourd'hui à l'émission, juste le regard de Paul Journet en ce moment. Et Rosemie Autain-Témorin qui est là, et Claudia Larochelle, comme tous les lundis. Paul, ça va?
7: C'est une confusion passagère.
6: Ah, parce que je viens de dire, je pense que c'est votre dernière présence cette année à l'émission. Oui. On est dans un fin de cycle, mais c'est pas la fin de votre duo, Paul.
7: Ah, merci.
8: Mais je pense que ce qui lui a fait peur, c'est quand t'as dit, alors ce sera une émission hommage.
6: Ah, oh, c'est ça.
8: Je pense que Paul n'est pas à l'aise avec les fleurs.
6: C'était une blague. Il n'y aura pas Fabiola Nirva Aladin qui vient chanter un hommage à Paul Journet. Quoique, si Fabiola est dans le building et qu'elle nous entend.
8: S'il vous plaît.
7: Allez-y.
6: On sent que Paul est prêt à le vivre. Donc, dernière chronique pour cette année. On espère pas pour la vie. Parce qu'avec vous, on aime ça faire revivre les idées folles. Et là, aujourd'hui, vous parlez de nostalgie.
8: Oui. Absolument. Un thème qui nous a été proposé par une personne dans le studio, mais elle ne s'en rappelle pas si je me fie à notre discussion en coulisses.
6: J'adore. Claudia Larochelle.
9: Là, ça vient de me... Écoute, moi, j'en perds des bouts. Là. Mon cerveau, il fournit plus.
6: Puis aujourd'hui, Madame Larochelle, de quoi on parle?
9: Bon, aujourd'hui, on parle d'un livre qui s'intitule « Le restaurant des jours heureux » de Yoko Mori, une écrivaine japonaise qui a un succès monstre au Japon. Et ce livre-là a même fait naître une série télé. J'ai vraiment hâte de vous la faire découvrir.
6: C'est une bonne prise, ça, des éditions Guy Saint-Jean.
9: Oui, puis ça parle de nostalgie aussi.
6: Ben voilà, tout
9: ben
6: est dans
9: oui.
6: tout. Et en deuxième heure, on va prolonger la fête des mères avec la mère la plus populaire du petit écran en ce moment. C'est Marie-Lise Bourque qui brille dans Vitrerie Joyale dans le rôle de Diane. Et également nos liseuses, Katia Belkodja et Camille Paris-Poirier, nous parlent de l'essai

0: était pardonné à nos mères. Sur la question de la matrophobie, est-ce que vous savez ce que c'est? C'est la peur de ressembler à sa mère.
1: Ah.
0: Vaste sujet, on en parle en deuxième heure. Tous ces gens réunis pour prouver encore une fois qu'il restera toujours la culture.

0: il restera toujours la culture.
1: Claudia La Rochelle.
2: Et Claudia, avant de nous parler de cette lecture qui nous arrive du Japon, tu veux attirer notre attention sur une situation qui pourrait nuire au rayonnement des auteurs et des autrices québécois, québécoises à l'étranger. On est donc fiers quand nos auteurs rayonnent.
3: Ouais,
2: mais ben là, c'est ça. En danger un peu.
4: Exaspération. OK, on se prend. Soupir. Oui, il existe au Québec une association que le grand public ne connaît peut-être pas, qui est l'Association internationale des études québécoises, l'AIEQ, dont j'ai pu bénéficier des services moi-même. Ça a été fondé en 97 pour appuyer le rayonnement du Québec à l'étranger. L'ASSO, elle soutient notamment le programme de tournée d'auteurs, d'autrices, de réalisateurs, réalisatrices. Et c'est super important pour la diplomatie culturelle du Québec. Sans compter que ça suscite des vocations en études québécoises au sein d'universités à l'international. Puis aujourd'hui, sa survie est menacée. En fait, sa fermeture est imminente. Si rien ne change, on parle de début juin, là. Pourquoi? Parce que le 13 avril dernier, le ministère des Relations internationales et de la francophonie a décidé de mettre fin au soutien financier qu'il lui accordait depuis près de 30 ans. Et puis c'est un coup dur là, pour le rayonnement du Québec à l'étranger, là, il va sans dire. Sans ce soutien-là, l'AIEQ ne pourra plus aider ses membres à préparer des activités académiques pour mieux faire connaître le Québec autour du monde, offrir des bourses destinées à former la relève en études québécoises, garder les bureaux de son siège social, faire la promo de l'outil pédagogique « Le Québec, connais-tu ?» C'est pour que des milliers d'enseignants de français de langue étrangère, oui, fassent découvrir le Québec à leurs milliers d'étudiants. L'AIEQ ne pourra plus avoir à son service comme directeur général un employé prêté par le ministère et continuer à organiser avec l'appui du calque les tournées internationales dont peuvent bénéficier les auteurs et créateurs québécois.
2: On parle d'une économie de combien?
4: Écoute, tout au plus 285 000. Oh! Si je l'avais. L'AIEQ, oui, demande au MRIF là, de renouveler ce soutien-là pour une période minimale de 3 ans. Il y a une pétition en ligne sur le site donc AIEQ.qc.ca. Allez signer ça. Dans le devoir du 6 mai, il y a l'écrivain Pierre Neveu qui s'est adressé à la première ministre Christine Fréchette. L'écrivaine Monique Proulx aussi, le lendemain, a dénoncé ce démantèlement-là qu'elle qualifie de décision suicidaire, précisant que l'AIEQ est l'un des fleurons les plus efficaces et les moins onéreux qui soient quand il s'agit de faire circuler dans le monde l'âme de la culture québécoise, que rien n'est jamais acquis, qu'il faut sans arrêt que des ambassadeurs vivants puissent porter la flamme de la parole et de la singularité québécoise à l'étranger. Je l'ai signé, je sais que Audrey Wilhelmy, Christian Guy, Poliquin ont fait ça aussi.
2: Il y a d'anciens ministres aussi qui l'ont signé.
4: Trudel, etc. Oui, d'anciens ministres des Relations internationales et de la francophonie, comme Sylvain Simard, Louise Baudouin, Pierre Arcan, Jean-François Lisée, puis Christine Saint-Pierre.
2: Donc, on dépasse le milieu artistique.
4: Oui, absolument.
2: Là. Il y a des appuis politiques aussi.
4: Eux, c'était via la presse, et puis Michel Jean même a appuyé cette lettre-là pour dire que lui, ben, il en profite souvent de ce pouvoir-là d'aller ailleurs, à l'étranger, faire la promotion du Québec et de ses livres.
2: Ben, merci, Claudia, de nous aiguiller là-dessus. Puis, on va surveiller donc le dossier, parce que juin, c'est bientôt.
4: Oui, puis on signe, s'il vous plaît.
2: Merci beaucoup, Claudia.
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2: Avec Rosemée, Autonne Témorin et Paul Journet. Mais maintenant, c'est toujours Paul Journet dans ma tête, je suis désolée. On donne une deuxième vie à cette émission. Les idées folles, ici, on leur offre un espace pour réfléchir à un concept dans l'air du temps avec en appui des recommandations culturelles et souvent une conversation un peu bizarre. Et aujourd'hui, on va parler de nostalgie. Pourquoi donc?
6: Ben, c'est parce que ce thème nous vient de notre muse, Claudia La Rochelle. Elle nous a suggéré deux thèmes, je pense le mois passé ou l'autre d'avant, la nostalgie et les bons sentiments. Oui. On n'aura pas le temps cette saison-ci pour les bons sentiments, désolée. Mais bon,
2: mais
6: si vous
2: c'est
6: nous habile, renouvelez,
2: ça donne,
6: on viendra. Mais on voulait terminer la saison avec la nostalgie. C'était un terme qui nous parlait beaucoup.
2: Oui. Êtes-vous des nostalgiques?
7: Oui, je pense. Oui. Je m'en défends, mais j'imagine que mon inconscient est en train de hurler en quelque part, oui, sans nuance. Oui.
2: Qu'est-ce que nostalgique, d'abord?
6: Ben, c'est ça.

0: moi, je suis pas prête à dire oui de manière aussi claire
1: que c'était vraiment clair.
0: Oui. Parce que si on prend la définition première de la nostalgie, c'est tristesse et état de longueur causé par l'éloignement du pays natal. Et je m'ennuie pas de Farnham à ce point-là.
1: Mais t'étais un peu fatiguée quand t'es arrivée tantôt.
0: Oui, c'est sûr. Mais tu sais, les cantons de l'Est, quand même réjouissant. Par contre, je me reconnais dans l'autre définition du Larousse, voulant que la nostalgie soit un regret attendri. C'est donc bien beau comme expression.
1: Attendri.
0: Un regret attendri ou un désir vague accompagné de mélancolie. Puis là, OK, oui, il m'arrive de porter un désir vague et mélancolique pour une époque ou même une personne.
1: Je pense que c'est à ça aussi que répondait Paul.
2: Peut-être je pensais à l'étymologie, puis je me reconnaissais moins dans l'origine du terme qui a été inventé au 17e siècle pour parler de la douleur du retour au pays après la guerre. Ce qui, malheureusement, j'ai jamais eu la chance de vivre cette douleur après une mission à l'étranger. Puis pourtant, il me semble que les soldats devaient être contents. Je vois pas pourquoi c'est de la douleur. Déjà, ils avaient survécu. Déjà, c'était plus un dans leur cahier. Mais la définition de la nostalgie a évolué.
0: Ça doit laisser des marques quand même.
1: Ils disent ça, la guerre.
0: Hein? Ça doit laisser des marques quand même, la guerre.
2: Oui, mais au moins, c'était enchaînons.
1: Si on veut se plonger dans la nostalgie, dans quelle œuvre est-ce qu'on doit se plonger, Paul Journet?
2: Je triche à moitié, je mets la table. Je suggère de se plonger dans la pensée de Svetlana Boym qui a conceptualisé la nostalgie. Je ne la connaissais pas avant de préparer cette chronique, parce qu'il y a une préparation derrière ça. On ne fait pas juste garrocher nos derniers coups de cœur culturels. Svetlana Boym est une Américaine d'origine russe. Et elle, je la trouve intéressante parce qu'elle essaie de distinguer entre deux types de nostalgie contemporaine, celle qui est plus collective et celle qui est plus individuelle. Elle écrit au début des années 2000, elle disait qu'on faisait déjà face à une espèce d'épidémie de nostalgie à cause, entre autres, de la mondialisation, cette impression que la société va très vite et que les changement nous dépasse, qu'on n'a plus d'emprise sur les choses et qu'on a juste envie d'appuyer sur le bouton arrêt. Elle identifie ça à une espèce de crise de la modernité.
1: On dirait le résumé de Vitrerie Royale, la série de Marc Lemaire, en 1995, exactement ça.
2: Et elle peut être dangereuse, cette émotion collective, lorsqu'elle est récupérée par des idéologues qui essaient d'orienter ce souvenir vers une authenticité perdue qui finalement n'a jamais existé, où on idéalise le passé qui, pour certains, avait le mérite de nous octroyer des privilèges dont on s'ennuie et on veut y retourner. Donc, c'est une émotion qui est à la fois inévitable, justifiée en partie, mais qui peut être récupérée et devenir dangereuse. Et il y a la deuxième type de nostalgie qui est celle qui est plus individuelle. Le premier degré est très évident, on veut revenir dans le passé. Le deuxième degré qui va m'intéresser pour mes recommandations culturelles tantôt, puis je vais m'arrêter là-dessus, c'est la nostalgie qui est un petit peu plus abstraite, où notre cœur nous serre. On a l'impression que le temps nous pense et on est triste sans trop savoir pourquoi et on a de la difficulté à savoir si cette tristesse est agréable ou non. C'est une douleur qui pique mais qu'on aime et dans laquelle on se vautre avec complaisance.
3: Non, c'est mon état permanent.
0: Moi, ma suggestion nous plonge exactement dans cette zone-là. Puis en plus, elle explore à la fois la perte d'un être cher et d'un territoire. Donc le dictionnaire ne peut que m'applaudir. Ce serait la chanson Souvenir du groupe français Feu Chatterton. On va écouter deux extraits aujourd'hui, puis je propose de commencer par celui qui concerne explicitement le deuil d'une personne.

0: C'était donc le premier extrait de la chanson Souvenir.
1: Oui, ça se trouve sur l'album L'Oise de l'heure, paru en 2018. Et ce que j'aime, c'est que c'est libre d'interprétation. Est-ce qu'Arthur Théboul pleure sa mère, une amante, une amie? On le sait pas. Et tant mieux, parce que ce flou-là nous invite à la nostalgie aussi. On a envie de s'arrêter pour plonger dans notre passé. Puis je pense qu'il y a quelque chose de salvateur là-dedans. Parce que dans nos vies qui vont trop vite, comme l'a mentionné Paul et la penseuse qui l'a nommée, dont j'ai oublié le nom.
2: Svetlana Boym.
1: Merci. Dans nos vies qui vont vite, c'est important de prendre le temps de se faire mal un peu, hein, de revisiter nos bobos, de constater qu'on a aimé, qu'on s'ennuie, que le cours des jours se poursuit, puis qu'on n'est plus tout à fait les mêmes. Puis Souvenir, c'est une chanson parfaite pour faire ça. C'est aussi une chanson parfaite pour faire semblant que notre vie est un vidéoclip. Le genre

de vidéo dans lequel là, le protagoniste pleure, mais finit en souriant parce qu'il reste toujours l'avenir. D'ailleurs, deuxième extrait, ici, on conjugue avenir et nostalgie de la patrie. Oh!

0: Donc, nous regagnerons la confiance communautaire ferme. Moi, j'aime cette manière de voir nos émotions comme des territoires. Alors, on peut être nostalgique de notre pays, puis notre pays, ça peut être une personne ou le lien qui nous unit à elle. Un peu plus tard, Arthur Théboul chante la séparation comme l'orée d'un bois, la distance entre deux personnes comme une mer infranchissable. Donc, la chanson Souvenir, c'est une cartographie du deuil, une manière super visuelle de comprendre la nostalgie. On y cite aussi Guillaume Apollinaire. Donc, si votre truc, c'est plus la poésie, ben vous pouvez aller fouiller de ce côté-là. Paraît que vous allez trouver de jolis vers sur l'amour perdu, le temps qui passe et la guerre, Paul.
1: Ah oui, la guerre.
0: Au besoin.
2: Mais moi, je voyais ton vidéoclip, Rosemée.
0: On fait tout, tous et toutes ça. Je suis pas la seule à vivre comme si j'étais dans un vidéoclip. Merci.
1: Ouais, je sais.
2: Des fois, j'ai l'impression que Paul est le figurant de son propre vidéoclip.
1: Oui, ouais, mais il y a un vidéoclip d'un gars qui danse dans la rue. Je pense que c'est R.E.M. Ce sera ça pour la référence au vidéoclip.
2: Ouais, mais j'ai l'image aussi. Tu nous relances avec quoi, là?
1: Ben, en fin de chronique, je vais vous faire pleurer des larmes d'une tristesse abstraite. Donc, juste vous dire qu'on va aller vers l'émotion éventuellement,
2: c'était
1: mais pas tout de suite.
2: C'était un trauma-avertissement.
1: Pas tout de suite.
2: OK.
1: Parce que je veux continuer de prononcer des mots d'une langue étrangère que je ne parle pas. Qui aide à essayer de... J'ai l'air de blaguer, mais c'est sérieux, parce qu'on essaye de mettre le doigt sur une émotion abstraite,
2: ouais.
1: Puis on sait précisément ce qu'on ressent, mais on a la difficulté à la décrire. Et c'est l'intérêt des œuvres que j'ai choisies, mm-hmm. Et elles s'inscrivent dans des courants, et c'est de eux dont je veux vous parler. Les œuvres, les Portugais appellent ça la saudade,
2: mm-hmm.
1: Qui est une émotion contemplative, la petite douleur qui pique. Moi, j'ai trouvé deux écrivains qui en parlent. Un qui en parle juste au passage dans son autobiographie, Jim Harrison, il décrit la saudade comme cette ombre intime qui vous accompagne partout, qui peut à tout moment vous déchirer le cœur, une espèce de sentimentalité obstinée à l'idée que vous n'êtes pas où vous voudriez être et que vous vous êtes induit en erreur toute votre vie.
0: C'est beau.
1: C'est très beau, mais si on vient au cœur de la saudade et des écrivains portugais,
2: oui.
1: L'œuvre dont je veux vous parler, c'est le livre de l'intranquillité de Fernando Pessoa.
2: Est-ce que c'est une nostalgie triste ou c'est une nostalgie qui fait du bien?
1: Je dirais que c'est dans la totale ambiguïté.
2: Ouais.
1: Et le mot intranquillité, mm-hmm. qui ouais. l'a mis de l'avant, je trouve, définit bien cette espèce d'entre-deux. Et il va au fil de ses ruminations, parce qu'on c'est pas quelqu'un qui est un penseur de système. Je pense pas non plus qu'on peut le qualifier de penseur. Mm. Son livre, c'est des fragments parce que c'est ainsi que les pensées lui viennent. Mm. Il est incapable de les réconcilier les unes avec les autres pour en faire une pensée unificatrice. C'est aussi comme ça qu'est construite son œuvre. Il écrit à partir d'hétéronymes, donc des alter-égaux, parce qu'il n'est pas capable d'être seulement un auteur, un nom de plume, mais le livre de l'intranquillité, je pense que c'est peut-être celui qui est le plus personnel, sauf erreur. Et il y a plusieurs passages où il en vient carrément à se demander s'il est une personne, qui il est. C'est un sentiment de distanciation presque radical par rapport à lui dès qu'il passe un petit peu trop de temps seul parce que c'était pas un sorteux dans sa Lisbonne natale.
2: Rappelle-nous le titre.
1: De l'intranquillité.
2: Le livre de
1: l'intranquillité. Et ça, il y a la répète à la librairie, mais ouais. Vous pouvez passer une décennie à lire.
2: Parce que c'est ça, des fragments, vous
1: on lit
2: revenir.
1: Deux pages, ouais. On met de côté, on y retourne. Ah, un excellent investissement.
2: Un beau
1: livre bleu,
2: hein, avec
1: un dessin. Bleu mauve, oui, avec sa silhouette.
2: C'est ça. De Fernando, donc Pessoa. Et Rosemée, tu nous relances avec quoi? Toi, tu voulais terminer avec la nostalgie d'une époque.
0: Oui, une époque où tout était plus simple parce qu'il n'y avait pas encore d'influenceurs masculinistes dans les algorithmes de vos enfants. J'ai nommé le début des années 2000. Puis moi, si je devais choisir une décennie dont je m'ennuie avec un désir vague pour revenir à la définition de la nostalgie, ce serait les années 2010, je pense, où on combattait avec un beau succès l'homophobie, la grossophobie, la misogynie, le racisme. Il y avait la série Girls à télé. On pouvait encore aimer Arcade Fire, c'était vraiment le bon temps. Mais si on revient précisément au début du millénaire, si on veut revisiter cette époque-là, je vous propose le recueil quelque part au début du 21e siècle. Ça a été publié en 2008 aux éditions La Pastèque, sous la direction de Nicolas Langelier, qui a depuis fondé Atelier 10 et le magazine Nouveau Projet. Puis là-dedans, il y a une quarantaine de créateurs, créatrices, observateurs.

0: de la Société québécoise. Puis à l'époque, la mission que ces gens-là s'étaient donnée, c'était de définir la première décennie de ce nouveau siècle. Mais 20 ans plus tard, quand on relit l'ouvrage, c'est surtout une manière formidable de revisiter avec nostalgie cette période-là.
1: Oui, parce qu'il n'y avait pas énormément de recul. Là. Ils étaient
0: en plein dedans. C'est 8 ans. Donc, on essaie de comprendre les quelques années qui venaient de se passer, puis où est-ce qu'on s'en allait avec ça. Puis il y a plusieurs des actrices de l'ouvrage qui sont devenues des personnes très importantes dans notre paysage culturel. Là. Fanny Britt, Marie-Hélène Poitras, il y a aussi Stéphane Lafleur, François Letourneau, un paquet de gens. Et il y a un paquet de manières de s'exprimer aussi. Il y a de la BD, des illustrations, des poèmes. Il y a beaucoup de trucs qui font sourire. Là. Jimmy Beaulieu, parlant de BD, en propose une sur la nouvelle étiquette qu'on doit adopter donc au début de ce siècle. Et il écrit « Quand on n'a pas répondu à un courriel dans la première semaine, l'interlocuteur a le droit d'être aussi odieux qu'il veut. »
1: Moi, une semaine!
0: Une semaine! On a déjà eu une semaine pour répondre à un courriel sans sentir mal. Puis on a déjà eu besoin de raisons pour être odieux sur Internet. Si ça, ça ne te rend pas nostalgique.
1: Ça, c'était quand même le bon vieux temps, c'est sûr.
0: Dans les correspondances, il y a quelque chose de très beau entre Rima El-Khoury et Marc Cassivi. Rima couvre des catastrophes à travers le monde pendant que Marc va d'un festival de film à l'autre. C'est un grand décalage, mais un résultat très tendre parce que ça reste deux amoureux qui essaient de comprendre leur vie. Et d'ailleurs, ce que je retiens après relecture de l'ouvrage pour cette chronique qui demande préparation, comme Paul le dit, c'est qu'on y parle beaucoup de politique, d'injustice, mondialisation, environnement, mais on parle encore plus d'amour. Les gens racontent leur envie de faire des bébés, d'être fidèles sans se marier, de se poser à deux ou à mille, loin de la solitude, en paix. Puis lire ça, c'est donc replonger dans une période où on dirait que l'espoir était un peu plus permis, puis ça donne envie d'avoir le futur romantique, ce qui est bienvenu en notre ère au relent apocalyptique, donc, je dirais.
1: Quelque part au début du 21e siècle. Et Paul, c'est le moment de pleurer?
2: Oui, mais je pense que c'est le genre de larmes qui restent prises en dedans.
1: Ça
2: mais avec lesquels on passe toute notre vie.
1: Ça sonne sain.
2: Oui, et ça l'est. Ben, c'est la musique, c'est Brian Eno. Peut-être qu'on peut commencer à l'entendre un peu. Big Ship, sur son album Another Green World de 1975.

0: Je trouve que c'est un exemple parfait des tentatives qu'on a eues d'essayer de circonscrire ce qu'est la nostalgie, mm-hmm. Puis des fois qui avoisine la mélancolie. C'est un art. C'est pour ça que la musique est si belle puis si précieuse. Elle réussit à faire sentir avec intensité, ouais. avec une intensité fulgurante, des choses que les mots ne peuvent qu'atteindre par circonvolution sans jamais vraiment atteindre le cœur. Puis j'ai l'impression que dans cette musique-là, il y a un drame qui se joue. On comprend pas tout à fait, mais on est précipité au cœur. Moi, l'impression que ça me donne, c'est l'image d'être en mer puis de voir le large s'éloigner inéluctablement. J'ai pas complètement inventé ça. La chanson s'appelle Big Ship. Donc,
1: mais tu vois,
0: j'imagine si j'étais sur un Big Ship, ça ressemblerait à ça.
1: T'es capable de faire de ta vie un vidéoclip.
2: Exactement.
1: Tu viens de le faire.
2: On l'a vu, Paul. On était avec toi sur ce bateau-là. Et vos tentatives par des mots de nommer la nostalgie, vraiment, moi, je trouve que c'est
3: beau,
2: tout à fait réussi. Merci beaucoup à tous les deux.
3: Merci.
2: Ce duo des idées folles. Rose, on pourra bientôt t'entendre à Point de repère. Donc, sur ici première à partir du 8 juin.
1: Absolument.
2: La quotidienne cet été. Et Paul, on t'écoute les dimanches de 17h à 19h parce que tu te cherches des amis.
0: Oui, oui. j'ai 8 semaines pour m'en trouver.
2: Mais t'en as déjà ici.
0: Mais tous les gens qui m'écoutent sont de facto mes amis.
2: On les salue. Et c'est le moment de découvrir la personne qui est responsable de la programmation musicale cette semaine.
4: Bonjour tout le monde, je suis Benoît McGuinness et c'est moi qui ai l'honneur de faire la programmation musicale. Alors, vous allez pouvoir découvrir quel genre de musique m'accompagne dans la loge avant le théâtre ou dans ma voiture. Je vous souhaite une excellente semaine.

0: La légende du cheval blanc. On dirait qu'on est encore dans la nostalgie avec cette pièce-là du grand Claude Léveillé. Donc, vous l'avez entendu, c'est Benoît McGuinness qui est à la programmation musicale cette semaine. Donc, il sera avec nous vendredi pour nous parler de tous ses choix musicaux de la semaine. Il dit que cette œuvre-là le fait pleurer. Une très belle chanson qui avait été écrite pour Louise Latraverse. C'est la portion séjour de cette présentation de chanson.
1: Claudia La Rochelle.
0: Claudia La Rochelle, tu nous amènes faire un tour au Japon avec ce livre, Le restaurant des jours heureux de Yoko Mure.
2: Je dirais ça comme ça aussi. C'est paru aux éditions Saint-Jean là, dans sa traduction en français par Jean-Baptiste Flamin. Super belle acquisition des éditions Saint-Jean. Là, une histoire justement qui arrive bien là, après la fête des mères. Une histoire de nostalgie, de mélancolie, comme je le disais. Puis ça m'a fait penser...
0: Vous devriez faire une chronique là-dessus.
3: C'est un bon thème, hein?
2: D'ailleurs, je me suis souvenue que Jean-Paul Daou, notre grand poète, avait dit à un moment donné, la mélancolie, c'est une tristesse qui se repose. Puis je trouve ça
0: que
2: tellement
0: beau.
2: Alors,
0: c'est vrai,
2: je plug ça parce que c'est aussi, en quelque sorte, une phrase qui auréole ce livre-là. Yoko Mure, c'est une romancière donc japonaise. Elle a écrit des dizaines de romans puis des essais aussi. C'est vraiment l'une des autrices les plus reconnues au Japon. Et le restaurant des jours heureux, j'aime bien la petite couverture dans les tons de jaune avec un petit chat attablé.
0: C'est pour attirer aux amis, ça.
3: Je suis déjà vendue. Hein?
2: Je sais.
3: C'était très rapide.
2: Je sais. Puis si on aime les chats, on va encore plus aimer. Si on aime les chats, la bouffe, les bons parfums, les odeurs qui nous donnent l'eau à la bouche, tout ça, c'est vraiment un plus dans cette histoire-là. Donc, un premier roman traduit en français pour cette autrice-là, c'est paru initialement en 2012 au Japon et c'est devenu un classique du genre feel good.
0: Oui, parce qu'il y a une tendance au Japon de cette littérature-là.
2: Oui.
0: Ils ont leur Virginie Grimaldi, là.
2: Ah, exactement. Ouais. Puis, d'autant plus que ça s'est vendu à 140 000 exemplaires. Traduction en cours là, dans 10 langues. Puis oui, on parle de feel good. Puis tu sais, moi, quand je parle de feel good, j'aime pas. Je trouve qu'il y a une tendance à
0: comme si c'était péjoratif.
2: Oui, un peu. Puis des petits préjugés sur la légèreté. Mais moi, je pense que c'est plus un appel à l'intériorité
0: Et je pense que les gens cherchent ça aussi dans leur lecture. Là. C'est bien de varier, mais ça fait du bien de tomber sur un livre qui nous amène là.
2: Temps d'arrêt. On sourit, il y a cette tristesse en nous justement qui se repose. Parce qu'au Japon, on est dans le mono no aware, qui est un concept japonais qui valorise la conscience de l'impermanence ou de la fugacité des choses, Et ce livre-là entre complètement dans ça. On pourrait aussi y voir quelque chose de l'ordre du wabi-sabi, cette philosophie japonaise qui est issue du bouddhisme zen, qui est centrée sur l'acceptation de l'imperfection. Quel soulagement! De la simplicité, de la beauté des choses éphémères. Quand on en prend conscience, quand on intègre ça, ce livre-là, c'est un temps d'arrêt. Et je sais que les gens qui m'écoutent ont envie de ça en ce moment.
0: Ah oui!
2: Quand la planète est sur le bord de craquer. Donc, l'histoire, c'est celle d'Akiko, une femme qui est dans la jeune cinquantaine. Elle est prise par sa brillante carrière en édition. Et sa mère décède, puis elle va lui léguer son restaurant. Là, il faut savoir que sa mère, c'était une maman solo qui travaillait sans arrêt, qui n'a jamais été là pour elle. Elle a laissé, en fait, une relation tristement inachevée là, entre les deux. Et Akiko, donc, hérite de ce restaurant-là, dont elle n'en avait rien à foutre de ce restaurant-là, on va tout le dire. Là. Elle était dans l'édition, elle travaillait, puis ça allait bien. Finalement, elle va reprendre ça, puis elle va le réanimer.

mais elle va le mettre à sa main. Et ça lui redonne l'occasion, en même temps, on sent vers où on s'en va, là, de renouer avec sa mère disparue, de panser quelques plaies, puis tout ça à travers des plats

0: la présence feutrée d'un petit chat errant qui s'appelle Taro. Et ça va, tout ça va redonner un certain sens à sa vie. Elle va en quelque sorte aussi retrouver sa mère de manière post-mortem. Elle va faire des rencontres. On sait, quand on est propriétaire d'un restaurant, quand on tient ça, il y a des gens qui viennent, des gens que, avec qui on parle, on entreprend des discussions, des projets. Bon, et il y a ces questions aussi, toujours en sourdine, à travers la lecture, que moi, en tout cas, j'en ai fait, c'est comment vivre selon soi sans rejouer les absences qui nous ont construits, comment pardonner, même à ceux envers lesquels c'est pas nécessairement facile, comment rebondir autrement, même après 50 ans. Il y a vraiment plusieurs questions entre le lien entre la cuisine et la transmission, à travers les odeurs, les gestes, le geste de cuisiner, c'est souvent de l'amour cuisiner, ça. Puis c'est vrai, puis ça s'incarne super bien dans ce livre-là. Il y a l'amitié aussi avec cette jeune serveuse. Il y a la présence de ce chat qui arrive de manière très surprenante et qui va lui insuffler beaucoup d'amour dans sa vie. Une présence silencieuse, certes, mais nécessaire. Il y a les questions aussi sur le deuil, le pardon. Ce dont on hérite malgré nous aussi souvent. Puis moi, il y a aussi ce qui m'a traversé l'esprit, c'est qu'on n'échappe jamais à nos origines. Même si on a beau se débattre là-dedans, on va parler de ça tantôt, peut-être à travers la mer.
1: J'ai l'impression que tu fais la première partie du livre dont on parle en deuxième heure, mais là, je vais rappeler le titre de celui-là.
0: C'est vraiment joli.
1: Le restaurant des jours heureux de Yoko Mouré. C'est aux éditions Saint-Jean, donc couverture avec un chat qui est à table et qui a charmé donc Rosemée. Mais effectivement, en deuxième heure, on va continuer de parler la thématique des mères, d'abord avec Marie-Lise Bourque, parce que en ce moment elle brille là, dans la Vitrerie Royale.
2: Elle est tellement bonne. Et quelle série.
1: Oui, dans le rôle de Diane, elle incarne donc la mère de Martin Matte. Et nos liseuses, Katia Bell-Kodja et Camille Paré-Poirier, vont nous parler de l'essai Pardonner à nos mères. C'est sur la question de la matrophobie. Et ça, c'est la peur de ressembler à sa mère. C'est un sujet délicat, mais vous allez voir, ça amène beaucoup de réflexions. Donc, on se retrouve tout de suite après le bulletin de nouvelles.
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7: Ici Rebecca Kwan, voici les informations. L'opération débarquement du navire touché par une éclosion d'antivirus est terminée. 122 personnes, soit les derniers passagers encore à bord et des membres d'équipage, ont quitté le MV Ondius aux îles Canaries pour être ultimement rapatriés dans leurs pays respectifs. Pendant ce temps, au moins deux nouveaux cas de contamination ont été confirmés, l'un en Espagne et l'autre aux États-Unis. Chez nous, les quatre Canadiens qui étaient à bord du bateau de croisière au moment où l'éclosion d'antivirus a été déclarée seront suivis quotidiennement pendant 42 jours. Leur période d'isolement complet sur l'île de Vancouver pourrait cependant se terminer dans 3 semaines. Julie Landry explique.
8: They were tired. Les quatre Canadiens sont arrivés sans complications, épuisés, mais soulagés d'être de retour, comme l'a expliqué la médecin hygiéniste en chef de la Colombie-Britannique, Bonnie Henry.
9: They're exhausted, but very relieved.
8: Ils sont maintenant isolés dans des logements dans l'île de Vancouver et ils vont bien.
9: All four were and continued.
8: Il s'agit d'une personne septuagénaire qui est retournée dans son logement où elle habite seule, une autre dans la cinquantaine originaire de la Colombie-Britannique mais qui habite à l'étranger, qui doit s'isoler dans un logement identifié par les autorités sanitaires. Il y a aussi un couple de septuagénaires yukonais qui va aussi rester sur l'île parce que le Yukon n'aurait pas les moyens d'intervenir si des symptômes se présentaient. La docteure Bonnie Henry s'est dite rassurée, surtout que les quatre Canadiens avaient une cabine loin du foyer du virus dans le bateau. Mais elle demeure aux aguets.
9: We are in a very critical phase of the incubation period.
8: Parce que nous nous trouvons toujours dans une phase très critique de la période d'incubation. Pour l'instant, la période d'isolement complète est de 21 jours et les autorités vont la prolonger au besoin. Pendant ce temps, 3 Ontariens, dont 2 qui avaient quitté le bateau avant l'éclosion, et 2 Albertains,

0: qui auraient pu être en contact avec quelqu'un à risque sont isolés et suivis quotidiennement par les autorités. Toutefois, la personne du Québec qui était en isolement préventif à la suite d'un voyage à l'étranger n'aura pas à faire de quarantaine. Ici Julie Landry, Radio-Canada, Vancouver.
1: Au Québec, c'était jour de test pour le dossier santé numérique. Après un lancement sans accroc en fin de semaine, des problèmes ont été signalés dans certains établissements. Des experts et des syndicats craignent d'autres défaillances dans les semaines à venir, comme l'explique David Savoie.
2: Ça a bien été. Il y a eu des petits bugs informatiques, mais on s'y attendait, puis les techniciens d'informatique qui nous répondent.
3: Cette travailleuse de la santé estime que les choses se sont assez bien passées avec ce nouvel outil numérique. Lundi, une panne a bloqué le système, un problème résolu en quelques heures. Le genre de souci appréhendé par les autorités. La ministre de la Santé, Sonia Bélanger.
4: Ben, il va y avoir des anomalies. Moi, j'appelle ça des anomalies. Mes attentes comme ministre de la Santé, c'est qu'elles soient corrigées rapidement.
3: Mais au-delà des hoquets occasionnels du DSN, des syndiqués s'inquiètent des répercussions à plus long terme. Patrick Viennot, de l'Alliance du personnel professionnel et technique de la santé et des services sociaux, la PTS, au CIUS du Nord de Montréal.
5: Ce qu'on craint, c'est tout le retard qu'on va accumuler là avec, parce que nos activités cliniques sont diminuées là avec la mise en place du DSN. Il y a une courbe de croissance, on le sait, le temps que les gens se fassent la main avec ce nouvel outil de travail-là.
3: La docteure Samira Rahimi s'occupe de la chaire de recherche du Canada en intelligence artificielle et en soins de santé primaire numérique avancée.
6: For such systems, it usually takes years.
3: Elle croit qu'il faudra des années avant que tous les intervenants du milieu de la santé maîtrisent bien ce nouvel outil et que la productivité puisse être bien évaluée. Ici David Savoie, Radio-Canada, Montréal.
1: En Ontario, face à l'engorgement du système hospitalier, le gouvernement Ford donne plus de pouvoir aux pharmaciens. Ces professionnels pourront donc bientôt pratiquer 14 nouveaux actes médicaux. Ils pourront notamment prescrire un traitement pour des affections dont des poux et des verrues et administrer 6 vaccins supplémentaires. Et en terminant, à Ottawa, des tensions font surface au sein du caucus libéral. Des ministres du gouvernement Carney défendent l'approche du premier ministre après l'annonce de son vaste projet de réforme réglementaire pour accélérer les grands projets d'infrastructure. Mais l'ex-ministre de l'Environnement Stephen Guilbeault a comparé l'orientation du gouvernement Carney aux années de Stephen Harper. Christian Noël nous en dit davantage.
7: Il sera contesté.
8: Une autre sonnette d'alarme tirée par l'ancien ministre de l'Environnement, Stephen Guilbeault.
7: Qui est proposé factuellement en termes de modifications aux différentes lois, va plus loin que ce que le premier ministre Harper avait proposé à l'époque.
8: La réforme majeure proposée par Ottawa va selon lui nuire à l'environnement, donner des passe-droits aux promoteurs et affaiblir la protection des espèces menacées.
7: L'évaluation d'impact, c'est pas là pour achaler les entrepreneurs.
8: Des critiques qui mettent au jour des frictions au sein de l'équipe de Mark Carney, les ministres Mark Miller et Mélanie Joly.
9: C'est ça qu'il faut, qu'on accélère le pas, mais sans compromettre un de nos principes.
10: Je comprends cette tension-là, je la comprends.
9: Oui.
10: Mais en même temps, je le sais à quel point la géopolitique est en train de changer et je suis consciente qu'on peut pas être dépendant des Américains.
8: Les environnementalistes croient que le gouvernement fédéral fait fausse route. Marc-André Villaud, d'Équiterre.
11: Mais on ne pourra pas compenser les problèmes économiques avec un affaiblissement environnemental.
8: Mais les gens d'affaires, eux, se réjouissent. Marc Desormeaux, du Conseil des affaires.
12: Ça donne plus de certitude, plus de confiance.
8: Stephen Guilbeault, lui, assure que son désaccord public ne mènera pas à un divorce politique, du moins pour le moment.
7: Je lance pas des grenades autour de moi. Je lance pas d'accusations à qui que ce soit.
8: Mark Carney fait le pari que les Canadiens se préoccupent davantage de croissance économique que d'environnement. Et au sein de son gouvernement, à part Stephen Guilbeault, les voix vertes se font discrètes. Ici Christian Noël, Radio-Canada, Ottawa.
1: C'est ce qui conclut les informations.

0: Ici Émilie Perrault, il restera toujours La culture se poursuit. On est en mode prolongation de la fête des mères, j'ai envie de dire. D'abord, j'ai avec moi la mère la plus populaire de du petit écran en ce moment au Québec, Marie-Lise Bourque. Bonjour.
1: Allô.
0: On peut te voir donc en ce moment dans le rôle de Diane dans la série Vitrerie Joyale. Est-ce que tu te fais parler de ça depuis la sortie le 1er mai?
1: Bien sûr, à l'épicerie, mais aussi sur Instagram, les réseaux sociaux, les gens m'écrivent. Les gens sont un peu bouleversés, puis ont envie de... On dirait qu'ils ont besoin de le dire, à quel point ça les a pris, à quel point ils ont été surpris. Souvent, je me fais dire, je voulais en écouter un ou deux, j'ai pas été capable, j'ai écouté les six. Donc, oui, il y a comme une... Je sais pas, il y a quelque chose qui se passe.
0: As-tu déjà vécu?

0: quelque chose de cette ampleur-là, c'est cette charge d'amour, ouais.
1: Non, tu sais, faut dire quand même quand tu joues dans une quotidienne, il y a quelque chose de direct. Là, oui. Tu passes à la télé le soir, le lendemain tu te fais parler au IGA ou
0: dans les défendants, par exemple.
1: Exactement.
0: Ouais.
1: Mais là, on dirait que c'est à un autre niveau. C'est ouais. comme si tout le monde a aimé ça quasi.
0: Oui.
1: J'en ai vu des commentaires. Bon, mais de façon générale, les gens ont beaucoup, beaucoup aimé.
0: On va parler donc de ce tsunami d'amour pour Vitrerie Joyale. Et sur un autre ton, mais toujours dans la thématique de la fête des mères, nos liseuses cette semaine, c'est Camille Paré-Poirier et Katia Belkodja. Bonjour.
2: Allô.
0: Et elles ont lu pour nous, les courageuses, cet essai de Claire Richard, qui est une sociologue française. Ça s'intitule « Pardonner à nos mères ». C'est un livre qui parle de matrophobie. Camille Paré-Poirier t'a dit que c'était un choix audacieux au lendemain de la fête des mères.
2: Ben oui, bonne fête des mères. Moi, j'ai terminé la deuxième moitié du livre hier avant de recevoir ma mère à souper. Fait que c'était chargé de plein d'amour aussi,
0: oui.
2: D'une ambivalence face à cette relation-là, très complexe.
0: Est-ce que c'est ce que tu as ressenti toi aussi, Katia?
3: Ben moi, je l'ai pris de façon plus... je suis un peu plus loin du sujet, donc il y a un côté anthropologue un peu fasciné par ce qui se passe dans d'autres maisons que j'ai reçues là-dedans.
0: T'sais. Parce que c'est un livre qui est basé sur des témoignages, donc de femmes qui ont peur de ressembler à leur mère.
2: Ouais.
0: Je pense que ça va être une discussion vraiment fascinante, on en parle un peu plus tard. Mais juste avant, on a une petite annonce spéciale à vous faire.

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1: Merci, Dani. J'ai de la visite spéciale en studio. L'animatrice de Dis-moi ce que tu lis, ambassadrice des livres audio et animatrice du balado Conversation littéraire sur Radio-Canada Audio, Karine Lefebvre. Salut.
2: Allô, Émilie.
1: Une belle annonce qu'on fait aujourd'hui, Karine. C'est un projet sur lequel on travaille depuis quelques semaines
2: ben
1: et
2: oui.
1: qu'on peut enfin dévoiler aux auditeurs et aux auditrices, Karine.
2: Ben oui, on manigance ça, toi et moi, ensemble, oui. depuis quelques semaines déjà. On est en train de vous préparer une grande fête de la littérature francophone, là, de partout au pays.
1: D'un océan à l'autre.
2: Alors, vraiment, on avait envie de se créer un espèce de petit moment, un 2 heures, mm-hmm. qui va se passer en direct. Alors, je vous le dis tout de suite, déjà, 31 mai prochain.
1: À l'agenda,
2: entre 20h et 22h, ici, à la grande, la nouvelle maison de Radio-Canada, mm-hmm. donc à Montréal, devant public. Mais là, je vous le dis tout de suite, je vous ai dit que c'est une fête pan-canadienne. Il va aussi y avoir possibilité. Donc, on va avoir des studios dans l'Ouest, en Ontario, en Atlantique. Et finalement, le but, dans le fond, c'est de célébrer la littérature francophone, d'expression francophone partout au pays pendant ces 2 heures-là. Puis on va le faire, je pense. En tout cas, on avait envie de le faire, Émilie, de façon festive.
1: Oui, puis c'est le fun aussi d'unir nos forces parce que, bon, t'animes, dis-moi ce que tu lis,
2: voilà.
1: le samedi. J'ai cette émission aussi qui est à prédominance littéraire. Et quand on s'est mis à réfléchir à cette belle opportunité-là, on s'est dit, OK... Qu'est-ce qu'on fait comme thématique? C'est la résistance hein, qui est arrivée.
2: Ben c'est ça. C'est parce que le constat auquel on est arrivé, c'est que on habite une époque, on vit dans une époque où tout nous éloigne de la lecture. Mm-hmm. Il y a des écrans, les semaines sont compliquées. Il y a l'actualité aussi. C'est que c'est pas facile de s'asseoir, puis de s'arrêter, puis d'ouvrir un livre. Et on s'est dit tiens, pourquoi est-ce qu'on créerait pas une communauté? On a mm-hmm. rêvé. Toi et moi, une société,
1: oui?
2: une société des lecteurs. Puis c'est comme ça qu'on va appeler d'ailleurs cette grande fête-là, la société des lecteurs, sous le thème de la résistance, où on va essentiellement se donner de bonnes raisons de lire davantage, mais aussi se dire ce que ça nous apporte la littérature dans nos vies, parce que ça nous nourrit beaucoup.
1: Oui, absolument. Puis on va se faire des listes de lecture aussi à travers tout ça. Et là, moi, je suis très emballée, Karine, par
2: oui.
1: cette idée qu'on a eue du club de lecture. C'est un petit fantasme que j'ai depuis quelques semaines.
2: C'est un gros fantasme.
1: Gros fantasme.
2: Oui.
1: Je me posais la question, qu'est-ce qui se passe si des millions de Franco-Canadiens, d'un océan à l'autre, lisaient le même livre? On le sait, un livre, ça peut changer une personne à la fois. Un livre, ça peut générer de l'empathie. Mais si on est plusieurs à être habités en même temps,
2: ouais.
1: à la même période par une lecture, qu'est-ce que ça donnerait? Et c'est ce qu'on va tenter de vivre okay. donc dans les prochaines semaines, dans cet événement-là. Le livre donc qu'on a choisi, c'était ça ou mourir de Télisson Aurélien. Mmh. C'est un auteur qui fait briller l'Ontario en ce moment. Il vit à Ottawa. Son premier livre, c'est un phénomène. Les droits ont été vendus dans une vingtaine de pays avant même sa sortie. Tu l'as lu?
2: Je l'ai lu sur tes recommandations et j'ai été absolument subjuguée. Fait que j'ai vraiment, vraiment hâte d'en parler avec vous. Puis c'est ça, c'est qu'on va réunir des gens dans ce que d'abord votre avis,
1: oui.
2: vos souvenirs de lecture, puis ensuite ben on va avoir des gens qui vont parler de ce livre-là aussi, fait qu'un grand club de lecture nationale.
1: Voilà, alors là,
2: c'est quand même ambitieux.
1: Oui, donc on vous invite à lire ça d'ici le 31 mai et surtout on veut avoir vos commentaires, donc vous allez pouvoir nous écrire via les bulles de conversation soit à l'émission oui. Il restera toujours la culture ou avec la bulle de conversation de Dis-moi ce que tu lis, mais d'ici le 31 mai, on a envie que vous lisiez C'était ça ou mourir de Télisson Aurélien et donc, c'est une grande expérience qu'on va vivre d'un océan à l'autre. Qu'est-ce que ça fait si tout le monde lit le même livre en même temps? Et là, j'en profite pour faire un message à Mathieu Gosselin, qui a mon exemplaire. C'était ça ou mourir. Il faudrait me le ramener, s'il te plaît.
2: Oui, j'ai l'impression que ça va se passer d'une main à l'autre. Puis j'ai une autre demande, moi, Émilie, pour les auditeurs, parce que parmi les choses qu'on veut faire dans ce 2 heures-là, le 31 mai prochain, c'est une espèce d'assembler un corpus de la résistance. Essentiellement, on veut savoir quels livres vous aident à vivre, lesquels vous... Quels livres sont des refuges pour vous? Puis avec, ben évidemment, ce qu'on vous demande, c'est de nous envoyer l'œuvre franco-canadienne mm-hmm. qui a été importante. C'est un peu comme dans votre parcours de lecteur.
1: Oui, si vous devez en garder juste une. Là.
2: Juste une. Puis on va aussi rassembler des gens autour d'une table pour nous parler de comment la lecture a cet effet-là mm-hmm. dans leur vie. Je pense qu'on peut dire déjà, parce qu'il y a déjà des gens qu'on a confirmés, mais la docteure Joanne Liu, Kim Thuy, Isabelle Picard, le poète Carl Bessette. Mm-hmm. Donc, beaucoup, beaucoup de bons lecteurs. Puis on va rajouter à ça, évidemment, de la folie.
1: Oui.
2: Il y aura des créations en direct. Il y aura des perfos aussi, Émilie.
1: On peut dire. Ah, Marie-Céleste et Pierre Quenders, donc qui vont venir faire des prestations. Karine, c'est beaucoup d'informations, mais si on récapitule, ça se passe donc via les bulles de conversation, que ce soit à ton émission.
2: Ah, dis-moi ce que tu lis.
1: Dis-moi ce que tu lis. Ou, il restera toujours la culture. Vous allez sur nos bulles de conversation, il y a un onglet qui s'appelle « Participer à l'émission ». Et là, vous pouvez confirmer votre présence. Vous pouvez nous écrire pour nous confier le livre qui est important pour vous. Également, si vous participez à ce club de lecture-là autour de C'était ça ou mourir. Donc, c'est un rendez-vous, Karine.
2: Très, très hâte.
1: Le 31 mai, en direct sur Ici Première à 20h pour cette première édition de la Société des lecteurs.
2: Voilà.
1: Merci beaucoup, Karine Lefebvre.
2: Merci, Émilie.

0: Pour tous les gens qui ont écouté la série Vitrerie Royale, disponible depuis le 1er sur Amazon Prime, cette chanson est désormais associée à une grande dose d'émotion. Ma prochaine invitée brille dans cette série écrite par Martin Matt et on en profite pour revisiter sa carrière de comédienne qui l'occupe depuis plus de 30 ans. Marie-Lise Bourque, qu'est-ce que ça te fait vivre?
1: Cette chanson. Ben, moi, je l'ai écoutée beaucoup, beaucoup, beaucoup, ouais. Vitrerie pour les visionnements et tout ça. Puis je suis rendue un peu, la dernière fois que je l'ai vue, je me suis comme attachée au bébé. J'ai eu un rapport émotif. On dirait que je ressentais de la fierté qui n'était pas reliée à moi, mais à la qualité du show, au travail de Martin, de Guillaume, de Vincent Gonneville, le DOP à l'éclairage. Donc, c'est un peu comme, je sais pas si tu te souviens, Tarantino, à l'époque, quand il faisait des films, on achetait les bandes sonores, puis certaines chansons, on est incapable de pas voir la scène qui est associée. Ça, ça fait un petit peu ça, les chansons dans Vitrerie Royale, je trouve.
0: Et Martin Matt en a parlé, mais il y a eu un grand moment d'émotion que tu as vécu avec sa mère. Donc, t'interprètes finalement la mère de Martin Matt. Et bon, c'est Diane, c'est pas le
1: c'est pas tout à fait elle.
0: C'est pas tout à fait elle, mais il y a quand même ce moment-là, donc, où, au visionnement d'équipe, elle, c'est la première fois qu'elle voyait la série et tu t'es retrouvée à être assise, quoi, par hasard, à côté d'elle.
1: Oui, c'est ça. C'est que je suis arrivée en retard, donc il fait sombre, tu veux pas déranger tout le monde. Fait que je me suis assise très, très proche de l'entrée. Un petit banc qui était seul entre deux personnes. Et puis, en visionnant la série, je sens qu'il y a une dame d'un certain âge à côté de moi, puis je me dis, mon Dieu, c'est qui ça dans l'équipe? Je connais l'équipe, c'est juste l'équipe qui est là, qui est invitée. Et là, j'ai commencé à sentir son écoute, puis là, je me suis dit, ici, c'était la mère de Martin. Puis à la fin du troisième épisode, il y a comme un moment charnière, et là, elle est devenue très émotive, fait que là, j'ai fait, OK, c'est la mère de Martin, les lumières se sont ouvertes après le troisième épisode, puis elle s'est retournée vers moi, puis elle me dit, bonjour. Alors, puis tu sais, c'était comme un bonjour rempli de sous-entendus, d'accueil, de tendresse, fait que, en tout cas, ça a été une rencontre extraordinaire et là, on s'est parlé pendant la pause. Ouais. Et pendant les trois autres épisodes, moi, j'ai vécu quelque chose de vraiment intense. C'est comme si, même si j'avais réfléchi au personnage, j'avais compris la profondeur de ce qu'elle avait pu vivre, c'est comme si là, je le sentais dans mes tripes parce que ça passait à travers elle, à côté de moi. Ouais. Je me disais, oh mon Dieu, mais j'ai comme ressenti. J'ai comme compris, je peux pas le dire parce que je parlerai des punchs, mais en tout cas, tout est devenu de plus profond, en fait. Ouais. Plus ressenti.
0: Il y a quelque chose qui se passe entre deux personnes aussi, tu sais, c'est sa peine, mais en même temps, c'est son combat que t'as ressenti en te regardant toi sur écran, ça doit quand même être particulier, là.
1: Exact. Puis tu sais, moi, j'avais pas tant de notes, j'en ai pas demandé, pis on m'en a pas donné sur le fait de comment était cette femme-là. Mmh. Je suis partie de ce qui était écrit dans la série, je l'ai perçue d'une certaine façon, je l'ai interprétée d'une certaine façon. Donc, mais là, quand cette personne-là arrive devant toi, tu te demandes, est-ce que c'est juste? Mmh. Est-ce que ça la heurte? Comment je la fais? Est-ce qu'elle est contente? Il y a tout ça aussi là de la performance vis-à-vis quelqu'un qui existe encore et que tu rencontres. Mais ça a été une super rencontre. C'est vraiment une femme formidable.
0: Bon, puis il faut dire aussi qu'elle a probablement un grand sens d'autodérision parce que si on se rappelle dans Les Beaux Malaises, c'était Michel Deslauriers
1: qui l'a joué.
0: Oui. Avec toujours une bière différente de microbrasserie et tout ça. Là, on est complètement dans un autre temps. C'est sûr qu'on va toucher à des trucs plus difficiles dans l'histoire de la famille de Martin Matt. J'aimerais ça te ramener dans le processus l'audition parce que tu as passé une audition pour avoir le rôle.
1: Deux.
0: Comment ça se passe? Parce que là, évidemment, c'est une nouvelle série de Martin Matt, réalisée par Guillaume Lonergan. Ça se passe quand même bien pour lui ces temps-ci. On se présente dans cette audition-là avec quelle fébrilité?
1: J'étais nerveuse, je le dis bien honnêtement. J'étais très nerveuse. En même temps, j'avais une scène seulement à faire. Je pense que c'est la scène de présentation de mon personnage, donc c'est la première scène. Puis il y a beaucoup de choses à jouer dans cette scène-là. C'était pas c'est pas un personnage simple, même si c'est de l'humour. Il y a beaucoup de couches. Elle porte des frustrations en elle, mais qu'elle étouffe de peine et de misère. Donc,
0: Je pense qu'on pourrait aller en écouter un extrait. Exactement le bout qu'on a choisi. On va aller écouter ta Diane.
1: Ok. Bon, maintenant, ce qui m'écoute pas, moi, c'est Diane Vaillancourt. Ancienne infirmière, je l'ai été 3 ans.
0: Ouais.
1: Mère à la maison depuis. André gagne bien sa vie, je peux me payer pas mal tout ce que je veux. J'ai la voiture fournie, on a une belle maison. Mes enfants ont grandi, puis je suis jamais retournée travailler. Ça a été la pire décision de ma vie. Pas d'autonomie financière, pas d'indépendance. Non, depuis 15 ans, il n'y a pas une journée, je rêve pas de crier mon camp. Mais je peux pas.
0: Les sous-entendus, là.
1: Ben oui, c'est ça. Il y avait des couches.
2: Il y avait des couches à jouer dans cette scène. Et premièrement, je trouvais les textes extrêmement bons, très, très justes. Il y avait Guillaume, il y avait Martin. Martin que je recroisais après, je pense, 20 ans.
1: C'est ça, ça a été ton chum en kilomètre heure.
2: Exact, à une autre époque. On s'est comme perdu de vue. Tu sais, tu te revois dans des premières et tout ça. Puis là, je réauditionnais. Donc, puis il y avait aussi, j'avais l'impression quand même de toucher un objet précieux qui a appartenu à des gens.
1: Ouais.
2: Donc, t'arrives pas là avec tes certitudes. Même, je suis pas quelqu'un qui est rempli de certitudes. Je suis plutôt rempli de doutes. Mais là, il y avait quelque chose de, il y avait une délicatesse à l'approche, à vouloir respecter. Fait que je trouvais ça gros. Donc, j'étais nerveuse, mais je me croisais les doigts très fort pour l'avoir. Je l'avoue.
1: Ouais,
2: je l'avoue.
1: Mais on en veut des rôles comme ceux-là.
2: Bien sûr.
1: Il y a la chair autour de l'os aussi. Et puis après ça, comme je dis, c'est travailler avec Guillaume Lonergan. Mm-hmm. Est-ce que c'est une première fois pour toi?
2: Oui, je l'ai rencontré en audition et bien évidemment, j'avais écouté Empathie. Oui. J'étais tombée amoureuse de ce show, de cette réalisation. Donc, mais je l'ai rencontré pour la première fois, ce grand monsieur à l'audition.
1: Et en ce moment, on le sent, il y a beaucoup de nostalgie hein, pour les années 90. Il y a des tendances sur les réseaux sociaux. Les gens demandent à leurs parents, raconte-moi comment c'était. Je trouve que la série Vitrerie Royale, qui se situe donc en 1995, donc c'est inspiré du père de Martin Matte, qui était propriétaire de Porte et Fenêtre.
2: Oui, une vitrerie.
1: Une vitrerie. Et on dirait que ça apporte un contre-discours à cette nostalgie-là, parce que ça nous rappelle les failles de cette époque-là.
2: Oui, puis elles sont réelles.
1: C'est
2: hein? Moi, en tout cas, je vais parler pour moi. Moi, toutes ces choses un petit peu délicates à entendre aujourd'hui, je les ai toutes entendues. Parfois, je les réentends, puis on se permet de faire... Ben là, franchement, non, ça se dit plus. Mais oui, puis je crois que c'était juste de les laisser, de les entendre pour voir d'où on vient,

0: 25 ans, Diane, elle rêve d'indépendance financière. Elle rêve, en fait, d'autonomie. Mm-hmm. Je regardais, je disais tantôt, tu as plus de 30 ans de carrière. Toi, l'indépendance financière, tu l'as quand même atteint tôt.
1: Oui, quand même.
0: Est-ce qu'on peut dire comme ça,
1: oui.
0: Marie-Lise?
1: Ben, c'est-à-dire que, tu sais, moi, je suis partie de gardienne et je travaillais dans une fruiterie à faire quelque chose. J'en faisais juste quelque chose par année.
0: De Ouattatata.
1: Mais c'est sûr que ma journée était plus payante que ma journée.
0: De gardiennage.
1: Exact. Ou à la fruiterie. Fait que oui, ça m'a permis d'accumuler des sous puis de devenir plus indépendante vite, de m'acheter un petit condo peut-être plus tôt. Mmh. Fait que ça, effectivement, ça aide. Je souhaite ça à mes enfants. Ben, c'est,
0: Oui, c'est ça. Après, on verra. Mais donc, cette idée-là d'autonomie financière, c'est à quoi elle rêve, Diane? Qu'est-ce que ça venait chercher en toi? Parce que justement, t'es pas passée par ce chemin-là. Ça
1: non, mais moi, même si je l'avais, c'était très fort de la garder. Fait que je comprends. Tu sais, moi, je même encore aujourd'hui, là, je partage les frais. Il y a quelque chose dans l'égalité qui... Je pense que c'est comme ça que j'ai été élevée, dans le fait d'être indépendante, garde tes sous, c'est important. Donc, puis d'un autre côté, c'est ça, ma mère, elle, est restée à la maison, elle dépendait des sous de mon père, elle était confortable, contrairement à Diane. Diane, c'est comme le lien entre ma vraie mère et moi-même, qui, elle, a envie d'indépendance. Je pense, puis il y a un âge aussi, là, je pense, où tu te remets en question, puis tu as envie d'autre chose, puis de te définir, tu sais, c'est pas juste l'argent, c'est de te définir comme... qui je suis moi, qu'est-ce que j'ai envie, qu'est-ce qui me représente, qu'est-ce qui me définit, parce que tout vient flou hein, quand on est parent et on est juste parent. Donc, je te dirais que j'ai beaucoup de respect, puis ce sont ces femmes-là qui ont contribué par leurs petits choix personnels à changer les choses, puis à amener une forme de liberté de pensée et d'acte féminine.
0: Donc, on entendait un extrait tout à l'heure de ce personnage, Marie-Lise Bourque, que tu incarnes dans Vitrerie Joyale. Donc, il y a ce côté-là de, comme on dit, la frustration, le sous-entendu, il y a des moments très drôle, puis évidemment les moments très chargés en émotions. Bon, c'est connu, le frère de Martin Matt a été un traumatisé crânien dur, donc il y a eu la fondation des maisons Martin Matt, ça c'est le bon côté de l'histoire, mais le entre-deux, là, c'est cette période-là qu'on connaît moins. Les scènes là, où tu tournes avec Martin Matt qui joue son propre père, où vous êtes par exemple dans le bureau d'un psychiatre, puis vous vous dites là, on est fatigué, il n'y a plus rien qu'on peut faire, là. Ça devait être tellement chargé à jouer à côté de quelqu'un qui l'a vécu personnellement.
1: Ben c'est sûr, tu sais, dans le sens où moi je me concentrais sur ma partie à moi, puis d'autant plus que les deux personnages s'accrochent l'un à l'autre mais ne sont plus ensemble. Fait qu'il y a une fissure quand même entre eux. Ils sont moins une équipe, un team dans tout ça. Fait que je me concentrais beaucoup sur ce que j'avais à jouer, mais c'est quand on disait couper, puis que je me retournais vers Martin. C'est sûr que je voyais, ben c'est ce que j'en déduis, mais je voyais le mélange de l'acteur et tu sais il a dû vivre. Je pense que ça a été bouleversant pour lui de revivre cette vie-là, de porter une parole, puis d'être tout à coup à l'extérieur de sa propre vie. Ouais. En tout cas, ce serait intéressant de l'entendre parler vraiment de la psychologie.
0: Mais en fait, il y aurait un sujet de maîtrise ou de
2: non, mais jouer son propre père.
1: Oui, c'est fascinant. Oui, puis dans un moment charnière et difficile de la famille, ben dans plusieurs, parce que c'est pas juste ça le seul combat qu'il a, ce personnage-là. Là, tout va mal dans sa vie, tout s'écroule un peu par rigidité puis par traditionnalisme. Excuse-moi, t'allais dire.
0: Mais non, mais en fait, c'est un lien avec le livre dont on va parler tantôt avec Camille et Katia. Ça s'appelle Pardonner à nos mères, mais ça pourrait être donner à nos pères aussi. C'est à partir du moment où on se met dans la situation de nos parents, on vit les choses différemment. Parce que là, lui, il vivait en tant que frère.
1: Exact.
0: Là, c'est de l'amener ailleurs. On l'a évoqué tout à l'heure. Donc, tu as commencé ta carrière, Marie-Lise Bourque, dans Ouattatata, en 1993. Donc, tu avais gagné un concours.
1: Ouais.
0: Puis là,
1: oui, vas-y, continue.
0: Si je te dis qu'on écoute un extrait de Maggie Malo, t'es-tu à l'aise avec ça?
1: Ah, mon Dieu, ça va détonner. OK, je me bouche les oreilles
0: parti.
1: Un peu.
0: Voyage dans le temps.
3: Je suis peut-être pas une Saint-Itouche, mais je suis pas une guidoune.
4: Et voyons donc, j'ai jamais pensé ça, là.
3: Heureusement, hein? T'as des ennemis qui sont plus honnêtes que toi.
4: Des amis? De quel du coup tu parles, donc?
3: Laisse-moi tranquille, t'en parleras à Marie-Claude.
4: Maggie, c'est vraiment pas ce que tu penses, là. Reste ici. Reste là, OK? M'en aller parler, moi, à Marie-Claude.
0: Mais faut se rendre jusqu'à la transition musicale, sinon c'est pas Ouattatata.
1: Non, c'est sûr, puis on faisait une phase de fin là-dessus. Oui.
0: À quel moment on passe, Marie-Lise Bourque, de gagner un concours à « ça va être mon choix de carrière ».
1: Hey, c'est long. C'est vraiment long. Parce que quand j'ai participé à ce concours-là, je voulais pas faire ça dans la vie. C'est drôle.

0: sais pas pourquoi j'ai participé à ce concours-là. Je pense que j'étais game, mais je catchais pas. À un moment donné, j'ai fait, ah, oh, OK, si je gagne, je gagne, là, tu sais. Fait que, aussi bien faire les choses. Puis, par la suite, j'étais un peu dépassée. Puis, c'est drôle parce que je l'entends dans ma voix. Tu sais, je suis vraiment pas posée. Tu sais, j'essaie de bien faire les choses puis de bien dire le ton, mais c'est pas intégré du tout. Fait que je me suis... Puis, j'étais consciente de ça. C'est-à-dire que c'était un peu souffrant. C'est-à-dire que je voulais le faire, je voulais bien le faire. J'étais consciente de mes béquilles, de mon incapacité à aller à des endroits. Donc, ça a pris beaucoup de temps. Il a fallu que j'arrête premièrement de trop me juger, même si je me suis jugée pendant longtemps, mais puis c'est venu après plusieurs années. Je me sentais, tu sais, le syndrome de l'imposteur, c'était très présent. Puis il y a une comédienne qui avait dit à un moment donné, ça prend 10 ans de carrière juste à jouer pour à côté une formation théâtrale.
1: Dans une école de théâtre, par exemple.
0: Boy. Fait que là, quand t'as 2 ans et demi de fête, tu te dis, oh boy, je suis vraiment pas une actrice et je le demeurerai. Je vais demeurer une non-actrice pendant longtemps. Mais ça a fait son chemin. Ça a été long. Tu sais, moi, j'ai une carrière à petits pas. J'ai monté les escaliers une marche à la fois dans ma confiance, dans mes rôles.
1: Mais t'as jamais arrêté de monter des marches. Il y a quand même ça. C'est-à-dire que si on regarde, là, parce qu'on n'est pas rendu au bilan de ta carrière, là, mais quand même, tu sais, si tu regardes ça, si on repart de 93. Après, il y a eu des... Ouattatata, ça a été des...

0: toujours eu du travail.
1: Absolument. J'ai été très, très chanceuse avec le recul. C'est comme si... Puis là, je veux pas être jugée sur ce que je dis, mais des fois, j'ai l'impression que la vie a comme décidé pour moi qu'on m'a prise à quelque part. Moi, je m'en allais en psychologie à l'université, puis ils ont fait « Hey, ma belle-fille, c'est parce que tu te connais bien mal. Là, tu serais peut-être mieux de jouer dans tes émotions au lieu d'essayer de comprendre celles des autres. » Puis c'est comme si on m'a amenée là, puis j'ai fait mon petit bonhomme de chemin tranquillement. Puis c'est ça, j'ai monté des marches et je monte encore. C'est beau ça, quand
0: oui,
1: même.
0: D'avoir cette impression-là.
1: C'est un beau métier. Oui. Ben, c'est un beau métier. C'est jamais fini. Oui. À la minute que tu commences une scène, la scène que tu t'apprêtes à faire, il y a personne d'autre que toi qui l'a fait. Ça s'est jamais fait avant. Puis après ça, elle va être finie. Bonne, pas bonne, on la jette. Après ça, tu repars à zéro. Fait que si tu t'es pas trouvé bonne, faut que tu, t'sais, moi, je fais des fois des liens avec le sport. J'ai un fils sportif avec le hockey, tu sais. Chaque chiffre, c'est une histoire. Si t'as mal joué ton chiffre, faut que t'oublies puis que tu redonnes tout. C'est un peu ça, jouer. C'est un éternel recommencement. Fait qu'il y a quelque chose de... Si tu le vois négativement, c'est épeurant, c'est un fil de fer, mais si tu le vois positivement, c'est grisant. Vraiment.
2: Je regarde l'autre comédienne autour de la table. C'est comme une classe de maître, hein, Camille?
0: Non, mais je trouve ça intéressant. Mais moi aussi, je pensais au sport récemment, puis à le côté, tu sais, athlétique, puis de travailler son médium, puis d'essayer de devenir, tu sais, un professionnel là-dedans. Mais aussi que, effectivement, tu sais, j'ai regardé, bon, la game hier avec ma mère, puis ils ont 2 minutes. Sur la glace, puis c'est ça le temps, puis c'est ça une journée de tournage aussi. Ta scène est pas longue, puis le reste du temps, t'attends dans ta loge, mais quand t'es là, faut que tu te réveilles, puis que tu sois on, puis que tu sois généreuse, puis que... Fait que c'est un métier où est-ce qu'il y a pas d'entre-deux, on dirait.
1: Non. Puis il y a tout ce qui se passe en toi avec la résultante de ça aussi. Ouais. Qu'est-ce que tu fais après ton chiffre qui a bien été? Est-ce que ça te sert? Est-ce que ça te nuit? Ou le contraire? Donc, il y a tout un processus aussi psychologique entre tout ça.
2: Oui, et après ça, la partie que tu contrôles loin, c'est-à-dire que il faut que quelqu'un te choisisse pour un rôle.
1: Absolument.
2: C'est ça, le rôle de comédienne.
1: Ouais.
2: Si tu te projettes, là, qu'est-ce que tu aurais envie après, par exemple, Vitrerie Joyale? Où est-ce que tu aurais envie que ça t'amène?
1: Ben, j'aurais envie de... J'ai fait un peu de cinéma, mais pas assez à mon goût. C'est sûr que j'aimerais ça avoir pas un grand rôle dans le sens la tête. Ça n'a pas rapport avec la grosseur du rôle, mais quelque chose qui ressemble à la femme que je suis, qui est rendue à mon âge, qui se remet en question peut-être. La beauté de vieillir dans ce métier-là, c'est, je trouve que plus tu joues avec un certain âge, plus ton jeu s'approfondit, plus tu peux aller dans des zones. Puis je serais comme prête à faire face à des zones, quelles qu'elles soient. Voilà. Mais tu sais, je peux pas avoir quelque chose de précis en tête. Je pense que la vie est plus grande que mes petites idées, là, tu sais.
2: Moi, mais des fois, manifester en ondes, ça peut aussi.
1: Ben, gang, je suis game.
2: Marie-Lise Bourque, tu restes avec nous parce que tu as répondu à notre questionnaire culturel. On va explorer quelques-unes de tes réponses. Je rappelle donc, Vitrerie Joyale, c'est disponible dès maintenant sur Prime Vidéo depuis le 1er mai. On va bientôt te voir également sur Illico Plus dans la série Prescott.
1: Oui.
2: À partir du 21 mai et Indéfendable. Donc, de retour l'an prochain.
1: Exact.
2: Dans un instant, c'est Laisser pardonner à nos mères qui soulève des questions très intéressantes. On en parle avec Katia Belkodja et Camille Paré-Poirier. Tout de suite après ce choix de notre programmateur invité cette semaine, c'est Benoît Méguénis.

0: C'était la voix de Laurence Nerbonne dans la programmation musicale de Benoît McGuinness. Le titre de cette chanson, c'est Rainbow.
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0: Connaissez-vous la matrophobie? C'est la peur de ressembler à sa mère et c'est un concept que l'autrice française Claire Richard a voulu explorer dans son essai qui s'intitule « Pardonner à nos mères ». Ça paraît cette semaine aux éditions Les Renversantes. C'est un sujet quand même original, puis en même temps, on se dit que plusieurs personnes qui ont eu cette pensée-là et parfois même pour leur père aussi. Je suis en train de ressembler à mon père, je suis en train de ressembler à ma mère. Pourquoi est-ce que ça provoque de la peur? On trouvait que c'était un bon sujet pour nos liseuses et les courageuses qui ont accepté de lire pour nous. C'est l'écrivaine canado-algérienne Katia Belkodja qu'on connaît pour son roman Les Déterrés qui lui a valu un prix du gouverneur général l'automne. Il y a deux automnes, l'automne dernier.
3: En 2025.
0: Oui, c'est ça.
3: Je peux donner l'année.
0: Effectivement. Katia Belkodja et Camille Paris-Poirier, comédienne et dramaturge qui est collaboratrice régulière à l'émission. Mm-hmm. Merci d'être là, Camille. D'abord, moi, je veux savoir, ça a été quoi votre première réaction quand on vous a proposé ce livre-là, quand vous avez lu la description? Est-ce que tu veux y aller, Camille?
4: Moi, je pense que c'est une relation que je réfléchis beaucoup, qui évolue à travers mm-hmm. le temps. Mon rapport à ma mère est riche, complexe, puis fondateur aussi. Oui. Puis on dirait ce que je me disais. En fait, ça a beaucoup de sens de se pencher sur cette relation-là, qui est mm-hmm. un peu originelle oui. dans la formation d'une femme. Puis je pense que comme féministe, c'est très normal, en fait, qu'en demandant d'où viennent... par exemple, une misogynie intériorisée ouais. ou ton rapport aux autres femmes, d'où ça vient? Ça se peut que ça vienne de ton premier modèle féminin qui est en général ta mère qui t'a transmis des peurs, mais du courage aussi, de l'affrontement, du renoncement. Puis moi, à la base, j'étais très, très, très curieuse de savoir ce que l'autrice avait à dire. Ouais.
0: Et Katia, comment t'as réagi, toi?
5: Écoute, je me suis dit tout de suite, le sujet, c'est du lourd.
0: Oui.
5: Mais je trouvais ça super intéressant, cette idée de la nécessité de réfléchir la relation mère-fille à l'intérieur des rapports de domination, des rapports de pouvoir. Le fait que, je pense que c'est probablement dans les premières à dire, attention, la relation mère-fille, elle est forcément aussi modelée par le patriarcat qui l'écrase, tu sais, qui écrase la mère, qui va écraser ou qui écrase déjà, en fait, la mm-hmm. fille. Donc, quel que soit X, quelle que soit la mère qu'on a eue, elle a réagi à sa façon au patriarcat, qu'elle l'ait comme biberonnée à son enfant féminin ou qu'elle se soit transformée en bouclier, mais souvent c'est le bouclier qui prend, tu sais.
0: Mm-hmm. Donc, c'est une réflexion vraiment sociologique sur cette question-là. Ouais. Claire Richard, on la présente comme la sociologue de la sensibilité. Est-ce que vous la connaissiez?
4: Oui, moi j'avais écouté son balado « Les chemins de désir mm-hmm. » sur le désir féminin. Je pense que c'était en 2019, c'était okay. très bon. J'avais beaucoup aimé.
0: Et toi, Katia, une femme pirate, là, ça, c'est
4: dans tes notes, puis je comprenais pas, ça sortait d'où, ça?
5: Écoute, moi, je la connaissais pas du tout, donc j'ai fait des recherches, puis j'ai vu qu'elle avait fait un podcast sur Anne Bonny, puis qu'elle a transformé le podcast ensuite en livre pour enfants, puis Anne Bonny, c'est une pirate. En fait.
0: Alors, t'étais charmée. T'as dit une femme qui oui. s'intéresse aux femmes pirates.
5: Une femme qui s'intéresse aux piratesses. C'est quelque chose. J'aime beaucoup les piratesses en général.
0: Ah.
5: Ma préférée, c'est Grace O'Malley. C'est le 16e siècle. Puis je me dis, si elle veut faire un podcast sur Grace O'Malley, je saute à pieds joints dedans.
0: Katia est là pour faire la recherche. Bon, écoute.

0: Peut-être l'an prochain, on t'offrira une chronique piratesse, Katia Belkodja. Si on devait résumer, donc, Pardonner à nos mères, qu'est-ce que c'est, ce livre-là?
1: Claire Richard, elle part de la prémisse, en fait, qu'elle réalise qu'elle et autour d'elle, presque toutes les femmes se sont déjà dit qu'elles ne seront jamais comme leur mère. Puis elle se dit pourquoi c'est quelque chose qu'on se dit qui est si répandu que ça.
0: Pourquoi cette pensée-là nous
1: Exactement.
0: Habite?
1: Donc, elle mène vraiment une enquête, puis le livre est vraiment sous forme, c'est un essai intimiste, mais entrecoupé de témoignages de... Il y a 157 femmes, je pense, qui ont répondu à un questionnaire qu'elle a fait sur la relation mère-fille. Et il y a ses réflexions à elle, des citations de féministes puis d'essais qu'elle a consultés sur le sujet et des témoignages, des réponses à ce questionnaire-là. Donc, c'est vraiment, ça nous donne vraiment un kaléidoscope, en fait, de ce serait quoi aujourd'hui le portrait général, jusqu'où ça va.
0: Et tout ça avec beaucoup de nuances, c'est ce que j'entendais.
1: Beaucoup.
0: Katia, tu as écrit en fait que ce livre-là, c'est surtout un livre sur le potentiel, la possibilité ou pas de réparer, parce que cette peur-là naît de fractures dans les relations mère-fille.
2: Oui, ben clairement, ça naît de fractures et ça mène à d'autres fractures. C'est tout ça, ça devient un épicentre. Puis j'ai l'impression que la peur de devenir comme sa mère, qui peut exister chez plusieurs filles, finalement, c'est la peur de finir écrasée par le patriarcat.
0: Et que, ça nous ramène au personnage de Diane,
2: oui,
0: qui est écrasée, qui veut partir
2: qui veut juste
0: de chez
2: son
0: elle.
2: Indépendance financière, qui pense à sacrer son camp, comme elle dit, plusieurs fois par jour. Puis c'est exactement ça qui se passe. Je pense que si le personnage de Diane avait eu des filles, ses filles se seraient peut-être dit dans les années 90-2000, je ne veux jamais devenir comme cette femme qui avait envie de quitter sa vie tous les jours de cette vie.
0: Et en même temps, quand on la rencontre à l'âge adulte, c'est là où souvent le regard devient plus tendre, en fait. C'est de dire, OK, mais c'est ce que cette femme-là a vécu. Parmi les choses qui vous a marqué dans ce livre-là, Camille, qu'est-ce qui t'a marqué?
1: Mon Dieu, mais toutes sortes de choses. Je pense que j'ai beaucoup aimé, c'est ça, le kaléidoscope. Je pense que c'était assez habile de faire ça parce qu'elle pose beaucoup plus de questions. Ben, elle amène des pistes de réflexion, elle développe des concepts, mais il n'y a pas de solution, il n'y a pas de réponse. À la fin, elle montre autant des femmes qui ont choisi de pardonner à leur mère. Puis elle part de la prémisse aussi que le questionnaire était adressé à des femmes qui vivent des relations conflictuelles avec leur mère. Donc, ça peut tout à fait ne pas être la situation de toutes les filles. Ça l'est pas. Mais dans ce cas-ci, c'est sur elle qu'on se penche. Et d'autres qui ont décidé de pardonner ou qui ont décidé de couper les ponts. Puis celles qui sont ambivalentes, qui ont pris des distances, mais qui réfléchissent cette relation-là. Puis moi, ce qui m'a marqué aussi, c'est que c'est un sujet extrêmement tabou. Au milieu des cercles féministes, je pense, de parler de violence des femmes envers les femmes, puis encore plus d'une mère envers sa fille. Elle parle, à un moment donné, ça m'avait marqué, des frères Grimm, en fait.
0: Ouais.
1: Les contes dont ils se sont inspirés, la plupart du temps, c'était des violences de mère envers leur fille, mais qui ont transformé en personnage de marâtre. Donc, c'est une belle-mère.
0: Oui, c'est ça.
1: Parce
0: ouais.
1: qu'on peut pas imaginer l'idée que la mère puisse faire ça à son enfant. Puis donc, la mère, elle reste un personnage fantasmé, qui est morte en couche, qui était la mère idéalisée, qui aurait été sans faille. Et la personne doit se reconstruire sans ce modèle maternel parfait. Fait que il y a beaucoup de ça là-dedans, puis je sentais aussi beaucoup l'amour puis l'ambivalence de l'autrice. De se dire, ben si ma mère lisait ça, puis est-ce que là je veux pas lui mettre tout sur le dos non plus, mais en même temps.
0: Mais même chose pour toi qui fais une chronique en ce moment, en se disant, ben là ma mère, c'est sûr qu'elle va écouter.
1: Mais oui,
0: mais c'est ça,
1: oui,
0: c'est délicat, ces questions-là.
1: Exact. Puis en plus, ben c'est effectivement, ce qu'on remarque dans le livre, c'est que les pères qui sont plus souvent absents, ben c'est parce qu'en général c'est les mères qui s'occupent plus de la charge d'éduquer les enfants, donc relationnels, puis qui développent une relation plus intime avec eux. Ben le père qui est absent, souvent, on lui en veut moins parce qu'il n'a pas été là. Puis donc, là, c'est encore une femme à qui on fait porter le fardeau, cette responsabilité-là de tous les manquements. Puis il en parle à un moment donné aussi que c'est un peu « damn if you do, damn if you don't » pour la mère.
0: Ça sera toujours la faute de la mère.
1: Elle va toujours être coupable de quelque chose. Soit d'avoir reproduit de la misogynie ou d'avoir... c'est ça, retransmis en voulant peut-être protéger sa fille. Tu sais, on en voit beaucoup des mères qui disent, ben là, je veux pas que tu sortes comme ça ou t'es trop maquillée. Puis c'est une crainte qui est réelle.
0: Ouais.
1: Puis en même temps, ben on est encore en train d'apprendre à des filles à pas se faire agresser comme si elles étaient coupables de quelque chose.
0: Responsable de ça, ouais. Katia Belkodja, toi, ce qui t'a marqué particulièrement dans ce livre-là, je rappelle qu'on parle de l'essai de Claire Richard, Pardonner à nos mères. Tu dis les témoignages des filles mal maternées.
2: Ouais. Oui, parce que c'est quelque chose qui m'a fait beaucoup de peine en

0: Donc maman, en fait, tu sais, des fois, il y a des récits de violence assez graves sur des petits-enfants. Et c'est quelque chose que je trouve très dur parce que peut-être que j'ai trop d'imagination, mais chaque fois que j'entends des récits de violence graves sur des petits-enfants, moi, j'imagine mes enfants à moi, tu sais, à cet âge-là, et je trouve ça tellement dur. Et ce que je trouve quand même habile de la part de Claire Richard, c'est que c'est justement, il n'y a pas d'injonction au pardon, elle reste dans l'ambivalence, donc on peut voir ces choses-là comme impardonnables parce qu'elles le sont. Je pense que c'est ça, c'est des témoignages très vrais pour lesquels elle a beaucoup de respect. En même temps, il y a des témoignages dans lesquels c'est moins de la violence qu'une adaptation justement au patriarcat, c'est au milieu de vie. Mais ce qui m'a marqué beaucoup dans le kaléidoscope justement, c'est et dans son érudition, sa documentation de théoricienne, c'est l'expression qu'elle utilise, c'est sa phrase penser en féministe, c'est penser à plusieurs. Il y a vraiment cette idée-là partout dans le livre que la meilleure façon pour elle de comprendre ce qu'elle a vécu, de peut-être pardonner à sa mère, c'est conceptualiser plusieurs femmes ensemble.
1: Et j'ai lu quelque part la phrase Claire Richard est capable de transformer une rage individuelle en une intelligence commune. Est-ce que c'est ce que vous avez ressenti en la lisant?
2: Oui, ben moi je me sentais effectivement plusieurs tout d'un coup pour réfléchir à ce sujet-là qui est délicat, puis où est-ce que je pense qu'on peut être rendu. Parce que là, on dirait qu'on avance dans le féminisme, puis les questions se complexifient. Puis moi, ça, je trouve ça, c'est de la nourriture, là, c'est intéressant. Puis moi, j'avais noté une citation. À un moment donné, elle écrit « De même que les psychologues féministes réhabilitent l'ambivalence maternelle comme antidote à la bonne mère, il faut réhabiliter l'ambivalence des filles en réponse au modèle familialiste ou au fantasme de la bonne fille féministe. » Puis donc, il y avait vraiment le mot « ambivalence » revient souvent dans le livre, puis c'est vraiment teinté de ça. Donc, il y a beaucoup de nuances qui fait du bien en fait, puis je pense que ça peut être intéressant comme mère aussi de lire ça. Puis c'est ça, là, on n'a pas du tout le même point de vue parce que moi j'ai pas d'enfant, puis toi t'en as, donc déjà en partant c'est pas du tout la même lecture.
1: Oui, c'est ça. Est-ce que tu as l'impression que tu l'as lu plus comme mère ou comme fille, Katia?
0: Écoute, moi je pense que je l'ai lu plus comme mère parce que j'ai trois fils et parce que ma relation avec ma maman que j'ai perdue à 17 ans, c'était pas une relation conflictuelle, en fait. Moi, j'ai l'impression que ma mère, elle m'a toujours, au contraire, soutenue, prise au sérieux, vue comme une égale à un autre stade de développement, évidemment, mais quand même comme une égale. Et je trouve ça super intéressant de le voir du point de vue d'une fille, parce que je pense que ce qui ressort, c'est l'argument de la division, mais l'argument de la division, il est toujours sorti de la même façon. Tu sais, il y a quelques décennies, les milieux de gauche sortaient l'argument de la division aux féministes. Puis le fait de dire, tu sais quoi, peut-être qu'on est rendu en tant que féministe, on va pas sortir aux filles l'argument de la division par rapport aux mères. On va écouter ce qu'elles ont à dire. Puis on va pas se sentir trahi en tant que leurs sœurs. Pour que les filles deviennent les sœurs de leurs mères, il faut d'abord les écouter.
2: Oui, est-ce qu'il peut y avoir, c'est ça, une cohabitation de tout ça là-dedans, d'avoir à la fois des questions à poser, des reproches à faire, mais que ça rentre pas en même temps. En fait, c'est très intéressant là-dedans. Il y a une fracture générationnelle aussi. Si on est une génération qui avons beaucoup plus accès à la thérapie, qui parlons plus facilement de nos émotions, puis donc on voit aussi que chaque génération de femmes a eu des combats différents. Si on parlait tout à l'heure de l'indépendance financière ou des choses comme ça, ben il y a une génération de femmes pour qui ça c'était un accomplissement, puis pour qui des fois d'être capable de combiner la vie de mère et la vie professionnelle, c'était une énorme force. Mais après ça, il y avait plus beaucoup d'espace pour du soin, de l'amour, de l'attention. Pis là, la génération, je pense autour de moi, ben c'est d'essayer de réintégrer un soin là-dedans puis une attention, mais en continuant d'avoir aussi là à un moment donné, je pense que ça fait beaucoup. Puis moi, je sens une surcharge autour de moi là, chez les jeunes mères.
1: Oui, puis il y a aussi. Puis je sais qu'elle est vraiment dans l'aspect sociologique, mais je veux dire juste dans le développement normal de l'enfant, la phase de la contre-volonté est normale aussi là, de vouloir s'éloigner du parent. C'est quand même sain là dans un développement parce que c'est par là qu'arrive l'autonomie.
2: Absolument.
1: Qui doit lire ça, Katia Belcojean? Mais c'est entre les mains de qui ce livre-là?
0: Écoute, moi, je le mettrai entre les mains prioritairement des pères de filles.
1: Des pères de filles, ok.
0: Des pères de filles. Oui, évidemment, des jeunes filles, des jeunes femmes, bien sûr, parce qu'il faut que, tu sais, les
2: cicatrices...

0: J'ai ce livre-là.
1: Mais c'est exactement ça. Après, Camille, elle l'a lu. Hein.
0: Moi, je mettrais ça dans les mains des pères, des filles. Parce que ce qui se passe, c'est que ces mères-là, si elles sont parfois des mères qui blessent, on sent beaucoup que c'est sous le poids du patriarcat qui écrase, d'une domination quotidienne, que c'est sous le poids d'être dépossédées de leur temps, dépossédées de leur corps, et que la vraie façon de guérir, ou de peut-être ne jamais à la base avoir la blessure, la cicatrice, c'est de rencontrer sa mère, c'est de rencontrer sa mère en tant qu'égale, sa mère en tant qu'adulte, sa mère libre, sa mère reposée. Est-ce qu'on voit souvent nos mères reposées?
2: Moi, on dirait que j'aurais, de mon côté, en lisant, je me disais, j'aurais vraiment envie que mon frère lise ça. Mmh. Parce que j'ai l'impression qu'on a vécu des expériences similaires à certains endroits, mais aussi très différentes, surtout dans à quel point c'était imprégné des fois. Là. Moi, quand j'ai eu des conflits avec ma mère, c'était volcanique. Puis mon frère, il avait toujours une espèce de recul, une espèce d'humour. Mmh. Puis
3: sens-tu reggae, hein, nos frères?
2: Il était... C'était très reggae.
3: Oh, pas de recul.
2: Ah, puis j'étais jalouse, puis j'étais comme, il est tellement bon, il est tellement brillant. Mais ça venait pas le chercher de la même façon, puis il y avait pas du tout le même genre de projection, je pense, de la part de ma mère ouais. sur moi, l'identification, puis de l'inquiétude aussi.
3: Mais je trouve ça vraiment intéressant. Donc, effectivement, je pense que c'est peut-être des dynamiques auxquelles ils n'ont pas accès et de les découvrir dans un livre, ça peut être une bonne façon de le faire. Donc, je rappelle le titre « Pardonner à nos mères », c'est signé par Claire Richard. D'ailleurs, l'autrice va être en entrevue à De l'huile sur le feu au micro de Rebecca McKinnon le vendredi 5 juin. Donc, si vous avez envie d'en apprendre plus. D'ici là, Katia Belkodja, on peut aussi lire ton roman « Les déterrés » paru aux Mémoires d'Encrier. Et Camille, tu sur un prochain livre, me dit-on?
2: Oui.
3: Un essai intimiste.
2: Ouais, un essai intimiste fun. Je replonge dans tous mes traumas. C'est super le fun.
3: On a très hâte de te lire, Camille. Dans un instant, découvre Marie-Lise Bourque, la lectrice, et aussi son aveu culturel.

0: Coule douce, c'est le titre de cette chanson de Louis Clavis et Pilou dans la programmation musicale de Benoît McGuinness. Je regarde la réaction de Marie-Lise Bourque en ce moment.
1: Un sourire cruel.
0: Marie-Lise Bourque qui a répondu à notre questionnaire culturel. On t'a demandé si tu avais un aveu à nous faire. Et le violon, là, c'est pas le tien, c'est ça? C'est
1: non,
0: pas ton instrument.
1: Pendant des années, je me disais, j'aime le classique.
0: Ouais.
1: OK, j'écoute du classique chez moi. Et au bout de 10 minutes, j'étais plus capable. J'étais là, je me jugeais. Comment ça, j'aime pas le classique? Tu sais, je veux dire.
2: Je veux être quelqu'un qui aime le classique.
1: Oui, je veux être élevée. Je veux dire, je suis une intellectuelle un petit peu, moi aussi. Puis finalement, je me suis rendu compte que c'est les violons. Souvent, les violons, ça s'emballe.
0: Oui.
1: Surtout dans des symphonies. Puis là, ça s'emballe. Ça vient me chercher. Même, je le mime. ça me crée de la tension dans le corps.
0: Là, on est allé chercher l'extrême, évidemment, avec
1: ben,
0: Psycho.
1: Sûr.
0: Mais c'est vrai qu'il y a quand
1: même
0: de ça.
1: Mais l'intensité, mais même positive. Ouais. Là, tu sais, je veux dire, il y a quelque chose de bien léger.
0: On peut s'emballer,
1: oui. Mais c'est trop. En tout cas, dans ma maison, c'est trop. Si je vais à l'OSM, j'accepte, je les accueille, les violons, je les aime, je suis là pour être bouleversée. Mais chez moi, j'ai comme besoin de pas de violon.
0: Marie-Lise, on t'a demandé s'il y a une œuvre que tu aurais aimé créer, puis tu réponds un roman.
1: Ouais.
0: T'aurais aimé ça écrire?
1: Ouais, ça vient d'un complexe, en fait. Mmh. C'est-à-dire que moi, j'ai un petit peu de difficulté à me définir comme une artiste. Je me vois comme une actrice. Mais comme une artiste, j'ai l'impression d'être bonne juste en silo, moi. C'est-à-dire comme une comédienne. Même si j'ai des envies, j'ai des désirs d'écrire, j'ai dansé un peu. Mais c'est quelque chose qui reste toujours aux prémices.
0: Oui.
1: J'ai eu de l'intérêt. J'ai rencontré des professeurs qui m'ont donné l'envie d'écrire, qui m'ont dit, va pas dans le jugement, tu sais. On parlait d'essai, tu as écrit un essai, j'ai eu un cours justement sur les essais, je trouvais ça formidable, puis ça m'enlevait de la pression et tout ça. Mais on dirait que je suis pas game d'y aller. J'ai une admiration sans borne pour les auteurs, alors sachez que je vous admire. Mais j'ai pas cette, je sais pas si ça vient, c'est ça, d'un complexe, ou c'est juste pas pour moi, mais je trouve ça beau de partir d'une idée et d'en faire des centaines de pages, seul avec toi-même, de garder ton fil, de te laisser bousculer par ce qui se passe, mais tout en gardant ta traque. En tout cas, moi, ça me fascine.
0: Mais l'interprétation est quand même un art, là, Marie-Lise.
1: Oui. Ben, des fois, j'ai l'impression d'être une artiste technicienne.
0: OK.
1: Ouais. C'est-à-dire que je dois rentrer quand même dans un cadre
0: lumineux, des paramètres.
1: Dans un paramètre de caméra et tout ça, dans un cadre de temps. Je suis aussi là pour correspondre à la vision d'un réalisateur qui me dit, ben, ça, faudrait que tu me le fasses un petit peu plus comme ça. Fait que je lui donne. Donc, je vois ça comme un travail d'équipe. Je vois ça aussi. Puis là, je veux pas ramener ça à quelque chose de bête, mais tu sais, je réponds quand même à une commande. Mm-hmm. Donc j'ai cette dichotomie là en moi, c'est-à-dire que je me perçois comme une artiste de plus en plus, mais j'ai l'impression d'être une bonne faiseuse aussi.
0: Donc comme si ça passait plus par l'expression, le fait que c'est toi qui avais écrit les mots par exemple que tu jouais.
1: Ouais.
0: Là, ce serait plus.
1: Ouais, c'est plus facile.
0: Ouais. Mais cette carrière n'est pas terminée, Marie-Lise.
1: Mmh, mais non.
0: Sinon, bibliothèque ou librairie, tu dis les deux, mais longtemps tu rêvais de travailler à la bibliothèque.
1: Ouais, moi je viens de la ville de Québec. Charlebourg. Mm-hmm. Puis à Charlebourg, ils ont fait une super belle bibliothèque. Je l'appelle la bébé grande bibliothèque de Montréal. Tu sais, il y avait un petit ascenseur vitré. C'était bien beau. Puis quand je rentrais là, je me trouvais tout à coup apaisée. C'est un milieu silencieux aussi. Oui. Moi, j'ai besoin de silence. Puis je pense qu'à cette époque-là,
0: il n'y a pas trop de violon.
1: Non, c'est ça. Je le savais pas, fait que ça me faisait beaucoup de bien. J'avais mis mon CV, j'avais déposé mon CV, ils m'ont jamais appelé.
0: Mais tu gagnes un rôle dans Ouattatata, finalement.
1: Ah ben voilà.
0: Des fois, quand il y a une porte qui se ferme, il y en a une autre qui s'ouvre. Merci tellement d'avoir accepté notre invitation. Je rappelle, Vitrerie Royale, c'est sur Prime Video depuis le 1er mai. On peut te voir dans le rôle de Diane. Et sinon, sur Illico Plus, bientôt Prescott, Indéfendable qui s'en vient. Il y a aussi Joey et...
1: Annie Joey.
0: Annie Joey.
1: Oui, sur Série Plus en ce moment.
0: Ça va bien quand même, Marie. arriver, ça?
1: Bah oui, ça va. J'ai jamais dit que ça allait pas.
0: Non, c'est ça. Absolument pas, mais faut l'embrasser.
1: Oui, absolument. Je l'embrasse à bras ouverts.
0: Ça a été vraiment un plaisir de passer cette heure-là en ta compagnie. Katia Belgodja, Camille Paris-Poiré, ça s'adresse à vous deux également. Et nous, on se donne rendez-vous demain dès 13h30 avec Michel Rabagliati. On va parler de sa nouvelle bande dessinée, Il y a de la joie. Et on va passer un moment en famille avec une famille latino-gaspésienne, Louane Larobina et son père, Juan Sébastien. Donc, c'est un rendez-vous demain dès 13h30.
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4: Ici Rebecca Kwan, voici les informations. L'opération débarquement du navire touché par une éclosion d'antivirus est terminée. 122 personnes, soit les derniers passagers encore à bord et des membres d'équipage, ont quitté le MV Ondius aux îles Canaries pour être ultimement rapatriés dans leurs pays respectifs. Pendant ce temps, au moins 2 nouveaux cas de contamination ont été confirmés, l'un en Espagne et l'autre aux États-Unis. Chez nous, les 4 Canadiens qui étaient à bord du bateau de croisière au moment où l'éclosion d'antivirus a été déclarée seront suivis quotidiennement pendant 42 jours. Leur période d'isolement complet sur l'île de Vancouver pourrait cependant se terminer dans 3 semaines. Julie Landry explique.
5: Les 4 Canadiens sont arrivés sans complications, épuisés, mais soulagés d'être de retour, comme l'a expliqué la médecin hygiéniste en chef de la Colombie-Britannique, Bonnie Henry. Ils sont maintenant isolés dans des logements dans l'île de Vancouver et ils vont bien. Il s'agit d'une personne septuagénaire qui est retournée dans son logement où elle habite seule, une autre dans la cinquantaine originaire de la Colombie-Britannique mais qui habite à l'étranger, qui doit s'isoler dans un logement identifié par les autorités sanitaires. Il y a aussi un couple de septuagénaires yukonais qui va aussi rester sur l'île parce que le Yukon n'aurait pas les moyens d'intervenir si des symptômes se présentaient. La docteure Bonnie Henry s'est dite rassurée, surtout que les 4 Canadiens avaient une cabine loin du foyer du virus dans le bateau. Mais elle demeure aux aguets. Parce que nous nous trouvons toujours dans une phase très critique de la période d'incubation. Pour l'instant, la période d'isolement complète est de 21 jours et les autorités vont la prolonger au besoin. Pendant ce temps, 3 Ontariens, dont 2 qui avaient quitté le bateau avant l'éclosion, et 2 Albertains qui auraient pu être en contact avec quelqu'un à risque, sont isolés et suivis quotidiennement par les autorités. Toutefois, la personne du Québec qui était en isolement préventif à la suite d'un voyage à l'étranger n'aura pas à faire de quarantaine. Ici Julie Landry, Radio-Canada, Vancouver.
4: Au Québec, c'était jour de test pour le dossier santé numérique. Après un lancement sans accroc en fin de semaine, des problèmes ont été signalés dans certains établissements. Des experts et des syndicats craignent d'autres défaillances dans les semaines à venir, comme l'explique David Savoie.
6: Ça a bien été. Il y a eu des petits bugs informatiques, mais on s'y attendait, puis les techniciens informatiques qui nous répondent.
7: Cette travailleuse de la santé estime que les choses se sont assez bien passées avec ce nouvel outil numérique. Lundi, une panne a bloqué le système, un problème résolu en quelques heures. Le genre de souci appréhendé par les autorités. La ministre de la Santé, Sonia Bélanger.
8: Ben, il va y avoir des anomalies. Moi, j'appelle ça des anomalies. Mes attentes comme ministre de la Santé, c'est qu'elles soient corrigées rapidement.
7: Mais au-delà des hoquets occasionnels du DSN, des syndiqués s'inquiètent des répercussions à plus long terme. Patrick Viennot de l'Alliance du personnel professionnel et technique de la santé et des services sociaux, la PTS, au CIUS du Nord de Montréal.
9: Ce qu'on craint, c'est tout le retard qu'on va accumuler là avec parce que nos activités cliniques sont diminuées là avec la mise en place du DSN. Il y a une courbe de croissance, on le sait, le temps que les gens se fassent la main avec ce nouvel outil de travail-là.
7: La docteure Samira Rahimi s'occupe de la chaire de recherche du Canada en intelligence artificielle et en soins de santé primaire numérique avancée.
10: For such systems, it usually takes years.
7: Elle croit qu'il faudra des années avant que tous les intervenants du milieu de la santé maîtrisent bien ce nouvel outil et que la productivité puisse être bien évaluée. Ici David Savoie, Radio-Canada, Montréal.
4: En Ontario, face à l'engorgement du système hospitalier, le gouvernement Ford donne plus de pouvoir aux pharmaciens. Ces professionnels pourront donc bientôt pratiquer 14 nouveaux actes médicaux. Ils pourront notamment prescrire un traitement pour des affections dont des poux et des

0: les rues et administrer 6 vaccins supplémentaires. Et en terminant, à Ottawa, des tensions font surface au sein du caucus libéral. Les ministres du gouvernement Carney défendent l'approche du premier ministre après l'annonce de son vaste projet de réforme réglementaire pour accélérer les grands projets d'infrastructure. Mais l'ex-ministre de l'Environnement Stephen Guilbeault a comparé l'orientation du gouvernement Carney aux années de Stephen Harper. Christian Noël nous en dit davantage.
1: Il sera contesté.
2: Une autre sonnette d'alarme tirée par l'ancien ministre de l'Environnement, Stephen Guilbeault.
1: Qui est proposé factuellement en termes de modifications aux différentes lois, va plus loin que ce que le premier ministre Harper avait proposé à l'époque.
2: La réforme majeure proposée par Ottawa va, selon lui, nuire à l'environnement, donner des passe-droits aux promoteurs et affaiblir la protection des espèces menacées.
1: L'évaluation d'impact, c'est pas là pour achaler les entrepreneurs.
2: Des critiques qui mettent au jour des frictions au sein de l'équipe de Mark Carney, les ministres Mark Miller et Mélanie Joly.
3: C'est ça qu'il faut qu'on accélère le pas, mais sans compromettre un de nos principes.
4: Je comprends cette tension-là, je la comprends.
3: Oui.
4: Mais en même temps, je le sais à quel point la géopolitique est en train de changer et je suis consciente qu'on ne peut pas être dépendant des Américains.
2: Les environnementalistes croient que le gouvernement fédéral fait fausse route. Marc-André Viau d'Équiterre.
5: Mais on ne pourra pas compenser les problèmes économiques avec un affaiblissement environnemental.
2: Et les gens d'affaires, eux, se réjouissent. Marc Desormeaux du Conseil des affaires.
6: Ça donne plus de certitude, plus de confiance.
2: Stephen Guilbeault, lui, assure que son désaccord public ne mènera pas à un divorce politique, du moins pour le moment.
7: Je lance pas des grenades autour de moi. Je lance pas d'accusations à qui que ce soit.
2: Mark Carney fait le pari que les Canadiens se préoccupent davantage de croissance économique que d'environnement. Et au sein de son gouvernement, à part Stephen Guilbeault, les voix vertes se font discrètes. Ici Christian Noël, Radio-Canada, Ottawa.
0: C'est ce qui conclut les informations.
8: Combien de sens est-ce que l'on a? Je vous le dis tout de suite, c'est plus que odorat, ouïe, toucher, vision, goût. Désolé Chloé, c'est un divulgachage, mais c'est parce qu'on en avait déjà parlé à l'émission. Ouais. Parce que Chloé Bourquin va parler de ça. Je vais vous parler tout de suite de la proprioception dont on avait parlé. Vous savez que si vous perdez votre proprioception, là, vous allez devoir vous déplacer en chaise roulante, c'est clair et net. Il y a de très, très rares cas de gens dans le monde. Ça se compte presque sur les doigts de deux mains. Vous savez que Oliver Sacks, le grand neurologue, avait écrit un livre, L'homme qui prenait sa femme pour un cher pot, dans lequel il racontait l'histoire de cette femme désincarnée. Elle s'appelait Christina et elle avait raconté ce qu'elle vivait en étant privée de ce sens qu'on appelle la proprioception. Elle dit, je me sentais un peu comme un pantin. Elle dit, non seulement elle ne sentait plus son corps lorsqu'elle fermait ses yeux. Imaginez, là, tu fermes tes yeux, c'est comme si t'as plus de corps. Ça doit être assez spécial comme sentiment. Mais elle dit, pour bouger, elle dit, quand je bougeais quand tu bouges, par exemple, le bras droit, ben là, c'est tout qui monte, là. L'épaule, le torse, tout va monter avec. C'est comme si tu avais une corde qui était attachée, qui faisait monter tout ton corps. Et en fait, ce qu'elle racontait, ce que Dr. Sacks racontait, c'est que quand on lève le poignet, ben il y a plein de muscles qui vont contrecarrer le fait que le poignet lève, pour pas que le coude lève, pour pas que l'épaule lève, en tout cas, bref. Et c'est la kinésiologue, d'ailleurs, Julie Messier, qui était passée à l'émission il y a quelques années pour nous raconter ça. Moi, je m'en étais souvenu, j'ai dit, c'est incroyable, je veux dire, c'est quand même, on n'y pense pas, mais c'est tellement rare que on tiens pour acquis que ben la proprioception, ça fait partie de nos vies. Eh bien non! Et on va voir avec Chloé Bourquin ce soir que des sens, on n'a peut-être pas fini de les compter encore. 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

Et ce soir, un moteur de recherche où on répond à vos questions en sciences, santé, technologie, environnement, consommation. Comment se portent les chauves-souris hein, après avoir été dévastées dans bien des cas, ces populations, par le syndrome du museau blanc? Nos framboisiers pourraient-ils être contaminés au radon? C'est quand même... ça serait pas une bonne nouvelle, mettons. Certains métaux peuvent-ils, entre guillemets, se sacrifier pour d'autres et prendre la place d'autres métaux pour rouiller, hein, surtout en milieu marin? Et l'humain n'a-t-il vraiment que 5 sens? La réponse rapide, c'est que non, mais on va voir que la réponse complexe, c'est un peu plus compliqué que ça.

0: note de sacrificiel ou pas. Ce pourquoi je vous dis ça, c'est qu'il semble y en avoir beaucoup à l'émission, parce qu'on a parlé de chauffe-eau jeudi dernier, puis le déluge de courriels, je vous dis pas, là, mais parce que Stéphane Garneau nous parlait de ces chauffe-eau qui ne durent entre guillemets que 10 ans. Et là, on a eu, là, mais c'était, disons que beaucoup de gens qui semblent très attachés à la science du chauffe-eau. On est très contents de faire partie d'une émission où notre auditoire est aussi avisé sur les chauffe-eau. Et là, donc, imaginez, en moins de 5 jours, on va avoir parlé d'anode sacrificielle 2 fois grâce à Caroline Cormier qui est avec nous ce soir.
1: Bonsoir, Mathieu.
0: Alors, on va faire le tour, je pense, hein, ce soir.
1: Oui, ouais. Ça m'a même étonné qu'on ait eu une question là-dessus, mais là, 2 questions qui tournent autour du même sujet.
0: Oui.
1: Je suis flabbergastée.
0: Ben non,
1: Mathieu.
0: Mais on est très, très content d'ailleurs que vous soyez là pour nous parler de ce qui se
1: passe. Ça fait longtemps qu'on s'était vu.
0: Ben
1: hein?
0: Oui, mais oui, c'est vrai.
1: Ça fait 2 mois que je t'ai pas venu vous voir, Mathieu.
0: Mais, vous savez, Caroline, moi, je vous vois souvent. Parce
1: oui,
0: que,
1: ben ça tourne sur les réseaux.
0: Ben non, mais votre entrevue là sur les petites éponges en microplastique,
1: ouais.
0: Ça tourne, ça arrête pas de tourner sur Instagram.
1: Essayez d'aller trouver ça sur les réseaux sociaux. Vous allez plus jamais vouloir utiliser des petites éponges.
0: Ben non, mais ça a pas de bon sens. Je veux dire, non, oubliez ça, les éponges magiques là, arrêtez ça. Allez voir sur Instagram, tapez Caroline Cormier, vous allez tomber là-dessus.
1: Je suis contente que ça ait
0: un succès.
1: C'est super.
0: En plus, vous avez des cheveux mais de feu.
1: Effectivement, je me suis coiffée pour la télé.
0: C'était de la coiffure, ouais. Ça. Wow.
1: Absolument.
0: En tout cas, voilà. Bonsoir tout le monde. Bonsoir Chloé.
2: Bonsoir.
0: Ça va bien?
2: Mais oui,
0: ouais,
2: ça va bien.
0: Ouais. Ouais, ça va toujours bien. Ici en studio 41, là, moi, c'est mon. Je le dis, c'est ma thérapie quotidienne. Ça me fait du bien au moral d'être ici avec des gens aussi brillants. Chaque jour, on a Théodora Stan aussi avec nous ce soir. Bonsoir Théodora.
3: Bonsoir.
0: Oh, j'espère qu'on va se voir plus souvent parce qu'on n'a pas. À mon avis, on n'a pas assez de questions sur les chauves-souris. Alors, j'espère que vous allez donner le goût aux gens de nous en envoyer le plus souvent possible. J'aimerais qu'on revienne sur ce dont on parlait avant d'entrer en onde, parce que vous travaillez au Mont-Saint-Bruno. Et
3: oui.
0: Vous faites vous combattez les plantes envahissantes.
3: Du contrôle, ouais.
0: OK, parfait.
3: On peut pas les éradiquer. Ben, on aimerait, mais c'est compliqué.
0: Mais il paraît que c'est bon. Il paraît que ça se mange. D'ailleurs, il y en a une dont vous nous parliez. Moi, je vais la noter. Là, ça s'appelle l'alière officinale.
3: Oui, c'est mangeable. Ça sent l'ail quand tu le prends, là, quand tu le récoltes. Puis tu peux faire du pesto avec.
0: Ah ouais. Donc, ouais. Du pesto avec une plante envahissante. Ça se peut. Puis il paraît que la renouée du Japon aussi, ça se mange.
3: Oui, ça se mange aussi. Un peu comme de la rhubarbe. T'enlèves le bord de la tige. Puis après, tu le prépares, tu chauffes. Puis...
0: Bon, ouais. Ben écoutez, mais peut-être un livre de recettes.
3: Vérifiez, assurez-vous toujours que vous prenez vraiment la bonne plante.
0: Oui, effectivement, de sages conseils. Avec nous en studio ce soir, on est très heureux, ça fait la troisième fois qu'il vient nous visiter. Il s'appelle Daniele Pinti, il est professeur au département des sciences de la Terre et de l'atmosphère de l'UQAM, directeur du Centre de recherche sur la dynamique du système Terre. Bonsoir Daniele Pinti.
4: Bonsoir, anciennement directeur.
0: Ah, vous ne l'êtes plus?
4: Non, mais je suis toujours membre du Geotop.
0: Parfait.
4: Chercheur.
0: Voilà, on va mettre notre fiche à jour. Avant de parler du radon qui pourrait contaminer les plants de framboisier, j'aimerais qu'on discute des recherches qui vous animent actuellement parce que c'est en lien avec l'actualité brûlante dans le monde des matières premières. Il paraît, Daniele Pinti, qu'il y aurait un lien entre volcanisme et lithium.
4: Oui.
0: Il pourrait y en avoir un.
4: C'est surtout, on travaille dans les fameuses salas, donc ces plaines salines qui sont en Bolivie et au Chili. Donc moi, je travaille dans celle du Chili de l'Atacama, qui sont parmi les réserves les plus importantes. Mm-hmm. Et on suspecte qu'une partie du lithium qu'on retrouve est concentré, il provient des volcans qui sont juste à côté.
0: Ah.
4: C'est la chaîne andine, donc
0: ouais.
4: Des Andes. Et donc, on essaye avec certains traceurs isotopiques de faire ces liens qui est suspecté, mais pas encore démontré. Et donc, on travaille avec les collègues chiliens là-bas.
0: Vous êtes un spécialiste de la géochimie et de la magmatologie, c'est bien ça?
4: Géochimie des gaz rares, oui, je travaille sur les volcanismes, la géothermie, tout ce qui est lié à les magmas, quelque part.
0: Domaine fascinant, s'il en est un. Et le radon aussi, ben c'est un de vos domaines de spécialisation. Mmh. Alors, on va voir si une bouche, parce que ben les gens se font installer des ventilations dans leur sous-sol parce que on le sait, c'est très, très dommageable pour la santé, cancérogène, reconnu, le radon. Mais là, si la bouche sort dans nos petits fruits à l'extérieur, à côté de notre jardin, est-ce que...

0: On va manger du radon dans
1: ça
0: nos
1: va
0: légumes.
1: Ça va devenir des énormes petits fruits.
0: Non. Peut-être. On pose la question tout à l'heure à Daniele Pinti. Alors, bienvenue parmi nous. À tout à l'heure.
2: Merci.
3: La vie des animaux.
0: Il y a plusieurs années, nous avions régulièrement des nouvelles concernant le déclin de la chauve-souris brune touchée par le syndrome du museau blanc, nous envoie Nicolas Daou. Le déclin de la population était tel que nous craignions pour la survie de l'espèce. Non, je ne veux pas savoir s'ils peuvent maintenant nous attaquer de la même façon que les humains infectés par un champignon, comme ils le font dans la série The Last of Us, mais plutôt seulement de savoir si la population est en train de se rétablir et qu'on va pouvoir bientôt admirer leur incroyable balai de plus en plus nombreux. Théodora Stan est étudiante à la maîtrise en sciences de l'environnement de l'UQAM. Elle est en studio avec nous. Rebonsoir, Théodora.
4: Bonsoir.
0: Alors, c'était très inquiétant. En fait, ce l'est peut-être encore, d'ailleurs, ce syndrome du museau blanc quand on l'a signalé là au tournant des années 2010.
4: Oui, donc le contexte, c'est que le syndrome du museau blanc, c'est la maladie qui, elle, est causée par le champignon Pseudogymnoascus destructans, donc une maladie qui touche les chauves-souris spécifiquement. Elle viendrait d'Europe, donc elle a été introduite au niveau de l'État de New York en 2006, puis donc elle s'est déplacée de caverne en caverne pour arriver en 2010 au Québec, puis présentement, ce qui est en train d'arriver, c'est qu'elle se déplace vers l'ouest du continent.
0: Ah ouais, hein?
4: Ouais, donc le problème, disons, c'est que présentement, on a vu qu'il y a du syndrome du museau blanc déjà en Alberta,
0: ah ouais,
4: mais qu'on a trouvé même en Colombie-Britannique un guano avec le champignon, mais pas encore de cas de maladie.
0: Donc, il y en a dans les déjections.
4: Exact.
0: Mais on n'a pas trouvé de cas de chauve-souris. Mais là, on suppose que ce n'est qu'une question de temps.
4: C'est ça, parce qu'en gros, il y a comme un décalage entre le moment dans lequel on trouve le champignon dans un endroit donné, puis le moment dans lequel la colonie est affectée par la maladie qui est causée par ce champignon-là.
0: Pourquoi ça les rend malades?
4: OK, mais c'est comme le champignon, il s'attaque surtout à la partie du corps de la chauve-souris qui est avec la peau, donc cutanée, donc le museau. Puis quand tu regardes des chauves-souris qui sont affectées par cette maladie-là, c'est vraiment, ils ont le museau tout blanc. Donc c'est la fructification du champignon. Et c'est pour ça qu'on appelle ça la maladie du syndrome du museau blanc.
0: Mais quel effet ça a chez les chauves-souris? Qu'est-ce que ça déclenche?
4: Ça modifie leur comportement. Donc c'est pas comme dans The Last of Us avec elles deviennent des zombies et attaquent la population. Non, pas du tout. C'est plus, elles sont beaucoup plus actives que d'habitude et ça s'attaque à la période de hibernation dans laquelle elles sont très très fragiles.
0: Donc ça les épuise.
4: Elles se réveillent, elles brûlent trop vite leurs énergies, leurs réserves de graisse, puis avant l'arrivée du printemps, elles sont mortes. Puis ça a causé, dans certaines populations, à certains sites, un déclin de 90 à 100% des populations.
0: OK, on parle d'éradication dans certains cas.
4: Oui, des millions de chauves-souris sont mortes. Mais donc, ça dépend aussi des espèces. Parce que là, dans la question, il y avait le déclin de la chauve-souris brune.
0: Oui,
4: au Québec, on a deux espèces de chauves-souris. On a la grande chauve-souris brune et la petite chauve-souris brune. Mais donc, pour les auditeurs, les deux chauves-souris, elles sont vraiment toutes petites, là. Elles tiennent dans la main en termes de taille. Mais c'est surtout la petite chauve-souris brune qui a été grandement affectée par le syndrome du museau blanc. Mais ce qu'on remarque maintenant, c'est que au Québec, du moins, il y a comme une résistance. Donc, certains individus résisteraient à cette maladie-là. Donc, ça n'a pas décimé l'entièreté des espèces, surtout pour la petite chauve-souris brune. Mais elle est à statut au niveau fédéral et provincial parce que ça a quand même décimé une grosse partie de la population.
0: Donc, la fameuse diversité génétique, ça pourrait payer, là. C'est-à-dire qu'il y a certains individus qui semblent être immunisés et il pourrait y avoir donc un regain dans certaines populations grâce à ça, là.
4: Mais espérons, mais tu sais, avec toutes les autres menaces qui existent,
0: surtout, c'est pas la seule.
4: Avec le peu de diversité génétique dans le peu d'individus qui restent, c'est quand même très compliqué.
0: Donc,
4: y a beaucoup de solutions qui existent et qui sont surtout testées pour l'instant par divers chercheurs aux États-Unis et au Canada. Est-ce que tu voudrais que je t'en...
0: On est là pour ça. Qu'est-ce qu'on peut faire, justement, pour les aider?
4: Nous, ce qu'on peut faire, par exemple, c'est d'éviter de visiter des cavernes ou des mines abandonnées durant l'hiver, absolument.
0: Ah oui, hein? Pourquoi? On transporterait des spores?
4: Il y a le risque de transporter, par exemple, les spores sur les chaussures ou le matériel, ou encore le risque de les réveiller pendant leur période d'hibernation. Protéger les endroits où il y a des mines ou des mines abandonnées ou encore des cavernes pour leur donner le plus d'options pour ils passaient l'hiver. Puis c'est ça, leur donner des endroits où ils peuvent se reproduire, donc aussi des forêts durant la période de l'été. Donc l'été, c'est les forêts, puis l'hiver, c'est les cavernes.
0: Est-ce qu'on pourrait trouver, je sais pas, des médicaments, des vaccins? Est-ce qu'on planche là-dessus?
4: Ben justement, pour les solutions qui sont potentielles puis qui sont étudiées par les chercheurs, il y a un vaccin qui est développé, donc qui pourrait être administré oralement. Puis j'ai vu des photos, c'est comme tellement mignon,
0: ah,
4: une petite chauve-souris avec un minuscule compte-goutte qui leur donne, c'est adorable.
0: Mais ça, c'est juste les chercheurs qu'il faut
4: qu'on
0: doit laisser faire ça.
4: C'est
0: hein?
4: ça. Là, je suis plus sur les solutions des chercheurs.
0: Oui. J'aimerais ça faire ça.
4: Puis c'est administré au compte-goutte, mais donc il y a deux sites dans lesquels ils ont testé ce vaccin-là, puis donc ça aurait un effet positif. On voit que il y a moins d'infections fongiques pour les chauves-souris qui ont été auxquelles on a administré le vaccin par rapport à celles qui ont eu un placebo. Mais tu sais, administré au compte-goutte, chauve-souris par chauve-souris, ce vaccin-là, c'est pas très viable pour le futur.
0: Est-ce qu'on aurait une meilleure méthode d'application?
4: Oui, ben ils aimeraient beaucoup pulvériser ça avec un aérosol dans les dortoirs où se trouvent les chauves-souris, de manière à ce que ça colle à leur fourrure, puis ensuite que les chauves-souris, quand elles se lavent, elles ingèrent le vaccin.
0: Mais on n'est pas rendu là, si je comprends bien.
4: Non, c'est ça. C'est des solutions potentiellement qui pourraient être développées pour le futur.
0: Ouais. Est-ce qu'il y aurait des méthodes, disons, plus, je sais pas, peut-être plus facile? Est-ce qu'on pourrait utiliser des manières de détruire ces spores-là, mais sans nécessairement les vaccins? Est-ce que ça se peut? Est-ce qu'on y planche?
4: Mais écoute, il y en a un que j'ai découvert et c'est quand même drôle parce que ils se sont inspirés, encore une fois, les chercheurs, ils se sont inspirés des méthodes utilisées par les établissements de santé durant la pandémie COVID-19.
0: Ah ouais?
4: Donc, pour stériliser les objets, ce qu'ils faisaient, c'est qu'ils utilisaient de la lumière UVC pour stériliser les surfaces et l'air. Puis donc, les chercheurs, ils ont essayé de faire ça dans des cavernes. Puis c'est vraiment un appareil qui est gros comme une borne d'incendie portable et qui désinfecte comme en moins de 2 heures un espace de 325 mètres cubes environ.
0: OK, donc ça détruit les spores avec des rayons UV.
4: Oui, exactement.
0: Ah ouais.
4: Puis donc là, ils ont essayé, puis ils ont quand même vu que les premiers résultats indiquent qu'après la première année de traitement, donc la charge fongique des chauves-souris a diminué dans les sites dans lequel ils ont fait le traitement avec la lumière UVC. Puis dans le futur, ce qu'ils voudraient, c'est pas venir avec la lumière UV puis désinfecter toute la caverne parce que ce serait beaucoup trop grand. T'as des cavernes qui sont extrêmement complexes.
0: Ah ouais, hein.
4: Donc vraiment cibler les endroits où se trouvent les chauves-souris, mais quand les chauves-souris sont pas encore dans les cavernes pour leur hibernation.
0: Oui, puis on y va avec du matériel très stérile, j'imagine.

0: probiotique de 4 souches de bactéries. Puis c'est appliqué en format de poussière. Donc, un mélange de bactéries avec de l'argile qu'ils mettent dans les dortoirs où les chauves-souris restent quand elles y sont pas. Puis quand elles reviennent à l'intérieur, la poussière, elle recouvre leur corps et leurs ailes, donc vraiment la partie la peau ouais. où se trouve potentiellement le champignon. Puis donc, ils veulent essayer de trouver la fréquence idéale dans laquelle ils peuvent administrer le probiotique, encore une fois, dans le futur, pour le donner le moins souvent possible, puis pour leur permettre de résister.
1: Voilà, ben c'est plein de belles avenues avec lesquelles on pourrait, disons, combattre cette maladie mmh. avec les chauves-souris. Puis on le redit, hein, leur laisser des endroits où elles peuvent aller, de ne pas les déranger. Ça aussi, ça aide beaucoup.
0: Exactement.
1: Ça, il faut quand même le souligner. On ne le dira jamais assez. Merci beaucoup à Nicolas Daou, à qui on souhaite en voir plein retourner dans son ciel. Parce que c'est vrai que c'est beau. Puis c'est surtout... Dans un écosystème, c'est assez essentiel,
0: hein,
1: des chauves-souris. Merci à vous, Théodora Stan. Vous êtes étudiante à la maîtrise en sciences de l'environnement à l'UQAM. Merci d'avoir répondu à cette question.
0: Merci à toi.
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1: Francis de Winnipeg nous demande qu'est-ce qui arrive au radon quand on le fait sortir de nos maisons, vous savez, hein, c'est très important quand on en a dans nos sous-sols de l'enlever. Puis Marie-Lise Parent qui, elle, nous dit on a fait installer un système d'atténuation du radon dont la bouche d'aération rejette directement le gaz à l'extérieur, évidemment, sur nos plants de framboises. Alors... Le corollaire, est-ce qu'on va se rendre malade en mangeant nos framboises? Parce qu'on sait que le radon, c'est un cancérogène reconnu, puis ça peut déclencher de solides cancers du poumon notamment. On va en discuter avec Daniele Pinti, il est professeur au département des sciences de la Terre et de l'atmosphère. Il est également chercheur au Centre de recherche sur la dynamique du système Terre, le Géotop. Bon, bonsoir Daniele Pinti.
3: Bonsoir.
1: On va rappeler qu'est-ce que c'est le radon, puis comment ça se fait que ça se retrouve justement dans nos sous-sols et pourquoi c'est potentiellement si dangereux que ça?
3: Alors, les radons, c'est un gaz rare. Qui est instable. Ça veut dire que c'est un élément radioactif, donc dans les temps, il décroît dans un autre élément. Mm-hmm. Très rapidement, en 3 jours et demi environ, donc en demi-vie, ce qu'on appelle, qui est très très court.
1: C'est très court. Hein,
3: très, très très court. Et qui vient de la chaîne de l'uranium, donc qui est produit par l'uranium. Donc l'uranium, il décroît dans plein d'éléments, entre autres les radons, ce qu'on appelle les radons 222, c'est sa masse. Et donc, on les retrouve comme l'uranium dans toute roche terrestre, certaines fois plus une grosse concentration, comme l'uranium. Et donc, c'est normal que dans les maisons qui sont les fondations dans la roche ou dans les sols, il y a du radon parce qu'il est émis par la roche même. Et quelquefois, il peut être émis aussi par les types de matériaux qu'on utilise. Mmh. Les bétons, il y a plein d'études faites sur certains types de bétons. Moi, quand j'étais jeune, j'ai travaillé à côté des Roms où ouais. les maisons des campagnes sont faites avec les tufs, donc oh. avec ces roches volcaniques qui sont particulièrement riches d'uranium dans la région des Roms, dans les volcans des Roms. Et donc, bien sûr, dans les caves où on gardait les vins ou autre chose, ben, ça cumulait parce que pas seulement la roche même était faite de ça, mais aussi les murs de la maison y émettaient ça. Et après, on a les radons, bien sûr, qui se retrouvent en circulation avec l'eau souterraine. Mm-hmm. Donc ça, c'est un autre facteur en plus d'accumulation des radons à l'intérieur de nos maisons.
1: Est-ce que c'est la même proportion dans l'ensemble des sols autour de la planète ou bien ça varie beaucoup? Là, vous avez parlé de Rome. On a vu récemment d'ailleurs nos collègues de La Facture. Je crois que c'est à La Facture que j'ai vu ce reportage très émouvant sur un homme qui est mort dont on a su que c'était une intoxication au radon qu'il avait dans son sous-sol depuis longtemps. Est-ce qu'on mesure grosso modo les mêmes concentrations un peu partout?
3: Non, c'est très variable et ça dépend naturellement de la nature de la roche. Et ici au Québec, il y a 2 endroits qui sont connus. Il y a plusieurs études faites par Santé publique Québec, etc. Et c'est Oka et Mont-Saint-Hilaire qui ont les roches qui sont plus riches en uranium, en particulier les carbonatites de Oka, que c'est un roche très particulier. Uh-huh. Et ça, c'est très connu. Il y a des cartes, des concentrations, etc. Donc, c'est un problème qui est connu. Mais c'est très variable. Nous, on a travaillé dans l'eau souterraine, surtout avec ma collègue Marie Larocque à l'UQAM, dans les basses terres. Et là, on a des études qu'on doit publier sur les Laurentides. Et dans les Laurentides, il y en a un peu plus parce que c'est des roches très anciennes qui sont plus riches naturellement que les roches qui sont

0: ici dans les basses-terres, mais c'est très variable. Il peut aller de quelques unités qu'on appelle les becquerels, qui correspondent à une décroissance par seconde, donc du radon. Il peut aller de 10, 15, jusqu'à 100, 200 ou plus. Donc c'est très, très, très variable. Okay. Ça dépend vraiment de la nature de la roche.
1: Maintenant, il y a bien des gens qui se font installer ces fameuses bouches d'aération, hein, ce qui, dans certaines maisons, en fait, on a même pas le choix.
0: Là. Il faut ventiler.
1: Il faut absolument ventiler. Mais là, Marie-Lise Parent nous dit, ben là, la bouche est à côté de nos plants framboises. Fait que là, le radon qui nous rend malade, est-ce qu'il peut s'accumuler dans nos framboises?
0: Non. Alors, les études indiquent généralement que les légumineuses et les fruits, ils absorbent très peu de radon. On parle des quelques fractions, un centième des fractions des becquerels. Donc, c'est bien au-dessus de la norme que les différents comités radiologiques, qu'ils soient celles canadiens ou d'autres pays, ils recommandent. Donc, pour ça, on est sûr, les radons qui sortent ne s'accumulent pas dans les fruits et dans les légumineuses. Ils s'accumulent dans certaines plantes d'appartement, par exemple, peut être utilisées comme pour absorber justement les radons.
1: Par exemple?
0: Il y a une étude qui suggère que la Diefenbachia, il peut absorber jusqu'à 30% du radon. Donc, il peut être utilisé comme aspirateur, disons.
1: Un aspirateur, les Diefenbachia.
0: Donc demain, tout le monde, il va s'arracher.
2: J'en ai un, je suis bien content.
1: Ouais. Mettez-le dans votre sous-sol, vous en avez un.
0: Et d'autres plans d'appartements. Mais donc, ça, c'est le premier facteur. Le deuxième facteur, c'est si la bouche d'aération, il sort au ciel libre, à partir d'1 mètre, 2 mètres, il n'y a plus de radon, parce que l'atmosphère est pratiquement

0: stigmate dépourvu des radons. Et donc, les radons, ils s'y diluent rapidement. Donc, à partir de 2 mètres du sol, vous pouvez plus mesurer du radon.
1: Parce que vous l'avez mentionné tout à l'heure, Daniele Pinti, la demi-vie est très courte. Là, si on compare à d'autres éléments radioactifs, d'ailleurs, dont on se sert pour faire de la datation, là, on est dans un ordre de grandeur complètement différent.
0: Ah, oui. C'est vraiment, c'est 3 jours demi, c'est vraiment okay, très, très court.
1: OK, on va prendre, mettons la pire situation. Mettons que on fait pousser, qui fait pousser des carottes dans son sous-sol? Je le sais pas. Mm-hmm. Mais mettons, là, que, on aurait un endroit où il y a beaucoup de radon, qui est très présent, on ferait pousser des légumes, là. Est-ce que ça passerait pareil ou bien
0: non,
1: même
0: parce que c'est en question. Les végétaux, ils récupèrent et absorbent les radons ou via les feuillages, ou via les racines, etc. Et les études, ils montrent que légumineuses et fruits, ils absorbent très peu.
1: Légumes, racines,
0: donc, même avec via les racines. Okay. Donc, ce serait pas un problème, même si, par exemple, dans un serre, donc, effectivement, une atmosphère fermée.
1: Ouais. On a une question aussi en lien avec ça. C'est Éric Delisle qui nous envoie ceci. Puis, vous allez voir, il y a un lien entre, ce radon-là qui peut carrément tuer des gens, et d'autres formes de radioactivité qui semblent pas si dommageable. Puis là, le radon, en fait, ça change beaucoup si on le respire dans notre sous-sol ou si on le laisse sortir à côté de notre jardin. Pourquoi certaines formes de radioactivité sont inoffensives et que d'autres tuent instantanément ou encore restent dangereuses pour des millions d'années?
0: Ça dépend des types de particules qui sont émises quand il y a une décroissance. Donc, quand par exemple, les radons, ils changent, ils deviennent polonium et après, ils deviennent plomb, par exemple, ils émettent certaines particules. Dans les cas du radon, c'est une particule qu'on appelle alpha, qui a relativement faible énergie, qui est endommageable pour nous parce que quand on la respire à l'intérieur de nos poumons, quand il décroît les radons, il laisse une trace, donc il endommage les tissus pulmonaires, et donc avec le temps, on peut développer des cancers. Mais après, il y a d'autres types de radioactivité, par exemple, quand il y a des accidents nucléaires dans les centrales ou dans les bombes atomiques, où on émet, par exemple, des rayons gamma. Et ça, c'est des rayons à très haute énergie. Et donc, là, c'est presque instantané. On l'a vu à Tchernobyl, les pompiers qui sont arrivés quelques jours après, ils sont morts parce qu'ils ont des doses massives. Donc, ça dépend de la quantité de radioactivité. Si vous êtes à côté d'un réacteur qui rentre en fusion, les quantités sont énormes. Et on émet d'autres types de particules qui sont très forte énergie, donc et qui laissent des lésions létales dans les corps humains.
1: Mais on sait, par exemple, qu'il y a des endroits, en fait, il y a 2 villes qui ont été bombardées durant la Seconde Guerre mondiale, Hiroshima, Nagasaki. Maintenant, tout le monde vit là. Il n'y a pas de problème là, de contamination nucléaire?
0: Non, les niveaux de cancer, ils sont toujours élevés.
1: Ah oui, hein, donc c'est encore significatif.
0: Significatif dans ces 2 villes, qu'ils soient Nagasaki ou Hiroshima. Malheureusement, c'est encore significatif. Parce qu'il y a des produits comme les plutoniums, etc., qui ont des demi-vies qui sont très longs. Et les plutoniums, ils restent longtemps. Quand il y a eu Fukushima, a été détecté tout de suite dans les champs du plutonium. Et ça, c'est la pire espèce, parce que justement, ce sont des éléments très lourds.
1: Et la demi-vie est longue.
0: La demi-vie est longue. Et donc,
1: de combien d'années?
0: Là, on parle des milliers ou des millions d'années, donc il peut être très très long, dans certains cas, selon des éléments.
1: Donc, millions d'années dans le cas d'éléments lourds, comme le plutonium, quelques jours dans le cas du radon, ce qui explique, n'ayez pas peur, allez vous bourrer la face dans vos framboises, à côté de la bouche d'aération de radon, restez pas trop longtemps, par exemple. Mais voilà, ces paroles de Daniele Pinti, qui est professeur au département des sciences de la Terre et de l'atmosphère de l'UQAM. Il est également chercheur au Centre de recherche sur la dynamique du système Terre, le géotope. Vous répondiez, Daniele Pinti, aux questions de Marie-Lise Parent, de Yves Francis et d'Éric Delisle. Merci beaucoup d'être passé ici en studio pour
0: Merci à vous.
1: Merci.
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1: On a appris tout à l'heure qu'on n'avait pas 5 sens. On en a minimum 6. Puis là, ça va être genre 8, 10, 12, peut-être même 30, 40. Vous allez voir, c'est le chiffre qui est très difficile à trouver. C'est Chloé Bourquin qui a tenté ce décompte pour nous. Caroline Cornier va nous parler pour la 2e fois en 5 jours,
3: oui,
1: un moteur de recherche.
3: D'anode
1: sacrificiel. Voilà, parce que c'est ça, moteur de recherche. Simon Proulx, bonjour à moteur de recherche. Il y a tous ces engrenages, ça c'est vous et moi. Depuis une 40aine d'années, j'observe périodiquement un phénomène que je ne peux m'expliquer.

0: le matin, les grains de riz soufflés vers la fin du déjeuner semblent se regrouper. Ils semblent aussi vouloir se coller sur des objets plus gros, comme la cuillère ou les parois du bol. Les grains de riz sont-ils une espèce grégaire? Est-ce une démonstration de la force de gravité qui attire les grains ensemble? Vivons-nous sur une céréale, la Voie lactée, et la Voie lactée est-elle vraiment un bol de lait? Merci de m'éclairer dans ces petites questions qui me perturbent autant.
1: C'est
0: du bon courriel. Hein. C'est quand même très très bon. Simon Pro, on va vous trouver quelqu'un parce que là, c'est on peut pas ne pas répondre à ça. Sophie Pomerleau, salut Mathieu et toute la bande. Est-ce que tous les mammifères ressentent des émotions? Mulots, écureuils et compagnie dont on se débarrasse parfois cruellement. Est-ce que la sensibilité dépend de la grosseur du cerveau? Ça pourrait peut-être valoir aussi pour les chauves-souris, parce que c'est petit, hein, le cerveau d'une chauve-souris.
1: Mais c'est très intelligent.
0: C'est très brillant, hein. Ouais, voilà. Peut-être un indice ici. Anne-Marie Leblanc. Écrit pour Sam, 11 ans, qui avait une question, encore une fois, de comportement animal. Est-ce que les animaux, à la naissance, savent déjà communiquer avec leur espèce ou ils doivent l'apprendre? Puis la réponse est différente selon l'animal, je crois bien. Puis il aimerait savoir plus particulièrement pour les chats. En fait, un chat, je sais pas si ça peut... Ça doit communiquer avec d'autres chats, mais ça crie. Hein, on le sait. En tout cas, le reste, on va essayer de le voir. Jasmine Raymond Drainville, qui est à Trois-Rivières. Là, c'est je pense qu'il va y avoir une question d'équation mathématique là-dedans, et vous allez me voir venir. À chaque fois que je mets mes draps dans la sécheuse, tout se ramasse en moton dans les draps contours. Peu importe comment je dispose les différents éléments au départ. Je sais pas si vous faites ça, vous. On est tous séparés, là, puis on essaie justement d'éviter le moton.
1: Il n'y a rien à faire.
0: Ben là, c'est ça. Existe-t-il un moyen pour éviter ça? Moi, je pense que vous savez qu'il y a des équations mathématiques qui expliquent comment tous les fils se mélangent. Quand on a un sac de fils, puis à un moment donné, tous les fils deviennent tout mélangés.

0: Il y a Yuri Mays de Newport. J'ai suivi avec avidité l'épisode de jeudi sur le fameux anode sacrificiel et les chauffe-eau. La chronique de Stéphane Garneau était très intéressante, mais j'ai été étonné qu'il ne parle pas des chauffe-eau en polybutène et fibre de verre. Je connaissais pas ça non plus. Une compagnie en vend ici et sont garantis à vie. Parce qu'on se demandait si ça peut durer, ça ne dure que 10 ans. Parce que l'appareil est fait de matériaux qui ne corrodent pas. Il n'y a pas d'anode sacrificielle et le chauffe-eau n'a plus besoin d'être remplacé. Alors voilà, ça existe, le polybutène et fibre de verre. Ivan Garcia, bonjour, brillante équipe de moteurs de recherche. Quand j'étais à l'université, je me demandais pourquoi il y avait des collègues de classe plus responsables qui prennent ces études au sérieux et d'autres qui étaient là seulement pour faire la fête, boire et tricher durant les examens. Même si on avait à peu près le même âge, statut social similaire, j'ai fini par appeler ça niveau de conscience. Puis là, il a essayé de généraliser ça, ce qu'il voit un peu partout. Il dit, au travail, je vois des ingénieurs avec maîtrise qui jettent l'aluminium dans la poubelle et non dans le bac à recyclage. On a plus de technologies, évidemment, la science avance, on explore l'univers, mais il y a de la surconsommation, du gaspillage, des gens qui jettent des meubles en bon état dans la rue. Combien de milliards pour aller sur Mars et combien pour une campagne de conscientisation pour préserver la seule planète habitable que l'on a? Bref, pourquoi, entre guillemets, le niveau de conscience collective, je ne sais pas si on peut modéliser ça mathématiquement ou scientifiquement, se dégrade de plus en plus? Est-ce que la psychologie, la sociologie, l'archéologie ou je ne sais quelle autre science peut l'expliquer? C'est vaste comme question, mais n'hésitez jamais à nous les envoyer. On finit toujours par trouver quelqu'un d'assez brillant pour y répondre. Merci beaucoup de nous écrire de manière aussi inarrêtable à moteurderecherche@radio-canada.ca.
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0: Sylvain Provost nous a envoyé, je vous le dis, c'est presque un roman, qui se résume comme suit. Comment certains métaux peuvent-ils servir d'anode et rouiller à la place d'autres quand ils sont ensemble, surtout en milieu maritime? Peut-être que si vous avez un bateau, vous en avez des anodes sacrificielles sur votre bateau. Alors, Caroline Cormier, qui est enseignante en chimie au Cégep André-Laurendeau, va lever le voile sur ces anodes dont on s'entoure. Alors, Caroline, rebonsoir.
2: Rebonsoir, Mathieu.
0: C'est quoi de la corrosion?
2: Ben, la corrosion, vous m'avez invité pour venir vous parler de quelque chose, donc c'est nécessairement de la chimie?
0: Ben oui,
2: la corrosion, on aime ça. C'est une réaction chimique.
0: En fait, pour un chimiste, la vie se résume à des relations entre atomes.
2: Oui, mais c'est pas tout qui est une réaction chimique. Ah, je vous dirais que la désintégration radioactive, c'est de la physique, j'accepte.
0: OK,
2: ça.
0: Parfait. Mais ça se passe pareil.
2: Oui, mais la réaction de corrosion, la réaction d'oxydation qui se produit, en fait, c'est une double réaction. C'est une oxydation qui se produit en même temps qu'une réduction et c'est une réaction chimique, effectivement. Donc, c'est pour ça que je suis ici. Pour vous parler d'un contenu vraiment que j'aborde en classe.
0: C'est votre cours, là. C'est votre cours, là. C'est quoi, l'oxydation, qu'est-ce qui se passe dans l'oxydation?
2: Ben, je vais vous donner le truc mnémotechnique que j'enseigne depuis bientôt 20 ans.
0: Prenez-le.
2: Pour se souvenir. Parce que quand on a une oxydoréduction, il y a un des deux éléments qui participe à la réaction qui va perdre des électrons, puis l'autre qui va gagner des électrons. Fait que là, il faut bien distinguer comment on appelle chacun. Alors, l'oxydation, c'est la perte d'électrons. Et le moyen mnémotechnique pour s'en souvenir, c'est oxydation-perte, ours polaire.
0: Oxydation, ours polaire.
2: Ouais. Alors que la réduction, c'est un gain d'électrons. Alors, réduction, gain, rouge-gorge.
0: Et ours polaire, rouge-gorge.
2: Ouais, j'utilise ça depuis vraiment 20 ans. Pour vrai, sans blague, je peux pas croire que je dis ça à radio.
0: Ben non, mais c'est parfait.
2: Je suis pas la
0: on
2: seule.
0: Tous aux étudiants qui sont encore tannés de vous entendre le dire, d'ailleurs.
2: On les salue. Donc, un métal qui s'oxyde, donc qui subit la corrosion, va perdre ses électrons, va en perdre une partie. Donc, au lieu d'être du fer, son symbole chimique Fe, il va devenir, par exemple, Fe3+. Alors là, vous allez trouver ça contre-intuitif, qu'il perde quelque chose, mais qu'il devienne positif. C'est qu'il faut pas oublier que les électrons, c'est négatif. C'est une charge négative.
0: On enlève de la charge négative,
2: donc ça devient positif. Mm-hmm. Alors, du fer oxydé, c'est un fer qui est chargé positivement. Puis en devenant ionique, sous forme chargée, comme ça, il forme des composés qui sont plus solubles dans l'eau que le métal lui-même. Alors, ça va finir par se dégrader, ça va finir par être lavé par la mer, par exemple, par l'océan.
0: Mais est-ce que l'eau, c'est plus, est-ce que c'est, on n'a pas la berlue, là. Dans l'eau, on dirait que ça se produit plus rapidement que dans l'air.
2: Bien sûr, dans l'eau et dans l'eau salée encore plus, effectivement, parce

0: Parce qu'il s'agit d'une réaction d'oxydoréduction et c'est la même réaction d'oxydoréduction qui se produit dans nos piles pour faire de pour faire fonctionner notre Walkman. Ah, hein, vous vous souvenez de votre Walkman Jones?
1: Oui.
0: Les piles
1: qu'on
0: met dans le Walkman, c'est des piles qui fonctionnent avec une réaction d'oxydoréduction. Les échanges d'électrons se produisent à l'intérieur de la pile jusqu'à ce que le combustible soit épuisé. Mm-hmm. Puis la pile après ça fonctionne plus. Bref, oui, effectivement, si on est, c'est la même chose, l'eau salée conduit beaucoup mieux l'électricité que l'eau qui est de l'eau pure. Donc, oui, effectivement,
1: ça fonctionne. OK, donc dans la mer, ça va...
0: L'oxydation est beaucoup plus rapide dans l'eau de la mer.
1: OK, donc on sait qu'on a une anode sacrificielle si on a un chauffe-eau en métal, pas
0: absolument.
1: Ceux qui sont en polybutène.
0: Non.
1: Mais il y en a aussi sur les bateaux. Ça, je dois dire que j'étais pas trop au courant que ça existait, cette chose. Ça marche, ça fonctionne?
0: Non seulement ça fonctionne, mais c'est essentiel. Il y aurait pas de bateau si on avait
1: pas... Bateau.
0: Le concept de notre sacrificiel
1: où
0: les bateaux devraient être remplacés ou réparés beaucoup plus souvent. Effectivement.
1: Qu'est-ce qui se passe? Qu'est-ce qu'on fait? Qu'est-ce qu'on met?
0: Revenons sur le terme anode sacrificielle qui avait tellement fait...
1: On adore.
0: Qui avait fait capoter Stéphane la semaine dernière.
1: Lui aussi, il l'apprenait.
0: Parce que ça fait judéo-chrétien. Puis là, je sais pas si vous l'avez entendu tantôt, mais notre collègue Ariane Pellé, qui est la recherchiste de l'émission ici...
1: Qui est très drôle.
0: Mais attendez, là, c'est vraiment la meilleure blague de l'histoire de l'humanité. Elle a dit... Anode de Dieu qui enlève le péché
1: Dieu.
0: Du monde.
1: Oh mon Dieu.
0: C'est pas bon, ça?
1: Oh, wow. Mais ça, c'est très Ariane, hein. C'est qu'Ariane est très drôle, très drôle. De toute façon, toute l'équipe sont pas mal drôles.
0: Fait que tout ça pour dire que, on a bien du plaisir par ici. Bref, l'anode sacrificielle, effectivement, on la place sur la coque. En fait, on n'en place pas une, on en place toute une cargaison à l'extérieur de la coque du bateau. On peut les voir. Ce sont des morceaux de métal, d'un autre métal que le métal de la coque. Et ils sont...
1: Qu'est-ce qu'on met? Quel métal on met?
0: On peut mettre différentes choses. La note sacrificielle qu'on utilise dans notre chauffe-eau, c'est un barreau en magnésium. Mm-hmm. Mais ça peut être aussi du zinc, ça pourrait être aussi de l'aluminium ou un alliage de ces métaux-là. Simplement, ce que ça prend, c'est un métal qui va s'oxyder plus facilement que l'acier. L'acier, le fer, en fait, qui compose l'acier. La raison pour laquelle l'anode sacrificielle fonctionne, c'est que l'oxydoréduction va se produire coûte que coûte. C'est-à-dire que la réaction d'échange d'électrons va se dérouler. Mm-hmm. On peut rien faire pour l'empêcher. C'est comme ça.
1: Même avec la bonne peinture.
0: Ça aide, hein, la bonne peinture, mais c'est une chose qui va se produire. Mm-hmm. Bref, c'est beaucoup mieux de faire sacrifier un métal qui est un morceau qui peut être remplacé facilement, qui est à l'extérieur de la coque, plutôt que de faire un trou dans la coque.
1: Un instant, mettons que je suis un petit électron, là, puis que je vis ma vie d'électron, comment je vais faire la différence entre, voici un morceau de magnésium. Ouais. Je vais aller là plutôt que d'aller tanner le...
0: C'est plutôt l'inverse. C'est l'électron qui va quitter
1: le
0: magnésium.
1: Non, c'est ça qui va quitter, pardonnez-moi. Je vais quitter le magnésium.
0: Pourquoi
1: il va quitter plus le magnésium que le fer? Je veux dire...
0: Ils se sont pas parlé, là.
1: Ben
0: mais ils savent entre eux, hein. C'est de la communication interatome. C'est que, à chaque fois qu'il pourrait y avoir une réaction d'oxydation, l'atome de métal qui va perdre son électron va le perdre de façon définitive ou il va être perdu puis il va être transféré à l'autre atome d'à côté, c'est-à-dire celui dont le potentiel d'oxydation est plus faible.
1: OK, parce que dans le fond, le fer, le potentiel d'activation est plus faible.
0: Le potentiel d'oxydation est plus faible que celui du magnésium. Alors, le magnésium s'oxyde rapidement, mais les électrons qui sont perdus par le magnésium, ils s'en vont pas voler dans l'espace, là. Ils vont être transférés aux atomes de fer à côté pour les protéger. Donc, au fur et à mesure, si jamais le fer perdait ses électrons, il serait remplacé au fur et à mesure parce que le magnésium s'oxyde beaucoup plus vite que lui. C'est du recyclage d'électrons jusqu'à ce que, bien sûr, il n'y ait plus de magnésium. Et là, il faut le remplacer parce que là, comme je vous dis, l'oxydation, elle n'arrête pas. Là, il va se mettre à avoir des trous dans la coque.
1: C'est magané. Je sais pas si, je suis allé voir,
0: j'allais voir
1: des photos de rouillage. Puis là, tu vois les plaques de magnésium attaquées. C'est quelque chose, là.
0: La rouille, en fait, ce que vous voyez, c'est le fer qui est oxydé, hein. Le magnésium, lui, quand il va s'oxyder, ça devient plutôt blanchâtre.
1: Ça vient comme à user, là.
0: Oui, les anodes sacrificielles, effectivement, ça disparaît. Oui. Il y en a plus éventuellement.
1: Il y a d'autres méthodes, pareil, hein, pour en venir
0: exactement.
1: À bout.
0: Oui, exactement. Là, si vous avez vu des bateaux rouillés, c'est que leurs anodes sacrificielles étaient passées date, et qu'il y a d'autres stratégies qui ont été utilisées qui n'ont pas été suffisantes. C'est agressif, l'oxydoréduction. Il faut vraiment tout mettre en place. Puis vous aviez parlé tantôt de peinture de protection. Bien sûr, c'est essentiel. Mais dans l'eau, sur ces longues distances, c'est pas toujours suffisant. Alors, il y a une autre stratégie qui est utilisée sur les très gros porteurs, hein, les porte-conteneurs, les pétroliers, les bateaux qui sont dans l'eau pour des longues durées, puis qui coûtent très cher, qu'on veut pas qu'ils percent. C'est de faire

0: passer un courant électrique dans la coque. Simplement, on branche un moteur électrique, puis on met des électrodes sur le bateau. Et puis là, dans le fond, ça va se trouver à recharger en électrons la coque du bateau en continu. Fait qu'imaginez, mais le coût que ça représente d'avoir un moteur qui roule, non seulement pour faire avancer le bateau, mais pour charger la coque. Donc, on utilise les deux en parallèle, les anodes sacrificielles et le moteur. Si jamais il y a une panne électrique sur le bateau, ça serait une catastrophe. L'anode sacrificielle peut permettre de garder le bateau en état quelques jours.
1: Il ne reste pas beaucoup de temps. Pourquoi on met pas ça sur nos autos?
0: Ben, on pourrait, là, mais c'est pas essentiel. C'est-à-dire que, il y a d'autres stratégies, hein, les traitements, l'huile, la peinture, justement, l'entretien régulier d'une voiture, ça peut être suffisant. Et surtout, les voitures sont pas dans l'eau. Elles peuvent être en contact avec de l'eau, très chargées en ions, surtout l'hiver dans nos tropiques. Sur nos tropiques. Ouais. Donc, il peut y avoir de la rouille qui est entraînée par cette eau-là qui va venir s'accumuler sur la voiture. Mais souvent, c'est pas nécessaire d'avoir des anodes sacrificielles. Au contraire de, justement, dans un chauffe-eau qui est toujours plein d'eau, vous avez une anode sacrificielle dans votre chauffe-eau, vous pouvez la remplacer. Ça se vend facilement dans des quincailleries sans aucun problème. Et puis, il y a des anodes sacrificielles dans à peu près tout ce que vous voyez dans votre environnement qui est en métal et qui a de l'eau. Alors, regardez attentivement. Je vous mets au défi. Il y a des anodes sacrificielles dans les fontaines aussi. Si vous habitez à la ville de Québec, j'ai un de mes amis qui a installé la fontaine de Tournier qui est en face du Parlement. Il m'a dit oui, on a mis des anodes sacrificielles. Il y en a plusieurs.
1: Wow. Anode de Dieu.
0: Anode de Dieu qui enlève le péché du monde.
1: Ça, c'est Ariane. Ariane Pelé, mesdames et messieurs, notre recherchiste, une de nos recherchistes adorées. Bon, mais sur ça, je vais mettre ma cassette dans mon Walkman.
0: Oui, effectivement, avec votre oxydoréduction.
1: Run DMC. Tougher Than Leather, ma première cassette. Merci beaucoup, chère Caroline Cormier. Toujours un plaisir.
0: Merci, Mathieu.
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1: Attendez-vous à du vertige parce qu'on va apprendre la quantité de sens dont on dispose. C'est beaucoup. Yolande Tremblay dit, ma question est simple. Combien de sens a l'être humain? Vue, oui, goût, toucher, odorat, proprioception, thermoception, nociception, équilibrioception, anticipation. Elle dit, je sais pas, je suis mélangée. Comment on peut les dénombrer, ces sens-là? On en discute avec Chloé Bourquin. Rebonsoir, Chloé.
3: Rebonsoir.
1: Est-ce que vous avez trouvé une réponse définitive?
3: La réponse est non. C'est
1: alors, on n'a pas de réponse définitive. Il y en a beaucoup, mais on ne sait pas combien.
3: Il y en a beaucoup, mais on ne sait pas combien. J'ai un petit peu regardé, comme d'habitude, j'aime bien pour ces questions-là, taper sur l'Internet et savoir ce que l'Internet me dit. Donc, certains disent, on en a 10, on en a 7, on en a 33. Bref, on va voir ensemble. Sincèrement, les scientifiques sont même pas encore d'accord.
1: On n'est pas d'accord. On en a. Qui a eu l'idée des sens dans un premier temps?
3: Alors, c'était Aristote. Il y a 2300 ans, qui a formulé cette théorie. Et pour lui, en fait, il faudrait qu'on relie chacun de nos sens à un organe sensoriel. Donc, nos yeux, notre nez, nos oreilles, notre langue, notre peau. Ok.
1: Ça tombe sous le sens.
3: Mais aujourd'hui, il y a cette théorie-là qui est de plus en plus remise en question pour plusieurs raisons qu'on va voir au fur et à mesure. Donc déjà, Aristote, il incluait dans ses sens que ceux qui nous permettent de recevoir des infos au sujet de notre environnement extérieur. Mais par contre, il regardait pas du tout, qu'est-ce qui se passe dans notre propre corps. Donc la façon dont celui-ci réagit, par exemple, à ce qui se passe. T'sais, tout ce qui l'intéressait, c'est ok, il fait froid, je vois du mouvement au loin, ça goûte mauvais, ça sent bizarre. Enfin, voilà. Mais il regardait pas un petit peu, comment je me sens moi aujourd'hui.
1: Il a pensé à d'autres choses. Hein, je veux dire, à un moment donné, il y a 24 heures dans une journée. Hein.
3: On va lui donner. Mais bon. en tout cas, par exemple, il y a la proprioception, dont on parlait en début d'émission, donc la capacité à savoir où se trouvent les différentes parties de notre corps, il n'est pas inclus là-dedans, mais c'est quand même assez important. Je sais pas si vous avez déjà fait le test, donc de fermer les yeux et puis d'essayer de toucher le bout de votre nez avec votre index, vous y arrivez.
1: Bébé, super.
3: Voilà, donc ça c'est bon.
1: Tout le monde le fait en studio, bravo.
3: C'est ça.
1: Tout le monde réussit.
3: Mais on peut aussi voir que ce sens-là de proprioception n'est pas parfait. Donc ça c'est un jeu que je faisais quand j'étais ado. Donc je vous le donne. Voilà. Si jamais vous écartez les deux bras, vous mettez vos index l'un face de l'autre et là vous fermez les yeux. Puis vous essayez de se toucher le bout de votre index.
1: C'est plus difficile.
3: Eh ben c'est pas facile.
1: Ouais. Voilà. C'est pas celle du soleil, c'est bon, mais c'est pas
3: personne
1: loin.
3: Personne n'a réussi. Ouais. Je suis assez contente si c'est ça. Donc ça, voilà. Donc la proprioception, c'est pas complètement parfait. Mais voilà. C'est en gros, c'est un sens qui est pas vraiment localisé. Qui

0: se base sur différents récepteurs situés dans nos muscles et qui permet de situer de façon soi-disant très précise, mais on a vu pas parfaitement précise, voilà nos différents membres les uns par rapport aux autres. Dans la vie de tous les jours, bon, c'est super utile pour plein de choses. Par exemple, on peut penser à juste tourner le guidon de notre vélo sans regarder nos mains pour savoir exactement où elle se situe, appuyer sur la pédale lorsqu'on est en voiture, etc. Bref, donc c'est vraiment différent à ce qu'on peut penser quand on parle du sens du toucher un petit peu habituel. Voilà, enfin, clairement, faut le mettre comme un sens à part.
1: Ouais.
0: Voilà. Ensuite,
1: il y en a d'autres.
0: Il y en a d'autres, exactement. Il a aussi oublié tout ce qui est un sens qu'on appelle multifonction. Donc le système vestibulaire situé dans l'oreille interne, c'est ce fameux sens qui nous permet de garder l'équilibre, de garder les yeux fixes lorsqu'on a la tête qui bouge, de tout simplement marcher sans tomber. Voilà, merci notre système vestibulaire. Et puis c'est d'ailleurs ce sens-ci qui, si jamais il n'est pas totalement en accord avec notre vision, typiquement lorsqu'on est dans une voiture, si jamais notre vision nous dit « Ok, je n'avance pas », alors que c'est le système vestibulaire dit l'inverse, là, mal des transports.
1: On sent mal rapidement. La réalité virtuelle aussi, on sait que les lunettes, pour certaines personnes, ça marche pas
0: du tout.
1: On a mal au cœur très rapidement. Là.
0: Clairement. Ouais. Puis il y a aussi certaines personnes qui proposent d'ajouter à tout cela ce qu'ils appellent l'interoception, je connaissais pas. Globalement, vous voyez la machine à l'hôpital qui mesure tous vos cycles, les cycles cardiaques, la respiration, tout ça. Bah c'est ça, mais ce qu'on a à l'intérieur de nous, donc on est capable de percevoir notre propre respiration, notre propre battement cardiaque,
1: ça,
0: la faim, la soif, voilà. Ah. Ce serait encore un autre sens.
1: Bon, là on est rendu à quoi, 7, 8 hein?
0: On en est à 8 au total.
1: Bon, donc
0: c'est déjà plus.
1: Mais il paraît que c'est pas fini.
0: Exactement. Donc en fait, le problème d'Aristote.
1: Pauvre Aristote, je sens la plainte.
0: Le problème, c'est qu'il avait un peu mis dans le même panier pas mal de trucs qui ont rien à voir les uns avec les autres. Par exemple, ce qu'il appelle le sens du toucher, ça peut regrouper la perception de la température, la perception de la douleur, la perception des textures. Et tout ça, on pourrait très bien séparer ça en différents sens. Donc en fait, aujourd'hui, il y a quand même plutôt, je vais pas dire un consensus, parce qu'il n'y a pas de consensus totalement, mais il y a certains qui considèrent que chaque sens devrait être relié non pas à un organe en entier, mais plutôt à des familles de récepteurs sensoriels.
1: Mais donc, ok, on va continuer à décomposer, à déconstruire, hein, c'est un mot à la mode. On va déconstruire, mettons, notre œil. On a des bâtonnets, on a des cônes, mais est-ce que ça aussi, on pourrait comme trouver d'autres sens que seulement la vue?
0: Ben c'est ça, parce qu'en fait les bâtonnets, les cônes, ça a quand même des fonctions qui sont vachement différentes. Puis même les cônes, on en a de différents types qui nous permettent d'être plus sensibles à certaines longueurs d'onde. Donc on pourrait très bien décomposer ça en différents sens. Les bâtonnets, eux, ça nous permet de voir des trucs qui n'ont rien à voir. C'est plus les contrastes, les mouvements, d'arriver à voir dans le noir. Donc finalement, est-ce que vraiment ça revient même que juste d'arriver à voir du rouge? Ben faudrait voir où est-ce qu'on trace la limite, quoi. Pareil pour le goût, on pourrait aussi le diviser en fonction des 5 saveurs qu'on peut percevoir avec la langue, donc le sucré, le salé, l'amer, l'umami et l'acide. Et puis pour la vue, l'odorat, là, faut un petit peu plus chercher en disant, bon, ok, mais tu sais, si on va du côté des animaux, les chauves-souris. Chauves-souris, parlons-en.
1: L'écolocation.
0: Qui arrive à faire de l'écolocation juste avec, leur oui et tout. Enfin, c'est quand même vraiment stylé. C'est pas exactement la même chose.
1: Non seulement de l'écolocation, mais ils sont capables d'aller saisir des insectes en vol juste avec un signal sonore qui arrive dans leurs oreilles.
2: En criant.
1: En criant.
2: C'est quand même fou.
1: C'est ça.
0: C'est
1: vraiment cool. Théodora, c'est son domaine de recherche.
0: Ouais,
1: c'est ça. Elle les connaît bien.
0: Puis tu sais, dire juste, elles ont le wifi, je suis comme, ok, non, mais là, quand même, on pourrait leur donner qu'elles ont un sens de plus, tu vois. Pareil pour les chiens. Les chiens, ils ont un sens de l'odorat qui est quand même vraiment plus développé que le nôtre, à tel point qu'ils peuvent même percevoir l'état émotionnel de leurs congénères, voire même notre propre état émotionnel.
1: Même des maladies.
0: À nous, même des maladies. Ouais. Enfin, genre, c'est quand même pareil, on leur donne. Allez, on met un sens de plus pour les chiens. Et puis aussi, on pense à des choses, par exemple, se repérer dans l'espace. Ça, c'est Stéphanie Jolicoeur qui nous avait raconté souvent des histoires de pigeons voyageurs qui arrivent à se repérer et qui ont réussi à sauver plein de gens pendant la première, deuxième, je sais plus, une des guerres mondiales. Et donc, ils sont capables de se repérer grâce aux lignes de champs magnétiques. Bref, là encore, il y a plein de sens différents auxquels on pourrait penser.
1: Mais on ne s'arrêtera pas en si bon chemin. On pourrait aussi postuler que ces sens-là, il y a des sens qui naissent d'interaction entre certains sens. Si je pense, par exemple, toucher, proprioception, là, on est dans peut-être quelque chose qui s'additionnent.
0: Qui peuvent être liés. C'est sûr que, en fait, l'humain adore les boîtes. Je sais, on adore mettre les choses dans des catégories. Mais en soi, est-ce que ça a vraiment du sens de séparer tous ces sens-là? On voit qu'il y en a certains qui

0: peuvent être liées. Par exemple, si jamais je pose ma main sur une plaque chauffante, je la retire tout de suite. C'est quel sens qui a été sollicité? Est-ce que c'était la douleur? Est-ce que c'était la chaleur? Est-ce que c'était, tu sais, est-ce que c'était tout ça à la fois? Est-ce que si jamais je sens une bonne odeur de nourriture, je me mets à saliver? Ok, est-ce que c'est la faim? Est-ce que c'est l'odorat? Est-ce que c'est le goût? Est-ce que c'est tout ça à la fois qui s'active? Est-ce que ça a du sens de, en fait, séparer tous ces sens-là? Il y a des chercheurs qui disent juste que faudrait peut-être arrêter, en fait, d'essayer de faire des boîtes.
1: On a beaucoup de sens.
0: Et il faut peut-être arrêter d'essayer de mettre des limites entre les sens et que tout ça, c'est complexe, ça interagit. Et voilà, il faudrait peut-être sortir de ce débat-là, voilà, du nombre de sens qu'on a.
1: Très holistique comme chronique. Chloé Bourquet, merci beaucoup d'avoir répondu à cette excellente question de notre auditrice Yolaine Tremblay. Yeah.
2: Les onglets de nos collaborateurs.
1: Qui s'y colle? Tiens, Caroline, vous allez nous parler d'un film de Léopold.
3: L'avez-vous vu?
1: Non, j'ai pas vu.
3: C'est sur le principe, c'est derrière, c'est la persécution des personnes homosexuelles dans plusieurs pays du monde. Mais c'est intéressant comme objet cinématographique. C'est un scénario original de Michel-Marc Bouchard, son premier scénario original pour un film. Et regardez-le bien, l'objet cinématographique
1: ça
3: comme tel.
1: On sera heureux.
3: Très
1: de
3: bon.
1: Léopold. Merci. Théodora, pour rester dans le thème de votre chronique, c'est la chanson « La chauve-souris » de oui. Thomas Fersen.
4: C'est une histoire d'amour entre une chauve-souris et un parapluie.
1: Oh.
4: Oh.
1: C'est tout est dit, tout est dit. Voilà, merci Théodora. Chloé?
0: Pour rester dans le cute, il y a les faucons de l'UDM qui ont pondu 3 œufs. Ils vont éclore fin mai. Je suis trop contente. Donc, vous pouvez aller voir ça.
1: Ben oui, il y a une chaîne en direct.
0: Oui.
1: Il y en a qui dormaient tout à l'heure. Ils dorment avec l'aile au-dessus de ses yeux. C'est vraiment
0: mignon.
1: C'est très mignon. C'est très mignon. Écoutez-nous pareil demain. Je sais que la partie, là, mais en tout cas, on est le mercredi sinon. Bye.
5: Ici Alette Castonguay, la polarisation de la société se retrouve également à l'école. Comment les enseignants doivent-ils intervenir? On en parle tantôt.
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9: Rebecca Kwan, voici les informations. L'opération débarquement du navire touché par une éclosion d'antivirus est terminée. 122 personnes, soit les derniers passagers encore à bord et des membres d'équipage, ont quitté le MV Ondius aux îles Canaries pour être ultimement rapatriés dans leurs pays respectifs. Pendant ce temps, au moins 2 nouveaux cas de contamination ont été confirmés, l'un en Espagne et l'autre aux États-Unis. Chez nous, les 4 Canadiens qui étaient à bord du bateau de croisière au moment où l'éclosion d'antivirus a été déclarée seront suivis quotidiennement pendant 42 jours. Leur période d'isolement complet sur l'île de Vancouver pourrait cependant se terminer dans 3 semaines. Julie Landry explique.
10: They were tired. Les 4 Canadiens sont arrivés sans complications, épuisés, mais soulagés d'être de retour, comme l'a expliqué la médecin hygiéniste en chef de la Colombie-Britannique, Bonnie Henry.
11: I'd say exhausted, but very relieved.
10: Ils sont maintenant isolés dans des logements dans l'île de Vancouver et ils vont bien.
11: All 4 were and continued. To be well.
10: Il s'agit d'une personne septuagénaire qui est retournée dans son logement où elle habite seule, une autre dans la cinquantaine originaire de la Colombie-Britannique mais qui habite à l'étranger, qui doit s'isoler dans un logement identifié par les autorités sanitaires. Il y a aussi un couple de septuagénaires yukonais qui va aussi rester sur l'île parce que le Yukon n'aurait pas les moyens d'intervenir si des symptômes se présentaient. La docteur Bonnie Henry s'est dite rassurée, surtout que les 4 Canadiens avaient une cabine loin du foyer du virus dans le bateau. Mais elle demeure aux
11: We are in a very critical phase of the incubation period.
10: Parce que nous nous trouvons toujours dans une phase très critique de la période d'incubation. Pour l'instant, la période d'isolement complète est de 21 jours et les autorités vont la prolonger au besoin. Pendant ce temps, 3 Ontariens, dont 2 qui avaient quitté le bateau avant l'éclosion, et 2 Albertains qui auraient pu être en contact avec quelqu'un à risque, sont isolés et suivis quotidiennement par les autorités. Toutefois, la personne du Québec qui était en isolement préventif à la suite d'un voyage à l'étranger n'aura pas à faire de quarantaine. Ici Julie Landry, Radio-Canada, Vancouver.
12: Au Québec, c'était jour de test pour le dossier santé numérique. Après un lancement sans accroc en fin de semaine, des problèmes ont été signalés dans certains établissements. Des experts et des syndicats craignent d'autres défaillances dans les semaines à venir, comme l'explique David Savoie.
13: Ça a bien été. Il y a eu des petits bugs informatiques, mais on s'y attendait, puis les techniciens informatiques qui nous répondent.
14: Cette travailleuse de la santé estime que les choses se sont assez bien passées avec ce nouvel outil numérique. Lundi, une panne a bloqué le système, un problème résolu en quelques heures. Le genre de souci appréhendé par les autorités. La ministre de la Santé, Sonia Bélanger.
15: Ben, il va y avoir des anomalies. Moi, j'appelle ça des anomalies. Mes attentes comme ministre de la Santé, c'est qu'elles soient corrigées rapidement.
14: Mais au-delà des hoquets occasionnels du DSN, des syndiqués s'inquiètent des répercussions à plus long terme. Patrick Viennot de l'Alliance du personnel professionnel et technique de la santé et des services sociaux, la PTS, au CIUS du Nord de Montréal.
16: Ce qu'on craint, c'est tout le retard qu'on va accumuler là avec parce que nos activités cliniques sont diminuées là avec la mise en place du DSN. Il y a une courbe de croissance, on le sait, le temps que les gens se fassent la main avec ce nouvel outil de travail-là.
14: Le docteur Samira Raimi s'occupe de la chaire de recherche du Canada en intelligence artificielle et en soins de santé primaire numérique avancée.
17: For such systems, it usually takes years.
14: Elle croit qu'il faudra des années avant que tous les intervenants du milieu de la santé maîtrisent bien ce nouvel outil et que la productivité puisse être bien évaluée. Ici David Savoie, Radio-Canada, Montréal.
12: En Ontario, face à l'engorgement du système hospitalier, le gouvernement Ford donne plus de pouvoir aux pharmaciens. Ces professionnels pourront donc bientôt pratiquer 14 nouveaux actes médicaux. Ils pourront notamment prescrire un traitement pour des affections dont des poux et des verrues et administrer 6 vaccins supplémentaires. Et en terminant, à Ottawa, des tensions font surface au sein du caucus libéral. Des ministres du gouvernement Carney défendent l'approche du premier ministre après l'annonce de son vaste projet de réforme réglementaire pour accélérer les grands projets d'infrastructure. Mais l'ex-ministre de l'Environnement Stephen Guilbeault a comparé l'orientation du gouvernement Carney aux années de Stephen Harper. Christian Noël nous en dit davantage.
18: Il sera contesté.
19: Une autre sonnette d'alarme tirée par l'ancien ministre de l'Environnement, Stephen Guilbeault.
18: Qui est proposé factuellement en termes de modifications aux différentes lois, va plus loin que ce que le premier ministre Harper avait proposé à l'époque.
19: La réforme majeure proposée par Ottawa va selon lui nuire à l'environnement, donner des passe-droits aux promoteurs et affaiblir la protection des espèces menacées.
18: L'évaluation d'impact, c'est pas là pour achaler les entrepreneurs.
19: Des critiques qui mettent au jour des frictions au sein de l'équipe de Mark Carney, les ministres Mark Miller et Mélanie Joly.
20: C'est ça qu'il faut, qu'on accélère le pas, mais sans compromettre un de nos principes.
21: Je comprends cette tension-là, je la comprends.
20: Oui.
21: Mais en même temps, je le sais à quel point la géopolitique est en train de changer et je suis consciente qu'on peut pas être dépendant des Américains.
19: Les environnementalistes croient que le gouvernement fédéral fait fausse route. Marc-André Villaud, d'Équiterre.
22: Mais on ne pourra pas compenser les problèmes économiques avec un affaiblissement environnemental.
19: Mais les gens d'affaires, eux, se réjouissent. Marc Desormeaux, du Conseil des affaires.
23: Ça donne plus de certitude, plus de confiance.
19: Stephen Guilbeault, lui, assure que son désaccord public ne mènera pas à un divorce politique, du moins pour le moment.
18: Je lance pas des grenades autour de moi. Je lance pas d'accusations à qui que ce soit.
19: Mark Carney fait le pari que les Canadiens se préoccupent davantage de croissance économique que d'environnement. Et au sein de son gouvernement, à part Stephen Guilbeault, les voix vertes se font discrètes. Ici Christian Noël, Radio-Canada, Ottawa.
12: C'est ce qui conclut les informations.
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0: Aujourd'hui, l'ornithologie comme moteur de sensibilisation à l'environnement avec Valérie Bourdeau du magazine Québec Oiseau et Thibaut Quinchon, audio-naturaliste. Bonjour tous les deux.
1: Bonjour.
2: Bonjour.
0: Le bureau des grands projets et l'environnement, mariage heureux ou pas? On en parle avec la journaliste Valérie Boisclair. Bonjour.
1: Salut Catherine.
0: Réduire les déchets de construction en activant l'économie circulaire, le pari de Maxime Potvin, PDG de 24. Bonjour.
3: Bonjour Catherine.
0: Et tout ce qu'il faut savoir sur les dates meilleures avant grâce à nos agents doubles, Julien Lamoureux et Danaé Audet-Beaulieu. Bonjour.
4: Allô.
3: Bonjour Catherine.
0: Feu vert, c'est parti.

0: Le gros de la migration, c'est à peu près à la mi-avril, mais le vrai Noël pour les ornithologues, c'est à la mi-mai que ça se passe.
1: C'est la période des pavoulines. Parce que, tu sais, c'est un groupe hyper coloré, là. T'as toutes les couleurs possibles, du bleu, du vert, du jaune, nommé, là. Tu sais, c'est vraiment des oiseaux tropicaux, là, qui viennent chez ici. Donc, c'est la période de l'année qu'on attend. On veut voir les pavoulines arriver. C'est super excitant, tu sais.
2: Eh oui, puis le mois de mai, c'est aussi le mois de la journée mondiale des oiseaux migrateurs, qui était cette fin de semaine. Donc, c'est le moment de parler d'oiseaux. Et on a lancé la question sur les réseaux sociaux de Radio-Canada Environnement. Avez-vous remarqué un changement dans le nombre ou la variété d'oiseaux autour de chez vous ces dernières années? Ouh là là, on a beaucoup d'amoureux des oiseaux parmi nos auditeurs. Anne qui dit, au cours des 50 dernières années, plusieurs oiseaux du Sud ont élargi leur aire de distribution vers le Nord. Dans les cantons de l'Est, nous observons régulièrement des mésanges bicolores et des cardinaux, par exemple. Par contre, de nombreux oiseaux qui nichaient au sol ont disparu, comme le goguelu ou des espèces insectivores, comme les hirondelles de rivage. Alors, les hirondelles, beaucoup d'observations, ou plutôt, justement, de pertes d'observations. Dave qui dit « Quand j'étais jeune, les fils électriques étaient remplis d'hirondelles. Malheureusement, aujourd'hui, il y en a vraiment très peu. Pourtant, je suis à la campagne. » Guy, qui est renchéri, oui, moins d'hirondelles. Lise Bédard, je nourris et observe les oiseaux depuis 50 ans, elle aussi. Je remarque un grand changement aux mangeoires. Des espèces qu'on voyait moins sont plus présentes, et le contraire aussi. Pour ma part, les cisrins et les roselins sont arrivés beaucoup plus tard qu'à l'habitude. Alors, il y a vraiment toutes sortes d'observations, des observations de changement. Évidemment, nos auditeurs sont peut-être plus pointus que les gens qui sont autour de la table, à part nos experts, bien sûr. Mais Danaé, t'en regardes des oiseaux?
3: Oui, mais moi, je sais pas si c'est représentatif parce que j'étais à Montréal, mais j'étais dans un endroit où les arbres grandissent de plus en plus autour de moi. Fait que j'ai vu une augmentation, mais je sais pas si c'est justement, si c'est l'exception qui confirme la règle. Mais j'ai aussi vu que c'est quelque chose que j'avais pas remarqué avant, des oiseaux de proie dans mon quartier à Hochelaga-Maisonneuve qui faisaient des tours, des cercles dans le ciel. Fait que ça, c'est quand même nouveau, là, ça date de peut-être 2 ans, là, je pense.
2: Alors ça, les oiseaux de proie, il y a plusieurs auditeurs qui ont signalé des pigargues à tête blanche. On en avait parlé à l'émission il n'y a pas longtemps, d'ailleurs, à Montréal, du retour, en tout cas, pigargue à tête blanche. Ici, c'est plutôt, excuse-moi, dans la dernière année, près de Joliette, dans la Naudière. Mais je sais qu'il y en a qui en ont vu près de Montréal. On en avait parlé. Ça, c'est Audrey qui nous parlait de la Naudière. Par contre, Pierre qui dit, je suis inquiet, diminution générale nette, très claire chez moi, sauf pour les oiseaux de proie, comme l'épervier de coupeux et le faucon émérillon. Ah, il y a des gens qui sont précis. et je vois tout ce temps-là, Valérie, notre spécialiste de Québec Oiseaux, c'est des choses avec lesquelles vous êtes familière, j'imagine, là.
4: Oui, et puis les auditeurs ont tout à fait raison. On voit des déclins généralisés. Si on regarde l'état des populations d'oiseaux du Canada, il y a un rapport qui a été fait en 2024. C'est un déclin généralisé, sauf chez certaines familles d'oiseaux, dont les oiseaux de proie. Les oiseaux de proie, en fait, sont sur un rebond suite à l'interdiction de certains pesticides.
2: C'est ça, hein?
4: Donc, c'est une très, très belle réussite de conservation. Par contre, un des auditeurs l'a mentionné, les oiseaux champêtres, énorme diminution, moins 67% chez cette famille-là. Les insectivores aériens aussi, les fameuses hirondelles, ont beaucoup de difficultés à trouver de la bouffe.
2: Il y a une auditrice qui signalait, nous, on le mesure sur le pare-brise de nos automobiles, on a plus ces quantités incroyables d'insectes effoirés là, qu'on voyait quand on était jeunes. C'est un peu triste de le voir comme ça, le calcul, mais bon. Julien Lamoureux?
5: Ben, comme Danaé, c'est un peu anecdotique, mais je pense que le mot s'est passé dans le quartier pour dire que le fil qui la guirlande de lumière devant chez nous est un bon spot pour les oiseaux.
2: Okay.
5: Mais c'est ça, c'est peut-être pas représentatif des statistiques. Sauf que là, je me suis dit, je vais installer l'application Merlin là, pour identifier qu'est-ce que je vois autour de moi parce que je les vois, mais j'ai un peu de misère à différencier l'un de l'autre.
2: Les applications, ça, on va en parler dans quelques minutes avec Valérie. Ça joue un rôle incroyable et ça rajeunit, je pense, le public des oiseaux.
4: Hein? Absolument.
2: Valérie Boisclair?
6: Moi, je suis pas une si fine observatrice que ça, j'ai réalisé, mais j'ai parlé avec ma mère qui habite à Terrebonne. On salue Diane. Et elle voit pas le déclin dans sa cour. Elle me dit des jais bleus, des étourneaux, des juncos ardoisés, des cardinaux, des merles d'Amérique, un vrai zoo. Donc voilà, Terrebonne, ça a l'air pour voir les oiseaux.
2: Mais c'est beaucoup, probablement, parce qu'il y a des arbres autour aussi. Toute la question des habitats, comme Sylvain qui dit, chez moi, je suis heureux d'accueillir Beaucoup d'oiseaux qui viennent nicher, hirondelles rustiques et bicolores, le chanceux, moucherolles, merles, petites mésanges, quiscales. On aperçoit des jets bleus, des cardinaux. Le secret, c'est l'habitat. Il est à Saint-Anicet. Et il y a Isabelle, je suis près de Cap-Rouge, et dans notre boisé, il y a des mésanges à tête noire, cardinal, chardonneret, merle, canard, colvert, hibou, grand-duc d'Amérique, faucon et mérillon, une petite buse, pic flamboyant. Alors oui, il y en a encore de la variété, mais je pense qu'il y a vraiment, c'est vrai Valérie, un lien direct avec la qualité des habitats?
4: Absolument. C'est une bonne et une mauvaise nouvelle. Les habitats se dégradent, donc on perd des oiseaux. Ouais. Par contre, si on peut améliorer ces habitats-là, ben il y a des chances de revenir, les populations voilà. peuvent revenir.
2: Alors, on va se lancer dans cette conversation avec, sous deux angles, sous l'angle de l'ornithologie pure que pratique Valérie, entre autres, à travers son travail à Québec Oiseau, Valérie Bourdeau, qui est avec nous, mais aussi à travers un documentaire sonore de Thibaut Quinchon, qui est artiste audio-naturaliste, et on écoute tout de suite un extrait de ce documentaire très, très, très particulier.
7: Alors que les températures augmentent et que les journées allongent, il entame sa longue route qui le mènera vers le Canada arctique. Pour se rendre à destination, il visitera la forêt boréale jusqu'à sa disparition dans la toundra des Inuits. Il suivra les forces de la nature, guidé par les étoiles, les odeurs et le champ magnétique terrestre. Il vivra au gré des saisons, de leur singularité. Avec lui, nous nous faufilerons dans des bourrasques pour traverser le vent.
2: Et là, vous sentez la qualité de la prise de son. Bonjour Thibaut Quinchon.
8: Bonjour.
2: Audio naturaliste et je devine quand même un peu amoureux des oiseaux. Qui a passé, qu'est-ce que c'est traverser le vent? Là, vous avez passé beaucoup de temps, vous avez choisi Tadoussac. Et pourquoi Tadoussac?
8: Ben, c'est comme des fois dans les projets artistiques ou les développements personnels, un lieu nous amène à un autre. Et en fait, j'avais fait un premier documentaire en Mangani, plus loin sur la côte nord, et j'avais rencontré des ornithologues, Christophe Budin, des ornithologues loin au Québec, on va dire ça comme ça, qui m'avaient dit, ben, les oiseaux qui redescendent au sud, ils frappent le golfe, ils frappent cette étendue d'eau, et c'est un peu intimidant pour certains de traverser, donc ils longent la côte. Et ça fait que Tadoussac et les environs, c'est un espèce d'entonnoir où il y a énormément de passages d'oiseaux migrateurs. Et c'est la raison pour laquelle je pense aussi à l'observatoire d'oiseaux de Tadoussac, c'est parce que c'est un lieu unique pour ce phénomène.
2: Et là, donc, vous êtes allé planter des micros, mais pas n'importe quel micro, là. Des micros qui sont capables de résister au vent puis de capter la beauté du vent. C'est spécial, ça.
8: Oui, ça prend juste des bonnes protections, en fait, quelque part. Puis, bon, des bons micros pour avoir d'une bonne qualité, effectivement. Puis après, j'ai eu des micros qui font de la captation un peu surround, on va dire, donc qui est immersive. Plus la parabole qui est toujours ce zoom sonore pour aller chercher les oiseaux au loin parce qu'on peut pas toujours s'approcher.
2: Ouais, donc c'est d'une grande qualité sonore et vous nous racontez qu'il vaut mieux écouter avec des écouteurs pour avoir ce phénomène d'immersion un peu sur 360 degrés. Valérie Bordelot, vous l'avez écouté traverser le vent?
4: Oui, ben j'ai eu la chance d'assister à une présentation publique dans un cinéma. Donc nous, on n'avait pas d'écouteurs, on l'écoutait tous ensemble.
2: Avec du son tout le tour.
4: Avec du son tout le tour, c'était vraiment très spécial.
2: Mais en tout cas, moi, j'ai fait l'expérience avec des écouteurs. On peut l'écouter d'ailleurs sur le site de RFI. Vous pouvez trouver le lien assez facilement en tapant « Traverser le vent ». Et Thibaut Quinchon, c'est quand même une expérience particulière, pas d'image. Mais qu'est-ce que vous vouliez communiquer par le son, justement? Est-ce qu'il y avait un effort de sensibilisation dans cette approche-là?
8: Ah oui, vraiment, assurément, tout le travail que je fais, c'est toujours pour la sensibilisation à l'environnement, pour avoir envie de protéger. Puis on le dit souvent, connaître, c'est vouloir protéger, c'est aimer en fait. Et donc, il y a ce travail-là. Puis moi, je dirais même, il y a connaître, protéger, puis ralentir. Parce que dans le fond, observer la nature, observer les processus naturels, c'est toujours une autre temporalité. Hein. Surtout quand on enregistre, faut s'arrêter, faut écouter, faut être attentif. Et on le sait, on vit dans des mondes, dans des sociétés qui vont très vite. Et donc, c'est un peu un pied de nez à la croissance, quelque part, d'une certaine façon, et à la connexion, en fait, avec notre environnement.
2: Oui, un genre de phénomène de résistance, de changement. Changement de rythme, Valérie Bordelot, vous le sentez?
4: Oui, absolument. on sent cette soif-là de ralentir, puis l'ornithologie, c'est vraiment un loisir qui se prête très bien à ça.
2: Oui. Alors, Valérie, il y a dans ce phénomène d'observation des oiseaux, il y a un boom en ce moment.
4: Oui, oui, absolument.
2: Et c'est depuis la pandémie, on a situé ça. Est-ce que ça se pourrait que ça confirme que ça vient avec une espèce d'envie de changer de rythme?
4: Je pense que oui. Bon, nous, on a des chiffres pour essayer de chiffrer cette tendance-là. On fait des sondages de notoriété chez Québec Oiseaux. Donc, on en a un qui date de 2019, donc juste avant la pandémie, où on disait qu'à peu près 29 % des ménages qui avaient été consultés faisaient de l'ornithologie. Donc, 29 % en 2019. En 2024, quand on a refait l'exercice, on était rendu à 42 % Donc, c'est énorme.
2: Oh là là.
4: Une super augmentation pendant la pandémie. Ils ont fait le même exercice en Grande-Bretagne tout récemment. Eux sont rendus à 47 % de la population qui fait de l'ornithologie là-bas. Puis eux, ce qu'ils ont fait, en fait, c'est qu'ils l'ont divisé en segments d'âge. Puis les tranches d'âge où il y a la plus grande augmentation, c'est chez les plus jeunes, donc Gen Z en dessous de 30 ans et les milléniaux. C'est des augmentations faramineuses chez les Gen Z, c'est au-dessus de 1000% d'augmentation.
2: Mais alors là, on va le dire, c'est lié justement à la popularité des applications, j'imagine en grande partie.
4: C'est sûr que les applications démocratisent la pratique. On a parlé de Merlin tantôt. Merlin, c'est magicien.
2: Merlin? Oui.
4: Donc Merlin, c'est un peu le Shazam pour les chants d'oiseaux.
2: Oh, oui,
4: donc ça permet d'identifier les oiseaux à leur chant avec l'intelligence artificielle. On passe sur un petit piton, ça l'écoute les chants d'oiseaux autour, puis ça vous dit exactement ce que vous entendez. Exactement. Bon, une petite marge d'erreur, mais c'est quand même bluffant à quel point c'est très très bon.
2: C'est bon, puis là c'est une ornithologue qui nous le dit. Il y a aussi le fameux eBird. Qu'est-ce que ça donne, ça? Est-ce que ça devient un outil, c'est un peu l'inverse de participation citoyenne?
4: 100%. eBird, on doit le noter, ça découle un peu d'un projet qui existait au Québec avant l'avènement des technologies, qui s'appelait EPOC, une base de données qui avait été commencée ici au Québec par Jacques Larrivé, dans le temps où ça se faisait manuellement. Donc lui, il recueillait les observations des gens, il mettait ça dans un fichier Excel. C'était vraiment très low-tech à l'époque. Maintenant, bon, c'est sûr qu'on a une belle application pour ça. Les gens peuvent inscrire leurs observations, les partager, puis aussi aller consulter les observations des autres. Donc, ça nous fait une belle carte où on peut voir exactement quel oiseau.
2: C'est géolocalisé en plus.
4: Absolument.
2: Est-ce qu'on doit absolument mettre une photo quand on fait une observation?
4: Pas nécessairement.
2: C'est pas toujours facile.
4: Non. Si c'est un oiseau très, très rare, ben là, c'est sûr qu'on va vouloir des preuves.
2: Oui.
4: Il y a des réviseurs qui revoient chaque observation, qui sortent un peu de l'ordinaire pour s'assurer que c'est correct.
2: Oui.
4: Donc oui, il y a une petite partie, mais ça marche beaucoup à l'honneur, l'ornithologie.
2: Ah, à l'honneur, j'aime ça. Donc, ça a contribué, c'est certain, à rajeunir la popularité de l'ornithologie. Thibaut Quinchon, ça m'a frappé dans le documentaire sonore « Traverser le vent ». Les interlocuteurs sont plutôt jeunes et les gens qui vont faire du bagage d'oiseaux, par exemple, à Tadoussac, ça attire beaucoup de jeunes, ça.
8: Oui, moi j'ai vu un peu de toute tranche d'âge, mais effectivement il y avait des jeunes. Je pense qu'il y a comme disait Valérie, il y a une recrudescence. Je pense qu'il y a comme une volonté de connecter. Après, eux seraient plus adeptes de parler de cette évolution des gens qui viennent, mais il y a des stagiaires en fait aussi qui sortent d'études en bioécologie ou ce genre de choses en fait, qui viennent à l'observatoire et à d'autres observatoires. Il y en a plusieurs au Québec.
2: Puis est-ce que vous avez remarqué qu'il y en a plusieurs qui avaient une application dans la main?
8: Là-bas, ils ont pas le temps. Au moment du bagage, ils sont assez actifs. Puis tous les jours, ils sont sur le terrain à faire de l'identification, ou alors même pour le plaisir, quand ils ont des breaks, ils s'en vont et essayer d'observer les oiseaux. Donc vous, c'est un feu roulant quand la migration est en cours.
2: Ouais, ce qui est un peu le cas en ce moment. Et Valérie Bourdeau, il y a aussi une question très importante puisqu'on est à feu vert. Est-ce que la sensibilité aux oiseaux vient automatiquement avec une sensibilité à l'environnement?
4: Je sais pas si c'est automatique, mais bon, c'est un refrain. On protège ce qu'on aime, on aime ce qu'on connaît. La majorité des gens aiment déjà les oiseaux. On a déjà une grosse partie de fête parce que les gens ont cette attirance un peu naturelle envers les oiseaux. On le voit avec les tout-petits, ils sont fascinés par les oiseaux aux mangeoires. On n'a pas le problème de relations publiques que peut-être les insectes ont ou les reptiles, où c'est plus difficile. Avec les oiseaux, il y a un amour qui est quasiment immédiat.
2: C'est
4: un bon point de départ.
2: Mais forcément, si on s'y intéresse, puis qu'on les observe beaucoup, on remarque des changements. Là, on en a parlé dès le début de l'émission. Forcément, les gens qui s'intéressent aux oiseaux doivent s'intéresser aux causes de ces changements-là?
4: Oui, ben en fait, c'est une, j'appelle ça une douce radicalisation. C'est que, ben, puisque tout le monde aime les oiseaux, c'est pas seulement des environnementalistes. Ça coupe à travers plusieurs tranches de la population, différents âges.
2: Différents axes politiques aussi?
4: Absolument. Ah, oui. Ça regroupe autant les écolos que les chasseurs, par exemple. Les chasseurs ont un grand rôle à jouer dans la conservation des oiseaux. Donc,
2: Pourquoi ils ont un grand rôle à jouer, les chasseurs?
4: Ben, parce que les chasseurs, s'intéressent aux espèces qu'ils chassent et aux environnements où ils vont aller chasser ces oiseaux-là. Donc, s'ils n'ont plus d'oiseaux, eux autres non plus peuvent plus faire leur loisir.
2: Oh, ben là, on parle de chasseurs de par exemple, de perdrix ou...

0: deux. Puis je pense que ça dépend aussi d'un ornithologue à l'autre. Il y en a qui font l'ornithologie à l'oreille, dont moi c'est mon style. Il y en a d'autres qui ont des très bons yeux puis qui peuvent les spotter dans les arbres. Il y en a qui vont avec l'angle de la photo, qui font leurs observations à travers une lentille. C'est une expérience qui est complètement différente. Ouais.
1: En terminant, quels sont, je dirais, les messages qu'il faudrait répéter si on veut inciter, si on veut arriver à freiner un peu le déclin des populations d'oiseaux là, dont on a parlé avec les messages de nos auditeurs, entre autres?
0: Bien, je pense que ça commence par s'ouvrir les yeux, de voir ce qui est autour de nous. Je pense qu'on est surpris, même en ville. Dès qu'on s'ouvre les yeux aux oiseaux, on se rend compte qu'il y en a énormément, beaucoup plus qu'on pensait, qui cohabitent, qui partagent nos environnements. Puis ça, bien, c'est déjà un beau début de sensibilisation. Si on les protège, bon, on se protège nous aussi.
1: Oui, mais pour freiner le déclin lui-même, là, qu'est-ce que c'est les urgences?
0: Les urgences, c'est majoritairement les oiseaux champêtres.
1: Donc, des techniques d'agriculture?
0: Des techniques d'agriculture. On est très... nous, on travaille étroitement avec les agriculteurs pour changer les pratiques.
1: Alors, on va renvoyer nos auditeurs qui connaissent l'émission à Paul Caplette, notre agriculteur en résidence qui fait très attention aux goglus puis aux hirondelles.
0: Absolument. Puis on voit une belle sensibilité chez les agriculteurs pour changer leurs pratiques, justement. Donc,
1: d'accord.
0: C'est un bon début.
1: Donc, les pratiques agricoles, puis est-ce qu'on dirait la biodiversité en général?
0: La biodiversité en général. Les gens qui veulent nourrir les oiseaux, c'est bien d'avoir une mangeoire. C'est encore mieux d'avoir une cour pleine de plantes indigènes.
1: Et d'insectes.
0: Et d'insectes qui vont être attirés par ces plantes-là. Donc, de favoriser cette biodiversité-là partout autour de nous, c'est sûr que c'est ça la base.
2: Et je pense que favoriser la biodiversité, c'est favoriser ou conserver des habitats. Je pense que tout passe un peu par là aussi, donc il y a faire attention à ce qui peut poser des problèmes, des polluants, etc. Mais de manière générale, les habitats, les environnements, c'est des habitats. C'est comment les oiseaux peuvent nicher, qu'est-ce qu'ils ont pour nicher, et comment on protège les ressources, leur nourriture aussi à travers les habitats. En fait.
1: Oui, et là on parle de ce qui leur permet de nicher en milieu naturel, plus que des nichoirs que nous on peut installer. Là, Thibault, vous parlez des habitats naturels, c'est ça?
2: Bah oui, des protections de vieilles forêts notamment.
1: C'est ça. Mais un grand merci tous les deux. Thibaut Quinchon, qu'on vient d'entendre, qui est artiste audio-naturaliste, qui a réalisé ce documentaire sonore « Traverser le vent » que vous pouvez entendre gratuitement grâce au lien que nous propose RFI. Et Valérie Bourdeau, qui est ornithologue et rédactrice en chef du magazine Québec Oiseaux. Merci.
0: Merci à vous.
2: Merci.

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7: Depuis que le projet d'expansion du terminal de Contrecœur a été soumis au bureau des grands projets, nous avons réuni des partenaires pour faire avancer ce projet.
8: C'était le 9 avril dernier. Le premier ministre Mark Carney se tenait sur le chantier du port de Montréal à Contrecœur. Il annonçait le coup d'envoi officiel de l'expansion du terminal de conteneurs. C'est un projet qui est dans l'air depuis longtemps, qui implique de créer un tout nouveau terminal sur la rive sud du fleuve, un peu à l'est de Montréal. Depuis l'an dernier, tout est en train de s'accélérer. Monsieur Carney attribue ça au bureau des grands projets. Et c'est ça qu'on va aller vérifier, explorer avec Valérie Boisclair dans cette rubrique qu'on appelle « Qu'est-ce que ça donne ?» où on se penche sur certaines politiques pour voir ce qu'elles ont comme résultat. Ça fait à peine un an que ça existe, ce bureau des grands projets, Valérie ?
9: Même pas un an, Catherine. En fait, à l'arrivée de Monsieur Carney l'année dernière, on se rappelle, on est en plein conflit tarifaire avec les États-Unis. Et pour s'affranchir des marchés américains, ces grands chantiers-là sont devenus une priorité. Le problème, c'est qu'ils stagnent. Les délais sont trop longs avant qu'ils voient le jour. Alors, la solution du gouvernement Carney, ça a été d'adopter la loi sur l'unité de l'économie canadienne, la loi C5, adoptée sous Bayon, je précise, en juin 2025, avec l'appui des députés conservateurs. Et si je vous en parle, c'est parce que cette loi-là, elle fait en sorte que le Bureau des grands projets existe. Il a été mis en place officiellement le 29 août 2025 avec ce mandat d'accélérer ces projets dits d'intérêt national. Vous avez sûrement entendu M. Carney le dire souvent, là, cette expression-là. Et à la tête de ce bureau, on retrouve Dawn Farrell, ancienne PDG de Trans Mountain. Alors, le bureau, ce qui permet, là, c'est qu'on s'adresse à une seule et même place. On évite le travail en silo entre différents ministères, agences, paliers de gouvernement.
8: Ouais. Alors, le fait que ce soit une ancienne PDG de Trans Mountain, évidemment, ça inquiétait un petit peu.

0: les défenseurs de l'environnement. Alors, c'est pour ça qu'on a envie d'aller voir qu'est-ce que ça donne maintenant. D'abord, combien de projets ont été soumis?
1: On parle d'une quinzaine de projets qui ont été référés au bureau et 6 stratégies de transformation. C'est comme ça qu'ils appellent les projets qui sont pas du tout concrétisés encore. Donc, oui, le port de contrecœur, mais aussi des projets de gaz naturel liquéfié, des projets miniers, des lignes de transport d'électricité, des projets de captage de carbone aussi. Et le rôle du bureau, oui, c'est d'encadrer, c'est d'offrir de l'expertise, mais c'est aussi d'évaluer ces projets-là et de les recommander au cabinet pour qu'ils soient reconnus au sens de la loi comme projet d'intérêt national. Et si un projet a cette fameuse désignation officielle, il peut alors contourner des lois, contourner des règlements, par exemple la loi sur l'évaluation d'impact ou encore la loi sur les espèces en péril.
0: D'accord. Puis il y en a combien qui ont eu effectivement cette reconnaissance ultime de projet d'intérêt national?
1: Aucun. Ah bon? Zéro à ce jour. Ça provoque beaucoup de questions. Je vous dirais que j'ai suivi assidûment plusieurs comités parlementaires. Le gouvernement se fait questionner. D'abord, il se fait demander c'est quoi un projet d'intérêt national? Mm-hmm. Qu'est-ce que ça veut dire? Ça devait être défini par décret. Or, ça n'a pas été publié à ce jour, ce décret-là. Cela dit, on sait qu'on considère 5 facteurs énumérés dans la loi. Est-ce que le projet renforce l'autonomie du Canada? Est-ce que ça nous procure des avantages économiques? Est-ce que ça nous aide dans la lutte contre les changements climatiques?
0: Ah, c'est une des questions.
1: C'est un des critères. Et d'ailleurs, j'en parlais avec le député du Bloc québécois, Patrick Bonin. Il me disait, il y a aucune information sur la pondération de ces critères-là. Ah. Et comme on a plusieurs projets d'énergie fossile qui sont soumis, lui, il a l'impression que les changements climatiques, l'environnement, ça pèse pas si lourd que ça dans la balance.
0: D'accord. Mais là, je reviens au projet du terminal de contrecœur. Il a pas la désignation officielle. Mais qu'est-ce qui fait qu'on explique que ça a été débloqué dans les derniers mois?
1: Monsieur Carney, si on revient en avril, quand il était sur le chantier, il a dit que le bureau a permis de simplifier des processus d'approbation pour que ça se concrétise. Je suis allée voir qu'est-ce qui manquait concrètement au début de l'année dernière à contrecœur pour aller de l'avant. D'abord, de l'argent. En avril dernier, par contre, le gouvernement a annoncé un prêt de 1,16 milliard de dollars de la Banque d'infrastructure du Canada. Donc, le financement, c'est pas mal ficelé de ce côté-là, ça peut débloquer. Deuxième chose qui manquait, c'est 2 autorisations pour intervenir dans l'habitat du chevalier cuivré, ce poisson endémique du Québec en voie de disparition. Mm-hmm. Dans les derniers mois, on a vu que les 2 permis, ils les ont obtenus. Alors, je me suis adressée à l'administration portuaire de Montréal. De leur côté, on réitère, on insiste, on n'a pas bénéficié de mesures d'accélération au sens de la loi. Mais quand le message en haut, c'est que c'est une priorité, on voit que les choses bougent. On peut écouter Julien Baudry, de l'administration portuaire de Montréal.
2: L'avantage d'avoir un guichet unique, c'est qu'il y a toujours quelqu'un qui s'assure que vous êtes au-dessus de la pile et que les autorisations arrivent dans les bons délais.
0: OK, c'est pas une autorisation spéciale, c'est une autorisation accordée plus rapidement. C'est
1: ça que je comprends. On change pas les critères, mais je pense que l'image du dessus de la pile est assez parlante.
0: Oui, absolument. Et sur le terrain, donc, on la sent cette volonté d'aller plus vite, si je comprends bien.
1: Oui, il y a une accélération très palpable, très visible à contre-cœur, du moins depuis l'été 2025. C'est ce que m'expliquait Hélène Reeves de Vigie citoyenne, port de contre-cœur. Je vous laisse entendre ce qu'elle m'expliquait.
3: Le message, je pense qu'il était clair, c'est de dire on va tout faire pour que ce projet-là se concrétise. À partir de là, c'est comme si on ne prendra plus de mesures de précaution.
1: Donc voilà, les citoyens, du moins ceux qui parlent avec Hélène Reeves, qui sont organisés dans cette vigie-là, sentent qu'il n'y a jamais eu de véritable processus de consultation, qu'on ne répond pas tout à fait à leurs inquiétudes. Et selon Mme Reeves, il n'y a pas eu de démonstration que contrecœur, c'est un projet d'intérêt national qui est nécessaire. Elle me citait une récente étude commandée par la Société pour la nature et les parcs, SNAP Québec, qui indique que le trafic de conteneurs stagnerait, serait même en baisse.
0: Oui, je me rappelle, on a même lu dans les médias, il y a des commentateurs qui disaient ça ressemble à un projet du 20e siècle.
1: Elle n'est pas convaincue, Mme Reeves. Elle sent qu'on n'a pas fait cette démonstration-là. Mais ce qu'on comprend en écoutant la PDG du bureau, Mme Dawn Farrell, c'est que la désignation officielle, c'est un outil parmi d'autres. C'est pas toujours nécessaire, manifestement, pour accélérer le processus. Et le gouvernement, lui, de son côté, nous dit qu'au moins 5 à 10 projets auront eu leur première pelletée de terre au printemps 2027.
0: Avec ou sans désignation officielle, si je comprends bien, des projets qui auront été, en tout cas, on le comprend, accéléré par le bureau des grands projets.
1: Exact.
0: Pour le meilleur et pour le pire, selon certains, ça dépend du regard, puis en espérant que ce soit pas souvent...
1: Au détriment de l'environnement.
0: Au détriment de l'environnement.

0: environnement, mais ça va être à surveiller de très près. Mm-hmm. Merci beaucoup, Valérie Boisclair, qui est journaliste spécialisée en environnement ici à Radio-Canada.
1: Merci.
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4: Poulet frais, quand la date est passée, ça, c'est expiré. Par contre, une boîte de céréales, c'est une date fraîcheur. Une date fraîcheur des pâtes, du riz, des craquelins, ceux-là, c'est plus une date fraîcheur. Notre concept inclut du déclassé, de la date courte et du produit régulier. Donc, on est comme un peu le winners. Moi, j'aime ça m'appeler le winners à liquidation.
0: Ici, on entendait Marie-Ève Breton, propriétaire et fondatrice de Liquidation. Marie, c'était dans un reportage du Téléjournal en octobre 2025. Donc, ces épiceries, elles se répandent de ces épiceries de liquidation. Puis, vous voyez toute cette question des dates de péremption qui est au cœur, finalement, de ce modèle d'affaires. C'est là-dessus qu'on voulait faire la lumière aujourd'hui avec Danaë Audet-Beaulieu et Julien Lamoureux. Ton enquête en une phrase, Julien?
5: Il est temps d'avoir plus confiance en nos sens.
0: Oh, c'est beau ça. Mm-hmm. Et Danaë Audet-Beaulieu, ton enquête en une phrase?
6: Faites ce que je dis, mais pas toujours ce que je fais.
0: Ah, d'accord. Alors, Julien, on va se lancer. Tu t'es penché d'abord sur la définition et l'objectif des fameuses inscriptions meilleures avant.
5: Oui, puis rapidement, ça m'a fait tomber sur des statistiques assez frappantes sur le sujet. Un quart du gaspillage alimentaire qui est dit évitable au Canada est dû à la confusion sur les dates meilleures avant. C'est le double, plus du double de ce qu'on voit en Union européenne et plus que ce qu'on voit aux États-Unis aussi. Il y a 3 Canadiens sur 10 qui connaissent pas la signification de la date meilleure avant, mais il y a quand même 3 personnes sur 4 qui se basent uniquement sur cette date-là pour décider si on garde ou on jette un produit.
0: 3 sur 4?
5: Ouais. Donc, commençons par éliminer cette confusion-là. L'Agence canadienne d'inspection des aliments demande aux fabricants d'indiquer pour tout produit dont la conservation est de 90 jours ou moins, jusqu'à quand un aliment garde un maximum de fraîcheur, de saveur et de valeur nutritive. Donc, meilleur avant, ça veut littéralement dire ça, c'est meilleur avant, mais ça veut pas dire que c'est à jeter après. La plupart des produits, cela dit de nos jours, même ceux qui se conservent plus de 90 jours, ont une date meilleure avance qui, selon l'industrie, ça donne une perception de qualité, mais ça contribue, selon plusieurs organismes, à la confusion là-dessus, parce que vos pâtes, même si c'est écrit qu'elles ne sont plus bonnes dans 2 mois, restent sûrement comestibles beaucoup plus longtemps. Ouais. Et je termine avec une petite statistique sur le gaspillage au Québec. 300 $ par année qui est gaspillé pour de la nourriture qui est encore bonne, qui serait jetée. En période inflationniste, c'est quand même une raison de faire attention peut-être.
0: Ouais.
5: Ouais.
0: Julien, on le sait, là, manger des pâtes qui sont expirées depuis un bon moment, je pense que ça fait pas peur à beaucoup de gens. Effectivement, on ouvre le paquet, ça a la même odeur que d'habitude, on les jette dans la marmite, on se pose pas trop de questions. Mais il y a des produits avec lesquels on a l'impression qu'il faut pas lésiner quand même.
5: Exact. Puis le gouvernement du Québec a une super belle infographie que vous pouvez trouver facilement en ligne, qui classe ça en 3 catégories. Donc les périssables qui doivent être consommés avant la date limite, la date meilleure avant, les périssables à risque faible qui peuvent être consommés après la date mais avec lesquels il faut faire attention et les non périssables qui peuvent être gardés très longtemps et pour lesquels on vous dit finalement la date d'expiration, la date meilleure avant elle compte pratiquement pas. Commençons par les périssables à faible risque. On parle ici de fruits et légumes frais, de yogourt, des œufs, des produits de boulangerie, des choses comme ça. Comment déterminer si c'est encore bon? On doit se fier à nos sens. C'est pour ça que je disais au début, il est temps de plus faire attention à nos sens. On peut regarder s'il y a de la moisissure, sans sentir s'il y a une odeur déplaisante, si la texture au toucher aussi est inhabituelle. Bon, encore une fois, on se fie pas juste à l'odorat parce qu'il y a des fromages encore très bons qu'on jetterait si c'était juste de la mauvaise odeur. Mais pour ces produits-là, on peut se faire confiance, finalement.
0: Ouais.
5: C'est l'instruction qui est donnée par les gouvernements, les organisations, tout ça. Pour les périssables, donc là, on parle des viandes, des fruits de mer, du poisson, du lait, des choses comme ça. Là, il faut plus respecter la date qui est écrite sur l'emballage et il faut aussi s'assurer qu'on les a conservés de la manière qui est idéale. Donc, évidemment, on laisse pas de la viande traîner sur le comptoir trop longtemps. Il y a quand même des trucs aussi pour s'en sauver. Si des pilons de poulet approchent de la date de la date limite de péremption, mais qu'on les mangera pas ce soir, on peut quand même les faire cuire ou les congeler ou des choses comme ça. Et il y a des manières de prolonger si on veut la durée de vie ces aliments-là pour pas avoir à les jeter. Et évitez la porte du frigo aussi parce que c'est un endroit où la température varie un peu plus.
0: Oui.
5: Assurez-vous que votre frigo est sous 4 degrés Celsius et que le congélateur est sous 18 degrés
0: Celsius.
5: Exact. Et pour tous ces aliments-là, on peut développer des stratégies.

0: Il y a des aliments qui sont pas périssables ou qui sont encore mangeables, mais qui nous dégoûtent peut-être un petit peu. Je pense par exemple à des vieux légumes qu'on mangerait pas comme ça, mais on peut faire des potages avec, ou du pesto avec des fines herbes qui commencent à devenir un petit peu moins agréables au toucher.
1: Un peu ramolli, c'est ça, voilà. Qui ont perdu leur croustillant.
0: Exact.
1: Et évidemment, il y a toujours la question des solutions à plus large échelle qui est importante.
0: Exact. Bon, on entendait Liquidation Marie là, dans l'extrait au début de ce segment. Moi, j'avais pas entendu beaucoup. Est-ce que les gens autour de la table avaient entendu parler de Liquidation Marie?
2: Cette semaine.
1: Oui.
2: Ouais.
1: Sur TikTok.
0: Exact. C'est en croissance fulgurante, notamment à cause des réseaux sociaux. Ils sont rendus à une dizaine de succursales autour de Montréal. Donc, le concept, c'est que des fournisseurs qui trouvent pas en épicerie traditionnelle de la place pour leurs produits qui sont proches de la date meilleure avant vont contacter l'entreprise et vont leur envoyer ces produits-là pour qu'ils soient vendus à rabais. Donc, on peut trouver, selon un article de la presse, du tomate 2 à 3 fois moins cher qu'ailleurs, ou 3 pots de trempette Fontaine Santé pour 5 $. C'est quand même des affaires intéressantes. Et Marie-Ève Breton utilisait dans l'extrait l'image du winner. Donc, on ne sait pas ce qu'on va trouver, mais c'est sûr qu'on va faire des bonnes affaires. L'impact réel sur le gaspillage est quand même difficile à quantifier parce que le spécialiste en agroalimentaire, Sylvain Charlebois, a déjà dit que c'est des produits qui se seraient retrouvés autrement dans des banques alimentaires. Et là, ça, c'est intéressant. J'ai posé la question à Moisson Montréal, un organisme de la région ici qui récolte les dons alimentaires. Et la conseillère en communication de l'organisme, Éliane Larouche, m'a dit qu'effectivement, on voit un impact sur le terrain sur cette tendance-là. Une partie des surplus alimentaires trouve maintenant une valeur commerciale dans les circuits de liquidation ou certaines applications de revente à rabais. On peut penser à Food Hero, une application très populaire notamment. Ça force ces organismes-là à être plus créatifs, à forger de nouveaux partenariats à un moment où, à cause de l'inflation, la demande pour les banques alimentaires est en hausse. Mais Éliane Larouche voit quand même du positif dans le fait que certaines personnes puissent s'alimenter pour moins cher et peut-être éviter de se rendre jusqu'aux banques alimentaires.
1: Comprends.
0: Donc, c'est pas que négatif selon elle.
1: Ouais.
0: Et en plus, on peut se dire que ça fait réfléchir beaucoup de gens à leur vision des dates meilleures avant.
1: Oui.
0: On commence à remettre ça en question.
1: Mais parlons de ça, puis de la remise en question des dates meilleures avant. Ce que je me demande, c'est pourquoi il y en a encore sur des choses comme des pâtes ou des lentilles sèches?
0: Exact.
1: Des...
0: Ben, ça prendrait une remise en question, je pense, de l'industrie. L'industrie, elle, ça justification, c'est que ça aide la rotation des stocks, ça aide la traçabilité. Est-ce que c'est une raison, peut-être, de garder les choses telles qu'elles sont? On sait pas trop, mais il y a l'entreprise, le géant de l'épicerie britannique Tesco, en 2018, qui a enlevé la date meilleure avant sur 200 produits de la marque maison. Ça a été suivi par 2 autres épiceries du pays en 2022. À ce moment-là, il y a eu plusieurs appels au Canada à remettre en question les dates meilleures avant. D'ailleurs, la directrice du Centre eau, terre, environnement de l'INRS faisait remarquer l'absurdité d'une date meilleure avant sur du sel de table. Mais ça n'a pas mené à grand-chose pour l'instant, mais c'est une très bonne question à se poser.
1: Bon, alors peut-être une réflexion à mener collectivement et presque politiquement.
0: Ouais.
1: On se lance du côté de Danaé qui, lui, a offert son corps à la science.
2: Oui, un peu quand même, oui. Il fallait que je me... Ben, est-ce que tu vas dire ma mission?
1: La mission,
2: oui.
1: Je vais le dire. Essayer de se nourrir de produits qui ont dépassé la date meilleure avant pendant une semaine sans s'empoisonner.
2: Sans m'empoisonner, c'est le mot-clé. Alors, je tiens à m'excuser parce qu'il n'y aura pas de suspense à savoir si je suis mort empoisonné suite à ma mission. Je tue la une, j'ai survécu. Mais ça n'a pas été une mission si facile que ça à réaliser. Au départ, tu sais, j'avais l'objectif de m'alimenter de produits expirés pendant une semaine complète, mais j'ai pas vraiment réussi parce qu'à l'épicerie, on dirait qu'ils font exprès à nous vendre des produits qui sont pas encore expirés.
1: Ben oui.
2: Aussi, les 3 dernières semaines, j'ai été souvent sur la route, fait que ça a été plus difficile pour moi. Puis les repas qu'on retrouve près des autoroutes sont pas expirés, ils en ont juste l'air. Alors mais finalement, j'ai quand même eu plein d'options, puis j'ai aussi basé ma chronique sur des expériences de vie que j'ai eues dans le passé, comme la fois où il y a 2 ans où j'avais du houmous dans le frigo qui était expiré, ouvert depuis une semaine, mais qui semblait tout à fait fréquentable selon mes critères. Pourquoi je me rappelle de cette aventure qui date d'il y a 2 ans? Parce que le houmous en question était rendu effervescent. Tu sais, comme un vin nature.
1: Oui, j'ai déjà vu ça, comme s'il y avait des micro-bulles à la surface.
2: Frizzante, qu'on doit dire.
1: Tu l'as mangé?
2: Il semblerait qu'il ne faut pas manger ça, mais moi, je l'ai fait. Puis comme mon oncle de région a dit, quand il a déjà fait éclater un petit feu d'artifice en tenant au bout de ses bras, faites ce que je dis, faites pas ce que je fais. Mais je l'ai mangé, mais c'est parce que moi, j'ai déjà fait fermenter du kombucha, alors ça me faisait pas ben peur. Alors j'ai fini le pot cette nuit-là.
1: Ah
2: et
1: bon?
2: J'ai dormi comme un bébé, c'est-à-dire que je me réveillais toutes les deux heures pour vomir. Non, c'est pas vrai. Mais j'ai fait une bonne indigestion, j'ai pas vraiment dormi de la nuit.
1: C'est vrai que t'as fait une indigestion?
2: Oui, j'ai fait une indigestion, ça va pas bien été.
1: On est vraiment dans le faites-le-pas, là.
2: C'est pour ça que je me rappelle d'il y a deux ans quand ça m'est arrivé.
1: D'accord.
2: Fait que comme l'a déjà dit Julien, les aliments périssables sont ceux dont on doit le plus se méfier et le houmous en fait partie. J'ajoute aussi les pâtés, les sauces réfrigérées, germes, pousses, salades de pâtes, lait, crème et fromage à pâte molle. Ouais. Alors ces produits-là, bien souvent, on n'a même pas besoin de connaître la date d'expiration pour savoir s'ils sont encore propres à la consommation. Si nos sens ne font pas confiance aux produits, vaut mieux donner ça à quelqu'un qui adore ça, le compost de la ville de Montréal. Mais mettez pas de viande périmée dans le composteur de votre jardin, là, vous allez avoir un problème de vautours et de carcajou.
1: Non, c'est ça.
2: True story. Non. Ensuite de ça, pour ma mission, j'avais acheté un pot de tzatziki en spécial parce que la date d'expiration était le jour même. Alors j'en ai mangé une partie pour le souper, puis j'ai ensuite attendu trois jours avant d'y replonger.
1: D'accord.
2: Comme l'odeur, la texture semblait être la même, j'ai fini le pot.
1: Il n'y avait pas de petites bulles à la surface.
2: Il n'y avait pas de bulles, pas d'effervescence, et tout s'est bien passé. Puis parce que j'avais entendu en fait qu'on pouvait consommer du yogourt plusieurs jours après sa date meilleure avant, et c'est bel et bien vrai. Alors, le yogourt fait partie des produits périssables à risque faible. En voici d'autres que Julien pas eu le temps de vous dire parce que c'est un homme occupé. Jus de fruits pasteurisés réfrigérés, vinaigrette marinade, saucisson sec, beurre ou margarine, fromage à pâte ferme ou dure, crème sure et kéfir.
1: Tout ça, c'est dans risque faible.
2: Risque faible, oui. D'accord. Produits périssables à risque faible. Mon constat, il y a définitivement un schisme au sein des produits laitiers. lait, crème et fromage à pâte molle, il faut s'en méfier comme de l'appellation pétrole carboneutre. Alors que beurre, fromage à pâte ferme, yogourt et kéfir, on peut généralement leur faire plus confiance. D'ailleurs, c'est dans cette catégorie, il y a aussi l'option de parer un aliment. C'est-à-dire enlever un morceau moins ragoûtant d'un produit ferme.
1: Donc, pour faire une image claire, votre brique de fromage cheddar, s'il y a un côté qui est recouvert de moisissure bleue... Mm-hmm. Vous pouvez enlever une bonne couche et le manger.
2: Et moi, je détestais voir ma mère faire ça quand j'étais enfant.
1: Moi aussi, et je le fais maintenant.
2: Oui, parce que on a commencé à payer pour notre bouffe. Oui. Alors, on réalise que c'est important de le faire. Par contre, dans le cas de produits mous, mieux vaut se débarrasser, étant donné que la moisissure va coloniser plus facilement tout le produit.
1: Ouais.
2: Et des fois, c'est pas apparent. Ceci étant dit, moi, j'avais un pot de confiture entamé dans le frigo qui avait atteint sa date d'expiration depuis 2 mois. Il y avait un début de moisissure sur la surface, mais ne reculant devant rien pour ma mission, j'ai enlevé environ 1 pouce d'épaisseur avec une cuillère, puis j'ai étendu le reste de la confiture saine sur une toast comme s'il n'y avait pas de lendemain. Et il y a eu un lendemain.
1: Il y a eu un lendemain, puis il n'y avait pas de goût de moisi. Hein?
2: Non, il n'y avait aucun goût de moisi.
1: Avec les confitures, je le fais souvent, honnêtement, parce qu'il paraît que y a beaucoup de sucre, puis ça empêche les moisissures de pénétrer à l'intérieur.
2: Ou ça empêche un certain temps. Et d'après ce que j'ai lu, le champignon qui colonise nos confitures n'est probablement pas nocif, mais le risque zéro n'existe
1: absolument pas. Absolument, on va le répéter. Là, si vous êtes très fragile, faire attention.
2: Alors, faites ce que je dis, pas ce que je fais nécessairement. Et pour des conseils plus précis, allez consulter le thermoguide sur le site de la MAPAC. Ah. C'est très bien expliqué. Il y a beaucoup de produits qui sont détaillés. Un autre produit que j'ai essayé, un mélange du randonneur, passé date depuis novembre 2025. C'est mon frère qui m'a donné ça après que je lui ai expliqué ma mission. Lui, il gardait ça dans son garde-manger, là, en sachant très bien qu'il n'allait pas le manger. Mm-hmm. Puis j'avoue que j'ai déjà fait ça. Hein, pourquoi on fait ça? Hein? On veut pas le jeter, mais on veut pas non plus manger un produit passé date, alors on attend de voir s'il va pas magiquement se rendre lui-même au compost sans qu'on ait apporté l'odieux de la chose. Mais grâce au thermoguide, j'ai compris que les noix et la plupart des produits du garde-manger ne feront aucun mal, même plusieurs mois après la date meilleure avant. Ils font partie de la catégorie des aliments non périssables, c'est les produits secs qu'on
1: évidemment,
2: garde dans notre garde-manger.
1: Les noix peuvent devenir rances et c'est extrêmement désagréable, mais on va le savoir, on va le sentir, puis on ne le mangera pas.
2: Et ce que j'ai lu, c'est que ça sera probablement pas trop nocif pour notre santé, c'est juste que ça va être pas bon, on va laisser ça aux écureuils. Alors, c'est ça. Il faut toujours faire confiance à nos sens au final. À part ça, si vous êtes comme moi et que vous souhaitez réduire le gaspillage alimentaire à grande échelle, il y a aussi les applications qui permettent aux épiceries de vendre à rabais des produits parfaitement sains, mais sur le point d'atteindre la date meilleure avant. Alors, Julien l'a mentionné, c'est Food Hero qui fait sa part pour détourner les aliments des sites d'enfouissement. Et c'est souvent de la viande d'ailleurs. Alors, pour les carnivores, là, c'est pas mon cas, mais pour vous, ça vaut vraiment la peine au prix que votre protéine est rendue. Économisez 25 à 60% sur chaque pièce, c'est des millions de dollars de plus dans vos poches chaque semaine.
1: Et beaucoup de gaspillage très nocif évité, effectivement. Ouais. Alors, vos feux en terminant, Julien?
0: Feu rouge à jeter tout le casseau de framboise parce qu'il y en a juste une qui est pourrie. Hein, c'est tellement bon les framboises. On jette l'intrus et on mange le reste. Feu jaune à l'élimination pure et simple des dates de péremption là où c'est pertinent. Et feu vert à faire preuve d'originalité pour utiliser des aliments encore bons mais pas super appétissants.
1: Intéressant. Et Danaï?
2: Oui, feu rouge, prendre le risque de manger des produits périssables peu ragoûtants pour éviter le gaspillage. On pourrait gaspiller plus qu'une nuit de sommeil. Là. Alors,

0: Faites attention.
1: Vécue.
0: Oui. Ouais. Feu jaune, jeter des produits dès qu'ils dépassent leur date d'expiration. Oui, à ce moment-là, on ne prend aucun risque pour la santé, mais bien souvent, c'est du gaspillage inutile. Et oui, c'est un pléonasme que j'assume. Et feu vert, bien planifier ses repas avant et prévoir avant d'acheter des produits périssables. Et écoutez l'émission L'Épicerie, je pense que les animatrices le répètent à toutes les semaines. Ça.
1: Merci beaucoup tous les deux, Danaé Audet-Beaulieu, humoriste et comédien, Julien Lamoureux, qui est journaliste indépendant. Merci.
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0: En construction, dans le domaine de la construction, vous savez, en ce moment, il y a plein de gens qui se lancent dans des projets de rénovation avec le printemps. On commande souvent un surplus de matériaux pour éviter les retards. Je pense que c'est de bonne guerre, on comprend ça. Mais malheureusement, ces matériaux neufs, ben, ils finissent très souvent au dépotoir une fois les chantiers terminés. Maxime Potvin et son frère, ils sont entrepreneurs dans le domaine de la construction. Ils ont vécu ce problème-là. Puis c'est ça, Maxime, qui vous a donné envie d'agir?
1: Effectivement, puis on le vit encore parce qu'on est encore dans la construction, mais c'est 13% des commandes qu'on fait pour un chantier de construction qui est inutilisé.
0: C'est la moyenne, ça.
1: La moyenne mondialement, 13%. C'est 13%. Ça représente des 1500 milliards de dollars.
0: Et pourquoi, historiquement, ça se rendait presque toujours à l'enfouissement?
1: Parce qu'on est dans une réalité où tout va vite. Il faut faire les chantiers rapidement. Il y a des échéanciers pour faire les chantiers rapidement. Donc, l'entrepreneur, il fait son chantier, il commande un peu plus parce qu'il n'a pas le temps de retourner chercher des matériaux. Puis, à la fin du chantier, mais la facilité de tous, c'est de prendre les matériaux, sont payés par le client.
0: Ils sont payés dans le contrat, de toute façon.
1: Fait que c'est des jetés ou des entreposés. Mais les entreposés, c'est pas une solution qui est viable non plus.
0: Ça coûte de l'argent, puis c'est loin d'être sûr que dans les 6 prochains mois, ils vont pouvoir réutiliser ces quantités-là.
1: En plein ça, on fait un ménage de l'entrepôt, puis on finit par les jeter pareil.
0: Alors, vous étiez les deux mains dans le problème. Quelle solution vous avez trouvé avec toi, Nifar?
1: C'est un marketplace, donc on peut comparer ça à Amazon directement, mais c'est un marketplace pour les surplus de matériaux de construction. Une plateforme en ligne où ce que les entreprises, donc seulement les entreprises peuvent vendre sur la plateforme, mettre leur surplus et monsieur, madame, tout le monde ou autre entreprise peut acheter ces surplus-là.
0: Bon, alors ce ne sont que des entrepreneurs qui peuvent vendre.
1: Oui.
0: Par contre, des particuliers peuvent acheter.
1: Effectivement.
0: Et ça, quand c'est un gros contrat, mettons, pour un grand bâtiment, on parlait de 13% de matériaux en plus. Ça peut représenter toute la quantité dont on a besoin pour une cuisine domestique?
1: Vraiment, vraiment. Puis, là, on parle de construction, mais il y a aussi les distributeurs qui ont des surplus où que, c'est invendu, donc qui ont beaucoup de matériaux.
0: Ah, ils en mettent sur 24 aussi?
1: Ouais, ouais.
0: Alors, c'est devenu une espèce de quincaillerie en ligne. Puis c'est tout des produits neufs, là, dans ce cas-là.
1: La majorité, je dirais 90%, c'est des produits neufs. 10% parce qu'on fait de la déconstruction également.
0: Ah oui.
1: Hydro-Québec, je pense qu'Karine en passe à l'émission.
0: Oui.
1: Donc, on travaille avec Hydro-Québec pour faire les tests.
0: Évidemment, c'est précisé, là, sur le site. Qu'est-ce qui est neuf, puis qu'est-ce qui est déconstruit, réutilisé. Alors, ça me semble tellement logique. Sauf que ça ne veut pas dire que c'est facile. Et qu'est-ce qui arrive des matériaux? Est-ce que c'est vous qui allez les chercher sur les chantiers, qui les entreposez systématiquement?
1: On est des entrepreneurs à la base. Fait que de changer la mentalité de tout le monde, c'est tough. De changer la mentalité d'un entrepreneur qui marche depuis la nuit des temps comme ça, on a établi la logistique 24. C'est le conteneur sur le chantier. Donc, pour accélérer le mouvement, chaque entreprise appelle un conteneur à déchets pour son chantier de construction. Donc, on a sorti les conteneurs 24.
0: Ah bon?
1: Donc, sur le chantier.
0: On le met à côté de l'autre parce qu'il y a forcément des déchets de construction quand même qui restent.
1: Ouais.
0: Mais dans le conteneur 24, on va mettre les quantités en trop.
1: C'est en plein ça. Parce qu'en 2020, quand on a lancé d'aller cogner à toutes les portes, tout le monde disait que c'est une hyper bonne idée, mais qui va le faire pour nous de mettre les matériaux? Fait que c'est là qu'on a sorti la logistique.
0: Comment ça se paye?
1: Nous, on prend un frais de transaction sur les items vendus, mais l'argent retourne à l'entrepreneur.
0: D'accord. Alors, c'est l'entrepreneur qui se trouve à vendre son trop-plein.
1: Oui.
0: Vous êtes l'intermédiaire, mais vous assumez, justement, dans certains cas, le transport. Puis c'est pour ça que vous prenez une bonne cote. Il faut que vous preniez combien?
1: Ben, on prend 20% ou s'il prend le forfait payant, l'entreprise toujours, c'est 6%. Mais la logistique est chargée comme la logistique d'un conteneur à déchets. Mais si on va prendre des tonnes pour tonnes, OK? On va y aller en tonnes. Les tonnes de déchets, c'est
0: faut
1: deux.
0: Faut payer pour l'enfouir.
1: Faut payer pour ça. Puis ça coûte en majorité entre 220 et 260 piastres la tonne. Nous, une fois les matériaux vendus, on revient à 130 à 160 piastres la tonne. Puis ça favorise à l'acheteur également. Donc, monsieur, madame, tout le monde, qui va sauver entre 50 et 60% du neuf. Puis bien souvent, des entreprises, c'est de la grande qualité qu'ils mettent parce que c'est de l'industriel, c'est du commercial.
0: Donc, l'entrepreneur sauve sur ses frais d'enfouissement. En créant de la circularité, un nouveau matériau qui va être payé beaucoup moins cher par l'acheteur.
1: En plus.
0: Wow! Je trouve que c'est assez brillant. Qu'est-ce que c'est vos plans terminants là, d'expansion?
1: Mais les plans, je pense, d'avoir le matériau, c'est pas quelque chose qui est compliqué. Les entreprises, ils ont tout le mouvement, ils veulent tous participer à ce mouvement-là. Ce qui est dur, c'est de se faire connaître parce qu'il faut avoir le maximum d'acheteurs. Puis ce qu'on veut, mais c'est La première idée de quelqu'un qui veut acheter, c'est de dire « je vais aller chez 24 » avant d'aller en quincaillerie et d'acheter du neuf.
0: Donc, on lance le message à tout le monde d'aller voir sur la plateforme 24, T-W-E-N-I-F-O-R.
1: C'est bien ça.
0: Si pour vos prochaines rénovations, par hasard, il n'y aurait pas des tuiles flambant neuves qui feraient votre affaire.
1: Il y a
0: des photos de tout ça. Maxime Potvin, merci beaucoup. Vous avez fondé 24 avec votre frère, Alexandre. Et on vous trouve facilement sur Internet.
1: Effectivement.
0: Bonne suite à vous.
1: Merci beaucoup.
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0: Une polonaise de Chopin.
1: Voilà, je comptais sur Catherine Perrin pour reconnaître effectivement cette pièce.
0: Qu'est-ce qu'elle vient faire dans le décor?
1: Alors, elle est interprétée par Patrick Schader, un pianiste, Catherine, qui est née à la fin des années 50 en France, passionné dès l'enfance par le piano et le clavecin.
0: Ah oui?
1: Il a été entraîné donc aux méthodes classiques et devenu musicien professionnel. Et son histoire nous permet d'explorer les liens entre musique et écologie. Je vous raconte ça. Ça a commencé il y a une vingtaine d'années. Dans un orage à Lyon, il était invité à donner un concert avec un accordéoniste programmé sous chapiteau. Et la veille, donc, un orage éclate, la toile est abîmée. Qu'est-ce qui se passe? Ben, l'organisateur leur dit, on peut pas la réparer, il va falloir que vous jouiez en plein air. Mmh. C'était une première pour ce musicien. Il s'est questionné, il s'est dit, ok, essayons ça. Ils ont joué, donc, baigné dans les bruits de la vie. Il y avait un parc urbain, les enfants autour qui jouaient. Et ça a été une révélation pour ce pianiste qui s'est dit, il faut faire sortir la musique des salles de spectacle. Par la suite, il s'est promené dans des parcs, notamment du côté du château de la Loire. Alors cette histoire, elle se passe quand même dans des décors enchanteurs.
0: Pas pire, ouais.
1: Et là encore, il s'est dit, amenons la musique dans les jardins et faisons des liens entre la musique et la culture française dans tout ce qu'elle a de plus classique. Il découvre par exemple que George Sand, donc complice de Chopin justement, a publié des textes vraiment très militants pour protéger la forêt aux alentours du château de Fontainebleau. Alors il se dit, on a en fait dans notre bagage culturel français des ressources pour parler d'écologie et on va utiliser la culture pour amener cette ressource auprès du peuple. Il parle d'écologie culturelle, d'écologie populaire. Il a donc créé, ce Patrick Schader, tout un mouvement. Il fait non seulement des spectacles, donc il joue en plein air avec son piano, il s'associe avec d'autres artistes. Il a créé aussi un réseau de maisons de la culture qui mettent en place donc cette écologie culturelle en amenant les instruments de musique à pousser dans des champs d'herbe. Il travaille avec des scientifiques, des paysagistes, des politiciens. Il y a un manifeste qui a été publié et un livre donc dans lequel il raconte cette histoire. Ça s'appelle « Un pianiste dans l'herbe ». Et je vous fais écouter quelques notes d'un spectacle qu'il a donné justement dans lequel on entend non seulement le piano et si vous tendez l'oreille, des petits bruits de poulies. C'est en fait un activiste, Thomas Brel, qui lui est monté dans un arbre pour défendre justement des espaces naturels. Et là, il monte sur un bâtiment de mairie devant le public qui applaudit.
0: Pour reproduire un peu son activisme.
1: Voilà, donc il crée tous ces mélanges. Vous vous souvenez peut-être de France Gall qui jouait du piano debout. Et bien ici, Patrick Schader, il nous invite à jouer dehors avec le piano et à réfléchir à ses liens entre écologie et musique.
0: Hey, merci de nous l'avoir fait connaître, ce Patrick Schader. Alors, la semaine prochaine, on est de retour. Le courrier des champs avec Paul Caplette. Les agents d'eau vont parler de décontamination des sols grâce aux plantes. Et puis, on va parler de l'Alliance des bâtiments exemplaires. Merci à Alexandre Leclerc à la technique, à la recherche Gabriel Lamontagne-Allé et Alexis Boulian à la réalisation. C'est Chloé Sondervorst qui nous racontait l'histoire de ce pianiste. Et puis, bien sûr, on se retrouve très, très bientôt. Merci tout le monde autour de la table.

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0: Ici Madeleine Blais-Morin. À ça nous regarde ce soir.
1: All four were and continue to be well and have no symptoms.
0: Éclosion d'antivirus, les derniers passagers évacués aux îles Canaries. 9 Canadiens sont en isolement et ne présentent aucun symptôme. Aussi à l'émission, une autre série québécoise annulée en raison du manque de financement.
2: Ils perdent de l'argent à chaque fois qu'ils mettent une production originale québécoise en ondes aujourd'hui.
0: Le producteur avait demandé au syndicat des techniciens de déroger à sa convention collective.
3: Ben, c'est une surprise, je dirais même que j'en croyais pas mes yeux.
0: Puis, concours international de chansons ou champ de bataille politique, encore cette année, l'Eurovision n'échappe pas à la controverse. Bon lundi soir à tous. Comment coordonner une opération d'évacuation qui implique une vingtaine de pays de façon efficace et sécuritaire? Ça a été tout le défi pour le MV Ondius. En moins de 48 heures, 122 personnes ont été évacuées du bateau aux îles Canaries, des passagers qui ont ensuite été rapatriés dans leur pays à bord d'avions non lisés. Dans un instant, on va vous parler des conditions de quarantaine imposées aux passagers canadiens. Mais d'abord, je retrouve Tamara Alteresco à Tenerife, aux îles Canaries. Bonsoir, Tamara.
4: Bonsoir, Madeleine.
0: Tamara, vous avez assisté à cette opération quand même assez unique, unique, du début à la fin. Racontez-nous à quoi vous avez assisté aujourd'hui.
4: Ben aujourd'hui, ça a été assez chaotique en raison de la météo. Il y avait des vents assez violents, la mer était agitée, donc on a carrément brisé le protocole pour évacuer les derniers passagers. Le bateau était ancré à quelques centaines de mètres du port pour des raisons de sécurité. C'est des petites navettes qui allaient chercher les gens pays par pays. Et aujourd'hui, on n'avait plus le choix. Donc, on a amarré le bateau. On ne l'avait jamais vu d'aussi près pour permettre au dernier groupe, c'était tous des Australiens, de sortir et d'être évacués à leur tour. Donc, l'Espagne aura vraiment réussi un tour de force d'évacuer, de sortir de ce bateau où il y a eu éclosion d'antivirus. 122 personnes au total qui aujourd'hui sont dispersées aux quatre coins du monde. Certains sont encore en route vers la maison. On a aussi entendu la voix et vu le visage de celui qui mène ce bateau, le capitaine. Et vous connaissez la tradition, Madeleine, qui ne quittera pas le bateau avant que toute personne, mm-hmm. toutes les personnes soient évacuées. Mm-hmm. Il est encore à bord du bateau. Il est en route vers Rotterdam avec
0: l'équipage.
4: Son équipage. Mm-hmm. Ouais, il a publié un message aujourd'hui pour exprimer toute sa reconnaissance pour cette croisière qui a vraiment viré au drame. Je veux dire, nous, on a vu ça de loin, mais on peut juste imaginer deux secondes ce que ça a été vivre pendant des semaines avec la peur à bord de ce bateau où il y a encore ce soir la dépouille d'une Allemande qui est décédée dans le bateau il y a quelques jours.
5: The past few weeks have been extremely challenging to us all.

0: 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What touched me the most, what moved me the most was your patience.
1: Donc, il a dit à quel point les dernières semaines ont été un défi pour lui, Tamara. Et là, bon, vous avez assisté donc à cette opération d'évacuation. Mm-hmm. Il y a des passagers, des touristes qui ont quitté le navire et qui, par la suite, ont commencé à connaître des symptômes. Donc, qu'est-ce que ça nous dit pour les risques de contagion?
2: Ben, elle est là, la bataille qu'il faut mener pour limiter la propagation, qui n'est pas rapide. Hein. On n'est pas dans un scénario de COVID. Ça, l'OMS le répète sans cesse. Ben, ce que ça veut dire, c'est que les gens ont beau quitter avec le sourire, comme on les a vus aujourd'hui, nous envoyer la main à bord des autobus qui les rapatrient, ils peuvent très rapidement développer des symptômes. C'est arrivé à 3 personnes qui sont parties en bonne santé hier de Tenerife et qui ont été déclarées positives parce qu'ils ont manifesté des symptômes pendant le vol, alors qu'ils étaient rapatriés. Et c'est le cas d'une Française qui, au moment où on se parle, est dans un état critique. C'est le cas d'un Espagnol à Madrid et c'est le cas d'un Américain. Il y a au total, au moment où on se parle, 8 cas confirmés dans le monde. Mm-hmm. Et le grand défi maintenant, c'est la quarantaine. Donc, tous ces gens qui ont été rapatriés, on laisse au pays hôte le soin d'organiser les quarantaines. Et ce que recommande l'Organisation mondiale de la santé, c'est 42 jours parce que c'est un virus dont la période d'incubation est très longue, 8 semaines. Mm-hmm.
1: Tamara Alteresco, à Tenerife, vous avez assisté donc à cette opération évacuation. Vous l'avez bien dit, il reste l'équipage à bord là, qui se dirige tranquillement vers les Pays-Bas, devrait arriver là dimanche, si je ne me trompe pas.
2: Oui, c'est la destination finale. Combien de temps ça va prendre, ça dépend toujours en mer de la météo. C'est toute cette opération, c'est fait à la solde de la météo et aussi des vols qui venaient chercher les gens. Et c'est là qu'on va désinfecter le bateau, qu'on va aussi l'examiner. On connaît la souche, c'est la souche des Andes de l'antivirus. C'est la seule des 38 souches qui existent de ce virus qui se transmet d'humain à humain. Et malgré toute la commotion, la peur que ça engendre, on a été très clair, il y a une unanimité chez les scientifiques que le risque d'épidémie est quasiment nul au sein de la population, même s'il devait y avoir des contagions dans des pays respectifs qui ont rapatrié des gens. Ils ne voient pas pour l'instant de risque d'épidémie.
1: Tamara Alteresco, merci.
2: Au revoir.
1: Et au Canada, les 4 personnes qui étaient encore à bord du bateau de croisière quand l'éclosion du virus a été déclarée sont rentrées au pays. Et ces personnes vont bien. Elles sont toutefois surveillées de près par les autorités sanitaires de l'île de Vancouver, où elles ont atterri hier soir. Je retrouve Julie Landry, ma collègue, qui est à Vancouver. Julie, bonsoir.
3: Bonsoir.
1: Qu'est-ce qu'on sait sur ces 4 Canadiens qui sont maintenant en quarantaine?
3: Ben, ils vont bien, ça vous l'avez dit, toujours pas de symptômes, c'est la première nouvelle qu'on voulait attendre et la docteur Bonnie Henry, là, la médecin hygiéniste en chef de la Colombie-Britannique, était vraiment contente de nous le dire, elle en était soulagée. Elle leur a parlé hier soir, il faut dire, on l'entendait avec Tamara, ils viennent de passer des semaines éprouvantes là, à bord de ce MV Ondias en quarantaine et ils étaient vraiment épuisés. On écoute docteur Henry.
4: They were tired and I would say exhausted. But very relieved and grateful to be back here in Canada.
3: Donc épuisé mais soulagé d'être de retour au Canada. Alors qui sont ces personnes-là? Il y a une personne septuagénaire qui habite seule sur l'île de Vancouver. Il y a une autre dans la cinquantaine qui est originaire de la Colombie-Britannique mais qui habite à l'étranger. Et il y a un couple de septuagénaires yukonais qui donc va rester sur l'île aussi parce que le Yukon n'aurait pas les moyens d'intervenir si des symptômes se présentaient. Donc ce serait de toute façon la Colombie-Britannique qui serait intervenue. Et c'est ce qui explique pourquoi ces 4 Canadiens sont ici en Colombie-Britannique. Leur lien avec la Colombie-Britannique et l'expertise de notre province aussi dans ces cas-là.
1: Donc, on comprend qu'on fait attention à leur sécurité, mais au-delà de dire ils seront tous en Colombie-Britannique, qu'est-ce qui a été mis en place pour assurer leur sécurité? Oui, mais aussi celle des autres.
3: Oui, et même depuis leur départ là pour le vol, la docteure Henry a vraiment dit ils ont été en contact avec aucune autre personne du public, sauf ceux en santé qui étaient équipés là de protection, d'équipements de protection individuelle. Donc dans ce vol en avion Nolisé, ils ont fait un arrêt à Bagotville. Et pour vous donner une idée de à quel point ce virus peut devenir très grave rapidement chez ceux qui en sont atteints, c'est qu'ils avaient un plan de contingence, la possibilité de s'arrêter entre Bagotville et Victoria si des symptômes s'étaient développés en chemin. Tout s'est bien déroulé. Là, les logements ont été identifiés par les autorités sanitaires. Donc, ils ne sont pas dans un centre de soins ou un hôpital, mais ils sont vraiment chez la personne qui habite seule chez elle est retournée chez elle. Les autres sont dans des logements. Ils doivent ne peuvent pas être en contact avec personne. Font tout par téléphone. Si quelqu'un venait les visiter, doivent leur indiquer rapidement qu'ils ne peuvent pas les voir. Un peu comme au temps de la COVID, mm-hmm. là, avec un masque, etc. Nous avons aussi appris qu'à bord du bateau avant le départ, le Centre européen de contrôle des maladies infectieuses avait évaluer les risques de chacun selon l'emplacement de leur cabine. Et donc, on apprend que les quatre Canadiens étaient les plus loin, là. Et donc, ils sont dans les risques les moins élevés pour ceux qui étaient dans le bateau et n'ont pas le souvenir non plus d'avoir été en contact avec les personnes infectées. Et ça rassure la docteure Henry. On l'écoute.
4: So that is, again, something that is reassuring, but doesn't rule out entirely that somebody may have been exposed and may be incubating.
3: Donc, évidemment, ça ne veut pas dire qu'il n'y a pas de risque. C'est un bateau de croisière quand même. Là, c'est assez fermé comme environnement. Mais au moins, elle était vraiment rassurée.
1: Donc, et elles se font rassurantes, les autorités. Mais quand même, oui. Quelle est la suite des choses pour elles? Elles n'auront pas le choix d'être en isolement, là.
3: Oui, elles sont en isolement. Et là, il y avait une question, est-ce qu'on fait les 42 mm-hmm. jours tels que recommandés par l'OMS ou 21 jours? Ce que Dr. Henry a dit, c'est qu'on va commencer avec un isolement de 21 jours, mais on compte à partir d'hier et non à partir du moment où elles sont sorties du bateau. Ça donne un peu plus de temps. Les quatre personnes étaient d'accord avec ça. Il y a un contact quotidien avec les autorités sanitaires pour contrôler les symptômes. Il n'y a pas de test fait tant qu'il n'y a pas de symptômes. Elle disait, Dr. Henry, que c'est pas très concluant ces tests quand il y a pas de symptômes. Et donc, pour l'instant, on ne fait que regarder et contrôler les symptômes. Elle pourrait être isolée plus longtemps que 21 jours, s'il le faut, si on se rend compte chez les autres, par exemple, que des symptômes ont été développés au-delà de 21 jours. Donc, on va vraiment évaluer. Et évidemment, c'est cette évaluation de symptômes-là se fera là pour les 42 jours, assurément.
1: Donc, vous nous avez parlé de ces quatre personnes qui sont rentrées hier. Mais il y avait, Julie, puis on va essayer de démêler les gens, là. Il y avait des oui. gens qui étaient descendus du bateau oui. Avant la fin de la croisière. Et de ces personnes se sont placées en isolement. De qu'est-ce qu'on sait de ces personnes qui étaient déjà en isolement au Canada?
3: Ben, je dirais qu'il y a trois catégories de personnes. Il y a celles, les quatre qui sont arrivées hier, qui étaient sur le bateau quand l'éclosion a été déclarée. Mm-hmm. Ça, c'est réglé. Là, il y a deux personnes en Ontario qui, elles, avaient été dans le bateau et étaient descendues avant. Elles sont en Ontario. Il y a une troisième personne qui est pas allée sur le bateau jamais. Deux en Alberta et une au Québec aussi, qui aurait possiblement été en contact, notamment dans un vol international, avec des personnes qui auraient pu être en contact. Donc, on s'en vient loin, là, de la source possible. Donc, pour les trois en Ontario, la ministre de la Santé de l'Ontario, Sylvia Jones, ce matin a été interviewée, puis elle a voulu se faire rassurante, elle aussi. On l'écoute.
5: We have not seen any indication that they were in close contact and would become symptomatic. So we're making sure that those public health units.
3: Yann laisse croire qu'elles ont été en contact avec des personnes vraiment et qu'il y aura des symptômes. C'est vraiment, vraiment préventif, là. Et donc, c'est la même chose aussi pour les deux en Alberta. Pour ce qui est de la personne au Québec, et depuis le début, je dis là, on sait pas si ce sont des femmes ou des mm-hmm. hommes. Donc, féminin, parce que c'est la personne. Mm-hmm. Oui, une personne, a été potentiellement exposée l'antivirus, c'est ce qu'on disait, mais aujourd'hui, la porte-parole du ministère de la Santé du Québec, Marie-Christine Patry, a dit que son isolement a été levé parce que le contact a été jugé à faible risque et ce, en conformité avec les recommandations de l'OMS. Et ça, c'est une bonne nouvelle pour cette personne-là. Puis la docteure Henry, encore une fois, vraiment a voulu dire, pour quelqu'un qui a le virus, il peut tomber malade très rapidement, c'est tragique. Mais en général, pour la population, c'est très difficilement transmissible. Tamara le disait, on ne parle pas d'un cas comme la COVID, l'influenza ou la rougeole, et ça ne comporte pas de risque de pandémie. Puis je pense que c'est le message qu'on veut vraiment envoyer. On a vraiment tous un peu peur parce que tout ce qu'on a vécu avec la COVID-19, et on n'est vraiment pas là. Cependant, elle a dit, si jamais il y a un changement dans la condition des quatre Canadiens, tout de suite, elle fera un point de presse là pour nous mettre à jour, parce que elle comprend là que les Canadiens veulent suivre pas à pas ce qui se passe là-dedans pour se faire rassurer, entre autres.
1: Julie Landry à Vancouver, merci.
3: Merci.
1: Au revoir.

0: En 2 ans, on est en train d'assister à l'effacement de notre culture.
1: Vous venez d'entendre Hélène Messier de l'Association québécoise de la production médiatique. Selon l'AQPM, les investissements ont fondu de 35 % dans le secteur de l'audiovisuel qui est en pleine crise. Des exemples, après les séries Indomptable et Passer au salon qui seront débranchées faute de financement, on apprend aujourd'hui que TVA et Québecor n'iront pas de l'avant avec la série Alerte Lily Rose. Pourtant, Pixcom, le producteur de la série dramatique, avait tout fait pour sauver Alerte Lily Rose, allant jusqu'à demander au syndicat des techniciens un arrêt des versements de contributions au régime d'assurance collective et au régime de retraite. Donc, j'en discute avec notre journaliste au culturel Louis-Philippe Ouimet. Bonsoir Louis-Philippe.
2: Bonsoir Madeleine.
1: Ça a eu l'effet d'une douche froide, cette annonce que la série Alerte Lily Rose n'aura pas lieu.
2: Vraiment, Madeleine. Pourquoi? Parce qu'Alerte est une série très populaire sur TVA, hein? 6 saisons. Là, on s'apprêtait à tourner au mois de juin prochain une série dérivée, Alerte Lily Rose, 6 épisodes d'1 heure, budget plus de 450 000 $ par épisode. Attention. Donc, effectivement, non, le producteur Pixcom qui a annoncé qu'on n'irait pas de l'avant. Pourquoi? Pas assez d'argent de la part de TVA et de Québecor. Mais toute cette histoire commence, et c'est là que ça devient intéressant, Madeleine, par cette lettre envoyée le 23 avril 2026. Et on n'avait jamais vu ça dans le secteur de l'audiovisuel. C'est le producteur Pixcom qui a envoyé une lettre directement au syndicat des techniciens et techniciennes, l'Actis, pour demander 5 choses. 5 choses, sinon on n'aurait pas assez d'argent pour tourner Alerte. Donc, parmi ces 5 choses, on a le retrait des contributions aux assurances collectives et au régime de retraite, la fin des repas fournis par le producteur, et puis un retrait d'embaucher des membres reconnus dans leurs fonctions. Donc, ça montre, cette lettre et ces demandes inédites, à quel point le secteur de l'audiovisuel est en crise. Donc, si le syndicat refusait toutes ces demandes, producteur se dit, ben, peut-être qu'on n'ira pas de l'avant parce qu'on n'aura pas un assez grand soutien financier de la part de Québécois pour aller de l'avant. Donc, la nouvelle est tombée aujourd'hui. Il n'y en aura pas de série Alerte Lily Rose. On va écouter là-dessus, justement, Nicolas Remola, qui est producteur exécutif et président des productions Pixcom. Donc, il se désole, justement, d'avoir reçu cette nouvelle de Québécois. Et puis, il revient, justement, sur cette crise qui secoue le monde de l'audiovisuel.
3: On a appris vendredi après-midi que la production ne partait pas. Peut-être pas à chaque fois, mais dans la plupart des cas, ils perdent de l'argent à chaque fois qu'ils mettent une production originale québécoise en onde aujourd'hui. Il n'y a plus assez d'argent dans la télé privée aujourd'hui pour financer les séries qu'on avait l'habitude de produire avant. Fait que cette lettre-là, c'est un petit peu un appel à l'aide.
1: Et parlez-nous des réactions dans le milieu.
2: Ah oui, les réactions sont nombreuses, hein, parce qu'on parle d'une 50aine de techniciens, 100aine de comédiens, comédiennes qui ne pourront pas jouer dans Alerte Lily Rose quand même. C'est beaucoup d'argent. Pourquoi? Parce que souvenez-vous, et vous l'avez dit, hein, Indomptable, Passer au salon, 2 séries qui ont été débranchées faute de financement de la part de TVA et de Québecor. Eh bien là, il y a cette autre tuile-là. Mais aussi, ce qui dérange, c'est jusqu'où on va aller, justement, faute de moyens pour tourner des séries québécoises avec cette lettre où on demande, justement, des dérogations à la convention collective. Est-ce que les techniciens et techniciennes vont devoir, par exemple, se passer d'assurance collective, de régime de retraite ou autre? Et ça, c'est la question que se pose fondamentalement Bernard Larivière, qui est président de l'Actis, mais aussi de Tania Contoyani, qui est présidente de l'Union des artistes. On va les écouter.
4: Ben, c'est une surprise. Je dirais même que j'en croyais pas mes yeux. Ça donne l'espace aux producteurs de faire à peu près n'importe quoi. Donc, le Far West, un peu, justement. Et pour nos membres, il n'y a plus de reconnaissance des emplois qu'on occupe.
5: C'est une situation qui peut vraiment mal virer, qui attaque des acquis fondamentaux qu'on a installés depuis plusieurs années.
1: Est-ce qu'il va falloir faire des compromis sur les acquis? Donc, ça, c'était la grande question. Et Hélène Messier, de l'Association québécoise de la production médiatique, elle en pense quoi?
2: Ouais, je suis allé la voir justement, elle est bien au courant, parce qu'il y a un mois, elle dévoilait de nouveaux chiffres. Et ces chiffres sont quand même assez inquiétants pour le secteur, hein, parce qu'en 2 ans, les investissements ont fondu de 20 % pour l'ensemble des productions indépendantes. C'est une chute de 35 % des investissements pour les émissions de fiction, comme l'émission Alerte. Donc, Hélène Messier est vraiment en train de s'inquiéter comment nos producteurs, nos diffuseurs d'ici vont survivre. On l'écoute.
0: Tout le monde est désespéré. En 2 ans, on est en train d'assister à l'effacement de notre culture. Les diffuseurs, notamment les diffuseurs privés, vivent une situation très difficile à cause de la baisse des revenus publicitaires. Donc, ils ont de moins en moins d'argent à investir dans les productions télévisuelles.
1: Et le gouvernement du Québec?
2: Ah oui, le gouvernement du Québec. Il doit dévoiler sa stratégie québécoise de l'audiovisuel dans quelques semaines. Mais il y a Ottawa aussi qui veut réagir. Et ça tombe bien, Madeleine, puisque Mathieu Lacombe, ministre de la Culture du Québec, avait une conférence de presse aujourd'hui. Mark Miller, ministre de l'Identité et de la Culture canadienne aussi. On va les écouter.
6: Il faut qu'on puisse se voir à l'écran, il faut qu'on puisse s'entendre et on voit qu'il y a d'énormes défis, donc il faut répondre présent. Pour moi, c'est non négociable, puis ça s'en vient dans les prochaines semaines.
7: Je viens de procéder à mettre en place une commission pour garder tout ça, pour garder comment on peut réformer le domaine de l'audiovisuel.
2: Suite de l'histoire, Madeleine, demain, puisque Québécois a aujourd'hui décliné notre demande d'entrevue. Mais pourquoi? C'est parce que son président et chef de la direction, Pierre-Carl Péladeau, va s'adresser aux médias. Donc, demain, oui, en marge de l'Assemblée générale annuelle du groupe TVA. Alors là, M. Péladeau, il va faire le point sur cette crise qui frappe de plein fouet son entreprise.
1: Louis-Philippe Ouimet, merci.
2: Merci.
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9: I would say the ceasefire is on massive life support. Where the doctor walks in and says, sir, your loved one has approximately a 1% chance of living.
1: Donald Trump a affirmé ce matin que le cessez-le-feu entre les États-Unis et l'Iran est sous respirateur artificiel, ce qui démontre une fois de plus la précarité de la trêve décrétée il y a un peu plus d'un mois. Je retrouve ma collègue Manon Globinski qui est à Washington ce soir. Bonsoir Manon.
10: Bonsoir.
1: Ça, c'était ce matin que Donald Trump a parlé de ce respirateur artificiel. Sinon, dès hier soir, on comprenait déjà que la voie diplomatique ne semblait pas prometteuse, Manon.
10: Oui, oui, tout à fait. En fait, le président a déclaré là, sur Truth Social que la réponse iranienne était totalement inacceptable. Les deux mots, tout en majuscules. Alors, on comprend que quand il rajoutait ce matin là que la réponse qu'il avait reçue était bonne pour la poubelle, qu'il n'avait pas changé d'avis, là, même qu'il dit que c'est tellement mauvais ce qu'il a reçu qu'il ne l'a pas lu en entier. Bon, il y a eu ce diagnostic qui semble implacable, là, un mourant en survie là, quand il parle du cessez-le-feu. Mais quand même, il y avait une question tout de suite après, Madeleine. Est-ce que il y a une possible solution diplomatique à son avis? Et sa réponse, c'est oui.
1: C'est contradictoire. Donc, encore une fois.
10: Exactement. Mm-hmm. Est-ce que la frustration de Donald Trump vient du fait qu'on a l'impression que de message en message, les choses bougent peu, hein? Ce qu'on sait là de cette réponse iranienne à un plan américain, c'est qu'il est encore question pour les Iraniens de réparation de guerre, de sanctions à lever, de libération des avoirs gelés, de souveraineté iranienne sur le détroit d'Ormuz. Et l'Iran dit toujours non à la supervision à long terme de son programme nucléaire. Donc, on comprend bien les mots du président iranien Pezeshkian qui dit les négociations, ce ne sont pas une reddition.
1: Mm-hmm. Bon, on le comprend quand même si la voie diplomatique est possible selon Donald Trump. Pour le moment, le cessez-le-feu est fragile.
10: Oui.
1: Mais la guerre est impopulaire aux États-Unis. Et dans ce contexte-là, Donald Trump veut envoyer un signal aux Américains. En fait, il propose de suspendre la taxe fédérale sur l'essence avec un prix de l'essence qui a tellement augmenté depuis le début de la guerre.
10: Et qui va continuer à augmenter. On le prédit autour de 5 $ là, à la fin du mois de mai, au Memorial Day.
1: 5 $ le gallon.
10: 5 $ le gallon, ça serait vraiment une grosse étape. En fait, le prix à la pompe a augmenté de 44% depuis le début du conflit. En ce moment, donc, il frise les 4,5 $. Cette suspension de la taxe fédérale, ben, Donald Trump ne peut pas la décréter lui-même. Il faut que le Congrès l'approuve. Ça voudra dire environ 18 cents le gallon pour l'essence sans plomb et 24 cents le gallon pour le diesel. Mais, dans ses propos, il jure encore une fois que dès qu'on va avoir réglé la question du détroit d'Ormuz, les prix vont descendre de façon vertigineuse. Mm-hmm. C'est sa prédiction depuis longtemps.
1: Faut-il encore que ça se fasse? Manon Globinski à Washington, merci beaucoup.
10: Au revoir.
1: Au revoir.

0: Et le conflit avec l'Iran sera en toile de fond de la visite de Donald Trump en Chine. Donc, le président se rend mercredi à Pékin, où il va rencontrer son homologue Xi Jinping, pour un sommet entre les dirigeants des deux superpuissances, des rivaux économiques, diplomatiques et même militaires. De nombreux sujets sont sur la table, les droits de douane, les minéraux critiques, la question de Taïwan aussi. Cette rencontre était initialement prévue en mars, mais elle a été retardée justement à cause de la guerre déclenchée par Washington en Iran. François Brousseau, on en parle avec vous ce soir. Bonsoir.
1: Bonsoir, Madeleine.
0: On a l'impression que face à la Chine, les États-Unis sont

0: certes pas d'impressionner un président américain sensible à l'apparat, et les Chinois savent y faire en matière de beaux banquets, eh ben, il n'est pas du tout évident que Xi accueillera Trump avec des dispositions particulièrement généreuses. Je dirais au contraire, malgré ses difficultés internes, avec un affaissement démographique, les Chinois qui font plus d'enfants, une faible consommation intérieure, chômage des jeunes, crise immobilière, eh bien, actuellement, sur la scène internationale, en tout cas, la Chine porte haut, elle est pleine de confiance en elle, avec un commerce excédentaire, un rôle et un prestige accru face au chaos et à l'improvisation qui sont en provenance de Washington. Alors, on va voir Xi Jinping avec ses yeux plissés et son sourire en coin, camper le rôle du vieux sage qui, en total contraste avec l'autre en face de lui, veut incarner au contraire la stabilité, la pondération, l'assurance tranquille. C'est vraiment ça, sa carte. Et tout en faisant habilement oublier face au monde le caractère autoritaire ou totalitaire même de son propre régime.
1: Mais sur la guerre en Iran, est-ce que Xi Jinping peut ou veut offrir quelque chose à Trump, à Donald Trump?
0: Je crois qu'il est, il est plutôt, vous savez, dans ça, c'est plutôt un allié de la Chine, un client aussi de la Chine, mais il peut trouver des voies de désescalade, mais tout en gardant en tête que, quand même, il est pas à mi-chemin entre Téhéran et Washington dans cette affaire-là. La Chine, un peu comme le grand frère de Téhéran, qui peut dire aux gardiens de la Révolution, par exemple, vous devriez lâcher sur tel point en montrant par exemple une souplesse maximale sur le nucléaire, mais moi, Xi Jinping, je suis votre avocat sur d'autres points, par exemple sur la levée des sanctions économiques contre l'Iran. Il pourrait dire quelque chose comme ça. Mais Trump est vraiment demandeur là-dedans parce que le blocage du détroit d'Hormuz, c'est vu, vous le disiez à l'instant, c'est vu à Washington comme vraiment une horreur économique aux conséquences politiques néfastes pour l'administration Trump. Il est vrai que la Chine également, la Chine cliente de l'Iran, souffre des interruptions de livraison d'hydrocarbures. Alors, elle aussi, elle veut que ça arrête tout ça, même si elle est très engagée par ailleurs dans la transition énergétique.
1: Et sur le plan commercial, la Chine a réussi à amoindrir le choc de la guerre des tarifs.
0: Oui, après la folie des annonces tous azimuts de l'an dernier, les tarifs de Trump qui, dans le cas chinois, étaient montés à un certain moment jusqu'à 150%, au moins dans les déclarations. Là, on est aujourd'hui, selon les évaluations moyennes, à 23% de tarifs américains contre les produits chinois. Dans certains domaines, c'est 5 ou 10%, dans d'autres domaines, c'est plus. Ça reste énorme et ça pourrait baisser peut-être à la suite d'un accord qui inclurait aussi, au-delà des chiffres, l'autorisation des transferts de produits stratégiques. Vous savez qu'il y en a qui ont été bloqués, par exemple les puces de haut niveau venant des États-Unis, et dans l'autre sens, les fameux minéraux critiques sur lesquels la Chine a d'énormes avantages, des terres rares ou dans certains cas, elle a même un quasi-monopole.
1: Et au sujet de Taïwan?
0: Alors là, c'est un sujet où la Chine est demandeuse et où Trump pourrait être tenté de dire oui à Xi Jinping, selon ce que l'autre lui offrira en échange, en trahissant un peu l'allié taïwanais. À Taipei, on craint naturellement tout rapprochement entre la Chine et les États-Unis et on préférerait bien que Xi et Trump, oublient carrément d'en parler, mais on peut compter sur Xi Jinping que le sujet ne sera pas oublié. Les États-Unis, vous savez, sont traditionnellement, depuis les années 1970, des alliés stratégiques informels, non officiels, mais informels, de l'île indépendante de facto, que la Chine veut ramener à elle par la force s'il le faut. Il est évident que Xi va chercher activement à profiter du sommet pour obtenir des concessions là-dessus. Il a déjà déclaré que la question taïwanaise représente le point le plus important des relations sino-américaines, donc au-dessus des tarifs. Spécifiquement, Pékin cherche à bloquer une vente massive d'armes américaines de plus de 11 milliards de dollars qui a été validée au Congrès en décembre dernier. Alors si Xi arracher à Trump une annulation ou même une réduction des livraisons d'armes à Taïwan, ça serait une grande victoire pour Pékin et ce serait une menace, une grave menace, je crois, pour Taipei. Alors, Trump va-t-il lâcher les Taïwanais? Madeleine, la réponse n'est pas évidente, mais elle se pose.
1: Donc, on comprend que c'est un sommet qui est très important, là, qui va se dérouler cette semaine.
0: Ah oui, c'est pas qu'une petite rencontre entre deux chefs d'État, là. C'est peut-être un moment. Il y a certains commentateurs qui commencent à l'écrire et je crois que Xi Jinping, qui lui joue ouvertement pour l'histoire avec un grand H, avec la question centrale de Taïwan qui l'obsède, il en a profondément conscience. C'est peut-être un moment historique dans la perception ambiante, vous savez, qui est celle d'une montée progressive de la Chine et d'un déclin concomitant des États-Unis. Ça, c'est un truisme des études géopolitiques. Eh ben, ce sommet de mai 2026 à Pékin, c'est peut-être là que ça se joue. Si Xi Jinping est capable de jouer aussi bien qu'il sait le faire, sans se laisser enivrer par son arrogance intérieure, lubrique comme on dit, et si par ailleurs Trump se laisse berner comme certains le craignent, eh ben, ce pourrait devenir, oui, une date significative dans les grands réalignements géopolitiques du 21e siècle. Vous savez,

0: Quand on parle d'un grand basculement possible, c'est peut-être ça qui se joue dans cette rencontre entre deux personnages profondément différents.
1: Donc jeudi et vendredi. Merci François.
0: Au revoir Madeleine.
1: Au revoir. Restez à l'écoute plus tard à l'émission. On vous raconte l'histoire d'un village de la Montérégie qui se bute au refus de la municipalité voisine de fusionner avec lui.
2: C'est un appel à l'aide, c'est un appel à la solidarité. Et oui, c'est un cri du cœur que je lance, mais pas simplement pour ma ville, mais pour la province, parce que c'est sûr qu'on n'est pas tout seul comme ça.
1: Mais d'abord.
3: And it's just incredible to be here, and I'm so thankful, and thank you all for the support and for the love. And the rehearsals are happening like really good for now, and I'm having the time of my life.
1: Le concurrent israélien Noam Betan se disait très reconnaissant de participer à l'Eurovision, le plus grand concours de chansons au monde. Il était sur le tapis turquoise hier à Vienne lors du lancement des célébrations des demi-finales et de la finale qui se déroulent cette semaine. Mais cet enthousiasme tranche avec la polémique entourant la présence d'Israël à la compétition. 5 pays ont décidé de boycotter l'événement. L'Irlande, l'Espagne, les Pays-Bas, la Slovénie et l'Islande. Ils reprochent à Israël la conduite de la guerre à Gaza. Le concours musical reconnu pour son côté kitsch et paillettes est-il devenu un champ de bataille politique? Avec nous, Cyril Brett. Il est le co-auteur du livre géopolitique de l'Eurovision, La bande-son de la construction européenne, paru aux éditions Bréal en mars dernier. Il est aussi chercheur, enseignant à Sciences Po à Paris. C'est là qu'on se joint ce soir. Cyril Brett, bonsoir.
4: Bonsoir.
1: Cyril Brett, c'est la 70e édition de l'Eurovision. Avez-vous déjà vu autant de tensions politiques que cette année?
4: Ah oui, bien sûr. Les 70 ans de l'Eurovision ont été traversés par de très très nombreuses tensions politiques, allant jusque à l'exclusion, jusqu'au boycott par les États, les groupes audiovisuels, et il n'est pas d'édition dans les 70 ans du concours Eurovision de la chanson qui n'ait été marquée par des polémiques artistiques, bien entendu, sur la qualité de la culture populaire, mais des polémiques évidemment politiques, et plus précisément des polémiques géopolitiques. Mmh. Ça tient au fait que le concours attire des millions et des dizaines de millions de téléspectateurs à travers le monde, et pas seulement en Europe.
1: On parle de même 160 millions de téléspectateurs, et plus même.
4: Oui, c'est le score d'audience qu'a fait la dernière édition de la finale de l'Eurovision à Bâle, retransmise par la RTS, 160 millions de téléspectateurs. Ça veut dire des foyers, ça veut dire un accès direct aux familles, aux particuliers, aux citoyens ordinaires partout en Europe, mais aussi au Maghreb, au Moyen-Orient, en Asie et partout où les concours de chansons, de chorégraphies intéressent les téléspectateurs. Donc vous voyez, c'est une vitrine assez extraordinaire, d'autant plus accessible qu'elle est très kitsch, vous l'avez dit, qu'elle est marquée par l'autodérision et qu'elle est marquée par la légèreté d'un spectacle médiatique commercial.
1: Et justement, vu cet auditoire immense, on parle du plus grand concours de chansons au monde. Israël a l'air de tenir à sa présence à l'Eurovision et l'utiliser comme un outil de soft power. Il y avait une enquête publiée dans le New York Times ce matin qui révélait que le gouvernement israélien a lancé ces deux dernières années des campagnes pour mousser la candidature de ses candidates. Donc, est-ce que tout ça, c'est surprenant?
4: Non, pas du tout. Depuis qu'Israël a rejoint l'Eurovision, sans être un État européen, ça n'a échappé à personne, sans en participer aux valeurs ou aux principes de la construction européenne, Israël instrumentalise délibérément le concours pour se donner un brevet de respectabilité, pour sortir de son isolement. Hein, c'était le cas dans les années 70, après la guerre des six jours, après la guerre du Kippour. Israël, environné d'États arabes hostiles, se raccrochait à l'Europe. Donc Israël pratique à l'Eurovision du songwashing, si on peut dire ce mauvais franglais, mais Israël n'est pas du tout le seul État à instrumentaliser l'Eurovision de la sorte.
1: Vous parlez d'autres États, ce seraient lesquels par exemple et de quelle manière?
4: Écoutez, un exemple qui est cher à mon cœur, qui est celui de l'Espagne. Dans les années 60, la dictature franquiste, une dictature féroce, une dictature terrible, a utilisé l'Eurovision pour...

0: promouvoir son tourisme, ses plages, sa culture, ses villes, attirer des touristes de toute l'Europe du Nord qui ne se posaient plus la question de savoir si l'Espagne était démocratique ou non. De même, l'Azerbaïdjan, durant les années 2000, a dépensé des millions d'euros pour pouvoir faire recueillir des votes à ses candidats, pour pouvoir accueillir le concours dans un palais des fêtes somptueux. Et même la Russie, qui a, pendant les années 2000, au moment où elle essayait de se rapprocher de l'Europe, des Occidentaux, de l'OTAN, eh bien la Russie a particulièrement investi dans l'influence à l'Eurovision. Et c'est ça le paradoxe, c'est que les non-européens accordent une très grande importance à la participation, à la visibilité, au succès à l'Eurovision.
1: Mmh. On parle pour les demi-finales et finales de 95 000 billets vendus pour 9 spectacles. Je lisais que ce serait la plus grande audience en direct depuis plusieurs années. Donc, comme quoi, si des pays ont boycotté la compétition, le public est encore au rendez-vous.
0: Ah, tout à fait. Le boycott est un boycott politique par les groupes audiovisuels de 5 pays, dont l'Espagne. Mais il faut reconnaître à l'ORF le groupe de radio et de télévision viennois autrichien qui organise la compétition, une formidable maîtrise de l'événement, maîtrise technique, maîtrise commerciale, maîtrise marketing, mais on était bien au courant. Vienne est depuis très longtemps une capitale de l'influence culturelle, internationale et médiatique, notamment par l'intermédiaire du concert du Nouvel An, qui est bien connu et qui n'a rien à voir avec le concert de l'Eurovision. Mais Vienne a une grande habitude d'utiliser les vitrines médiatiques pour compenser l'exiguïté et le peu d'influence du pays.
1: Vous avez, je disais, coécrit un livre sur l'Eurovision, et votre livre décrit comment le concours populaire, et ça transparaissait aussi dans cette entrevue, est devenu au fil du temps une véritable arène géopolitique. Je vous repose peut-être la question du début, Cyril Brett, est-ce que c'est plus vrai que jamais, ou c'est comme finalement les autres éditions?
0: Mais comme toujours, le concours a été inventé en 1956 pour réconcilier les Allemands et les Français, les Italiens et les Français, les Britanniques avec les anciens ennemis. Ensuite, dans les années 60, le concours a été traversé par les conflits du Moyen-Orient, boycotté par les Arabes quand Israël gagnait, boycotté par Israël quand les Arabes voulaient augmenter leur influence, instrumentalisé par les anciennes démocraties populaires, c'est-à-dire les États communistes, pour faire partie de l'Europe avant tout élargissement de l'Europe. Ça a constamment été aussi pour la protection des minorités, minorités sexuelles, minorités genrées, minorités linguistiques, minorités ethniques. Ça a toujours été une vitrine extrêmement importante qui a polarisé le débat de la Turquie à l'Irlande et du Portugal jusqu'en Scandinavie.
1: Cyril Brett, co-auteur de ce livre « Géopolitique de l'Eurovision, la bande-son de la construction européenne ». Merci.
0: Merci à vous.

0: Et on va vous parler maintenant d'une autre compétition, mais dans le monde du sport. La Coupe du monde de soccer approche et les trois pays organisateurs, le Canada, les États-Unis et le Mexique, prennent parfois les grands moyens pour recevoir les supporters. Au Mexique, le gouvernement a proposé, écoutez bien, de devancer de 40 jours la fermeture des écoles en raison de la compétition. Donc, pour les parents des 29 millions d'élèves ou d'étudiants mexicains, cette proposition a créé un vent de panique et les professeurs, eux, se retrouvent amputés de plus d'un mois de classe pour terminer les programmes. Pour en discuter, je joins notre collaborateur, Julien Delacour, à Mexico. Bonsoir, Julien.
1: Bonsoir, Madeleine.
0: Donc, on comprend que ces annonces font polémique, mais pourquoi le gouvernement veut prendre cette mesure et qu'est-ce qui rend les parents aussi inquiets?
1: Alors déjà, oui, le gouvernement annonce que ces mesures, elles permettraient de répondre à des réalités indéniables, hein, pour reprendre les mots même du ministère de l'Éducation publique. Et concrètement, ça serait pour faire face à la chaleur extrême dans certaines régions pendant la période concernée et aux difficultés de mobilité pendant la Coupe du Monde de soccer, justement. Alors en effet, les risques d'y avoir un peu de monde, hein, dans les rues, on l'imagine, à l'approche du premier match de la compétition qui aura lieu le 11 juin à Mexico. Beaucoup de monde aussi dans les transports sur la route, on l'imagine. Et c'est pour ça que le gouvernement veut fermer les écoles et pas seulement, aussi les collèges et lycées pour un peu plus d'un mois, hein, presque un mois et demi finalement, avant le début standard des vacances d'été. Donc ça reviendrait à arrêter les cours le 5 juin au lieu du 15 juillet. Donc vous imaginez bien aussi que ce n'est pas aux 52 millions d'enfants et d'adolescents qui sont potentiellement concernés que ça déplaît. C'est plutôt aux parents, évidemment. Et vu que ces annonces ont été faites la semaine dernière, c'est vraiment un bouleversement qui agit comme un changement de dernière minute pour énormément de familles qui vont devoir trouver une solution pour faire garder leurs enfants, etc. Donc voilà, ça a vraiment déclenché une polémique au Mexique. Et il y a aussi les professeurs, hein, qui sont concernés, bien évidemment. Et avec le manque de moyens en général qu'il y a dans le public, ils disent avoir déjà beaucoup de mal à terminer les programmes scolaires en temps normal. Et donc là, de devoir boucler en urgence ces programmes avec 40 jours de moins, eh bien ça a du mal à passer. Et d'ailleurs, plusieurs syndicats d'enseignants ont annoncé déjà vouloir entrer en grève si vraiment la mesure finirait par être adoptée.
0: Donc c'est ça, on donnait un mois de préavis, ce qui est pas beaucoup, surtout sachant que la Coupe du monde de soccer, bon, elle approche depuis un bout de temps déjà. Donc il y a contestation. Est-ce que le gouvernement va pouvoir faire passer la mesure? On en est où exactement?
1: Pas vraiment, c'est encore en discussion et comme je le disais, ça a été annoncé en fait la semaine dernière. Mais voilà, le gouvernement est justement en train de revenir un peu sur ses propos. Mmh. Il y a la présidente Claudia Sheinbaum et aussi son ministre de l'Éducation. Les deux ont reconnu qu'ils avaient peut-être manqué un peu de tact en n'écoutant pas suffisamment les parents et effectivement en ne prévenant pas suffisamment à l'avance. Donc avant de donner des directives définitives, le ministre de l'Éducation, Mario Delgado, a convoqué les représentants des 32 entités fédérales, des 32 États du Mexique, dans une réunion qui est d'ailleurs actuellement en cours, hein, qui va pas tarder à se terminer, suite à laquelle il est probable en fait que le gouvernement fédéral laisse le choix aux différents États de fermer ou non les écoles plus tôt. Donc c'est encore en train d'être décidé, mais par exemple, comme le gouvernement de Mexico et du même bord que la majorité présidentielle, on s'attend à ce que la capitale suive le calendrier scolaire qui est voulu par l'exécutif. Mais du coup, ce ne sera pas forcément le cas pour des villes comme Guadalajara ou Monterrey, qui sont deux autres des villes qui vont accueillir des matchs du mondial de soccer.
0: Bon, en dehors des parents là, qui sont peut-être inquiets face aux vacances précipitées peut-être de leurs enfants, il y a une partie de la population mexicaine qui rejette la Coupe du monde de soccer. Pour quelle raison?
1: Oui, bien, pour beaucoup, c'est une question de mesure, en fait, puisque il y aura entre guillemets seulement 13 matchs qui se disputeront au Mexique, hein, tout comme au Canada d'ailleurs, et la grande majorité des matchs auront lieu aux États-Unis. Et comme on sait déjà que cette Coupe du Monde, ce sera la plus chère de l'histoire de la FIFA, c'est assez dérisoire, en fait, pour beaucoup de Mexicains de dépenser autant d'argent dans des infrastructures qui Pour certaines, seront éphémères ou en tout cas plus destinées aux activités touristiques, à accueillir les visiteurs qu'aux habitants. Et au Mexique, il y a aussi tout un débat depuis quelques années déjà sur la gentrification, mais qui s'accélère en fait de manière assez fulgurante avec la Coupe du Monde, vu que par exemple pour tout ce qui est le monde de l'hébergement, on voit qu'il y a un véritable bond sur des plateformes comme Airbnb et qu'il y a à peu près même plus que 60% de logements en plus disponibles sur la plateforme avec le mondial. Et ça, en fait, c'est souvent synonyme d'une forte hausse générale des prix et petit à petit ça revient à expulser les habitants les plus précaires qui devront toujours aller vivre plus loin en périphérie et donc voilà ça enclenche vraiment ce processus de gentrification.
0: Julien Delacour, donc le premier match dans un mois, on va suivre ça avec vous. Merci beaucoup.
1: Merci à vous, bonne
0: Au revoir.
1: soirée.
0: On va s'intéresser au hockey maintenant. Ça devait être un match crucial ce soir entre la victoire de Montréal et le Frost du Minnesota. Mais le résultat, parce que, bon, un match crucial. Oui, parce que le résultat devait déterminer qui passerait en grande finale de la Ligue professionnelle de hockey féminin. Je parle au passé parce que le match a été annulé à la dernière minute. C'est assez inhabituel. J'en parle avec ma collègue Christine Roger. Bonsoir, Christine.
2: Bonsoir.
0: Donc, un match annulé, pourquoi?
2: Ben en fait, la LPHF a émis un communiqué dans lequel on explique cette décision pour cause de maladie. On ne mentionne pas si c'est du côté de Montréal ou du Minnesota. On ne sait pas non plus combien de joueurs sont touchés, quel est l'état de santé de ces personnes-là. Ce qu'on sait, c'est que le match n'aura pas lieu aujourd'hui. Mm-hmm. On ne sait pas non plus quand le match va avoir lieu. On nous a dit qu'il y aurait une mise à jour qui serait faite au cours des 24 prochaines heures. Et là, ça va se compliquer quand même. Quand on regarde le calendrier, il y a quand même des spectacles prévus, notamment jeudi soir à la Place Belle. Et la finale, ben, c'est déjà prévu en début de semaine prochaine. Vraisemblablement, c'est des dates qui devront être reportées aussi, repoussées pour laisser le temps de terminer cette série-là. Ici, vous avez dit que c'est assez inhabituel. Je vous confirme que oui. Moi, j'étais à l'intérieur de la Place Belle pour un direct au cours autour de 15h45. Et immédiatement, ensuite, on m'a demandé de sortir. On nous a fait comprendre que le match est annulé, donc que l'aréna était évacuée. Et là, évidemment, les rumeurs se sont emballées. Si bien que la LPHF a senti le besoin de mentionner dans son communiqué que les symptômes que les joueuses avaient ne s'apparentaient pas à l'antivirus. Parce que, bon, on connaissait la machine à rumeurs sur les réseaux sociaux. Il y a des gens qui mentionnaient que c'était probablement ça. Ce n'est pas le cas. On ne sait pas cependant la nature de la maladie. Et c'est une situation assez invraisemblable parce que le communiqué de la Ligue a été envoyé 2 heures seulement avant le début du match. Donc, j'ai rencontré des partisans ici qui sont venus de loin, qui ont payé une chambre d'hôtel pour assister à ce match crucial. Vous aviez dit match ultime de cette série, mais 3-5, et qui sont finalement un lundi soir à Laval à manger au restaurant, un peu déçus, je vous l'avoue.
0: Ben oui, c'est certain. Et là, en quelques secondes, Christine, rappelez-nous, là, c'était ce soir que la victoire passait en finale ou pas, était éliminée. C'est pour ça là que le match était autant suivi aussi.
2: Oui, c'était une série est égale 2-2. Donc, le gagnant de ce match-là passe en grande finale contre la Charge d'Ottawa. Et on s'attendait à un match extrêmement serré parce que tous les matchs dans cette série, sauf un, se sont décidés par une différence d'un but. L'une des histoires de cette série jusqu'ici, ben, c'était Marie-Philippe Poulin qui, depuis les Jeux Olympiques, traîne une blessure au genou. Mais là, finalement, le narratif vient de changer complètement. Donc, on sera là demain, évidemment, de côté de Radio-Canada Sport à suivre cette histoire pour savoir quand ce match sera reporté.
0: Christine Roger, merci.
2: Merci, au revoir.
0: Au revoir.

0: y a un ensemble de pressions qui retombe sur les épaules des maires, qui est vraiment, vraiment impressionnant. Mais c'est vraiment un don de soi à la collectivité.
1: Vous venez d'entendre Yann Fournis, professeur de sciences politiques à l'Université du Québec à Rimouski, qui évoque les défis parfois exigeants qui reposent sur les épaules des élus municipaux au Québec. Et ce soir, on va vous parler en particulier de ceux qui pèsent sur le conseil municipal de Massuville, donc une petite municipalité de la Montérégie, qui a de grandes difficultés pour boucler son budget. Plusieurs solutions ont été évoquées, dont la fusion avec son voisin ou sa voisine, mais sans succès pour le moment. Voici le reportage de Vincent Rességuier.
2: Ici, on est au carré Royal, donc la halle.
3: Les halles de Massuville sont au cœur du village et elles sont entourées d'un grand parc qui mène jusqu'à l'église.
2: Tout se passe ici. La Saint-Jean-Baptiste, nous autres ici, c'est 4 jours, 5 jours que ça dure. Pratiquement tout ce qui se fait en événement se fait ici.
3: Autrefois, la paroisse de Saint-Aimé comprenait le village de Massuville et les rangs de Saint-Aimé aux alentours, où se trouvent aujourd'hui des fermes prospères. Depuis 1903, les rangs et le village sont deux municipalités différentes, au grand désespoir du maire de Massuville, Richard Gauthier.
2: On est une petite municipalité, on est enclavé dans la campagne, donc dans la municipalité de Saint-Aimé. On touche à personne d'autre. Puis nous, on est vraiment limité parce qu'on a 1,2 km² de territoire. On ne peut pas agrandir le village par en dedans.
3: Depuis la pandémie et l'inflation qui a suivi, boucler le budget de Massuville est devenu un véritable casse-tête.
2: On arrive dans un mur, carrément. Nous, on avait une terre agricole qu'on louait à un citoyen de Saint-Aimé. Fait qu'on a décidé de vendre la terre. Fait qu'on a été chercher un 300-400 000 pour la terre, ce qui nous a aidés pendant ces années-là. Mais là, on arrive au bout. Juste cette année, on a 95 000 qu'il faut trouver pour équilibrer le budget. On sait pas comment qu'on va faire, vraiment pas.
3: À la recherche de solutions, le maire Richard Gauthier a proposé à ses voisins de fusionner leur municipalité. Il aurait tout à gagner puisque la valeur foncière de Saint-Aimé s'élève à 340 millions de dollars contre 74 millions pour Massuville.
2: On a fait le calcul avec une maison moyenne de 270 000. Les citoyens de Saint-Aimé payent 1 200 $ de moins en taxes sur une maison à valeur égale. C'est à peu près du simple au double. Donc, oui, c'est certain qu'il y a une économie à faire pour les citoyens de Massuville si on fusionne, assurément.
4: Bonjour.

0: Bonjour.
1: Vous allez bien?
0: Oui, bienvenue à Saint-Aimé.
1: Merci.
2: Une proposition qui est loin de séduire les élus de Saint-Aimé qui ont refusé de lancer une étude de faisabilité. Le maire, Denis Benoît.
0: Mais là, tu viens me dire depuis de l'automne qu'il manque 95 000 $ pour payer tes dépenses en 2026. La seule chose que ça va nous apporter, on va payer un déficit. C'est dur à vendre aux citoyens. Tu sais, j'ai comme l'impression que c'est nos ressources financières que M. Ville aimerait avoir, là. Pas mettre ça au service des citoyens. Non.
2: Denis Benoît regrette de passer pour le méchant de l'histoire, mais selon lui, il s'agit avant tout d'une question de bonne gestion, surtout, dit-il, que sa ville participe déjà généreusement au service partagé avec Massuville.
0: Le PAC, hein, qui est en face de l'île, qu'on partagera les coûts à 50%, qu'est-ce qui va changer si on est regroupé? Ça va être les mêmes services avec les mêmes citoyens des deux municipalités. Des services d'incendie, les coûts d'aqueduc. On est en régie. Fait que les pourcentages changeront pas.
3: Le cas est compliqué. Parce que, on peut faire des mariages de raison, mais un mariage d'amour, c'est quand même mieux. Et, pour avoir un mariage d'amour, il faut avoir des projets.
2: Yann Fournis est professeur de sciences politiques à l'Université du Québec à Rimouski. Il pense que le projet de fusion devrait être plus large que la question financière.
3: Poser la question d'un projet territorial qui serait commun aux deux municipalités, ça pourrait permettre éventuellement de se poser la question, si on a la possibilité de faire plus de choses ensemble, qu'est-ce qu'on a envie de faire? Puis là, ça serait peut-être un peu plus positif. Puis peut-être que ça dénouerait des résistances.
2: Selon ce spécialiste du monde municipal, cette histoire n'a rien d'unique. On la retrouve par exemple à Trois-Pistoles et à Notre-Dame-des-Neiges, où le projet de fusion divise la population.
3: Le cadre juridique au XIXe siècle, au moment où on a créé les municipalités, a toujours été perçu comme souple, parce qu'il fallait qu'il épouse finalement les stratégies des différents groupes. Puis on se rend compte qu'il y a souvent une... D'un côté, un noyau villageois qui est souvent avec des ouvriers ou des salariés. Et à côté de ça, les agriculteurs qui sont plutôt dans les rangs, qui sont autour de ce noyau villageois, qui se disent « moi, j'ai pas envie de payer pour des services que j'utiliserai pas au quotidien ». Simplement, un siècle et demi après, on se retrouve avec des noyaux villageois qui sont pas très très cohérents.
2: Québec a tenté d'y remédier avec les projets de fusion au début du siècle. Mais peu de situations ont été réglées.
3: On sait que suite à la pandémie, il y a eu une augmentation des coûts qui a été très importante. Donc en gros, on a des communautés qui sont fragilisées. Est-ce que ce cadre institutionnel permet encore aux municipalités de fournir les moyens pour maintenir la population? Si c'est pas le cas, ça veut dire qu'on est dans une logique au moins de fragilisation, voire pour certaines d'extinction.
2: Un point de vue que partage le maire de Massuville, Richard Gauthier, qui se fait le porte-parole des petites municipalités en difficulté.
4: C'est un appel à l'aide, c'est un appel à la solidarité, c'est un appel à l'entraide. C'est pas mal notre slogan, nous autres, c'est « ensemble ». Et oui, c'est un cri du cœur que je lance, mais pas simplement pour Massuville, mais pour la province, parce que c'est sûr qu'on n'est pas tout seul comme ça.
2: Son homologue de Saint-Aimé, Denis Benoît, suggère que la solution passe peut-être par une fusion à 3, 4 ou 5 municipalités, une manière de diluer les conflits et de rationaliser les dépenses. Ici Vincent Rességuier, Radio-Canada, Massuville.
5: Et Vincent se joint à moi en studio. Bonsoir Vincent.
6: Bonsoir Madeleine.
5: Donc on comprend vraiment mieux les points de vue de tous et chacun. Mm-hmm. Mais Québec, dans tout ça, est-ce que Québec a l'intention de s'en mêler?
6: Alors Québec se tient plutôt à distance de tout ça. Et dans un courriel, le ministère des Affaires municipales nous a écrit qu'il ne commande pas les cas particuliers. Mais il reconnaît que les petites municipalités font face à des défis budgétaires importants. Et le porte-parole du ministère, Sébastien Gariépy, nous a ajouté que dans le respect de l'autonomie, il revient à chaque municipalité de gérer sainement les finances. Et sur la question des fusions, le ministère a un peu la même approche. Sauf que le ministère, depuis quelques années, offre des ressources et un accompagnement pour les municipalités qui veulent se regrouper. On sent qu'on encourage les municipalités à se regrouper, mais il n'y a pas d'intervention. Et de ce que j'ai appris en coulisses, depuis l'épisode des fusions et défusions au début des années 2000, en fait, le ministère des Affaires municipales ne veut pas forcer la main des municipalités, même en cas de dysfonctionnement, parce que c'est un sujet potentiellement explosif. Alors le mot d'ordre, c'est de laisser une grande liberté aux élus locaux, même si parfois ils peuvent se sentir abandonnés.
5: Pas de mariage forcé, si on comprend
6: voilà,
5: bien. Merci
6: exactement.
5: Vincent.
6: Merci.
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5: Le milieu de la restauration et de la gastronomie a beaucoup fait parler de lui la semaine dernière avec la mouture 2026 des étoiles Michelin, la 8e édition aussi des lauriers de la gastronomie. On est évidemment heureux pour les restaurants étoilés, pour les acteurs de notre scène culinaire et alimentaire qui ont été récompensés aussi. Mais au final, ça change quoi pour les consommateurs. On en parle avec Gilda. Bonsoir Gilda.
1: Oui, bonsoir Madeleine. C'est vrai qu'on a parlé beaucoup des fameux Michelin la semaine passée. Et c'était aussi la 8e édition des lauriers de la gastronomie à Montréal. Pour ceux qui nous écoutent, qui ne connaissent pas, c'est un peu nos Oscars de la cuisine pour le Québec. C'est un vote par les pairs, par l'industrie elle-même. Et ce que de Palmarès nous dit en 2026, c'est que le centre de gravité des prix, tranquillement, depuis la première édition, se déplace vers les régions, notamment la région de Kamouraska. Je vais y revenir. Le titre de restaurant de l'année aussi, par exemple, est allé en Mauricie, à la microbrasserie Le Presbytère. On célèbre moins de tables blanches que de tables qui célèbrent les produits de la forêt. Le chef de l'année à son auberge Saint-Mathieu, à Saint-Mathieu-du-Parc, dans la belle région de la Mauricie. Encore une fois, produits locaux. Rien de nouveau, vous me direz, les produits locaux, on les voit depuis les années 90. Mais ce qui est nouveau, c'est la régionalisation de cette gastronomie qui crée tout un écosystème de producteurs locaux autour des restaurants. Donc, le retour des bonnes vieilles tables champêtres, comme on a connu, mais à un niveau un peu plus haut de gamme. Il faut se rappeler que le concept derrière les étoiles Michelin, c'était un peu ça. En 1900, le guide Michelin était d'abord un petit livret destiné aux automobilistes pour encourager les voyages et donc l'achat de pneus. Il offrait des informations pratiques un peu partout, donc vraiment dans toutes les régions. Et la première étoile a été distribuée en 1926. Il y a exactement 100 ans. Aujourd'hui, un guide qui est dans quarantaine de pays, de nombreuses villes, et au Canada, donc, au pays, les étoiles, c'est à Toronto, à Vancouver, ça c'est dans les métropoles, et au Québec en entier, c'est ce qui nous distingue. Donc, à l'image des lauriers, les régions ont vraiment la cote.
5: Et ça va de pair avec le développement du tourisme culinaire.
1: C'est vrai qu'il y a des rapports qui disent, donc, le marché du tourisme culinaire serait évalué à autour de 1230 milliards de dollars américains sur la planète, un taux de croissance annuel de 15%, et d'autres études soulignent que 80% des voyageurs placent désormais la gastronomie au même niveau d'importance que le prix ou la météo lors d'une choix de destination.
5: J'en fais partie.
1: Alors, je vous parlais de Kamouraska, la région tendance cette année justement au Québec. Au prix Laurier, microbrasserie tête d'allumette, brasseur de l'année, la cantine de l'année, micro-migrateur, le prix du tourisme gastronomique, festival des champignons forestiers, événement gastronomique de l'année. Je cite la journaliste Sophie Ginoux qui écrivait dans Le Devoir, il se passe vraiment quelque chose de spécial dans ce coin de pays où se démènent des acteurs engagés dans une gastronomie locale, inclusive et attentive à la préservation du territoire. On voit qu'il y a une lutte et qu'il y a des gens donc, qui prennent leur territoire en main et qui veulent vraiment en prendre soin.
5: Donc, on est capable de constater cet effet sur le développement de l'agrotourisme au pays, mais est-ce que pour le consommateur, on est capable de faire une telle mesure?
1: Alors, c'est vrai que pour l'agrotourisme, le consommateur, il est heureux, mais on voit aussi les effets pervers. D'abord, question du prix. D'après des études menées en France et au Royaume-Uni, on a remarqué que le prix des menus va augmenter de façon significative après une étoile autour de 15 à 30%. La deuxième étoile peut coûter jusqu'à 50% de plus au consommateur et la troisième, 80%. Ça s'explique par toutes sortes d'exigences qui sont liées à ces étoiles, la qualité des produits, le coût de fonctionnement, l'augmentation de la demande. Je parlais à des restaurateurs qui m'ont dit, j'ai reçu une étoile, je suis très content. C'est une aide formidable pour attirer de la main d'œuvre. Pour cause. Imaginez que pour un jeune, travailler dans un étoilé, c'est bon pour son CV. Mais ça a aussi une conséquence sur le tarif de cette main d'œuvre rare dont on sait que depuis la pandémie, les salaires ont fortement augmenté, près de 30% depuis 2020. C'est sans compter évidemment le coût des aliments, mais l'effet bénéfique, je dirais, pour les consommateurs à la recherche de produits du terroir plus variés. On le voit depuis une trentaine d'années avec le développement de la restauration, ce qu'on découvre dans une table régionale, va nous amener à la chercher en épicerie, en quelque sorte, stimuler une certaine demande. Et le collectif La Table Ronde, qui rassemble plus de 200 établissements gastronomiques au Québec, estimait en 2024 que 53 millions de dollars comme ça ont été injectés dans le terroir. On peut donc constater une effervescence, par exemple, autour des vins locaux, depuis que les tables en présentent au menu. Je parlais la semaine dernière donc à la propriétaire de la micro-boutique de Montréal, qui fête ses 20 ans. Elle me disait que les excursions pour la découverte des champignons en forêt n'ont jamais été aussi populaires. Elle ne suffit pas à la demande. Il y a un public qui s'intéresse à ces champignons, comme à d'autres produits boréaux, notamment depuis que de nombreux chefs primés les mettent en valeur à leur table. C'est donc une sorte de stimulation circulaire effervescente.
5: Et ça va peut-être nous donner des idées en vue de nos destinations touristiques de l'été.
1: Absolument.
5: Merci beaucoup.
1: Bonne soirée.
5: Et c'est comme ça que ça prend fin ce soir. Merci de nous écrire. Là, on a reçu plusieurs courriels sur le financement des séries télé. On va essayer d'y revenir au cours des prochains jours. Donc, sachez que vos courriels nous inspirent dans la conception, dans la construction de l'émission. Ici Madeleine Plémorin. Bonne soirée à tous. À demain.

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2: Bonjour, ici Karine Matheux. Voici les informations. Les deux derniers avions qui transportaient des passagers et des membres d'équipage évacués du bateau de croisière où a été détecté un foyer d'antivirus ont atterri aux Pays-Bas. Pour l'instant, le total des cas confirmés dans le monde est de 7. 9 personnes sont actuellement en quarantaine préventive au Canada. Le médecin neurologue spécialisé dans les maladies infectieuses et auto-immunes à l'hôpital Emory d'Atlanta, Julien Cavana, déplore le manque de coordination internationale dans la gestion de ce nouveau virus.
3: Le fait que la directrice du CDC soit partie depuis le mois d'août 2025 et qu'il n'y ait toujours pas de remplaçant permanent, le fait que plusieurs milliers de personnes aient perdu leur emploi et été mises à pied depuis l'arrivée du secrétaire Kennedy du président Trump, que les États-Unis aient quitté l'Organisation mondiale de la santé à laquelle elle participait non seulement financièrement, mais aussi en envoyant sur le terrain des membres du CDC pour coordonner la réponse, il y a un affaiblissement de la réponse de l'OMS, mais il y a aussi un affaiblissement du CDC qui perd son rôle de meneur dans cette affaire.
2: L'Organisation mondiale de la santé rappelle que ce virus n'est pas comme la COVID-19 et que le risque actuel pour la santé publique demeure faible. Québec passe à une autre étape dans le déploiement de sa stratégie nationale de prévention en santé annoncée l'été dernier. Un investissement de 250 millions de dollars servira à mettre en œuvre une cinquantaine de mesures. L'objectif est de diminuer l'impact des maladies chroniques sur le réseau de la santé et de réduire les mortalités prématurées liées aux inégalités socio-économiques. Greta Juris a préparé ce qui suit.
4: Aujourd'hui, près d'un Québécois sur deux vit avec une maladie chronique.
5: Selon la directrice nationale de santé publique du Québec, la docteure Caroline Couache, il est plus important que jamais que la stratégie nationale de prévention en santé aille de l'avant.
4: La demande continue de croître, notamment en raison du vieillissement de la population.
5: La somme de 250 millions de dollars servira donc à soutenir les grandes orientations que s'est donné le ministère de la Santé pour les 5 prochaines années, qui comprennent la mise en place de quelques 54 mesures, notamment la réduction du fardeau des maladies évitables comme le diabète, un meilleur accompagnement pour les personnes qui veulent arrêter de fumer et des interventions soutenues auprès des plus vulnérables comme les femmes, les jeunes et les autochtones. Une bonne nouvelle selon le médecin chirurgien Stanley Volant, lui-même Innu.
6: La stratégie accorde une attention particulière aux réalités distinctes des Premières Nations et des Inuits qui présentent des indicateurs de santé qui sont nettement inférieurs à ceux de la population québécoise en général.
5: Par ailleurs, des mesures sont aussi prévues pour encourager les saines habitudes de vie, comme le souligne la présidente de la table québécoise pour un mode de vie physiquement actif, Sylvie Bernier.
7: La valorisation du plein air, l'accès aux parcs de proximité, on sait très bien que c'est bon pour la santé physique, la santé mentale.
5: Par ailleurs, un tableau de bord sera aussi bientôt mis en ligne avec des indicateurs précis sur l'état de santé des Québécois. Ici Greta Juris, Radio-Canada, Montréal.
2: Le chanteur Luc Merville prendra le chemin de la prison pour une agression sexuelle survenue à Rimouski en juin 2000. Le tribunal lui a imposé une peine d'emprisonnement ferme de 2 ans. Il sera également inscrit au registre des délinquants sexuels pour une durée de 20 ans. La couronne s'est dite plutôt satisfaite de la sanction imposée. Voici la procureure aux poursuites criminelles et pénales, Roxane Bossé-Morin.
8: Ce que j'espère que ça envoie comme message, c'est que c'est possible, comme je vous disais, d'obtenir une condamnation, qu'il faut pas hésiter à dénoncer les agresseurs, peu importe leur statut. C'est une belle démonstration aujourd'hui qu'on peut obtenir une condamnation et qu'on peut obtenir également une peine d'emprisonnement ferme.
2: Luc Merville continue de clamer son innocence puisqu'il affirme qu'il y a erreur sur la personne et a entamé des procédures pour porter la cause en appel. Les festivaliers ont commencé.

0: Commencé à converger vers Cannes en France où s'ouvre aujourd'hui la grande messe du cinéma. 22 films sont en compétition officielle pour le 79e Festival de Cannes. Plus de 40 000 personnes sont attendues pendant les 12 jours de projection. Voici ce qu'a préparé Laurent Kramer.
1: Ça fait 25 ans.
2: Yvette est une habituée du festival.
1: Ah oui, ça fait 25 ans que je vois passer les stars. Bah oui, on est content de voir du beau monde.
2: Fauteuil pliant face à la mer, devant le Majestic, l'endroit idéal pour démarrer le festival.
1: Il y a les stars du monde entier. Il y a la Chine, il y a l'Amérique, il y a tout le monde qui vient. Voilà, toutes les années, c'est comme ça.
3: Moi, c'est mon premier festival.
2: Cannes, c'est aussi des milliers de cinéphiles. Esteban, 18 ans, et Mathieu sont étudiants en prépa cinéma.
3: Je voudrais être monteur et ou réalisateur.
4: Je voudrais être chef déco ou scénariste. On a vraiment envie de voir tout ce qui est la quinzaine, les trucs qu'on verrait pas forcément à Paris.
3: C'est pour ça aussi qu'on vient, c'est pour voir des films du monde entier. Oui. On est accrédité par notre prof et nous a eu des accréditations professionnelles. Et c'est un rêve qui va se réaliser, du coup on va en profiter pendant 2 semaines.
2: Plus de 1500 projections pendant ce festival. C'est aussi un premier Cannes pour Lola, 25 ans. Elle est venue repérer des films pour les présenter ensuite dans une salle d'arrêt d'essai, l'American Cosmographe à Toulouse.
5: C'est le rêve, ça va être 5 films par jour. Donc sur 2 semaines, ça va faire beaucoup. Pas sûr de me souvenir de tout, mais je peux voir une cinquantaine de films en 10 jours.
2: Et donc pas vraiment de sommeil pendant ces 12 prochains jours pour les plus cinéphiles des festivals.
0: C'était un reportage de Laurent Kramer. Et le 5e et ultime match entre la Victoire de Montréal et le Frost du Minnesota aura finalement lieu ce soir après avoir été reporté en raison d'une maladie. Dans son communiqué publié hier en fin de journée, la Ligue professionnelle de hockey féminin ne donne pas davantage de détails et indique avoir dû annuler le match prévu hier soir à Laval afin d'assurer la sécurité des joueuses. La LPHF affirme toutefois que ce n'est pas lié à l'antivirus. Voilà, c'était les informations.
6: Professeur et intellectuel, il fut l'un des premiers historiens de la Nouvelle-France, avant que son nom ne soit associé à une station de métro et une région. Ici Maxime Gauthier, à Aujourd'hui l'Histoire, Pierre-François Xavier de Charlevoix.
7: Nous ne connaissons au monde aucun climat plus sain que celui-ci. Il n'y règne aucune maladie particulière. Les campagnes et les bois y sont remplis de plantes médicinales merveilleuses et les arbres y distillent des baumes d'une grande vertu. La légèreté, l'aversion pour le travail régulier et assidu, ainsi que l'esprit d'indépendance ont toujours poussé un grand nombre de jeunes gens à partir, ce qui a empêché la colonie de se peupler davantage.
6: Les écrits de Charlevoix, dont Histoire et description de la Nouvelle-France, paru en 1744. Un ouvrage de référence qui a marqué son époque, puisque Charlevoix, au 18e siècle, fut l'un des premiers historiens du Nouveau Monde. Curieux, fin observateur, il vit en Amérique à 2 reprises, convaincu du caractère messianique de la Nouvelle-France. Pour lui, l'action de la Providence a joué un rôle déterminant dans l'établissement de la colonie, et il entend bien le prouver.

0: Peu après son retour en France, Charlevoix a publié une biographie de Mère Marie de l'Incarnation. Ça, c'est en 1724. C'était la fondatrice des Ursulines de Québec, en 1639. Il a aussi publié des ouvrages supplémentaires, tout en travaillant régulièrement sur une étude qui est apparue en 1742. L'histoire et description générale de la Nouvelle-France. D'accord. C'est ça qui est son chef-d'œuvre parmi tous ses écrits. On peut dire qu'il a consulté presque tous les documents disponibles durant 20 ans de recherche. Et c'est le ministre de la Marine, Maurepas, qui et ses prédécesseurs, qui lui avaient permis accès à tous ces documents, qu'il empruntait, si vous voulez, des bureaux des gouvernements, pour aller étudier à fond dans ses bureaux au collège, Louis le Grand, etc. Et ça, il l'a fait pendant plus de 20 ans. Et nous pouvons dire que l'étude qu'il a publiée en 1742 sur la Nouvelle-France est la première analyse scientifique de l'histoire du Canada, publiée en 3 gros bouquins. C'est un ouvrage très impressionnant et les gens ont puisé là-dedans à fond de train. Hein.
1: Rappel de l'ouvrage de Pierre-François-Xavier de Charlevoix, publié non pas en 42, mais plutôt en 1744. C'était, dans ce cas-ci, en 1995, à notre radio. Ah, pour nous en parler, mon invité aujourd'hui, Éric Bédard, il est historien et professeur au département sciences humaines, lettres et communications à l'Université TELUC, membre également de l'Académie des lettres du Québec. Bonjour Éric.
2: Oui, bonjour.
1: Donc, je le disais en intro, une station de métro, une circonscription électorale, une région, une présence donc importante dans la toponymie, puis en même temps, l'extérieur des cercles, les historiens, c'est pas quelqu'un de très connu, Charlevoix.
2: Ah, mais moi, je vous dirais même que même parmi les historiens, il est pas encore, il est pas très, très lu. Et, on verra peut-être pourquoi durant cette émission, mais en effet, c'est un peu illisible, malheureusement, aujourd'hui, les deux premiers volumes d'histoire plus événementielle et narrative. Mais il reste des choses intéressantes, ça, c'est sûr.
1: Ah, qui est-il, ce Charlevoix? D'où vient-il?
2: Alors, on a pas d'image, hein, de lui, on sait pas à quoi il ressemblait. On sait qu'il est né en 1682. Qu'il est originaire d'une petite bourgeoisie de Saint-Quentin, qui est une ville au nord de la France, un peu vers la Bretagne. Et il est d'un assez bon milieu pour effectuer des études au collège Louis le Grand, qui est le grand collège de l'élite française de l'époque. Il va être un peu comme un surveillant pendant qu'il fait ses études de philosophie. Et d'ailleurs, ça a été souvent raconté, mais parmi ceux qu'il surveille, eh ben, il y a un jeune homme qui va être Voltaire, hein, François-Marie Arouet. Ça fait parmi des petits jeunes qui surveillent. Alors, c'est pas, vous voyez, ça montre l'importance de ce collège et à quel point c'est un collège d'élite. Alors, il fait ses 4 années, donc, de philosophie et on a l'impression à suivre son parcours, que ça lui prenait une sorte de stage pour clore sa formation. Et, ce stage dans l'enseignement, il va venir le suivre ici, à Québec, au Québec, en 1705, lors de son premier voyage.
1: Ouais. Donc, premier voyage ici, dans la toute jeune colonie, ce qu'il connaît du Canada à ce moment-là, il l'a appris surtout dans les textes des Jésuites, c'était ça à l'époque, là.
2: Oui, alors donc, probablement qu'il ne connaissait pas grand-chose de cette petite colonie. On avait besoin d'enseignants au séminaire de Québec, puisque à chaque fois qu'on formait un Canadien, on voulait tout de suite qu'il devienne prêtre, hein, dans une paroisse. Il y avait une multiplication des paroisses au tournant du 18e siècle dans la vallée du Saint-Laurent. Alors, on avait besoin d'enseignants comme lui. Donc, on sait qu'il vient 3 ans, et à l'époque, le séminaire de Québec, le collège des Jésuites, c'est là qu'il y a la plus belle bibliothèque en Nouvelle-France. Donc, on peut penser qu'il avait beaucoup de temps pour lire, pour s'informer. Il a probablement croisé Monseigneur de Laval, François de Montmorency, qui était à ce moment-là retraité, mais qui vivait parmi les Jésuites, un peu comme un retraité. Il parle à d'anciens qui ont vécu le 17e siècle et les premiers temps de la colonie. Mais on ne sait pas trop, il n'est pas resté de lettres, il n'est pas resté de journaux intimes de ce premier voyage qu'il fait ici. Il nous dit par quelques allusions dans son grand magnum opus de 1744 qu'il a fait le tour, qu'il a voyagé, mais on ne sait rien de précis sur ce qui s'est passé durant ces 3 années. Chose certaine, 3 ans, c'est long. Alors en 3 ans, il s'est fait une bonne idée de ce qu'est cette colonie.
1: Et bon, il a voyagé un peu. On dit qu'il est allé à Montréal, qu'il s'est baladé un petit peu dans la colonie, mais il rentre en France après ses 3 ans. Et là, il fait des études en théologie, en philosophie. Il s'intéresse à toutes sortes de choses. Le Japon, entre autres, une fascination pour.
2: Oui, parce qu'il va publier, des ouvrages sur le Paraguay, sur le Japon et sur un autre pays que j'oublie, parce que dans le fond, il s'intéresse aux pays qui ont été visités par les jésuites. Hein. C'est un jésuite. C'est alors, un petit détail intéressant, son nom sur son baptême, c'est Pierre Charlevoix. Mais il va rajouter François-Xavier pour rendre hommage à un des premiers grands jésuites du 16e siècle, qui a été, je pense, dans plusieurs pays en Asie, et qui a été d'ailleurs béatifié ou canonisé. Donc, je pense que c'était ça son rêve, en fait. Son rêve, c'était de faire comme les grands jésuites, de partir aux quatre coins du monde et d'aller évangéliser.
3: Oui, ben on le sent dans ce qu'il écrit et dans ses champs d'intérêt. En 1720, deuxième voyage au Canada.
2: Oui,
3: mais cette fois-là, il est en mission, hein.
2: Voilà. Alors, on a l'impression que entre donc 1708 et 1720, il se fait un nom dans les milieux lettrés et intellectuels de Paris, et donc il est proche du pouvoir. Et là, qui est au pouvoir en 1720? Ben, c'est un régent. C'est le régent Philippe d'Orléans qui assure la régence pendant que Louis XV est mineur. Hein? Mm-hmm. Donc, c'est lui qui a succédé à Louis XIV. En fait, c'est lui qui dirige la France durant la période où Louis XV est trop jeune. Et Philippe d'Orléans lui confie une mission. Alors, il lui demande d'aller en Amérique pour deux raisons. Première raison, de faire enquête sur une espèce de frontière qui n'a pas été bien déterminée lors du traité d'Utrecht de 1713. La frontière entre, en gros, l'Empire français et l'Empire anglais dans ce qui est à peu près le Nouveau-Brunswick d'aujourd'hui. Mmh. Il y avait un flou autour de cette frontière. Les deux royaumes se disputaient des territoires. Et donc, il demande à Charlevoix d'aller faire le point là-dessus, de lui faire rapport de ça. Mais plus important, il va lui demander de faire le point sur cette fameuse route.

0: sur une route qui pourrait mener à la mer de l'Ouest. C'est quand même incroyable, parce que c'était ça le but de Jacques Cartier, là, en 1534, et de d'autres navigateurs, explorateurs. Donc, ça veut dire cette aspiration à trouver cette fameuse route qui traverserait l'Amérique pour aller en Asie. Mm-hmm. Ça reste. Alors, on a des rumeurs qui circulent sur les différentes rivières qui peut-être pourraient mener à la mer de l'Ouest. Et donc, pour vraiment bien s'acquitter de sa tâche, Charlevoix va beaucoup voyager en Amérique.
1: Oui.
0: Donc, il va rencontrer beaucoup de gens. Il va se fier beaucoup sur le réseau des Jésuites qui sont un peu partout, qui vivent souvent parmi des peuples autochtones qui sont alliés aux Français. Il va donc les interviewer, les interroger là-dessus. Il va rencontrer beaucoup de coureurs de bois, de voyageurs. Et il va dire d'ailleurs, wow, c'est des grands parleurs, ces Canadiens. Ils nous disent toutes sortes de choses, mais il n'y a rien d'écrit.
1: Ça reste toujours flou. Un peu,
0: c'est là. Flou. D'ailleurs, il les surnomme les créoles du Canada. Oui, ces Canadiens, oui. On y reviendra. Alors, il fait donc toute une enquête qui va durer à peu près 30 mois, toute une aventure pour une mission finalement qui ne donne pas les fruits escomptés. Donc, il va, oui, faire rapport sur la frontière, mais il va pas vraiment arriver avec des conclusions définitives fameuse route qui mène à la mer de l'Ouest.
1: Ouais, malgré ce long voyage éreintant, vous l'avez dit, bien sûr, un immense territoire.
0: Oui.
1: Il va rentrer en France.
0: Oui.
1: En 1724, on l'a entendu au début, il publie un livre sur Marie de l'Incarnation. Pourquoi cet intérêt pour elle?
0: Ben, Marie de l'Incarnation, parce que c'était déjà une femme qui avait laissé des écrits, qui avaient été publiés d'ailleurs par son fils. C'est une femme qui a laissé des écrits très riches, et parce que c'était une mystique. Mmh. C'est une mystique, c'est une femme d'ailleurs qui a été par la suite béatifiée, canonisée, tout ce que vous voulez. C'était une femme qui... Et pour lui, Marie de l'Incarnation, c'est un peu, c'est le cas de le dire, l'incarnation du grand projet évangélique de la Nouvelle-France. Alors, il y a un grand intérêt pour elle, oui.
1: Ouais, parce qu'on va y revenir à sa vision de la Nouvelle-France, hein, mais c'est vrai que le caractère messianique, hein, guidé par la Providence, ben, l'incarne justement mieux que les autres peut-être. Elle-même dit avoir vu de ses yeux vu le Seigneur apparaître devant elle. On va l'écouter, c'est dans un radio romain, une interprétation bien sûr. Le ciel par-dessus les toits, c'était en 1947.
2: Il me sembla que j'étais dans la cour d'une école champêtre. Avec quelqu'une de mes compagnes, je faisais quelque action innocente. Ayant levé les yeux vers le ciel, je le vis ouvert et Jésus en forme humaine en sortir, et qui par l'air venait à moi, qui, le voyant, m'écriait à ma compagne, « Ah, voilà notre Seigneur, c'est à moi qu'il vient !» Cette suradorable majesté s'approchant de moi, mon cœur se sentit tout embrasé de son amour. Je commençai à étendre mes bras pour l'embrasser. Lors, lui, avec un visage plein de douceur et d'un attrait indicible, m'embrassant, me dit « Voulez-vous être à moi ?» Je lui répondis « Oui ».
1: Voilà, Marie de l'Incarnation dans un moment d'extase devant le Seigneur, c'était en 1947 à notre radio. Mais Charlevoix, il est convaincu du rôle de la Providence en Nouvelle-France. Puis ça, il va l'écrire dans un journal, une publication intellectuelle en France à ce moment-là.
0: Alors, quand il revient justement de son voyage, quelques années plus tard, dans les années 1730, il va être nommé à la tête d'un genre de périodique intellectuel, mais intellectuellement exigeant.
1: Oui.
0: Je dirais, c'est la version catholique française du New Yorker.
1: Pour
0: dire.
1: Okay.
0: Donc, c'est-à-dire, on recense des ouvrages, mais on les commente. On fait pas juste dire, voilà ce qu'il y a dedans.
1: Oui,
0: les commente et souvent, on les critique. Mmh. Parce que c'est le journal de Trévoux. C'est un journal qui a été fondé en 1701 par des jésuites, et ce journal-là est dans un combat intellectuel, on pourrait dire c'est une forme de guerre culturelle du 18e siècle, entre le camp des dévots, des croyants, les jésuites étaient les porte-étendards de ce camp-là, parmi d'autres, et de l'autre côté, ben, il y avait ceux qui critiquaient, dans le fond, les dogmes de l'Église, qui critiquaient le pouvoir absolu du roi en France. Et beaucoup de ces gens-là, c'était réfugiés en Hollande. Hein. C'était beaucoup de protestants qui avaient fui après la révocation de l'édit de Nantes, de la fin du XVIIe siècle. Alors, on critiquait ces livres-là avec beaucoup de force. Et en 1735, Charlevoix va signer un texte, on le sait parce qu'il l'a signé, parce que beaucoup de textes du Jean Letrévoux n'étaient pas signés. Il va le signer, puis il va annoncer son programme de son livre qu'il veut un jour écrire sur la Nouvelle-France. Et on comprend à ce moment-là que pour lui, au fond, la Nouvelle-France, c'est une manifestation concrète de l'action de la Providence dans l'histoire. Alors, au fond... Il était en guerre contre les rationalistes, contre les gens qui critiquaient les Lumières, qui disaient, ben voyons, tout ça, c'est des fables, c'est du superstition, Dieu et tout ça. Mais là, le camp des Vaux disait, non, c'est pas des superstitions, on va vous le démontrer empiriquement. On va vous le démontrer avec des vrais livres, bien documentés, savants, que oui, Dieu intervient dans l'histoire. Vous voyez un peu le paradoxe.
1: Autrement dit... On va vous le montrer de façon rationnelle.
0: On utilise les armes un peu de l'adversaire rationaliste, pour démontrer l'action de la Providence dans l'histoire. Et donc, c'est à cela que va s'atteler Charlevoix en fouillant sur l'histoire de la Nouvelle-France.
1: Qui va publier en 1744, donc, son fameux ouvrage, hein, Histoire et description de la Nouvelle-France, en trois volumes. Oui. Vous l'avez dit, c'est un peu aride au début.
0: Bon, alors c'est trois volumes. Ouais. Alors, les deux premiers sont une histoire événementielle assez classique de la Nouvelle-France. Et le troisième volume, c'est une série de lettres. Ce sont des lettres qu'il n'aurait pas écrites vraisemblablement en Nouvelle-France, qu'il a écrites après son voyage. Des lettres à une duchesse. On ne sait même pas si cette duchesse a existé. Mais c'est un mode, hein, le mode de la correspondance. On pense aux liaisons dangereuses. Vous savez, c'est un genre littéraire qui est assez à la mode dans la France de l'époque. Donc, il utilise ce genre-là, le genre de l'épistolier. Il écrit des lettres. Et ces lettres ont été rééditées avec raison, puisque ces lettres-là sont plus descriptives. Son livre s'appelle Histoire et description générale de la Nouvelle-France. Donc, il fait l'histoire dans les deux premiers volumes et dans le troisième, une description qui a une touche ethnographique, anthropologique, presque sociologique, où il nous décrit les mœurs et coutumes des gens d'ici, il nous décrit le paysage et il parle des gens qu'il a rencontrés.
3: Ici, tout le monde est de belle stature et l'on y trouve les plus beaux sens du monde chez les deux sexes. L'esprit enjoué, les manières douces et polies sont communes à tous. Et la rusticité, soit dans le langage, soit dans les façons, est inconnue, même dans les campagnes les plus reculées. Il règne en Nouvelle-Angleterre et dans les autres provinces d'Amérique soumises à l'Empire britannique une opulence dont il semble qu'on ne sache pas profiter. Tandis qu'en Nouvelle-France, on trouve une pauvreté cachée par un air d'aisance qui ne semble pas fin. Le commerce et la culture des plantations enrichissent la première. L'ingéniosité des habitants soutient la seconde et le goût de la nation y répand un agrément infini. Le colon anglais accumule des biens et ne fait aucune dépense superflue. Le français jouit de ce qu'il a et fait souvent parade de ce qu'il n'a pas.
1: On l'entend pour lui, c'est intéressant parce que les Canadiens, déjà en 1744, en tout cas ceux qu'il décrit, ils sont pas tout à fait français, ils sont plus français, mais ils sont pas tout à fait autochtones non plus.
0: Voilà. Oui. Alors, l'ethnonyme canadien, on le voit apparaître sous la plume de Jean Talon pour la première fois en 1670. Il va être repris par Marie de l'Incarnation. Alors, cet ethnonyme-là, dans le fond, nous montre que pour les Français, à partir de la fin du XVIIe siècle, il existe quelque chose d'un peu nouveau. Ce ne sont pas tout à fait des Français, ce ne sont plus tout à fait des Français, ce ne sont pas des Autochtones. Alors là, la question, c'est qu'est-ce que c'est? Alors, c'est quelque chose un peu entre les deux, justement. Ce sont des Français. Maurice Duplessis, pour se moquer des Français qui venaient, il disait « Nous sommes, nous, des Français améliorés ». On pourrait dire que pour les Français de la Nouvelle-France qui venaient ici, il disait « c'est des. On pourrait dire que c'était presque des Français, mais ensauvagés. C'est des Français qui avaient pris les qualités des autochtones, ils étaient débrouillards, ils savaient chasser, tirer du fusil, ils bravaient la température, mais ils avaient aussi pris les défauts, les mauvais plis des autochtones, ils étaient fantasques, ils étaient pas fiables,
1: indisciplinés.
0: Donc, on voit que ces descriptions, quand il parle des créoles du Canada, il plaque un peu sur ces créoles les défauts et les qualités. Mais il a de lourds préjugés contre les autochtones.
1: Ouais, il en dit quoi? Il en dit quoi, les autochtones?
0: Ben, en gros, il dit, c'est vraiment des gens qui n'ont pas, ils ont la même origine que nous. Donc, ce sont des êtres humains. On peut pas les réduire à l'esclavage. Bon, d'accord. Mais il y a pas grand chose à faire avec ces sauvages, entre guillemets. Donc, on n'est pas du tout dans la perspective d'un Marc Lescarbot. On en a déjà parlé ensemble. Avec cette espèce d'idée que c'est l'innocence du monde. On a à apprendre des choses d'eux. On est au 18e siècle. Là, il est plus du tout là-dedans. Il y a des lourds préjugés. C'est dur de les convertir. C'est pas des gens qui sont faciles à civiliser. C'est un peu les préjugés.
1: Oui.

0: On ne sait pas, c'est comment ces fameux créoles du Canada, un peu nos ancêtres, comment eux se percevaient. Est-ce qu'eux se disaient des créoles ou des Canadiens, disaient des Français?
1: Ou différents des Français de la métropole
0: On ne sait pas. C'est un peu une énigme. C'est un peu une énigme. Mais en tout cas, ça revient souvent sous la plume de ces Français de passage.
1: Oui, bien sûr. Puis il y a aussi, bon, on en revient à ça, mais sa vision de la Nouvelle-France, hein, guidée par la Providence, ça s'exprime de plusieurs manières. On va l'écouter ici, page 205 du volume 1.
2: Tout le monde sait de quelle manière la plupart des colonies se sont formées en Amérique. Mais on doit rendre cette justice à celle de la Nouvelle-France. L'origine de presque toutes les familles qui y subsistent encore aujourd'hui est pure et ne comporte aucune de ces taches que l'opulence a bien du mal à effacer. En effet, ses premiers habitants étaient soit des ouvriers, qui ont toujours été occupés à des travaux utiles, soit des personnes de bonne famille qui s'y sont installées dans le seul but d'y vivre plus tranquillement et d'y pratiquer leur religion en toute sécurité.
1: L'aspect religieux, on l'entend ici, hein, encore là, guidé par la Providence, puis un esprit messianique.
0: Alors, trois exemples là-dessus qui démontrent, selon lui, l'action de la Providence. La première, c'est qu'il nous dit, regardez, au 16e siècle, les premières tentatives de coloniser l'Amérique, ça a été fait par des protestants en Floride et au Brésil, et regardez le résultat.
1: Ça a été
0: un fiasco. Il a fallu attendre les missionnaires jésuites. Il dit, puis même au début, là, le Canada, là, du début du 17e siècle, il y avait trop de marchands, il y avait juste une logique commerciale qui était à l'œuvre. Il y avait pire que ça, il y avait même des protestants qui étaient impliqués, comme le fameux Guillaume de Caen, qui a été un des titulaires de monopole autour des années 1620. C'est quand les jésuites débarquent que là, ça commence à être sérieux. Ben, évidemment, il prêche un peu pour sa paroisse.
1: C'est lui.
0: Plus que sa paroisse, sa congrégation. Alors, ça, c'est un deuxième exemple. Donc, premièrement, hein, la vraie mission de la France, c'est la civilisation chrétienne. C'est pas, donc, il fallait pas laisser ça aux protestants. Ensuite, ça a levé quand les jésuites s'en sont mêlés. Et il cite un troisième exemple. C'est le fameux tremblement de terre de 1663. Il va dire, voyez, là, ce tremblement de terre, c'était une action de la Providence pour punir les gens d'ici qui se laissaient aller et qui faisaient de la contrebande d'alcool ou en fait qui échangeaient de l'alcool contre des fourrures. C'était une façon de punir les gens d'ici. Ça montre que Dieu était aux aguets. Alors, il donne une série d'exemples comme ça pour, évidemment, Marie de l'Incarnation.
1: Il n'en a
0: que pour ça. Hein.
1: Ouais.
0: Alors, donc...
1: La démonstration rationnelle.
0: C'est comme ça qu'il s'y prend. Voilà.
1: Oui, tout à fait. Donc, bon, son livre, il va connaître un certain succès, notamment chez les Anglais, parce que eux, ils aiment ça, surtout pour les cartes, semble-t-il. Là.
0: Alors, un certain succès, on ne le sait pas trop. On ne sait pas trop si ça va se vendre ou pas. En tout cas, ça n'a pas été réédité. Par contre, oui, les Anglais vont s'y intéresser parce que ça, c'était votre intervenant du début de l'émission. Il est le premier à avoir accès aux archives du département de la Marine.
1: Oui.
0: C'est parce que la colonie relevait du ministère de la Marine. Alors donc, il va être le premier par ses contacts politiques à avoir accès à toutes ces archives. Donc, ce n'est pas banal. Et ils vont confectionner de très, très belles cartes qui vont beaucoup intéresser. C'est les Anglais.
1: Ah ben, bien sûr, eux-mêmes navigateurs. Comment son œuvre, on va terminer là-dessus, mais comment elle sera jugée par la suite, par les
0: Alors,
1: historiens et
0: siècle,
1: autres?
0: Au siècle suivant, on a une lettre de Louis-Joseph Papineau qui dit « C'est pas mal, parce qu'il va être, pendant quelques années en France, il va recopier des documents. C'est pas mal, mais il y a beaucoup trop de détails sur les questions religieuses. Il n'y a pas de statistiques, il n'y a pas de données. » François-Xavier Garneau est un peu d'accord, même s'il reconnaît que c'est un pionnier.
1: Mm-hmm.
0: Mais... dans le fond, la perspective qu'ouvre Charlevoix, c'est une perspective qui va faire fortune dans l'historiographie avec toute l'historiographie cléricale de Jean-Baptiste Ferland, qui a été complètement oublié, jusqu'à Lionel Groulx.
1: Ouais.
0: Donc, tous ces gens-là vont dire, en effet, la Nouvelle-France existe parce qu'il y a eu cette grande épopée mystique, parce que c'est une action de la Providence.
1: Éric Bédard, historien et professeur au département en sciences humaines, lettres et communications à l'Université TELUC, au sujet de Pierre-François-Xavier de Charlevoix, historien de la Nouvelle-France. Merci beaucoup d'avoir été là.
0: Merci beaucoup.
1: Ici Maxime Coutier, merci à toute l'équipe d'Aujourd'hui l'Histoire. Là-dessus, bonne soirée. À demain. Au revoir.
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3: Une amélioration peut-elle être dramatique? Dramatique est à peu près synonyme de tragique. On peut dire, par exemple, que la perte d'un enfant est un événement dramatique. Dramatique n'est pas synonyme d'adjectifs tels que spectaculaire, important ou considérable. Par exemple, au lieu de dire qu'on a constaté une baisse dramatique du taux de criminalité, on dira qu'on a constaté une baisse importante du taux de criminalité. De même, les adverbes dramatiquement et tragiquement sont à peu près synonymes. Par exemple, on peut dire qu'une bagarre s'est terminée dramatiquement. En revanche, au lieu de dire qu'une situation s'est dramatiquement améliorée, on dira que cette situation s'est grandement améliorée.
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4: Ce que vous entendez présentement, ce sont des chimpanzés dans une salle de réunion qui sabrent le champagne. C'est un extrait d'une vidéo virale qui a ceci de particulier. Elle fut employée récemment par des pirates informatiques russes pour infiltrer le réseau de la Maison-Blanche à Washington. Relayé par courriel, le fichier vidéo cachait en réalité un logiciel malicieux qui a permis aux auteurs de l'attaque d'accéder à l'agenda du président Obama ainsi qu'à une partie de sa correspondance par courriel. Le procédé n'est pas nouveau. Il y a 15 ans aujourd'hui, partout dans le monde, les ravages informatiques d'une lettre d'amour virale.
5: Le courriel intitulé « I love you » transporte une application qui, une fois activée, détruit certains fichiers et engorge les services de messagerie.
6: Si vous ouvrez le fichier qui vient avec ce message, ne vous attendez pas à recevoir un mot d'amour. Vous allez plutôt enclencher une série d'opérations fort désagréables pour votre ordinateur.
4: Plusieurs recevaient un courriel ce jour-là qui avait pour titre « I love you » et qui était accompagné d'un fichier joint. Love Letter for You, une lettre d'amour pour toi. Quand un utilisateur du système Windows double-cliquait sur la dite lettre au lieu d'une sérénade, il avait droit à une infection en règle. I Love You piégeait les victimes les plus crédules.
7: Jamais autant d'internautes n'auront été aussi aimés en même temps sur la planète.
6: Formidable.
4: Et il faut croire que des internautes crédules, Internet en comptait un bon nombre à l'époque. À partir du 4 mai 2000, I Love You s'abat sur le web à toute vitesse.
8: Il va envoyer une copie de lui-même à tous les gens du carnet d'adresses.
4: Devant tant de ravages, certains prennent des mesures exceptionnelles.
6: Travaux publics Canada et Industrie Canada ont tout simplement décidé de débrancher les ordinateurs pour la fin de semaine.
4: On apprend vite qu'I Love You est l'œuvre d'un jeune Philippin, Onel de Guzman.
9: Et le résultat, c'est qu'un petit malin en 5 pages de code de Visual Basic a pu faire un worm, un ver, en utilisant un mélange de, disons, d'astuces techniques et d'astuces psychologiques.
4: Onel de Guzman, étudiant mis à la porte de son université, a conçu I Love You d'abord pour la poussée d'adrénaline. Quand les policiers des Philippines lui mettront la main au collet, sa réputation sera ruinée. Guzman va admettre son délit. Mais puisque les Philippines n'avait pas de loi à l'époque pour traquer et condamner les auteurs de crimes informatiques, Guzman sera libéré sans être accusé de quoi que ce soit.
10: L'amour est enfant de bohème, chacun sait ça.
4: I Love You aura tout de même du positif. Pour la première fois, on se rendait compte du danger que pouvait représenter le courriel comme façon de propager un logiciel malveillant.

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2: Qui peut marier quelqu'un? Marier signifie unir par les liens du mariage. Par exemple, un ministre du culte ou un officier de l'état civil peut marier deux personnes. Des parents peuvent aussi marier leurs enfants, c'est-à-dire qu'ils peuvent les donner en mariage. En français moderne, quand on s'unit à une personne, on dit qu'on l'épouse ou qu'on se marie avec elle et non qu'on la marie. On dira par exemple « Monsieur X a épousé Madame Y » ou « Monsieur X s'est marié avec Madame Y ». Il faut préciser que l'emploi du verbe « marier » au sens d'épouser n'est pas condamnable. Il s'agit simplement d'un régionalisme familier. Un régionalisme assez répandu d'ailleurs, puisqu'on l'entend chez nous, dans le nord de la France, ainsi qu'en Belgique.
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0: Bonjour, bon mardi, bienvenue à l'émission. Mathieu Bellumeur au microphone. Content de vous retrouver. Merci d'être avec nous pour commencer cette nouvelle journée. Bon mardi matin. Vous savez qu'on parle beaucoup de virages informatiques au Québec depuis quelques années. On a entendu parler énormément de Saclic et des problèmes de ce virage numérique depuis quelques jours. Le DSN, le dossier santé numérique, le dossier santé numérique du Québec retient aussi beaucoup d'attention parce qu'on est en train de l'implanter, en tout cas dans deux établissements, dans le nord de l'île de Montréal, en Mauricie, centre du Québec également. Puis il y a un autre virage informatique qui doit se faire et qui se fait peut-être un peu dans l'ombre de ce dont je viens de vous parler. C'est un virage informatique dans le domaine de la justice, parce que si vous avez déjà fréquenté un palais de justice, ben vous savez qu'il y a beaucoup de dossiers papier. On est encore à l'ère du papier et des dossiers papier dans les palais de justice. Il y a un virage informatique, mais il y a des inquiétudes là-dessus aussi. Et Thomas Gerbet a certains éléments dont il nous parle ce matin. Article de Thomas Gerbet que va venir nous résumer Jean-Philippe Robillard, les enjeux, les craintes de ce virage numérique dans le secteur judiciaire au Québec. Alors, on va y revenir plus tard à l'émission. Le temps de saluer les collègues autour de la table, Julie-Jasmine Boudreau, mon collègue Olivier Pellerin et Véronique Méran. Bonjour à vous trois.
1: Bonjour.
0: Julie-Jasmine, on va se parler au Bloc culturel tout à l'heure de cette crise qui secoue l'audiovisuel au Québec. On sait que ce sont des temps difficiles pour les médias. Oui. C'est vrai dans le secteur privé et on a un exemple assez frappant ces jours-ci.
1: Très frappant. Mon collègue Louis-Philippe Poumet a travaillé sur ce dossier. Donc oui, on sait que les revenus publicitaires, des chaînes privées se sont effrités et que les budgets en production ont largement diminué, notamment en fiction. Alors, ce qu'on a fait, c'est un des syndicats d'une maison de production qui a demandé de revoir certaines clauses dans la convention collective. Je vous parlerai de ça, et ça passe pas du tout. Donc voilà, puis ben, c'est l'industrie qui se mobilise, bien sûr, là, ce matin.
0: Parfait, on va vous expliquer tout ça un peu plus tard aux actualités culturelles avec Julie-Jasmine. Le temps de parler avec Olivier de sport. Commençons, oui, c'est ça, la victoire de Montréal et le Frost du Minnesota devaient s'affronter hier soir. Il y a même des gens qui sont arrivés à la place Belle pour le match. Finalement, le match est annulé, tout le monde rentre à la maison et ça va être repris ce soir.
2: Ce soir, effectivement, parce qu'il y avait inconfort, symptômes dans un des vestiaires d'une des équipes et c'est pourquoi on a préféré remettre ce match, reporter ce match à aujourd'hui, ce soir, pour des raisons de sécurité. On parle découlant de maladie, on est resté assez nébuleux. Mm-hmm. Peu de détails sur cette maladie, la nature de cette maladie et surtout la nature des symptômes que ressentait cette joueuse. C'est une décision que dit la LPHF avoir été prise en consultation avec le personnel médical afin de respecter l'engagement de la Ligue envers la santé et le bien-être des joueuses. Donc voilà ce qu'on a reçu comme information. Très peu a filtré. Ceci dit, des symptômes assez passagers parce que semble que les évaluations aient été suffisamment positives pour qu'on puisse remettre à aujourd'hui. Donc 24 heures de décalage, il n'y a pas de quoi comment dire, changer un plan de match où ça change peu de choses sur la préparation de l'équipe. Ceci dit, ça change beaucoup pour la planification des gens qui devaient se rendre sur place avec les billets. On dit que les billets seront honorés, mais est-ce que tout le monde aura la chance aujourd'hui d'être présent? Est-ce que les plans ont été faits en conséquence? Est-ce que la gardienne, le gardien est toujours disponible pour les enfants? Ça reste à voir. Ceci dit, ce sera déplacé aujourd'hui. Je vous rappelle que ce match numéro 5 est le match qui déterminera qui passera en finale de la LPHF contre la Charge d'Ottawa, qui est déjà qualifiée pour cette finale après cette victoire contre Boston. Les deux équipes sont à égalité 2-2. C'est le Frost qui a remporté le dernier match justement pour forcer cette cinquième rencontre. Donc, on surveillera ça avec beaucoup d'intérêt et on pourra s'en reparler demain. Petit ajout que je dois faire, par contre, on a donné peu de détails sur la nature de la maladie. Ce qu'on dit, par contre, c'est que ça ne correspond pas à l'antavirus. On sait qu'on en parle beaucoup récemment, donc je pense qu'on a voulu rassurer tout le monde. Donc, voilà pour ce match de ce soir qu'on suivra à la télévision.
0: Il y en a peut-être qui avaient des billets pour la place Belle hier pour ce match de victoire et des billets pour ce soir pour le Centre Bell, pour le Canadien.
1: Il
0: va falloir faire un choix difficile parce que donc, match Canadien-Sabre ce soir à Montréal.
2: Il y aura congestion pour ce qui est des amateurs de hockey qui auront, peut-être deux écrans, soit peut-être un téléphone à la main lorsqu'ils seront soit au Centre Bell ou à la place Bell pour suivre un de ces deux matchs. Il y aura match numéro 4 ce soir, le Canadien qui a pris les devants 2-1 dans cette série face au Sabre de Buffalo après une victoire convaincante lors du match numéro 3 de 6-2. Il a beaucoup été question hier dans le vestiaire de l'aspect physique, de l'aspect robustesse de cette série qui a peut-être monté d'un cran après le match d'hier. Et Alexandre Carrier, défenseur du Canadien, a parlé des expériences passées pour expliquer l'allure du Canadien en série cette saison.
3: Oui, je pense que c'est un peu l'expérience qu'on a eu l'an passé. Puis avec la fin de saison aussi, on a eu des matchs qui étaient physiques, qui étaient émotionnels aussi, surtout au Centre Bell avec la foule. Puis je pense que quand tu apprends de ça, tu restes en contrôle un peu plus. On n'a pas peur de ça non plus. on déteste pas ça, mais je pense que c'est important de rester en contrôle.
2: Et Martin Saint-Louis aussi a été questionné sur cette gestion des émotions, des matchs très émotifs. On est déjà rendu au deuxième tour des séries éliminatoires. Tout ça est à prendre en compte. Martin Saint-Louis dit que les joueurs doivent être intelligents sur la patinoire.
4: Ben, je pense que tu n'as pas le choix de continuer à jouer au hockey. Il faut que tu sois calculé comment que tu vas répondre à ces incidents-là. Il faut que tu comprennes le tableau en haut. Combien de temps qu'il reste, c'est quoi le score? Tu sais, il y a bien des moments où que des fois, il faut que tu prennes des notes puis t'as une longue mémoire.
0: Ouais, parce
4: des
0: que...
4: fois, mais tu sais, ça dépend de où est-ce qu'on est dans le match puis la gravité de l'incident, on dirait. Mais il faut que tu sois calculé.
0: Oui, c'est ça, parce qu'il y a des petits coups qu'on voit pas, il y a des mots qui s'échangent sur la glace. Des fois, ça peut effectivement venir piquer certains joueurs et réagir de la mauvaise façon, donc prendre une pénalité, par exemple.
2: Et j'aimerais pas être l'adversaire de Martin Saint-Louis quand il dit qu'il faut prendre des notes et avoir la mémoire longue. J'imagine que c'est pas de bon augure. Donc, on surveillera le match ce soir, oui. On verra qui aura la mémoire longue. Match à 19h dans les deux cas, pour le Canadien de Montréal comme pour la victoire de Montréal. Donc, ce sera chargé.
0: Merci. Bon match ce soir.
2: Merci beaucoup.
0: Véronique, à la météo, une journée. Correct.
5: Aujourd'hui, oui. Correct. Ben, ça nous en prend une.
0: Ben, c'est ça.
5: Hein, quand même, on commence avec ça.
0: Pas de... super, correct.
5: Oui, correct. On a de superbes couleurs se présentant dans le ciel à Montréal.
0: Beau lever
5: cependant.
0: De soleil.
5: Beau lever du jour. Tendance au dégagement ce matin, ciel variable par la suite. Donc, une journée, comme vous l'avez dit, correcte dans l'ensemble. Les températures de 13 à 16 degrés, les vents secteur ouest quand même assez légers. Là, ça va faire du bien. Ça reste autour de 7 la nuit prochaine pour Montréal, mais ça descend près du point de congélation. Des possibilités de gel encore vers l'Estrie, secteur de Québec. Demain matin, ça va. Il y aura encore même des éclaircies, un peu de soleil par endroit, ça sans nuages et on a un système qui entrera en après-midi avec des précipitations 15 à 18 mm là, jusqu'à jeudi mi-journée. Et par la suite, il y aura amélioration pour le long week-end. La douceur semble vouloir s'installer avec une vingtaine de degrés possibles au thermomètre. D'ici là, assez variable également vers l'Abitibi. Ce sera le cas du côté du Saguenay, du lac Saint-Jean. Et d'ailleurs, en parlant du Saguenay-Lac Saint-Jean, depuis hier après-midi, le lac Saint-Jean officiellement calé. Donc ça, ça veut dire libre de 70 % de ses glaces. On attend toujours ce moment-là
0: dans
5: la saison.
0: Oui, c'est ça, c'est comme toujours une nouvelle quand ça arrive.
5: C'est, voilà, donc c'est fait depuis hier après-midi officiellement. Bas-Saint-Laurent, Gaspésie-Côte-Nord aussi, dans l'ensemble alternance, soleil-nuage, les températures aussi entre 9 et 11 degrés pour tout l'est du Québec. On aura quand même encore une belle journée demain de ce côté-là. La pluie viendra plus tard. Pluie qui est déjà présente en territoire ontarien ce matin sur la portion nord, cet après-midi sur la portion centre. Toronto-Windsor en nuagement également. Les averses, les risques d'orage, ça ira ce soir. Les températures oscillent entre 14 et 16 degrés. Plutôt beau à Ottawa, tendance à l'ennuagement par la suite. On ira avec un ciel qui va s'ennuager du côté de Vancouver. La vingtaine de degrés à Vancouver même, mais sinon, ça varie en périphérie. Là, 20, 26, il y a des risques d'orage ce soir. C'est beau vers Edmonton, Calgary et Regina. Les températures

0: touche la barre des 20 degrés, 22, 23, c'est ce qu'on aura au thermomètre, donc légèrement au-dessus des valeurs de saison. Averses et orages pour commencer la journée sur le sud du Manitoba. Amélioration par la suite, ça reste venteux. On se rapproche de la barre des 20 degrés avec 17 à Winnipeg aujourd'hui. Alors, correct dans l'ensemble, allons-y avec ça, c'est le mot d'ordre pour aujourd'hui.
1: Merci Véronique, bonne journée.

À la une des différents quotidiens de ce matin, commençons par Le Devoir qui nous parle de contrats publics fédéraux, le français mis de côté pour éviter les délais. La commission de la capitale nationale, la CCN, donc de la région d'Ottawa-Gatineau, n'a offert des contrats qu'à des entreprises anglophones parce que ça devient plus compliqué, plus long de traduire les documents français, c'est ce qu'a appris Le Devoir. Il y a des courriels internes, notamment dévoilés en vertu de l'accès à l'information auquel Le Devoir a eu accès, qui montrent que pour éviter des frais et des délais liés à la traduction de documents en français, la CCN a privilégié donc le processus d'attribution en favorisant des entreprises anglophones. Ce fut le cas pour des travaux en 2024 dans un secteur d'Ottawa. La CCN avait alors statué qu'elle publierait un appel d'offres bilingue sur la plateforme gouvernementale Achat Canada avant de se rétracter parce qu'aller de l'avant avec un appel d'offres public dans les deux langues, ça aurait posé des délais additionnels en raison du calendrier, du temps requis pour la traduction des documents. Donc finalement, la CCN, la Commission de la capitale nationale, a décidé d'y aller uniquement en anglais. Vous avez d'autres détails en une du Devoir de ce matin. Dans la presse, épreuve uniforme de français dans les cégeps, l'IA, l'intelligence artificielle, cause un branle-bas donc dans les cégep, des élèves ont été accusés d'avoir triché en utilisant l'intelligence artificielle pour faire leur épreuve uniforme de français, mais parfois à tort, parce que pour corriger et pour détecter, si vous voulez, la présence, l'utilisation d'intelligence artificielle, on utilise aussi des logiciels d'intelligence artificielle. Alors, il y a des faux positifs. Il y a notamment la présidente de la Fédération des cégeps du Québec, Marie Montpetit, qui fait une sortie en disant, en même temps, il y a des élèves qui vivent beaucoup de stress et d'anxiété parce qu'on les accuse de quelque chose, mais au final, non, ils n'ont pas eu recours à l'intelligence artificielle. Donc, c'est vraiment pas simple pour le milieu de l'éducation, avec justement la révolution de l'intelligence artificielle, d'être en mesure de détecter des élèves qui trichent en utilisant par exemple, des téléphones qui peuvent être cachés ou des lunettes intelligentes. Dossier fort intéressant à lire en une de la presse de ce matin. Dans le journal de Montréal, et on en parle aussi dans le journal de Québec, une vingtaine de Québécois qui ont été tués à la suite d'utilisation de génératrices. Une coroner qui a enquêté sur le décès d'un homme de 76 ans qui a été intoxiqué au monoxyde de carbone provenant d'une génératrice sonne l'alarme face à ce gaz sournois. D'autant plus que depuis 8 ans, il y a près d'une vingtaine de Québécois qui ont perdu la vie dans des circonstances similaires, notamment lorsqu'il y a des pannes d'électricité dues, par exemple, au verglas. Des gens qui ont l'impression que leur génératrice était dans une pièce où il y avait suffisamment d'aération. Mais non, la coroner qui rappelle qu'en seulement 4 minutes, c'est suffisant pour mourir d'une exposition au monoxyde de carbone. On revient donc sur des exemples, les cas en question et les détails de ce rapport de cette coroner. C'est dans le Journal de Montréal et dans le Journal de Québec de ce matin. Une de Radio-Canada, on parle entre autres du recensement de 2026 qui se termine aujourd'hui. Si vous avez soumis votre questionnaire, si vous n'avez pas soumis votre questionnaire, il vous reste encore quelques heures, mais on souligne dans l'article que le 12 mai, c'est en fait une date de référence pour inciter les gens à répondre, pas nécessairement une date limite stricte, mais les gens qui n'ont pas répondu au questionnaire vont recevoir un peu plus tard au mois de juillet une autre lettre leur demandant de répondre à ce questionnaire. Puis je termine avec le Globe and Mail qui revient sur justement cette fuite de données en Alberta, près de 3 millions de personnes qui ont eu accès donc aux informations personnelles contenues dans la liste électorale. Il y a le directeur du projet Centurion, qui est un projet qui veut faire de l'Alberta, donc qui veut séparer l'Alberta du reste du Canada, qui ne veut pas confirmer, qui ne veut pas plutôt coopérer avec les enquêteurs en lien avec élection Alberta. Dans une déclaration publiée par le Globe and Mail, le directeur général d'élection Alberta confirme effectivement que David Parker, donc du projet Centurion, refuse de signer une déclaration officielle confirmant qu'il va respecter la directive de cesser d'utiliser la liste électorale. Ça fait la une du Globe and Mail de ce matin.

0: Jean-Philippe Robillard est maintenant avec nous en studio. Bonjour Jean-Philippe.
1: Bonjour Mathieu.
0: Oui, après Saclic, après le DSN, le dossier santé numérique, autre projet informatique au gouvernement qui soulève des questions, celui dans le secteur de la justice.
1: Oui, vous ne serez pas étonné, c'est mon collègue Thomas Gerbet qui continue de surveiller ça pour nous. Et ce qui suscite des inquiétudes, donc, c'est le plan pour moderniser, Mathieu, le système de justice. Parce que comme dans le réseau de la santé, dans le fond, on veut faire un virage informatique, le système de justice, donc, qui veut se numériser pour éliminer le plus possible, dans le fond, le papier. C'est un projet, Mathieu, qui a été lancé en 2018, qui devait coûter 500 millions de dollars à développer, qui devait se terminer en 2023. Là, on est en 2026. Et ce que mon collègue, donc, a appris, c'est que 6 ans plus tard, vous aurez compris, il n'est pas terminé. Il semble-t-il qu'il ne sera pas non plus complété avant 2019 parce qu'il y a plusieurs volets, Mathieu, qui ont été reportés. Au ministère de la Justice, on affirme que malgré tout, le coût du projet de 500 millions de dollars va rester le même malgré, donc, les nouveaux échéanciers. Mais il y a des sources qui ont parlé à mon collègue qui en doutent. Le projet semble-t-il qu'il connaît des difficultés dans différentes fonctions, pardon. Et un des principaux problèmes, Mathieu, ce serait le morcellement du projet en plusieurs volets. Il semble-t-il, c'est ce qui rend plus difficile, selon les sources à qui mon collègue a parlé, de vérifier le respect du budget. Par exemple, pour un des programmes, là, on compte jusqu'à 36 projets informatiques là, différents. Là.
0: Et il y a le ministère de la cybersécurité et du numérique qui a lancé un audit.
1: Oui, c'est ce qu'on a appris pour tenter, dans le fond, d'y voir plus clair parce que le morcellement du projet, ça suscite des enjeux au sein même du gouvernement. Au cabinet de la nouvelle ministre responsable de la cybersécurité et du numérique, France-Hélène Duranceau, on nous écrit que le ministère de la Justice du Québec sera visé en temps et lieu de la tenue ou non d'un audit. Quant au cabinet là, du ministre de la Justice, Simon Jolin Barrette, on se dit prêt à collaborer là, à toute demande.
0: Et le barreau a réagi donc à la suite des révélations de Thomas et déplore les retards dans le virage numérique.
1: Oui, effectivement. Il y a la porte-parole du barreau du Québec, donc Hélène Bisson, qui affirme qu'il est inconcevable pour la cité que ce projet informatique ne soit pas davantage avancé depuis son lancement, on le rappelle, il y a 6 ans, donc en 2018. Le barreau qui déplore les délais et qui soutient qu'il est essentiel qu'on se questionne collectivement sur notre capacité à livrer à l'intérieur d'un délai raisonnable des transformations numériques gouvernementales.
0: Merci beaucoup, Jean-Philippe.
1: Merci, au revoir.
0: Bonne journée.

0: Julie Jasmine Boudreau est de retour en studio. Alors, oui, crise dans l'audiovisuel au Québec. Il y a des syndicats qui dénoncent des pressions subies pour garder en vie une série diffusée sur les ondes de TVA, la série Alerte.
1: Oui, c'est ça exactement. Alerte Lily Rose, c'est un dérivé de la série Alerte qui est très populaire et bien connue à TVA, bien sûr. Et pour sauver la série, le producteur, parce que là, on parle vraiment du producteur, en fait, de la série, donc Alerte, c'est Pixcom qui a demandé au syndicat des techniciens, l'actiste, donc, de déroger de la convention collective en quelques points. Notamment de retirer les contributions aux assurances collectives et au régime de retraite, de cesser de fournir des repas du côté, durant les tournages, puis de retirer aussi l'obligation d'engager des membres reconnus pour leur fonction. Alors, chez Pixcom et Québécois, on estime que ces demandes-là sont légitimes parce qu'on le sait, les temps sont durs, surtout pour la télé au privé. Et les réactions n'ont pas tardé, bien sûr. Là, je pense à Bernard Larivière, qui est le président de l'Actis. Également, Tania Contoyani, présidente de l'UDA. Je vais vous faire entendre les deux.
2: L'aide? Ben, c'est une surprise. Je dirais même que j'en croyais pas mes yeux. Ça donne l'espace aux producteurs de faire à peu près n'importe quoi, donc le Far West un peu, justement. Et pour nos membres, il n'y a plus de reconnaissance des emplois qu'on occupe.
3: C'est une situation qui peut vraiment mal virer, qui attaque des acquis fondamentaux qu'on a installés depuis plusieurs années.
1: Et la Société des auteurs en radio-télé, la SARTEC, là, est solidaire également avec les positions de l'UDA puis de l'Actis. Hier, le ministre Lacombe a dit que, en fait, là, sa stratégie sera connue là, en ce qui concerne l'audiovisuel dans les prochaines semaines. Du côté d'Ottawa, c'est Mark Miller, lui, qui dit qu'il est en train de mettre en place une commission pour voir comment il peut venir en aide au secteur audiovisuel. Et là, ce matin, dans la presse, Hugo Dumas nous rapporte, en fait, qu'il y a des animateurs bien connus de TVA qui travaillent avec des salaires amputés de 30 % et

0: que le régime minceur s'applique aussi aux comédiens, qui d'ailleurs acceptent maintenant de travailler à 3 500 $ par jour de tournage, alors que auparavant, c'était 5 000 $. On dit aussi que les scénaristes subissent le même sort, qui sentent évidemment le coup près. Et aujourd'hui, le président et chef de la direction de Québécois, Pierre Pilado, a convoqué les médias là, pour faire le point sur cette situation-là.
1: On va suivre ça aujourd'hui. Ça va certainement retenir l'attention. Parlons maintenant d'allégations d'agression et d'inconduite sexuelle qui s'accumulent, qui continuent de s'accumuler pour Patrick Bruel, le chanteur Patrick Bruel. Il y a une Québécoise qui a témoigné cette fois-ci.
0: Oui, c'est le Elle France qui nous rapporte ça. La présumée victime serait une journaliste radio québécoise dont l'identité n'a pas été dévoilée. Elle aurait subi des inconduites sexuelles de la part du chanteur français. On remonte à avril 2017. Il était ici pour sa tournée Bruel chante Barbara. La jeune femme qui avait 28 ans à l'époque s'était rendue dans sa chambre d'hôtel pour faire une entrevue. L'équipe de Patrick Bruel ne l'avait pas suivie d'ailleurs pour cette entrevue-là, un peu à sa grande surprise. Au moment de quitter, il a essayé de la retenir. Il s'est mis à travers son chemin, en fait, et il aurait aussi ensuite pris son visage pour tenter de l'embrasser. Elle aurait réussi à s'enfuir. Et donc, la jeune journaliste aurait signalé cette agression-là à la police de Montréal 6 mois plus tard. Et jusqu'à maintenant, bien évidemment, cette femme-là est une de plus. On est à peu près une trentaine de femmes qui dénoncent les inconduites ou les comportements inappropriés du chanteur. Je vous rappelle qu'il est visé par 3 enquêtes judiciaires et que sa tournée fait suite. Bien, en fait, on demande l'annulation de sa tournée qui aura lieu en France notamment, mais aussi à l'automne prochain ici à Montréal et au Québec. Pour l'instant, là, les dates tiennent toujours.
1: Locke Merville, qui a été reconnu coupable, lui, devra purger une peine de 2 ans de prison pour agression sexuelle.
0: C'est ça. Il a été reconnu coupable. C'était en août dernier, alors, pour cette histoire qui était survenue à Rimouski en 2000, le soir de la fête nationale. Donc, une agression sexuelle commise sur une femme intoxiquée. Et donc, 2 ans de peine d'emprisonnement. Il sera inscrit pendant 20 ans aussi au registre des délinquants. Et l'avocat de l'accusé a dit que M. Merville, en tout cas, soutient qu'il n'est pas la personne, en fait, qui aurait agressé madame et que des procédures ont été entreprises pour porter la cause en appel. Et là, dans un tout autre sujet, c'est le début du Festival de Cannes aujourd'hui. Je suis ça en direct sur le web. Dans 6 heures, on aura donc les premiers balbutiements. Le tapis est déroulé. C'est la 70e édition. Bien sûr, c'est le plus grand festival de cinéma au monde.
1: On va y revenir.
0: Oui,
1: parce
0: absolument.
1: Qu'effectivement, ça part ça aujourd'hui. Julie, Jasmine, merci beaucoup.
0: Je vous en prie.
1: Bonne journée. Je me tourne vers Marie-Michel Borduas qui est maintenant en studio pour ce qu'on va surveiller aujourd'hui. Bonjour Marie-Michel.
2: Bonjour Mathieu.
1: Entre autres, la première ministre du Québec qui prépare une mission à Paris.
2: Après Washington, Christine Fréchette va aller plaider la cause du Québec en France. Ça va se faire dans les prochains jours. C'est une mission qui va viser à parler d'économie. Et selon les informations de notre correspondant parlementaire, Sébastien Desrosiers, Christine Fréchette aura une rencontre entre Christine Fréchette et le président Emmanuel Macron pourrait être possible. Donc, voyage à l'étranger prévu du 16 au 20 mai.
1: Et un palmarès où, j'imagine, c'est pas nécessairement une fierté de s'y retrouver. C'est le palmarès des pires routes du Québec publié par CA. À chaque année. L'Outaouais est la région où il y a les pires routes pour cette année.
2: À nouveau, donc, 6 artères de l'Outaouais qui se retrouvent dans les 10 pires routes. Le chemin Pink, le chemin Cloque et le boulevard Saint-Raymond à Gatineau occupent les 3 premières places de ce palmarès. C'est fait en fonction du vote des usagers des routes du Québec. Et c'était un portrait similaire l'an dernier. L'Outaouais détenait 5 des 10 pires routes au Québec. Article complet à lire de notre collègue Daniel Boily sur notre site web.
1: Parfait. Alors, allez lire ça si vous voulez voir où votre région se situe là-dedans. Autre chose, sinon?
2: Ben, il sera aussi question de propreté, mais à Taïwan, cette fois-ci, ah oui. Philippe Leblanc s'est intéressé à cet exemple parce que dans les années 80-90, Taïwan était surnommée l'île aux déchets. Et maintenant, elle est souvent citée comme un modèle de gestion environnementale. Et depuis 20 ans, les élèves apprennent à l'école à prendre soin de leur espace, de leur environnement, commencent la journée avec quelques coups de balai. Donc, Philippe Leblanc, reportage à entendre dans nos radiojournaux.
1: Pas de mauvaise idée, ça. Merci beaucoup. Merci, Michel. Voilà pour cette édition d'À la Une, vos équipes. L'équipe du matin prenne le relais dans les prochaines secondes. Bonne journée et bon mardi.
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1: Éclosion d'antivirus sur un bateau de croisière. Tous les passagers ont maintenant quitté le navire. Les quatre Canadiens en isolement n'ont toujours pas développé de symptômes de la maladie.
8: Ces individus semblent vouloir collaborer à 100% avec les mesures de santé publique.
1: Crise dans l'audiovisuel au Québec, le gouvernement de Christine Fréchette fera une annonce bientôt.
9: Il faut poser un geste fort. Notre industrie audiovisuelle, elle est essentielle à notre identité.
1: Et tension au sein du caucus libéral à Ottawa. L'annonce par Mark Carney d'un vaste projet de réforme pour accélérer les grands projets d'infrastructure fait réagir.
10: Ce qui est proposé va plus loin que ce que le premier ministre Harper avait proposé à l'époque.
1: Bonjour, ici Mathieu Bellumeur, bienvenue au Radio Journal. Le directeur de l'Organisation mondiale de la santé s'attend à ce que davantage de cas d'antivirus soient déclarés parmi les passagers du navire qui a été frappé par une éclosion mortelle. L'évacuation des plus de 120 croisiéristes et membres d'équipage d'une vingtaine de nationalités s'est terminée hier. L'OMS espère que les pays qui les ont rapatriés vont suivre les recommandations pour lutter contre l'antivirus. Au pays, les autorités de la Colombie-Britannique surveillent de près l'état des quatre Canadiens isolés après leur séjour sur le bateau. Julie Landry.
11: Les quatre Canadiens sont arrivés sans complications, épuisés, mais soulagés d'être de retour, comme l'a expliqué la médecin hygiéniste en chef de la Colombie-Britannique, Bonnie Henry. Ils sont maintenant isolés dans des logements dans l'île de Vancouver et ils vont bien. Il s'agit d'une personne septuagénaire qui est retournée dans son logement où elle habite seule, une autre dans la cinquantaine, originaire de la Colombie-Britannique mais qui habite à l'étranger, qui doit s'isoler dans un logement identifié par les autorités sanitaires. Il y a aussi un couple de septuagénaires yukonais qui va aussi rester sur l'île parce que le Yukon n'aurait pas les moyens d'intervenir si des symptômes se présentaient. La docteure Bonnie Henry s'est dite rassurée, surtout que les quatre Canadiens avaient une cabine loin du foyer du virus dans le bateau, mais elle demeure aux aguets.
12: We are in a very critical phase of the incubation period.
11: Parce que nous nous trouvons toujours dans une phase très critique de la période d'incubation. Pour l'instant, la période d'isolement complète est de 21 jours et les autorités vont la prolonger au besoin. Pendant ce temps, trois Ontariens, dont deux qui avaient quitté le bateau avant l'éclosion et deux Albertains qui auraient pu être en contact avec quelqu'un à risque, sont isolés et suivis quotidiennement par les autorités. Toutefois, la personne du Québec qui était en isolement préventif à la suite d'un voyage à l'étranger n'aura pas à faire de quarantaine. Ici Julie Landry, Radio-Canada, Vancouver.
1: Le dossier santé numérique a connu hier quelques difficultés au Québec, dont des problèmes de latence dans le réseau entraînant des problèmes de connexion. Santé Québec dit s'ajuster et assure que la mise en place du système informatique se passe plutôt bien. Des experts et des syndicats craignent d'autres défaillances dans les semaines à venir. Reportage de David Savoie.
13: Ça a bien été. Il y a eu des petits bugs informatiques, mais on s'y attendait. Les techniciens d'informatique qui nous répondent.
14: Cette travailleuse de la santé estime que les choses se sont assez bien passées avec ce nouvel outil numérique. Lundi, une panne a bloqué le système, un problème résolu en quelques heures. Le genre de souci appréhendé par les autorités. La ministre de la Santé, Sonia Bélanger.
15: Bien, il va y avoir des anomalies. Moi, j'appelle ça des anomalies. Mes attentes comme ministre de la Santé, c'est qu'elles soient corrigées rapidement.
14: Mais au-delà des hoquets occasionnels du DSN, des syndiqués s'inquiètent des répercussions à plus long terme. Patrick Viennot, de l'Alliance du personnel professionnel et technique de la santé et des services sociaux, la PTS, au CIUS du Nord de Montréal.
16: Ce qu'on craint, c'est tout le retard qu'on va accumuler là, avec parce que nos activités cliniques sont diminuées là, avec la mise en place du DSN. Il y a une courbe de croissance, on le sait, le temps que les gens se fassent la main avec ce nouvel outil de travail-là.
14: La docteure Samira Raimi s'occupe de la chaire de recherche du Canada en intelligence artificielle et en soins de santé primaire numérique avancée.
17: For such systems, it usually takes years.
14: Elle croit qu'il faudra des années avant que tous les intervenants du milieu de la santé maîtrisent bien ce nouvel outil et que la productivité puisse être bien évaluée. Ici David Savoie, Radio-Canada, Montréal.
1: Et c'est au tour du virage numérique dans le système judiciaire québécois d'être sous surveillance. Radio-Canada a appris que le ministère de la cybersécurité et du numérique prépare un audit pour ce méga projet d'au moins 500 millions de dollars qui devrait

0: devait initialement être complété en 2023. Plusieurs volets ont été reportés à 2029 et le ministère de la Justice n'est pas en mesure d'évaluer le coût total de ce virage numérique. Des sources qui ont travaillé à la surveillance du plan dénoncent un morcellement excessif du projet et une multitude de petits volets, ce qui le rend plus difficile à vérifier et à respecter les budgets. La situation demeure difficile dans le secteur de la culture, notamment pour les productions télévisuelles. Le grand patron de Québécois et du groupe TVA, Pierre-Carl Péladeau, va d'ailleurs faire le point plus tard aujourd'hui sur la réalité des diffuseurs privés. Ces entreprises ont d'ailleurs annoncé la fin de deux séries télé ces dernières semaines. Une crise à laquelle Ottawa et Québec tentent de s'attaquer, comme nous le dit Alexandre Lepoutre.
1: À la vie, à la mort, mon ami.
2: Indomptable, diffusé sur TVA, est le dernier exemple en date d'une série débranchée, faute de financement.
1: Tu veux quoi au juste?
3: 1 million.
2: Une crise traverse le secteur audiovisuel. Les budgets de fiction ont fondu de 35% en 2 ans au Québec. L'animateur et producteur Charles Lafortune.
4: Un des graves problèmes qu'on vit présentement, c'est que les revenus publicitaires baissent beaucoup plus vite que l'audience baisse.
5: Votre créativité a le pouvoir de voyager.
2: Pour aider les industries culturelles, Ottawa prévoit un investissement de 95 millions de dollars sur 5 ans. Le gouvernement pérennise également un programme qui aide les artistes à vendre leurs productions à l'international. Mark Miller, ministre de l'Identité et de la Culture canadienne.
6: Et dans le contexte des négociations commerciales avec les États-Unis, nous avons été clairs. La culture n'est pas négociable.
2: Malgré cette annonce, le secteur culturel manque de financement et la plus grande menace vient surtout des géants du numérique, selon Joannie Tremblay, qui a fondé Nara, une plateforme d'audiolivres québécois.
7: C'est aussi les joueurs américains qui ont la main mise sur le marché. Donc, si on veut vraiment faire face à ces joueurs-là, il faut qu'on soit vu, qu'on soit entendu.
2: Un avis que partage le ministre de la Culture du Québec, Mathieu Lacombe.
8: Il faut poser un geste fort. Notre industrie audiovisuelle, elle est essentielle à notre identité culturelle.
2: Québec dévoilera sa stratégie pour l'audiovisuel dans les prochaines semaines. Ici Alexandre Lepoutre, Radio-Canada, à Montréal.
0: La première ministre du Québec prépare une deuxième mission à l'étranger après Washington. Christine Fréchette va se rendre en France. Elle doit quitter vendredi pour une mission de 5 jours. En plus de la valeur symbolique de cette visite, la première ministre souhaite que les entreprises québécoises profitent des investissements du plan de défense européen. Des rencontres sont d'ailleurs prévues, notamment avec des représentants de Airbus et de Dassault. Christine Fréchette pourrait rencontrer le président Emmanuel Macron durant sa visite. À Ottawa, l'annonce par Mark Carney d'un vaste projet de réforme réglementaire pour accélérer les grands projets d'infrastructure crée des tensions au sein du caucus libéral. Des membres du cabinet défendent l'approche du premier ministre, mais l'ex-ministre de l'Environnement, Stephen Guilbeault, lui affirme que son chef va plus loin que les conservateurs de Stephen Harper. Christian Noël.
9: Il sera contesté.
10: Une autre sonnette d'alarme tirée par l'ancien ministre de l'Environnement, Stephen Guilbeault.
9: Qui est proposé factuellement en termes de modifications aux différentes lois, va plus loin que ce que le premier ministre Harper avait proposé à l'époque.
10: La réforme majeure proposée par Ottawa va, selon lui, nuire à l'environnement, donner des passe-droits aux promoteurs et affaiblir la protection des espèces menacées.
9: L'évaluation d'impact, c'est pas là pour achaler les entrepreneurs.
10: Des critiques qui mettent au jour des frictions au sein de l'équipe de Mark Carney, les ministres Mark Miller et Mélanie Joly.
11: C'est ça qu'il faut qu'on accélère le pas, mais sans compromettre un de nos principes.
12: Je comprends cette tension-là, je la comprends.
11: Oui.
12: Mais en même temps, je le sais à quel point la géopolitique est en train de changer et je suis consciente qu'on ne peut pas être dépendant des Américains.
10: Les environnementalistes croient que le gouvernement fédéral fait fausse route. Marc-André Viau, d'Équiterre.
13: Mais on ne pourra pas compenser les problèmes économiques avec un affaiblissement environnemental.
10: Mais des gens d'affaires, eux, se réjouissent. Marc Desormeaux, du Conseil des affaires.
14: Ça donne plus de certitude, plus de confiance.
10: Stephen Guilbeault, lui, assure que son désaccord public ne mènera pas à un divorce politique, du moins pour le moment.
9: Je ne lance pas des grenades autour de moi. Je ne lance pas d'accusations à qui que ce soit.
10: Mark Carney fait le pari que les Canadiens se préoccupent davantage de croissance économique que d'environnement. Et au sein de son gouvernement, à part Stephen Guilbeault, les voix vertes se font discrètes. Ici Christian Noël, Radio-Canada, Ottawa.
0: La pression continue de monter sur le premier ministre britannique Keir Starmer afin qu'il démissionne. Selon les médias britanniques, près de 80 députés travaillistes ainsi que plusieurs ministres invitent le premier ministre à fixer une date pour son départ. Keir Starmer affirme qu'il veut continuer à gouverner. Le premier ministre fait face à cette fronde en raison notamment de la déroute historique de son parti lors d'élections locales la semaine dernière. Et puis enfin, au sport, le Canadien affronte ce soir les Sabres de Buffalo dans le quatrième match de la série que posent les deux équipes. Le tricolore mène la série 2-1. Et c'est aussi ce soir que sera finalement disputé le cinquième

0: Troisième et dernier match entre la victoire de Montréal et le Frost du Minnesota. La rencontre devait avoir lieu hier, mais elle a été annulée en raison d'une maladie au sein de l'équipe montréalaise. L'équipe gagnante du match de ce soir affrontera la Charge d'Ottawa en grande finale. Voilà, c'était le Radio Journal. Bonne journée.
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2: Bon début de journée, 6h10, c'est mardi matin, 12 mai, sous les nuages à Rouyn-Noranda. Bienvenue, bon réveil, voici Des Matins en or.
3: C'est tout l'impact économique que ça a. Là. Quand il y a des opérations forestières, quand les moulins fonctionnent, ben c'est les commerces qui vendent des bottes de travail, qui vendent de l'équipement de travail, c'est les pièces d'autobrousseau, c'est les Temlac de ce monde, Distribution Gironde qui, eux, vont vendre des pièces, des hausses, comme tout ce que les gens ont besoin.
2: La fermeture définitive de la série Béarn annoncée ces derniers jours par Chantier Chibougamau soulève beaucoup d'inquiétudes au Témiscamingue. Un projet de relance serait déjà en élaboration, mais l'arrêt de l'exploitation prévu le 10 juillet crée pas mal d'incertitudes dans le milieu témiscamien. Vous venez d'entendre Véronique Girard, elle est coprésidente de la Chambre de commerce Témis Accord, et on vous invite à consulter le texte de notre collègue Martin Guindon sur ce sujet sur notre site Internet, bien sûr, mais on vous en parle également dans nos différents bulletins d'actualité régionale ce matin. Jocelyn, bonjour.
4: Bonjour, David.
2: Madame Lesage, bon début de journée.
5: Bonjour.
2: Bon, j'ai dit nuages à Rouyn-Noranda d'abord. Oui, c'est vrai, là, mais pas si épais que ça. Il y a un peu de bleu à travers les nuages. Le soleil est levé déjà depuis un bon moment, 5h36. Et aujourd'hui, pour l'Abitibi-Témiscamingue, ce qu'on prévoit, c'est une alternance de soleil et de nuages avec des maximums à 13-14 degrés. Pour la Jamésie, surtout nuageux ce matin, mais du soleil plus tard au cours de la mi-journée. Là, ce sera soleil-nuages un peu plus tard en après-midi, maximum autour de 10. Il fait 1 en ce moment sous les nuages à Matagami, Rouyn-Noranda aussi. Secteur Lassard, 0, moins 2 dans la vallée de l'Or, 0 dans le secteur Amos et 1 degré au Témiscamingue. Et la bonne nouvelle, c'est que je pense qu'on va avoir une belle fin de semaine. Je ne vais pas aller trop vite, là. C'est juste mardi ce matin, mais hier, je regardais les prévisions à plus long terme, puis je me disais, ouais, une autre semaine ordinaire. Mais peut-être pas. Demain et jeudi, on prévoit de la pluie essentiellement, là, avec du 11 à 15 degrés. Mais pour vendredi, samedi, dimanche, selon les secteurs, là, il y aura peut-être un peu de pluie, quelques averses dispersées samedi, mais il y a quand même du beau temps dimanche, vendredi, samedi aussi, du 18-19 degrés. Je pense pas qu'on va se plaindre, là. Ça sera peut-être suffisant pour réveiller les grenouilles. Est-ce que ça a commencé chez vous, Jocelyn?
4: Non.
2: Non? J'ai pas entendu de rainettes crucifères, c'est ça? Je pense qu'on les appelle comme ça. Des grenouilles qui chantent. Pas de grenouilles à Rouyn-Noranda non plus.
4: C'est trop frisqué.
2: Oui, hein?
5: Non, mais moi, je m'accroche au fait que le lac Kosciusko, ici au centre-ville de Rouyn-Noranda, a calé.
2: Ah, oui. C'est fait, là?
5: C'est fait.
2: Bon. Il y avait des paris, d'ailleurs.
4: Oui.
2: Qu'est-ce qu'on avait dit? Moi, il me semble que j'avais dit le 9.
5: On va ressortir l'extrait.
2: oui, puis c'est l'ouverture de la saison de la pêche ce vendredi. Ça soulève quelques inquiétudes chez les amoureux de l'espèce parce que avec les plans d'eau, même le lac Abitibi, moi, je suis dans ce coin-là, je suis pas certain que c'est complètement... je pense pas que c'est calé, mais c'est toujours cette préoccupation en lien avec la fraie. Mm-hmm. Est-ce que l'ouverture de la pêche va tomber en plein cœur de la période de la fraie? Puis là, si on veut pas ça, parce qu'on affecte évidemment la pérennité de l'espèce. En tout cas, on pourra peut-être aborder ce sujet-là un peu plus tard au cours de la semaine, mais on est là-dedans. Puis moi, j'ai pas entendu de grenouille chanter encore. Là. Je sais que nos auditeurs vont nous le dire. C'est presque une tradition annuelle à Des Matins en or. Mais probablement une question de jour, là, je pense, avant qu'on commence à entendre les premiers chants de grenouilles. Ça s'en vient tranquillement. Alors aujourd'hui, je vous l'ai dit, 13-14, l'année prochaine, 4-5 degrés. Et demain, 11-12, il fera 8 dans le secteur jamaisien. Alors, c'est un peu le portrait là, dans ce début de mardi pour ce qui est des prévisions de la météo. Pas mal de choses aujourd'hui, pas mal de choses dans la revue de presse aussi là, dans quelques minutes. Puis aux informations de 6h30, on va revenir sur la sentence annoncée hier au Palais de justice de Rouyn-Noranda concernant Tommy Roy. Rappelons-le, là, il a été reconnu coupable, il a plaidé coupable de conduite avec facultés affaiblies causant la mort et de délit de fuite. Il devra purger une peine de 45 mois de détention.
4: Oui, la juge Nathalie Sanson s'est ainsi rangée derrière la suggestion commune de la Couronne et de la Défense. C'est passé.

0: Hier, au palais de justice de Rouyn-Noranda, l'homme de 40 ans qui avait plaidé coupable à ses deux chefs d'accusation jeudi dernier en lien avec l'accident qui a coûté la vie à Derek Godin-Rioux, 17 ans. Ça se passait en avril 2025 dans le quartier Grenada à Rouyn-Noranda.
1: Ça sera aussi le sujet de la chronique juridique ce matin. En fait, le sujet, ça sera le prétexte parce que comment on en arrive pour établir une sentence comme ça? Dans ce cas-ci, là, il y avait quand même eu des négociations entre les deux parties. Mais comment on en arrive pour établir une sentence, ce sera le sujet ou la pièce maîtresse de notre chronique juridique avec Maître Marc Lemay vers les 7h50 aujourd'hui à l'émission. Autre chose?
0: Oui, il y a l'équipe du groupe Image qui remarque qu'une dizaine d'hommes de plus que l'an dernier ont eu recours au service en Abitibi-Témiscamingue. Et parmi les services offerts aux hommes, il y a la maison Oxygène de Rouyn-Noranda, centre inauguré en mars 2025, qui peut héberger des pères en situation d'itinérance et leurs enfants. On aura plus de détails avec Tommy Cousineau, qui est directeur général du groupe Image. On vous présente tout ça aux alentours de 6h30 ce matin.
1: Un bulletin complet. Actualité culturelle maintenant, Jessica. Crise dans l'audiovisuel au Québec. Il y a des syndicats qui dénoncent des pressions.
2: Oui, c'est un bras de fer entre le producteur Pixcom qui veut réduire ses coûts et les travailleurs qui refusent qu'on contourne leurs droits acquis. Je parle des syndicats comme l'Actis, qui protège donc les professionnels, que ce soit pour l'image, le son, les caméramans. D'ailleurs, il y a Pierre-Carl Pelladeau qui est président et chef de la direction de Groupe TVA par intérim qui va s'adresser aux médias aujourd'hui à ce sujet. On s'inquiète aussi pour l'accès à la culture pour les élèves alors que le Front commun pour les arts dénonce la fusion par le ministère québécois de l'Éducation. Des enveloppes budgétaires consacrées à la culture dans le réseau scolaire avec celles destinées au sport et aux activités sociales. Donc, quel impact ça peut avoir de façon plus régionale aussi?
1: Mais est-ce que les organisations sportives vont tirer tellement sur la couverture, sur leur côté de la couverture, qu'il en restera moins pour les visites au musée. Essentiellement, c'est la préoccupation.
2: Là. Exactement. Ouais. Et le 79e Festival de Cannes s'ouvre aujourd'hui. Donc, ça fait le tour pour ce qui est des actualités culturelles. Un peu plus tard, je vais vous transporter au Sénégal, puisque le trompettiste originaire de Rouyn-Noranda, Rémi Cormier, y est présentement. J'ai eu la chance de lui parler. Il participe à deux grands festivals de jazz au Sénégal cette semaine. Et en fin d'émission, vers 8h40, je vous ferai des suggestions musicale pour ce qui est des nouveautés.
1: Ben oui, c'est mardi. On va aborder tout ça vers les 8h40. Et puis au sport, c'est soir de match, Jocelyn.
0: Oui, quatrième match de cette série entre le Canadien et les Sabres de Buffalo. On aura les commentaires du défenseur Alexandre Carrier et Martin Saint-Louis qui ont été questionnés notamment sur le jeu très physique dans cette série. À Saint-Paul, l'Avalanche du Colorado qui a vaincu le Wild du Minnesota 5-2 hier pour prendre les devants 3-1 dans cette série de deuxième ronde et au hockey féminin, la victoire de Montréal et le Frost du Minnesota qui vont disputer le cinquième et dernier match de leur série. Ça va se passer ce soir à Laval, match qui devait initialement avoir lieu hier, mais la LPHF qui l'a repoussé en raison d'enjeux liés à la sécurité des joueuses, alors que certaines d'entre elles sont aux prises avec un virus, et ce n'est pas l'antivirus.
1: Oui, on a précisé.
0: Oui, effectivement.
1: Il y a certaines
0: Peut-être la gastro, on ne le sait pas.
1: Ouais.
0: Alors, mais le match a été annulé.
1: Certaines critiques se sont fait entendre hier en disant on ne fait pas ça. Et on a fait ça durant la COVID, là, mais il y avait assez de joueurs du côté de la victoire pour être quand même aligné une formation sur la patinoire. Est-ce que là, on vient de prendre une décision en faveur de cette équipe montréalaise? D'un autre côté, la Ligue s'engage à protéger les joueuses. Donc, c'est une façon, c'est un moyen de le faire, d'atteindre cet objectif-là, mais ça fait quand même pas mal réagir. Et les amateurs de hockey seront déchirés là, ce soir entre le match de la victoire et celui du Canadien. Probablement que dans un ou l'autre des arénas, il y aura des tablettes à la main pour voir qu'est-ce qui se passe sur l'autre patinoire, assurément. Donc, grosse soirée de hockey là, à l'échelle provinciale. Oh, nouvelle de dernière minute ce matin. CAA Québec émet au cours des dernières secondes son palmarès des pires routes.
0: Oui.
1: On fait ça chaque année, là. Et ça vient tout juste d'arriver dans ma boîte courriel. En Abitibi-Témiscamingue, deux routes se démarquent. Vous voulez les connaître?
0: La 113?
1: Non, la 113 n'y est pas, Jocelyn. Bon, d'abord, à l'échelle du Québec, l'Outaouais se démarque parmi toutes les régions. Et en Abitibi-Témiscamingue, deux routes retiennent l'attention. La route 393, c'est pas vrai, 395 à Sainte-Gertrude-Manneville arrive en première position. La 395 à Sainte-Gertrude-Manneville et la rue principale nord à Amos sont les pires routes de l'Abitibi-Témiscamingue, selon le CAA Québec. Vous l'aurez appris.

0: à Des Matins en or, très tôt ce matin. Bon, je dois vous dire une chose, il n'y a rien de scientifique là-dedans et ça ne vaut pas grand-chose, à mon avis. L'Abitibi-Témiscamingue n'y participe pas tant à ce grand palmarès des pires routes du Québec. On aura avantage à l'utiliser l'utiliser plus, parce que souvent, les résultats de ce sondage, c'est un sondage en ligne là, effectué au cours des dernières semaines, ça a souvent un impact, ou en tout cas, ça mène une pression sur les décisions d'investissement au ministère, entre autres, mais c'est assez rare que nos routes se démarquent. Voyez, si je regarde, là, par exemple, pour la région du Bas-Saint-Laurent, il y a une dizaine de routes qui sont en lice. Capitale-Nationale, 5-6. En Abitibi-Témiscamingue, on n'en a que deux, alors que je suis convaincu que des nids de poules, puis des trous, puis des panses de bœuf, il y en a un peu partout sur le réseau routier. Mais bon, celles qui ont été dénoncées ce matin, route 395 dans le secteur de Saint-Gertrude-Manneville et la principale nord à Amos.
1: C'est pas un palmarès dans lequel on veut être.
0: Non, hein? Non. Non, je ne sais pas si on se dit, bon, on n'en parlera pas trop. En même temps, on a avantage à dénoncer ces pires routes si on veut qu'elles soient réparées. Cela dit, il y en a deux qui retiennent davantage l'attention ce matin. Dans les prochaines minutes, ça sera la revue de presse à Des Matins en or. On va faire le tour avec vous des grands sujets d'actualité. Et un peu plus tard, je vous amène sur les pistes de danse. Étiez-vous des stars de la piste de danse? Jocelyne, je vous imagine, là.
2: Oui,
0: avec vos pantalons
2: j'ai dansé,
0: amples.
2: J'ai dansé. Oui. Allez vous faire jouer du disco, quelque chose?
0: Non, sera un peu plus moderne.
2: Ah, d'accord.
0: Désolé, mais peut-être que ça sera suffisant pour vous faire bouger un peu. Jessica, est-ce que vous avez
1: fréquenté les cubes sur les pistes de danse.
0: Ah oui?
1: J'étais souvent, peut-être en quête d'attention un peu plus jeune, je ne sais pas.
0: Des souvenirs dans ce cas-là pour vous, un peu plus tard, vers les 6h40 à notre émission. Des souvenirs aussi pour lancer ce matin en or. On vous fait un peu voyager dans le temps aujourd'hui parce que Laurence Jalbert vient d'annoncer une tournée majeure pour célébrer ses 35 ans de carrière. Un spectacle intitulé « Et je cherche encore » qui sera vraiment une véritable célébration de son tout premier album en 1990, celui qui nous a fait découvrir là, cette voie monumentale pour le Québec. Et elle prendra la route à l'automne. Le 2 octobre, ça commence pour parcourir le Québec et le Nouveau-Brunswick et tout ça. Puis nous, on s'est inspiré de cette tournée pour vous proposer, au nom de la raison, en ouverture des Matins en or, voici Laurent Jalbert. Bon début de mardi.
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6h25, Laurent Jalbert dans votre matin en or. Merci d'être là dans les prochaines minutes, prochain bulletin d'information. Oui, c'est ça le bulletin avec Jocelyn Corbeil. On va revenir entre autres sur la sentence hier pour Tommy Roy qui devra purger une peine de 45 mois au centre de détention. Il a été déclaré, en tout cas il a plaidé coupable, devrais-je dire, de conduite avec des facultés affaiblies causant la mort et délit de fuite la semaine dernière. On y reviendra donc dans quelques minutes à peine. Mais d'abord, les grands titres des quotidiens aujourd'hui. On est en fin de session au Cégep et la presse nous parle de l'uniforme, de l'épreuve uniforme de français. Passage obligé pour l'obtention du diplôme d'études collégiales. C'est à la une aujourd'hui. On traverse en ce moment une crise de confiance sans précédent. C'est Hugo Pilon-Larose qui nous en parle, qui nous dit que le ministère de l'Enseignement supérieur a déclenché un vaste branle-bas de combat après avoir soupçonné de nombreux étudiants de plagiat par intelligence artificielle. Malgré l'interdiction formelle de tout outil technologique et une rédaction à la main en local fermé, le ministère s'inquiète d'une augmentation importante des cas de plagiat. Cellulaires camouflés sous les vêtements amples, lunettes connectées ou encore autres gadgets indécelables par les surveillants pourraient en tout cas être soupçonnés, seraient soupçonnés. Et le sous-ministre adjoint Marc-André Thivierge avertit que si la faute se généralise, c'est la valeur même du diplôme québécois qui pourrait être remise en question. Sauf que, la méthode utilisée par le ministère pour détecter la triche est elle-même au cœur du scandale. Pour débusquer les tricheurs, les correcteurs utilisent des outils d'intelligence artificielle pour générer des dissertations comparatives et y déceler des similitudes suspectes. Il y a la Fédération des cégeps qui affirme que la majorité des signalements étaient des erreurs, donc des faux positifs. On soumet finalement les épreuves rédigées par les étudiants à une espèce de logiciel d'intelligence artificielle qui va vous donner les probabilités que l'intelligence artificielle ait été utilisée dans tel ou tel scénario. Et il semble que le nombre de faux positifs est pas mal élevé. Je rappelle, l'épreuve se passe dans une classe fermée au crayon plomb avec le surveillant qui est sur place. Donc, c'est un peu difficile, mais bref, il y a quand même une espèce de crise de confiance qui est en train de s'installer. Vous allez pouvoir lire tout ça ce matin, c'est à la une du quotidien La Presse. Le Journal de Montréal nous parle maintenant d'un rapport d'enquête publié à la suite du décès tragique de Richard Lajoie. C'est pas dans notre région, mais il est décédé après une intoxication par monoxyde de carbone. Et la coroner, maître Francine Danet, tire la sonnette d'alarme sur les dangers du monoxyde de carbone, ce tueur silencieux qui a causé la mort de 18 Québécois depuis 2018. Des décès que la coroner qualifie tous d'évitables. Et là, on donne différents scénarios, des exemples. Par exemple, celui de Richard Lajoie à Saint-Jean-sur-le-Richelieu. C'est un septuagénaire. Il a perdu la vie en novembre lors d'une panne de courant causée par le verglas. Il a fait fonctionner sa génératrice dans son garage. Malheureusement, c'est souvent ce genre de scénario qui revient. Ou encore, la génératrice est trop près d'une entrée d'air, si vous voulez, d'un bâtiment mal ventilé, notamment. Alors, on sonne encore une fois, on tire la sonnette d'alarme en disant que ça peut aller très, très rapidement lorsqu'on est exposé au monoxyde de carbone. Il y a même le visage de chacun des 18 chacune des 18 victimes du monoxyde qui est publié dans le Journal de Montréal aujourd'hui. C'est à lire. Donc, évidemment, c'est un sujet qui pas mal de place ce matin dans ce quotidien. Autre sujet, c'est celui des scooters. La saison des scooters est bien commencée dans l'Abitibi-Témiscamingue et on connaît les risques liés à l'utilisation de ce genre de cyclomoteur. Et aujourd'hui, dans le Journal de Montréal, on met de l'avant la tragique collision qui a coûté la vie à une jeune. Elle s'appelle Mégane des Hôtels Loyer, 16 ans, sur la route 333. C'est survenu là au cours des derniers jours. Le témoignage de son père met en lumière des lacunes potentielles dans le code de la sécurité routière et de la formation des conducteurs. Le drame s'est déroulé là, sur la route 333. Le conducteur du scooter, inexpérimenté, aurait serré vers la droite pour laisser passer un camion. Le camion a tenté un dépassement illégal. En revenant vers la gauche, le scooter a percuté le poids lourd et la jeune Mégane est décédée là, peu après son impact. Son copain qui

0: conduisait l'engin, a survécu, mais souffre de blessures graves. Alors, on met de l'avant là, peut-être le manque d'expérience et certaines lacunes en rappelant les dangers liés à l'utilisation de ce genre de véhicule. Alors, c'est dans le Journal de Montréal. Autre sujet dans le Journal de Montréal, je vais être très honnête avec vous ce matin, je vous en parle parce que ça se passe chez nous. Mais ça vous a peut-être fait réagir, c'était pas mal populaire dans les réseaux sociaux cette nouvelle-là hier. Le titre de cet article du Journal de Montréal, un castor égorgé au centre-ville de Val-d'Or. Bon déjeuner. Mais oui, notre région fait jaser là, sous cet angle ce matin. Ce qu'on nous dit, c'est qu'on a reçu un appel d'urgence et cet appel a mené à la découverte d'un couteau ensanglanté au centre-ville de Val-d'Or. Hier matin, les policiers de la Sûreté du Québec ont cru qu'une personne avait été poignardée, faisait fausse route. C'était vers 7 heures hier matin, un appel qui a rentré à la centrale 911 par un citoyen qui venait de découvrir ce couteau taché de sang sur la 3e avenue. Finalement, l'enquête a permis aux policiers de réaliser que c'est quelqu'un qui a décidé qu'il se payait un lunch, là. Je vais vous le résumer comme ça, mais qui a choisi de vouloir cuisiner la pauvre bête, branle-bas de combat. Donc, encore une fois, histoire assez inusitée, un peu macabre quand même. J'en parle parce que c'est dans le Journal de Montréal ce matin, ça se passe chez nous. Mais je pense que pour le reste, là, tout a été dit. Puis en terminant, une étude intéressante, je vous en glisse un mot rapidement, c'est aussi dans le Journal de Montréal. Le sujet, c'est la maladie de l'Alzheimer et ce qu'on apprend, c'est que la perte de l'odorat pourrait être liée à l'Alzheimer. Il y a une chercheuse qui a étudié des centaines de cerveaux ce qu'on dit dans l'article, c'est qu'on éprouve tous une réduction normale de la perception des odeurs en vieillissant. Mais cette perte est beaucoup plus importante pour les personnes atteintes de certaines maladies neurodégénératives. C'est la chercheuse Cécilia Tremblay qui étudie le rapport entre les odeurs et le cerveau qui en fait la conclusion. En faisant sentir des odeurs d'orange, de banane, de pomme ou de pêche, cette médecin pourrait comprendre, en tout cas, on dit qu'un médecin pourrait comprendre que la personne en face de lui présente des premiers signes précurseurs de maladies du système nerveux. C'est pas mal intéressant tout ça. Je vous ai parlé du congrès de l'ACFAS hier. C'est une des présentations auxquelles on a eu droit lors de ce congrès. Ça s'est traduit dans un texte de nouvelles que vous allez pouvoir consulter dans le Journal de Montréal aujourd'hui. 6h32 maintenant, place à notre bulletin d'information régionale. Voici Jocelyn Corbet. D'abord, coupable de conduite avec les facultés affaiblies causant la mort et de délit de fuite causant la mort, Tommy Roy devra purger une peine de 45 mois de détention.
1: Oui, la juge Nathalie Sanson s'est ainsi rangée derrière la suggestion commune de la Couronne et de la Défense hier au Palais de justice de Rouyn-Noranda. L'homme de 40 ans avait plaidé coupable à ses deux chefs d'accusation jeudi dernier en lien avec l'accident qui a coûté la vie à Derek Godin-Rioux, 17 ans, en avril 2025 dans le quartier Granada. En plus des 45 mois de détention, la peine inclut une interdiction de conduire tout véhicule à moteur pendant une période de 10 ans. Dans sa décision, la juge Sanson a invité les autorités municipales et gouvernementales à considérer sérieusement les recommandations émises par tout rapport existant ou à venir afin de réduire les risques pour la sécurité publique sur l'avenue Granada où trois adolescents ont été mortellement happés par une voiture en moins de 8 ans.
0: La fermeture annoncée de la série Béarn au Témiscamingue soulève beaucoup d'inquiétudes.
1: Oui, un projet de relance serait déjà en élaboration, mais l'arrêt de l'exploitation prévu le 10 juillet crée son lot d'incertitudes dans le milieu témiscamien. Plusieurs mois pourraient s'écouler avant une relance et l'impact se fera sentir dans l'économie locale et régionale d'ici là, selon Véronique Girard, coprésidente de la Chambre de commerce Témiscamingue.
2: C'est quand même des bons emplois, quand même bien payés. Puis ça, c'est tout l'impact économique que ça a. Là. On le voit, quand il y a des opérations forestières, quand les moulins fonctionnent, ben c'est les commerces qui vendent des bottes de travail, qui vendent de l'équipement de travail, c'est les pièces d'autobrousseau, c'est les Temlac de ce monde, Distribution Gironde, qui eux vont vendre des pièces, des hausses, comme tout ce que les gens ont besoin. Fait que c'est vraiment un impact qui est beaucoup plus grand.
0: Autre sujet maintenant, l'équipe du groupe Image remarque qu'une dizaine d'hommes de plus que l'an dernier ont eu recours aux services en Abitibi-Témiscamingue.
1: Oui, l'équipe du groupe Image remarque qu'une dizaine d'hommes de plus que l'an dernier ont eu recours aux services en Abitibi-Témiscamingue. Le directeur général Tommy Cousineau signale aussi que les services sont utilisés plus longtemps qu'auparavant. Parmi les services offerts aux hommes, il y a la maison oxygène de Rouyn-Noranda, le centre inaugurant en mars 2025, peut héberger des pères en situation d'itinérance et leurs enfants. Le groupe Image a toutefois décidé de ne pas tenir son événement.

0: De super fêtes tenues habituellement à Rwanda et à Ville-Marie lors de la semaine de la paternité en juin. Voici Tommy Cousineau.
1: On était sur le point d'avoir éventuellement une reconnaissance au niveau national auprès de la maison d'hébergement à Rwanda pour la maison du jeune qui n'a pas été reconnue avec le contexte politique dans lequel on le connaît en ce moment. Fait en sorte qu'on a de moins en moins de financement pour être en mesure d'organiser des activités. Donc, c'est un des choix qu'on a décidé de faire. Puis l'équipe aussi de travail qui était en grosse surcharge cette année, puis on a décidé de prioriser l'équipe de travail en conséquence de ça.
2: Et en terminant, il y a une cinquantaine de travailleurs affiliés à la CSN qui ont manifesté hier à Rouyn-Noranda pour dénoncer l'adoption de projets de loi par le gouvernement du Québec.
0: Ouais, selon le Conseil central de l'Abitibi-Témiscamingue Nord du Québec, le projet de loi 3 porte atteinte aux droits et libertés de la population, particulièrement des travailleurs. Il prévoit entre autres la création de cotisations syndicales facultatives par le gouvernement du Québec. Le projet de loi 3 vise aussi à obliger les syndicats à dévoiler leurs états financiers, dont la gestion des cotisations syndicales. Des travailleurs. Le président du Conseil central de l'Abitibi-Témiscamingue-Nord du Québec, CSN, Félix-Antoine Lafleur, accuse la CAQ d'attaque antisyndicale et d'affaiblir leur pouvoir de négociation et leur légitimité.
3: Je pense que c'est plus un enjeu symbolique de la part du gouvernement d'essayer de venir peinturer les syndicats comme des organisations qui sont non légitimes d'intervention politique dans la place publique. Alors que d'un autre côté, on vient encenser les interventions publiques des chambres de commerce qui sont, à plusieurs égards, des défenseurs des plus riches. Tandis que les syndicats, ce sont les organisations qui se battent au quotidien pour faire entendre la voix des plus petits.
0: Le projet de loi 3 a été adopté le 2 avril dernier à l'Assemblée nationale. Félix-Antoine Lafleur croit tout de même qu'il est possible de faire reculer le gouvernement et défaire le projet de loi 3.
3: Bien, auprès du présent gouvernement, on dit cesser toute adoption de projet de loi liberticide. Puis j'ai en tête, évidemment, le projet de loi 1 de Constitution pour lequel le gouvernement n'a aucune légitimité. Et si on se projette un peu dans le temps sur l'enjeu de la campagne électorale, bien, nous, on dit les autres partis ont le pouvoir d'arriver au gouvernement puis de faire adopter des projets de loi qui défendent ces mesures-là, qui sont, selon nous, liberticides.
0: Voilà, David, ça complète les actualités.
2: Merci. À la météo, une alternance de soleil et de nuages est prévue aujourd'hui en Abitibi-Témiscamingue. Maximum 13-14 degrés pour la Jamésie. Nuageux, mais du soleil aussi plus tard. Là, au cours de l'après-midi, on prévoit jusqu'à 10. Ce soleil s'est levé à 5h36, va se coucher à 20h45. On est toujours autour du zéro, le moins 1 à 1 degré pour être précis en Abitibi-Témiscamingue ce matin.
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2: Sport maintenant, le Canadien qui affronte à nouveau ce soir les Sabres de Buffalo pour qu'on est au troisième match, quatrième match.
0: David, ça passe vite en bonne compagnie. Alors, série de deuxième ronde ce soir au Centre Bell à Montréal après avoir perdu le premier match. La troupe de Martin Saint-Louis a remporté les deux suivants par un pointage combiné de 11-3. Et ça a joué du coude. Hein. C'est une série quand même assez robuste. On peut écouter le défenseur Alexandre Carrier et Martin Saint-Louis qui ont été questionnés sur le sujet hier.
6: Ouais, je pense que c'est un peu d'expérience qu'on a eu l'an passé, puis avec la fin de saison aussi, on a eu des matchs qui étaient physiques, qui étaient émotionnels aussi, surtout au Centre Bell avec la foule. Puis je pense que quand t'apprends de ça, tu restes en contrôle un peu plus. On a pas peur de ça non plus. On déteste pas ça, mais je pense que c'est important de rester en contrôle.
7: Ben, je pense que ça, t'as pas le choix de continuer à jouer au hockey, là. Faut que tu sois calculé comment que tu vas répondre à ces incidents-là. Faut que tu comprennes le tableau en haut. Combien de temps qu'il reste, c'est quoi le score. Tu sais, il y a bien des moments où que des fois, faut que tu prennes des notes puis t'as une longue mémoire. Tu sais, ça dépend de où est-ce qu'on est dans le match puis la gravité de l'incident, on dirait. Mais faut que tu sois calculé.
0: Alors, des fois, faut que tu prennes des notes et avoir une bonne mémoire là, du numéro qui t'a agressé, par exemple. Là.
2: Puis, t'amènes ta game dans sa game.
0: Oui, c'est ça. Ouais. Hurricanes de la Caroline qui attendent toujours les gagnants de cette pour participer à la finale de l'Est à Saint-Paul. L'Avalanche du Colorado a vaincu le Wild du Minnesota 5-2 pour prendre les devants 3-1 dans cette série de deuxième ronde, cinquième match qui aura lieu demain du côté de Denver. Ça complète les sports d'avis.
2: Merci beaucoup de déposer tout ce que vous avez dans les mains. Jocelyn, Jessica, à la maison. Je vous amène sur la piste de danse ce matin. Est-ce que vous avez été, à une époque, Jocelyn, celui qui se levait en criant « C'est ma toune! » pour aller user vos souliers propres sur...
0: J'ai dansé, j'ai fait ma part.
8: C'est la vérité.
0: Dansé pas mal.
2: Chorégraphie, tout ça, à l'époque disco, j'imagine.
0: Ah oui, la danse en ligne.
2: Jessica, vous avez dit vous montiez sur les cubes tout à l'heure.
8: Oui, mais j'aime beaucoup la danse en ligne. Cette chanson-là qu'on entend de Robert Miles en ce moment, c'est incroyable, ça, le changement de rythme. Ça, on était en transe sur cette chanson.
2: Ça fait danser, hein?
8: Ah oui.
2: Est-ce que vous y allez encore danser de temps en temps?
8: Dans mon salon.
2: Pourquoi vous sortez plus?
8: Oh, les enfants, la vie.
0: Ouais, c'est ça.
2: Tant qu'il y a de bonheur,
0: hein?
2: On se couche de bonheur. Que diriez-vous?
0: Il y a moins de place pour danser.
2: Mais ça, c'est un bon point. Mais je retiens surtout l'horaire, Jocelyn.
0: Oui.
2: De plus en plus, à travers le pays, on assiste à des cafés qui organisent des fêtes matinales où la caféine remplace l'alcool.
0: Ah.
2: Cette année, par exemple, à Sherbrooke, on a organisé, c'est le petit hôtel de Sherbrooke qui a convié les citoyens jeudi matin la semaine dernière pour une séance de danse. Ça se passe à 7h30 le matin. Il y a une trentaine de personnes qui étaient là, des enfants qui étaient présents. L'idée, c'est de créer des liens de qualité. On veut se dégourdir, lancer de la journée du bon pied. Et on prévoit répéter la formule de manière mensuelle. Et là, Sherbrooke, c'est pas que là que ça se passe. Un peu partout en Estrie, dans la région de Montréal. Il y a le café de Lissa qui a aussi tenté l'expérience. On a offert un coffee rave pour souligner le premier anniversaire. Le propriétaire a fait une ambiance de boîte de nuit, DJ, éclairage...
8: Bâton lumineux.
2: Machine de fumée, probablement.
8: Ah, oui, sûrement.
2: En plein jour. Durant la fin de semaine aussi, il y a beaucoup de gens qui se sont déplacés pour danser. C'est peut-être pas que des clients réguliers, là, ça a attiré les foules. Il semble que l'expérience a été concluante. On dit que le concept est encore plus connu à Montréal qu'à Sherbrooke, mais qu'il reste du travail à faire pour familiariser la population à ce genre d'événement. Donc, Sherbrooke, Montréal, partout ailleurs au pays, il semble que de plus en plus dans des villes, il y a des cafés qui offrent justement des danses matinales. Pourquoi pas en Abitibi-Témiscamingue?
8: J'ai un souvenir que ça s'est fait au Balthazar Café.
0: Ah oui?
2: Ah, c'est une bonne idée, ça.
8: Ouais.
2: En tout cas, vous pourrez peut-être répéter l'expérience. Il y a un super texte d'Olivier Lessard dans la Tribune ce matin qui nous en parle. Alors, Jocelyn, lâchez votre argument. On n'a plus le temps, on se couche de bonne heure.
0: Vous allez pouvoir y aller. C'est vrai, vous avez raison. Je peux le faire en dansant, par exemple.
8: En deux bulletins.
2: Mais pour nos auditeurs à l'écoute ce matin, là, si on faisait la fête pendant la prochaine minute, là, levez le son de la voiture, déposez l'assiette avec la rôtie, mettez votre café de côté, laissez-vous aller là, pour une minute.

0: Apparaît que ça s'est fait à l'Abstracto aussi, à Rouyn-Noranda. Le Balthazar Café, ben à l'Abstracto, voilà. On a fait ça, des danses du matin. Alors, je ne sais pas si vous dansez dans votre voiture en ce début de journée. Merci de le faire avec l'équipe des Matins en Or qui vous accompagne jusqu'à 9h. Dans les prochaines minutes à notre émission, on reçoit Netta Gorman, une Rouyn-Norandienne avec qui on a déjà jasé à cette antenne. Entre autres, elle nous a montré ou elle nous a appris à faire du kombucha. On a fait même du kimchi en sa compagnie au cours des dernières années. Elle publie un nouveau livre qui s'appelle « Break Free from Sugar Craving ». Je pourrais peut-être résumer en disant « Libérez-vous de l'addiction au sucre ». Elle sera avec nous pour parler de tout ça dans les prochaines minutes à notre émission. Mais d'abord, les actualités culturelles du jour. Crise dans l'audiovisuel au Québec. Jessica, il y a des syndicats qui dénoncent des pressions.
1: Je vais essayer de vous rendre ça digeste parce que c'est toute une situation. En fait, c'est un bras de fer entre un producteur qui veut réduire ses coûts et des travailleurs qui refusent que l'on contourne leurs droits acquis. Et on peut comprendre. C'est que la maison de production Pixcom veut payer moins cher ses techniciens pour une série destinée à Québécois. Vendredi, Pixcom a appris qu'Alerte Lily Rose, c'est un projet de série dérivé de la populaire dramatique Alerte, ne verrait pas le jour parce que chaque épisode devait coûter environ 450 000 $. Le montant a été jugé trop élevé par Québécois Média, alors que TVA, contrôlée par la filière de Québécois, a récemment débranché les séries Indomptables et passé au salon faute de financement. À ce sujet, Mathieu Lacombe, ministre de la Culture et des Communications, a mentionné lors d'un reportage diffusé hier soir au téléjournal de Patrice Roy sur Ici Télé qu'il allait s'en mêler.
2: Il faut qu'on puisse se voir à l'écran, il faut qu'on puisse s'entendre et on voit qu'il y a d'énormes défis, donc il faut répondre présent. Pour moi, c'est non négociable, puis ça s'en vient dans les prochaines semaines.
1: Donc, à la suite de la diffusion du reportage, l'Association des réalisateurs et des réalisatrices du Québec, la Guilde canadienne des réalisateurs, la Guilde des musiciens et musiciennes, tout ce beau monde-là se sont unis pour rédiger un communiqué commun dans lequel ils expriment leur solidarité envers les membres de l'Actis. Et Pierre-Carl Péladeau, président et chef de la direction du groupe TVA par intérim, va s'adresser aux médias aujourd'hui pour faire le point sur la situation précaire de la production télévisuelle. Ouais. C'est assez digeste, ça, quand
0: oui,
1: même,
0: oui,
1: vous comprenez?
0: Oui, il y a un point de presse aujourd'hui, on en sort davantage, mais effectivement, c'est un sujet qui retient pas mal l'attention ce matin. Mm-hmm. Accès des élèves à la culture, le Front commun pour les arts réclame des garanties.
1: Bon, des gros dossiers ce matin. Alors, je vous résume ça. Le Front commun pour les arts dénonce la fusion par le ministère québécois de l'Éducation d'enveloppes budgétaires. Il y en a une qui est consacrée à la culture dans le réseau scolaire, mais là, elle va être fusionnée avec celle qui est destinée au sport et aux activités sociales. Cette réforme menacerait l'accès aux jeunes à la culture. Bon, le ministre de l'Éducation prévoit regrouper 261 enveloppes budgétaires sous 37 catégories. Pourquoi? C'est pour permettre aux écoles et aux centres scolaires de dépenser comme ils le souhaitent l'argent à l'intérieur de ces catégories. Puis l'objectif derrière ça, ben, c'est de donner plus de flexibilité parce que présentement, l'argent qui est pas dépensé, donc les sommes non dépensées des enveloppes dites protégés peuvent pas servir à d'autres missions. Donc là, le Front commun pour les arts qui regroupe 21 organisations, dont l'Union des artistes, le Conseil québécois du théâtre et la Société des musées du Québec, s'inquiète des inégalités. Dans tous les cas, elle réclame à la ministre de l'Éducation, Sonia Lebel, de garantir que les sommes prévues pour la culture à l'école demeurent clairement identifiées, protégées et exclusivement consacrées aux activités culturelle.
0: Ouais. C'est une grosse journée aujourd'hui pour le cinéma. Le 79e festival de Cannes s'ouvre.
1: Oui, grosse journée en ce sens-là, oui, c'est vrai.
0: Mais au sens large aussi.
1: Donc, le festival s'ouvre avec la projection de La Vénus électrique, une comédie d'époque réalisée par le français Pierre Salvadori. Le jury de la compétition officielle est présidé par le cinéaste sud-coréen Park Chan-wook. Il est entouré de figures internationales, on en avait déjà parlé, comme Demi Moore, Chloé Zhao et Paul Laverty. Dans les films les plus attendu, il y a Histoire parallèle d'Asghar Farhadi, un film tourné en France avec une distribution impressionnante. On peut compter d'ailleurs Vincent Cassel et Catherine Deneuve parmi les stars. Paper Tiger de James Gray, c'est un thriller policier américain porté par Scarlett Johansson et Adam Driver. Et le Québec est à l'honneur avec la nomination de l'actrice et réalisatrice Monia Chokri à titre de présidente du jury de la Caméra d'or qui récompense les premiers films. Et l'acteur Théodore Pellerin fait également partie d'un jury, celui de la semaine de la critique. Tout un festival qui s'ouvre aujourd'hui et qui se déroule jusqu'au 23 mai. On parle de la 79e édition du Festival de Cannes.
0: Merci beaucoup, Jessica. 6h48 maintenant.
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0: Bon début de journée, merci d'être avec nous, 6h49. De la visite en studio à cette heure-ci, la Rouen Arandiane, Netta Garman, est avec nous pour nous parler de son nouveau livre, Break Free from Sugar Cravings. Pourquoi c'est en anglais, je vous l'explique dans les prochaines secondes, je commence par lui dire bonjour. Bonjour Netta.
1: Bonjour David.
0: Bon, plein de choses. D'abord, les gens, je prends pour acquis qu'on vous connaît un peu parce que ça fait plusieurs années qu'on échange ensemble. On vous a reçu à notre émission, je l'ai dit plus tôt, là, vous nous avez appris à faire du kombucha il y a une couple d'années. Plus récemment, ça fait quelques années aussi, on a fait du kimchi en votre compagnie. On a déjà raconté votre histoire également. Un jour, vous avez décidé de mettre une croix sur le sucre. Puis c'est ce qui est un peu derrière l'histoire de votre livre. Rappelez-nous ce moment-là, avant qu'on entre dans le cœur du livre. Rappelez-nous la décision qui a fait en sorte un jour que vous avez vraiment changé du tout au tout votre vie en mettant un X sur le sucre.
1: Alors, je peux dire que c'était pas vraiment une décision.
0: Mais, allez-y.
1: Je pense qu'il y a personne qui se lève le matin puis qui dit « Ah, c'est-tu quoi? Je pense que je vais couper le sucre. » C'était mon corps qui m'a pas donné le choix, en fait. J'avais des problèmes de digestion et d'autres problèmes de santé. Et on m'a suggéré peut-être d'essayer de couper le sucre, farine et édulcorant pendant juste 2 semaines. Puis j'ai dit non, non, no way, comme on dit. Puis finalement, ben rien s'est amélioré, donc j'ai fini par en revenir de ma résistance et de l'essayer pendant 2 semaines. C'était en juillet 2015. Et finalement, ben après une première semaine assez houleuse, là, c'est difficile là faire ça. Là.
0: Exact.
1: J'ai commencé à mieux me sentir, à avoir plus d'énergie, ma digestion qui commençait à revenir à la normale et tout le reste. Et j'ai dit bon ben après 2 semaines, je vais juste essayer une autre semaine. Et puis ben ça fait presque 11 ans.
0: Quand même. Sauf que vous l'avez dit, c'est pas facile. Et c'est plutôt simple d'y retourner à ces anciennes habitudes-là.
1: Oui, exact. Et c'est pour ça que j'ai écrit ce livre, parce que le défi, c'est pas tant d'arrêter de façon temporaire. Le défi, c'est de continuer à vivre sans sucre. Et moi, quand je dis sucre pour moi-même, là, tout le monde est différent, mais pour moi, j'entends sucre ajouté, parce qu'on me demande souvent si je mange des fruits, là, j'entends sucre ajouté, raffiné. Et pour moi...
0: Donc, la réponse est oui pour les fruits.
1: Oui, je mange des fruits, pas beaucoup, parce que mes goûts ont tellement changé au fil des mois, des ans, que n'importe quel goût sucré est un peu trop pour mes papilles. Donc, un petit peu de fruits, ça va, mais pas énormément.
0: Pas en grande quantité.
1: Et voilà. Et donc, ça comprend aussi pour moi la farine, les grains, là, en sous forme de poudre, et aussi les édulcorants, justement parce que j'aime plus le goût sucré.
0: Vous avez parlé de farine. Est-ce que vous consommez des pâtes alimentaires?
1: Non, c'est fait avec farine.
0: Oui, donc ça, c'est écarté aussi.
1: C'est ça, parce que je ne les digère pas bien.
0: Oui, puis donc, évidemment, c'est un virage, bon, je ne dirais pas à 180, mais c'est un virage important, en tout cas, dans votre alimentation. Et ça vous a mené loin. Au cours des dernières années, on vous a accueilli plus d'une fois pour parler de ce sujet-là. Vous avez animé, entre autres, un site Internet, un podcast aussi, un balado.
1: Oui.
0: Vous l'animez toujours?
1: Oui, j'ai un podcast, encore en anglais, parce que je suis anglophone.
0: Qui rayonne partout,
1: qui s'appelle Life After Sugar, qui a presque 1 million de téléchargements.
0: C'est quand même assez incroyable.
1: Oui.
0: Et là, un livre. Puis là, je posais la question hier, est-ce que c'est votre premier livre? Bon, vous l'avez dit, je suis anglophone. Vous êtes aussi enseignante en anglais au cégep de l'Abitibi-Témiscamingue depuis plusieurs années.
1: Oui.
0: Et vous m'avez dit non, c'est pas mon premier livre.
1: Exact, oui. En fait, c'est mon premier livre qui n'a pas rapport avec mon enseignement d'anglais.
0: C'est ça.
1: Il y a 10 ans, justement, cette année-là, 2015, ça a été une année fatidique dans ma vie, importante. L'autre livre, c'est vraiment pour la grammaire anglaise qui est utilisée dans tous les cégeps au Québec pour les cours avancés en formation générale en anglais, les cours obligatoires, et est encore utilisée.
0: On est complètement ailleurs, je comprends bien, c'est un outil pédagogique.
1: Exact.
0: Maintenant, celui-là, toute la lumière sur lui, Break Free from Sugar Craving, c'est en anglais, vous l'avez dit, je suis anglophone, et vous avez choisi de vous concentré, pour le moment, en tout cas, sur un auditoire anglophone aussi.
1: Oui, exact. Moi, je suis britannique d'origine, c'est pourquoi j'enseigne l'anglais ici. Et j'ai quand même eu un blog en français pendant plusieurs années au sujet du sucre. Mais même si mon français est bon, c'est beaucoup plus facile pour moi d'écrire en anglais. Et bien sûr, l'auditoire est beaucoup plus grand aussi. Et ça fait plusieurs années que j'ai un programme en ligne que j'ai créé moi-même pour aider les gens à non seulement arrêter de manger le sucre, mais comme on disait tantôt, continuer à vivre sans sucre, mais avec la joie que le sucre nous donnait dans le temps, mais qu'il faut trouver ailleurs.
0: On la trouve où, la joie, quand on mange plus de sucre?
1: On la trouve dans la vie. On la trouve aussi dans la bouffe, là, qui n'a pas, qui nous ne donne pas les méfaits du sucre. Donc, en fait, moi, je questionne si vraiment le sucre nous donne la joie, parce que le sucre nous donne tellement d'autres souffrances que je suis pas sûre que c'est vraiment de la joie.
0: Qu'est-ce qu'on trouve dans votre livre? Donc, c'est un programme, c'est ça?
1: Ben,
0: il y a des recettes?
1: Non, ben c'est ça. Ce livre-là va beaucoup plus en profondeur que simplement les recettes ou une liste d'aliments. Ça, on peut le trouver n'importe où. On peut demander à ChatGPT de nous le donner. Ça prend pas un humain pour nous mener vers la libération du sucre. Ce livre-là, il suit les mêmes étapes. J'ai 5 étapes dans mon programme en ligne, mais je l'ai écrit comme une version peu chère de mon programme qui est beaucoup plus cher parce que c'est du coaching avec moi. Je l'ai écrit pour ceux qui peuvent pas se permettre d'investir dans mon programme, mais qui ont besoin de suivre ou de quelqu'un qui les guide à travers ces étapes-là.
0: Sauf que, Neta Garman, vous êtes une enseignante en anglais. Vous n'êtes pas une nutritionniste. Comment vous faites pour essuyer? Ben, j'imagine que vous devez essuyer certaines critiques. Certaines doivent se questionner sur la valeur de ce programme-là. Comment vous vous êtes entourée pour arriver à quelque chose qui fonctionne?
1: Oui, je n'ai pas eu de critique du tout.
0: Bon.
1: Ceux qui ont suivi le programme se sont libérés du sucre. Pourquoi? Parce que on parle pas de nourriture en tant que telle. C'est pas des plans alimentaires, j'ai pas le droit d'en faire et j'ai aucun intérêt à en donner. Ici, c'est vraiment de réévaluer notre relation avec le sucre et ça, on n'a pas besoin d'être nutritionniste pour ça. Puis à ma connaissance, il n'y a pas grand nutritionniste qui sait faire ça.
0: Donc, vous allez, à votre avis, en tout cas, sur des enjeux qui sont un peu plus champ gauche habituellement, mais tout aussi importants dans la démarche pour se libérer du sucre.
1: Oui, puis je dirais même champ gauche pour certains, mais central pour moi et pour mes clientes.
0: Oui. Et là, quel impact a eu votre livre depuis le départ? Ça fait pas si longtemps que c'est disponible. Est-ce que déjà, il y a un intérêt?
1: Oui, j'ai plusieurs livres de vendus parce qu'il y a 3 formats. Il y a le livre électronique, il y a le livre papier, puis il y a le livre audio aussi, qui va sortir très bientôt.
0: Est-ce que c'est vous qui avez fait la narration?
1: C'est moi qui ai fait la narration. C'est David Bérubé au Cégep, qui est technicien en son, qui m'a aidé avec la qualité du son. Je le remercie d'ailleurs. Donc, c'est vraiment un produit local. Y compris le photographe pour la page couverture, qui est Christian Leduc.
0: Oui, vous êtes entouré d'une équipe de Rouyn-Noranda pour la mise en marché. Est-ce que, un moment donné, ultimement, il pourrait être traduit en français?
1: Si quelqu'un veut le traduire, moi, j'ai rien contre ça.
0: Et de quelle façon il est distribué? Est-ce que c'est à titre d'auteur?
1: Oui, c'est moi-même qui l'a édité et c'est disponible sur Amazon au Canada, aux États-Unis, partout dans le monde.
0: Est-ce que vous avez pensé un jour qu'en mettant fin à votre relation avec le sucre, vous auriez un rayonnement aussi important en dehors de l'Abitibi-Témiscamingue?
1: J'ai jamais pensé à ça, mais j'ai eu une petite idée que probablement que si j'allais en parler, ça sortirait de l'Abitibi, oui.
0: Et ça trouve écho, assurément. Merci d'être passé ce matin, Neta Garman.
1: Ça fait plaisir.
0: Bonne journée. Je rappelle le titre du livre, Break Free from Sugar Craving, nouveau livre de la Rouyn-Norandienne Neta Garman, qui est disponible maintenant. Il est 6h58, on file vers le Radio-Journal de Radio-Canada. Maintenant, un coup d'œil sur les manchettes de l'actualité de chez nous, Jocelyn.
2: L'équipe du groupe Image remarque qu'une dizaine d'hommes de plus que l'an dernier ont eu recours au service en Abitibi-Témiscamingue. On aura les propos du directeur général Tommy Cousineau.
0: À la culture, Jessica.
3: De Rouyn-Noranda jusqu'au Sénégal, on se laisse porter par la trompette du Rouyn-Norandien d'origine, Rémi Cormier.
0: Et puis au sport.
2: Match numéro 4 de la série du Canadien contre les Sabres de Buffalo. Ça va se passer au Centre Bell à Montréal.
0: On vous a fait danser un peu plus tôt à l'émission ce matin. Céline nous dit, grâce au groupe Inspire de Rouyn-Noranda samedi dernier, je suis demeuré sur la piste de danse de 19h15 jusqu'à 20h30. Vive la musique techno. Hein, qui aurait pensé qu'on aurait ça dans nos oreilles à 6h35 le matin, à des matins en or. Au retour des nouvelles, est-ce que vous seriez prêt à payer davantage de taxes municipales, par exemple, pour assurer la pérennité de votre municipalité? C'est un sujet important quand même qu'on aborde en entrevue dans une vingtaine de minutes.
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8: Sa clique et les projets en santé, le virage numérique du ministère québécois de la Justice soulève des

0: Inquiétude. Crise dans l'audiovisuel au Québec. Les syndicats dénoncent des compressions pour réduire les coûts de production.
1: C'est une situation qui attaque des acquis fondamentaux qu'on a installés depuis plusieurs années.
0: Et Keir Starmer dans la tourmente. Le premier ministre britannique s'accroche malgré les nombreux appels à sa démission. Bonjour, ici Mathieu Bellumeur, bienvenue au Radio-Journal. C'est au tour du virage numérique dans le système de justice québécois d'être sous surveillance. Radio-Canada a appris que le ministère de la cybersécurité et du numérique prépare un audit de ce méga-projet d'au moins 500 millions de dollars qui a été lancé en 2018 et qui accuse plusieurs années de retard. Thomas Gerbin.
2: Comme dans le réseau de la santé, le système de justice veut passer à l'ère moderne. Il utilise encore le papier carbone, les dossiers physiques et les notes à la main. Mais le plan de modernisation du système de justice annoncé en 2018 s'enlise. Il accuse 6 ans de retard et ne sera complété qu'en 2029. Le ministère de la Justice assure que le budget de développement de 500 millions de dollars reste le même, malgré les nouveaux échéanciers. Mais des sources qui ont travaillé à la surveillance du plan en doutent. Elles dénoncent un morcellement excessif du projet en une multitude de petits volets. Le plan est divisé en 3 axes. Un des axes a différents programmes et un de ces programmes a 36 projets. Cette fragmentation rend très difficile le suivi des budgets. Le ministère de la Justice n'a pas été en mesure de dire combien tout ce virage numérique va coûter au total, avec les coûts d'exécution. Et c'est dans ce contexte que le ministère de la Cybersécurité et du Numérique envisage de lancer un audit. L'annonce n'a pas encore été faite. Le cabinet du ministre de la Justice, Simon Jolin Barrette, dit que son ministère est prêt à collaborer à cet audit s'il a lieu. Et pendant ce temps, le barreau du Québec s'impatiente. Il juge inconcevable que le virage numérique de la justice ne soit pas plus avancé. Ici Thomas Gerbert, Radio-Canada, Montréal.
0: Et pour ce qui est de la transition informatique dans le réseau de la santé, le dossier santé numérique, le DSN, a connu quelques difficultés hier, notamment des problèmes de connexion au réseau. Selon Santé Québec, 20 000 employés ont tout de même réussi à se connecter au réseau et des milliers l'ont utilisé. Malgré les pépins, la PDG de Santé Québec, Geneviève Biron, se dit satisfaite du lancement du DSN.
3: Il y a eu 50 chirurgies, 26 000 prescriptions, donc beaucoup, beaucoup de volume déjà. Alors on peut voir que le système il est en marche. Et donc, faut pas crier victoire aujourd'hui parce que je veux faire preuve de prudence. Ça va être normal dans les prochains jours. On va poursuivre à s'ajuster, mais à date, là, ça se passe très bien.
0: Des syndicats ont rapporté pour leur part des pannes et un manque d'accompagnement pour des membres du personnel soignant aux prises avec certains problèmes. Le secteur culturel au Québec fait toujours face à une crise, notamment dans les productions télévisuelles. Le grand patron du groupe TVA, Pierre-Carl Péladeau, va d'ailleurs faire le point plus tard aujourd'hui sur la situation précaire des diffuseurs privés. 3 séries télé de TVA sont passées à la trappe pour des raisons budgétaires récemment. Jean-Philippe Robillard est avec nous. Qu'est-ce qui a expliqué, qu'est-ce qui a motivé cette décision
4: d'abord? C'est parce qu'il y a beaucoup plus de concurrence qu'auparavant dans le monde de la télévision, Mathieu, avec les différentes plateformes de diffusion comme Netflix, par exemple. Et ça a fait chuter les revenus publicitaires des stations de télévision comme TVA ou encore comme Novo. Et ça fait en sorte qu'il y a moins d'argent qui est investi maintenant dans les productions d'ici. Depuis 2 ans, les investissements ont fondu de 20% pour l'ensemble des productions indépendantes. Récemment, il y a même un producteur, Pixcom, qui a demandé au syndicat des techniciens de déroger à la convention collective pour sauver une série à TVA. Il a demandé notamment de retirer les contributions aux assurances collectives et au régime de retraite. On écoute le président de Pixcom, Nicolas Merola, pour qui ces demandes sont tout à fait légitime dans le contexte actuel.
5: C'est un petit peu un appel à l'aide. Il n'y a plus assez d'argent dans la télé privée aujourd'hui pour financer les séries qu'on avait l'habitude de produire avant.
0: Et Jean-Philippe, cette situation inquiète les travailleurs dans le milieu de la télé.
4: Oui, le syndicat des techniciens comme l'Union des artistes dénonce les pressions pour réduire les coûts de production. On écoute le président de l'Actis, Bernard Larivière, suivi de la présidente de l'UDA, Tania Contoyani.
6: Bien, c'est une surprise. Je dirais même que j'en croyais pas mes yeux. Ça donne l'espace aux producteurs de faire à peu près n'importe quoi. Donc, le Far West, un peu, justement. Et pour nos membres, il n'y a plus de reconnaissance des emplois qu'on occupe.
1: C'est une situation qui peut vraiment mal virer, qui attaque des acquis fondamentaux qu'on a installés depuis plusieurs années.
4: Et face à cette crise, il y a le gouvernement du Québec qui va dévoiler sous peu une stratégie québécoise.
0: Merci Jean-Philippe.
4: Merci, au revoir.
0: La première ministre du Québec, Christine Fréchette, va se rendre en France vendredi pour une mission de 5 jours. Il s'agira pour elle d'un deuxième séjour à l'étranger depuis son élection après

0: sa visite à Washington. Ce voyage doit avant tout être l'occasion de parler d'économie. La première ministre souhaite que les entreprises québécoises profitent d'investissements du plan de défense européen. Des rencontres sont d'ailleurs prévues avec des représentants d'Airbus et de Dassault. Une rencontre avec le président Emmanuel Macron devrait avoir lieu.
1: Au Royaume-Uni.
0: Les jours de Keir Starmer à la tête du gouvernement britannique semblent compter. La fronde s'est propagée au sein du Parti travailliste. Je retrouve notre correspondant en Europe, Frédéric Arnould. Alors Frédéric, Keir Starmer exclut pour l'instant de démissionner malgré les appels en faveur de son départ qui se multiplient.
2: Oui Mathieu, en fait il y a au moins 70 députés du Labour sur un total de 403 qui l'ont appelé à quitter ses fonctions. Il y a même une secrétaire d'État qui a présenté aujourd'hui sa démission pour pousser Keir Starmer à quitter son poste. Elle a déclaré « Je vous exhorte à faire ce qu'il faut pour le pays et pour le parti et à établir un calendrier pour une transition ordonnée afin qu'une nouvelle équipe puisse mener les changements que nous avons promis pour le pays. » Quatre assistants de ministres également ont quitté leur poste. En tout cas, pas de quoi faire sourciller Keir Starmer qui a indiqué à ses ministres qu'il voulait continuer à gouverner. C'est ce que je fais et c'est ce que nous devons faire en tant que gouvernement, a-t-il dit. Le chaos qui est lié au changement constant du dirigeant a coûté, selon lui, très cher au Royaume-Uni. Il faut dire qu'en plus des multiples appels à la démission, le Premier ministre britannique est mis sous pression par les milieux financiers. Les taux d'intérêt des emprunts d'État à long terme s'envolent aujourd'hui. Le taux à 30 ans a atteint 5,8%. Ça dépasse le sommet de la semaine dernière et ça retrouve des niveaux jamais vus depuis 1998.
0: Et ces appels à la démission, ça fait suite à de sérieux revers pour son parti lors d'élections au Royaume-Uni il y a quelques jours.
2: Oui, le parti travailliste de la gauche britannique a perdu le contrôle du Pays de Galles après près d'un siècle de domination. C'est le parti d'extrême droite anti-immigration Reform UK qui a raflé la mise dans des dizaines de bastions de gauche du nord de l'Angleterre. Et à Londres, les travaillistes ont cédé leur majorité dans des arrondissements au profit des Greens, le parti vert.
0: Merci Frédéric.
2: Au plaisir.
0: Le patron de l'Organisation mondiale de la santé prévient que de nouveaux cas positifs au hantavirus pourraient être prochainement signalés en raison de la longue période d'incubation du virus au lendemain de la fin des opérations d'évacuation des passagers qui étaient coincés sur le bateau de croisière. Jusqu'à présent, 3 passagers ont succombé à la maladie, 7 cas positifs et un autre probable ont été signalés. Au pays, les autorités de la Colombie-Britannique surveillent de près l'état de santé des 4 Canadiens placés en quarantaine après leur séjour sur le bateau. À Taïwan, maintenant, les poubelles publiques sont rares, mais les déchets au sol le sont tout autant. La propreté urbaine repose en grande partie sur l'éducation environnementale et la responsabilisation citoyenne, et ça se fait dès l'école. Depuis une vingtaine d'années, les élèves taïwanais participent au ménage dans les écoles primaires et secondaires, une façon de leur apprendre le civisme. Voici le reportage de notre correspondant en Asie, Philippe Leblanc.
3: À l'école primaire Chia Jiao de Nouveau-Taipei, les élèves commencent chaque journée en nettoyant les classes, les couloirs et même les toilettes. Quand les espaces publics sont propres, on se sent plus à l'aise et ça aide à se concentrer, dit Wei Xiao Chen, un élève de sixième année. La responsable des enseignants, Wei Tingxie, explique que l'objectif est de transformer ces gestes en habitudes naturelles. Depuis 2010, la loi taïwanaise sur l'éducation environnementale oblige toutes les écoles primaires et secondaires à offrir une formation sur ces enjeux. Les politiques publiques jouent aussi un rôle important. Les citoyens doivent acheter des sacs officiels pour leurs ordures et les remettre directement aux éboueurs lors du passage des camions à ordures, chaque soir.
4: Inconvenience is one of the key words.
3: Moins il est facile de jeter des déchets, moins les gens en jettent, croit le spécialiste en éducation environnementale, Chen Shengye. Selon lui, le système taïwanais encourage la responsabilisation des citoyens et le respect des endroits publics. C'est ce qui expliquerait, entre autres, le faible nombre de poubelles publiques à Taipei. Ici Philippe Leblanc, Radio-Canada, Nouveau-Taipei.
0: Et puis en terminant au sport, le Canadien de Montréal affronte les Sabres de Buffalo ce soir dans le 4e match de la série opposant les deux équipes. C'est le tricolore qui mène la série 2-1. Et puis c'est aussi ce soir que sera disputé le 5e et ultime match entre la Victoire de Montréal et le Frost du Minnesota. La rencontre devait avoir lieu hier, mais elle a été annulée en raison d'une maladie au sein de l'équipe montréalaise. C'était le Radio Journal. Merci d'être à l'écoute. Bonne journée.
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0: Il est 7h10, bon début de mardi, c'est le 12 mai, bienvenue, bon réveil, on amorce la deuxième heure.
1: Ce livre-là, il suit les mêmes étapes, j'ai 5 étapes dans mon programme en ligne. Je l'ai écrit pour ceux qui ne peuvent pas se permettre d'investir dans mon programme, mais qui ont besoin de suivre ou de quelqu'un qui les guide à travers ces étapes-là.
0: Marouane Aradian, Netta Garman, était dans notre studio un peu plus tôt ce matin. Bon, d'abord, elle est enseignante en anglais au cégep de l'Abitibi-Témiscamingue. C'est une Britannique, comme elle le dit si bien. Elle vient tout juste de lancer un nouveau livre intitulé « Break Free from Sugar Cravings ». Évidemment, c'est en anglais aussi. On s'adresse à un auditoire anglophone. On s'adresse à un auditoire ou un lectorat, devrais-je dire, international. Et ça répond. Là, elle anime aussi un podcast en lien avec ce moment de 2015, où elle a rayé le sucre de sa vie. Et sa façon de faire fait des petits, j'ai envie de dire. En tout cas, elle inspire. Ça, c'est certain. Un nouveau livre qui est disponible sur Amazon. Elle était avec nous pour nous en parler un peu plus tôt ce matin. C'était vers les 6h50. C'est frisquet en Abitibi-Témiscamingue, autour du 0 degré. Il y aura du soleil aujourd'hui. Ça paraît pas comme ça, là, à ce moment-ci, si vous ouvrez l'œil, mais on prévoit jusqu'à 14 degrés au cours de l'après-midi. Alternant soleil-nuage, là, pour être plus précis. Jamais-y, c'est surtout nuageux en début de journée. C'est en après-midi là, qu'on devrait avoir une alternance de soleil et de nuages un peu plus frais dans le secteur autour de 10 degrés. Aux actualités, ce matin, la fermeture annoncée de la série Béarn au Témiscamingue soulève pas mal d'inquiétudes, Jocelyn.
2: Oui, un projet de relance qui serait déjà en élaboration, mais l'arrêt de l'exploitation prévu le 10 juillet crée son lot d'incertitudes dans le milieu témiscamien. On aura des détails, des réactions à vous présenter sur ce sujet. Aussi, l'organisme Moelle épinière et Motricité Québec s'arrête à Val-d'Or et Rouyn-Noranda cette semaine. C'est pour sensibiliser la population à l'importance de respecter les stationnements pour personnes handicapées. Dans plus de détails à 7h30.
0: Oui, mais à la chronique culturelle vers les 7h38, Jessica.
3: Connaissez-vous Rémi Cormier? Trompettiste de Rouyn-Noranda,
0: oui.
3: Révélation Jazz Radio-Canada en 2023. Vous pourrez le voir dans des petits festivals cet été, festival de jazz de Québec, de Montréal aussi. Eh ben moi je l'ai attrapé, des petits festivals comme ça qui commencent.
0: Oui.
3: En ce moment, il est à Dakar, au Sénégal, puisqu'il était de la 5e édition du Stereo Africa Festival. Il se dirige dans les prochains jours à la 34e édition du Festival Jazz de Saint-Louis et du Sénégal. Il a pris quelques minutes pour nous parler à des matins en or. Je vous fais entendre ça vers 7h40.
0: Ouais, on a bien hâte et on va parler de hockey parce que c'est une grosse soirée ce soir, Jocelyn.
2: Oui, Canadiens qui jouent contre les Sabres dans le cadre du 4e match de leur série de 2e ronde. Ça va se passer ce soir au Centre Bell à Montréal. On aura les commentaires d'Alexandre Carrier et ceux de Martin Saint-Louis qui ont parlé comment on compose avec la robustesse dans cette série. On aura plus de détails au sport.
0: Ouais, est-ce que je demande à l'intelligence artificielle de faire des prévisions?
2: Ah, si vous...
0: On essaie ça. Je vais lancer la machine. Je vous donne une analyse qui est en train de se faire. Là. Je vous donnerai le résultat dans les prochaines minutes. À venir également au cours de notre émission, on va parler d'infrastructures et de services municipaux. On va parler de fiscalité municipale surtout. Est-ce que vous seriez prêt à contribuer davantage pour assurer la pérennité de votre municipalité? Davantage de services publics, par exemple. Des infrastructures en meilleure condition. Il y a des enjeux un peu partout. On a posé, en tout cas, la question à l'Union des municipalités du Québec, on a demandé surtout à 2 enseignants, 2 professeurs au département de fiscalité de l'école de gestion de l'Université de Sherbrooke trouver des solutions. Et puis, on vient d'arriver au terme de cette réflexion. Il y a des solutions qui sont mises sur la table. On va discuter dans les prochaines minutes avec le professeur Luc Godbout, qui est un des 2 enseignants ou professeur-chercheur à qui on a confié le mandat. Il sera notre invité à l'émission. Mais là, je me tourne vers vous, chère Jessica, pour parler de cette grande messe de la fin d'année.
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0: Ouais, ça nous rajeunit pas, là. C'est pas le dernier bye-bye. Sauf que c'est du dernier dont on parle ce matin. La distribution intégrale du bye-bye 2025 sera de retour.
3: Oui, Françoise ne sera pas là cette année. Elle était de l'édition 68. La distribution du bye-bye qui a été complètement dévoilée. Anne Dorval, Antoine Bertrand, Stéphane Rousseau, Pierre-Yves Roy-Desmarais reprendront le collier cette année.

0: également Catherine Levac, Virginie Fortin. On est épuisés par tout ce talent ce matin. Patrick-Emmanuel Abellard et Sinem Cara vont participer à cette 51e édition de l'émission de fin d'année. C'est Jean-François Chagnon et Alec Pronovo qui reviennent à la réalisation. Suzy Bouchard et Julien Corriveau à la script édition. Avez-vous des bons souvenirs de rassemblements familiaux en écoutant, en regardant le bye-bye?
1: Oui.
0: Ça part.
1: Non, mais un instant. Oui. Mais le premier, c'est jamais le 31. Le 31, on a toujours historiquement dans nos familles fait la fête. Et oui. C'est plutôt les petits yeux, le premier. C'était même rediffusé là. Maintenant, avec tout TV, on le regarde quand on veut là. Mais une certaine époque, c'était rediffusé de la télé le lendemain, en début d'après-midi. Je me souviens pas trop. On s'installait avec un café là, en se remettant de la veille pour regarder la première rediffusion du Bye Bye. C'est souvenir
2: que oui. C'est toujours agréable, ouais. Effectivement, oui, hein. D'avoir cette revue de l'année. Là, ouais.
0: L'an passé aussi, je l'ai regardé en rattrapage, puisque c'était le coup d'envoi pour les festivités du centième de la ville de Rouyn-Noranda. Oui, j'animais.
1: Ah bon?
0: Donc, c'est l'incontournable, vous l'aurez bien compris, de cette fin d'année depuis des décennies. L'an dernier, Radio-Canada disait avoir rejoint plus de 4 millions de personnes lors de sa diffusion le 31 décembre. Et moi, je vous laisse sur cet extrait d'il y a 10 ans déjà. C'était en 2016, au moment où le gouvernement Couillard adoptait le décret créant la commission d'enquête sur la protection de la confidentialité des sources journalistiques. Ça va vous faire sourire ce matin. Écoutez bien ça.
3: Connaissez-vous Alain Gravel?
4: Jamais entendu parler.
3: Marie-Maude Denis?
4: Jamais entendu parler.
3: Patrick Lagacé?
5: Lui, je l'ai entendu parler à la radio.
4: De toute façon, Patrick Lagacé, tout le monde sait où ce qu'il est et à qui il parle. Il est partout et il parle tout le temps.
5: Oui, même que des fois, il devrait lui-même se mettre sur écoute.
4: Excellent.
1: Oui, une autre époque. 7h17, j'ai les résultats de l'analyse de l'intelligence artificielle ce matin.
2: Ah oui?
1: Oui. Et selon notre moteur de recherche d'IA, avec l'énergie de la foule au Centre Bell ce soir et l'élan des deux dernières victoires, le Canadien part favori pour prendre une avance de 3-1 dans la série.
0: Ouais.
2: OK.
1: Mais attention, les sabres sont dos au mur et risquent de sortir avec les dents serrées. C'est un peu comme une diseuse de bonne aventure, cette affaire-là. Hein? Ça nous dit, si les chances sont de leur côté, le Canadien va gagner.
0: On dit une clairvoyante, David.
1: Oui, si vous voulez. Je pense que ça vaut la même chose comme pronostic. 7h17. À l'émission Ça vaut le retour, hier, c'était la chronique policière. Il a été question de la vapoteuse à cannabis, ce qu'on appelle plus communément le wax pen. Peut-être que vous avez entendu ça dans votre entourage. Peut-être que vous savez exactement ce que c'est que le wax pen, la vapoteuse à cannabis. Est-ce que les jeunes connaissent vraiment les risques et les conséquences qui sont liées à son usage? Je voulais s'entendre un extrait de cette discussion avec Jean-Raphaël Drolet, agent d'information et vulgarisateur policier.
6: C'est un produit, comme on le mentionne, qui est sous forme liquide, qui va être vaporisé, si on peut dire ça, comme une cigarette électronique normale, mais qui contient des produits du cannabis. Et ce qui est particulier également, c'est que, bon, c'est dans un emballage qui est attrayant, qui est coloré, il y a des saveurs. Pourtant, la loi qui encadre le cannabis proscrit. On n'a pas le droit, en fait, de camoufler le goût ou l'odeur du cannabis. Donc, déjà là, en partant, il y a un problème.
7: Justement, c'est quoi les conséquences d'utiliser ce qui peut sembler être un stylo, qui est le wax pen?
6: Beaucoup de gens qui pensent que depuis 2018, consommation du cannabis, il n'y a plus aucun problème. C'est rendu légal. Mais attention, il y a quand même beaucoup de lois qui encadrent l'utilisation du cannabis. D'abord, en partant, il y a un âge minimal pour consommer du cannabis. Donc, c'est 21 ans et plus. Donc, si tu consommes du cannabis en bas de l'âge de 21 ans, déjà là, en partant, tu contreviens aux lois et aux règlements. Ensuite de ça, ce que ça dit, c'est qu'il faut que le cannabis soit acquis légalement en se le procurant dans les SQDC, vous les avez nommés. Donc, si le cannabis a été acquis sur Internet et ainsi de suite, bon, on contrevient aussi à nos lois. Et il y a aussi la loi qui encadre la possession. Puis là, c'est là qu'on va voir les conséquences légales. Donc, si on a un produit du cannabis en sa possession qui est moins de 5 grammes, à ce moment-là, c'est une infraction, donc c'est une amende que tu vas recevoir. Et si c'est plus de 5 grammes, à ce moment-là, ça peut être une arrestation.
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0: Précisément 7h20, merci d'être avec nous en ce début de mardi, l'équipe qui nous accompagne jusqu'à 9h aujourd'hui. Pour introduire notre prochain sujet, je vous pose d'abord la question suivante. Est-ce que vous seriez prêt à contribuer un peu plus, à contribuer davantage pour assurer la pérennité de votre municipalité? Quand je parle de pérennité, je parle d'infrastructures, je parle de services municipaux, entre autres. Et là, suivez-moi bien. Là. À l'occasion des assises de 2025, donc l'an dernier, l'UMQ, l'Union des municipalités du Québec, a lancé un important chantier sur l'évolution de la fiscalité municipale. C'est là que ça vous touche. La direction scientifique de cette initiative-là a été confiée à Luc Godbout et Tommy Gagné-Dubé. Ils sont de la chaire de recherche en fiscalité et finances publiques de l'Université de Sherbrooke. Et leur mandat consistait à proposer une analyse des enjeux, à dégager des constats majeurs, puis ultimement, évidemment, en arriver à des solutions. Donc, inévitablement, en cours de route, on parle aussi de votre portefeuille dans cette équation-là. Et pour vous en dire davantage, je dis votre portefeuille, mais je parle de nos villes aussi, de nos municipalités. Pour en dire davantage, j'accueille ce matin le professeur Luc Godbout qui est avec nous au téléphone. Bonjour, Monsieur Godbout.
1: Bonjour, Monsieur Chabot.
0: Merci d'accepter notre invitation. D'abord, représentons le mandat. Là. Qu'est-ce qu'on vous a confié comme mandat à vous et à votre collègue de l'Université de Sherbrooke?
1: C'est un chantier sur la fiscalité municipale. On nous a donc demandé de faire des constats sur comment avait évolué la fiscalité municipale ces dernières années et de faire des constats également sur les besoins des municipalités. Donc, c'est un peu l'axe de départ, là. Et en cours de route, pour ce faire, on a dit on va procéder de manière méthodique. On a d'abord rencontré sous forme de panel des élus et des gens du monde municipal. On a fait un autre panel avec des experts qui gravitent autour des affaires municipales. Par la suite, on a fait des sondages. On a envoyé aux municipalités l'opportunité de répondre à une série de questions pour essayer de faire des constats autour justement de l'utilisation de l'impôt foncier, autour des infrastructures notamment. Et en dernier lieu, on a fait des rencontres avec les municipalités, des rencontres qui ont pu être individuelles, mais des rencontres de groupe. Là, vous savez qu'à l'Union des municipalités, ils ont des caucus qui appellent d'affinité, là, les grandes villes ensemble, les petites villes ensemble, les villes qui se ressemblent. Et donc, on a fait 5 séances comme ça avec eux là pour essayer de présenter un peu les résultats qu'on avait et voir leur réaction puis s'ajuster à ça. Là.
0: Non,
1: Et là, on arrive à cette semaine, ça va être les un an plus tard, donc ouais. Les assises 2026, et on va présenter nos résultats. On les a déjà un peu présentés hier, mais ouais. On va les présenter de manière plus rapide aux assises de jeudi prochain.
0: Quand vous dites on les a un peu présentés hier, je le dis au bénéfice de nos auditeurs, dans une lettre ouverte qui était publiée dans la presse, on en a parlé d'ailleurs un peu hier matin. Quand on parle avec des citoyens d'à peu près toutes les villes, là, c'est le cas aussi en Abitibi-Témiscamingue, on a l'impression que tout va mal, que les infrastructures, il y a beaucoup d'amour à donner. Puis là, je parle des routes, mais je pourrais parler aussi des bâtiments. Il y a des bâtiments qui sont absents. En Abitibi-Témiscamingue, combien de fois qu'on parle de complexe multisport à Rouyn-Noranda, visiblement, on a de la difficulté à s'offrir ça, puis il y a beaucoup d'autres priorités avant. Puis on pourrait parler de services publics aussi. Quel constat vous faites d'abord avant d'aller aux solutions?
1: Ben, le constat le plus fondamental qu'on a fait, c'est que les villes, pour toutes sortes de raisons, au cours des 5 ou des 10 dernières années, ont réduit l'importance de leur impôt par rapport au potentiel qu'elles avaient. Donc, je vous donne un exemple. Il y a 10 ans, les recettes collectées par l'ensemble des municipalités au Québec représentaient 10% de toutes les recettes fiscales collectées par le fédéral, le Québec, les municipalités et même le régime de retraite à RRQ. Là. Donc, c'était 10% des recettes il y a 10 ans, c'est rendu moins de 8 aujourd'hui. Ça veut dire qu'eux ont augmenté moins vite que les autres, manifestement. Et là, on est allé voir, on a dit, mais quelle est la cause que les impôts fonciers ont augmenté moins vite? Ah, puis je fais un petit détour, là, parce que c'est toujours le fun de se comparer, là. Oui. Dans les 10 provinces canadiennes, il y a 8 provinces qui ont vu le poids des impôts fonciers diminuer en importance de la taille de leur économie. Et Québec est la 2e province où la réduction a été la plus forte. Donc, il y a un réel constat qu'il y a eu des réductions d'impôts fonciers en importance de la taille de l'économie. Mais c'est pas parce que les valeurs foncières ont pas

0: croissance économique généralement. C'est même non mentionné, là.
1: Et au niveau des municipalités, puis là, vous me corrigerez, mais si je me trompe, mais en théorie, la taxation, les revenus fiscaux imposés là, sur le parc immobilier d'une ville, ben ça doit être à la hauteur des dépenses de la ville. Donc, ça devrait être davantage selon les besoins que selon l'inflation.
0: Ben, à vrai dire, quelqu'un qui veut promettre de limiter ses revenus à l'inflation devrait implicitement promettre de limiter ses dépenses à l'inflation. Et ça, c'est peut-être plus difficile à faire. Et donc, dans ce contexte-là, ben il faut qu'il y ait un appariement entre la croissance des revenus et la croissance des recettes dans le monde municipal, mais également dans l'ensemble des administrations publiques, là. Et au fil des années aussi, ce qu'on s'est aperçu souvent, c'est à force justement de dire qu'on va limiter la croissance de l'impôt foncier à l'inflation ou de dire on est trop dépendant de l'inflation, de l'impôt foncier, les villes se sont trouvées à elles-mêmes démoniser un peu leur principale source de recettes qui n'est pas un mauvais impôt, l'impôt foncier. C'est ce qu'on cherche à dire là cette semaine, c'est-à-dire vous avez quand même un bon impôt entre les mains. Puis boudez-les pas parce que dans le fond, si votre stratégie, parce que là on arrive aux assises 2026, si vous voulez développer une stratégie de discussion avec le gouvernement du Québec, les bras croisés, dire je veux plus d'argent sans rien proposer dans le contexte de l'état des finances publiques québécois, c'est probablement un cul-de-sac. Donc, ça faut développer, ça se peut que vous soyez obligé d'augmenter vos impôts fonciers, ça se peut que vous êtes obligé de cibler avec Québec, de dire ce qui est important de discuter d'égal à égal avec Québec, c'est il y a un enjeu d'infrastructure, on est prêt à faire notre part, mais Québec, comment allez-vous nous aider du côté des infrastructures? Parce que ça aussi, on a fait un constat, Québec met moins dans les infrastructures municipales en 2026 qu'il ne mettait en 2016, et je pense que les besoins sont mieux identifiés et plus criants en 2026 qu'ils ne l'étaient en 2016 en matière d'infrastructures municipales.
1: Donc, pour exiger davantage d'aide financière de la part du gouvernement provincial, il faut être en mesure de démontrer qu'on exploite les outils et les leviers qu'on a à notre disposition, notamment l'impôt foncier. Sauf que quand on dit ça aux auditeurs à l'écoute ce matin, tout le monde va vous dire « Hey, je paye déjà pas mal plus que je je paye beaucoup plus que pour les services que je reçois de ma municipalité. »
0: Je suis assez d'accord avec ça, mais d'un autre côté, si la stratégie de l'ensemble des municipalités, c'est de dire on va demander de l'argent à Québec, ben il faut bien comprendre que le même citoyen devient contribuable aussi à Québec. Et si Québec envoie 3 milliards aux municipalités, ben c'est 3 milliards qui va être obligé de trouver quelque part, et probablement que ça va arriver de la même poche, là. Donc, il y a comme pas de magie, là. Si c'est une quantité X de dépenses qu'on veut faire, qu'elle soit payée directement par les municipalités ou par un transfert qui viendrait du gouvernement du Québec, mais Québec devra prendre également cet argent-là et les contribuables restent les mêmes à travers la province.
1: Oui, mais vous soulevez un point intéressant. Est-ce que le dollar, puis là peut-être que je vais trop loin, mais est-ce que le dollar qui part de notre poche ici à Rouyn-Noranda, qui s'en va dans les coffres de la ville, vaut encore un dollar? Et si il part de ma poche et transite par Québec avant de revenir à Rouyn-Noranda, est-ce qu'il vient pas perdre un peu de valeur?
0: Ah ben là, ben dans ce cas-là, c'est vous militez pour l'autonomie fiscale des municipalités et dire allez prélever vos recettes vous-même plutôt que de vous mettre en situation de dépendance par rapport à des impôts qu'on envoie et qui reviennent peut-être sous forme de transfert, mais souvent avec des conditions. Là, on a aussi fait un constat là-dessus, il y a une panoplie de transferts gouvernementaux pour les municipalités. C'est d'une complexité telle que certaines villes embauchent des gens simplement pour décortiquer c'est quoi tous les transferts qui existent et comment je peux les maximiser, parce qu'il y a des transferts qui sont seulement là pour une année, deux années, trois années. Et ça réoriente aussi le choix des municipalités. Une municipalité veut faire veut faire des dépenses d'infrastructure dans un secteur X, mais là, voit passer un transfert et dit mais si je fais pas telle activité, je suis obligé de réallouer des sommes pour aller chercher le transfert qui existe, mais qui est peut-être pas une priorité pour nous. Donc ça aussi, nous, on dit à enveloppe constante de transfert, il y a sûrement moyen de refonder ça pour qu'il y en ait moins, que les municipalités aient plus de latitude pour vraiment allouer l'argent qui vient sous forme de transfert aux priorités locales.
1: M. Godbout, c'est le temps qu'on a ce matin, mais c'est fascinant. Encore une fois, ça nous implique là, très directement par le dollar qui sort de notre poche. Merci d'avoir pris le temps. On aura sans doute la chance d'en parler avec les Assises 2026, comme vous l'avez mentionné. Merci d'avoir accepté de participer à notre émission aujourd'hui.
0: C'est un plaisir. Au revoir.
1: Bonne journée. Au revoir.

0: Godbout est professeur au département de fiscalité de l'École de gestion de l'Université de Sherbrooke et chercheur à la chaire en fiscalité et en finances publiques.
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0: Il est 7h31 minutes, c'est l'heure des nouvelles régionales. Voici tout de suite, en ce mardi 12 mai, Jocelyn Corbeil. Qui s'ouvre d'abord au Témiscamingue où la fermeture annoncée de la série de Béarn soulève beaucoup d'inquiétudes.
2: Un projet de relance serait déjà en élaboration, mais l'arrêt de l'exploitation prévu le 10 juillet crée son lot d'incertitudes dans le milieu témiscamien. Plusieurs mois pourraient s'écouler avant une relance et l'impact se fera sentir dans l'économie locale et régionale d'ici, selon Véronique Girard, coprésidente de la Chambre de commerce Témis-Accor.
3: C'est quand même des bons emplois, quand même bien payés. Puis ça, c'est tout l'impact économique que ça a, là. Tu sais, on le voit quand il y a des opérations forestières, quand les moulins fonctionnent, ben c'est les commerces qui vendent des bottes de travail, qui vendent de l'équipement de travail, c'est les pièces d'autobrousseau, c'est les Temlac de ce monde, Distribution Gironde qui eux vont vendre des pièces, des hausses, tu sais, comme tout ce que les gens ont besoin. Fait que c'est vraiment un impact qui est beaucoup plus grand.
2: Cette fermeture aura aussi des impacts sur les autres joueurs forestiers du Témiscamingue, notamment LVL Global à Ville-Marie, dont une partie de l'approvisionnement dépend des opérations forestières de la série Béarn. Le directeur des approvisionnements chez LVL Global, Jean-François Gingras, est déjà à la recherche de solutions.
4: Vu le ralentissement dans les dernières années des opérations, on s'est trouvé d'autres fournisseurs de trames en attendant que les opérations reprennent au Témiscamingue. Mais pour le boulot, il y a à peu près 80% de notre approvisionnement qui vient du Témiscamingue. Fait que là, ça vient impacter notre produit qu'on appelle là, du 2.0. C'est du LVL là, de grade supérieur. Ça vient essentiellement du Témiscamingue. Fait qu'il faut trouver une solution pour remplacer ce volume-là. Là.
0: L'organisme Moelle épinière et Motricité Québec s'arrête à Val-d'Or et Rouyn-Noranda cette semaine pour sensibiliser la population à l'importance de respecter les stationnements pour personnes handicapées.
2: Oui, armés de contraventions citoyennes, les bénévoles de l'organisme espèrent faire mieux comprendre l'importance réelle d'un geste qui peut sembler anodin. Vanessa Anne Paré est coordonnatrice du service d'intégration sociale.
5: En fait, ce qu'on se rend compte, c'est que souvent les gens vont se dire, bon, je m'installe, j'utilise la place pour quelques minutes, je suis là pour... Souvent, la phrase classique que les gens utilisent, c'est « je suis là pour juste 2 minutes ». Mais par contre, ça a un impact réel pour les personnes qui utilisent ces places-là lorsqu'elles ne sont pas disponibles, parce que ça les oblige à devoir se stationner plus loin.
2: Tétraplégique depuis un accident vécu en 2006, le Val-d'Orien Dominique Piché constate trop souvent que les cases de stationnement dont il aurait besoin sont occupées sans raison.
6: Dans notre mobilité, comme pas mal affectée, on a besoin d'être proche des entrées, surtout aussi pour, à cause que physiquement, c'est difficile, souvent. Puis deuxièmement, on n'a pas la hauteur d'une personne qui marche, fait qu'on est moins bien vu. Alors, plus on est proche, moins on est en danger de se faire un peu rouler dessus, si on veut, là.
0: Et un nouveau prix s'ajoute au gala des régales, les prix culturels remis par la ville de Rouyn-Noranda.
2: Oui, les organismes culturels pourront maintenant s'inscrire dans la catégorie organismes de l'année. Le prix Propulsion a aussi changé de forme, comme le précise Cédric Poirier, coordonnateur culturel à la ville de Rouyn-Noranda.
7: On a le nouveau prix organisme de l'année. Donc, comme le prix artiste de l'année va vraiment aller souligner le travail de nos organismes sur le territoire. Puis, on a modifié aussi le prix propulsion pour le nouveau prix empreinte. Le prix propulsion, c'était un prix qui était vraiment axé sur l'innovation. L'innovation au niveau de la vision artistique, mais l'innovation aussi peut-être au niveau de la technologie. Tandis que le prix empreinte garde cette notion d'innovation-là, tout en ajoutant la notion de bien-être collectif.
2: Ces changements ont été apportés après le renouvellement pour 3 ans et la bonification du partenariat avec l'entreprise Moreau. Cédric Poirier explique pourquoi la ville s'associe avec le milieu privé pour la tenue des prix Régal.
7: Pour le gala des Régales, c'est super important en fait que l'industrie privée se sente rattachée à la culture, parce que ça donne un côté vraiment important et une belle reconnaissance aussi du milieu, et ça donne une belle sensibilisation que la culture, ça touche tout le monde.
2: David, ça complète les actualités.
0: Une alternance de soleil et de nuages aujourd'hui en Abitibi-Témiscamingue. On prévoit 13-14 degrés pour la Jamésie. Soleil un peu plus tard au cours de la journée, surtout nuageux ce matin, jusqu'à 10 comme maximum. Ce soir, partiellement nuageux au cours de la nuit prochaine aussi, minimum 4-5. Et demain, du soleil pour l'Abitibi, la Jamésie, ennuagement en mi-journée avec un peu de pluie sur le

0: secteur Abitibien, maximum 11-12 et de la pluie demain au Témiscamingue, maximum autour de 8. Le soleil s'est levé à 5h36, se couche à 20h45, entre moins 1 et 1 en Abitibi-Témiscamingue.
1: Ici Alec Castonguay, la polarisation de la société se retrouve également à l'école. Comment les enseignants doivent-ils intervenir? On en parle tantôt.
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0: Au sport, le Canadien de Montréal et les Sabres de Buffalo sont de retour en action ce soir.
3: Oui, à l'occasion du quatrième match de leur série de deuxième ronde ce soir au Centre Bell à Montréal, après avoir perdu le premier match. La troupe de Martin Saint-Louis a remporté les deux suivants par un pointage combiné de 11 à 3. Comment on compose avec le jeu physique dans cette série? Écoutons la réaction du défenseur Alexandre Carrier et les commentaires de l'entraîneur Martin Saint-Louis.
4: Oui, je pense que c'est un peu d'expérience qu'on a eu l'an passé, puis avec la fin de saison aussi, on a eu des matchs qui étaient physiques, qui étaient émotionnels aussi, surtout au Centre Bell avec la foule. Puis je pense que quand t'apprends de ça, tu restes en contrôle un peu plus. On n'a pas peur de ça non plus. On déteste pas ça, mais je pense que c'est important de rester en contrôle.
5: Ben, je pense que ça, t'as pas le choix de continuer à jouer au hockey. Il faut que tu sois calculé comment que tu vas répondre à ces incidents-là. Faut que tu comprennes le tableau en haut. Combien de temps qu'il reste, c'est quoi le score? Tu sais, il y a bien des moments où que des fois, il faut que tu prennes des notes puis tu as une longue mémoire. Tu sais, ça dépend de où est-ce qu'on est dans le match puis la gravité de l'incident, on dirait. Mais il faut que tu sois calculé.
3: Ajoutons que les Hurricanes de la Caroline attendent toujours les gagnants en finale de l'Est. À Saint-Paul, l'Avalanche du Colorado a vaincu le Wild du Minnesota 5-2 pour prendre les devants 3-1 dans cette série de deuxième ronde. Le cinquième match aura lieu demain à Denver. Ça complète les sports.
0: Merci beaucoup. 7h38 maintenant.

0: Avez-vous complété le formulaire du recensement? Vous savez que c'est aujourd'hui la date limite, hein? Il me semble que ça n'a pas été long. On a reçu, je sais pas pour vous, là, mais l'enveloppe brune à la maison. Oui, parce qu'elle est brune, il n'y a pas de sous-entendu là-dedans. On a reçu l'enveloppe il y a quelques jours à peine, et déjà aujourd'hui, c'est la date limite. C'est le sujet de la chronique économie dans les prochaines minutes avec Marjorie April. Mais d'abord à la culture, Jessica. Le trompettiste québécois Rémi Cormier est au Sénégal en ce moment où il participe à deux grands festivals de musique.
1: Rémi Cormier est originaire de Rouyn-Noranda. Il a été nommé Révélation Jazz Radio-Canada en 2023.
0: Est-ce que c'est lui qu'on entend, là?
1: C'est lui qu'on entend. Une pièce tirée de son plus récent album, Rich State of Mind. Il a performé, d'ailleurs, ses chansons, ses compositions lors du 5e Stereo Africa Festival. Ça se terminait le 10 mai à Dakar, au Sénégal. Il sera de retour à la 34e édition, dis-je bien, du Festival Jazz de Saint-Louis jusqu'au 17 mai. J'ai pu l'attraper malgré le décalage horaire. Voici pour vous, Rémi Cormier.
2: C'est le directeur du festival, celui qui est parti du festival. Il était venu faire une tournée au Canada, puis il avait dû monter un band local, puis je m'étais retrouvé dans son groupe pour cette tournée-là. Donc, on avait gardé contact. C'était comme dans nos plans depuis longtemps de faire un genre d'échange comme ça. Puis, il connaissait aussi Voxambou, un autre groupe dont je fais partie. Donc, il a pris comme l'occasion pour qu'on... En fait, on est parti à trois groupes canadiens, moi, Voxambou, puis Gemini Crab. Puis, on a utilisé les mêmes musiciens pour les trois groupes pour que la tournée soit plus faisable là, au niveau des coûts et tout ça, là, que ça coûte quand même cher comme ce type de tournée-là. On est parti à 7 Canadiens, puis c'est ça, on vit ce trip-là tout ensemble. Là.
1: Comment vous ressortez de votre expérience?
2: Ah, c'est malade, toujours grandi. Moi, je suis toujours un élève de la musique, là, fait que c'est, à part les spectacles qui étaient vraiment cool, il y a eu plein de jam sessions, des échanges avec les musiciens, des partages musicaux, culturels et tout. Fait que moi, je suis toujours en mode élève là, quand je fais des trips comme ça.
1: Et votre moment de performance, c'était quand et quelle forme ça a pris?
2: Ben là, je pensais performer une fois, peut-être deux. Là, finalement, j'ai performé plusieurs fois. J'ai eu mon spectacle à l'Institut français avec mon projet. Après ça, j'ai performé avec Voxambou, puis avec Sahad, un artiste quand même connu au Sénégal, là, qui m'a invité sur son show aussi. Fait que depuis que je suis arrivé, on performe tous les jours. Tu nous parais pour nous toutes qu'un voyage.
1: Vous êtes trompettiste jazz. À quoi ça peut ressembler vos échanges? Parce que j'imagine que de passer du temps avec des musiciens, vous jasez de quoi?
2: Ben, tu sais, c'est sûr. Moi, j'appelle ça du jazz, ma musique, mais en fait, c'est toutes sortes d'affaires. Tu sais, j'ai des inspirations de hip-hop, de musique, de justement des rythmes africains, des rythmes cubains, des rythmes un peu de tout. À chaque fois que je fais justement des voyages comme ça, j'essaie d'apprendre le plus possible, tu sais, de m'imprégner un peu de la culture ici, voir à quoi ressemble la musique, puis forcément, ça influence la manière que je compose puis que j'écris aussi.
1: Et là, ben, vous en profitez encore pour les prochains jours parce que du 13 au 17 mai, c'est la 34e édition du Festival Jazz de Saint-Louis. À quoi ça va ressembler de ce côté-là?
2: On sait pas encore. Là, on est encore à Dakar pour les prochains jours. On quitte le 14 pour Saint-Louis. Mais apparemment, c'est comme un peu paradisiaque. Là, Saint-Louis, c'est comme une île au Sénégal. Puis c'est un festival qui a quand même beaucoup de renommée. À ce qui paraît, là, c'est même plus possible de prendre une chambre d'hôtel sur l'île. L'île est complètement pleine parce que c'est un festival qui attire beaucoup de gens. Donc, ça risque d'être assez intense.
1: Et parlez-moi de votre projet plus précisément. Comment ça va depuis la sortie de votre dernier album en février dernier, Rich State of Mind?
2: Ouais, ça va très bien. En fait, c'est comme au-delà de mes attentes un peu. La musique a vraiment pogné. Je crois que même si c'est la musique instrumentale, ça reste accessible pour un peu tout le monde. Donc, c'est cool de jouer devant des foules qui s'attendent peut-être à avoir des trucs plus pop ou afrobeat, des trucs comme ça. Mais au final, ils écoutent la musique instrumentale, puis ça lève, puis les gens embarquent vraiment. Je suis vraiment content de ça. Là. C'est ça. Là. En fait, pour le spectacle, c'est exclusivement cette musique-là qu'on va performer. Là.
1: Est-ce que vous avez eu ce pas de recul pour accepter toute la chance que vous avez de vivre de votre métier? Je vous écoute parler, puis je trouve ça vraiment fascinant. Je sais que c'est beaucoup d'efforts, mais vous avez réussi, Rémi Cormier.
2: Ouais, ben c'est sûr. parfois j'ai des tantes ou des oncles qui me voient jouer dans les émissions de télé qui disent hey, lâche pas, tu vas réussir, tu sais, tu continues de jouer là. Mais dans ma tête, je suis comme, ben, je réussis quand même pas pire, tu sais, ça fait 15 ans que je fais juste jouer de la trompette puis que et mon loyer, ma voiture et mes trucs, et que c'est, on roule pas sur l'or, mais on s'en sort bien, puis surtout, j'ai tout le temps du fun, tu sais, dans tout ce que je fais, fait que c'est sûr que je suis vraiment reconnaissant de tout ce qui se passe en ce moment, là.

0: Cet été, le trompettiste Rémi Cormier, de retour du Sénégal, sera au Festival de jazz de Québec, Festival de jazz de Montréal. Et d'ici là, je vous invite à découvrir son plus récent album, Rich State of Mind.
1: Merci beaucoup, Jessica.

0: 7h44. Commentaires, questions, suggestions, vous voulez nous saluer, vous connaissez le principe, c'est assez simple de communiquer avec l'équipe en studio, utiliser la bulle de conversation que vous propose l'application audio de Radio-Canada. C'est un plaisir de vous avoir à l'écoute, l'équipe qui vous accompagne jusqu'à 9h ce matin. Dans les prochaines minutes, c'est la chronique juridique avec Maître Marc Lemay, avocat criminaliste à la retraite. On va revenir sur la sentence imposée à Tommy Roy hier au palais de justice de Rouyn-Noranda. Il devra purger une peine de 45 mois de détention. Je rappelle qu'il s'est reconnu coupable de conduite avec les facultés affaiblies causant la mort, délit de fuite également. Et la sentence s'est tombée hier au cours de la journée. Comment on en arrive à établir une telle sentence, 45 mois dans ce cas-ci? Je rappelle aussi qu'il y avait eu une entente là, entre les avocats et le procureur dans ce dossier-là. On va y revenir avec notre invité Marc Lemay dans quelques minutes à peine. Mais aujourd'hui, c'est la date limite pour remplir le formulaire du recensement. Est-ce que vous avez fait ça? On parle en tout cas de ce sujet avec Marjorie April du Bureau économique de Radio-Canada à Toronto.
1: Économie.
0: Si c'est toujours pas fait, là, Marjorie va essayer de vous convaincre ce matin. Bonjour Marjorie.
2: Bonjour David. Ouais, parce que c'est obligatoire.
0: C'est ça. Puis je pense que c'est les peines peuvent aller jusqu'à l'emprisonnement, même si je doute qu'on a déjà condamné quelqu'un à la prison pour ne pas avoir rempli
2: recensement. C'est plus 500 $ probablement l'amende possible. En même temps, là, je veux juste rassurer les auditeurs qui entendent ça, puis qui ont peut-être peur parce que il y a une auditrice qui m'a écrit ce matin pour me dire qu'elle avait demandé le formulaire papier, puis elle l'a toujours pas reçu. Donc là, elle s'inquiétait, la pauvre dame, de recevoir une amende de 500 $ dans sa boîte aux lettres demain. Ça fonctionne pas comme ça, exact. Vous en faites pas. Le 12 mai, c'est une date de référence. C'est idéalement, tout le monde l'aurait rempli en date d'aujourd'hui. Mais si c'est pas fait, vous allez simplement commencer par avoir des rappels et ensuite, d'ici quelques semaines, quelques mois, si c'est toujours pas fait, c'est là qu'on s'expose à des amendes. Mais honnêtement, l'amende, c'est pas l'argument le plus important. Le recensement, c'est la photo économique et sociale du pays. On veut pas une photo floue. On doit tous y répondre le mieux possible pour que la photo soit la plus claire possible. Et après, les gouvernements, les chercheurs peuvent avoir des données précises pour prendre des décisions. Et le recensement tombe à point, d'ailleurs, cette année. C'est ce que dit Patrice Mathieu, le directeur général du programme de recensement chez Statistique Canada.
3: Le dernier recensement en 2021 a été mené pendant la pandémie, donc les choses ont évolué beaucoup depuis ce temps-là, toutes les différentes politiques qui ont été établies par la suite. Donc c'est le bon moment à ce moment-ci de reprendre notre photo de famille.
2: C'est vrai que depuis 2021, il s'est passé 2-3 choses en économie, entre autres. Parce que dans le recensement, dans la version longue, il y a une question sur le télétravail et le travail hybride, par exemple. Ça va être le portrait le plus précis qu'on puisse avoir de la situation actuelle. On va pouvoir faire une comparaison avec 2016 et 2021 et maintenant 2026, l'avant, pendant et après pandémie par rapport au travail hybride et au télétravail. Ça permet aussi d'avoir des données sur les paiements hypothécaires. Ça aussi, ça a peut-être beaucoup changé depuis 2021 quand les taux d'intérêt étaient très, très bas. Et j'ai eu la chance ou la malchance, c'est selon, de remplir le formulaire long. C'est le quart des foyers qui ont reçu ce formulaire long. Ça m'a pris une vingtaine de minutes. Il y a une auditrice qui m'a écrit ce matin pour dire que ça lui avait pris 45 minutes. Ça dépend de la composition du foyer, bien sûr. Ça dépend aussi si vous connaissez ou pas par cœur les chiffres de votre budget quand on vous demande certains chiffres. Mais ça m'a permis surtout de voir tout le potentiel pour la recherche et pour les politiques publiques avec des questions aussi sur l'itinérance cachée. Ça, c'est nouveau sur le nombre d'heures travaillées, sur ce que nous coûte le chauffage, par exemple. Alors, ce sont toutes des données qui sont vraiment très importantes.
0: Les portraits de famille là, à la maison, on accroche au mur, on trouve ça beau pendant quelques années. On fait quoi avec des portraits économiques? Les chercheurs s'en sortent comment?
2: Ça sert à répondre à des questions qu'on peut pas vraiment mesurer autrement de façon si précise. Et ça permet de croiser plusieurs réalités. C'est aussi ça qui est important. Souvent, quand on fait un sondage, quand on répond à un sondage, premièrement, l'échantillon est beaucoup plus petit. Et puis, on nous pose des questions sur quelque chose de précis, mais c'est quand même limité là, à quel point on peut croiser les réalités. Mais là, avec le recensement, on peut croiser revenus, scolarité, langue, type de logement, lieu de résidence, profession, montant payé en hypothèque, par exemple. Et ça permet de voir des écarts ou de voir des réalités qu'on peut pas voir avec des simples moyennes nationales ou dans des simples sondages. Alors, ce sont des données qui sont hyper utiles, par exemple, pour les analystes de recherche en économie comme Samuel Mackay-Zach.
4: Nous avons plusieurs sources de données, mais En effet, le recensement prend vraiment en considération l'entièreté de la population canadienne. Il y a plusieurs avantages analytiques, et surtout quand cela vient à certaines populations, mais qui peuvent être plus difficiles à atteindre avec d'autres enquêtes. De ce point de vue, le recensement, c'est en effet une source de données très riche dans les questions de logement, etc. On a des données qui sont rarement disponibles d'autres sources.
2: Et c'est grâce au recensement que j'ai pu parler la semaine dernière de la différence dans l'accès à la propriété entre les boomers, les X et les millénarios. Ça venait des recensements de 1991 à 2021. Donc, ce sont des données qui servent sur plusieurs décennies à faire des comparaisons aussi entre les générations. Et au-delà de ça, ça sert à voir si les politiques publiques sont adéquates. Est-ce que ça répond aux besoins? Est-ce qu'on pourrait dépenser l'argent mieux ailleurs, compte tenu des résultats justement qu'on voit dans le recensement, parce que ça permet de planifier des services très concrets, des services aux aînés, des services en français, ça, c'est surtout pour les gens comme moi en milieu minoritaire francophone, les programmes sociaux, les services de garde, les hôpitaux. Et

0: Je voulais en parler ce matin parce que j'ai vu deux choses sur les réseaux sociaux. Une grande vague d'amour pour le recensement, mais aussi beaucoup de critiques et même un rejet du recensement. Des gens qui renvoient la lettre sans y répondre ou qui répondent n'importe quoi. Et je me suis dit, oh, est-ce que le gouvernement aurait pu mieux communiquer à l'importance et à quoi sert le recensement et comment sont utilisées les données, comment sont conservées les données. Alors peut-être que ce serait important dans le contexte avec cette certaine méfiance qui s'est installée chez une partie de la population par rapport au gouvernement, que le gouvernement fasse un effort supplémentaire de communication la prochaine fois pour éviter que le portrait ne soit trop flou.
1: Voilà. Marjorie, merci. On se retrouve demain.
0: À demain.

0: 7h52 maintenant. Tommy Roy devra purger une peine de 45 mois de détention. La juge Nathalie Sanson s'est rangée derrière la suggestion commune de la Couronne et de la Défense hier au Palais de justice de Rouyn-Noranda. Ce sera notre sujet ce matin en chronique juridique.
1: Marc Lemay.
0: Maître Marc Lemay est avocat criminaliste à la retraite. Bonjour Marc Lemay.
2: Bonjour.
0: Rappelle à nos auditeurs que l'homme de 40 ans avait plaidé coupable à ses chefs d'accusation d'avoir conduit avec les facultés affaiblies, en fait conduite avec facultés affaiblies causant la mort et délit de fuite causant la mort. C'était jeudi dernier. C'est en lien avec l'accident qui a coûté la vie à Derek Godin-Rioux, 17 ans, en avril 2025 dans le quartier Granada. C'est une grosse histoire qui a secoué la population abitibienne de Rouyn-Noranda, mais de l'Abitibi-Témiscamingue au grand complet là, qui a trouvé sa conclusion hier.
2: Oui, puis effectivement, c'est le genre de dossier que, quand tu es avocat criminaliste en défense, tu trouves très difficile, mm-hmm. parce que la salle d'audience est toujours pleine, et c'est ça. Et je suis pas un reproche, là, je veux dire, je pense que c'est notre travail de faire ça. Et la juge Sanson, bon, on va régler une affaire tout de suite. Quand il y a une recommandation commune, le juge pour s'en écarter, la juge pour s'en écarter, doit trouver des motifs vraiment... Je vous donne un exemple. On demande un emprisonnement avec sursis pour un délit de fuite causant la mort. On demande un emprisonnement dans la maison chez eux là, pour... Non. Là, ça, c'est... Même si y a une recommandation commune, c'est sûr que ça marchera.
0: La juge aurait pu décider que c'était déraisonnable.
2: C'est très déraisonnable.
0: Ce qu'il faut comprendre, là, c'est ça. Dans ce cas-ci, si j'image ça, là, le procureur et l'avocat de la défense, avocate, se sont assis, ont étudié la preuve, oui. ont regardé tout le fardeau de tout ça, et en sont arrivés à une recommandation. Ils ont suggéré à la juge Sanson cette peine de 45 mois de détention.
2: Oui, en disant, écoutez, madame la juge, dans ce dossier-là, on a tout regardé, comme vous venez si bien de le dire, et nous, on pense que ça serait une recommandation intérêt, mais on demande une peine de prison. C'est clair que c'est du pénitentiaire pour personne qui allait en bas de ça, là, c'est clair. Pénitentiaire, c'est deux ans et plus. Et pourquoi on dit ça? Parce que juste de faire un procès là-dedans, parce que c'était fixé pour procès, pour fixation de date de procès, on en aurait eu pour presque un mois. Parce que il y a des témoins experts, il y a bon tout ça. Là, je vous épargne tout ça. On vient tout effacer ça. Bon, mais là, je vous vois venir avec Mosky.
0: Ben, là, vous allez parler du 45 mois parce que je vous ai prévenu de ça. Moi, depuis hier, là, puis je pense que c'est assez unanime, là, un peu partout en Abitibi-Témiscamingue, là, ce que j'entends, c'est 45 mois, c'est donc ben pas beaucoup. Bon. Puis je suis pas dans le jugement, là. Je fais juste rapporter ce que j'entends depuis hier.
2: Et je vais vous dire une chose. En vertu de des décisions de la Cour d'appel, de la Cour suprême, de la Cour supérieure, de la Cour du Québec, bon, toutes ces décisions-là disent un très, très grand principe qui existe, c'est l'individualisation des sentences. C'est-à-dire que c'est David Chabot que je sentence et non pas tous ceux et celles qui
0: Monsieur
2: conduisent en état.
0: Monsieur
2: D'Artampion. Bon, une fois qu'on a dit ça...
0: Donc, ce que vous voulez dire par là, c'est qu'avant d'ordonner la sentence, on prend le temps de bien analyser à qui on a affaire.
2: C'est qui cet oiseau-là?
0: C'est qui, c'est ça. Ça pourrait être un multirécidiviste qui a un casier judiciaire et peine même, ou ça pourrait être quelqu'un d'autre qui, comme dans le cas de Tommy Roy, n'avait pas d'antécédent. Moi, je me trompe, d'antécédent.
2: Il y en avait quelques-uns, mais pas de la même nature. Ouais. Le principe, c'est établi dans l'article 718 du Code criminel, et je pense que ça vaut la peine que je le lise.

0: Allez-y.
1: Je vais essayer de le lire assez rapidement, là. Le prononcé des peines a pour objectif essentiel de protéger la société et de contribuer parallèlement à d'autres initiatives de prévention du crime, au respect de la loi et au maintien d'une société juste, paisible et sûre par l'infliction de sentences justes visant un ou plusieurs des objectifs suivants. Dénoncer le comportement, dissuader les délinquants de commettre une infraction, isoler au besoin les délinquants du reste de la population, favoriser la réinsertion sociale, assurer la réparation des torts causés et susciter la conscience chez leur, de leur responsabilité. Et là, ce que dit la juge, puis ça, c'est très important. Le rôle du système de justice pénale n'est pas d'exercer une vengeance au nom des victimes, mais d'appliquer avec objectivité, rigueur et humanité les principes établis par la loi afin de rendre une décision juste et de protéger la société et de maintenir la confiance du public envers l'administration de la justice. Je le sais que c'est un grand principe, je le sais que ça fait pas l'affaire de tout le monde, parce que oui, effectivement, il y a quelqu'un qui a dit, il m'a même dit hier, c'est une sentence bonbon, 45 mois, hey boy!
0: Ben, en tout cas, Marc, je pense pas qu'on puisse affirmer que malgré l'extrait que vous venez de lire, je pense pas qu'on puisse affirmer que c'est une sentence dissuasive tant que ça.
1: Oui, mais il y a les cours d'appel et la Cour suprême ont établi ce que nous, on appelle dans notre jargon des fourchettes de sentence. C'est-à-dire, si tu commets un crime de ta, tu vas te situer entre ça et ça, c'est-à-dire entre 2 ans ou un d'ablan. Si tu es un multirécidiviste, plus tu as commis des... Je vais faire attention à mes mots, là. Mais plus tu commets de ce genre d'infraction, plus c'est clair que la sentence va grimper. Dans le cas qui nous occupe, la fourchette qui s'est installé, c'est une peine de pénitencier en partant jusqu'à autour de 5 ans, 6 ans maximum. Là, on est là. Multirécidiviste, c'est-à-dire que le gars aurait fait des niaiseries, des conduites dangereuses, des conduites avec faculté affaiblie en mort, ben là, il irait plus haut, c'est clair.
0: Donc, mais ce que vous êtes en train de dire, c'est qu'il y a un historique dans l'histoire de la justice, dans ce qu'on appelle la jurisprudence.
1: Oui.
0: Il y a aussi des guides qui sont établis,
1: oui,
0: qui font en sorte que il y a cette recommandation commune de la part de la couronne et du procureur, et cette idée que la sentence n'est pas dans un esprit de vengeance, on en arrive à 45 mois de détention, c'est une peine appropriée pour l'individu qui est assis dans le banc des accusés.
1: Et là, on vient d'individualiser la sentence, on vient de sentencer M. Roy et non pas... On vient pas de sentencer le crime qu'il a commis. Il a commis un crime, mais c'est lui qu'on sentence. Et c'est ça qu'on veut établir et qu'on dit ça n'a pas d'allure quand on impose des peines minimales d'emprisonnement. C'est ce que Harper avait voulu faire, puis on veut revenir à un peu, mais on aura l'occasion d'en reparler, c'est clair.
0: Ouais.
1: Mais moi, je pense que c'est une sentence très... Elle est dure, en même temps, oui, c'est pas facile. C'est pas facile, ouais, c'est clair,
0: ça,
1: pour
0: ça
1: les victimes.
0: Ça nous mène, en tout cas, à comprendre la réflexion derrière cette sentence-là qui a été ordonnée hier.
1: Oui,
0: merci monsieur. Beaucoup pour la chronique ce matin.
1: Merci.
0: Bonne journée, à la semaine prochaine.
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5: Le virage numérique du ministère québécois de la Justice sous surveillance. Évalué au départ à 500 millions de dollars, le gouvernement n'est pas en mesure de dire au final combien il va coûter. Cri du cœur de l'industrie audiovisuelle au Québec.
6: Il n'y a plus assez d'argent pour financer les séries qu'on avait l'habitude de produire avant.
5: Les syndicats dénoncent des pressions pour réduire les coûts de production.
7: Ben, c'est une surprise, je dirais même que j'en croyais pas mes yeux.
5: Nouvelle critique de Stephen Guilbeault envers son gouvernement.
8: Ce qui est proposé va plus loin que ce que le premier ministre Harper avait proposé à l'époque.
5: Peut-il rester député libéral encore longtemps? L'analyse de Fanny Olivier. Bonjour, ici Mathieu Bellumeur, bienvenue au Radio Journal. Après sa clique et les projets en santé, c'est au tour du virage numérique en justice d'être sous surveillance au Québec. Radio-Canada a appris que le ministère de la cybersécurité et du numérique prépare un audit de ce méga projet d'au moins 500 millions de dollars lancé en 2018 et qui accuse plusieurs années de retard. Thomas Germain.
9: Comme dans le réseau de la santé, le système de justice veut passer à l'ère moderne. Il utilise encore le papier carbone, les dossiers physiques et les notes à la main. Mais le plan de modernisation du système de justice annoncé en 2018 s'enlise. Il accuse 6 ans de retard et ne sera complété qu'en 2029. Le ministère de la Justice assure que le budget de développement de 500 millions de dollars reste le même, malgré les nouveaux échéanciers. Mais des sources qui ont travaillé à la surveillance du plan en doutent. Elles dénoncent un morcellement excessif du projet en une multitude de petits volets. Le plan est divisé en 3 axes. Un des axes a différents programmes et un de ces programmes a 36 projets. Cette fragmentation rend très difficile le suivi des budgets. Le ministère de la Justice n'a pas été en mesure de dire combien tout ce virage numérique va coûter au total, avec les coûts d'exécution. Et c'est dans ce contexte que le ministère de la Cybersécurité et du Numérique envisage de lancer un audit. L'annonce n'a pas encore été faite. Le cabinet du ministre de la Justice, Simon Jolin Barrette, dit que son ministère est prêt à collaborer à cet audit s'il a lieu. Et pendant ce temps, le barreau du Québec s'impatiente. Il juge inconcevable que le virage numérique de la justice ne soit pas plus avancé. Ici Thomas Gerbert, Radio-Canada. Montréal.
5: Parlons du secteur de la production télévisuelle au Québec. Le grand patron de Québecor et du groupe TVA, Pierre-Carl Péladeau, doit faire le point plus tard aujourd'hui sur la situation précaire des diffuseurs privés. Récemment, 3 séries télé de TVA ont été annulées pour des raisons budgétaires. Jean-Philippe Robillard est en studio. Qu'est-ce qui explique que ce soit si difficile?
10: Eh bien, Mathieu, c'est parce qu'il y a beaucoup de concurrence. Il y a beaucoup plus de concurrence qu'auparavant dans le monde de la télévision avec les différentes plateformes de diffusion qui existent, comme Netflix, par exemple. Et ça, ça a fait chuter les revenus publicitaires des chaînes de télévision privé, notamment comme TVA, et ça fait en sorte qu'il y a moins d'argent qui est investi maintenant dans les productions d'ici. Depuis 2 ans, les investissements ont fondu de 20% pour l'ensemble des productions indépendantes. Récemment, il y a même le producteur Pixcom qui a demandé au syndicat des techniciens de déroger à la convention collective pour tenter de sauver une série à TVA. Il a demandé notamment de retirer les contributions aux assurances collectives et aux régimes de retraite. On écoute le président de Pixcom, Nicolas Merola, pour qui c'est légitime ces demandes qui ont été faites.
11: C'est un petit peu un appel à l'aide. Il n'y a plus assez d'argent dans la télé privée aujourd'hui pour financer les séries qu'on avait l'habitude de produire avant.
5: Et c'est une situation qui inquiète les travailleurs dans le milieu de la télévision.
10: Oui, le syndicat des techniciens comme l'Union des artistes dénonce les pressions pour réduire les coûts de production. On écoute le président de l'Actis, Bernard Larivière, suivi de la présidente de l'Union des artistes, Tania Contoyani.
7: Ben, c'est une surprise. Je dirais même que j'en croyais pas mes yeux. Ça donne l'espace aux producteurs de faire à peu près n'importe quoi. Donc, le Far West, un peu, justement. Et pour nos membres, il n'y a plus de reconnaissance des emplois qu'on occupe.
12: C'est une situation qui peut vraiment mal virer, qui attaque des acquis fondamentaux, qu'on a installés depuis plusieurs années.
10: Et il y a le gouvernement du Québec qui va dévoiler sous peu une stratégie québécoise justement pour faire face à cette crise.
5: Merci Jean-Philippe.
10: Merci, au revoir.
5: Et toujours au Québec, on apprend ce matin que les 11 enseignants suspendus à l'école primaire Bedford à Montréal pour avoir fait régner un climat toxique de peur et d'intimidation au sein de l'établissement ont finalement vu leur brevet d'enseignement révoqué. Radio-Canada a pu confirmer l'information d'abord rapportée par Cogeco Nouvelles. Les enseignants étaient tous suspendus avec salaire depuis octobre 2024 à la suite d'une enquête administrative du ministère de l'Éducation. Les enquêteurs avaient alors conclu que les enseignants avaient utilisé des techniques d'intimidation et d'humiliation, ainsi que de violences physiques et psychologiques tant envers les élèves que les enseignants. Après Washington, Christine Fréchette ira plaider la cause du Québec à Paris. La première ministre va s'envoler vendredi pour une mission de 5 jours en France. Sébastien Desrosiers est à l'Assemblée nationale. Sébastien, il y a une rencontre avec le président Emmanuel Macron qui pourrait aussi être au programme.
13: Oui, en fait, au gouvernement, Mathieu, on nous dit que des rencontres avec des acteurs majeurs du milieu politique sont prévues. Tout indique que la première ministre pourrait être reçue à l'Élysée la semaine prochaine. Durant cette mission, où il sera beaucoup question, ceci dit, de défense, l'Union européenne a annoncé un plan de dépenses de plus de 800 milliards d'euros en réarmement, dont le Québec veut profiter. Pour en discuter, Christine Fréchette devrait s'entretenir avec des représentants de géants français de l'aéronautique, Airbus, Safran, Dassault, entre autres, et aussi avec Thalès, qui fait dans l'équipement militaire. Faut dire que cette idée de diversifier nos marchés vers l'Europe n'est pas nouvelle. François Legault, en mission en France, lui aussi, en 2019, avait dit vouloir doubler les échanges commerciaux avec le Québec. Mais à ce jour, moins de 2 % de nos exportations y sont destinées, comparativement à 73 % pour les États-Unis.
5: Voilà pour cette mission, donc, qui commence vendredi. Pendant ce temps, les partis politiques, Sébastien, s'activent en vue de la campagne électorale. Les libéraux, notamment, vont annoncer aujourd'hui la candidature de Julie White à Québec.
13: Oui, en fait, ils doivent l'annoncer dans les prochains jours, mais okay. Des sources nous indiquent que la PDG des manufacturiers et exportateurs du Québec tentera sa chance à nouveau dans la circonscription de Jean Talon, où elle avait terminé en 4e place en 2022. Elle est l'une des candidatures sur lesquelles compte le Parti libéral du Québec pour reprendre des territoires francophones dans lesquels son vote s'est étiolé ces dernières années.
5: Merci beaucoup, Sébastien.
13: Je vous en prie.
5: À Ottawa, maintenant, l'annonce par Mark Carney d'un vaste projet de réforme réglementaire pour accélérer les grands projets d'infrastructure crée des tensions au sein du caucus libéral. Des membres du cabinet défendent l'approche du premier ministre, mais Fanny Olivier, l'ex-ministre de l'Environnement Stephen Guilbeault, monte publiquement au front contre la réforme proposée.
14: Oui, mais il paraît être le seul élu libéral à le faire. C'est silence radio de la part des membres du caucus vert du parti et de la ministre de l'Environnement, Julie Dabrowsen. Les ministres Mélanie Joly et Mark Miller, qui sont tous les deux des proches de Stephen Guilbeault, affirment être à l'aise avec la réforme. Et tout ça est frappant parce qu'à une autre époque, les libéraux s'étaient farouchement opposés à une accélération des évaluations environnementales. C'était en 2012. Stephen Harper, avec le projet de loi C-38, diminuait notamment la protection des espèces en danger. Et à ce moment-là, tous les partis d'opposition, y compris le Parti libéral, avaient forcé un marathon de vote sans interruption de 24 heures pour protester. Leur mobilisation avait mis en lumière les reculs environnementaux de Stephen Harper et avait pavé la voie à Justin Trudeau qui a rétabli les protections. Alors, les libéraux sont peut-être simplement en phase avec les humeurs actuelles de l'électorat. Selon un sondage Angus Reid, 61% des répondants estiment qu'en matière de politique énergétique, la croissance économique devrait être priorisé par rapport à la protection de l'environnement.
5: Dans ce contexte, est-ce que Stephen Guilbeault peut rester libéral encore longtemps?
14: Il juge encore que son pouvoir d'influence est plus grand s'il reste dans le parti. Mark Carney, lui, le laisse s'exprimer parce que l'écarter pourrait égratigner encore plus son vernis vert et affaiblirait sa majorité aux communes. Mais si le projet de loi qui va suivre le document de travail ne tient pas compte du tout des préoccupations de Stephen Guilbeault, ou encore si Ottawa fait trop de concessions à l'Alberta dans le protocole d'entente, ben ce sera probablement plus difficile pour lui de rester.
5: Notre analyste politique à Ottawa, Fanny Olivier. Merci, Fanny.
14: Je vous en prie.
2: Au Royaume-Uni.
5: Le premier ministre britannique Keir Starmer réitère qu'il ne démissionnera pas malgré les appels de plus en plus nombreux pour qu'il quitte son poste. Plusieurs ministres et plus de 70 députés de son parti lui demandent d'établir un échéancier pour son départ. Il lui reproche d'avoir manqué de jugement, notamment en nommant Peter Mandelson au poste d'ambassadeur du Royaume-Uni à Washington, malgré ses liens avec Jeffrey Epstein. Ils le tiennent aussi responsable de la défaite historique du Parti travailliste aux élections locales de la semaine dernière. Donald Trump affirme que les autorités cubaines ont sollicité son aide et qu'il va leur parler. C'est ce qu'il a dit au cours des dernières minutes dans une publication sur son réseau social, sans donner plus de détails. Cuba fait face à une crise économique profonde aggravée par le blocus pétrolier imposé par les États-Unis depuis janvier. Et puis en terminant, les amateurs de hockey pourront encourager deux équipes montréalaises ce soir. D'abord au Centre Bell, le Canadien va affronter les Sabres de Buffalo dans le 4e match de la série. Le tricolore mène la série 2-1. Et puis c'est aussi ce soir que sera finalement disputé le 5e et ultime match entre la Victoire de Montréal et le Frost du Minnesota à la Place Bell dans la LPHF. La rencontre devait avoir lieu hier, mais elle a été annulée en raison d'une maladie au sein de l'équipe montréalaise. Voilà, c'était le Radio Journal. Merci d'être à l'écoute. Bonne journée.
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16: Il est 8h10, bonjour, bon mardi 12 mai aujourd'hui. Vous êtes sur Ici Première, on amorce la troisième heure des Matins en or.
17: Le constat le plus fondamental qu'on a fait, c'est que les villes, pour toutes sortes de raisons, au cours des 5 ou des 10 dernières années, ont réduit l'importance de leur impôt par rapport au potentiel qu'elles avaient.
16: votre municipalité ne vous taxe pas assez. Ça peut pas être plus clair. Votre municipalité ne taxe pas assez via la taxe foncière, via la taxe annuelle. Là. Et non, on pourrait en faire un peu plus. Ça fait mal d'entendre ça quand même, hein, avouons-le. Je vous mets dans le contexte. Là, un peu plus tôt ce matin, on a discuté avec Luc Godbout. Il est professeur au département de fiscalité de l'École de gestion de l'Université de Sherbrooke. Lors des assises de 2025 de l'UMQ, l'Union des municipalités du Québec, a lancé un chantier sur l'évolution de la fiscalité municipale. On a confié ce chantier-là, la direction scientifique en tout cas, à deux enseignants, professeurs de l'Université de Sherbrooke, Luc Godbout, que vous venez d'entendre, Tommy Gagné, Dubé également, qui sont de la chaire de recherche en fiscalité et en finances publiques. Et le mandat consistait à proposer une analyse renouvelée des enjeux et dégager un constat majeur, et ça, c'en est un. Je vous le donne, là, je vulgarise peut-être un peu, mais ça reflète pas mal ce que nous a dit Luc Godbout ce matin. Et là, vous vous dites, ouais, mais il me semble... Hey, on en a déjà assez sur les épaules. Là. D'un autre côté, regardez nos infrastructures. On voit tous à quel point nos écoles, nos bâtiments municipaux, nos rues, nos routes, les égouts, l'aqueduc, les usines de traitement des eaux, on sait à quel point on est rendu à pleine capacité et qu'on a besoin d'amour. Et là, si vous allez cogner à la porte de Québec, vous dites, Québec, aidez-moi, il faut que je renouvelle mes infrastructures. Ben là, Québec va vous dire, ouais, mais vous faites quoi? Là? Si je compare l'impôt que vous allez prélever chez vos citoyens, là, c'est pas là hauteur si je compare ailleurs au Québec, et si je compare avec les autres paliers de gouvernement. Donc ça, c'est une des choses. Et deuxièmement, M. Godbout nous a aussi dit, mais le dollar le nécessaire à renouveler ou à refaire l'avenue principale, par exemple, là, à Rouyn-Noranda, ou je sais pas moi, la 395 à Sainte-Gertrude-Manville qui figure au premier rang des routes qui ont besoin d'amour dans le palmarès de CA Québec qui paraît ce matin. Là. Mais pour avoir besoin de ce dollar-là, là, est-ce qu'on est mieux d'aller chercher directement dans vos poches à Sainte-Gertrude, d'envoyer à la municipalité, puis on répare, ou on le prend dans vos poches à Sainte-Gertrude, on l'envoie à Québec, puis on le ramène à Sainte-Gertrude, mais probablement qu'il y en a qui s'en sont pris en passant parce qu'il y a des coûts d'administration. Donc, peut-être que l'imposition directe, c'est plus efficace. Bref, c'était pas mal intéressant, cette discussion-là avec Luc Godbout. Évidemment, ça fait pas nécessairement notre affaire de nous faire dire qu'on devrait taxer davantage. Je pense qu'il y a d'autres choses aussi qui pourraient être envisagées comme solution. Là. D'ailleurs, on n'a pas été là avec M. Godbout, faute de temps, mais nos municipalités font beaucoup de choses qui ne sont pas nécessairement dans leur champ de responsabilité. Là. Peut-être qu'on devrait mettre du flafla de côté pour se concentrer sur les vraies affaires. Bref, allez réentendre ça. Ça vaut la peine. C'était vers les 7h20 ce matin.
18: Savez-vous quoi, David?
16: Merci d'intervenir. Là, je dis, maintenant, je vais leur faire de la place.
18: Du côté de Rouyn-Noranda, on a jusqu'au 15 mai pour payer nos taxes, justement.
16: Bon, voilà. Hein? Il reste 3 jours. Merci de ramener ça au plancher des vaches. Non, mais ça, c'est un autre débat. Puis j'ai pas été là avec M. Godbout, mais tu sais, nos municipalités en font plein. Là. Fête des voisins, fête des familles, comité des nouveaux accueillants, des nouveaux immigrants ou des nouveaux arrivants, qui est le bon terme. Je pense que c'est noble. Je pense qu'on a tous envie d'embrasser tout ça. Là. Mais à la base, là, la municipalité a fait quoi? Elle vous offre des services, parce qu'on s'occupe des infrastructures. Il faut qu'on commence par ça. Là. L'état de nos routes, l'état de nos bâtiments, les services à la population. Une fois qu'on a fait la base, peut-être qu'on peut aller dans le bonbon par la suite. Là. Mais je pense que partout au Québec, présentement, les besoins primaires, là, on n'a pas réussi à vraiment tout compléter ce qu'on a à faire. Alors voilà, on pourrait aller plus loin. On y reviendra peut-être dans un autre temps. Allons-y avec les manchettes de l'actualité. Ce sera à 8h30 notre prochain bulletin, Jocelyn.
19: Oui, il y a l'équipe du groupe Image qui remarque qu'une dizaine d'hommes de plus que l'an dernier ont recours aux services en Abitibi-Témiscamingue. Parmi les services offerts aux hommes, il y a la maison Oxygène de Rouyn-Noranda, centre inauguré en mars 2025, qui peut héberger des pères en situation d'itinérance et leurs enfants également. On aura les commentaires de Tommy Cousineau, directeur général du groupe Image. On aura tout ça aux alentours de 8h30.
16: À la chronique culturelle maintenant.
18: J'ai des suggestions musicales pour vous, notamment ce 15e album de France d'amour intitulé Symbiose. Je dois dire que j'ai un grand respect pour cette figure féminine qui, en 92, avec son album Animal, moi, éveillait tous mes sens et me donnait beaucoup d'espoir
16: quant
18: à l'avenir. Oui.
16: Ben oui, absolument.
18: Incroyable, absolument. Cette femme aux cheveux roux avec sa guitare oui. Qui chantait avec beaucoup de force. Donc, Rural aussi de Julie Aubé, une troisième proposition d'album pour cette membre d'ailleurs de la formation Les Hey Babies qui nous provient du Nouveau-Brunswick. Et un peu d'indie rock canadien en terminant Broken Social Scene.

0: Un collectif de Toronto qui est merveilleux à entendre.
1: Bien, d'entendre tout ça vers la fin de l'émission. Puis, Jocelyn, au sport.
2: On parle bien sûr de hockey alors que le Canadien, les Sabres, ça reprend ce soir avec le quatrième match de la série de deuxième ronde. Ça va se passer au Centre Bell à Montréal. On aura les propos d'Alexandre Carrier, également ceux de Martin Saint-Louis, qui ont parlé de la robustesse dans cette série. Tout ça aux actualités sportives.
1: Météo, soleil, nuage aujourd'hui en Abitibi-Témiscamingue. 13, 14 degrés. Il fera 10 sur la Jamésie, présentement moins 1, 0, 1, peut-être même 2 degrés. Le soleil s'est levé à 5h36, se couche à 20h45. Ce que je retiens surtout, c'est le soleil. Il y en aura aussi demain du soleil. Ça va grimper encore au cours de la journée. Bon moment pour parler de crème molle, là, cela.
2: Oui, ben oui. Ça nous amène effectivement en Estrie, où on dit que, effectivement, avec le soleil qui commence à se montrer timidement le bout du nez, ben, c'est possible que la crème glacée coûte un peu plus cher cet été.
1: Non, décidément.
2: Pourquoi pas?
1: Déjà qu'on risque de payer plus cher d'impôts fonciers.
2: Oui, oui. Alors, pour la première fois en 4 ans, semble-t-il, la laiterie Quaticook, qu'on connaît bien, a augmenté le prix de son format de 2 litres de crème glacée d'environ 50 cents. Une rare augmentation pour l'entreprise qui s'explique en partie par la hausse du prix du lait, notamment également des autres garnitures. On peut écouter Roxane Provencher, la directrice marketing et communication pour la laiterie Quaticook.
3: C'est sûr qu'en 4 ans, il s'en est passé des choses. Tous les coûts ont augmenté, que ce soit le plastique, le cacao, toutes les inclusions, les coulis de petits fruits, etc. Fait qu'à un moment donné, on n'a plus le choix d'augmenter pour permettre à la laiterie de survivre, là, de maintenir ses productions. Alors, en mars dernier, on n'avait pas le choix. On a augmenté d'environ 50 sous.
2: Et il y a aussi les prix du mélange à crème glacée molle, communément appelé la petite crème molle, là, oui. Hein, chez les Chabots, là, à la vanille. À la vanille, peut-être trempée dans le chocolat, mais peut-être
1: chocolat noisette, Jocelyn.
2: Lui aussi a augmenté, alors que la laiterie fournit plusieurs autres crèmeries. On dit que l'augmentation du prix du pétrole fait également grimper les coûts de livraison, selon Madame Provencher.
1: Pas nécessairement des bonnes nouvelles, ça, Jocelyn?
2: Non, et ça nous arrive de nos collègues de l'Estrie, là.
1: On a le temps que ça se rende chez nous, on a peut-être le temps d'en profiter encore.
2: Oui, c'est ça.
1: Merci beaucoup. 8h18.
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0: 8h19. Merci d'être avec nous. Bon mardi 12 mai. On vous a beaucoup parlé hier et ce matin aussi du 93e congrès de l'ACFAS qui se déroule toute la semaine à Trois-Rivières. C'est un moment important dans le monde de la recherche, entre autres. Il y a plusieurs membres de l'Université du Québec en Abitibi-Témiscamingue qui participent, qui offrent des conférences également. On vous a mentionné tout ça hier en recevant Louis Imbeau, le vice-recteur à la recherche. Et on vous a répété qu'on voulait mettre en lumière la participation des gens de chez nous à ce 93e congrès. Et ce matin, c'est ce qu'on fait tout de suite avec la professeure en art-thérapie à l'Université du Québec en Abitibi-Témiscamingue, Florence Brisson-Dyens, qui sera d'ailleurs demain devant des participants pour proposer une conférence. Elle est avec nous ce matin. Bonjour, Florence Brisson-Dyens.
1: Bonjour.
0: Vous êtes professeur en art-thérapie et demain, là, dans le cadre du congrès de l'ACFAS, vous abordez le sujet de la cyber-intimidation. J'ai vu un peu le résumé de la conférence, mais expliquez à nos auditeurs le lien entre l'art-thérapie et la cyber-intimidation.
1: Oui, donc je vais juste commencer quand on regarde les données de la cyber-intimidation. On voit que c'est un enjeu quand même important chez les jeunes adolescents. Donc, on peut voir qu'il y a environ un jeune sur quatre qui rapporte avoir été intimidé au cours de la dernière année. Puis les formes de cyberintimidation sont vraiment multiples. Donc, ça inclut des insultes.

0: des exclusions sociales, peut-être même la diffusion de rumeurs, ça peut aller jusqu'à l'harcèlement sexuel ou raciste en ligne, et aussi des menaces ainsi que la sollicitation sexuelle en ligne. Donc, ces situations-là vont avoir quand même des grandes répercussions importantes sur la santé mentale et le bien-être des jeunes. Donc, on peut noter que les impacts psychologiques sont vraiment bien documentés. On peut observer vraiment une augmentation des symptômes dépressifs et anxieux, puis une baisse de l'estime de soi, d'un sentiment d'isolement social, un sentiment de perte de contrôle, et dans certains cas aussi des risques suicidaires plus élevés. Alors, et on peut, c'est aussi important de noter qu'il y a certains groupes qui sont encore plus vulnérables à la cyberintimidation. Ça va être notamment des jeunes issus de la diversité, que ce soit vraiment sur le plan culturel, identitaire ou des jeunes qui ont besoin d'adaptation scolaire. Puis je le mentionne parce que c'est important de s'assurer que nos interventions prennent en considération et qu'elles soient sensibles à la diversité des jeunes. Alors en fait, ma recherche vise donc à explorer comment l'art-thérapie en fait pourrait être utilisée comme approche d'intervention auprès de ces adolescents qui ont vécu de la cyberintimidation.
1: C'est pas au niveau de la prévention, c'est vraiment dans l'accompagnement de la victime en quelque sorte.
0: Exactement. Donc, qu'est-ce qu'on fait une fois qu'ils ont vécu de la cyberintimidation, en fait, pour les accompagner et pour les aider à passer au travers de cette expérience, surtout quand on a tous les impacts psychologiques. Donc, je me suis vraiment intéressée à voir qu'est-ce qui existait dans la littérature pour voir, en fait, comment l'art-thérapie peut venir soutenir ces jeunes. Et c'est là que j'ai constaté, en fait, qu'il y avait peu d'études qui portaient spécifiquement sur l'art-thérapie, la cyberintimidation. Donc, c'est en fait ça qui m'a poussée à vouloir faire un peu plus de recherches. Et donc, on peut voir comment l'art-thérapie, en fait, pourrait venir aider les adolescents à, premièrement, à s'exprimer. Donc, l'art-thérapie pourrait aider les adolescents à exprimer leur vécu, leurs émotions, ce qu'ils ressentent à travers les moyens d'expression artistique pour faciliter en fait de parler de leur expérience, mais aussi l'art-thérapie pourrait être une approche qui pourrait les aider pour reconstruire leur estime de soi et aussi favoriser leur bien-être psychologique à travers le processus créatif. Alors, c'est en fait ce que je vise à faire le lien entre l'art-thérapie et aussi d'accompagner les jeunes à améliorer, en fait, à favoriser leur bien-être psychologique.
1: L'art-thérapie, ça fait un moment qu'on en parle en Abitibi-Témiscamingue par la formation qui est offerte à l'UQAR. En même temps, ça demeure assez abstrait, je pense, pour le commun des mortels. Donc, ma compréhension, puis vous me direz là, si j'erre un peu ou si je suis, si je comprends bien, c'est que vous offrez des outils créatifs à la personne que vous rencontrez et vous lui emmenez via différentes possibilités à s'exprimer via l'art. Et par la suite, dans l'interprétation de l'art, on arrive peut-être à communiquer davantage sur différents traumas que pourraient avoir été causés par des situations, dans ce cas-ci, de cyberintimidation. Est-ce que c'est bien ça?
0: Oui, puis j'aimerais rajouter en fait que l'art-thérapie, comme vous l'avez mentionné, ça utilise vraiment le processus de création artistique, mais c'est dans le cadre thérapeutique quand même. Donc, c'est avec un accompagnement d'un art-thérapeute qui est formé. Puis en fait, on va travailler avec différents médiums, donc par exemple comme le dessin, la peinture, le collage, la sculpture. Donc, on est vraiment dans les arts visuels, puis dans les arts plastiques, on parle d'art-thérapie. Mais c'est pas vraiment le résultat ou l'esthétique artistique qui va être vraiment le point central de la création. On va vraiment essayer d'aller accompagner les personnes à s'exprimer à travers le processus de création lui-même aussi. Donc, c'est pas juste le contenu de qu'est-ce qui est fait, c'est pas juste l'image finale qu'on va interpréter, puis aussi c'est vraiment le client qui va interpréter son œuvre. Mais c'est aussi l'action de créer. Donc, par exemple, des fois, il y a des personnes qui pourraient, par exemple, déchirer du papier pour représenter ou exprimer leur colère, ou par exemple manipuler de l'argile et vraiment rester plus dans le sensoriel de l'expérience. Et il reste peut-être pas grand-chose à la fin, mais ça nous permet de quand même nous exprimer, de faire ressortir les émotions. Et comme vous l'avez mentionné, des fois, c'est vraiment l'image créée qui devient vraiment le moyen d'expression, d'exprimer peut-être des choses qui sont peut-être difficiles à dire en mots, peut-être à travers la symbolique aussi. Alors, en tant qu'art-thérapeute, on va les accompagner dans cette expérience.

0: voir comment on est capable d'accéder à l'expression de soi et aussi, j'irais rebâtir l'estime aussi. Ça peut devenir aussi un espace où l'adolescent peut essayer de trouver des solutions à certains problèmes à travers la création artistique et aussi de briser l'isolement à un certain sens. Donc, on peut penser à l'idée d'amener des groupes ensemble, des groupes d'adolescents qui ont vécu une expérience de cyberintimidation pour essayer de briser cet isolement qu'ils pourraient avoir vécu.
1: Conférence qui est prévue donc demain en après-midi au 93e congrès de l'ACFAS. Merci Florence Brisson-Dyens d'avoir pris le temps de nous exposer tout ça ce matin. C'est super intéressant.
0: Merci, avec plaisir.
1: Bonne journée. Au revoir.
0: Merci.

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1: C'est mardi matin, 12 mai. Bon début de journée, c'est l'heure des nouvelles maintenant. Voici tout de suite Jocelyn Corbeil. 8h28, l'équipe du groupe Image remarque qu'une dizaine d'hommes de plus que l'an dernier ont eu recours au service en Abitibi-Témiscamingue, Jocelyn.
2: Oui, le directeur général Tommy Cousineau signale aussi que les services sont utilisés plus longtemps qu'auparavant. Et parmi les services offerts aux hommes, il y a la maison Oxygène de Rouyn-Noranda, centre inauguré en mars 2025, qui peut héberger des pères en situation d'itinérance et leurs enfants. Le groupe Image a toutefois décidé de ne pas tenir son événement de super fête tenue habituellement à Rouyn-Noranda et à Ville-Marie lors de la semaine de la paternité en juin. Voici Tommy Cousineau.
3: On était sur le point d'avoir éventuellement une reconnaissance au niveau national auprès de la maison d'hébergement à Rouyn-Noranda pour la maison du jeune qui n'a pas été reconnue avec le contexte politique dans lequel on le connaît en ce moment. Ça fait en sorte qu'on a de moins en moins de financement pour être en mesure d'organiser des activités. Donc, c'est un des choix qu'on a décidé de faire. Puis l'équipe aussi de travail qui était en grosse surcharge cette année, puis on a décidé de prioriser l'équipe de travail en conséquence de ça.
1: La fermeture annoncée de la série Béarn soulève beaucoup d'inquiétudes au Témiscamingue.
2: Ouais, on sait qu'il y a un projet de relance qui serait déjà en élaboration, mais l'arrêt de l'exploitation prévu le 10 juillet crée son lot d'incertitudes dans le milieu témiscamien. Plusieurs mois pourraient s'écouler avant une relance et l'impact se fera sentir dans l'économie locale et régionale d'ici là. Selon Véronique Girard, elle est coprésidente de la Chambre de commerce Témis Accor.
4: C'est quand même des bons emplois, quand même bien payés. Puis ça, c'est tout l'impact économique que ça a. Là. On le voit, quand il y a des opérations forestières, quand les moulins fonctionnent, ben c'est les commerces qui vendent des bottes de travail, qui vendent de l'équipement de travail, c'est les pièces d'autobrousseaux, c'est les Temlac de ce monde, Distribution Gironde, qui eux vont vendre des pièces, des hausses, comme tout ce que les gens ont besoin. Fait que c'est vraiment un impact qui est beaucoup plus grand.
2: Et cette fermeture aura aussi des impacts sur les autres joueurs forestiers du Témiscamingue, notamment LVL Global à Ville-Marie, dont une partie de l'approvisionnement dépend des opérations forestières de la série Béarn. Le directeur des approvisionnements chez LVL Global, Jean-François Gingras, est déjà à la recherche de solutions.
5: Vu le ralentissement dans les dernières années des opérations, on s'est trouvé d'autres fournisseurs de tram en attendant que les opérations reprennent au Témiscamingue. Mais pour le boulot, il y a à peu près 80% de notre approvisionnement qui vient du Témiscamingue. Fait que là, ça vient impacter notre produit qu'on appelle du 2.0. C'est du LVL là, de grade supérieur. Ça vient essentiellement du Témiscamingue. Fait qu'il faut trouver une solution pour remplacer ce volume-là.
1: À Rouyn-Noranda maintenant. Il y a une cinquantaine de travailleurs affiliés à la CSN qui ont manifesté hier pour dénoncer l'adoption de projets de loi par le gouvernement du Québec.
2: Oui, selon le Conseil central de l'Abitibi-Témiscamingue Nord du Québec, le projet de loi 3 porte atteinte aux droits et libertés de la population, particulièrement des travailleurs. Il prévoit entre autres la création de cotisations syndicales facultatives par le gouvernement du Québec. Le projet de loi 3 vise aussi à obliger les syndicats à dévoiler leur état financier, dont la gestion des cotisations syndicale des travailleurs. Le président du Conseil central de l'Abitibi-Témiscamingue Nord du Québec, CSN, Félix-Antoine Lafleur.
6: Je pense que c'est plus un enjeu symbolique de la part du gouvernement d'essayer de venir peinturer les syndicats comme des organisations qui sont non

0: légitime d'intervention politique dans la place publique, alors que d'un autre côté, on vient encenser les interventions publiques des chambres de commerce qui sont, à plusieurs égards, des défenseurs des plus riches, tandis que les syndicats, ce sont les organisations qui se battent au quotidien pour faire entendre la voix des plus petits.
1: Le projet de loi 3 a été adopté le 2 avril dernier à l'Assemblée nationale. Félix-Antoine Lafleur croit tout de même qu'il est possible de faire reculer le gouvernement et défaire le projet de loi 3.
0: Bien, auprès du présent gouvernement, on dit « cessez toute adoption de projet de loi liberticide ». Puis j'ai en tête, évidemment, le projet de loi 1 de Constitution pour lequel le gouvernement n'a aucune légitimité. Et si on se projette un peu dans le temps sur l'enjeu de la campagne électorale, bien, nous, on dit « les autres partis ont le pouvoir d'arriver au gouvernement puis de faire adopter des projets de loi qui défendent ces mesures-là, qui sont, selon nous, liberticides ».
2: Et en terminant, Rex Forêt affirme avoir pris les mesures nécessaires pour que les contrats pour le reboisement soient conclus à temps pour la saison.
1: Oui, la société rejette ainsi les allégations de l'Association des entrepreneurs de travaux sylvicoles qui lui reproche des retards causés par le processus d'appel d'offres. Rex Forêt précise par écrit qu'au 1er mai, 117 contrats étaient signés comparativement à 3 l'an dernier à pareille date. Selon la société, seulement 1% des plans sont mis en terre au début du mois de mai, alors que c'est à la quatrième semaine que le reboisement atteint sa vitesse de croisière. Rex Forêt affirme que tout retard potentiel doit être attribué à un printemps tardif. Alors, ça complète les actualités.
2: Alternant sur les nuages à la météo aujourd'hui pour l'Abitibi, le Témiscamingue, on prévoit maximum entre 13, 14, 15 degrés. Nuageux pour la Jamaisie, mais soleil-nuages plus tard en mi-journée, maximum à près de 10. À Matagami, le thermomètre affiche 2 en ce moment. Ça a grimpé là, au cours des dernières minutes. 5 à Lassar, 8 dans la région de Rouyn-Noranda, Val-d'Or, 5 degrés. Le secteur Amos, autour de 5 également. Et sur le Témiscamingue, il fait 4.
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2: Juste avant les sports, Jocelyn, on a un commentaire d'un auditeur en lien avec votre sujet sur la crème glacée un peu plus tôt là, ce matin. Vous disiez que ça allait peut-être coûter un peu plus cher... S'offrir une boule de crème glacée au cours de la saison estivale. Cet auditeur, Marshall, il nous dit, je voudrais ajouter que c'était de la crèmerie Quaticook qu'il était question. Il dit, je voudrais ajouter que la crèmerie Quaticook ne doit pas faire de gros profits parce que depuis la pandémie, elle a très peu augmenté ses coûts sur ses merveilleuses crèmes glacées. Déjà les moins chères et honnêtement les meilleures. Alors que c'est le meilleur rapport qualité-prix pour un dessert glacé dans tout le magasin. Alors voilà. Je soupçonne Marshall d'être actionnaire de Quaticook.
1: Il vous a pas parlé de sa saveur préférée.
2: Il nous a pas parlé de sa saveur préférée, mais a comparé dans son message les prix de la crème glacée Quaticook avec les autres concurrents en nous disant qu'ils sont admirables, ces gestionnaires de la Quaticook. Voilà, on le salue quand même ce matin.
1: Oui, on disait que c'est une première hausse en 4 ans, effectivement.
2: C'est quand même pas mal, hein? Oui, c'est quand même pas mal. Ça ne nous empêchera pas d'en profiter là, au cours de la saison chaude. Sport, les Canadiens de Montréal et les Sabres de Buffalo sont de retour en action ce soir.
1: Oui, c'est le 4e match de la série de deuxième ronde ce soir au Centre Bell à Montréal après avoir perdu le premier match à Buffalo. La troupe de Martin Saint-Louis qui a remporté les deux suivants par un pointage combiné de 11-3. Donc l'offensive s'est réveillée, ça va bien pour le Canadien. Série très robuste également. On a posé la question de quelle façon composer avec cette robustesse. Écoutons le défenseur Alexandre Carrier et également les propos de l'entraîneur Martin Saint-Louis.
5: Ouais, je pense que c'est un peu l'expérience qu'on a eu l'an passé, puis avec la fin de saison aussi, on a eu des matchs qui étaient physiques, qui étaient émotionnels aussi, surtout au Centre Bell avec la foule. Puis je pense que quand tu apprends de ça, tu rentres en contrôle un peu plus. On n'a pas peur de ça non plus, on déteste pas ça, mais je pense que c'est important de rester en contrôle.
6: Ben, je pense que ça, tu n'as pas le choix de continuer à jouer au hockey. Il faut que tu sois calculé comment que tu vas répondre à ces incidents-là. Il faut que tu comprennes... le tableau en haut. Combien de temps qu'il reste, c'est quoi le score? Tu sais, il y a bien des moments où que des fois, il faut que tu prennes des notes puis t'as une longue mémoire. Tu sais, ça dépend de où est-ce qu'on est dans le match puis la gravité de l'incident, on dirait. Mais il faut que tu sois calculé.
1: Et pendant que ça se bouscule entre les Sabres et le Canadien, ben les joueurs des Hurricanes de la Caroline regardent ça tranquille.
2: Oui, prennent des notes.
1: Ben oui, ont remporté leur série en 4 matchs. Ils attendent effectivement les gagnants de cette série pour...

0: Chronique politique maintenant. On retrouve notre collègue à l'Assemblée nationale, Sébastien Desrosiers. Bonjour Sébastien.
1: Salut David.
0: La première ministre Christine Fréchette prévoit une deuxième mission à l'étranger. Elle va se rendre à Paris en France à la fin de la semaine.
1: Oui, deuxième mission parce qu'elle est allée à Washington à la fin du mois d'avril. Donc cette fois-ci, Mme Fréchette s'envole pour Paris. En fait, juste pour ajouter un peu de contexte, elle profite d'une fenêtre pendant laquelle les travaux parlementaires vont faire relâche la semaine prochaine. Vous me direz déjà, ils sont revenus la semaine dernière.
0: Exact.
1: Et oui, déjà, le calendrier au Parlement est fait comme ça. Donc, bref, ça siège pas la semaine prochaine. Christine Fréchette part vendredi pour une mission de 5 jours durant laquelle elle doit rencontrer, nous dit-on, des acteurs majeurs des milieux politiques, économiques et culturels. C'est intéressant parce que cette idée qu'elle se rende en France, ça circulait depuis quelques semaines, mais on évoquait aussi la possibilité qu'elle se rende au Mexique. Dans le contexte où on est sur le point d'entreprendre la renégociation de la CEUM, ça semblait tout à fait logique. Mais il y a une personne qui m'a résumé ça, une personne dans l'entourage de Christine Fréchette, qui m'a dit, à bien y penser, c'est complètement caquiste, une formule qui m'a fait rire, d'aller à Paris puis d'en faire une espèce de symbole. En fait, selon ce que je comprends, la première ministre va avoir deux objectifs. Le premier, c'est de réaffirmer l'importance des liens historiques entre le Québec et la France. Donc, on se dit au bureau de Mme Fréchette que c'était, au fond, logique pour elle d'en faire sa première destination outre-mer. Deuxième objectif, je dirais plus important encore, c'est de diversifier nos marchés d'exportation. Écoutez, on le dit depuis le début de la guerre commerciale avec les États-Unis, au point où c'est rendu presque cliché, mais le Québec veut réduire sa dépendance au marché américain, donc faut trouver des nouveaux partenaires, entre autres en Europe. La difficulté de ça, puis on le voit depuis des mois, c'est que c'est plus facile à dire qu'à faire. En fait, François Legault s'était rendu en France l'an dernier où il avait dit vouloir doubler, voire tripler les échanges commerciaux avec le Québec. En 2019, au lendemain de son élection, il avait dit sensiblement la même chose, soit d'avoir comme objectif de doubler les échanges avec la France. Déjà, à l'époque, il se disait préoccupé par le protectionnisme américain. Puis résultat, quand on regarde les données, en 2024, c'était à peine 1,5% de nos exportations, 1,6% pour être plus précis, qui s'en allait en France, comparativement à plus de 73% pour les États-Unis. Comme quoi, au-delà des discours, parfois les résultats se font attendre à l'issue de missions comme celle-là. Quoi qu'il en soit, Christine Fréchette veut faire en sorte que cette tendance-là à se détourner de nos voisins américains s'accentue. Donc, durant cette mission-là, il va être question beaucoup de défense. Vous savez que l'Union européenne a annoncé un plan de dépenses de 800 milliards d'euros pour son réarmement. Le Québec veut en profiter, donc la première ministre va rencontrer des joueurs clés du secteur aéronautique, dont Airbus, Safran, Dassault et Thales aussi, qui fait dans l'équipement militaire. Et on nous indique qu'il y aura des rencontres avec des acteurs, je vous le disais, politiques majeurs en France. Tout indique que Mme Fréchette va être reçue à l'Élysée pour y rencontrer le président français Emmanuel Macron la semaine prochaine. Donc, toujours des exercices pour lesquels il est difficile d'attacher les fils là, solidement. Ça pourrait bouger. Mais tout indique que c'est ce qui est au programme. C'est souvent là où on place la barre pour évaluer le succès d'une mission d'un premier ministre québécois en France. Donc, ça devrait donner lieu à des discussions pour le moins intéressantes.
0: Ouais. Et par ailleurs, signe que la campagne électorale approche, les partis politiques multiplient les annonces de candidatures. Les libéraux, entre autres, qui passent à l'offensive là, dans des comtés francophones.
1: Oui, ben ce matin, il y a un exemple qui est assez intéressant, c'est celui de la circonscription de Jean Talon à Québec. On apprend que c'est Julie White qui est PDG des manufacturiers et exportateurs du Québec qui sera candidate pour le PLQ. Madame White, qui a été une employée des cabinets libéraux dans le gouvernement de Philippe Couillard, qui a été candidate aussi dans Jean Talon en 2022 et qui avait terminé quatrième. Alors là, elle revient pour tenter de reconquérir cette circonscription qui a été libérale pendant plus de 50 ans quand même. Des années 60 jusqu'à 2019 où elle est tombée aux mains de la CAQ avant de passer au Parti québécois en 2023. Aujourd'hui, c'est le député Pascal Paradis qui y est élu, dont le travail est généralement salué, mais par la force des choses, la bataille s'annonce assez intéressante. Et ça illustre, donc, je le disais un peu, la stratégie du Parti libéral qui veut reconquérir le territoire francophone dans lequel son vote s'est étiolé ces dernières années. Jean Talon, à Québec, c'est un exemple. Ils ont aussi les yeux, les libéraux, sur l'Outaouais, Laval, l'Estrie, entre autres aussi. Charles Milliard, lui, veut se présenter à Hereford. Il a annoncé hier la candidature de Pierre Cossette, qui était, entre autres, ex-recteur de l'Université de Sherbrooke. En fait, il l'était jusqu'à l'an dernier. Alors, on a l'impression

0: l'impression d'être dans un blitz, que les annonces surviennent en cascade. Des annonces qui ont l'avantage pour Charles Milliard de faire oublier un peu la dernière semaine qui a été plutôt difficile avec les questions qui l'ont embêté sur la langue française, sans parler du blâme envers la commissaire à l'éthique, envers la députée Sona Lacoyanne-Olivier. Surtout, David, on a l'impression que ça démontre un certain enthousiasme pour le PLQ qui... franchement, peut paraître un peu surprenant parce que, compte tenu de la situation dans laquelle se trouvait le parti il y a quelques mois encore, ou si le parti vous appelait sur votre afficheur, là, je ne sais pas si vous aviez tendance à répondre, là, c'est plus le cas, même si des enquêtes sont toujours en cours, dont celle de l'UPAC. C'est comme s'il y avait un attrait au PLQ, comme il y en a un au Parti québécois aussi, là, dans le contexte où on a l'impression que la joute politique se polarise à nouveau autour de la question nationale, sachant aussi que ce sont les deux partis, bien sûr, qui ont le plus de chances de former le prochain gouvernement. En particulier le PQ, qui, bon, est pas en reste. Hein, Paul-Saint-Pierre Plamondon a annoncé une vingtaine de candidatures, de personnes au CV très bien garnies aussi, dont Alain Terrien la semaine dernière. Je pense aussi à l'ancien journaliste Philippe Schnob, Sandra Hernandez, qui travaille à l'ONU, par exemple. Bon, on regarde tout ça et on se dit, mais que fait la CAQ? Hein? Parce que il y a bien sûr le Parti conservateur et Québec solidaire aussi, là, qui ont peut-être une moins grosse machine ou dont les perspectives de l'emporter sont moins bonnes. Mais la coalition Avenir Québec, c'est quand même le gouvernement. Et on ne nous a toujours annoncé aucune nouvelle candidature. Zéro. Christine Fréchette s'est fait poser la question hier, puis elle avait l'air pas trop inquiète. Elle nous dit en gros deux choses. Un, on a moins de gens recrutés, c'est vrai. Ils ont tout près de 80 députés. Il y en a qui s'en vont, mais on s'attend à ce que bon nombre d'entre eux se représentent. Et puis deux, elle dit on gouverne. Là aussi, c'est vrai que ça l'occupe, on vient d'en parler. Et ça représente un avantage en soi, contrairement à ses adversaires. Elle peut montrer aux Québécois concrètement ce à quoi ça ressemblerait un gouvernement Fréchette durant 4 ans. Et elle peut mettre en œuvre ses idées. Ce qu'elle dit pas, par contre, c'est que c'est moins tentant de mettre sa face sur le poteau, comme on dit pour la CAQ, avec des sondages qui laissent présager une défaite cuisante. D'ailleurs, l'équipe de Mme Fréchette, selon ce qu'on comprend, a lancé des lignes à l'eau. C'est juste que ça n'a pas mordu. Donc, il y a ça aussi, mais le portrait pourrait changer. Il suffit que d'un coup de sonde plus encourageant, parfois, pour donner le goût à certains de tenter l'aventure. Donc, on nous dit à la CAQ, bref, que les premières annonces se feront peut-être pas avant l'été, là, finalement.
1: Ouais, voilà. Sébastien, merci beaucoup pour la chronique. On se retrouve la semaine prochaine.
0: Grand plaisir. Au revoir. Salut. Bye-bye.

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1: Oui, on y est. En ce mardi matin, culture, nouveauté musicale du mardi, on commence avec du France d'amour aujourd'hui, Jessica.
2: Symbiose, France d'amour, c'est un disque qui passe du rock au disco à 62 ans. Elle est de retour en force avec ce 15e album. Ça va dans tous les sens, hein? J'ai dit du rock au disco, mais ça s'écoute quand même bien. Il y a plusieurs collaborations intéressantes, comme par exemple sur la chanson « Différent comme toi » qu'elle aborde avec Jason Lang, « No pain, no gain » qu'on a entendu sur nos ondes un peu plus tôt avec Soul Jazz un peu plus tôt cette semaine. Et l'ancienne coach de l'émission de télévision La Voix fait aussi une grande place aux jeunes talents d'ici, notamment avec la collaboration d'Éléonore Lagacé et de Francis de Grandpré. Personnellement, j'ai particulièrement aimé sa balade « Faut pas pleurer » avec Sarah Dufour. What?

0: On veut s'y blottir dans les bras de France d'amour. D'ailleurs, elle était sur le plateau de Tout le monde en parle le 3 mai dernier et elle parlait de son amour de la chanson québécoise, du projet de loi 109 adopté en décembre dernier au Québec qui vise à affirmer la souveraineté culturelle. Et il y avait un peu d'Abitibi dans tout ça.
1: Est-ce que les jeunes candidats les connaissaient, les chansons québécoises que tu leur proposais, ou c'est ça aussi, c'est un problème?
2: Ben, en tout cas, moi, mon équipe, ils connaissaient quand même bien. Il y a beaucoup de jeunes qui connaissent pas les Beatles, qui connaissent pas des grands, grands classiques. Mais les chansons, Lou Adrienne Cassidy, tout le monde connaît ça. Tu sais, quand même, puis tu vois, j'ai joué à

0: En Abitibi, j'ai fait un corpo la semaine passée, puis tout le monde connaissait angine de poitrine, tu sais, de tout âge. Tu sais, fait qu'il y a quelque chose qui se passe quand même ici.
1: Ben oui.
2: On connaît angine de poitrine en Abitibi, certainement. Oui, c'est ça, avant tout le monde, je dirais. Donc, j'ai un grand respect pour cette femme qui se déplace toujours avec sa guitare, figure forte de mon enfance avec la chanson Animal tirée de son album du même nom en 92. Avec Symbiose, France d'amour est de retour avec 9 pièces musicales et ça se termine avec la pièce Merci. Et franchement, ce matin, c'est moi qui ai le goût de lui dire merci, France.
1: Ah, oh, c'est intéressant. Rural de Julie Aubé maintenant.
2: Julie Aubé, une artiste multidisciplinaire du Nouveau-Brunswick. On la connaît d'abord pour son implication au sein du groupe Les Hey Babies. Et c'est une des 3 membres du groupe acadien qui d'ailleurs était lauréat des Francouvertes en 2013. Donc, elle est de retour, Julie Aubé, avec ce 3e opus rural. Un premier en 4 ans. Le dernier remontait en 2022 et c'était Consentement. Elle fait sur Rural un hommage au Nouveau-Brunswick. Voici d'ailleurs un extrait de la pièce nommée Nouveau-Brunswick.

0: J'ai le goût de faire de la route en écoutant ça tout à coup.
1: Vrai que c'est
0: je sais pas où aller. Peut-être pas sur la 380.
1: Peut-être vers les maritimes.
0: Oui, dans les maritimes, ce serait une bonne idée, ça. On parlait de l'état des routes un peu plus tôt.
1: Oui, oui. Avec le palmarès des.
0: Voilà.
1: C'est ça. Des moins belles routes.
0: Alors, on est quoi? La chanson Femme, Julie Aubé dévoile également un vidéoclip capté de manière analogue. Ça, j'aime ça. C'est intéressant. À l'aide d'une caméra Super 8 tournée à Halifax, où on découvre deux magiciens d'antan qui se préparent pour un spectacle. Et la petite histoire attendrissante derrière son album rural, c'est qu'elle est allée chercher son inspiration en Louisiane, où réside son mari et co-réalisateur Philippe Bilodeau.
1: Et en terminant, Broken Social Scene.
0: Ouais, qui nous reviennent avec Remember the Humans, après avoir fêté les 20 ans de You Forgot It in People, un album merveilleux de ce collectif de Toronto. Ben, Broken Social Scene revient avec de nouvelles chansons originales, avec le même réalisateur, David Neufeld. Je dis 20 ans là, pour You Forgot It in People, c'est toujours aussi bon. Sur cet album, découvrez-le, il y avait Lover's Pit et une chanson musicale qui feel comme une transition d'album, Pacific Theme. Il n'y a aucune parole. Je trouve ça merveilleux. Une des plus grandes chansons, selon moi, écrites par Broken Social Scene. J'ai eu la chance, d'ailleurs, de les voir en performance dans une église à Montréal. Le son était délicieux. Dans tous les cas, le chanteur du groupe Broken Social Scene, Kevin Drew, s'allie à David Neufeld. Et moi, je vous fais entendre la pièce qui ouvre cet album. Vous allez sentir cette richesse musicale sur Not Around Anymore.

0: Même un petit côté Our Lady Peace dans la voix de Kevin Drew,
1: ouais,
0: sur cette pièce.
1: C'est d'accord. Peut-être un mot sur le top 30 du palmarès de la disque.
0: Oui, selon vous, David, quelle chanson se retrouve en première position ces jours-ci?
1: C'est pas La vie chante de René Simard, en tout cas.
0: Pas du tout. On écoute.

0: Ben oui.
1: Le but de Locolocas. Et on apprend d'ailleurs que la chanson est certifiée platine. Alors, Biz, Batlam et Shafik qui vibrent encore et qui vibreront ce soir, probablement grâce à une victoire encore du Canadien contre les Sabres de Buffalo.
0: Ouais, nous, on se garde le moment là, idéal pour la jouer au complet en ouverture d'émission. Là, peut-être un peu plus tard dans les séries. On ne sait jamais quand est-ce qu'on doit la sortir. Là, peut-être en finale de division ou de conférence. Ou...

0: peut-être dans la grande finale, en tout cas. À voir, à voir. Pièce musicale maintenant pour clore cette émission du Stromae ce matin.
1: On apprend que Stromae sera bientôt de retour pour une collaboration avec une chanteuse suédoise qui est Tove Lo. L'annonce de Stromae qui retourne en studio, moi, ça me fait aussi vibrer. Lui qui a connu des hauts et des bas, mm-hmm. on l'a suivi dans toute sa vie, ses compositions, ses moments
0: dans
1: plus
0: les hauts
1: difficiles.
0: Comme les bas, ouais, exact.
1: Absolument. Récemment, on l'a entendu beaucoup faire des belles collaborations, notamment avec Pomme. Alors, il est de retour, sachez-le, prochainement, pour nous offrir une pièce avec la chanteuse suédoise Tove Lo. Mais pour l'instant, un petit retour en 2022, tiré de son album Multitude, voici l'enfer.
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0: Stromae, la pièce s'appelle L'Enfer. C'est ce que vous venez d'entendre. Il est 8h55. Bonjour, Annie-Claude.
1: Bonjour, David.
0: Qu'est-ce qu'on surveille à la salle des nouvelles?
1: En ce moment, il y a un groupe qui est en tournée dans la région, Moelle Épinière et Mobilité Québec, qui fait le tour des villes. Ils étaient à Val-d'Or hier, seront à nouveau à Val-d'Or aujourd'hui, puis à Rouyn-Noranda demain. Et l'objectif, c'est de sensibiliser, entre autres, les gens à l'accessibilité des lieux. Puis hier, et ça va se refaire au cours de la semaine aussi, mais ils étaient dans un stationnement d'une grande surface, que je ne nommerai pas, pour rappeler aux automobilistes l'importance de laisser dégager les stationnements pour personnes handicapées. Mm-hmm. Ça peut sembler la base, là. Il me semble que ça fait longtemps qu'on sait que ça devrait être acquis. Mais on est quand même allé faire un tour en véhicule adapté avec une personne de Val-d'Or qui nous a montré à quel point ça demande de l'espace, un véhicule adapté, puis à quel point on peut rapidement se retrouver coincé s'il y a un véhicule qui est stationné trop proche, par exemple, ou encore s'il y a de la neige. Donc, c'est vraiment incarné. Puis je pense que ça va faire réfléchir bien des gens, cette histoire-là. Donc, on va vous présenter cette vidéo au cours des prochaines heures. Là. Possiblement que ça va être en ondes uniquement demain matin. Mais je voulais quand même vous en parler parce que c'est une occasion de sensibiliser. Et mon collègue Marc-André qui a rencontré Dominique Pichet qui

0: qui a accepté de se prêter à l'exercice, de se prêter au jeu. Il disait, est-ce que c'est frustrant des fois? Il dit, ah oui, des fois on aimerait ça avoir une remorqueuse pour l'envoyer loin, le véhicule qui nous bloque. On peut comprendre. Ouais. On peut comprendre parce que ça arrive avec énormément de défis. Puis je vous laisse avec la phrase qu'il dit. Il dit, c'est de priver de liberté des gens qui en ont déjà pas beaucoup. Et j'ai trouvé que c'était d'une sagesse et je vais garder cette phrase-là en tête chaque fois que je vois un stationnement pour personnes à mobilité réduite. Je pense que c'est une leçon pour tout le monde. Donc ça s'en vient sur nos plateformes. Aussi, on va continuer de s'intéresser aux infrastructures sportives à la SAR. Vous savez, on a parlé il y a quelques jours du club de gymnastique
1: exact.
0: Qui perdait ses installations à la Polino. Pour d'heureuses raisons, dans le fond, c'est qu'il y a de plus en plus de jeunes étudiants qui font du sport. Il y a des concentrations sportives. On a donc besoin de récupérer les plateaux. Mais ça amène à se poser la question, est-ce qu'il y a suffisamment de plateaux sportifs? Est-ce qu'on a les bons plateaux sportifs aussi? Par exemple, il y a plusieurs arénas. Est-ce que c'est encore ce dont on a besoin ou faudrait faire de la place peut-être pour d'autres sports? On sait qu'il y a une nouvelle piste d'athlétisme aussi.
1: Mm-hmm.
0: Donc, c'est un peu la question là, qu'on va se poser aujourd'hui, essayer d'aller plus loin dans ce dossier-là.
1: Oui, fort intéressant. Merci, on vous suit tout au long de la journée, Annie-Claude. 8h58. Merci à nos invités ce matin. On a parlé de plein de choses, notamment cette discussion vers 7h20 avec Luc Godbout, professeur au département de fiscalité de l'École de gestion de l'Université de Sherbrooke, chercheur également en fiscalité et en finances publiques sur les services municipaux et les infrastructures. Je vous invite à entendre un extrait de cette discussion.
2: Donc, les impôts fonciers ont augmenté beaucoup moins vite que l'explosion des valeurs foncières, mais même beaucoup moins vite que la croissance économique. C'est donc des gestes, là, lorsqu'il arrive des élections, on se fait élire en promettant qu'on va geler le compte de taxes. Ça, c'était plus il y a une vingtaine d'années. Maintenant, les élus disent plus, on va limiter l'augmentation à l'inflation. Mais les autres ordres de gouvernement, le gouvernement fédéral et Québec, ne disent pas on va limiter la croissance de nos recettes à l'inflation. Ils disent simplement ça va suivre la croissance économique généralement. C'est même non mentionné là.
1: Alors vous, là, est-ce que vous seriez prêt à contribuer davantage via l'impôt municipal, les taxes fiscales, pour assurer la pérennité des services, des infrastructures chez vous? Je pose la question, mais c'est un peu autour de ça qu'on discutait ce matin. Merci d'avoir été là. On vous souhaite une agréable journée. Dans les prochaines minutes, le bulletin d'information livré par Jocelyn Corbeil. 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On vous dit à demain, 6h, pour un autre Matin en or. Bonne journée.
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6: Ici Jocelyn Corbeil, voici les actualités. Le secteur de la production télévisuelle au Québec est toujours en difficulté. Le grand patron de Québecor et du groupe TVA, Pierre-Carl Péladeau, doit faire le point aujourd'hui sur la situation précaire des diffuseurs privés. Voici Jean-Philippe Robillard.
7: C'est beaucoup plus difficile qu'auparavant dans le monde de la télévision pour les chaînes de télévision privées comme TVA. Depuis 2 ans, les investissements ont fondu de 20% pour l'ensemble des productions indépendantes. Récemment, il y a même le producteur Pixcom qui a demandé au syndicat des techniciens de déroger à la convention collective pour sauver une série à TVA. Il a demandé notamment de retirer les contributions aux assurances collectives et au régime de retraite. Le président de Pixcom, Nicolas Merola, estime que ces demandes sont légitimes dans le contexte actuel.
8: C'est un petit peu un appel à l'aide. Il n'y a plus assez d'argent dans la télé privée aujourd'hui pour financer les séries qu'on qu'on avait l'habitude de produire avant.
7: Cette situation inquiète les travailleurs dans le milieu de la télévision. Le syndicat des techniciens, comme l'Union des artistes, dénonce la pression pour réduire les coûts de production. Le président de l'Actis, Bernard Larivière, suivi de la présidente de l'Union des artistes, Tania Contoyani.
9: Ça donne l'espace aux producteurs de faire à peu près n'importe quoi, donc le Far West un peu, justement. Et pour nos membres, il n'y a plus de reconnaissance des emplois qu'on occupe.
10: C'est une situation qui peut vraiment mal virer, qui attaque des acquis fondamentaux qu'on a installés depuis plusieurs années.
7: Le gouvernement du Québec va dévoiler sous peu une stratégie pour faire face à la crise. Ici Jean-Philippe Robillard, Radio-Canada, Montréal.
6: Après Washington, Christine Fréchette ira plaider la cause du Québec à Paris. La première ministre s'envolera vendredi pour une mission de 5 jours en France. Sébastien Desrosiers est à Québec.
11: Pour cette deuxième mission à l'étranger, Christine Fréchette se rend à Paris dès vendredi. Au gouvernement, on nous dit que des rencontres avec des acteurs majeurs du milieu politique sont prévues. Tout indique que la première ministre pourrait être reçue à l'Élysée la semaine prochaine pour y rencontrer le président Emmanuel Macron. Durant cette mission, où il sera beaucoup question, ceci dit, de défense, l'Union européenne a annoncé un plan de dépenses de plus de 800 milliards d'euros en réarmement dont le Québec veut profiter. Pour en discuter, Christine Fréchette devrait s'entretenir avec des représentants de géants français de l'aéronautique, Airbus, Safran, Dassault, entre autres, et aussi avec Thalès qui fait dans l'équipement militaire. Faut dire que cette idée de diversifier nos marchés vers l'Europe dont il est question ici n'est pas nouvelle. François Legault, en mission en France, lui aussi en 2019, avait dit vouloir doubler les échanges commerciaux avec le Québec, mais à ce jour, moins de 2% de nos exportations y sont destinées, comparativement à 73% pour les États-Unis. Ici Sébastien Desrosiers, Radio-Canada, Québec.
6: L'ambassadeur américain en Israël a révélé ce matin que les autorités israéliennes ont envoyé des batteries de défense anti-aérienne Dôme de fer aux Émirats arabes unis pendant la guerre avec l'Iran. Hier, le Wall Street rapportait que les Émirats ont mené eux-mêmes des opérations militaires contre l'Iran en avril. Au niveau diplomatique, c'est toujours l'impasse entre Washington et Téhéran. Le président américain estime que le cessez-le-feu est désormais sous assistance respiratoire. Précision de Franck Mathévon à Washington.
12: Donald Trump s'en est presque amusé. Le cessez-le-feu est sous assistance respiratoire, comme quand un médecin vous dit que votre bien-aimé a 1% de chance de vivre. Le président américain utilise sans cesse la même formule pour justifier sa guerre. L'Iran ne peut pas avoir l'arme nucléaire. À l'entendre, Téhéran était pourtant résigné. Il change d'avis, ça m'est arrivé souvent en affaires. Vous avez un accord, puis on vous envoie un document 5 jours plus tard, alors que ça aurait dû être là en 20 minutes, un document très simple. Ils n'auront jamais l'arme nucléaire. Dans sa réponse, l'Iran a au contraire repoussé toute promesse sur le nucléaire et a accepté une ouverture graduelle du détroit d'Ormuz si les États-Unis s'engagent à lever le blocus des ports iraniens. Inacceptable donc pour Donald Trump, une fois de plus dans l'impasse. Beaucoup de gens se demandent, est-ce qu'il a un plan? Mais bien sûr, j'ai le meilleur plan qui soit. L'Iran a été défait militairement et j'ai un plan très simple. Je ne sais pas pourquoi vous ne dites pas les choses telles qu'elles sont. L'Iran ne peut pas avoir l'arme nucléaire. Un leitmotiv pour le moment sans traduction concrète. Donald Trump menace de relancer l'opération de libération des navires dans le Golfe, voire une campagne de bombardement. Washington, Franck Mettevon, France Inter.
6: Maintenant, les grippes, l'équipe du groupe Image remarque qu'une dizaine d'hommes de plus que l'an dernier ont eu recours à leur service en Abitibi-Témiscamingue. Le directeur général Tommy Cousineau signale aussi que les services sont utilisés plus longtemps qu'auparavant. Et parmi les services offerts aux hommes, il y a la maison oxygène de Rouyn-Noranda. Le centre est inauguré en mars 2025, peut héberger des pères en situation d'itinérance et leurs enfants. Le groupe Image a toutefois décidé de ne pas tenir son événement de super fête tenue habituellement à Rouyn-Noranda et à Ville-Marie lors de la semaine de la paternité en juin. Voici Tommy Cousineau.
13: On était sur le point d'avoir éventuellement une reconnaissance au niveau national auprès de la maison d'hébergement à Rouyn-Noranda pour la maison du jeune qui n'a pas été reconnue avec le contexte politique dans lequel on le connaît en ce moment. Ça fait en sorte qu'on a de moins en moins de financement pour être en mesure d'organiser des activités. Donc, c'est un des choix qu'on a décidé de faire. Puis l'équipe aussi de travail qui était en grosse surcharge cette année, puis on a décidé de prioriser l'équipe de travail en conséquence de ça.
6: En terminant, météo, alternance soleil-nuages pour aujourd'hui avec un maximum prévu de 14 degrés Celsius. Ça complète les actualités. 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

0: Bonjour et bienvenue à cette émission du mardi. Pénélope McQuaid avec vous. Fac, en fin d'émission. Là, vous avez envie d'écrire, hein, pour dire que fac, ça se dit pas. Fac, en fin d'émission, on va recevoir Saskia Thuot. Mais je vous dis tout de suite, fac, ça se dit depuis maintenant, selon le petit Robert 2027. Ça se peut que je sois un peu grippette aujourd'hui puis que je pimente de nouveaux mots l'émission. Donc, en fin d'émission, mais je me sens pas à l'aise de l'utiliser encore assez avec vous, ce fac. Donc, en fin d'émission, 25 ans après sa création, une des émissions emblématiques de Canal Vie, Décore ta vie, qui a compté 16 saisons, 746 épisodes, fait un grand retour avec le même concept, les mêmes ingrédients, dont celui qui a grandement contribué à son succès culte. On va recevoir son animatrice Saskia Thuot. Ça se passe ça dans 2 heures. Ça se passe après notre plateau santé avec la docteure Chantal Vallée, le physiothérapeute, notre physiothérapeute Denis Fortier et une nouvelle membre pour aujourd'hui, Marie-France Marin, qui est chercheure au Centre de recherche de l'Institut universitaire en santé mentale de Montréal. Avec le docteur Chantal Vallée, sera notamment question de l'antivirus. Ça va tenir au courant. Et non, ce n'est pas une nouvelle pandémie de COVID. Donc, pas de panique, mais il y a quand même des choses à savoir. Et puis, dans une trentaine de minutes, à peu près 25 minutes, 30 minutes, notre duo d'actualité américaine, Charles-Philippe David et Alexandre Couture-Gagnon. Très intéressant ce qui se passe du côté de New York sur le terrain en vue des élections de mi-mandat là, dans quelques mois. Puis, bien sûr, il y a la question de l'Iran et des États-Unis. Ça bouge puis ça bouge pas. Je sais pas si vous étiez à l'écoute fin février quand on a invité 3 personnes pour nous raconter une nuit blanche incroyable qu'elles avaient vécue. On avait utilisé l'événement culturel La Nuit Blanche comme prétexte pour les inviter à raconter qu'il y avait eu un accouchement, une virée à New York et un vol raté un 1er janvier à l'autre bout du monde. Et là, rebelote, on refait le même exercice. Cette fois-ci, le thème, c'est les camps de vacances, juste parce que le prétexte, c'est que ça s'en vient pour vos enfants, puis les moniteurs, monitrices qui vont retrouver leurs noms bizarres comme Gougoun et Luzerne. Donc, ça n'a pas été simple de s'arrêter sur les 3 histoires de nos invités, parce qu'on en a reçu plusieurs, puis on voulait des anecdotes, pas juste des témoignages sur comment le travailler dans un camp ou fréquenter un camp a changé leur vie. Mais là, on a les deux. On a des bonnes histoires, plus des belles morales. Justin Kingsley, bonjour.
1: Bonjour.
0: Je pensais jamais te recevoir pour parler de camp de vacances. Je t'ai reçu pour parler de Georges Saint-Pierre parce que tu t'occupes de son image, t'as coécrit sa bio. Je t'avais reçu avec Roger Frappier parce que t'avais co-signé un long métrage documentaire, Chaque à pêche, avec lui. Je pensais peut-être te recevoir pour la stratégie créative de la Coupe du Monde de la FIFA de cette année, là, mais c'est pas en tout pour ça que tu viens.
1: Tu savais pas que j'étais dans les louveteaux, hein?
0: Non, jamais.
1: Il y a pas beaucoup de gens qui savent que j'étais.
0: OK.
1: Loup de note mieux. Non.
0: Loup de note mieux, c'est quoi ça?
1: C'était un de nos cris de ralliement. Loup de note mieux. Ouais. Voilà.
0: Non, c'est très drôle.
1: Voilà.
0: OK, on est avec Zoé Chamberlain-Black. Bonjour, Zoé.
2: Bonjour.
0: Est-ce qu'il y avait un cri de ralliement quelconque?
2: Non, il n'y avait pas de cri de ralliement comme chez les scouts.
0: OK. Aujourd'hui, directrice de camp.
2: Oui, directrice
0: de camp. Donc, clairement, ça a changé ta vie, ce que tu vas nous raconter.
2: Oui.
0: Et Philippe Marois, bonjour Philippe.
3: Bonjour Pénélope.
0: Presque collègue de bureau, mais qui a passé le même processus que n'importe qui d'autre.
3: Oui,
0: passe-droit.
3: Pas de
0: passe-droit. Réalisateur de balado pour audio, notamment l'excellent balado Fait un homme de toi, thérapie de conversion, animé par Jocelyn Lebeau. OK, un tour de table, vite, juste pour donner des mots puis donner aux gens envie de vous écouter, là. Justin, t'avais quel âge? C'était où? Puis un mot pour décrire ton aventure avant qu'on rentre dedans tantôt.
1: J'ai été dans les camps de 12 à 16 ans.
0: Et cette anecdote-ci, t'avais quel âge? T'en rappelles-tu?
1: 12 ans. Okay. C'était ma première année.
0: C'était où?
1: C'était au camp Awakamenjmino, à 1 heure au nord d'Ottawa. Ça, c'est une affaire que tu oublies jamais. Soit tu l'oublies, tu t'en souviens jamais ou tu l'oublies jamais. Moi, je m'en rappelle. Awakamenjmino, puis le mot, c'est perdu.
0: OK, d'accord. Zoé?
2: J'avais 10 ou 11 ans.
0: Okay.
2: C'était sur le lac Londe en Portneuf.
0: OK.
2: Puis un mot, c'est tempête ou orage.
0: D'accord. OK, Philippe, on va commencer avec ton histoire.
3: OK.
0: T'avais quel âge?
3: J'avais autour de 25 ans. À ce moment-là, j'étais moniteur.
0: OK, d'accord. Ouais. C'était où?
3: C'était au camp Bon Départ à Wentworth Nord, dans le coin de la Chute. Ça s'appelait personnage à l'époque, ce camp-là.
0: Où t'as rencontré ta blonde,
3: la mère de mes enfants.
0: Ouais. OK, d'accord. Et au lieu d'un mot, vas-y, lance-toi. Vas-y.
3: OK, c'était le camp personnage dans les Laurentides. Donc, c'était mon premier été. Là, j'avais 20-21 ans, parce que là, on était plein de nouveaux moniteurs. Ce camp-là recevait des jeunes depuis à peine 1 an ou 2. Avant ça, c'était un camp pour personnes plus avec des handicaps. Là, on recevait des jeunes. Et bref, On était déjà moniteur. C'était peloche. Parce que j'étudiais en cinéma, puis en France, le peloche, c'est le terme pour dire de la pellicule de film. Et voilà, il y avait un terme, une raison derrière ça.
0: Wow.
3: Personne ne comprenait, mais bon, moi, je le comprenais.
0: OK, peloche.
3: J'étais peloche. Et donc, il y avait donc dans le camp, il y a un site magnifique avec deux lacs. Il y a eu un lac avec une plage et avec une zone de baignade. Et la zone de baignade du sable, mais partout ailleurs, comme dans n'importe quel lac du Québec, c'est vaseux, c'est gluant et tout ça. Et un des autres moniteurs qui était avec nous, nomade, qui lui avait un peu plus d'expérience, il avait fait d'autres camps, et ben, de l'expérience, il était mi-vingtaine, mais c'était un des aînés, un des patriarches des moniteurs, parce qu'il avait vu ça, il était pas jeune comme nous. Et lui avait un groupe de jeunes garçons, puis à un moment donné, il se baigne dans la zone de baignade, et il y en a un qui touche un peu là, dans le fond vaseux, puis il dit « Ah oui, invente probablement ça juste hors de... » rapidement, de façon spontanée, c'est le goulou-goulou qui est dans le lac. Il invente l'histoire.
0: C'est pas Loch Ness, c'est un goulou-goulou.
3: Il y a un monstre dans le lac, c'est le goulou-goulou. Et si jamais tu y touches, il est gluant. Et si jamais tu y touches et tu sens quelque chose de gluant qui bouge sous tes pieds, là, après ça, tu vas avoir des boutons qui vont apparaître et qui sentent le beurre de peanut.
0: Mais pourquoi je trouve que c'est une mauvaise idée d'avoir peur du fond de l'eau en partant? On a l'impression que quelqu'un va venir.
3: On est insouciants, même nous, les moniteurs, à ce moment-là. On ne pense pas à ces choses-là. Mais bref, il a dû sortir ça de sa tête. Il n'a pas créé une mythologie derrière ça, de la création. Ça demeure aussi simple et grossier que ça.
0: Okay.
3: Et donc, de ça, il raconte ça à ses jeunes. Ça se propage aux autres groupes. Et Nomade est resté là un an ou deux. Il est resté là deux étés. Mais avec les années, Goulou-Goulou est resté. Je crois qu'il s'en parle encore 20 ans, 25 ans plus tard aujourd'hui du Goulou-Goulou dans ce camp-là. C'est resté. Cette prémisse-là aussi simple est restée telle qu'elle.
0: Ça fait 25 ans depuis le premier moniteur.
3: Oui, mais je suis allé quelques années avec des scouts à ce camp-là et il y avait un livre qui a été fait par des jeunes de ce camp-là du Goulou-Goulou. Donc bref. Chose qui est sortie de façon aussi
0: spontanée que ça. Et
3: sans aucune réflexion de profondeur, de crédibilité.
0: Mais ça, c'est du bon marketing. Justin, excuse-moi, je me tourne vers toi parce que t'es idéateur puis c'est ça que tu fais dans la vie, stratège, là.
1: Ouais.
0: C'est quand même du bon marketing.
1: Goulou-goulou, ça colle.
0: Avec l'odeur de beurre de peanuts, c'est gluant.
1: Puis je suis d'accord avec toi. Moi, je pense qu'il faisait ça pour préparer les... Tu sais, le soir autour du camp de feu, il y a des histoires épeurantes. Là. c'est l'histoire du goulou-goulou, je vais entendre.
0: Zoé, est-ce que ça résonne?
2: On n'a pas de goulou-goulou, mais il n'y a pas de noix et d'arachide au camp. Donc,
1: le monde moderne.
2: Mais il y a une baleine allergique à l'eau salée qui s'appelle Cadoquette, puis qui fait remonter les avirons au lac Long.
0: C'est elle qui fait monter les avirons.
2: Parce qu'on lance son aviron dans le fond de l'eau, elle les repousse vers le haut.
0: Et c'est pas un principe de physique là, du tout.
2: Non, c'est Cadoquette.
0: Donc, t'es moniteur.
3: Donc ça, c'était mon premier été. Ça durait que les années. Et là, dans un de mes derniers étés, donc vers 2006-2007, encore là, goulou-goulou fonctionne. Et souvent, lui, Nomade était moniteur des plus jeunes, des 8-10 ans. Là, un moment donné, parmi les 11-13 ans, donc des ados, là, il y en a un qui touche dans le fond du lac, connaissent tous la légende du goulou-goulou. Il a dit, je pense que j'ai touché à quelque chose de gluant. Les autres, ils commencent à paniquer un peu. Les autres commencent à le sentir sur la plage. Ils disent, hey, c'est vrai que tu sens le beurre de peanut. La force du mental. Ils s'imaginent vraiment. Ils sentent les jeunes. Ils ont l'impression qu'ils sentent le beurre de peanut.
0: Ils alimentent pas la légende. Ils la vivent.
3: Ils y croient. Et donc là, on arrive à l'heure du lunch, on mange un peu, mais le genre, ça les habite, continue à en parler. Donc là, les moniteurs, je sais pas plus qui on était, mais sûrement qu'on avait 5-10 minutes à tuer entre la fin du lunch et la prochaine activité. Bon, ben, on va le guérir, ce jeune-là. On décide, on va
0: Et les gens les jeunes pensent vraiment que ça sent le beurre d'arachide.
3: J'étais convaincu qu'ils sentaient le beurre d'arachide.
0: C'est OK.
3: Et
0: donc, cérémonie de guérison.
3: Cérémonie de guérison. On s'en va voir les cuisinières à la cafétéria, puis vous nous donner un petit peu de confiture. Tu sais, ils ont des chaudières de confiture, c'est pas de la confiture, c'est plus de la gélatine avec du colorant. Mais bref, confiture de fraises, donne quelques bols. On met le jeune sur la table à pique-nique dehors. Et là, tout le monde, silencieux. On fait juste étendre du beurre, de la confiture un peu partout sur le front, sur les bras, tout ça. Et les jeunes étaient silencieux, sérieux. Il y en a même un qui s'est mis à éclater comme « Je veux pas qu'il meure! » Puis on fait « Oh my God, OK, c'est... » Nous, on faisait ça un peu à la blague, mais c'était sérieux pour eux. Et ça m'a un peu montré à quel point... Je sais pas.
0: À quel point vous avez du pouvoir, les moniteurs, premièrement.
3: À quel point vous avez du pouvoir, ça, on a pris conscience qu'on a vu un qui a vraiment éclaté. Mais à quel point, chez les 8-9 ans, on peut croire des fois qu'ils croient ça, mais c'était 11-13 ans. C'est des ados. Ils visent l'adulte. Ils veulent être grands. Ils se définissent par opposition à l'enfance, à croire à ça. Et ça prenait juste ça, une histoire de monstre qui se fait sentir le beurre de peanut pour créer une faille pour montrer qu'ils sont vraiment à l'intérieur. Ils sont encore ça. Puis je trouvais ça beau.
0: Est-ce que vous l'avez guéri ou vous l'avez perdu?
3: Il est pas mort, ce jeune-là. Il est pas mort.
1: Mais c'est la beauté de l'imagination.
3: C'est
1: la force de l'imagination. Puis de raconter une bonne histoire. C'est choisir le beurre de peanut Tout le monde connaît l'odeur du beurre de
0: peanut. On l'a déjà dans

0: exactement. Nez.
1: Tu sais, c'est quelque chose voilà. que tu le dis, puis tu l'as déjà dans la gorge, puis dans le nez.
0: Ouais.
1: C'est fort, ça.
0: Mais de voir à quel point même eux qui veulent tellement pas croire à ces choses-là, ça...
1: Est-ce que vous avez eu des plaintes des parents après dire ça? Ben non, clairement, si ça continue encore, cette affaire-là. Puis y a-t-il une morale à l'histoire?
0: Ben moi, c'est beaucoup ça, c'est de voir la beauté que même si eux veulent certainement pas avouer qu'ils croient ces choses-là et tomber certainement pas être des jeunes enfants, il y a encore ce cœur-là, cette naïveté-là en dans d'eux. Et je sais pas à quel moment ça se termine, parce qu'après ça, à l'âge adulte, encore là, quand on voit dans le bon contexte, en groupe, on peut croire bien des choses avec tous les dommages sociaux que ça peut créer. On peut voir, même chez les adultes, des fois dans la désinformation, tout ça. Mais quand on est dans des choses aussi inoffensives qu'un monstre qui te fait sentir le beurre de pinot, c'est juste beau.
1: Zoé Chambellan-Black, toi, tu es directrice d'un camp. Donc, tu le vois, ce moment-là où il passe à la préadolescence.
2: Oui. Ah oui. Oui, c'est un vraiment beau groupe d'âge. C'est souvent l'âge qui accroche. Nous, on fait des expéditions de plus longue durée un petit peu partout au Québec en canot camping. On les envoie jusqu'à 30 jours là, sur la côte nord.
1: Wow, OK.
2: Puis, sur la rivière Moisy, entre autres. Puis, mais oui, à 11-13, c'est souvent l'âge qui accroche, qui décroche des camps de jour aussi un petit peu parce que c'est la fin du primaire. Puis là, ça leur prend comme un projet, là, quelque chose pour les motivés pour les embarquer. Puis oui, ils sont vraiment à la frontière là, de enfants à ados. C'est vraiment, vraiment chouette. Là.
1: Alors, c'est le tour de Justin Kingsley maintenant de nous raconter, Justin, ton histoire de camp.
3: Moi, j'étais dans les Louveteaux, là, c'était mon refuge, les Louveteaux. Hein. C'est là où j'allais. J'avais peut-être pas la vie la plus fun à l'extérieur, à l'école, tout ça. Mais les Louveteaux, tout le monde est égal. Puis c'est un sens d'aventure. Puis ce que j'aimais des Louveteaux, c'est que t'étais constamment en train d'apprendre. Moi, je suis un curieux. Je voulais apprendre. Puis puis là, il faut comprendre c'est quoi les scouts. Il y a un système d'écussons. Fait qu'on se réunissait une fois par semaine pour préparer les camps. Puis c'était toute l'année. Il y avait des camps d'hiver, il y avait des camps d'été. Puis tu voulais obtenir des écussons. Fait que t'apprenais plein de choses.
1: Ça, c'est comme un Pokémon qui devient d'autres versions, qui grandit.
3: C'est une excellente analyse. c'est un Pokémon qui, des fois, touche à la nature, des fois, touche à des habiletés dans le bois, faire des feux de camp. Les fameux nœuds, tout le monde fait toujours des blagues sur les nœuds. Oui. Je me souviens encore de mon nœud coulant, puis ça me sert encore que maintenant que j'ai 55 ans. Fait que voilà. Mais t'apprends toutes ces choses-là. Puis nous, justement, c'était mon premier camp de scout. On était à ce fameux campement à Wakamenjmino. On a décidé d'aller faire une randonnée dans le bois, la troupe. Et puis après, à peu près, on a dû...
1: T'as quel âge, là?
3: Là, j'ai 55.
1: Non,
3: dans ce temps-là, 12 ans.
1: 12 ans, OK.
3: C'est mon premier camp de Louveteaux.
1: OK, c'est ton premier camp.
3: Et puis, fait que je suis pas saisonnier, je suis pas rien, là. C'est tout du nouveau pour moi. Et puis, on doit s'égarer du sentier parce qu'il y a un nid de thon dans le tronc d'un arbre. Alors, on s'est égaré du sentier, puis là, c'est correct, on va continuer. Puis tout d'un coup, les moniteurs réalisent Akela, Bagheera, puis Balou, qui sont leurs noms de moniteurs. C'est tiré du livre de la jungle, les Louveteaux.
1: OK.
3: Nous annoncent qu'on est perdu, puis qu'ils savent pas où est-ce qu'on est. C'est pas une blague. T'sais, on peut voir dans leur visage, il y a une certaine inquiétude parce qu'on est une troupe de jeunes garçons dans le bois.
1: Vous êtes 15 à peu près. Une quinzaine.
3: On a des boussoles, on est parti pas de cartes. On a des gourdes, des canifs. L'équipement de Louveteaux.
1: Y a-t-il une pierre à feu?
3: Puis non.
1: Même pas
3: de pierre à feu.
1: C'était pas prévu.
3: Et puis non, c'était pas prévu qu'on se perde. Et puis là, tout d'un coup, on réalise qu'on est vraiment perdu. On est dans le bois et on voit plus l'eau. On était sur le flanc d'une montagne, puis on voit plus le lac. Et puis il y a plus de sentier. Puis là, faut qu'on se retrouve. Et puis, on était perdus environ 5-6 heures.
1: C'est énorme!
3: À cet âge-là, quand on parle, tu parles de l'imagination, c'est là où ton imagination part. Parce que tu sais, lu, moi, j'avais, tu sais, Daniel Boone, c'était mon héros, les coureurs de bois, j'avais tout lu ça, là. C'était toutes mes affaires, ces histoires-là. Fait que là, tu commences à t'imaginer. Mais ce qui est le fun, par contre, c'est que la devise des Louveteaux, c'est toujours
0: prêt.
3: Oui! Tu étais dans un scout, clairement.
0: J'étais monté en scout jusqu'à il y a 2 ans.
1: Jusqu'à il y a 2 ans, Philippe?
0: Oui, mes filles sont des scouts. Ma fille s'en va à Wakamenjmino cet été, là, ouais.
3: Mais c'est toujours prêt.
1: Vous êtes prêt, toujours prêt. Vous n'avez pas de carte, là? Prêt, semi-prêt, là?
3: On fait ça par exprès. Tu te mets au test, tu sais, on va aller se retrouver. Mais c'est là que tu réalises, est-ce que je suis toujours prêt ou est-ce que je ne le suis pas?
1: Puis c'est une chose d'être prêt en équipement, c'est une autre d'être prêt entre les deux oreilles.
3: C'est plus entre les deux oreilles, ce que tu réalises, ce que moi j'ai réalisé, puis ça a changé. Quand je dis toute ma vie, là, ça a changé toute ma vie, c'est que c'est ce que t'as entre les deux oreilles qui compte le plus, parce que ce que tu dois éviter, c'est la panique. C'est quand t'es perdu.

0: confondus, quand tu es dans une situation de crise, la pire chose, c'est la panique. Ce que tu as besoin, c'est le calme. Ce que tu as besoin, c'est de te retirer. Moi, je me souviens parce que, oui, j'avais peur.
1: Ouais.
0: J'avais peur, mais la face, c'est sans peur, il n'y a pas de courage. Et puis, sans peur, tu n'apprends pas c'est quoi le calme. Alors moi, je me souviens, j'ai checké ma gourde, il me reste de l'eau, j'ai checké mon canif, Puis là, tu commences à monitorer, tu regardes le soleil, tu regardes la position du soleil pour que tu puisses évaluer le nord, le sud, l'est, l'ouest.
1: Tu regardes surtout la face de tes moniteurs pour voir si eux autres sont découragés.
2: Mais si je me demandais, les animateurs, eux autres étaient dans quel état d'esprit? Ils étaient calmes ou un peu paniqués?
0: Ben, je vais te le dire, il y en a, c'est Balou, je me souviens, j'oublierai jamais Balou parce que c'était le plus âgé puis c'était le plus calme. Puis lui, c'était toujours le calmant. Parce qu'Akela, qui était notre leader, lui était un peu plus paniqué. Ça paraît, je me souviens de son visage, il était un beau barbu. Puis lui, il avait l'air plus stressé. Mais Balou, tu sais, il était cool. Il était comme le personnage, là, il était très... Fait que je me suis tenu, moi, je me suis collé à Balou.
2: Ouais.
0: Et puis...
1: Mais c'est intéressant, Justin, parce que t'as dit rapidement en entrée de jeu, puis je fouille pas si tu veux pas y aller, mais ta vie d'enfant jusqu'à maintenant, face aux autres enfants... Il y avait pas ça. Tu te sentais pas en sécurité, toi, dans un groupe d'enfants.
0: Les Louveteaux, c'est mon premier refuge. Puis la forêt, les sentiers de la forêt, c'est là où j'allais. On avait un chalet, nous, au lac des Loups, pas loin d'Ottawa. Puis je passais mes étés tout seul dans le bois. C'est dans le bois où j'étais bien. À l'école, j'étais pas un enfant populaire.
1: T'étais intimidé, même.
0: J'ai vécu le bullying physique. J'ai vécu le bullying psychologique. Moi, mon sobriquet, c'était Germies.
1: C'est quoi, Germies?
0: Le germe. Mais ce que je réalise avec le temps aussi, c'est que tu réalises toi aussi, tu étais peut-être différent des autres. Tu étais en anglais, je sais pas s'il y a un mot en français pour outcast, là, un égaré. J'étais gêné, j'étais introverti dans ce temps-là. Fait que j'ai passé beaucoup de temps seul dans ma jeunesse, mais les Louveteaux,
2: dans les Louveteaux, tu faisais partie de...
0: C'est une troupe, puis t'apprends à travailler ensemble, t'apprends à vivre, à avancer.
1: Comment vous vous êtes sorti de ça après 6 heures, 5-6 heures, parce que là, je présume que vous avez peur de dormir à la Belle Étoile. Peur et peut-être envie en même temps, c'est comme
0: définitivement pas envie. Non, pas assez de granola bar.
1: Oui, c'est ça. Comment vous en êtes sorti? Tu t'en rappelles-tu ou c'est pas important?
0: C'est important parce que c'est selon le soleil.
1: OK.
0: Puis la position du lac, c'est que là, on a pu évaluer d'où on venait. Fait qu'on s'est mis dans une direction, puis on a continué dans cette direction-là, puis tout d'un coup, on est arrivé à un promontoire, puis là, on avait une vision, une vue sur le territoire, puis on a vu le lac. Puis c'est de là qu'on a retracé nos chemins vers le lac, puis là, sur les rives du lac, il était grand le lac, mais sur les rives du lac, on est arrivé juste quand le soleil se couchait.
1: Moi, je me tourne vers Zoé, parce que moi, je pense à la directrice de camp, là, qui attend pendant 5-6 heures le retour
3: On a beaucoup d'instruments maintenant, c'est plus comme c'était.
1: Dont les cellulaires.
3: On n'a pas de réseau, par contre, nous. Mais la plupart des camps, oui, ont des cellulaires, il y a du réseau presque partout. On a des GPS, des Garmin InReach, des spots, des téléphones satellites. Donc, c'est rare qu'un groupe part comme ça. Ce qui pourrait arriver, c'est s'ils partent autour du camp dans une espèce de petite randonnée, puis que là, vraiment, là, ils décident d'aller explorer la forêt, là, peut-être. Mais oui, effectivement, je serais quand même... ça prendrait pas 5 heures que je serais très stressée.
1: C'est comme un peu plate maintenant qu'on a des outils? Dans le sens, bravo.
0: On adore
1: tout ça.
3: Un long choix.
1: Mais ça aurait pas changé ta vie comme ça a changé ta
0: vie. Non. C'est là que tu réalises de quoi t'es fait, là. C'était un peu plus tough dans le temps, les années 80, les Louveteaux, là. Fait que t'apprenais la résilience, t'apprenais l'autosuffisance. Puis moi, quand je vais dans le bois maintenant, j'ai une maison de campagne pas loin de la chute, à Saint-André-d'Argenteuil. Il y a un super beau boisé von Allemann. Puis je passe mes hivers là-dedans en raquette dans le bois, puis j'apporte pas mes outils, mes instruments. Puis c'est drôle, je me suis perdu il y a quelques années, puis j'ai repris les mêmes outils que j'ai appris quand j'étais dans les Louveteaux pour retrouver... Je veux dire, t'es pas vraiment égaré là quand t'es dans le boisé de von Allemann,
1: mais
0: t'es quand même dans le milieu du bois, puis là, d'un coup, tu te tournes, puis t'es perdu. Mais non, il y a...
1: Surtout s'il fait froid il peut y avoir d'autres circonstances
0: Faut vivre des situations pour savoir que tu peux survivre à ces situations-là. Mais je comprends la directrice du camp, contre, pour dire,
1: Mais
3: ils peuvent quand même vivre de l'adversité. Désolée, ils peuvent vivre de l'adversité même avec les instruments, là, parce qu'un instrument, ça vient pas te chercher, ça fait juste te permettre de communiquer, mais
2: Faire des randonnées de 30 jours sur la Côte-Nord, c'est sûr, tu vis des choses.
1: OK, Zoé Chamberlain Black, ton histoire de camp,
3: c'est quoi? On avait toutes la même.

0: même versant des canots de bois. Okay. Et en arrivant sur le lac, gros coup de vent. Puis là, il y a 2-3 canots qui chavirent en même temps. Donc, qui se versent dans le lac. Les filles tombent à l'eau. Les bagages tombent à l'eau. Puis, un petit peu comme Justin disait, j'étais comme, oh, OK, adversité. J'ai rarement vécu ça dans ma vie. Là. C'était comme mon premier grand moment d'adversité.
1: Parce qu'il y a comme deux affaires qui se passent. Il y a, on verse, mais il y a aussi les intempéries. Parce que si tu verses, puis il n'y a pas de vent, puis c'est déjà, ouais, c'est déjà stressant, puis il faut que tu te remettes.
0: Ouais.
1: Mais c'est parce que là, tu es dans un état de peur, puis est-ce qu'on va reverser? Ouais.
2: C'est pas le fun d'être à l'eau dans
0: Moi, je suis pas tombée à l'eau. Moi, je suis restée dans mon canot, mais je me rappelle, je voyais les canots chavirer, puis un petit peu les monitrices aussi, je voyais, j'étais comme, oh, OK, là, eux sont plus en contrôle de la situation, puis c'est, ben, ils sont plus en contrôle, de mon point de vue de petite fille de 10 ans. Là, là c'est un moment stressant. Puis, effectivement, il y avait du vent, il fallait pagayer. Donc, là, le but, là, les monitrices nous crient, il faut se rendre à la berge. Donc, là, on essaye d'aller aider, ramasser des bagages, mais on est comme, nous non plus, faut pas verser, il faut pas empirer la situation qui est déjà,
1: Okay.
0: qui est déjà intense. Donc, là, on essaie de ramasser. Puis je me rappelle que c'était comme vraiment le focus sur essayer de se rendre à la berge puis que tout soit OK.
1: C'était loin, la berge?
0: C'était pas si ben, t'sais, relativement loin, là, okay. Peut-être comme 200 mètres. Là,
1: c'est ça.
0: Pour un enfant, avec du vent, avec du vent aussi. Là, ouais, c'est ça.
1: Puis, avec les bagages aussi qu'il faut récupérer.
0: Avec les bagages qu'il faut récupérer en chemin. Puis là, on s'est rendu à la berge. Les monitrices sont allées chercher les filles, sont allées chercher les bagages.
1: Les monitrices, dans quel état?
0: Les monitrices devaient être stressées un petit peu quand même, là, parce que moi, même ayant été monitrice, quand t'as 2-3 canots qui versent en même temps, tu te dis comme, bon, OK, là, faut récupérer tout le monde, faut pas que les canots partent au vent, faut pas que les bagages partent au vent. À la limite, c'est pas très grave, mais t'essaies quand même de récupérer tes choses. Ramener les enfants sur le bord de la rive, puis là, quand on s'est mis sur le bord de la rive, mais là, tout le monde, on s'est rassurés, on s'est parlé entre nous, et on a sorti une petite bâche, une couverture de sécurité, là, pour se mettre en petit rond, puis se réchauffer, être sûr qu'on était correct, parce qu'il y avait quand même un orage, là, il pleuvait, il
1: ventait. Est-ce qu'il a fini par vous pleuvoir dessus?
0: Oui, il pleuvait, il ventait. Okay. C'était quand même orageux. Mais tout le monde était en sécurité là, sur le bord de la berge. Puis quand l'orage s'est calmé, on a pu rembarquer dans les canots puis poursuivre notre chemin vers le camp pour revenir d'expédition.
1: Puis là, quand vous êtes débarqué au camp, est-ce que c'était comme, hey, vous savez pas qu'est-ce qu'on vient de vivre?
0: Mais oui.
1: Excitation puis une.
0: Mais dans le moment, c'est ça, je me rappelle un petit peu, c'était, moi non plus, je faisais pas vraiment de sport d'équipe. Là. J'avais des amis à l'école, mais il y a eu des années un petit peu plus difficiles. Je trouvais pas ma place dans le sport ou dans il y avait pas de théâtre ou je sais pas quoi. Donc là c'était vraiment comme le premier moment de ma vie là que j'ai senti comme l'esprit d'équipe. Là, il faut travailler ensemble, là, il y a de l'adversité, il faut qu'on reste concentré sur la tâche. Puis quand on est revenu au camp, on fait toutes les groupes font des cris d'équipe, donc ils prennent une chanson connue ou pas, puis on change les mots pour raconter notre expérience. Donc il y a pas de louveteau, mais il y a cette chanson là, puis là, c'est sûr que cette anecdote là s'est retrouvée dans le cri d'équipe là, dès qu'on est revenu au camp, puis qu'on l'a chanté au reste du camp le lendemain matin. Puis tu disais, quand t'es revenu au camp, est-ce que c'est ça que vous avez raconté?
1: Ouais.
0: Oui. Puis aussi aux parents, là, dès que ma mère est arrivée au camp, là, c'était comme la première anecdote. Non?
1: C'est sûr, c'est quand même excitant. Là.
3: Ouais. Mais c'est fou la mythologie qui se crée dans les camps de vacances. Des anecdotes, une fois résolues, deviennent des légendes entre nous qu'on raconte. Encore
0: puis là,
3: là
0: je m'en rappelle
3: 20 ans
0: encore,
3: plus tard.
0: Oui, c'est ça, je m'en rappelle plus qu'il y a 20 ans
3: et
0: plus tard. Mais
3: ça vient amplifier. Non, et c'est beau, tout ça.
1: On en a une ici, une légende au camp Awakamanjino.
2: Awakamanjmino.
1: Awakamanjmino. OK, d'accord. Mon fils, dans les louveteaux, nous écrit cette personne. Mon fils, dans les louveteaux, âgé de 11 ans, durant le camp d'été Awakamanjmino, on lui dit, ne sortez pas de la tente, il y a des ours. Aujourd'hui, à 40 ans, il jure qu'il y avait un ours qui essayait d'entrer dans sa tente, même si les animateurs lui ont dit et redit que c'était eux qui faisaient le bruit. Alors, dans sa mythologie, dans son mythologie de vie. Mon anecdote de camp de vacances, vous écrit Geneviève, 1985, le camp des grèves à contre-cœur, dortoir de 50 jeunes et intoxication alimentaire.
3: Oh mon Dieu!
0: Ça, je me souviens, à l'époque,
3: quand on a la gastro était la pire chose qui pouvait arriver, qu'on craignait. Je pense que c'est jamais arrivé, mais c'est la pire crainte.
0: C'est ça. Parce que je gère encore un câlin.
3: C'est ça.
1: Oui, c'est ça.
0: C'est comme le sommeil des enfants, on n'en parle pas des choses qui...
1: Est-ce que tu travailles...
2: Je touche du bois pour réaliser ce que je faisais.
1: Un dernier tour de table sur qu'est-ce que ça a changé dans vos vies. Est-ce que tu serais directrice de camp aujourd'hui si tu n'avais pas été dans un camp?
0: Non, je pense pas. Non, ben peut-être, je sais pas. Mm. J'ai étudié en enseignement, fait que c'est pas si loin. Mm-hmm. Mais non, clairement, ça a été une expérience très forte dans ma vie. Puis justement, à l'âge comme critique là, de enfant ado, on essaie de voir qui on est, puis comment on se trouve et tout. Puis j'ai eu extrêmement hâte de retourner au camp l'été d'après. Là, c'était comme non négociable.
1: Ah,
0: Ah oui, il faut absolument retourner au camp.

0: C'est devenu une partie de mon identité d'ado, là, les expéditions, le nombre de jours, la rivière, la gang. Puis ma gang puis mes amis au camp étaient aussi forts que ma gang. Puis mes amis sont devenus au secondaire.
1: Ah, ouais.
0: Puis quand je suis retournée après la pandémie, ça a été comme, j'ai pas hésité du tout là à retourner.
1: Philippe Marois, t'as fait ça très longtemps, là, jusqu'à il y a 2 ans, t'étais moniteur. Donc clairement, ça a orienté ta vie. Là.
2: Oui, mais clairement. Puis c'est pas, oui, j'ai été un petit peu moniteur. J'étais scout quand j'étais jeune, donc j'ai fait des camps quand j'étais jeune. Mais c'est vraiment mon travail de moniteur, donc de 21 à 25, 26 ans, vraiment, j'étais moniteur avant d'être marié, d'avoir des enfants. Ça m'a vraiment forgé. C'est là que je me suis épanoui comme je me suis jamais épanoui, que je me suis créé un sentiment d'appartenance avec un groupe, que je me suis découvert, je me suis décoincé.
1: Puis un vraiment. Sens de compétence aussi. Un on sait maintenant compétence. Que le sens de compétence est extrêmement important dans le développement d'un enfant et tout au long de sa vie adulte aussi. Là.
2: J'étais jeune adulte à ce moment-là, mais c'est vraiment ça qui m'a été un grand déclic, un grand déclencheur pour qui est-ce que je suis aujourd'hui.
1: Justin Kingsley.
3: Mais moi, ces 3 petites affaires, la forêt demeure mon refuge. C'est là où je vais pour me ressourcer, pour me sentir bien, puis pour être à l'écart des autres, pour être bien honnête avec vous. Deux, le calme. Je veux dire, j'ai fait beaucoup de gestion de crise dans ma vie. J'étais attaché de presse pour un premier ministre. Et ce que j'ai constaté, je suis un émotif au coton, mais quand il y a une crise, c'est drôle, je me calme. Je suis fait de même. C'est ce que j'ai découvert dans les Louveteaux.
1: C'est qui le premier ministre là qu'on évalue les crises que tu as vécues? Là?
3: Paul Martin.
1: OK.
3: Il y en a eu. Puis avant ça, j'ai géré le scandale des commandites. Alors, chez Communication Canada. Okay. Fait que j'en ai eu une coupe de vertes et des pommures, comme on dit.
1: La troisième chose?
3: C'est la leçon la plus importante des Louveteaux. C'est la BA. Puis ça aussi, ça m'accompagne toujours. C'est quoi la BA, Philippe?
2: La bonne action.
3: La bonne action. À tous les jours, même à ce jour. Je cherche une occasion de faire une bonne action à tous les jours, faire quelque chose pour quelqu'un d'autre. Puis ça, dans le monde d'aujourd'hui, je pense que c'est super important que on partage ces leçons-là avec surtout avec nos jeunes, puis qu'on l'oublie pas nous-mêmes.
1: Est-ce que vous les partagez ça au camp, cette notion de bonne action?
0: Des bonnes actions, oui, il y a des valeurs du camp qui sont très importantes, mais c'est ça, si je peux rebondir sur ce que Philippe disait, je le vois, les moniteurs aussi, là, les moniteurs, c'est vraiment, vraiment formateur. Autant chez les enfants que chez les moniteurs, là, c'est vraiment, ça change les vies et les camps.
1: Moi, ce que je me rappelle, je m'étais pas brossé les cheveux de la semaine, j'ai tout taillé du camp, ma mère était venue chercher d'avance, j'avais ma poupée, puis il y avait une monitrice qui courait après ma poupée pour lui faire un vaccin, ça m'a tellement... imaginaire. Ça m'a tellement traumatisé. Mes frères adoraient ça. Puis moi, j'appelais au bout de 3 jours, venez me chercher. J'ai jamais aimé les camps de ma vie. Mais je suis très contente d'entendre ces histoires-là.
0: Mais ça arrive. C'est
1: peut-être que j'aurais été complètement une autre personne. Philippe Marois, Justin Kingsley, Zoé Chamberlain-Black, merci énormément de nous avoir fait voyager. Vous êtes des conteurs formidables. Merci beaucoup.
3: Merci à toi, Pénélope.

0: D'où je viens. C'est Loud, nouvelle pièce qu'on vient d'entendre, D'où je viens, chanson officielle du 50e anniversaire des Jeux olympiques de Montréal. Demain à cette heure-ci, ce que nous ferons, c'est parler de la crise du logement, mais à travers la lorgnette de la du sentiment d'insécurité chez les locataires. Il y a toutes sortes de raisons pour lesquelles on peut perdre son logement ou se sentir à risque de perdre son logement, peu importe la classe sociale, la classe économique. Et donc, on va s'intéresser à cette peur demain avec un chercheur et aussi le témoignage d'une femme qui l'a aidé dans sa recherche parce qu'il avait plus de 50 locataires qui l'aidaient donc dans sa recherche. Donc, on va faire ça demain avec cet expert. Aujourd'hui, ce qu'on fait, c'est comme on fait tous les deux mardis, c'est-à-dire vous tenir au courant de l'actualité fraîche concernant ce qui se passe du côté des États-Unis. On est avec Alexandre Couture-Gagnon. Bonjour, Alexandre.
1: Bonjour.
0: Professeur de sciences politiques à l'Université du Texas, Rio Grande Valley, où on vous joint. D'ailleurs, Charles-Philippe David, salut.
2: Bonjour, Penella. Bonjour, Alexandre.
0: Président de l'Observatoire sur les États-Unis à la chaire Raoul Dandurand. Dernière présence de cette saison à ce micro, Charles-Philippe. Joie de savoir que vous serez de retour et joie de savoir aussi qu'on va pouvoir vous entendre tout l'été.
2: Oui, à partir, je pense, du vendredi 19 juin, je vais avoir le bonheur de faire une chronique américaine pour faire changement d'ici. Vendredi le 19 juin, tous les vendredis avec Hugo Lavoie. Donc, retour à la maison le 15-18.
0: Dans le marché de Montréal.
2: Ouais, c'est ça, 17h.
0: OK, d'accord. Donc ça, on sait qu'on sera bien, qu'on continuera d'être bien renseignés. Alexandre, commençons avec les élections de mi-mandat et surtout le fait que l'avenir des partis se joue sur le terrain, là.
1: C'est tellement fascinant. On est vraiment dans la campagne électorale pour les élections de novembre. Puis Jean-Philippe, tout à l'heure, va vous parler du redécoupage, là. Mais moi, je voulais qu'on se concentre sur quelques États. Il y a des affaires qui se passent au Michigan, en Indiana, en Ohio. C'est tellement intéressant. Au Michigan, on a eu une autre élection spéciale dans le 35e district pour un siège de sénateur de l'État du Michigan. Puis c'est un démocrate qui a gagné, un pompier, là. Donc, rien de surprenant, les dernières élections spéciales, c'est toujours des démocrates qui ont gagné depuis le début du deuxième mandat de Donald Trump. Mais ce qui est fascinant ici, c'est qu'un démocrate ait gagné par autant d'avance, 19 points contre le républicain, dans ce qui aurait dû être un bastion de Donald Trump. Là. Le comté de Chiguinan au Michigan, je me rappelle plus, là, un quart des électeurs a un diplôme universitaire. Donc c'est, puis une population noire assez élevée. C'est vraiment le type de district que Trump a gagné par beaucoup de points dans les dernières élections. Puis là, ben, il y a vraiment le sénateur, le candidat démocrate l'a remporté haut la main. En Ohio, il n'y a pas eu de gouverneur démocrate depuis 20 ans, mais c'est quand même un État qui, tu sais, on ne sait jamais ce qui va se passer en Ohio. Là. Mais là, c'est la démocrate Amy Acton qui va probablement gagner contre le républicain. Puis là, c'est super intéressant aussi parce que tout ce qui joue ici, c'est le trumpisme. Mm-hmm. Amy Acton, la démocrate, la candidate démocrate pour le poste de gouverneur, c'était la directrice de la santé publique pendant la pandémie. Elle a laissé tomber son poste quand elle a commencé à avoir trop de menaces de confession juive, puis elle pensait qu'elle était attaquée à cause de ça. Elle vient d'une famille très pauvre, mais finalement, tu sais, elle est pro-vaccin, pro-masque, était pro-confinement, puis était vraiment une figure importante pendant la pandémie du Parti démocrate, puis elle risque de gagner contre Vivek Ramaswamy. J'ai de la misère à dire son nom, je m'excuse, mais vous vous rappelez de lui.
0: Parce que c'est lui, ça, son nom est familier, là.
1: Oui, il est vraiment trumpiste. Il était impliqué au début de Doge, là, le groupe là avec Elon Musk pour couper dans le gouvernement. C'est un millionnaire. Il est officiellement contre Medicare, l'assurance publique en santé aux États-Unis. Donc, c'est vraiment là, un démocrate centriste contre un républicain trumpiste. Puis c'est probablement la démocrate qui va remporter le siège de gouverneur. Même affaire aussi pour le siège de sénateur, celui qui remplace actuellement J.D. Vance Brown. Mais ça, j'en ai déjà parlé, je me rappelle. Puis ça, c'est

0: des bonnes nouvelles du côté du Parti démocrate. Puis du côté du Parti républicain, il y a plein de trucs qui sont en train de se tramer aussi. Le futur du Parti républicain est en jeu. Puis là, on le voit dans l'Indiana où aux primaires, c'est tous les candidats qui étaient favorables à Donald Trump qui ont gagné. En Indiana, il y a des grosses batailles par rapport au redécoupage électoral. Trump est allé mettre tout son poids politique dans les primaires. Puis tous les républicains qui étaient contre le redécoupage électoral, contre ce que Donald Trump leur demandait de faire, ont perdu leur poste aux primaires. Donc, l'aval ou l'ascendant, en tout cas, le poids de Donald Trump est encore vraiment présent dans le Parti républicain. Fait que c'est fascinant. Parce que dans les élections primaires, c'est toujours les électeurs les plus motivés qui votent. Mmh. Là, les démocrates semblent avoir beaucoup d'avance. Mais ce qu'on est en train de voir, c'est que dans les élections primaires, dans les élections spéciales, les démocrates vont beaucoup plus voter que les électeurs républicains qui ont l'air complètement découragés du Parti républicain. Puis c'est pas sûr que l'ascendant que Donald Trump a eu en Indiana, ça marche au Michigan, en Ohio, puis dans le reste des autres États qu'il faudrait qu'ils gardent pour remporter les élections du mandat de novembre.
1: Là, il se passe des choses sur les écrans ici en studio, Charles-Philippe. Là.
2: Ben, c'est parce qu'il y a des graphiques de CNN qui sont très encourageants pour les démocrates et très décourageants pour les républicains. Je veux pas toutes vous les nommer, mais les statistiques sont effarantes. Pour eux, là, il y a pas photo que les républicains sont très, très en danger pour les élections de mi-mandat dans moins de 6 mois. D'où cette volonté,
1: de redécouper,
2: charcuter le terme anglais gerrymandering. On le connaît par cœur maintenant. On sait pourquoi, en raison de tout ce qui s'est passé déjà. Mais le redécoupage électoral est devenu le sport après football. Le sport favori des deux partis politiques. Mais il faut dire quand même que les républicains ont tout de même un petit avantage sur les démocrates jusqu'à maintenant dans ce redécoupage. D'abord parce qu'il y a plus d'États républicains que d'États démocrates. Mais surtout que les démocrates ont perdu là, en Cour suprême d'État de Virginie, leur redécoupage électoral qu'ils avaient envisagé en Virginie, qui leur aurait octroyé d'ici les élections de mi-mandat une demi-douzaine de sièges de plus, peut-être, avec un redécoupage qui aurait un petit peu coincé les républicains dans deux districts et donné et accordé tout le reste aux démocrates, ce qui n'est pas le cas actuellement. Mais pour moi, Pénélope, et je sais pas si Alexandre est d'accord, mais la plus grosse nouvelle de la semaine dernière qui a été énormément passée sous silence, en tout cas dans les médias francophones, un peu moins dans les médias américains, Alexandre nous le dira, c'est la décision historique de la Cour suprême de renverser une partie, mm-hmm. mais une partie importante. Je vais vous expliquer pourquoi. Mm-hmm. Du Voting Rights Act qui a été promulgué en 1965 sous la présidence de Lyndon Baines Johnson pour protéger, préserver le vote noir et ne pas discriminer contre ce vote dans toute forme, là justement, d'attribution de districts, de redécoupage électoral qui pourrait se produire. Or, cette fois-ci, la Cour suprême, conservatrice, mm-hmm. on le sait bien, a décidé que c'est correct de faire du redécoupage électoral à des fins partisanes. Alors, imaginez, c'est quelque chose au Québec qu'on peut pas s'imaginer dire. Mais que ce n'est pas correct de redécouper pour préserver ou promouvoir l'importance démographique d'un groupe ethnique pour ne pas le nommer. Évidemment, tout le monde a compris qu'il s'agit du vote noir. Et c'était une cause qui impliquait l'État de Louisiane, qui est en train, justement...
1: Calais, là, le fameux Calais versus Calais. Là.
2: Versus Louisiana, pour contester un district qui allait être deuxième district noir, mais pour dire que la procédure n'avait pas été respectée, que ce n'est pas comme ça qu'on devait faire. Ils ont contesté l'application par la Cour suprême d'État de cette loi qui avait été promulguée en Cour suprême, et ils ont gagné.
1: Donc,
2: Calais a gagné. C'est un recul.
1: Donc, on ne maintient pas ce qui était
2: on
1: là.
2: Ne maintient
1: on
2: pas
1: enlève.
2: Ce qui est... Non, exactement.
1: Des droits de d'une représentation démocratique du vote des Noirs.
2: Tout à fait, au point où le gouverneur de l'État, M. Andrieux, a décidé de suspendre pour l'instant, les primaires, en attendant que la législature refasse le découpage, redécoupage électoral.
1: Hier soir, j'ai regardé ça sur Blue Sky, là, ça bougeait tellement,
2: partout. Et donc, faut savoir qu'il y a beaucoup d'États qui sont actuellement en train de subir ou de vouloir, de désirer ce redécoupage électoral. Tout a commencé, souvenez-vous, avec le Texas. Quand on a redécoupé la carte électorale du Texas, Alexandre peut en parler. Le gouverneur Newsom a

0: Californie s'est fâchée en disant, il n'y en a pas question, les républicains n'auront pas l'avantage.
1: C'est vrai que
0: je fais passer par référendum la permission de changer la constitution, rien de moins, de l'État de Californie pour permettre un redécoupage électoral qui n'était pas permis en vertu de la constitution californienne. Il l'a gagné. On a redécoupé la carte électorale de la Californie. Et puis là, maintenant, écoutez, il y a d'autres menaces qui s'en viennent. Alors, j'ai parlé du cas de la Virginie, mais là, le cas important qui est devant nous, c'est celui du Tennessee, où on veut redécouper pour donner et octroyer plus de sièges aux républicains. Par exemple, Memphis est un district. Pour vous donner un exemple, c'est comme Montréal, un district. Et là, la législature républicaine du Tennessee veut redécouper Memphis en 3 districts qui seront à prédominance blanche, qui vont permettre donc aux républicains d'aller chercher une petite, mais quand même majorité, dans ces 3 districts-là.
1: Mais 3 districts, ça veut dire 3 pas gouverneurs, là, dans le cadre des districts,
0: c'est... Non, mais dans le cadre de législateurs, de représentants.
1: Donc, ça veut dire 2 représentants de plus.
0: Donc, ça veut dire 2 représentants de plus, puis on c'est la game qui va jouer. DeSantis en Floride dit, ben moi aussi, ça me tente de redécouper puis de charcuter pour aller chercher plus de sièges en Floride. J'en passe, là. Plein d'États actuellement, l'Alabama aussi, qui sont en train... En fait, tous les États du Sud républicains ont découvert que dans ce sport, ils en sortent gagnants.
1: Surtout que vous dites, avant, je reviens vers vous, Alexandre, ce sera pas long, mais vous dites, Charles-Philippe, que c'est une décision aussi percutante que celle qui annulait Roe versus Wade pour le droit des Afro-Américains et le droit des femmes. Il y a un comparatif.
0: Je le pense.
1: OK. Alexandre, comment on fait après ça pour déterminer qu'est-ce qui va se passer?
2: Quand c'est la décision de la Cour suprême est sortie, là, les analystes américains des nouvelles disaient ah, ça va pas changer tant que ça. T'sais, dans les États, on n'a pas le temps de changer. Il y a déjà des votes par anticipation pour les primaires qui sont commencés. On peut pas avoir des gens qui ont déjà voté, puis là, on garde leur bulletin de vote, puis on leur envoie un autre bulletin de vote. Ben finalement, c'est vraiment ça qui est en train de se passer. Les États du Sud, républicains, ont des trifectas. Tu sais, républicains à la Chambre, républicains au Sénat, républicains pour le siège du gouverneur, puis ils sont capables de changer leur loi super vite. Puis les États démocrates, généralement, ils ont comme des commissions indépendantes pour le redécoupage électoral. Ils ont essayé de garder ça non-partisan, fait qu'ils sont beaucoup moins rapides. Okay. Selon les estimés, là, les différentes analyses, j'ai cherché partout, les républicains vont gagner avec ça de 2 à 12 sièges de plus, probablement. Mais là, il y a un terme qui apparaît maintenant dans la presse américaine, c'est du gerrymandering, du redécoupage électoral à des fins partisanes. Est-ce que c'est du redécoupage électoral à des fins partisanes ou c'est du dummy mandering qui est du redécoupage électoral qui va revirer finalement de bord contre les républicains, puis les démocrates vont être tellement fâchés qu'ils vont aller plus voter, puis les républicains ont mal fait leur redécoupage électoral, par exemple au sud du Texas, puis ça va donner des sièges supplémentaires aux démocrates. Fait que c'est vraiment dur de prévoir où tout ça...
1: Et c'est surtout dur de pas être cynique face
0: à
1: l'exactement.
2: C'est néfaste pour tout le monde.
1: Ben oui.
2: En Indiana, les élus ont dit, nous on fait pas de redécoupage électorale, trop mauvais pour nos électeurs.
0: Bon.
1: On change de sujet?
0: Ben, en tout cas, ça va rester hot pour parler français d'ici novembre. Mais je pense quand même, comme Alexandre, que les démocrates ont une bonne chance de gagner la Chambre des représentants. Mais là où ça se joue, c'est au Sénat.
1: OK, à suivre de jour en jour, même des fois d'heure en heure. Ben allons-y, Charles-Philippe, avec ce qui se passe du côté de l'Iran et des États-Unis.
0: Ben, je voudrais avoir des nouvelles à vous donner. J'en ai pas. Écoutez, ça souffle le chaud et le froid, cette histoire-là. C'est comme la douche écossaise. Alors, parfois, Trump va tweeter, je suis fâché, j'en peux plus. Et personnellement, là, j'en ai assez des Iraniens, ce qu'il a fait hier. Et puis, il va tweeter ensuite, une heure plus tard. Non, il y a encore de l'espoir. On a reçu leur plan, on regarde ça. Vous savez, ils n'ont pas le choix, etc. Alors, ouvre le détroit, ouvre pas le détroit. Accompagne les navires pétroliers par les navires militaires américains ou pas? Est-ce qu'on va reprendre le bombardement, les bombardements ou pas? Écoutez, vous pouvez essayer de parier, quoique je le ferai pas, sur des enjeux aussi épouvantables et aussi conséquents pour les êtres humains. Mais franchement, les paris sont ouverts. US qu'on s'en va avec le dossier iranien. Une chose est sûre, moi je retiens quand même le rapport des services de renseignement américains qui a été remis à Trump. Qu'il lise ou qu'il lise pas, je soupçonne qu'il ne les lit pas parce que c'est le gars le plus intelligent du monde. Mais les services de renseignement américains lui ont dit, écoutez, c'est clair pour nous que les Iraniens peuvent durer plusieurs mois à endurer la fermeture du détroit d'Ormuz. Ils ont la capacité de tenir le coup, ils sont résilients. Jusqu'à maintenant, ils nous ont montré que la survie du régime est plus importante que faire de l'argent avec le pétrole. Point barre. Alors, ça, c'est vraiment les rapports du renseignement qui ont mis ça à Trump. Alors, la question qui tue dans les deux sens du terme que poserait un certain animateur, c'est combien de temps, franchement, Trump peut-il passer à travers et survivre à cette résilience? Parce que l'horloge fonctionne pour les Iraniens actuellement et non pas pour les Américains. En raison de ce qu'on a dit il y a quelques minutes des élections de mi-mandat, l'impopularité de Trump croît tous les jours. Le prix à la pompe à essence ne diminue pas, voire augmente. Ce sont les deux facteurs qui expliquent que pour Trump, il est pris dans un coin. Il est dans un guépier et politiquement, il a un lourd prix à payer d'une guerre de choix. C'était pas une guerre nécessaire là, c'était une guerre qu'il a décidé de faire, qui va lui coûter énormément. Et puis parallèlement à tout ça, Netanyahou lui a dit que le plan de guerre n'était pas terminé. Alors on a quand même appris ça hier que les objectifs ne sont pas tous accomplis. Donc va-t-il encore convaincre Donald Trump de reprendre le chemin des armes? Ben donc allez donc savoir encore. Mais moi je suis certain qu'on n'est pas une surprise près encore dans les mois à venir, tout l'été.
1: Comment ça réagit au Texas, Alexandre?
2: Il y a personne qui veut rien savoir de cette guerre-là. C'est très, très, très, très loin. L'Iran, la menace nucléaire est très, très, très hypothétique. Trump tergiverse tout le temps, comme Jean-Philippe l'a si bien expliqué. Moi, ce que je vois, c'est le prix du gallon d'essence qui est rendu 4,19. L'inflation en avril, c'est sorti ce matin à 3,8%, la plus haute depuis 3 ans. Les gens en peuvent plus, des prix super élevés, c'est sur toutes les lèvres. Les tarifs sur le bœuf, on pensait que Trump allait les arrêter. Il a tergiversé sur cette question-là. Aussi, finalement, les tarifs du bœuf restent en place. Ça coûte super cher de se nourrir. Les influenceurs républicains, notamment Tucker Carlson, disent que Trump a juste été obligé d'aller de l'avant avec ce qu'il appelle une excursion ou une guerre en Iran parce que Netanyahou lui a mis trop de pression. Ça passe vraiment pas dans la gorge des Américains. Puis, s'il y a une guerre, le président doit se présenter au Congrès après 60 jours pour avoir la permission de continuer cette guerre-là. Il l'a pas fait. Pete Hegseth, qui est en charge le directeur de l'intérieur des États-Unis, l'espèce de ministre finalement qui est responsable de l'armée aux États-Unis, dit que il y a une trêve, fait que là ça compte pas dans les 60 jours. Mais je pense pas que les élus républicains laissent passer ça, les élus démocrates non plus. Ils vont toujours mettre de la pression parce qu'il y a quand même une certaine limite là à ne pas respecter les lois, puis si les élus se sentent pas écoutés, puis ont l'impression que ça va leur nuire dans leurs élections, je pense qu'éventuellement la pression sur Trump va devenir trop élevée de la part du Congrès, puis il va être obligé de faire quelque chose.
0: Le seul coup pour Trump est politique, Alexandre, selon moi, c'est-à-dire que il est pas à un non-respect d'une loi près. Et je pense pas que c'est la loi sur les pouvoirs de guerre qui va l'influencer beaucoup, mais tu as raison de dire qu'il y a un prix politique à payer pour ça. Ça, c'est vrai, et il le paye de toute façon actuellement. La question est de savoir, au fond, est-ce qu'il s'en fout? Il ne s'en fout pas. Je vais vous dire, peut-être le facteur qui a le plus d'influence sur lui, c'est les marchés et les cours boursiers. Et ça, les Chinois l'ont découvert, et c'est ça qui influence Donald Trump.
1: Parlons, Alexandre, de ce qui se passe à New York. Ça a l'air super intéressant.
2: Alors moi, je trouve que la politique interne au Parti démocrate puis au Parti républicain, c'est fascinant. Puis il me semble que dans l'État de New York, on a un laboratoire. Fait que là, le Parti démocrate est pas populaire, même auprès des démocrates. Puis il y a de plus en plus de gens qui se disent indépendants ou qui veulent pas s'affilier au Parti démocrate parce qu'ils trouvent que c'est un parti qui est associé à des politiques qui ont nui dans les dernières élections. Puis ils sont juste pas d'accord en général, là. Notamment toutes les politiques sur les enfants transgenres. Ça marche encore pas. Fait que le Parti démocrate est vraiment en quête d'identité. Puis pour la prochaine présidentielle, on sait pas encore qui va l'emporter. Est-ce que ça va être plus la frange progressiste du Parti démocrate, comme Bernie Sanders, le sénateur du Vermont, ou Alexandria Ocasio-Cortez, représentante dans l'État de New York, ou est-ce que ça va être plus la frange modérée du Parti démocrate qui va l'emporter? C'est un peu comme le gouverneur de la Californie, Gavin Newsom. On le sait pas. On sait pas dans quelle direction ça va aller. Puis là, dans l'État de New York, on a les deux qui s'affrontent. On a la gouverneure démocrate, Kathy Hochul, qui est, elle, vraiment modérée, très, très, très centriste. Puis on a le nouveau maire démocrate de New York, Zohran Mamdani. Mamdani, pardon, qui lui est vraiment parmi les progressistes. Puis là, l'État de New York présente un budget en ce moment. Puis c'est le schisme des deux franges du Parti démocrate qui est en train de se jouer. Fait qu'ils s'entendent pour faire plein de mesures contre la police de l'immigration, ICE, leur mettre plein de bâtons dans les roues autant que possible. Puis là, c'est surprenant parce que Kathy Hochul, la gouverneure, a

0: dit, ben, on va aller de l'avant pour avoir des garderies davantage subventionnées pour les 3 et 2 ans, comme Mandani l'avait promis en campagne électorale. Puis surtout, la gouverneure O'Kull a dit, on va aller de l'avant avec une taxe pour les résidences secondaires qui valent des millions de dollars dans l'État de New York. Ça, là, avant, O'Kull avait toujours été contre. Mais là, elle se présente en novembre, encore une fois, elle veut gagner son élection, elle veut gagner sa réélection au poste de gouverneur. Fait qu'elle va de l'avant avec une promesse du progressiste, Mandani, qui vient de gagner ses élections. Donc, c'est fascinant de voir comment les deux sont en train de se négocier ça. Puis Mandani, lui, en contrepartie, il fait des concessions, il recule sur certaines affaires, là, notamment sur certaines taxes ou les transports publics gratuits, je pense qu'il n'arrivera pas à le faire passer. Puis il réussit à gagner des alliés auprès des personnes les plus aimées du Parti démocrate. Il a réussi à aller raconter des histoires à des enfants avec l'ancien président Barack Obama. Puis là, la vidéo où Barack Obama puis Mamdani chantent les roues de l'autobus, là, tu sais, les roues de l'autobus. On voit que Mamdani continue. Oui, c'est très joli, mais on voit que Mamdani réussit à aller chercher des appuis au sein des personnes les plus appréciées du Parti démocrate, notamment Barack Obama. Fait que ils sont en train de tester leurs idées, puis les démocrates dans le reste du pays observent ça, puis ils se demandent si, pour les élections de novembre, ils vont plus s'aligner progressistes ou plus modérés. Qu'est-ce qui passe le plus auprès des électeurs, puis comment ils vont s'aligner pour les prochaines présidentielles de 2028. Fait que c'est super intéressant, le budget de l'État de New York.
1: Un mot, Jean-Philippe, en deux secondes?
2: Ben, en deux secondes, Mamdani ne peut pas être président des États-Unis, malheureusement.
1: Parce qu'il n'est pas né aux États-Unis.
2: Exact.
1: Charles-Philippe, on se retrouve tous les vendredis au 15-18 à partir du 19 juin et puis la saison prochaine. Alexandre, on poursuit encore quelques semaines ensemble cette saison, qui va être une autre fois dans deux semaines. Merci, Alexandre. Oui. Merci beaucoup, Charles-Philippe.
2: À l'an prochain, Pénélope.
1: Et nous, on se retrouve après le bulletin d'information pour la prochaine heure. Je l'espère bien, une heure santé. À tout de suite.
3: Ici Alec Castonguay, la polarisation de la société se retrouve également à l'école. Comment les enseignants doivent-ils intervenir? On en parle tantôt.
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9: Ici Jocelyn Corbeil en Abitibi-Témiscamingue. Voici les actualités. C'est au tour du virage numérique dans le système de justice québécois d'être sous surveillance. Radio-Canada a appris que le ministère de la cybersécurité et du numérique prépare un audit de ce méga-projet d'au moins 500 millions de dollars lancé en 2018 qui accuse plusieurs années de retard. Voici ce qu'a obtenu Thomas Gerbin.
10: Comme dans le réseau de la santé, le système de justice veut passer à l'ère moderne. Il utilise encore le papier carbone, les dossiers physiques et les notes à la main. Mais le plan de modernisation du système de justice annoncé en 2018 s'enlise. Il accuse 6 ans de retard et ne sera complété qu'en 2029. Le ministère de la Justice assure que le budget de développement de 500 millions de dollars reste le même, malgré les nouveaux échéanciers. Mais des sources qui ont travaillé à la surveillance du plan en doutent. Elles dénoncent un morcellement excessif du projet en une multitude de petits volets. Le plan est divisé en 3 axes. Un des axes à différents programmes et un de ces programmes à 36 projets. Cette fragmentation rend très difficile le suivi des budgets. Le ministère de la Justice n'a pas été en mesure de dire combien tout ce virage numérique va coûter au total, avec les coûts d'exécution. Et c'est dans ce contexte que le ministère de la Cybersécurité et du Numérique envisage de lancer un audit. L'annonce n'a pas encore été faite. Le cabinet du ministre de la Justice, Simon Jolin Barrette, dit que son ministère est prêt à collaborer à cet audit s'il a lieu. Et pendant ce temps, le barreau du Québec s'impatiente. Il juge inconcevable que le virage numérique de la justice ne soit pas plus avancé. Ici Thomas Gerbert, Radio-Canada, Montréal.
9: Le patron de l'Organisation mondiale de la santé prévient que de nouveaux cas positifs au hantavirus pourraient être prochainement signalés en raison de la longue période d'incubation.

0: lendemain de la fin des opérations d'évacuation des passagers qui étaient coincés sur le bateau de croisière. Jusqu'à présent, 3 passagers ont succombé à la maladie, 7 cas positifs et un autre probable ont été signalés. Entre-temps, le navire a quitté les îles Canaries hier soir et se dirige vers les Pays-Bas. Voici Caroline Félix.
1: Le MV Ondus devrait arriver dans le port de Rotterdam dimanche soir, selon son armateur Ocean Expedition. À bord, il y a 25 membres d'équipage, principalement des Philippins. Ils sont accompagnés d'un médecin et d'un infirmier néerlandais. Le navire transporte également le corps de la passagère allemande décédée il y a 10 jours lors de la croisière. Les bagages de la centaine de passagers évacués sont également restés à bord. Une fois arrivé à Rotterdam, ses affaires seront désinfectées, tout comme le navire, mais le protocole pour le nettoyer est encore flou. L'Organisation mondiale de la santé et les administrations néerlandaises sont en train de le mettre sur pied. Pour ce qui est de l'équipage, à l'arrivée, il devra se soumettre à un test et à une quarantaine.
0: C'était Caroline Félix. À Taïwan, les poubelles publiques sont rares, mais les déchets au sol le sont aussi. La propreté urbaine repose en grande partie sur l'éducation environnementale et la responsabilisation citoyenne, et ça se fait à l'école. Depuis une vingtaine d'années, les élèves taïwanais participent au ménage dans les écoles primaires et secondaires, une façon d'apprendre le civisme. Notre correspondant en Asie, Philippe Leblanc.
2: À l'école primaire Chia Jiao de Nouveau-Taipei, les élèves commencent chaque journée en nettoyant les classes, les couloirs et même les toilettes. Quand les espaces publics sont propres, on se sent plus à l'aise et ça aide à se concentrer, dit Wei Xiaochen, un élève de sixième année. La responsable des enseignants, Hui Tingxie, explique que l'objectif est de transformer ces gestes en habitudes naturelles. Depuis 2010, la loi taïwanaise sur l'éducation environnementale oblige toutes les écoles primaires et secondaires à offrir une formation sur ces enjeux. Les politiques publiques jouent aussi un rôle important. Les citoyens doivent acheter des sacs officiels pour leurs ordures et les remettre directement aux éboueurs lors du passage des camions à ordures, chaque soir.
3: Inconvenience is one of the key words.
2: Moins il est facile de jeter des déchets, moins les gens en jettent, croit le spécialiste en éducation environnementale Chen Shengye. Selon lui, le système taïwanais encourage la responsabilisation des citoyens et le respect des endroits publics. C'est ce qui expliquerait, entre autres, le faible nombre de poubelles publiques à Taipei. Ici Philippe Leblanc, Radio-Canada, Nouveau-Taipei.
0: L'organisme Moelle Épinière et Motricité Québec s'arrête à Val-d'Or et Rouyn-Noranda cette semaine pour sensibiliser la population à l'importance de respecter les stationnements pour personnes handicapées. Armés de contraventions citoyennes, les bénévoles de l'organisme espèrent faire mieux comprendre l'importance réelle d'un geste qui peut sembler anodin. Vanessa Anne Paré est coordonnatrice du service d'intégration sociale.
4: En fait, ce qu'on se rend compte, c'est que souvent les gens vont se dire « bon, je m'installe, j'utilise la place pour quelques minutes, je suis là pour… » Souvent, la phrase classique que les gens utilisent, c'est « je suis là pour juste 2 minutes ». Mais par contre, ça a un impact réel pour les personnes qui utilisent ces places-là lorsqu'elles sont pas disponibles, parce que ça les oblige à devoir se stationner plus loin.
0: Tétraplégique depuis un accident vécu en 2006, le Val-d'Orien Dominique Piché constate trop souvent que les cases de stationnement sont occupées.
5: Dans notre mobilité, comme pas mal affectée, on a besoin d'être proche des entrées, surtout aussi pour, à cause que physiquement c'est difficile souvent. Puis deuxièmement, on n'a pas la hauteur d'une personne qui marche.
0: Météo alternant soleil et nuages, maximum prévu de 14 degrés Celsius.

Deuxième heure d'émission, Penelope McQuaid avec vous. On a 90 minutes encore à passer ensemble aujourd'hui. Donc après cette heure santé, cette heure que nous vous proposons tous les mardis, nous recevrons Saskia Thio. Saskia qui a animé pendant 16 saisons, 746 épisodes, Décore ta vie, qui est vraiment une des premières émissions emblématiques de Canal Vie. Et là, 25 ans après sa création, donc on revient avec de nouveaux épisodes de Décore ta vie avec les mêmes ingrédients.

0: le même complice aux travaux, trois des mêmes designers, la même formule, et ça semble marcher. Alors Saskia Thuo sera avec nous pour parler de ça et de comment ça a orienté sa carrière. Et bon, on va trouver plein d'autres sujets de discussion, j'en suis convaincue. Alors voilà ce qu'on vous propose dans une heure. Bonjour Dr Chantal Vallée.
1: Bonjour Pénélope.
0: Spécialiste en médecine interne à l'hôpital Charles-Lemoine, professeur titulaire à l'Université de Sherbrooke. Denis Fortier, bonjour.
2: Bonjour Pénélope.
0: Physiothérapeute chez nous, notamment. Marie-France Marais, bonjour.
3: Bonjour Pénélope.
0: C'est une première participation à ce trio santé. Vous êtes professeur au département de psychologie de l'Université du Québec à Montréal et chercheur au centre de recherche de l'Institut universitaire en santé mentale de Montréal. On va parler de quoi ensemble tout à l'heure, Marie-France?
3: On va parler de pilules contraceptives et les associations avec la régulation de la peur.
0: Denis Fortier, on fait quoi tantôt?
2: Je vous ai souvent parlé de marche dans mes chroniques.
0: Oui.
2: Aujourd'hui, je vous parle de vélo à assistance électrique.
0: Et on se demande si c'est vraiment du sport.
2: Est-ce que c'est vraiment faire de l'exercice?
0: Et là,
2: on ouvre une porte.
0: Ouais, c'est ça. Et je voulais l'ouvrir maintenant parce que je veux donner la chance aux gens d'écrire, même avant d'avoir entendu votre chronique, OK?
2: D'accord.
0: D'écrire là-dessus pour pouvoir réagir un peu plus tard. Alors, Dr Chantal Vallée, on commence en... OK, là, on va parler de l'antavirus. On va décortiquer, expliquer c'est quoi. C'est évidemment ce qui s'est passé, ce qui s'est transmis sur le bateau de croisière et qui continue à faire des victimes dans le sens qu'ils sont infectés là, de ce virus-là. Et on sait qu'il y a eu 3 morts.
1: Exactement.
0: OK, qu'est-ce que c'est?
1: En fait, avant d'entrer dans le vif du sujet, je voulais vous mettre en contexte. Je lis actuellement « Les méchants meurent toujours à la fin » de Hugo Meunier, un roman où une épidémie secondaire à un nouveau virus tourne à la pandémie et où ce virus entraîne la mort des méchants. C'est très contemporain. On reconnaît plein de personnalités politiques. C'est vraiment excellent. Et voilà que dans les nouvelles de la semaine dernière apparaît cette histoire de hantavirus causant la mort de passagers sur un bateau de croisière. Donc, ayant été aux premières loges de la COVID-19, pendant la pandémie. Je vous assure que la situation est bien différente aujourd'hui, puis c'est un peu pour ça donc que je voulais en parler là. Le prétexte est excellent pour parler de cette famille de virus, les hantavirus, que nous connaissons beaucoup mieux que la COVID-19 au moment où c'est sorti, que nous connaissons aussi depuis plus longtemps que la COVID-19 au moment où elle est sortie, et qui est effectivement à l'origine de morts de façon très sporadique depuis plusieurs années. On va un peu faire le tour des maladies liées au hantavirus.
0: OK, donc c'est un virus.
1: C'est vraiment un virus. Les hantavirus sont une famille de virus qu'on classe dans les zoonoses, c'est-à-dire que ce sont des infections qui infectent surtout les animaux, dont les réservoirs deviennent effectivement ces animaux et que l'humain peut parfois acquérir à partir des animaux. Le réservoir pour la famille des hantavirus, ce sont les petits rongeurs, les souris, les rats, les campagnols. Il existe plusieurs dizaines de virus de cette famille-là à travers le monde, mais il y a seulement un petit nombre, très limité, de ce type de virus, de ces souches de virus-là qui vont causer une infection chez l'être humain. Les infections hantavirus sont rapportées au Canada depuis 1989, donc ce n'est pas d'hier. En date du 1er mai 2026, on avait rapporté au total 168 cas confirmés, déclarés au Canada de hantavirus, et 27 décès. Donc, on met ça en perspective. Là, c'est pas quelque chose qui est ni fréquent, ni très mortel.
0: C'est intéressant. Dans Le Devoir, aujourd'hui, il y a, on nous amène dans un petit village en Patagonie oui. Où il y a eu éclosion de ça et ça a décimé. Donc, des familles, 11 personnes sont mortes là, en 2018 et 2019. Donc, c'est intéressant de voir ces petites éclosions-là.
1: C'était une très grosse éclosion à ce moment-là en Argentine et au Chili. En 2018-2019, qui s'est échelonné sur quelques mois, il y a eu de mémoire une 60aine de cas et effectivement une 30aine de décès là, dans plusieurs familles. Donc, ça n'a pas du tout l'ampleur d'une pandémie mondiale comme on a vu avec la COVID-19, par exemple.
2: Dans les chiffres que vous donnez, c'est pour la totalité des types d'antivirus.
1: Au Canada, oui,
2: donc,
1: tout à fait.
2: Donc, si on divise, pas qu'on divise, mais si on tient compte que plusieurs types d'antivirus, c'est très peu pour chaque.
1: En fait, on va y venir un peu parce que vous allez voir, les familles de maladies sont très différentes si on acquiert l'infection en Amérique versus si on acquiert l'infection en Asie et en Europe, où la transmission est probablement un petit peu plus facile que pour les souches qui existent en Amérique. Donc, il faut faire un petit peu la distinction entre ces deux grandes familles-là, puis regarder un peu justement comment ça se présente, les maladies hantavirus, quels syndromes ça va causer, puis où géographiquement on est situé. On reconnaît donc deux grands syndromes cliniques des infections hantavirus. Le premier, c'est le syndrome cardio-respiratoire, qu'on appelle aussi le syndrome pulmonaire, qui est vraiment le prototype de ce qui s'est passé sur le bateau de croisière.

0: Il y a un deuxième syndrome qui est la fièvre hémorragique avec un syndrome rénal associé, donc une insuffisance rénale associée. Ces deux formes sont probablement dues à des souches différentes de hantavirus, vont se retrouver dans des hôtes différents, donc les familles de rongeurs qui vont être les réservoirs de ces virus-là, et dans des régions géographiques différentes. Parlons d'abord du syndrome cardio-respiratoire ou du syndrome pulmonaire associé au hantavirus. C'est probablement ce qui a emporté Gene Hackman et sa femme en février 2025 au Nouveau-Mexique. C'est un tableau clinique qu'on va retrouver vraiment en Amérique du Nord, en Amérique du Sud. Donc, c'est effectivement ce qui a atteint en Argentine et au Chili en 2018-2019, cette éclosion-là. Ce sont des rongeurs qui sont les hôtes de ces souches de virus au Canada, la souris sylvestre, la souris à pattes blanches, le campagnol à dos roux. Donc, ce sont de petits rongeurs. Et la transmission se fait en inhalant les particules du virus qu'on va retrouver dans l'urine, les excréments ou la salive des rongeurs infectés. Donc, on pourra acquérir l'infection quand on passe l'aspirateur ou le balai de façon vigoureuse où il y aura aérosolisation, en fait, de ces particules virales-là qu'on va inhaler.
1: Est-ce que si c'est jamais, mettons, dans la nourriture, par exemple, parce qu'on peut aussi le transmettre de cette façon-là?
0: En fait, si nous sommes en contact avec les déjections animales, par exemple, et qu'on va manger sans se laver les mains, par exemple, ou si la nourriture a été en contact avec des petites crottes de souris ou de l'urine de souris dans nos armoires, ce qu'on ne souhaite pas, mais en camping, parfois, ça pourrait arriver. Ben oui, on pourrait aussi acquérir l'infection, effectivement, en mangeant. On peut aussi l'ingérer en touchant des objets, donc si on ne sait pas laver les mains comme il faut. Ou, encore une fois, en se faisant mordre par ces petites bêtes-là. Okay. Mais ce qui est un mode de transmission qui est vraiment plus rare que l'inhalation ou que l'acquisition par la voie orale en manipulant des objets souillés. La transmission humain à humain n'a été décrite que pour une seule souche d'antavirus en Amérique, qui est l'antavirus des Andes, qui est la souche dont il est question sur le bateau de croisière, le MV Ondius, la semaine dernière. Pour qu'il y ait transmission humain à humain, faut avoir eu un contact très, très étroit, prolongé, parmi les membres d'une même famille qui vivent vraiment, vraiment ensemble, collés, ou par exemple avec des contacts intimes dans des partenaires de vie. Donc, ce sont ce type de contacts-là qui seront à l'origine d'une transmission humain à humain. Et le virus serait probablement un petit peu plus transmissible en phase précoce d'infection. Donc, quand on acquiert le virus rapidement, dans les premiers jours, les premières semaines, c'est là qu'on serait probablement un petit peu plus à risque
1: avant
0: de transmettre.
1: Avant d'avoir des symptômes, possiblement.
0: Avant d'avoir des symptômes. Okay. C'est difficile, là, parce que vous comprendrez qu'on n'a pas une énorme littérature. Les cas ne sont pas si nombreux.
1: Okay.
0: Pour mettre les choses en perspective, aux États-Unis, on parle d'environ 1000 cas rapportés d'hantavirus avec syndrome respiratoire, une dizaine par année à peu près là, dans les dernières 20 ans. Au Brésil, en Argentine, au Chili, où c'est plus fréquent, on parle d'une centaine de cas par année. Donc, ça vous met un petit peu en perspective. C'est pas une infection qui est vraiment incroyablement contagieuse. Quand on s'attarde à l'autre symptôme, la fièvre hémorragique avec syndrome rénal, elle survient beaucoup plus fréquemment en Europe et en Asie. On parle de milliers de cas annuellement en Europe, particulièrement au nord, dans le centre, en Chine, en Corée également. La transmission humain à humain n'a pas été décrite dans ces régions-là pour ces souches-là qui donnent le syndrome hémorragique, la fièvre hémorragique. Donc, c'est vraiment une maladie qui est beaucoup moins contagieuse entre humains que pour ce qui est du syndrome respiratoire.
1: Mais plus dangereuse?
0: Plus dangereuse, pas nécessairement. En fait, les taux de survie...
1: On dirait que fièvre hémorragique, on dirait que c'est la mort assurée.
0: Ouais, mais les taux de survie sont meilleurs avec le syndrome hémorragique
1: que le
0: syndrome respiratoire. Okay. Ouais.
2: J'ai une question, pardon. Moi, je suis mêlée. Taux de survie, taux de létalité... Taux de mortalité,
0: on réfère à peu près au même concept. Le taux de létalité, c'est le taux de mortalité. C'est la même chose.
2: À partir du moment où on est infecté,
0: exactement. Okay. Le taux de survie, c'est notre capacité à s'en remettre. Donc, c'est un peu à l'opposé du taux de mortalité.
2: Okay.
0: Les symptômes typiquement vont apparaître dans les deux cas entre 1 et 6 semaines après l'exposition au virus. Vont comprendre en général de la fatigue, des étourdissements, des frissons, de la fièvre, des douleurs musculaires, des maux de tête, des nausées, des vomissements, des maux d'estomac. Dans les deux cas, souvent, l'installation des premiers symptômes va être très comparable.
1: On pose beaucoup de questions. C'est dans l'actualité, là. Fait qu'on est comme là, le taux. Quand on parle des symptômes qui vont apparaître de 1 à 6 semaines, parce que là, je vois ça dans les journaux. Puis là, on suit. Il y avait pas de symptômes. Là, tout d'un coup, dans l'avion, oups, en étant transféré, ils en ont développé. Puis là, bon, c'est comparable à quoi l'apparition des symptômes 1 à 6 semaines, par exemple, par rapport à la COVID ou à un influenza.
0: En fait, c'est beaucoup plus rapide. La COVID et l'influenza sont beaucoup plus rapides. Hein. En fait, l'exposition et l'apparition des premiers symptômes, c'est une question de quelques jours, bien souvent.
1: Donc là, ça peut aller jusqu'à 6 semaines.
0: Ça peut aller jusqu'à 6 semaines. Donc, c'est quand même assez long. Vous allez voir, on va y revenir. Qu'est-ce qu'on fait si on pense avoir été exposé? Entre autres, pour les passagers du bateau. Je vais terminer avec ça. Mais il faut savoir d'abord à quoi ça correspond. Un peu les symptômes de cette maladie-là. Initialement, ça ressemble à n'importe quel virus, hein. Je veux dire, un nez qui coule, un peu de mal de cœur, un peu de mal de tête, des myalgies, des douleurs musculaires, ben ça ressemble un peu à être infecté par un virus. C'est dans le suivi, dans les jours qui vont suivre, que là, le tableau va vraiment se préciser. Pour le syndrome respiratoire, vont apparaître à ce moment-là de la toux, de l'essoufflement qui va être en général très marqué, qui peut aller jusqu'à de graves difficultés respiratoires. Il y a une mortalité qui, effectivement, là, dépendamment des séries, va aller entre 40 et 50 dans le cas du syndrome respiratoire. Donc, la minute où le hantavirus se développe et nous conduit à une insuffisance respiratoire, c'est un mauvais pronostic. Mmh. Donc, il faut le savoir, ça prend des soins de support. Il n'y a pas de traitement spécifique, malheureusement. Il n'y a pas d'antiviraux spécifiques au hantavirus. Donc, c'est vraiment un traitement de support en soins intensifs avec un support respiratoire le temps de passer à travers l'épisode viral.
1: Donc, pas de traitement?
0: Pas de traitement spécifique, non, effectivement.
1: À l'antivirus.
0: Exactement.
1: Wow, OK.
0: Pour la fièvre hémorragique avec le syndrome rénal, ce qu'on voit, c'est plutôt des rougeurs qui vont apparaître au visage, sur le corps, des yeux rouges irrités. Hein, c'est pour ça qu'on parle de syndrome hémorragique. On a vraiment les yeux qui sont très injectés, là, qui sont très rouges. Une éruption cutanée qui peut être vraiment généralisée, une baisse de la tension artérielle. Et effectivement, des saignements internes peuvent survenir, souvent accompagnés d'une insuffisance rénale aiguë. Parce que comme la pression baisse, comme on a tendance à avoir des saignements, ben, nos reins sont un peu moins nourris par le sang, donc vont avoir tendance à s'assécher de façon transitoire. Avec un traitement de support, la mortalité du syndrome hémorragique avec insuffisance rénale, on parle de 1 à 15 %. Donc, vous voyez que c'est quand même de beaucoup meilleur pronostic que le syndrome respiratoire.
1: Qui est 40 %.
0: Qui est vraiment 40 à 50 %. Oui, tout à fait. Alors qu'on parle d'infections plus rares dans les Amériques, en Europe, en Asie, là, comme je le mentionnais tout à l'heure, hein, c'est 10 à 100 000 cas par année qui sont rapportés d'infections à hantavirus, donc c'est beaucoup moins létal à ce moment-là. On le mentionnait, il n'y a pas de traitement spécifique. Le traitement est essentiellement un traitement de support. On assure vraiment une surveillance des complications respiratoires, des complications cardiaques, des complications rénales, ce qui va bien souvent inclure un séjour aux soins intensifs. L'important, c'est de reconnaître la présentation clinique qui peut s'avérer complexe, hein, parce qu'on le disait d'entrée de jeu, ça ressemble à beaucoup, beaucoup de tableaux viraux qu'on pourra méconnaître. Ce qui est cardinal, c'est l'importance du questionnaire à la recherche d'une exposition clinique pertinente à des risques environnementaux, des risques occupationnels, incluant une histoire de voyage ou des cas endémiques pour être rapportés. Ça, c'est vraiment primordial. Il faut questionner nos patients. En Amérique du Nord, outre l'éclosion sur le bateau de croisière toute récente, il y a une autre éclosion significative qui est survenue en 2012 au parc national Yosemite en Californie, où des touristes ont séjourné dans des tentes signatures qui étaient infestées de rongeurs. C'était des tentes où il y avait des espèces d'entremurs de tissu. Et dans ces entremurs de tissu-là, c'est un endroit relativement chaud. Il y avait une infestation de souris qui avait été vraiment documentée. Et c'est vraiment à l'inhalation des déjections de souris que des campeurs, des touristes qui ont séjourné dans ces tentes-là ont été infectés. Et on a rapporté à ce moment-là 10 cas, dont 3 décès. Donc, pour vous donner l'ampleur un peu du fardeau de létalité qui est associé à ces éclosions-là. Pour ce qui est de l'éclosion du début mai, là, nous en sommes maintenant à 8 cas, 3 décès, une personne en soins intensifs.
1: Je pense qu'on semble être rendu à 9, là.
0: Ah bon, donc ça joue de jour en jour.
1: Oui, c'est ça, exact.
0: C'était les données d'hier soir. Et 3 avec des symptômes mineurs. Alors qu'il faut se rappeler que le MV Ondus transportait quand même 147 personnes, incluant les passagers et le personnel. Et de ces 147 personnes-là, 6 étaient des Canadiens. Donc, ceux et celles qui ont été en contact avec des personnes symptomatiques à leur retour au Canada ont reçu vraiment comme consigne de se mettre en quarantaine pendant la durée de la possible période avant l'apparition des symptômes, donc jusqu'à 6 semaines, et font l'objet d'un suivi par les autorités de santé de région.
1: C'est ça, au Canada, on parle de 21 jours, alors qu'ailleurs, on parle de 42 jours. Là.
0: Effectivement, donc il y a certaines recommandations qui vont varier. C'est certain que À ce moment-ci, le ferme, c'est 21 jours. Il y aura très certainement un suivi qui va s'étendre pendant la période potentielle.
1: Ça dépend aussi du contact rapproché d'une autre personne. Je présume qu'on module le contact très, très, très, très rapproché, intime, ça doit être 42 jours.
0: Puis... Exactement. Il faut savoir que le risque de transmission personne à personne ici, il est quand même pas de l'ampleur de l'influenza. Il n'est pas de l'ampleur de la grippe non plus. Il n'est pas du tout, du tout, du tout de l'ampleur de la rougeole, hein, qui est nettement plus contagieux que ce hantavirus-là. Donc, il faut prendre ça aussi en considération d'être sur le même bateau. En soi, n'est pas nécessairement un contact rapproché.
1: Okay. Si on n'a pas été sur le bateau, on n'a pas été en croisière, mais on a des maisons, des chalets, on a des sacs de farine.
2: On prend l'avion aussi.
1: L'avion aussi, là, mais dans notre quotidien, là, ça veut dire quoi, l'antivirus?
0: Au Québec, on a très peu d'antivirus. Les petits rongeurs sont très peu porteurs. C'est sûr que actuellement, comme c'est médiatisé, on exerce une vigilance accrue. Mais ce qu'il faut se rappeler, c'est que pour les petits rongeurs, c'est important de faire attention de pas justement battre l'air quand on a des crottes de souris, d'humidifier, hein, des fois quand on va avoir
1: avant de ramasser,
0: avant de passer l'aspirateur, avant de passer le balai, va faire en sorte qu'on va permettre à moins de particules de vraiment devenir aériennes. Donc on va diminuer le risque d'aspirer de ces particules virales là. Le lavage des mains, c'est super important, hein, vraiment. On le réitère dans toutes nos mesures de précaution. C'est probablement la plus efficace. Pour nos patients hospitalisés, on recommande un isolement pour éviter la propagation aux équipes de soins, aux autres patients, même si le risque de transmission de personne à personne est très faible. Donc, il ne faut pas tomber dans la paranoïa à ce moment-ci. Nous ne sommes pas à la veille d'une nouvelle pandémie causée par le hantavirus.
1: Est-ce que ça pourrait s'emballer ou ça pourrait pas s'emballer?
0: Ce serait très, très, très surprenant. Les signaux ne sont pas là du tout. La faible contagiosité, la faible durée de vie du virus à l'extérieur, justement, d'un milieu propice, fait en sorte que les risques sont quand même très, très réduits de par cette transmission-là qui n'est pas du tout celle qu'on a connue avec d'autres virus.
1: En fait, on est plus inquiet de la rougeole, si je comprends bien.
0: Définitivement.
1: Que de ça. Puis, étonnamment, on prend peut-être moins de précautions face à la rougeole.
0: Effectivement. Alors que la rougeole, il existe un virus, il existe un vaccin. On peut se protéger, ce qui n'est pas le cas du hantavirus.
1: Docteur Chantal Vallée, merci pour tout ça. Ça
0: fait plaisir.
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1: Aujourd'hui, se joint à Denis et Chantal Marie-France Marin. Bonjour Marie-France.
4: Bonjour.
1: Je rappelle que vous êtes professeure au département de psychologie de l'Université du Québec à Montréal, chercheure au Centre de recherche de l'Institut universitaire en santé mentale de Montréal avec un sujet qui pique la curiosité. Hormones sexuelles, pilules contraceptives et peur.
4: Oui, mais je veux en parler parce que c'est un sujet d'actualité, mais c'est un sujet aussi qui peut polariser. Et donc, je me suis dit, c'est pas en se mettant la tête dans le sang puis en faisant semblant que ça n'existe pas qu'on va arriver justement à avoir une meilleure compréhension du phénomène. Donc, aujourd'hui, je vais vous présenter un article là, qui a été publié par notre équipe de recherche en 2025, donc c'est tout récent, qui traite des associations, et je vais revenir, mais des associations entre l'utilisation des contraceptifs oraux, ce qu'on appelle communément la pilule contraceptive, et l'habileté qu'on a à réguler notre part. Mais avant de vous parler de cette fameuse étude, je dois faire quelques retours. Donc d'abord, encore une fois, la mise en garde. Hein, l'objectif, ce n'est pas de s'inscrire dans une mouvance anti-hormones ou pro-hormones, ou encore de donner des conseils cliniques. On n'est pas là du tout, Chantal, pour le faire. Mais évidemment, là, c'est vraiment pour rapporter des faits scientifiques pour l'instant et s'intéresser à un domaine qui est en émergence. Il y a encore très peu d'études qui sont faites sur la pilule contraceptive et celles qu'on a en ce moment, je vous dirais qu'il manque parfois un petit peu de rigueur ou qu'on a peu d'informations ou que la méthodologie est un peu défaillante. Hein. Alors, comme c'est le cas bien souvent en science, ça dépend. Alors, les résultats, ça n'est pas à prendre comme étant noir ou blanc, mais bien avec de la nuance. Alors, avant de rentrer dans le cœur du sujet, j'aimerais revenir sur quelques informations. De base, je vais vous faire un petit cours 101 sur la pilule contraceptive. Donc, d'après vous, combien de femmes à travers le monde utilisent la pilule contraceptive?
2: Moi, je ne les ai jamais comptées, mais...
1: Ben, 22%? 18, 5, qu'est-ce que je dis, Chantal?
0: Ça dépend. Ça dépend
1: du monde.
0: Dans le monde, c'est difficile, là.
1: Ça baisse beaucoup si on compte.
2: Moi, j'aurais 15%.
1: 15%? Ok, on va 15%. 30.
4: Bon, j'ai pas le pourcentage. Oh là là. Mais j'ai le nombre, par exemple. 100, faudrait faire les stats, mais 150 millions de femmes à travers le monde. Fait que okay. c'est quand même énorme. Il faudrait trouver combien de femmes à travers le monde.
1: Ben, moi, je c'est la moitié de l'humanité. Non, c'est pas beaucoup.
4: C'est vraiment pas beaucoup. Ben, tout de même, je pense que pour le nombre de recherches qu'on a, il faut, faut travailler un petit peu en amont parce que c'est 150 millions de cerveaux à qui on donne des pilules contre les

0: chez les femmes, ça a diminué le nombre de grossesses non désirées, ça a redonné un pouvoir aux femmes aussi, celui de choisir bien sûr si et quand elles auront des enfants. Donc c'est quand même plusieurs avantages qu'il faut pas négliger
1: sur le marché
0: du
1: travail aussi.
0: Tout à fait. Oui. Alors on parle souvent là des effets négatifs, mais je pense qu'il faut se rappeler aussi que ça donne quand même un certain pouvoir aux femmes qui est pas négligeable. Alors on sait qu'il y a plusieurs composés qui existent là, mais pour la majorité des femmes, on va parler d'un contraceptif oral combiné. C'est un grand mot, mais en gros, qu'est-ce que ça veut dire combiné? C'est qu'il va contenir deux types d'hormones synthétiques. Synthétiques parce que ce sont des hormones qu'on va prendre et non que notre corps produit naturellement. Et dans ce combiné oral, contraceptif oral combiné, pardon, on va retrouver un estrogène synthétique qu'on va appeler l'éthinyl estradiol et un progestatif qui va varier là selon les générations de pilules. Et lorsqu'on prend ces hormones synthétiques, habituellement, on va prendre le comprimé une fois par jour. Donc, on prend les hormones synthétiques à chaque jour. Le corps et notre cerveau vont recevoir le message quotidiennement d'un signal hormonal. Et ça, ce que ça va avoir comme effet net, c'est de venir diminuer notre production endogène d'hormones sexuelles. Donc, mon cerveau reçoit le message que tu en prends, donc j'ai pas besoin nécessairement de t'en produire. Et donc, mes niveaux d'hormones sexuelles, estradiol, progestérone, testostérone, vont être diminués. Donc, on va en produire encore, mais en beaucoup plus petite quantité. Un autre point important, c'est que non seulement on va en produire peu, mais on va abolir la cyclicité qui accompagne normalement le fameux cycle menstruel qu'on a à partir du moment de la puberté jusqu'à environ la ménopause. Alors, on a plus de cycle menstruel, on a des niveaux faibles d'hormones sexuelles et ce, en tout temps, plutôt que d'être exposé à des fameuses fluctuations. Parce que dans le cycle menstruel, normalement, au début du cycle, quand on a nos menstruations, les niveaux d'estradiol et de progestérone sont très faibles. Ensuite, on va voir une montée de l'estradiol. J'utilise estradiol, estrogène, mais en fait, l'estradiol, là, c'est l'estrogène le plus important là, chez la femme qui est menstruée ou en fait post-pubère et préménopausée. Et donc, l'estrogène va monter un petit peu avant l'ovulation, ce qui va nous permettre d'ovuler. Et par la suite, on va avoir une petite diminution couplée à une augmentation de la progestérone. La progestérone va être élevée.
1: Après l'ovulation.
0: C'est justement, si on est enceinte, par exemple, ben, la progestérone élevée va nous aider à garder le bébé. Et sinon, les hormones vont venir diminuer à nouveau. Jusqu'à temps qu'on ait nos prochaines règles.
1: La progestérone et l'estrogène, estradiol baissent avant les menstruations? Les deux rebaissent.
0: Les deux vont baisser.
1: Dans un cycle, on comprend que...
0: Tout à fait. Et au jour 1 de notre cycle, donc au jour 1 des menstruations, on va être à des niveaux très faibles. Donc, normalement, on est exposé à ces fluctuations-là. Par contre, si on prend la pilule, il n'y en a plus de fluctuations. Donc là, on a eu notre petit cours 101 sur les contraceptifs hormonaux. Et au labo, on s'est intéressé en fait au lien entre la pilule et la régulation de la peur. Fait que là, vous vous dites peut-être, mon Dieu, il me semble que c'est loin. Et donc, pourquoi on s'est intéressé à la régulation de la peur? C'est qu'on sait que pour plusieurs psychopathologies liées à la peur, notamment les troubles anxieux, les troubles de stress post-traumatique, on compte environ 2 fois plus de femmes que d'hommes. Fait que c'est majeur. Et cette différence-là entre les sexes va émerger à partir de la puberté. Donc, on se dit, il y a peut-être un lien ici à faire entre les hormones sexuelles qui augmentent significativement au moment de la puberté,
1: la puberté
0: et la vulnérabilité des femmes qui semblent être augmentées de façon significative également au même moment. Et en fait, ce qu'on se rend compte, c'est que les hormones sexuelles qui augmentent au moment de la puberté, estrogène, progestérone notamment, elles ont accès au cerveau facilement. Et les cibles dans le cerveau, où est-ce que leurs récepteurs sont, c'est particulièrement des régions qui sont importantes pour les émotions, notamment la peur, mais aussi pour notre habileté à réguler nos émotions.
1: OK, mais ça, c'est la sérotonine qui fait ça, aider à tolérer l'incertitude. Mais là, il n'y a pas de lien entre sérotonine et ces hormones-là, parce que la sérotonine sert à ça, réguler l'humeur.
0: Oui, la sérotonine va aider à réguler l'humeur, mais ici, c'est vraiment de, je vous présente, par exemple, vous voyez un monstre, vous allez avoir peur, puis à ce moment-là, c'est de se dire, non, je suis au théâtre et donc le monstre n'est pas réel et d'être capable de contextualiser et ramener finalement le frein sur les émotions.
1: OK. Ça, c'est ce que fait la sérotonine?
0: Non, ça, c'est ce que fait les deux régions dont je vous ai parlé, l'amygdale qui est l'activateur, le cortex préfrontal qui est vraiment notre frein. Et bien sûr que les hormones viennent moduler l'activation de ces deux hormones-là. Mais à travers tout ça, vous avez raison qu'il y a des neurotransmetteurs qui vont justement favoriser justement la.
1: Là, j'en parle comme des hormones, mais c'est pas des hormones. C'est des
0: non, la sérotonine, c'est pas normal. En effet. Donc, on étudie justement la peur en laboratoire. Fait que vous pouvez vous poser la question, comment on fait pour faire peur aux gens au laboratoire? Alors moi, mon travail, je travaille sur le stress et la peur. Alors, je stresse et je fais peur aux gens. C'est génial.

0: brièvement comment on fait là, justement pour mesurer notre capacité à apprendre à avoir peur, mais aussi à apprendre à ne plus avoir peur.
1: Wow.
0: Oui. Alors, on peut mesurer la peur de différentes façons en laboratoire. Notamment, je peux mesurer votre sudation sur vos mains. Elle va augmenter si vous êtes, si vous avez peur ou si vous êtes stressé. Je peux regarder aussi les corrélats du cerveau. Donc, par exemple, en utilisant un appareil d'imagerie cérébrale ou encore les niveaux de peur auto-rapportés. Donc, je vous demande à quel point vous avez peur.
1: Est-ce que vous validez avec la fréquence cardiaque, la tension artérielle?
0: On peut l'utiliser aussi, la fréquence cardiaque. Elle est beaucoup utilisée. La tension artérielle aussi, mais un petit peu moins, je dirais. Puis on utilise aussi l'électromyographie, donc la contraction des muscles faciaux, tout à fait. Alors, pour apprendre à avoir peur, voici ce qu'on fait en labo. Donc, je vous montre deux couleurs. Je vous montre une lampe de couleur bleue et une lampe de couleur jaune. Et à la lampe de couleur bleue, je vais associer un petit choc électrique. Rien de majeur, là. Les gens pensent aux électrochocs, mais on est loin de là. Un petit choc électrique au bout des doigts qui est inconfortable. Bien sûr. Alors, avec la bleue, je reçois le choc. Avec la couleur jaune, je reçois rien. Donc, rapidement, les gens vont apprendre à que la lumière jaune est sécuritaire et que la lumière bleue n'est pas sécuritaire et n'est pas très plaisante non plus. Donc, c'est ce qu'on appelle la phase de conditionnement. On crée une association entre jaune n'est pas dangereuse, bleu prédit la peur. Ensuite, on passe à la phase suivante, qui est la phase d'extinction de la peur. Donc, l'extinction de la peur, ici, on tente de diminuer les niveaux de peur progressivement et on crée un nouvel apprentissage où est-ce qu'on va présenter la couleur jaune de façon répétée et la bleue de façon répétée sans jamais donner de choc. Donc, au départ, vous allez voir bleu, vous allez avoir un petit peu peur, mais au fil du temps, puisque bleu n'est jamais pairé, bien sûr qu'il y aura une diminution des niveaux de peur. Jusque-là, ça va. Maintenant, le test ultime, c'est qu'on ramène tout le monde en laboratoire une journée plus tard et on vient présenter à nouveau, la couleur bleue et la couleur jaune. Et ce qu'on veut voir, c'est à quel point les gens vont être capables d'activer la mémoire de sécurité. À quel point vous allez être capable de ne pas avoir peur du bleu et de vous rappeler qu'il est finalement sécuritaire. Et habituellement, si vous avez une bonne régulation de la peur, là, telle qu'expliquée par le protocole, on va voir des niveaux de peur faibles lorsque vous serez présenté avec la couleur bleue parce que vous avez appris que finalement cette couleur peut être sécuritaire. Et ça, c'est assez validé. Puis, on l'a vu aussi, là, plusieurs pathologies comme les troubles anxieux, les troubles de stress post-traumatique. Quand on leur remonte bleu le lendemain, eux, ils expriment des niveaux élevés de peur, ce qui suggère qu'ils ont un déficit là, par rapport à la régulation émotionnelle. Fait que je reviens rapidement à notre étude sur la pilule contraceptive. Alors, je donne crédit à mes doctorantes, Lisa-Marie Davignon et Alexandra Brouillard, qui ont réalisé cette étude. Et voici ce qu'on a regardé. En fait, on s'est intéressé à voir si, d'abord, il y avait des liens entre les niveaux d'hormones sexuelles au moment de faire l'étude chez les femmes qui étaient naturellement cyclées, ou encore l'utilisation de la pilule contraceptive actuelle ou passé. Fait que je vous amène avec moi.
1: Okay.
0: On a recruté quatre groupes de participants. On avait un groupe d'hommes pour avoir un groupe de référence. Et nous avions trois groupes de femmes. On avait un groupe de femmes qui avait un cycle naturel, ce qui veut dire qu'il y avait leur menstruation chaque mois avec une cyclicité et qui n'avaient jamais utilisé de contraception hormonale dans le passé. Ce qui est assez rare parce qu'habituellement, on ne vérifie pas l'historique. On avait un groupe de femmes qui utilisaient actuellement la pilule contraceptive et un groupe de femmes qui l'avaient pris dans le passé, mais et qui ne l'utilisait plus au moment de l'étude.
1: Mais qui était donc avant ménopause quand même.
0: Tout à fait. Okay. Oui, chez les jeunes adultes, le 23-35 ans.
1: Okay.
0: Donc, voilà. Alors, ce qu'on fait, c'est qu'on les expose au protocole. On observe qu'au moment d'apprendre la peur et au moment de l'extinction initiale, on n'a pas de distinction. C'est-à-dire que tous les groupes arrivent à bien comprendre l'association comme quoi bleu prédit la peur et qu'après avoir vu plusieurs fois bleu sans choc, mais à un moment donné, on comprend que finalement, c'est sécuritaire. Lors du rappel 24 heures plus tard, l'endroit où est-ce qu'on peut vraiment tester cette capacité à activer la mémoire de sécurité, ce qu'on remarque, d'abord, les femmes qui ont peu d'hormones sexuelles, qui ont peu d'estradiol, donc qui sont au début de leur cycle menstruel, elles ont un déficit de régulation de la peur. Donc, elles expriment plus de peur à la couleur bleue. Ça avait déjà été montré dans la littérature. On montre aussi que les femmes qui utilisent la pilule contraceptive, elles ont également ce déficit, chose qui avait également été montrée dans la littérature. Mais ce qui est intéressant, c'est qu'on est allé observer chez les femmes qui avaient un passé d'utilisation de contraception hormonale. Et là, ce qu'on vient montrer, c'est que celles qui utilisaient dans le passé la contraception hormonale présentent un déficit similaire aux femmes qui utilisent la pilule, mais seulement au moment de leur cycle, lorsqu'elles ont des faibles niveaux d'estradiol.
1: Ah, ouais, okay.
0: C'est comme si l'effet, en fait, de la pilule contraceptive pouvait peut-être laisser une petite trace de vulnérabilité qui est endormie

0: mais qui se réactive ou qui s'éveille à des moments où est-ce que dans notre cycle menstruel, on a peu d'estradiol.
1: Alors, OK, puis rappelez-moi à quel moment on a moins d'estradiol dans le cycle?
0: Début du cycle menstruel, fait qu'au début des menstruations.
1: OK. J'essaie de voir si, pour la reproduction, s'il y a une fonction pour la reproduction, est-ce qu'à ce moment-là, que la peur soit augmentée, ça aide la survie des femmes à ce moment-là, parce que je me dis, le corps doit être fait, puis les hormones doivent être faites pour nous aider à gérer certaines, mais...
0: Possiblement, ou encore, c'est un moment où est-ce qu'on n'est pas fertile, normalement, donc peut-être aussi que c'est moins le moment d'aller vers l'exploration,
1: notamment. Ah, c'est ça, exact. OK, c'est ça, OK, parfait.
0: Exact. Mm-hmm. Alors, on revient dans nos explications là, un peu plus de l'époque, là, pour comprendre justement l'évolution de l'espèce, mais tout à fait, ça pourrait être une piste. Donc, voilà. Alors, en gros, ce qu'on montre, c'est que la pilule contraceptive pourrait laisser une trace de vulnérabilité qui serait activée au moment des règles lorsque les niveaux d'estradiol endogène que notre corps produit sont faits. Alors, qu'est-ce qu'on fait avec ça? D'abord, hein, on évite d'être alarmiste. Je le répète avec souligné trois fois. Il faut vraiment nuancer les résultats et se rappeler que tous nos participants étaient en bonne santé, autant physique que mentale. Donc, ils ne souffraient pas de troubles de santé mentale et donc, ils avaient des bonnes capacités relatives à réguler la peur. Il faut se rappeler que cette capacité de réguler la peur, elle varie pour tout le monde. Puis on est probablement dans une étendue qui est tout à fait normative. Et il y a des moments qu'on est plus craintif, il y a des moments qu'on est moins craintif. Et on parle pas ici d'une psychopathologie. Fait qu'il faut vraiment y aller avec une nuance. Et faut aussi se rappeler ce que j'ai mentionné au début, c'est que c'est probable que certaines femmes soient un petit peu plus sensibles que d'autres à des variations hormonales. C'est probable que ça soit pas la même chose pour tout le monde et que certaines femmes, lorsqu'elles prennent la pilule contraceptive ou au moment du cycle, aient un petit peu plus de difficultés justement à réguler leur peur, mais que ça soit pas le cas pour tous.
2: J'avais une question, en fait, qui m'intrigue. Dans vos recherches, vous faisiez le lien, en tout cas, avec votre réflexion sur les changements hormonaux, puis la peur, la difficulté de réguler la peur. Et vous aviez observé qu'il y avait une différence à l'adolescence, à la puberté chez les femmes. Est-ce qu'il y avait d'autres hypothèses aussi que les variations hormonales qui auraient pu expliquer ça?
0: Tout à fait. Il y a quand même des hypothèses aussi genrées, donc pas seulement liées aux hormones ou au sexe, mais bien comment on va élever nos jeunes filles différemment des jeunes garçons. Donc, c'est pas tout lié aux hormones, ça, c'est clair. Mais parce qu'avec les résultats qu'on a, on se dit, mais c'est nécessaire de faire un petit peu plus d'hormones, plus d'hormones, vous allez avoir moins peur, mais de faire un petit peu plus de recherche sur les hormones sexuelles et sur les femmes aussi qui ont vraiment été laissées pour compte dans la recherche à plusieurs niveaux. Voilà.
1: Alors, Marie-France Marin, donc, je rappelle que vous êtes professeure au département de psychologie de l'UQAM, chercheure au centre de recherche de l'Institut universitaire en santé mentale de Montréal et qu'aujourd'hui, vous faites partie de notre trio santé pour notre plus grand bonheur. Merci beaucoup.
0: Merci à vous.
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1: Elle savait quasiment qu'elle nous écrirait. Alors, on parle de vélo assistance électrique, puis on se demande, Denis, c'est encore vraiment de l'exercice.
2: En tout cas, c'est encore un débat, ça c'est certain. J'ai aussi posé la question sur mes réseaux sociaux. En fait, c'était une question très large et ça tournait beaucoup autour de ça, de la justification de faire du vélo électrique étant un exercice, une activité physique qui apporte des bienfaits, notamment sur la santé, ou l'inverse. Donc, ça a beaucoup tourné autour du débat. Je me suis dit peut-être la première question à poser, ce serait ça. Est-ce que c'est vraiment de l'exercice, le fait de faire du vélo assistance électrique?
1: Ben, en tout cas, cette femme qui nous écrit là hier, sortie pour la première fois au printemps, 12 kilomètres face au vent, là, je peux vous garantir que c'est de l'exercice. J'étais pas mal fatiguée à 77 ans, mais fière de moi.
2: On va retenir le face au vent. Je vais y revenir à ça. Okay? Marie-France, on a appris avec vous qu'il y avait 150 millions de femmes qui prenaient la pilule pour faire secours sur la planète, c'est ça? Alors moi, je pose une autre question. Moi aussi, je vais faire mon mini-quiz. Quel est le pourcentage de vélos vendus au Québec? Parce que j'ai juste trouvé la statistique au Québec sur le site de Vélo Québec, le pourcentage de vélos vendus au Québec qui sont des vélos à assistance électrique, on va résumer vélo électrique. Pénélope.
1: Point 5%.
2: Marie-France.
0: 10.
2: Chantal.
4: 15.
2: 30.
1: Oh! 30% des vélos.
2: Oui, j'étais très étonnée.
1: Des nouveaux vélos sont à assistance.
2: 30% des vélos d'adultes achetés en 2025, il faut circonscrire.
4: Okay. OK.
2: C'est étonnant. Mais quand même. Donc, on parle ce matin à beaucoup de monde. Mm-hmm. Et est-ce qu'il y a le syndrome du vélo électrique? Je veux pas trop le dire que j'ai un vélo électrique parce qu'on en tout cas, moi, j'ai été étonnée que ça soit si élevé que ça. Et il y a
1: Tu sais, les gens se sont peut-être pas achetés des nouveaux vélos s'ils ont déjà des vélos à pédales qui datent, alors que les vélos électriques sont relativement neufs, puis il y en a qui en font peut-être pour la première.

0: Il y a ça. Il y a aussi la conversion des vélos musculaires, on va appeler ça comme ça pour aujourd'hui, en vélo électrique aussi. Il y a comme le sous-entendu de pédaler sans effort, mais le vélo électrique ou assistance électrique, c'est pas une mobylette. Faut pédaler. Mm-hmm. Hein. Ça commence par l'activation musculaire, ça c'est important de le préciser. Et il y a une aide, une assistance qui va varier. Il y a des capteurs aussi qui sont placés à différents endroits du vélo selon le vélo. Il y a vraiment beaucoup de composantes techniques. Évidemment, je parlerai pas de ça aujourd'hui. C'est pas le but de la chronique, mais ce qu'on retient, c'est que l'assistance peut être ajustée selon différents niveaux et selon le type de vélo. Là, ça peut vraiment être ultra perfectionné ou beaucoup moins. Parfois, on n'a presque pas l'impression qu'il y a une assistance tellement que c'est harmonieux. Il y a plusieurs années, j'ai eu un premier véhicule hybride. Une voiture. Et j'étais impressionné de voir qu'on sentait pas la différence. Donc, il y a vraiment une grande diversité, comme l'historique des véhicules automobiles hybrides pour les vélos à assistance électrique. Mais il y a souvent des capteurs de rotation au niveau des pédales. Et ce qu'il faut garder en tête aussi, c'est que la batterie, le moteur, tout ça, ça augmente considérablement le poids du vélo. Hein. On peut atteindre de 25-30 kilos pour un vélo. Donc, si vous prenez un vélo électrique dans les plus lourds, vous voulez le placer dans votre voiture ou le monter au quatrième étage, c'est sûr que ça va être plus compliqué. Donc, il y a des caractéristiques qui sont liées au déplacement physique, si vous voulez déplacer votre vélo, mais aussi au démarrage. Votre vélo, il est plus lourd. Donc, quand vous démarrez, ou si votre batterie tombe en panne, ça devient plus compliqué. Donc, il y a toutes ces composantes-là qui sont vraiment plus techniques à garder en tête. Et on garde en tête aussi qu'il y a différents types d'assistance. Et là aussi, ça vient répondre différemment à la question aussi. Est-ce que c'est vraiment faire de l'exercice, faire du vélo à assistance électrique? Donc, le moteur, je le disais, remplace pas l'effort. Il agit vraiment comme un outil de modulation par rapport à la charge physique. Donc, si vous pédalez pas, vous avancez pas. Et il y a des personnes, il y a des études qui ont été faites. Il y a quand même pas mal d'études qui ont été faites, mais il y a plusieurs de ces études-là qui ont été faites sur des échantillons de 20, 27, 30, 32 personnes. Je dis pas que c'est inutile de faire ça, c'est pas du tout mon propos, mais ça limite quand même la capacité de généraliser les résultats. Donc oui, il y a eu des méta-analyses, mais c'est souvent des méta-analyses de petites études. Il faut mettre ça en contexte. Mais ce que les études disent, et c'est assez universel, c'est quand on fait du vélo à assistance électrique, et là je donne une partie de la réponse, on atteint assez régulièrement des niveaux d'activité d'intensité modérée. Et parfois même soutenu. Je vous ai déjà parlé de mon concept de notre moteur interne à nous qui fonctionne à trois vitesses. Hein? La première vitesse, c'est faible intensité. Deuxième vitesse, c'est intensité modérée. On a chaud, on transpire. Puis troisième vitesse, on a la langue à terre, on peut pas parler, on a vraiment très très chaud, intensité soutenue. Là, on est assis les quatre. On est à quelle vitesse?
1: Faible.
0: Zéro. Ouais, c'est la bonne réponse. On n'a pas de vitesse en ce moment. OK? Donc, quand on est dans...
2: On en a une, mais elle est pas physique, activée. Musculaire. Non. Parce que oui, cérébral, intellectuellement, on est
0: J'ai mis le cerveau de côté.
2: D'accord.
0: D'accord. Donc, on a ces trois vitesses-là. Et quand on fait du vélo à assistance électrique, on atteint très souvent intensité modérée ou intensité soutenue. Et oui, on a des bienfaits pour la santé à ce moment-là. On en a longuement parlé ici, notamment à l'émission avec Chantal, sur les bienfaits de l'activité physique, sur la santé physique, la santé mentale, tout ça. Et faut mettre aussi tout ça en perspective, parce que si c'est plus facile de pédaler ou si vous allez plus vite,
2: ben oui.
0: Et quand vous faites du vélo pour vous, du vélo électrique, vous vous rendez au travail. Donc, vous allez vous rendre au travail plus vite. Donc, vous allez faire moins d'activités au total. Si vous partez une demi-journée faire du vélo avec des amis, vous allez vous dire, on va faire du vélo pendant 3 heures. Là, vous allez quand même en faire pendant 3 heures. Fait que vous allez en profiter pendant 3 heures. Fait qu'il y a quand même des nuances. On peut pas juste calculer le nombre d'énergie, la quantité d'énergie qu'on dépense là avec l'unité qui est le mètre. Faut aussi mettre ça en perspective dans la durée aussi de l'activité physique. Sinon, ben là, ça fonctionne, le calcul est différent. Chez les adultes moins actifs, le vélo électrique peut aussi rendre l'activité physique plus accessible. Et ça, c'est pas anodin. Évidemment, si vous êtes un athlète, vous faites du vélo de course, peut-être le vélo à assistance électrique, ça sera peut-être pas votre choix, mais il y a beaucoup de gens qui ont un niveau d'activité physique bas pour plein de raisons. Donc, ça devient beaucoup plus accessible, beaucoup moins intimidant, aussi mieux toléré. On a déjà parlé aussi, vous parliez de la peur, Marie-France, on peut parler aussi de la tolérance à l'effort. Il y a quelque chose de très cognitif aussi dans ça, dans la tolérance à l'effort. Ben oui. Et quand on est sur un vélo à assistance électrique, on peut doser l'assistance est génial et ça peut nous permettre de nous réintroduire dans ce monde de l'effort physique. Et l'effort physique, ce qui est plate, c'est que ça fait du bien après. Mais quand on est confronté à l'effort, pis on a une difficulté, on a une intolérance à l'effort, ben c'est tentant de dire qu'on va laisser faire. Mais avec ces vélos à assistance électrique, ça nous aide à apprivoiser tout ça et ça nous permet aussi de faire de plus grandes distances. Donc le principal avantage, c'est de pouvoir pour ces personnes-là de recommencer à pédaler suffisamment régulièrement. Elle est là la clé. Donc de le faire régulièrement pour profiter des effets sur la santé. Il y a des études qui ont été faites chez des adultes sédentaires qui parcouraient davantage de distances en vélo électrique et qui avaient une plus grande réduction de masse corporelle, de masse grasse corporelle et aussi la pression artérielle diastolique était aussi améliorée. Donc, il y a des bienfaits sur la santé qui ont été mesurés. Et il y a eu aussi une méta-analyse qui a été faite en 2022 qui a montré que le vélo électrique entraînait une fréquence cardiaque environ de 11 battements par minute plus basse. Et peut-être qu'il est là un peu le sous-entendu, ouais, mais c'est pas vraiment de l'effort, parce que donc notre cœur va battre moins vite, on va moins forcer. Et c'est là qu'on intuitivement on peut se dire, ben c'est pas de l'exercice, parce qu'il y a un moteur qui fait de l'exercice. Pour vous, je vais juste prendre 2 secondes pour préciser tout ça. Si vous faites de l'activité d'intensité modérée, donc vous avez chaud, c'est quoi vos battements à peu près? Si vous êtes une femme de 40 ans, là, en moyenne, 90 à 125 battements par minute. Ça vous en fait 11 de moins. Vous pouvez très bien rester dans votre plage. Et là, on revient au commentaire de l'auditrice Pénélope qu'elle nous disait qu'elle avait le vent d'en face. Ben le 11 battements par minute, c'est l'équivalent de mettre le vent dans le dos. C'est agréable.
2: Ah, OK.
0: C'est juste en guillemets. Okay, évidemment, il faut mettre des nuances selon le degré d'assistance que vous allez utiliser.
2: Ici, il y a plein d'exemples de gens qui forceraient moins. S'ils étaient pas sur un vélo électrique ou voire pas pantoute, parce que il y a 2 personnes dont cette formidable femme de 77 ans qui dit sinon j'ai pas assez de force pour monter la côte. Mm-hmm. Fait qu'elle ferait pas pantoute, elle ferait peut-être à pied. Il faudrait voir si à pied elle dépense plus d'énergie que en vélo électrique, j'en doute. Puis il y en a un autre ici qui dit c'est le seul moyen pour moi, venez à Sherbrooke, si vous venez à Sherbrooke, vous constatez que c'est très aidant d'avoir un vélo électrique à un certain âge, c'est le seul moyen de monter les nombreuses côtes. Et pour cette femme ici avec une maladie pulmonaire qui ferait probablement pas du tout de vélo. Maintenant, elle peut en faire, c'est devenu nécessaire même. Grâce à lui, je peux encore faire de l'exercice qui me plaît et suivre mon mari qui en a pas besoin.
0: Ça c'est tellement important. Ouais, ouais. On reviendra tout à l'heure aussi au bienfait de sortir à l'extérieur aussi en vélo, mais ces personnes qui nous ont écrites, ben elles vont profiter des bienfaits sur la santé cardiovasculaire, la santé cardio-respiratoire, mm-hmm. Et ça on le dit jamais assez, c'est associé à une meilleure qualité de vie et une meilleure espérance de vie. C'est pas rien et ça démocratise l'activité physique aussi. Et en même temps, on pourrait se dire y a des millions de personnes qui font 5 km en voiture tous les jours, puis on se dit pas c'est pas vraiment de l'activité physique ta voiture. L'idée c'est pas de porter un jugement, mais oui, c'est quelque chose qui démocratise l'activité physique. Oui, le système cardiovasculaire, le système respiratoire. Et là, les auditeurs, les auditrices qui nous écrivent nous parlent aussi de leurs muscles, notamment d'être capable de monter la côte, d'être capable de générer une certaine quantité de puissance, et dans un contexte de problèmes articulaires ou dans un contexte de rééducation aussi, est-ce que ça peut être un exercice thérapeutique aussi le vélo électrique? Et la réponse, c'est oui, parce qu'il y a un mot que je vous répète pas à chaque fois que je dis vélo électrique, c'est assistance. Et quand vous allez en physiothérapie, quand vous allez voir votre médecin, quand vous allez voir votre psychologue, il y a une assistance qui est donnée. Je veux pas être réducteur, mais le vélo permet d'adapter cette résistance-là. Et dans un contexte de problème articulaire, si vous avez une douleur, par exemple, il y a des gens qui ont une douleur à partir d'un certain niveau d'effort, à partir d'un certain niveau de difficulté. Le vélo permet ça. Donc, dans un contexte de problème de genou, et ça, il y a une méta-analyse qui a été faite, qui était bien faite, qui nous disait que bouger le genou, faire des exercices en flexion en vélo musculaire ou à la marche, ça nous aide. Et ben, l'avantage du vélo aussi, c'est que on est assis. Là, je passe beaucoup d'énergie à dire aux gens essayez d'être moins souvent assis. Mais le vélo, on les assoit, mais avec une contraction des plus gros muscles de votre corps, les quadriceps, les fessiers, et de mobiliser les articulations, notamment les genoux. Il y a du liquide dans vos genoux. Il y a de l'huile, littéralement, de la synovie, qui est un liquide biologique que votre corps produit, qui va nourrir vos articulations, notamment vos genoux, vos chevilles, vos hanches. Et quand vous bougez sur un vélo assistance électrique, même si vous utilisez un niveau d'assistance élevé, vous bougez ces articulations-là, et ça, c'est intéressant. Et donc, on se souvient qu'en travaillant les muscles aussi, vos quadriceps, vos ischio-jambiers, vous allez aussi améliorer vos capacités cardiovasculaires. Parce que le muscle, quand vous prenez de la force, de l'endurance, le muscle se reconstruit. Ah, il y a le cerveau qui a une grande capacité d'adaptation. Sonia nous en a souvent parlé. Mais il y a les muscles aussi. Et de faire du vélo à assistance électrique, vous stimulez aussi votre capacité de vos muscles à s'adapter, à se reconstruire. Et il y a un autre élément qu'il faut parler absolument, c'est que on peut faire du vélo électrique aussi pour se déplacer, pour aller au travail. Ben là aussi, c'est intéressant parce que outre l'élément environnemental qui serait une autre chronique à part entière, mais le fait de pouvoir se déplacer au travail, c'est intéressant. Au Canada, là, je résume un peu, mais il y a à peu près la moitié des déplacements qui se font au travail qui sont de moins de 10 kilomètres. Donc, qui se ferait très bien à vélo. Je comprends qu'on a l'hiver, mais le reste de l'année, on peut utiliser le vélo. L'autre élément aussi, au niveau cognitif, vous parliez des gens plus âgés tout à l'heure, Pénélope, le fait de faire du vélo régulièrement, il y a une étude qui a été faite en 2019 sur 100 personnes, sur des gens âgés de 50 à 83 ans, et on a pu démontrer que faire du vélo musculaire ou du vélo assistance électrique pendant 8 semaines améliorait certaines fonctions cognitives et le bien-être psychologique, sûrement d'être à l'extérieur. Marie-France, vous pourriez revenir nous parler aussi des effets de l'activité physique sur la vascularisation du cerveau, sur la santé vasculaire liée aux fonctions cognitives, mais même ça, Pénélope, le vélo assistance électrique permet d'avoir un effet positif sur la santé cognitive, sur le cerveau des personnes plus âgées. Donc, la réponse est simple. Est-ce que c'est vraiment un exercice de faire du vélo assistance électrique? La réponse est oui. Plus vous utilisez l'assistance, bien évidemment, vous allez avoir moins d'effets. Mais tant que vous restez dans une plage d'activité physique d'intensité modérée, c'est-à-dire que vous avez chaud, vous respirez plus vite, vous avez des bienfaits de l'activité physique, en plus du bienfait sur vos muscles, des bienfaits et sur vos articulations.
2: Merci beaucoup, Denis, pour ça. Je suis convaincue que les gens vont continuer à nous écrire. Docteur Chantal Vallée, pourquoi est-ce qu'on devrait peut-être abandonner la dissection des cadavres?
1: En fait, c'était une espèce d'article débat où on avait le point de vue des pour et des contre de la dissection sur cadavres pour l'enseignement de l'anatomie. Certains opposent, en fait, la difficulté d'avoir accès à des corps qui sont gracieusement offerts à la science par des gens qui trouvent ce don noble et veulent contribuer à la transmission des savoirs. Mais d'un autre côté, des alternatives existent par la réalité augmentée, la réalité virtuelle, la simulation. Donc, c'était quand même très intéressant de voir les arguments mis de l'avant. Et il y avait un sondage à la fin, en date d'hier soir. Il y a quand même 61% des répondants à ce sondage qui demeuraient favorables à la dissection cadavérique dans les écoles de médecine.
2: Mais on dirait que moi, j'aimerais mieux quelqu'un qui a déjà ouvert un corps que quelqu'un qui l'a ouvert virtuellement.
1: Effectivement. Je pense qu'il y a quand même des enjeux particuliers. Ouais. Qui sont vraiment éthiquement discutables, mais qui...
2: Autant j'aimerais mieux que quelqu'un apprenne à conduire une voiture de course de Formule 1 en virtuel. Je ne veux pas dans mes rues, mais on dirait que là, c'est l'inverse.
1: Autant travailler dans un corps, effectivement, ouais, nécessite un certain engagement, je dirais.
2: Oui, c'est ça, exact. Marie-France Morin.
3: Oui, j'ai vu une étude récente qui a montré que suite à une réforme du système scolaire en Suède, qui devançait de 2 ans les évaluations en jeu levé, les chercheurs ont regardé s'il y avait une association avec la santé mentale des jeunes et les évaluations plus hâtives. On parle ici d'évaluations en jeu élevé, là, vraiment ce qui détermine, par exemple, notre habileté d'entrer dans une école quelconque. Mm-hmm. Et ce qu'ils ont montré, c'est que les évaluations plus formelles, lorsqu'elles sont plus précoces, seraient associées à une hausse des troubles de santé mentale diagnostiqués, bien que faible, mais quand même significative. Et c'était surtout le cas chez les filles et particulièrement chez les jeunes qui avaient déjà un rendement plus faible et non pour les jeunes qui performaient déjà très bien à l'école. Mm-hmm. Fait qu'on peut
2: contre-productif.
3: Tout à fait. Okay. Donc, oui, il y a des avantages, mais il faut quand même se questionner sur nos changements politiques.
2: OK. Là, j'apprends 2 choses juste avec le titre. Mm-hmm. J'apprends que le cancer du cœur existe. Je n'en avais jamais entendu parler. Et j'apprends qu'il y en a peu.
0: Ben, j'ai appris la même chose que vous.
2: Ah oui, OK.
0: Donc, pourquoi? En fait, c'est un titre qui a attiré mon attention. Pourquoi y a-t-il si peu de cancers du cœur? Et c'est des chercheurs qui se sont intéressés à ça pour peut-être aussi développer des nouvelles pistes de traitement. Les chercheurs ont même reproduit les battements du cœur sur des tissus du cardiaque artificiel fabriqué à partir de cellules de rats et observé un ralentissement important des proliférations tumorales. Et l'hypothèse qui est fascinante, c'est que les mouvements mécaniques du cœur, les battements, agiraient un peu comme la protection naturelle contre certains cancers. Ça ferait une belle chronique pour Chantal qui pourrait nous expliquer ça mieux que moi en 20 secondes ou en 30 secondes.
2: Oui, c'est ça.
0: Mais que c'est quand même intéressant de se poser la question. Et je vous disais dans une autre chronique, parfois quand on n'a pas quelque chose comme intervenant en santé, ça nous questionne sur cet élément-là pour mieux le comprendre. Ah ouais. Ben là, c'est un peu ça. Pourquoi le cœur a moins de cancer? Et il y a des pistes d'études qui sont en branle pour trouver des réponses et peut-être des traitements.
2: toujours intéressant, vos sujets. Toujours. On se sent très chanceux, chanceuse de pouvoir vous avoir autour de cette table et vous entendre nous aider à prendre de mieux soin de nous, à mieux s'informer. Denis Fortier, je rappelle, vous êtes physiothérapeute. Docteur Chantal Vallée, je rappelle que vous êtes spécialiste en médecine interne à l'hôpital Charlemagne. Et aujourd'hui, vous êtes accompagné par Marie-France Marin, professeure au département de psychologie de l'UQAM et chercheure au centre de recherche de l'Institut universitaire en santé mentale de Montréal. Merci beaucoup à vous trois.
0: Bonne semaine.
2: Merci. On se retrouve, Denis et Chantal, la semaine prochaine. Et Mme Marin, peut-être une autre fois. Bonjour, Alec.
4: Bonjour, Pénélope.
2: Qu'est-ce qu'il y a au menu ce midi?
4: Plusieurs choses. On attend le point de presse de Pierre-Carl Péladeau du groupe Québécois un peu plus tard, en fin d'avant-midi. On sait que les productions télévisuelles québécoises sont sous pression. Les budgets diminuent, mais en même temps, il y a des conditions de travail à respecter. Alors, on va aborder ce sujet-là. On va voir évidemment ce que Pierre-Carl Péladeau va dire un petit peu avant midi. Puis ensuite, on va essayer d'avoir des réactions pour voir comment ça va dans l'industrie de la télé. Là, c'est pas facile actuellement. Avec la concurrence des géants du web notamment. On va aller peut-être faire un petit tour du côté de Cannes aussi, c'est l'ouverture du Festival de Cannes. Puis on va parler d'informatique au Québec, l'État doit se transformer. Ça se fait un peu dans la douleur, alors on va parler de tout ça, ça à l'émission.
2: C'est pas facile tout ça. OK, merci de nous tenir bien informés avec Midi Info, Alec.
4: Merci, au revoir.
2: On sera à l'écoute dans une demi-heure et on espère que vous serez à l'écoute après le bulletin d'information. Surtout si vous avez été fan de Décor ta vie. Il y a presque 25 ans, c'est apparu sur Canal Vie. Ça a duré quand même pendant 16 saisons. Et là, des nouveaux épisodes. On redécore notre vie. Saskia Tsuo est avec nous.
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9: Ici Jocelyn Corbeil, voici les actualités. Est-ce que cette éclosion d'antivirus pourrait nuire à l'industrie des croisières? Si certains voyageurs rencontrés au port de Vancouver évoquent des craintes, d'autres ne semblent pas inquiets, comme le constatait Alphonsine Seyfou.
10: Au Canada, 9 personnes asymptomatiques sont en période d'incubation en raison de leur exposition potentielle à l'antivirus. Le virus qui s'est propagé lors d'une croisière dans l'Atlantique n'inquiète pas des passagers qui s'apprêtent à prendre le large à partir du port de Vancouver.
11: I'm not worried, I'm happy. Excited. Yeah.
10: Mais d'autres personnes monteront à bord avec quelques inquiétudes.
12: It's a little scary, but I'm in need of a cruise and vacation that I'm willing to take the risk.
10: Cela fait un peu peur, mais j'ai besoin d'une croisière et de vacances et je suis prête à prendre le risque, dit cette passagère.
13: It makes sense that a lot of travelers are feeling anxious.
10: Anna Durakovic, responsable des communications chez Flight Center Canada, dit comprendre que plusieurs voyageurs se sentent anxieux. Elle n'observe pas d'annulation de croisière chez les Canadiens en raison du virus.
13: And again, it's linked to one specific cruise.
10: Et souligne que cette éclosion d'antivirus est précisément liée à un seul bateau de croisière. Le virologue Benoît Barbeau rappelle que l'antivirus n'est pas hautement transmissible.
14: Malgré le fait qu'on entend beaucoup parler, il faut pas être trop alarmiste. On parle pas du même virus qu'un virus respiratoire.
10: Selon lui, l'éclosion d'antivirus ne présente pas un risque de pandémie. Ici Alphonsine Seyfou, Radio-Canada, Vancouver.
9: Nouvelle révélation au sujet de la guerre au Moyen-Orient. L'ambassadeur américain en Israël a révélé ce matin que les autorités israéliennes ont envoyé des batteries de défense anti-aérienne aux Émirats arabes unis. Hier, le Wall Street Journal rapportait que les Émirats ont mené plusieurs frappes contre l'Iran, alors que seuls les États-Unis et Israël revendiquent avoir participé aux attaques contre Téhéran. Précision de Franck Matévon.
15: Début avril, une raffinerie est prise pour cible sur l'île iranienne de Lavan, dans le golfe Persique. Dans le brouillard de la guerre, personne ne s'attarde vraiment sur cette attaque, mais dans la foulée, l'Iran lance plusieurs missiles et drones sur les Émirats arabes unis et le Koweït. Les Émirats étaient, d'après les informations du Wall Street Journal, à l'origine de la frappe sur l'île de Lavan. Rien n'a jamais été officialisé, mais le pays du golfe a plusieurs fois indiqué qu'il était prêt à répondre aux attaques de l'Iran. Les Émirats ont été le pays tiers de la région le plus exposé aux ripostes de Téhéran, qui a cherché à impliquer un maximum d'États dans le conflit pour faire pression sur les États-Unis, 10 civils ont été tués. Abu Dhabi dit

0: dispose d'une armée puissante, efficace, notamment sa force aérienne, et n'a donc pas hésité à répondre. Son statut de refuge, de pôle de stabilité et de sécurité au Moyen-Orient a été remis en question par ces attaques. Les dirigeants ont estimé qu'il fallait réagir. Une occasion aussi pour les Émirats de renforcer leur alliance avec les États-Unis. Washington, Franck Medvon, France Inter.
1: Au soccer, le premier match de la Coupe du Monde à Toronto aura lieu dans tout juste un mois. Le 12 juin, le stade de Toronto va accueillir la rencontre Canada-Bosnie-Herzégovine. Si 45 000 spectateurs sont attendus sur place, il devrait y avoir aussi beaucoup de monde dans les bars. Sauf que les commerces n'ont pas le droit d'utiliser l'image de marque de la Coupe du Monde pour annoncer la diffusion de matchs. Précision de Léo Molinier.
2: Au Café Diplomatico, les amateurs de soccer ont l'habitude de se retrouver pour voir des matchs. Lors de la Coupe du Monde, le bar n'a pas le droit d'utiliser l'image de marque de la FIFA. Impossible donc d'utiliser le logo du Mondial, par exemple.
3: So that kind of gets you around trademark and copyright.
2: Rocco Mastrangelo, propriétaire de l'établissement, compte utiliser certaines marques pour mettre en avant cet événement et faire une demande de licence de visionnage public.
3: As such, I've already applied for a public viewing license.
2: Mais tout ça reste flou d'un point de vue juridique, déplore le conseiller municipal Josh Matlow.
4: Don't know if they're allowed to write the words World Cup, for example, on their blackboard.
2: Selon lui, de nombreux bars ne savent même pas s'ils ont le droit d'écrire le mot Coupe du Monde sur un tableau devant l'établissement. Ray Lalonde, expert du marketing du sport, estime qu'il existe des astuces.
5: Peut-être qu'ils peuvent dire, je dis n'importe quoi, Espagne-Italie ce week-end, tu vois, ça fait pas mention de la Coupe du Monde, mais ça fait mention que ce match-là va être diffusé à l'intérieur.
2: Cette situation s'explique par le fait que différentes marques ont des droits d'utilisation du logo et des marques de la Coupe du Monde.
5: Puisqu'ils ont payé pour ça, il faut les protéger vis-à-vis les autres qui veulent simplement utiliser à bonne outrance.
2: Malgré cela, le Café Diplomatico pense bénéficier de l'effet Coupe du Monde cet été. Ici Léo Molinier, Radio-Canada Toronto.
1: L'équipe du groupe Image remarque qu'une dizaine d'hommes de plus que l'an dernier ont eu recours au service en Abitibi et Témiscamingue. Le directeur général Tommy Cousineau signale aussi que les services sont utilisés plus longtemps qu'auparavant. Parmi les services offerts aux hommes, il y a la maison Oxygène de Rwanda. Le centre inauguré en mars 2025 peut héberger des pères en situation d'itinérance et leurs enfants. Le groupe Image a toutefois décidé de ne pas tenir son événement de super fête tenue habituellement à Rwanda et à Ville-Marie lors de la semaine de la paternité en juin. Voici Tommy Cousineau de l'équipe du groupe Image.
6: On était sur le point d'avoir éventuellement une reconnaissance au niveau national auprès de la maison d'hébergement à Rwanda pour la maison du jeune qui n'a pas été reconnue avec le contexte politique dans lequel on le connaît en ce moment. Ça fait en sorte qu'on a de moins en moins de financement pour être en mesure d'organiser des activités. Donc, c'est un des choix qu'on a décidé de faire. Puis l'équipe aussi de travail qui était en grosse surcharge cette année, puis on a décidé de prioriser l'équipe de travail en conséquence de ça.
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7: Dernière portion d'émission à passer ensemble aujourd'hui. Et je vous présente notre prochain sujet, prochain invité. Presque 25 ans après sa création, une des émissions emblématiques de Canal Vie, Décore ta vie, qui a compté 16 saisons, 746 épisodes, fait un grand retour avec le même concept, les mêmes ingrédients, dont celui qui a contribué grandement à son succès culte, son animatrice Saskia Thuo.
8: Aujourd'hui à Décore ta vie, l'histoire de deux grandes amies. Nous avons reçu une lettre touchante de Jacinthe nous racontant que son amie Suzanne, après une année difficile au travail et peu rose, a décidé de prendre son avenir professionnel en main et de travailler à la maison. Son bureau actuel est désorganisé et peu invitant. Notre défi, lui créer un espace fonctionnel et chaleureux avec un budget de 1 000 et en une seule journée.
9: Décore ta vie est de retour. Je vous le dis, je me pince encore. Cette émission a marqué nombreuses générations, plusieurs vies, dont la mienne.
7: Hey, là, je te reconnais, Saskia Thuo. Au début, je te reconnaissais pas. Allô?
10: Écoute, allô, merci de me recevoir, Pénélope. Je suis tellement contente. Mais ça me fait tellement rire parce que c'était la première introduction de la première émission de Décore ta vie. Je dis toujours, je ne parle

0: n'était pas « je perlais ». Et c'est des fois, je le fais à mes amis. « Bonjour, aujourd'hui, mais c'est tellement pas moi. » Ça n'a aucun sens. Mais c'est ça. Ben c'est, oui. Ça a parti de même.
1: Ben oui, ça a parti de même. Ça a duré. Puis on va revenir sur tout ça, Saskia. Mais là, il y a quelques émissions qui sont disponibles sur Crave, des émissions originales avant qu'on puisse voir à partir du 19 les nouvelles. T'en as regardé. Je sais que t'en as regardé quelques-unes de ces émissions. Qu'est-ce que t'en as pensé?
0: Ben, premièrement, tu sais, c'est un privilège extraordinaire de vivre ça et de revoir ceci. Et c'est drôle parce que j'en ai regardé trois, c'est dimanche, si je me trompe pas. Puis je ris, je pleure, j'ai des frissons. Puis là, je regarde par rapport, là, vous allez rire de moi, mais genre, mais ce que j'ai comme bracelet, je me souviens, c'est quelle époque de ma vie. OK, je viens d'avoir mon gars, on venait de faire ça. C'est extraordinaire. Et moi, je regarde ça. Comme je me regarde aussi avec les yeux du cœur, je trouve que c'est une émission qui est extraordinaire et de quelle belle idée que de ressortir 25 d'entre elles pour nous replonger. Tu sais, des cartes à vie, c'est une chaîne d'amour, c'est beau. C'est vraiment le fun. Puis on peut les écouter en rafale, c'est pas le bonheur.
1: Est-ce que t'as tout aimé ou t'as tout haï de la décoration du début des années 2000?
0: Hey, pour vrai là, ben c'est sûr qu'il y a des trucs tu sais qui ont un peu mal vieilli, mais c'est fou. Hein? C'est comme la mode dans des vêtements, les affaires qui font un retour. Puis à l'époque, on se disait ben voyons donc, ben oui, ça revient. Mais non, j'ai tout aimé. Je trouve ça beau, je trouve ça doux. Je sais pas, tu sais, je suis peut-être comment je dirais vendue d'une certaine façon parce que c'est écoute, c'est sur 30 ans dans ma vie. C'est ma trentaine, ma quarantaine et là, ma cinquantaine.
1: C'est incroyable. C'est fou, vraiment, là. C'est tes deux enfants et tout ça, puis on va y revenir. Mais t'arrivais d'où au début des années 2000 pour décrocher cette émission-là?
0: Ben, Pénélope, c'est à l'époque où nous, on s'est connus. Je faisais la télévision communautaire à Vidéotron. Je faisais les arts et spectacles. Je sais pas, moi, je me souviens qu'on se croisait dans ces événements-là. Je faisais les tirages de l'Auto-Québec à l'époque, quand il y avait renippé la patente dans les années 2000. On faisait ça à deux. Je faisais, c'est ça, la télévision communautaire, des petites émissions ici et là, et les arts et spectacles. Puis c'est je pense que c'est suite à mon émission justement communautaire où je recevais des invités où la productrice a communiqué avec mon agent qui est encore mon agent d'ailleurs.
1: Ah oui.
0: Qui a dit je salue Francis Delage, merci de m'enrober, de m'aimer depuis toutes ces années. et c'est ça, c'est Brigitte Vincent qui était la productrice qui m'avait approchée puis elle me dit écoute on a déjà quelqu'un en tête mais j'aimerais quand même ça te rencontrer et je suis allée là, je me suis présentée puis là il m'attendait avec une caméra puis il fallait que je parle à la caméra, que j'explique. Et je me souviens avoir osé dire à la fin ce show là parce que tu sais à la base oui il y a la déco mais l'humain est super important. Puis moi j'ai toujours que les êtres humains, peu importe d'où on vient, qui on a tous une histoire à raconter et à partager.
1: Ah oui.
0: Puis j'avais dit, j'aimerais ça le faire, ce projet-là, avec vous. Je pense que je suis la personne que ça vous prend. Tu sais, j'arrivais avec un petit bagage, pas énormément d'expérience, mais je voulais, puis j'arrivais là avec beaucoup d'humilité, ce que j'ai pas perdu d'ailleurs au fil du temps.
1: C'est quand même le fun de pouvoir faire un espèce de bilan. Forcément, ça force un certain bilan quand on est dans des anniversaires de quelque chose. Puis là, c'est presque 25 ans pour cette émission-là. Comment ça a propulsé ta carrière? Qu'est-ce qui s'est passé après ça, après Décor ta vie? Après le départ de Décor ta vie. Parce que ça a duré 16 ans quand même.
0: Saisons. C'est quand même incroyable. Je dirais que ça m'a permis d'être là, d'être présente, de pouvoir faire des beaux projets, que les gens pensent à moi. Tu sais, moi, j'ai une carrière. Tu sais, moi, ça va bien à la bourse. Ça descend pas trop, ça monte pas trop. Je suis là, je suis stable, je suis présente. Puis, je pense que ça m'a permis, en fait, de faire des rencontres surtout extraordinaires. Mais après ça, tu sais, il y a eu une émission du matin, il y a eu toutes sortes de trucs auxquels j'aurais jamais osé rêver, tu sais, des propositions. Puis moi, tu sais quoi, c'est drôle, Pénélope, mais c'est beaucoup des femmes dans ma vie qui m'ont ouvert des portes sur des projets. C'est incroyable, tu sais, Brigitte. Ensuite, il y a vraiment, je sais pas, ça m'a pas propulsé, mais ça a ouvert une belle porte sur d'autres projets. Oui. Mais c'est dur, tu sais, 16 ans. Quand tu dis ça finit, tu sais, qu'est-ce qui va arriver après, là, tu sais?
1: C'est ça. Puis on va en parler du

0: après parce qu'on sait jamais. Puis je regarde là ta liste d'émissions, tu sais, il y a eu des cortes à vie, des rénos qui rapportent gros, comment rénover sans trop chicaner, ma maison, Rouge, Canal Vie, Cuisine avec amour, il y a eu Rythmez vos matins chez Rythme, il y a eu Cet extra, combien vaut cette maison, La force d'un village, Tout pour vendre là qui vient de reprendre. Puis c'est beaucoup orienté autour de déco réno immobilier. Puis tu parlais ça ce qu'il y a de, tu sais, des fois la bourse, moi c'est ça se maintient à la bourse. Est-ce qu'il y a eu des moments où tu aurais voulu vraiment que la cote monte fort en bourse? Sortir de ces zones-là de déco, d'immobilier puis de rénovation?
1: Ben, il y a eu mon émission Bien à TVA pendant 6 ans, où là, c'était autre chose. Tu sais, c'était de se faire du bien, de parler de ce sujet. D'ailleurs, j'entendais Denis qui a commencé avec nous à la télé avec l'émission Bien. Ben oui, je l'aime tellement. Oui, es-tu bon?
0: Il est vraiment, vraiment, vraiment bon. Il est fin.
1: Alors, oui, il est fin en plus. Alors, c'est ça, donc... Bien, c'est autre chose. Quand je faisais l'émission du matin, c'était autre chose aussi. Tu sais, quand je faisais Cet extra, c'est vraiment de l'animation entrevue. Mais c'est comme si tout ça, ça englobe, tu sais, le bien-être, prendre soin de soi. C'est un peu tout ça, décore ta vie. Puis tu sais, c'est drôle parce que à la suite, nombreuses entreprises ont repris l'expression dans ta vie. Tu sais, c'est drôle. Alors, mais
0: est-ce que t'aurais, parce que t'es issu des arts et spectacles, c'est comme ça que t'as commencé. Je sais pas si c'était ton désir, mais tu nous as dit ça, que tu as commencé comme ça à la télévision communautaire. Ouais. Est-ce que t'aurais voulu un talk show? Est-ce que t'aurais voulu faire du reportage à l'international? Est-ce que t'aurais voulu ce type de carrière-là? T'as-tu déjà posé ces questions-là?
1: Ben, tu sais, moi, j'aurais rêvé du show de 4 heures là, comme faire des entrevues, mais tu sais, genre recevoir du monde, avoir du fun, tout ça. Mais je travaille peut-être quelque chose en ce moment qui va me permettre de faire ça. Ouais, je sais.
0: On aime tellement ça, les animateurs, animatrices, quand vous nous parlez de quelque chose dont on peut pas parler.
1: Ben, je peux vous le dire. Écoute, vous allez dire, bon, elle avec, mais je fais mon propre balado que je vais produire, que je vais décider de faire moi-même, Saskia. Je vais recevoir les gens chez moi. Pénélope, je te lance l'invitation ici maintenant.
0: Et, ça va faire plaisir d'y aller.
1: T'es vraiment gentille et je serais honorée de te recevoir. Mais sympathique. On s'amuse. Je veux quelque chose qui fait du bien. Toujours dans ce même ordre d'idées aussi, là. Tu sais, je sais pas, on a besoin de douceur. On a besoin, de se brasser les oreilles un peu, mais c'est le fun de juste se sentir bien aussi.
0: Il y en a beaucoup de balados, Saskia. Il y en a, mais en ce moment, là, c'est comme beaucoup, là. Je veux dire, tout le monde a son balado. Comment tu vois, toi, t'intégrer dans ce... C'est parce que tu peux pas faire à la... Effectivement, dans ton cas, tu peux pas faire à la télé ce que tu vas faire dans ton balado parce que c'est plus large, ce sera plus large. Donc, ça te permet ça. Mais en même temps, c'est toute une jungle, là.
1: Oui, ben écoute, sais-tu quoi, moi je le vois comme si je recevais les gens chez moi, on jase, puis il y a des caméras, puis c'est tout. J'ai fait pendant des années des grandes entrevues avec le magazine 7 jours. Mm-hmm. Je recevais les artistes chez moi, il y a une dimension unique qui s'installe, il y a une chimie, tu sais, chez nous, là c'est la vraie affaire, là. Il y a 14 paires de souliers dans l'entrée, il y a peut-être des bobettes qui traînent, tu sais, je veux dire, c'est unique, tu sais, c'est la vraie maison, il y a quelque chose, mais... Puis tu sais, je dirais oui, je sais qu'il y en a beaucoup, puis j'ai longtemps hésité à le faire, mais il y a une Saskia. Ça se dit-tu ça?
0: Ben oui, ça se dit.
1: C'est ça.
0: Puis il y a une seule copie de chacune des personnes que tu vas recevoir aussi. Il y a juste l'original.
1: Fait que, exactement.
0: Tout à l'heure, Saskia, on parlait de monter puis de descendre en bourse. J'aime bien cette image-là. Et après bien. Est-ce qu'on peut dire que là, c'était une descente de la bourse? Là, t'étais dans le rouge, là, t'étais pas bien.
1: Sincèrement, là, quand bien c'est terminé, j'ai eu 50 ans, j'ai les hormones on s'entend pas très bien, là. Notre relation est loin d'être fluide. Et, donc, il y a eu ça, une séparation aussi qui m'a beaucoup fait peine. La vérité, Pénélope, je croyais que c'était la fin pour moi. Je me suis dit, regarde, j'ai 50 ans, j'ai eu une super belle carrière, j'ai rencontré des gens extraordinaires. Je me disais, mais c'est peut-être terminé, puis c'est correct, tu sais, parce qu'à un moment donné, on le sait, là, qu'on peut, tu sais, c'est pas, je sais pas. Puis tu sais, évidemment, là, tu viens avec la femme qui a 50 ans, qui est vieillissante, là, tu sais, on se met à cogiter là-dessus, on peut aller dans toutes sortes de directions, puis je me suis dit, ben, coudon, c'est ça pour moi, puis c'est correct. Mais ça a été une période difficile, je pense, en fait, j'ai dû me taper une mini-dépression à travers tout. Écoute, je ne fonctionnais plus, je savais plus quoi faire, sauf qu'en même temps, à un moment donné, je me suis donné un coup de pied. vous savez où, pour me dire là, Saskia, profite parce que ça fait 27 ans que tu travailles non-stop. Mm. La famille. Tu sais, là, je suis rendue avec des jeunes adultes. Mais tu sais, tout le bout avant de s'occuper de ça, le travail, j'ai décidé de profiter de la vie. J'ai fait des voyages. J'ai amené les enfants à Walt Disney. Il y avait 18 et 16 ans, tu sais. Tu dis, j'aurais peut-être dû le faire plus tôt, mais c'était extraordinaire, pareil, à ce moment-là. Et mais oui, creux, mais à un moment donné aussi, ça m'a obligée à tu sais, je parlais de brasser les oreilles tantôt, là. Il a fallu qu'à un moment donné, je fasse, OK, ben go, là, tu sais.
0: Il y a eu des épisodes, Saskia, de conduite en état d'ébriété qui ont été un peu médiatisés. Est-ce que ça, c'était une période très sombre? Est-ce qu'on était dans ces, mais dans ce questionnement?
1: Je me permets de reprendre. Il n'y avait pas d'ébriété. C'est pas ça. C'est pas ça qui est arrivé. C'est un moment de ma vie très difficile. Mais il n'y avait pas ça. Parce que ça, c'est ce qu'évidemment les gens pensent toujours. C'est facile de dire ça. Mais quand tout a été, quand ça a été étudié, vérifié et inspecté, okay, c'était pas ça. Non, parce que je tiens à le préciser parce que ça, c'est le genre d'affaires qu'après les gens reviennent puis ça refait parler de ça. Mais ça, c'est un autre moment de ma vie. C'était la séparation avec le père de mes enfants. Un moment plus difficile aussi, là, on va se le dire, là.
0: Fait que ça se quitte en, tu sais. Tu sais, les gens voient ce qu'on est, les gens voient ce qu'on dégage. On entend ton rire, on a vu les émissions, on t'a vu être enceinte, on a vu. Mais il y a tout l'envers aussi qui est pas durer là dans le métier là.
1: Oui.
0: C'est pas et facile. Puis composer, puis aller tourner avec du monde, même si chaque personne tu rentres dans leur salon aussi ont des histoires.
1: Ben oui, c'est
0: pas,
1: sûr.
0: C'est pas simple tout ça là.
1: Mais ça prend, je pense, juste énormément d'ouverture puis de douceur.
0: Envers toi-même.
1: Envers moi-même. Ah, tu parles par rapport à moi?
0: Ah, je parle par rapport à tout.
1: À tout.
0: Je parle par rapport à tout. La vie est pas simple.
1: Non, ben c'est sûr, mais tu sais, moi j'ai quand même, je vois le côté positif de la vie, j'essaie en tout cas. Puis je suis capable aussi à certains moments, tu sais, comme mettons il y a des journées où ça va moins bien, ben qu'est-ce que je fasse, c'est une journée comme ça, puis le lendemain, ben je vais me recrinquer, si tu veux, mais quand on est chez les gens, je suis pas là avec ma mauvaise humeur, tu sais, je suis là avec c'est puis comment je dirais ça, je pense que dans la vie, parce que oui, tu sais, décore ta vie, c'est des journées de tournage là, on n'est pas dans un show live de 2 heures où tu fais
0: non,
1: des trucs,
0: exact,
1: c'est terminé,
0: exact, c'est long le tournage.
1: T'es tôt le matin, tu finis souvent tard le soir. Puis, tu sais, il y a des moments où, mettons, je le dis, t'sais, excusez, là, il se passe un petit truc. Puis là, à un moment donné, je me remets d'aplomb, là, tu sais.
0: Comment ça a fonctionné le retour pour toi de Canal, de Corps ta vie? Est-ce que c'est toi qui as jamais lâché le morceau pour faire revenir, puis tu militais-tu en arrière, ou c'est vraiment un appel que t'as reçu, genre, on refait tout ça, Saskia, rembarque?
1: En fait, moi, je suis pas. Tu sais, c'est des gens. Ben, je vous allez comprendre aussi là. C'est sûr là que les gens me disent. Mais pourquoi tu fais pas tel projet d'émission? J'ai essayé plus tôt, tu sais, dans ma carrière d'approcher un producteur, d'approcher un diffuseur, mais ça a jamais vraiment fonctionné. Puis les, fait que j'ai décidé moi de suivre le courant. Tu sais, de comme quand la productrice de Tout pour vendre a communiqué avec moi. J'ai fait ok, tu sais, ça me tente, c'est comme un beau cadeau parce que je pensais que c'était fini, c'est arrivé l'année dernière. Et ensuite, je me souviens parce que en fait, c'est que je reviens à mes premières amours aussi, tu sais, Zone 3, c'est le producteur de Décor ta vie et c'est eux avec qui j'ai fait Tout pour vendre. Et à un moment donné, je reçois un appel, je reçois un texto, écoute, Saskia, j'aimerais ça te parler. Puis là, j'ai fait, tu le fun ou c'est pas le fun? Tu sais, parce que des fois, on sait jamais.
0: On sait jamais. On a toujours pensé qu'on va se faire chicaner.
1: Oui!
0: Ah, t'es comme ça, toi aussi, moi aussi, je suis comme ça.
1: Et comme je suis comme une petite fille, je fais comme, oh mon Dieu, tu sais. Puis finalement, j'étais avec une amie, je dis, c'est sûr qu'elle va me parler de Décor ta vie. Tu sais, moi, je m'en fais parler tous les jours de Décor ta vie. Et elle me dit, ben écoute, on aimerait ça parler à Canal Vie pour faire un Décor ta vie 2.0. Tu sais, genre, ish, là, c'est ça l'expression. Ouais. Leur grand retour, parce que c'est le 25e anniversaire de la création de l'émission, en fait. Mm. Et j'ai fait, ben là, enfin. En fait, j'ai dit, bon, il était temps.
0: Ah oui, c'est ça, OK.
1: Enfin. Mais en même temps, c'est comme un peu comment je dirais ça? Tu te dis les 2.0, des fois, ça peut jouer des tours.
0: Il y a des pièges.
1: Ben, tu sais, tu te dis, est-ce que ça... Puis là, moi, j'ai écouté ce matin l'émission qui va être diffusée la semaine prochaine. C'est tellement bon. Je l'ai écouté, c'est sûr que... Il y a des surprises, mais c'est beau. Puis tu sais, en même temps, on est toutes là. Puis évidemment qu'on a vieilli, qu'on a changé, mais avec la même joie de vivre, on est juste comme heureux. On est heureux d'être là. Puis ça s'invente pas.
0: Avec tes partenaires de l'époque, Jean-François Harel, oui. Maria, oui. Ginette Dagenais, Émilie Cerretti, oui. Qui sont des designers emblématiques. Là, puis il y en a d'autres aussi. OK, alors parlant de ce premier, il y a deux affaires. Le premier épisode, c'est que c'est Samuel qui dit « Moi, j'ai grandi avec des cartes à vie, OK? » Ce que tu te fais dire tout le temps, Saskia. Et là, il inscrit sa mère, Danielle. Et là, ce qu'on va entendre, c'est l'ingrédient magique. C'est le dévoilement, OK? On va entendre Danielle qui découvre ce qu'a fait Ginette.
2: Oh my God! Vraiment, c'est ce que j'aime! Tu savais?
3: Oui!
2: C'est causé! J'aime ça.
3: T'aimes ça?
2: Ben oui, on est dans mes bouches. Hey, j'aime ça, c'est doux. C'est qu'est-ce que j'aime? Ah, c'est beau.
3: C'est moi et Ginette qui a fait ça.
4: Non.
3: Ben oui.
2: Vous avez des talents?
3: T'aimes ça?
0: C'est tellement sympathique, ça n'a aucun espèce de bon sens. Là.
1: Oui.
0: Puis en plus, l'ingrédient aussi, c'est qu'elle va se faire coiffer.
1: Oui,
0: pour être prête pour le dévoilement.
1: Oui, on a un nouveau partenaire, c'est un salon boutique Espasca qui sont extraordinaires. Moi, c'est là où je vais. Puis tu sais, ils se font gâter, ils se font dorloter toute la journée. On a gardé, tu sais, qu'est-ce que tu veux, tu le sais, un gâteau là, ça prend les bons ingrédients. Puis tu sais, dans mon cœur, on change pas une formule gagnante. Quoique là, on a plus de budget quand même, parce que les années ont passé. On est à 3 000 $, mais c'est toute la même chose. Puis Jean-François qui travaille dans une journée là. C'est une machine, ce gars-là. Bon, écoute, on fait des blagues, on déplie moins vite un petit peu là quand on s'est accroupi.
0: Vous demandez à un moment donné comment vous allez faire. Vous êtes accroupis les deux, puis vous demandez les deux, parce que lui, il va avoir 60 ans, il a 60 ans. Comment on va se relever? Il a eu 60 ans, comment on va se relever? Ça, c'est drôle, là.
1: Ben écoute, en même temps, tu sais, on n'a pas le... Tu sais, il y a des affaires que tu dis. Puis il y a tellement une proximité dans cette émission-là qui s'est installée qu'on peut pas faire comme si ça existait pas. Puis moi, j'aime rigoler, j'aime avoir, tu sais, je me dis, cette touche d'humour-là aussi, on va tous se retrouver là-dedans, là, tu sais.
0: C'est quoi ton... OK, tu parlais des pièges quand on fait des versions 2.0. Ça aurait été quoi? C'est quoi les pièges, selon toi, que vous avez évités?
1: Et là, ben en fait, ce qu'on a évité, c'est d'essayer de changer la formule. Tu sais, c'est de garder ce qui fonctionne, de garder ce que les gens aiment. Tu sais, des cartes à vie, c'est tu l'écoutes soit pour la surprise, soit pour la transformation de la pièce, ou pour à la fin le dévoilement, ou pour toutes ces raisons. Donc tout ça existe. On n'a pas changé ça. On a, tu sais, la musique a été pimpée un petit peu, évidemment. Là, tu sais, notre logo, mais sinon. Pourquoi changer une formule qui fonctionne? Tu sais, puis on est même retourné à « Je cogne à la porte, puis la porte ouvre », où je vais surprendre quelqu'un à son travail. Oui. Il y a rien comme des bons vieux classiques. Là.
0: Exact. C'est quoi ton regard? Parce que maintenant, 25 ans après la création de Décor ta vie, il y en a de la décoration. Il y en a des émissions, il y en a ces réseaux sociaux, il y en a... Mm-hmm. Tu sais, on a l'impression que ça a coûté 100 000, 200 000. Mm-hmm. On sait pas trop comment ça fonctionne. Est-ce que les vedettes font payer ça gratis? Est-ce que, tu sais, c'est possible dans la vraie vie du vrai monde? C'est quoi ton regard sur tout ça?
1: Ben écoute, moi j'étais un peu mitigée parce que tu sais là, moi je suis une fille qui regarde la même maison depuis 21 ans. Oui, j'ai fait des décos, oui, j'ai amélioré des trucs, mais quand je regarde justement les réseaux sociaux, puis tu sais, il y a du beau là, c'est magnifique, puis ça fait rêver. Oui, c'est beau les fenêtres en arche qui font 15 pieds de haut, mais dans la vraie vie, c'est pas ça. Je dis 95% des gens n'auront jamais accès à ça. Et c'est là où moi je décroche un petit peu. Mais sinon, tu sais, la déco encore. On peut encore faire des grands changements avec un budget qui a de l'allure. Mmh. Ça se peut encore. Mais c'est sûr que c'est, tu sais, toutes les émissions qu'il y a eu, il y a eu des trucs grandioses aussi qui ont été faits. Tu sais, nous, ça a toujours été assez modeste comme, mais tu sais, un Jean-François, que je veux dire, ça s'invente pas aussi. Mmh. Mais oui, des fois, c'est comme, tu sais, c'est bien beau, là, les comptoirs en marbre, là, mais moi, avant ça, je vais aller nourrir ma famille X. C'est juste ça. Mais
0: ben c'est puis les gens sont beaucoup là-dedans en ce moment là, je veux
1: oui.
0: dire. Je lisais dans les notes, tu disais les gens ont de la difficulté à changer de matelas, tu sais à un moment donné.
1: Ben oui. Oui.
0: Mais c'est intéressant.
1: Puis je trouve que tu sais combien de fois l'autre fois la dame là, elle avait les meubles que ses parents avaient dans tu sais à un moment donné tu dis on la vraie vie c'est plus ça ressemble plus

0: sur Canal Vie, à Canal Vie. Et puis là, après ça, il va avoir donc dans la soirée plus tard sur Crave. Puis après ça, bref, ça va s'enchaîner. Crave va toujours avoir un épisode d'avance sur ce qui va être diffusé à Canal Vie avec les 25 épisodes des 25 années avec l'ingrédient majeur, le plus savoureux, l'animation de Saskia Tuat.
1: Oh, c'est gentil.
0: Saskia, merci infiniment d'avoir accepté notre invitation. Merde pour ton balado et pour Décor ta vie 2.0.
1: C'est vraiment gentil. À bientôt.
0: Bye, bye Saskia.
1: Bye.
0: Voilà comment cette émission se termine. On se retrouve demain. Passez une excellente journée à l'antenne d'ici première. Au revoir tout le monde.

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0: Bonjour, bienvenue à Midi Info. Notre émission est bien remplie aujourd'hui. Et même si ce ne sera pas aussi enlevant qu'une bande dessinée de Michel Rabagliati ou une mise en scène de Wajdi Mouawad, on va quand même faire de notre mieux. Avoir de bons sujets pour vous, comme le plagiat au cégep, faux plagiat même au cégep, ou le virage numérique difficile de l'État québécois, avec des invités intéressants et pertinents, parce que notre émission, oui, croit à la découvrabilité des contenus. Un autre sujet chaud, fac, comme dirait ma fille, fac, ce serait mieux quand même si on avait un Insta vidéaste pour filmer le tout, pour alimenter les réseaux sociaux en direct, mais nous sommes à la radio après tout, alors on se garde une petite gêne, on fait dans la limite de nos moyens, alors on trouve quand même le moyen de faire un peu de tintamarre, pas à la manière des Acadiens de leur fête nationale, mais nos entrevues font souvent du bruit, comme celle avec Stephen Guilbeault hier, qui a beaucoup fait jaser sur l'environnement. Alors, le compte est bon, je pense, Jacinthe, oui. Voilà, ma réalisatrice que j'interrogeais de l'autre côté de la vitre. J'ai utilisé tous les nouveaux mots, canadiens et québécois, ajoutés ce matin au dictionnaire Petit Robert, le Petit Robert 2027. Les québécismes et les canadianismes ont maintenant été ajoutés. Donc, Michel Rabagliati et Wajdi Mouawad font leur entrée dans la section des noms propres. Découvrabilité est maintenant un mot dans le dictionnaire, comme dans découvrabilité des contenus sur les plateformes des géants du web. Et le mot fac, oui, fac, F-A-Q-U-E, est aussi maintenant au dictionnaire. Fac-e, comme dans le sens de ce fait, alors, donc. Il y a aussi Insta vidéaste qui entre au dictionnaire. Une personne qui diffuse un flux vidéo en direct sur Internet. Et tintamarre, oui, tintamarre, vous l'aurez compris, s'ajoute aussi. Qui veut dire, selon le Petit Robert, manifestation festive au cours de laquelle les participants défilent en faisant un charivari pour affirmer et célébrer leur identité, comme dans le grand tintamarre du 15 août, lors de la fête nationale de l'Acadie. Alors voilà, plusieurs mots et noms propres qu'on utilisait déjà, mais qui sont maintenant définis dans le dictionnaire. Il n'y a pas encore l'expression « go abs go » pour encourager nos Canadiens en série ce soir, et le nom de Yacoub Dobesh n'y figure pas encore, mais je pense que ce n'est qu'une question de temps. Marie-Hélène Tremblay, l'Assemblée nationale à Québec, bonjour.
1: Un poète. Bonjour, Alec.
0: Yacoub Dobesh, l'homme qui marchait sur l'eau au printemps. Voilà. Donc, du côté de l'Assemblée nationale à Québec, transformation numérique, ça retient l'attention. On est dans le brassage là de ces questions-là avec le dossier santé numérique ces jours-ci qui est lancé dans deux régions du Québec. Et là, on apprend que au ministère de la cybersécurité, l'ancien ministre Gilles Bélanger est très inquiet. Il y a aussi des informations ce matin de Thomas Gerbet, notre collègue sur le ministère de la Justice. Et là, l'ancien ministre Bélanger dit carrément que on

0: arrive, on assisterait peut-être dans les prochaines années à une dérive budgétaire suicidaire, rien de moins.
1: Il n'est pas tendre, Gilles Bélanger, envers son ancien parti. Il a accordé une entrevue à un collègue du Journal de Québec, Journal de Montréal. Et Gilles Bélanger estime que le Québec, en fait, fonce tout droit dans un mur en ne revoyant pas, justement, sa façon de gérer la transformation numérique qui est en cours. Il est aussi convaincu que c'est une erreur d'être si dépendant des géants informatiques américains. D'ailleurs, c'est le cas pour le DSN, le dossier de santé numérique qui a été déployé la fin de semaine dernière. On a conclu un contrat avec l'entreprise américaine Epic et la province va devoir injecter des centaines de millions de dollars en licence et mise à jour de ce système. Alors évidemment, Gilles Bélanger, il ne s'est pas vraiment jamais gêné de dire ce qu'il pensait. Et d'ailleurs, possiblement, et c'est ce qu'il pense, ça lui a nui. Et il est même convaincu qu'il s'est fait tasser du Conseil des ministres justement parce qu'il dérangeait. Et il ajoute qu'il se désole aussi de voir que le Québec ne met pas de l'avant les récentes recommandations faites par le juge Denis Galland concernant le fiasco Saclic. Un mot sur ce projet de transformation numérique au ministère de la Justice, donc, parce que lui aussi connaît son lot de problèmes. C'est notre collègue Thomas Gerbet qui nous apprend ce matin que le ministère de la cybersécurité du numérique envisage d'ailleurs de lancer un audit sur ce projet-là. Pourquoi? Parce que le plan pour moderniser le système de justice, en fait, on veut passer du papier au numérique. Quand on l'a lancé en 2018, ça devait coûter 500 millions de dollars et le projet devait être complété en 2023. Or, il y a plusieurs volets qui ont été reportés à 2029 et le ministère de la Justice n'est pas en mesure de dire combien il va coûter au total. Pourquoi? Parce qu'on a morcelé le plan en plusieurs volets, donc c'est difficile de savoir si effectivement on va respecter les budgets alloués. Alors tout ça, évidemment, Alex, ça vient donner des munitions aux partis d'opposition. Pourquoi? Parce qu'on est en pleine étude des crédits ici à Québec là, cette semaine et cet après-midi, ben, ils vont avoir l'occasion de questionner le ministre Simon Jolin Barrette parce qu'il doit défendre justement les crédits budgétaires en justice. Alors, ça promet.
0: Dans le domaine de la santé, on veut passer du fax au numérique et dans le domaine de la justice, du papier carbone au numérique. Parce que c'est les vieux papiers carbone avec la feuille jaune puis la feuille rose, là, comme ça. C'est encore comme ça dans beaucoup de palais de justice.
1: C'est incroyable quand même, quand on y pense.
0: C'est quand même incroyable, effectivement. Et après Washington, Christine Fréchette va se rendre en France à la fin de la semaine pour une mission économique.
1: Une deuxième mission, donc, à l'étranger depuis qu'elle a succédé à François Legault. On avait évoqué la possibilité que Christine Fréchette se rende rapidement au Mexique en raison, évidemment, de la renégociation de la CEUM, mais la France, évidemment, sa valeur de symbole. C'est logique de se rendre d'abord à Paris en raison des liens qui unissent le Québec et la France. Elle va s'envoler donc vers l'Europe vendredi et va y être jusqu'au 20 mai, donc quand même 5 jours pour ce voyage, cette mission économique. Le programme n'est pas encore connu. Évidemment, on espère obtenir une rencontre avec le président Emmanuel Macron, qui lui avait d'ailleurs développé des liens d'amitié avec François Legault. Donc, essentiellement mission économique. Pourquoi? Parce que Christine Fréchette a les yeux tournés vers le plan de dépenses de 800 milliards d'euros de l'Union européenne dans le secteur de la défense. Elle veut que les entreprises québécoises profitent de cette manne. Évidemment, elle aura des rencontres, notamment avec Airbus et Dassault. Et permettez-moi, Alec, un petit mot sur le Parti québécois, parce que comme vous le savez, le mardi matin, ça défile au Hot Room, les uns derrière les autres, histoire de faire le point sur les différents sujets d'actualité. Et il y a une question qui a été posée à Paul Saint-Pierre Plamondon concernant le décès de l'ex-ministre Claude Morin. Et la question était, est-ce que vous craignez d'être espionné? Et le chef Paul Saint-Pierre Plamondon est d'avis que si le processus référendaire se met bel et bien en marche, bien l'histoire va se répéter. Et oui, le fédéral va espionner le Québec comme il l'a fait par le passé. Il est même allé plus loin en disant qu'il y a des consignes à l'interne au Parti québécois, histoire de prévenir l'espionnage. En fait, quand il y a des réunions où il y a des sujets sensibles, les cellulaires sont exclus de la pièce pour éviter, évidemment, toute possibilité. Alors, il s'est défendu, le chef péquiste, d'être paranoïaque, estimant que compte tenu des événements passés, il avait un devoir de réserve. Une déclaration, je pense, qui risque de faire jaser et d'alimenter les discussions.
0: Moi, j'estime que laisser les cellulaires dans une autre pièce est une très bonne idée pour ne pas être dérangé. J'aurais pas pensé à l'espionnage, mais étant donné
1: c'est le cas au Conseil des ministres, mais aussi aux réunions du Parti québécois. Sachez-le.
0: Parce que ces petits bidules-là, ils sonnent tout le temps et nous amènent ailleurs et des

0: communication. C'est pas une mauvaise idée de ne pas les avoir toujours, mais j'avais pas pensé à l'espionnage, j'avoue.
1: Et ça facilite sûrement l'espionnage, le cellulaire, quand on compare aux méthodes, justement, l'espionnage pour le référendum de 1980. On était complètement ailleurs.
0: On était dans le papier carbone et le fax. Il n'y a pas de doute.
1: Exactement.
0: Le sphinx, Claude Morin, fonctionnait bien différemment de notre époque moderne. Marie-Hélène Tremblay, merci. À demain.
1: À demain.
0: Fanny Olivier à Ottawa, bonjour.
2: Bonjour Alec.
0: Alors je ne sais pas si Doug Ford espionne Montréal pour savoir comment on tente d'obtenir le siège de la Banque de la Défense, parce que ça joue dur entre Toronto et Montréal pour obtenir ce siège social et les emplois qui vont avec. Et là, l'Ontario publie une vidéo promotionnelle assez léchée, ma foi, de grande qualité, avec toutes sortes d'intervenants pour vanter la candidature de Toronto.
2: Oui, en 2 minutes, on entend 10 chefs d'entreprise de la région, en plus de la mairesse de Toronto, la présidente de l'Université de Toronto et Doug Ford lui-même, qui arrive à la fin avec un ton assez publicitaire, là, du genre « Oui, papa, Toronto est le meilleur choix ».
0: C'est deux pour un.
2: C'est deux pour un, exactement. Donc, on vante le fait que, bien sûr, Toronto, c'est le centre financier du Canada, qu'il y a plusieurs compagnies de défense dans un rayon de 200-250 kilomètres autour de la ville reine. Et d'ailleurs, Doug Ford était en point de presse là avec plusieurs personnes du milieu des affaires il y a quelques minutes pour mettre vraiment tout son poids en faveur de la ville de Toronto. Je rappelle que cette banque-là doit servir à stimuler la production des PME du secteur de la défense, leur permettre d'avoir accès à du capital. Le Canada a été choisi parmi les alliés qui veulent participer à ce projet-là. Même si on n'a pas la liste précise de ces pays-là, on sait qu'il y a probablement une vingtaine de pays qui veulent s'y joindre. Et là, le Canada essaie d'attirer d'autres membres de l'OTAN pour participer au projet. Du côté de Montréal aussi, on utilise des PDG pour plaider en faveur de Montréal. Il y avait la semaine dernière là, plusieurs PDG qui ont envoyé une lettre à Mark Carney pour encourager le gouvernement fédéral à choisir Montréal. À part Toronto et Montréal, il y a Vancouver et Ottawa qui veulent aussi devenir hôte de la banque. Et au bureau du premier ministre Carney, on ne sait pas encore précisément comment la décision va être prise. On m'a dit ce matin, Mark Carney va avoir son mot à dire, mais on ne sait pas encore vraiment précisément ça va être comment là, le processus de décision. Et on m'a averti encore une fois que ça risque de prendre du temps et qu'on n'a pas d'échéancier. Donc pendant ce temps-là, effectivement, la rivalité entre les villes a l'air de s'exacerber. Bien sûr, il va y avoir des villes qui vont être déçues. Et tout à l'heure, en point de presse, il y a quelqu'un qui a demandé à Doug Ford, ben qu'est-ce que vous pensez du fait que Toronto apparemment brandit là, la menace d'un référendum sur la souveraineté du Québec pour attaquer la candidature de Montréal. Doug Ford a répondu, vous allez être content, go Absco. On aime Montréal, on aime les Québécois et je ne pense pas qu'il faille attaquer les candidatures des autres villes. Quand même, ce que je trouve particulier, Alex, c'est que les députés fédéraux se mettent à s'en mêler. Mélanie Joly était à Tout le monde en parle dimanche dernier. Elle a dit « Je suis montréalaise, donc j'ai un parti pris pour Montréal ». Et là, tout à l'heure, aux côtés de Doug Ford, il y avait James Maloney, qui est député libéral d'Etobicoke, qui plaidait lui aussi en faveur de Toronto. Alors, on se demande un peu, est-ce que ces députés-là, dans les rencontres de caucus du Parti libéral essaie d'influencer Mark Carney. C'est quand même assez particulier, finalement, ce Hunger Games là, de la Banque de défense.
0: Pour revenir à Doug Ford et son go abs go, il devra s'habituer parce que je pense que les Maple Leafs vont avoir quelques années difficiles devant eux. Alors, peut-être qu'il va s'habituer à encourager le Canadien en série. Qui sait?
2: Bon. Peut-être.
0: Mes amis de Toronto, c'est rien contre vous. Mais Montréal, on a le vent dans les voiles. Bon, Stephen Guilbeault, maintenant, je disais en introduction que l'entrevue qu'il nous a accordée hier a fait quand même pas mal de bruit. Mm-hmm. Ça a circulé beaucoup. Il parlait là, de son inconfort par rapport aux récentes visées de Mark Carney pour les évaluations environnementales. Pour l'instant, il semble être le seul élu libéral là, à sonner l'alarme devant les changements proposés par son premier ministre. On parle du cadre réglementaire là, pour l'approbation des grands projets. Là.
2: C'est ça, des grands projets d'exploitation de ressources naturelles. Oui. Effectivement, il a l'air d'être le seul à monter publiquement, en tout cas au front, contre la réforme qui est proposée par le gouvernement Carney. Toujours silence radio de la part des membres du caucus vert là, du Parti libéral. Pas de nouvelles de la ministre de l'Environnement, Julie DeBrusin. Et il y avait les ministres Mélanie Joly et Mark Miller qui, tous les deux sont des proches de Stephen Guilbeault. Ce sont des amis à Stephen Guilbeault qui tous les deux étaient bon interrogés dans les dernières heures, dans les derniers jours sur cette sortie de Stephen Guilbeault et qui ont dit ben nous on est quand même à l'aise avec la réforme qui est proposée, même si bon ils disent on doit protéger l'environnement, on n'a pas l'air d'être contre la réforme. C'est quand même frappant parce qu'à une autre époque les libéraux étaient vraiment très contre l'accélération des évaluations environnementales. Il y avait en 2012 Stephen Harper qui avait le projet de loi omnibus C-38, qui diminuait notamment la protection des espèces en danger. Et à ce moment-là, c'était au Parti libéral, le Bob Rae qui était chef intérimaire. Il était contre les...

0: les changements. Avec les autres partis d'opposition, on avait déposé des dizaines d'amendements, donc forcé un marathon de vote sans interruption de 24 heures pour protester. Je me rappelle de députés de l'opposition qui entraient dans la Chambre des communes avec un cabaret de café, des oreillers sous le bras. On se préparait pour de longs votes et ça avait réussi à braquer les projecteurs sur cette question-là. On voit donc un retour du balancier. En ce moment, peut-être que les libéraux sont plus simplement en phase avec les humeurs actuelles de l'électorat qui semble vouloir que l'on privilégie la croissance économique plutôt que la protection de l'environnement.
1: Fanny Olivier, merci beaucoup. Je rappelle que c'est la dernière journée pour remplir son formulaire de recensement pour ceux qui l'ont reçu là et qui ne l'ont pas encore fait. Aujourd'hui, dernière journée pour remplir le recensement. C'est très utile à Santé Canada, à Statistique Canada, oui, pour vous comprendre l'évolution de la démographie et des priorités des Canadiens. Voilà, je voulais juste le mentionner au passage. Fanny, merci, à demain.
0: À demain.
1: Je ne sais pas si vous l'avez remarqué, mais à part l'administration Trump à Washington, il n'y a plus grand monde qui nie les bouleversements climatiques. Cela dit, les formes de déni et de désinformation ont évolué et sont devenues plus subtiles. Et comme le débat sur les pipelines, le pétrole et le gaz, c'est très d'actualité au pays. Fanny vient de nous en parler, mais on s'est dit que c'était un bon moment pour en discuter avec Étienne Leblanc, notre journaliste spécialisé en matière d'environnement. Étienne, bonjour.
2: Bonjour, Alec.
1: Alors, qu'est-ce qui a changé dans le discours des partisans du déni climatique?
2: Disons qu'on est passé du discours qu'on appelait le discours climato-sceptique. Moi, j'aime mieux utiliser le terme dénialiste ou partisan du déni climatique parce que le scepticisme en science, c'est quand même une chose très positive. Mmh. Donc, les partisans du déni climatique, on est passé de ce discours-là à un discours qui vise à l'inaction climatique. Donc, vous n'entendez plus ou presque que des gens dire le réchauffement climatique, ça n'existe plus, les activités humaines ne sont pas responsables, peut-être à part à la Maison-Blanche, comme vous le soulignez. Les partis conservateurs de la planète ne le disent plus, même les pétrolières ne le disent à peu près plus. Le déni, donc, ne porte plus vraiment sur la température qui monte, mais surtout, je dirais, sur la légitimité des actions à prendre pour contrer tout ça.
1: Donnez-nous des exemples de ces nouvelles formes de déni.
2: Premier exemple qu'on utilise plus ici au Canada, on a entendu récemment un ancien ministre de l'Environnement qui vient changer de poste là récemment, ou même le chef de l'opposition à Ottawa dire, pour ce qui est des émissions de gaz à effet de serre au Québec ou au Canada, vous savez, on est une goutte d'eau dans l'océan. Regardez la Chine. Ce qu'on appelle un argument du whataboutism. C'est l'argument de ce qu'on appelle la stratégie de diversion. What about China? Regardez ce que fait la Chine.
1: Il y a toujours quelqu'un de pire que nous quelque part.
2: Exactement. Et ça, c'est un argument qui n'est pas une négation de la science. Les intentions ne sont pas de dire le changement climatique n'existe pas, mais c'est une stratégie de diversion qui vise à se déresponsabiliser. On invalide les comportements qu'on pourrait adopter. Et ça flatte aussi, si on veut, Alec, le sentiment d'injustice des citoyens. Pourquoi est-ce que moi, je ferais un effort alors que les voisins qui sont pires ne font pas grand-chose? Ce qu'il faut dire là-dessus, Alex, c'est que les petits émetteurs du monde, comme le Canada, comme le Québec, disons le Canada, 2% des émissions mondiales, quand on les met ensemble, ces petits 2%, eh bien, c'est 40% des émissions mondiales. Donc, on voit qu'ils ont quand même un impact. Un autre argument, je dirais, qu'on appelle le catastrophisme climatique ou le doomism. Alors ça se veut... un argument selon lequel on dit, on va tous mourir de toute façon. Il est trop tard pour agir. On est fait. Il n'y a plus rien à faire. Et donc, toute régulation est perçue comme une punition qui est inutile parce que de toute façon, c'est perçu comme trop tard. On dit les scientifiques sont trop conservateurs dans leurs prédictions, dans leurs prévisions. Les scientifiques nous mentent. Et donc, on entend ça de plus en plus, notamment sur l'Internet, dans les vidéos YouTube, sur les réseaux sociaux. C'est vraiment ça fourmille de ce genre d'arguments. Et ça porte fruit. Léger a fait un sondage en 2024 au Canada. 38% des Canadiens, Alec, pensent qu'il est trop tard pour agir. Donc, c'est un argument quand même qui fait son chemin. Pourtant, les scientifiques disent qu'il n'est pas trop tard pour agir. Quand on lit le dernier rapport du GIEC, c'est bien écrit noir sur blanc. Il n'est pas trop tard pour agir. Le climat, Alec, c'est pas un ravin dans lequel on tombe si on dépasse 1,5 degré Celsius. C'est pas une question d'échec total ou de succès total. Il y a des nuances dans tout ça. Donc, voici un autre argument.
1: Il y a aussi ceux qui disent que les solutions proposées fonctionnent pas.
2: Oui, on décrédibilise les solutions, ce qu'on appelle le green bashing. Par exemple, on dit les énergies renouvelables, c'est pas fiable. Le transport électrique, c'est pas fiable. On a eu un exemple de ça récemment l'année passée. Je sais pas si vous vous souvenez, la grande panne généralisée qu'on a eue en Espagne et au Portugal. On a dit c'est de la faute des énergies renouvelables.

0: éolien, le solaire en Espagne. C'est pour ça que c'est arrivé. Il y a eu un rapport technique qui a été produit quelques mois plus tard qui disait pas du tout. En fait, c'est une question de gestion de la tension électrique dans les différentes régions. Et donc, ça, c'est un argument pour décrédibiliser les solutions. On a aussi les techno-optimistes, hein, ceux qui nous disent, ben, il n'y a pas de problème. De toute façon, on va capter, on va stocker les émissions de CO2. Au Canada, on en parle beaucoup, évidemment. Ben, vous savez qu'au Canada, on a capté dans la dernière année 4,4 millions de tonnes de CO2. L'industrie du pétrole et du gaz, donc qui capte ces émissions, a produit en 2024, c'est les derniers chiffres qu'on a, 209 millions de tonnes. C'est à peine 2% des émissions. C'est une solution qui n'a pas fait ses preuves à grande échelle. Et il y a comme ça une quinzaine d'arguments utilisés donc par les partisans du déni climatique qui sont des arguments qui sont beaucoup plus subtils, qui sont beaucoup plus raffinés, qui empoisonnent un peu le discours et surtout qui visent à éteindre toute action, qu'elle soit nationale ou personnelle. Donc, c'est des choses qu'il faut détecter dans la grande conversation publique.
1: Absolument. Étienne Leblanc, merci beaucoup.
0: Merci.
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1: Raphaël, bonjour.
3: Bonjour, Alec.
1: Alors, la pression est de plus en plus forte sur le premier ministre britannique Keir Starmer pour qu'il démissionne. Environ 20% de son caucus réclame son départ. Il y a des ministres même qui ont démissionné.
3: Oui, on a même dépassé les 20%. Là, il y a 85 membres du caucus sur un peu plus de 400 députés qui ont demandé le départ de Keir Starmer. On est maintenant à 4 ministres, des ministres juniors, mais quand même, qui ont annoncé leur démission aussi. Ce matin, on était à 1 quand je suis arrivé au bureau, donc ça va très, très vite du côté de Londres. Il y a une ministre qui a dit à Keir Starmer, vous êtes une bonne personne, mais ce n'est pas assez. C'est Jess Phillips, elle s'appelle, qui a donc donné sa démission, remis sa démission aujourd'hui. De l'autre côté, il y a une lettre signée par 100 députés, pour la plupart d'arrière-ban, qui rappellent leur appui au premier ministre. Mais quand même, on voit que tout ça est très fragile, d'autant que, pourquoi on parlait de 20%? Parce que lorsqu'on franchit le cap des 20%, dans ce cas-ci, c'était 81 députés, on peut déclencher le processus qui va permettre de remettre en question le leadership du premier ministre, de déclencher une course à la direction, de remplacer Keir Starmer. Lui, aujourd'hui, a dit qu'il voulait rester en poste, c'est ce qui est ressorti de la rencontre de son cabinet, mais on le disait, c'est fragile, puis de toute façon, je me souviens, en 2022, le 6 juillet, Boris Johnson disait « Je vais m'accrocher, je vais me battre, je vais rester ». Qu'est-ce qui arrivait le 7 juillet? Il démissionnait.
1: Un premier ministre s'accroche toujours jusqu'à ce qu'il démissionne. Hein? C'est toujours comme ça que ça fonctionne.
3: Principe de base.
1: Principe de base. Vous nous parliez la semaine dernière des élections régionales, à quel point ça a été difficile pour le Parti travailliste. Est-ce que c'est ce qui a poussé donc des élus à réclamer sa démission? C'est l'espèce de proverbiale goutte qui a fait déborder le vase.
3: Tout à fait. Le vase était déjà assez plein, faut dire, vu la faible popularité de Keir Starmer. Il y a à peu près 19% d'opinions favorables au sein de la population britannique. Mais vraiment, ces résultats-là, ça a été très, très dur pour le parti. Il y avait des sièges de conseillers, de maires un peu partout en Angleterre qui était en jeu la semaine dernière. 1500 sièges de conseillers pour le parti là, qui a vraiment vu baisser ses appuis, au profit entre autres du Reform, on en parlait, c'est ce parti Reform UK de droite plus radicale, populiste, dirigé par Nigel Farage, qui lui a fait 1450 gains, alors qu'il n'avait que 2 sièges au préalable. Donc, vous voyez cette montée fulgurante de ce parti-là. Puis, il y a des gains qui ont été faits à gauche aussi, probablement par des électeurs déçus du Parti travailliste, par le Parti vert, qui, lui, donc, a gagné des sièges, notamment dans la grande région de Londres, y compris jusque dans la circonscription de Keir Starmer, où il y a des conseillers comme ça, verts, qui se sont fait élire. Puis, il y a l'exemple aussi qui a été très frappant au cours des derniers jours de cette élection au Pays de Galles. Donc, le Pays de Galles, c'est une région du Royaume-Uni qui a son propre parlement depuis la fin des années 90. Et depuis ce moment-là, le Parti travailliste a toujours dominé, est toujours arrivé en première position lors des élections, même que c'est une terre très fertile pour les travaillistes qui ont fait élire là leur premier député dans l'histoire en 1900. Qu'est-ce qui est arrivé la semaine dernière? Le Parti travailliste est arrivé en 3e position seulement, ne peut plus diriger là-bas. Donc vraiment, ça a été perçu de très mauvaise manière par les députés qui regardent ça, qui regardent ces résultats-là, qui se disent peut-être que d'ici la prochaine élection en 2029, faudra que les choses changent parce qu'on ne se sent plus en sécurité pour bien des travaillistes, même si le parti a une super majorité à la Chambre des communes. On voit bien que clairement, il y a un problème, et pour beaucoup, ce problème-là s'appelle Keir Starmer.
1: Mais là, vous disiez 19% de taux d'approbation dans les sondages pour Keir Starmer. J'imagine que son impopularité s'explique pas seulement par la déroute des travaillistes au régional. Il doit y avoir d'autres facteurs.
3: Oui, on en a parlé un peu à l'émission la semaine dernière. Il y a évidemment tout ce dossier de Peter Mandelson, qui a été l'ambassadeur britannique à

0: Washington, qui a été nommé par Keir Starmer, dont on a découvert des liens avec Jeffrey Epstein, liens qui, semble-t-il, étaient connus du gouvernement. Donc, le jugement de Keir Starmer a été remis en question jusque dans son propre camp, puis au sein de la population en général. La question du coût de la vie, on trouve que le gouvernement n'en a pas assez fait. Récemment, avec la crise au Moyen-Orient, et on aurait pu agir plus rapidement, disent de nombreux Britanniques, pour aider les ménages face à la hausse du prix du carburant. Puis de manière générale, le coût de la vie, ça, c'est un enjeu depuis longtemps au Royaume-Uni. On a eu des taux d'inflation qui étaient très, très élevés ces dernières années. À la fin du règne du Parti conservateur, Keir Starmer s'est fait élire en disant « on va changer les choses ». Le taux d'inflation était à 2,2%. Là, ça avait pas mal baissé au moment de son élection en juillet 2024. On est passé à 3,3%. Donc, ça a monté depuis qu'il est en place. Donc, ça fait partie de cette insatisfaction. Keir Starmer, je vous le disais, veut s'accrocher, veut parler justement d'enjeux de politique publique. Il aura l'occasion de le faire demain. C'est le discours du trône.
1: Ah oui.
0: Présenté par le roi Charles III, mais dans un contexte vraiment particulier, on peut le dire.
1: À suivre. Raphaël Bouvier-Auclair, merci.
0: Merci, au revoir.
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1: Bonjour Andréanne.
3: Bonjour Alec.
1: Alors la situation est précaire dans l'industrie de la production télévisuelle et le grand patron de TVA, Pierre-Carl Péladeau, est d'ailleurs en train de faire le point là.
3: Oui, ben écoutez, c'est sûr que ça fait des années là qu'on le dit, qu'on le sait, qu'il y a des défis dans l'industrie, en partie en raison de la concurrence des grandes plateformes de visionnement en continu qui fragmentent les auditoires, qui grugent des revenus publicitaires. Bon, la bonne nouvelle, c'est que le groupe TVA a quand même réussi à améliorer son bilan là. Au dernier trimestre, on a une perte nette de 4 300 000 $ pour les trois premiers mois de l'année. Donc c'est quatre fois moins que la perte qu'on a enregistrée l'an dernier. Bon, les revenus publicitaires sont quand même en baisse, sauf que la chute a été en partie compensée par une hausse des revenus d'abonnement. Je pense à TVA Sport, c'est les séries éliminatoires de la Ligue de hockey. Évidemment, ça attire beaucoup de téléspectateurs. Mais quand on regarde spécifiquement le secteur de la télédiffusion, d'ailleurs, c'est un retour à la rentabilité pour la première fois en 5 ans. Sauf que, je rappelle que pour y arriver, il a fallu sortir la hache. On le sait qu'il y a eu des compressions douloureuses dans les dernières années. Quand on regarde le nombre d'employés, ça a chuté de moitié depuis à peu près 10 ans. Et en fait, c'est l'ensemble du milieu audiovisuel québécois qui dénonce des pressions incroyables en ce moment-là. Il y a plusieurs séries télé qui ont été débranchées par TVA récemment, faute de financement, des séries qui ne seront pas renouvelées, d'autres projets sur lesquels des équipes travaillaient qui ne verront pas le jour. On impose dans certains cas des réductions de salaire aux artisans, on coupe dans les contributions aux assurances collectives, dans les contributions au régime de retraite. Ça n'arrête plus, là, les concessions qu'on demande aux boîtes de production pour arriver à leur fin. On dénonce dans l'industrie le fait qu'il n'y a plus assez d'argent dans le secteur de la télé privée aujourd'hui pour financer les séries qu'on avait l'habitude de produire. Alors, situation préoccupante sur laquelle on fait le point effectivement en ce moment. Il y a le ministre québécois de la Culture aussi qui a été interpellé, M. Lacombe, qui rappelle qu'il y a un rapport qui a été commandé sur l'industrie, promet des mesures bientôt. Mais oui, on a l'impression que le secteur est à la croisée des chemins en ce moment.
1: On va y revenir un peu plus tard à l'émission avec le président de l'Association des réalisateurs et réalisatrices du Québec. Vous disiez beaucoup de pression sur les équipes pour faire plus avec moins. Alors, comment ça se traduit concrètement? On va parler avec les réalisateurs tout à l'heure. Un petit mot sur l'inflation qui s'accélère aux États-Unis, frôle maintenant les 4%. Possible que ce soit même un avant-goût de ce qu'on va vivre ici là, en raison de la hausse du prix de l'essence.
3: C'est clair, parce que, bon, au Canada, on aura les chiffres officiels sur l'inflation pour le mois d'avril dans exactement une semaine, mais on le sait, on vit avec les mêmes contre-coups qu'aux États-Unis, là, de la guerre en Iran qui fait bondir les prix du carburant, et c'est ça qui a encore provoqué une accélération de l'inflation aux États-Unis. 3,8% le taux annuel pour avril. On n'avait pas eu une inflation aussi élevée depuis près de 3 ans, depuis mai 2023. Accélération parce que c'était 3,3% en mars, 2,4% en février. Ça a vraiment bondi très, très, très rapidement. À cause de l'essence, on le disait, c'est 28% plus cher en ce moment pour les Américains lorsqu'ils font le plein à la pompe. Mais c'est préoccupant parce que là, ça commence à toucher d'autres produits et services. On le voit, par exemple, dans les billets d'avion. On le voit un peu à l'épicerie. La hausse des prix s'accélère. En fait, ça a grimpé d'1% en un seul mois, en hausse de presque 3% sur un an. Et là, ça inquiète de plus en plus les Américains parce que pour la première fois depuis 3 ans, l'inflation va plus vite que la croissance des salaires. Donc, on s'appauvrit. Le pouvoir d'achat diminue en ce moment. L'administration Trump continue de dire que cette inflation-là, elle est temporaire. A évoqué l'idée de suspendre la taxe fédérale de 18,5 cents à peu près sur l'essence et de 24 cents sur le diesel. Mais il faudrait que ça passe par le Congrès qui a jamais accepté dans l'histoire une suspension comme celle-là, même si ça avait déjà été réclamé par d'autres administrations. Alors, pour l'instant, les Américains doivent encaisser le choc.
1: Ben, régler la guerre en Iran, ce serait peut-être une solution qui
3: pourrait commencer par ça.
1: Avant de commencer à suspendre la taxe sur l'essence, allons aux racines du mal, comme on dit. La chaîne de restauration Dunkin' Donuts, que moi j'ai bien connue dans ma jeunesse, qui est disparue il y a quelques années au Canada, pourrait faire un retour ici.
3: Il y en a eu des centaines, hein, des Dunkin' Donuts, il y en avait partout.

0: Et en 2018, ça a fermé parce que, entre autres, il y a des franchisés là, qui avaient intenté des poursuites contre Dunkin' Donuts, disant « Vous nous appuyez pas suffisamment, vous faites pas suffisamment la promotion de la chaîne » et qui était donc qui avait fermé ses portes. Et là, il y a un franchiseur montréalais qui s'appelle Foodtastics, qui est aussi celui derrière Second Cup et Freshie, par exemple, qui vient d'obtenir un droit de franchisage exclusif pour ouvrir une centaine de restaurants de la chaîne Dunkin' Donuts. On dit fin de l'année, début de 2027.
1: Oui, une centaine,
0: quand même. Donc, vous aurez un retour de vos beignes et vos cafés Dunkin.
1: Ça va jouer dur contre Tim Hortons, la rivalité des beignes.
0: Oui, mais c'est peut-être à l'avantage du consommateur.
1: Ben, peut-être, une fois de temps en temps, ce serait bien. Andréane, merci beaucoup.
0: Je vous en prie.
1: On se retrouve demain, nous. On se retrouve après le Radio-Journal. À tout de suite.

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4: Ce midi au Radio-Journal, virage informatique au Québec autour du système de justice d'être confronté à des délais et des dépassements de coûts.
5: Il y a une façon de faire à la CAQ qui clairement ne fonctionne pas.
4: Intimidation et humiliation en milieu scolaire, les brevets de 11 enseignants de l'école Bedford à Montréal ont été révoqués.
6: Pour qu'il y ait un véritable changement, il fallait partir avec une nouvelle équipe école.
4: Et rapport accablant de la vérificatrice générale de l'Ontario sur l'industrie du camionnage. Bonjour, ici Jean-Sébastien Bernatché. Un autre dossier de virage numérique au Québec est jugé préoccupant. Après les projets de la SAC et du réseau de la santé, c'est celui du système de justice qui retient l'attention. Les partis d'opposition veulent s'assurer qu'il fera l'objet d'un audit après que Radio-Canada a révélé ce matin que le projet suscite de l'inquiétude au gouvernement et qu'un examen est envisagé. Je fais le point avec Thomas Gerbet. Thomas, il s'agit d'un plan d'au moins 500 millions de dollars.
7: Oui, et un des problèmes, c'est que le ministère de la Justice est incapable de nous dire combien va coûter ce plan de modernisation du système de justice. C'est un plan qui a été découpé en plein de petits projets, ce qui rend difficile son analyse globale. Il avait été annoncé en 2018, devait se conclure en 2023. Le nouvel échéancier, c'est 2029. Et le ministère de la Justice affirme que le budget restera le même, mais il y a des sources qui ont travaillé à la surveillance de ce projet-là qui en doutent. Et on a appris que le ministère de la cybersécurité et du numérique prépare un audit de ce méga projet. Ce n'est pas annoncé encore, mais le ministère de la Justice se dit prêt à collaborer. On va écouter les réactions de la députée libérale Michèle Sétlacoué et du chef du Parti québécois Paul Saint-Pierre Plamondon.
5: Il y a une façon de faire à la CAQ qui clairement ne fonctionne pas, où on a un ministère de la cybersécurité et du numérique qui a des pouvoirs limités, qui tire la sonnette d'alarme et n'est pas entendu.
8: On dépend de fournisseurs étrangers. Les dépassements de coûts à répétition sont ignorés par le pouvoir politique. Des fractionnements de contrats pour masquer la situation.
4: Et Thomas, à quoi peut servir un tel audit?
7: Alors, un audit permet d'analyser les coûts, la planification, le suivi des budgets. Il n'y a pas de pouvoir d'arrêter le projet, en revanche. C'est un examen semblable qui est mené en ce moment sur le projet de dossier santé numérique. Et puis, l'ancien ministre de la cybersécurité et du numérique, Gilles Bélanger, affirme que le Québec a besoin de 20 milliards de dollars pour sa transformation numérique. Et le problème, c'est que l'enveloppe totale prévue est de 9 milliards.
4: Merci, Thomas.
7: Au revoir.
4: À Montréal, les enseignants qui avaient été suspendus à l'automne 2024 pour avoir fait régner un climat toxique à l'école primaire Bedford ont perdu leur brevet d'enseignement. Ils ne sont donc plus à l'emploi du Centre de services scolaires de Montréal. J'en parle avec Diana Gonzalez. Diana, ces révocations font toutefois l'objet de contestations?
9: Oui, c'est ce que confirme le cabinet de la ministre de l'Éducation, Sonia Lebel, qui ne commentera pas davantage pour cette raison. De son côté, l'Alliance des professeurs de Montréal dit que, dans une communication passé, il dit que le processus renvoie à un accompagnement aussi des personnels, du membre du personnel qui le souhaite, et parle d'un processus qui a été mené dans l'opacité, et tout ça dans la foulée de ce rapport déposé en 2024 auprès du ministère de l'Éducation qui faisait état d'un groupe, un clan dominant qui faisait régner un climat toxique. Et il y a eu des réactions à l'Assemblée nationale. Voici la libérale Michèle Sétlacoué, suivie du péquiste Pascal Bérubé et du solidaire Sol Zanetti.
5: Je pense que c'est une bonne chose que ces enseignants ne soient plus face aux élèves.
10: Révoquer les brevets d'enseignement, c'était la chose à faire.
11: C'est une excellente chose. Ces gens-là devaient perdre leur emploi. Ce qui s'est passé à Bedford n'a pas d'allure.
4: Diana, des parents et membres du personnel sentent un changement de culture dans l'école?
9: Oui, selon les témoignages recueillis, et ils parlent donc d'un changement important. Et tout ça aussi se retrouve dans le rapport final des accompagnateurs de l'école Bedford qui a été publié aujourd'hui.
4: Merci, Diana.
9: Au revoir.
4: La vérificatrice générale de l'Ontario vient de publier un rapport dévastateur sur l'industrie du camionnage dans la province. Le document fait notamment état de lacunes dans les méthodes d'enseignement et d'évaluation pour les nouveaux conducteurs. Catherine Brulotte vient d'en prendre connaissance. Catherine, la vérificatrice générale souligne d'importants enjeux de sécurité.
12: Une formation insuffisante, des absences d'inspection, la falsification de documents aussi. Le rapport de la vérificatrice générale Shelley Spence dresse un portrait pour le moins inquiétant de la rigueur des processus de formation et d'évaluation de tous les conducteurs de véhicules lourds. Elle décrit ce qu'elle appelle des failles importantes. Par exemple, son bureau a suivi des élèves inscrits dans 6 programmes de formation. Parmi eux, un a reçu une 60aine d'heures de formation, un autre environ 80, alors que le minimum requis est de plus de 100. Et le quart des collèges privés d'enseignement qui offrent ces programmes n'ont jamais été inspectés. La vérificatrice générale dit avoir orienté ses recommandations sur 3 principaux piliers. On peut l'entendre.
13: To ensure road safety is that we need to look at testing, we need to look at certifications, and we need to look at inspections.
12: L'amélioration des évaluations, des certifications, des inspections doivent être une priorité pour permettre d'améliorer la sécurité routière. La vérificatrice a rappelé que les camions lourds représentent environ 3 % des véhicules sur les routes en Ontario, mais sont mis en cause dans 12 % des collisions mortelles.
4: Merci, Catherine.
12: Au revoir.
2: Aux États-Unis.
4: L'inflation s'est encore fortement accélérée chez nos voisins du Sud le mois dernier. Selon les données officielles, elle a grimpé à 3,8 % en avril contre 3,3 % en mars et 2,4 en février. Il s'agit du rythme le plus élevé en 3 ans. Je joins Manon Globenski à Washington. Manon, la hausse des prix s'explique en grande partie par l'envolée des cours du pétrole à cause de la guerre au Moyen-Orient?
14: Absolument. L'essence pèse lourd dans le panier. Jean-Sébastien, les prix ont augmenté de presque 28,5% sur un an. Mais on voit aussi des hausses de prix pour la facture d'épicerie ou les loyers. Pour les denrées alimentaires, on va comprendre que, en fait, les prix augmentent parce que les coûts du transport augmentent. Et les Américains le remarquent. Comme ils remarquent les prix à la pompe pour l'essence sans plomb qui sont autour de $4,50 le gallon ces jours-ci, le Brent est encore à la hausse ce matin, donc on présume que ça n'a pas fini d'augmenter. D'ailleurs, Donald Trump hier évoquait une suspension indéfinie de la taxe fédérale sur l'essence, ce qui représenterait un 18 cents du gallon, mais c'est le Congrès qui va devoir décider de tout ça.
4: Et le Pentagone a revu à la hausse son évaluation du coût de la guerre?
14: 29 milliards de dollars pour 10 semaines, Jean-Sébastien, donc presque 3 milliards par semaine, 414 millions de dollars par jour. En dollars canadiens, ça fait quand même plus d'un demi-milliard de dollars tous les jours. Ça a été annoncé lors de la comparution du secrétaire à la Défense, Pete Hegseth, et du chef d'état-major des armées, général John Kane, pour défendre leur augmentation budgétaire devant le Congrès. Les deux hommes assurent aussi que les forces armées ne manquent pas de munitions, malgré ce qu'on a pu entendre, mais c'est un sujet que le voyage éclair de Donald Trump en Chine va peut-être aider, puisqu'il va aborder le sujet des terres rares qui sont utilisées dans la fabrication des munitions avec le président Xi.
4: Merci, Manon.
14: Au revoir.

Ici Jocelyn Corbeil, voici les actualités. L'équipe du groupe Image remarque qu'une dizaine d'hommes de plus que l'an dernier ont eu recours au service en Abitibi-Témiscamingue. Le directeur général Tommy Cousineau signale aussi que les services sont utilisés plus longtemps qu'auparavant. Parmi les services offerts aux hommes, il y a la maison Oxygène de Rouyn-Noranda, le centre

0: inauguré en mars 2025, peut héberger des pères en situation d'itinérance et leurs enfants. Le groupe Image a toutefois décidé de ne pas tenir son événement Superfête tenu habituellement à Rouyn-Noranda et à Ville-Marie lors de la semaine de la paternité en juin. Voici les explications de Tommy Cousineau, directeur général du groupe Image.
1: On était sur le point d'avoir éventuellement une reconnaissance au niveau national auprès de la maison d'hébergement à Rouyn-Noranda pour la maison du jeune, qui n'a pas été reconnue avec le contexte politique dans lequel on le connaît en ce moment. Ça fait en sorte qu'on a de moins en moins de financement pour être en mesure d'organiser des activités. Donc, c'est un des choix qu'on a décidé de faire. Puis l'équipe aussi de travail, qui était en grosse surcharge cette année, on a décidé de prioriser l'équipe de travail en conséquence de ça.
0: L'organisme Moelle, Épinière et Motricité Québec s'arrête à Val-d'Or et à Rouyn-Noranda cette semaine. C'est pour sensibiliser la population à l'importance de respecter les stationnements pour personnes handicapées. Armés de contraventions citoyennes, les bénévoles du Mémo.QC espèrent faire connaître et surtout mieux comprendre l'importance réelle d'un geste qui peut sembler anodin. Vanessa Anne Paré est coordonnatrice du service d'intégration sociale.
2: En fait, ce qu'on se rend compte, c'est que souvent les gens vont se dire « bon, je m'installe, j'utilise la place pour quelques minutes, je suis là pour… » Souvent, la phrase classique que les gens utilisent, c'est « je suis là pour juste 2 minutes ». Mais par contre, ça a un impact réel pour les personnes qui utilisent ces places-là lorsqu'elles ne sont pas disponibles parce que ça les oblige à devoir se stationner plus loin.
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4: Rebonjour. Dans la deuxième portion de l'émission, il sera question des risques et périls de la transformation numérique de l'État. C'est vrai pour le Québec, c'est vrai pour le fédéral, c'est vrai dans plusieurs provinces également. Ce virage est nécessaire, mais il ne se fait pas toujours sans douleur et à coût raisonnable. L'ancien ministre Gilles Bélanger parle même des prochaines années comme étant suicidaires sur le plan financier pour le Québec. Alors, on va en parler avec Steve Waterhouse, qui est expert en informatique, qui a travaillé au ministère de la cybersécurité et de la transformation numérique à Québec avant l'arrivée de Gilles Bélanger, l'ancien ministre. Il a donc vu la bête de l'intérieur, Steve Waterhouse, donc il va nous raconter ça dans moins de 10 minutes. Hélène Musetti et Pierre Duchesne aussi vont y revenir en grand angle. Ensuite, on va aborder les difficultés de la télévision québécoise. Les séries télé, nos séries télé, qui reflètent notre culture, notre société, coûtent cher. Et dans un contexte de diminution des revenus publicitaires qui migrent vers les plateformes numériques depuis plusieurs années, notamment les plateformes américaines, ben les diffuseurs exigent de plus en plus de contorsions aux producteurs, aux scénaristes, aux artisans de la télé. Au point où, inévitablement, la qualité en souffre. Au moment où, à l'étranger, ben, on nous offre de la très bonne télévision, de la très bonne qualité. Alors, il y a un danger, là. Il y a péril en la demeure pour la culture québécoise. Et le patron de Québécois, Pierre-Carl Péladeau, est en train d'en parler, d'ailleurs, ce matin en conférence de presse. Il a dit « Les temps ont changé ». Il dit « La concurrence des Netflix, Amazon de ce monde nous complique la vie. » Il demande au gouvernement canadien d'avoir un peu plus de mordant, de réguler les acteurs américains de la diffusion, ce qui n'est pas le cas pour l'instant. On va en parler tout à l'heure. Et dans 30 minutes, on va parler avec Gabriel Pelletier, le président de l'Association des réalisateurs et réalisatrices du Québec. Mais pour tout de suite, imaginez la scène. Vous êtes un étudiant au cégep. Vous avez passé l'épreuve uniforme de français, un examen de français, je le rappelle, très long, 4h30, rédigé à la main dans une petite salle étroitement surveillée, sans aucune connexion Internet ni téléphone sur soi. Or, quelques semaines plus tard, vous recevez une lettre du ministère de l'Éducation, du gouvernement, qui vous accuse d'avoir triché en utilisant l'intelligence artificielle. Alors, c'est la réalité qu'ont vécu de nombreux cégepiens ce printemps. Alors, alarmé par des textes au vocabulaire parfois trop soutenu, le ministère de l'Enseignement supérieur a utilisé ses propres outils d'intelligence artificielle pour détecter de supposées tricheries. Tout ça a créé un onde de choc et beaucoup d'anxiété dans le réseau collégial. J'en discute avec la PDG de la Fédération des cégeps, Marie Montpetit, qui est avec moi en studio. Madame Montpetit, bonjour.
5: Bonjour, M. Castonguay.
4: Alors, vous avez même parlé de commotion, d'anxiété dans le réseau lors d'une entrevue avec le quotidien La Presse. Alors, concrètement, sur le terrain, comment les directions de cégep, les étudiants ont réagi en recevant ces accusations du ministère?
5: Et comment les étudiants ont réagi?
4: Ben
5: vous
4: oui,
5: le nommez bien
4: aussi.
5: D'entrée de jeu, des nombreux étudiants qui ont reçu des lettres les accusant de plagiat, de fraude. Plusieurs étudiants parmi ceux-ci qui ont d'excellents dossiers. Des étudiants qui sont brillants, qui sont intègres, qui prendraient pas le risque de plagier en fin de parcours comme ça. Là, on est dans les derniers milles avant la fin de la

0: diplomation. Et ben, c'est une présomption de plagiat hein, qui a été basée sur un processus complètement bancal au niveau du ministère de l'Enseignement supérieur. Ça fait partie des échanges qu'on a eu avec eux là, dans les derniers jours encore sur le fait qu'il y a eu un manque de rigueur vraiment important qui a amené toutes sortes de faux positifs. Donc, des étudiants qui ont été faussement accusés de plagiat, de fraude, d'avoir utilisé l'intelligence artificielle parce que, comme vous le nommez, dans leurs travaux, il y avait une occurrence de mots ou d'expressions qui se retrouvaient dans plusieurs copies. Mmh. Et donc, ce sont pas des cas avérés là, du tout. C'est pas des gens qui ont été pris sur en flagrant délit.
1: En fait, le gouvernement dit ça ressemble trop au vocabulaire qu'on utilise dans l'intelligence artificielle. Donc, vous avez probablement copié ces réponses-là.
0: Même pas forcément. Je vous dirais, c'est vraiment dans certains cas ce qu'on nous rapporte vraiment une occurrence de mots là, des mots qui se sont retrouvés à plusieurs reprises. Puis il faut comprendre, vous le nommez d'entrée de jeu là, c'est un examen qui demande énormément de préparation. Hein. Les enseignants préparent les étudiants pendant de longues semaines. Donc il y a toute une structure qui vient à travers ça. Les étudiants apprennent à faire cette dissertation, apprennent des structures, des utilisations de mots entre autres. Et on comprend qu'il y a des étudiants finalement qui ont utilisé un vocabulaire peut-être un peu trop châti. N'est-ce pas l'objectif aussi de développer, de valoriser la langue française? Et on se retrouve, ces étudiants-là se retrouvent parce qu'ils ont utilisé peut-être des mots un peu trop soutenus, un vocabulaire un peu trop soutenu, à être, c'est suspicieux. Il y a une présomption de, parce que vous utilisez un bon vocabulaire, que vous avez copié. Donc, c'est très, très loin des objectifs qui sont recherchés par cette épreuve-là, évidemment. Là.
1: Comment les cégeps ont réussi à blanchir les étudiants accusés à tort? Parce que c'est compliqué aussi de prouver qu'on n'a pas copié.
0: Ben, premièrement, on a des politiques, un étudiant qui se fait prendre sur le fait, c'est très différent d'une présomption qui n'est pas avérée, de quelque chose qui est probable ou qui est possible. Le ministère donc a reconnu son erreur et a demandé effectivement aux différents cégeps de renverser les décisions le cas échéant. Donc en fonction de toutes sortes d'éléments, vous savez, ils connaissent bien leurs étudiants, donc en fonction du parcours de l'étudiant entre autres, en fonction de la copie aussi. Donc une meilleure compréhension sur le terrain par rapport à l'étudiant qui était devant eux. Mais tout ça est navrant, puis efface pas finalement ce qui est arrivé à ces étudiants-là de se faire injustement accuser. Et ce que je trouve que ça dénote, Monsieur Castonzic, c'est beaucoup de mépris envers les cégepiens, beaucoup de mépris envers les enseignants aussi, parce que les correcteurs et le ministère ont pas cru que ces étudiants-là pouvaient utiliser ce type de langage-là, pouvaient avoir un vocabulaire soutenu, et au lieu de faire un processus, si on veut, légitime, ben ont envoyé des lettres comme ça à tout vent en pleine fin de session à des étudiants en les accusant de plagiat.
1: Est-ce que le ministère a aussi envoyé des lettres pour s'excuser? Parce que c'est une belle lettre officielle disant vous êtes accusé de fraude et de plagiat. Ça fait quand même assez désordre dans un dossier scolaire. Est-ce que le gouvernement a aussi envoyé des lettres disant on s'excuse, on vous a accusé à tort?
0: À ce stade-ci, ce n'est pas le cas et c'est ce que l'on souhaite. Je pense que ce serait effectivement la moindre des choses de faire amende honorable pour un étudiant qui a 18 ans, recevoir une telle lettre qui vous accuse injustement de plagiat. Vous pouvez imaginer l'anxiété que ça a pu causer chez certains étudiants. Donc, la moindre des choses du ministère, ce serait effectivement d'envoyer un rectificatif officiel, une lettre d'excuse du ministère qui convient effectivement des erreurs qui ont été faites et qui renverse la décision officiellement.
1: Malgré ces faux positifs, le ministère maintient que les cas de plagiat sont à la hausse, que les étudiants trouvent quand même le moyen de tricher là, en mémorisant, par exemple, des textes générés par l'intelligence artificielle. On sent qu'il y a une inquiétude là, dans le milieu de l'éducation sur comment on réussit à avoir des examens, à tester les étudiants sans l'influence de l'intelligence artificielle. Est-ce que vous comprenez quand même l'inquiétude du ministère?
0: Mais je vous dirais qu'il n'y a rien qui démontre à l'heure actuelle qu'il y a une hausse. Là. Les données, justement, il y a plus de 30 000 étudiants qui ont passé la dernière épreuve au mois de décembre dernier, ce qui est un nombre historique là, qui est très concordant avec le fait qu'on n'a jamais eu autant d'étudiants dans nos cégeps que cette année. Là, près de 200 000 étudiants dans les 48 cégeps. Il n'y a pas de hausse des cas de plagiat. Est-ce qu'il y a des cas de plagiat? Il y en a toujours eu. Il y en a certains. Ça arrive, mais il n'y a pas de hausse. Je vous dirais que c'est des processus extrêmement rigoureux. Vous le mentionnez dans notre juste c'est des épreuves qui durent 4 heures, qui sont des salles, qui sont surveillées, énormément de rigueur dans les cégeps pour s'assurer que ce genre de cas-là ne se produise pas et n'augmente pas non plus là.
1: Il y a une récente étude de l'Université du Pays Basque qui démontre que l'intelligence artificielle n'est pas la cause directe du plagiat dans les établissements d'études supérieures. D'ailleurs, vous disiez ça a toujours existé et que dans le fond, c'est un outil facilitateur, mais que les vraies causes, c'est le manque de motivation, la culture de la triche qui est plus permis. Est-ce qu'on fait fausse route comme ça en se concentrant uniquement sur la répression, en essayant de

0: détecter avec de l'intelligence artificielle, si oui ou non on a utilisé de l'intelligence artificielle pour tricher?
1: Ben, je pense que les méthodes auxquelles vous référez, qui sont les méthodes du ministère là, de détecter avec l'intelligence artificielle, ce sont des méthodes que l'on remet, nous, en question. Effectivement, c'est pas comme ça qu'on procède dans les évaluations au niveau du réseau collégial. C'est sûr que l'intelligence artificielle est venue et bouleverse hein, tout ce qui se passe dans les établissements d'enseignement au niveau du rapport au savoir, au niveau de l'évaluation. Ça nous demande de s'adapter, en effet. Mais c'est du travail qui est fait avec la population étudiante. On peut restreindre ou on peut se dire, ben écoutez, c'est là. Donc, on va plutôt avoir des approches éthiques sur comment l'utiliser, dans quel contexte l'utiliser, parce que ça fait partie de la réalité. C'est sur le marché du travail aussi. Donc, on ne fait pas abstraction. C'est un peu comme, je fais peut-être référence à une certaine époque, c'était Wikipédia. Vous vous en rappellerez,
0: ben oui,
1: je pense
0: c'est vrai.
1: Que... Bon,
0: j'étais là au début de Wikipédia.
1: Voilà, moi aussi. Et on nous expliquait justement de ne pas faire des copier-coller, de mettre les références pour s'assurer que les étudiants,
0: vérifient les sources.
1: Donc, on a appris à utiliser Wikipédia. Ben, c'est un peu la même démarche qui est faite présentement, d'apprendre à utiliser comme il faut correctement ces outils-là qui font partie de la réalité effectivement des étudiants. On peut pas faire abstraction du fait que c'est utilisé sur le marché du travail, que les employeurs s'attendent à ce que les diplômés sachent aussi comment l'utiliser. Après ça, faut apprendre à bien l'utiliser. Mais c'est certainement pas en accusant faussement des étudiants qu'on fait bonne route sur ces processus-là.
0: Marie Montpetit, présidente directrice générale de la Fédération des Cégeps. Merci de vous être arrêté dans nos studios.
1: Merci à vous.
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0: On va maintenant parler de numérique, de transformation numérique. On a droit à un bilan de santé, oui, quotidien, du déploiement du dossier santé numérique dans le réseau de la santé. On pensait que l'accouchement allait être difficile, donc on surveille ça de très près. Ça va quand même pas si mal pour l'instant. Mais là, ce matin, on apprend que le ministère de la Cybersécurité et du Numérique envisage de lancer un audit au sujet du méga projet informatique du ministère de la Justice au Québec, dont plusieurs volets vont être livrés avec 6 ans de retard, peut-être même plus. Et on connaît pas encore le coût final de l'opération. Et ça s'ajoute donc, ce questionnement au ministère de la Justice, à toute une sortie assez fracassante là, de l'ex-ministre Gilles Bélanger dans le Journal de Montréal, Journal de Québec ce matin. L'ancien ministre de la Cybersécurité là, qui qualifie la transformation numérique du Québec de, on le cite, dérive budgétaire suicidaire. Alors, est-ce qu'on est sur la bonne voie où on est sur le point de l'échapper dans notre transformation numérique dans l'État québécois? Le spécialiste en cybersécurité, Steve Whitehouse, est avec nous. Il a travaillé pendant plusieurs années au sein du ministère de la Cybersécurité et du Numérique au gouvernement du Québec. C'était avant l'arrivée de Gilles Bélanger comme ministre. Il est avec moi pour faire le point. Monsieur Whitehouse, bonjour.
3: Bonjour, Alex.
0: Alors, on a invité la ministre responsable de la cybersécurité et du numérique, la présidente du Conseil du Trésor, France-Hélène Duranceau. Elle a décliné notre demande d'entrevue. Je suis content de vous avoir avec nous parce que vous avez connu la bête de l'intérieur. Là. Vous
3: Tout
0: avez
3: à fait.
0: Comment ça se passe dans ce ministère-là? Quand Gilles Bélanger qualifie la transformation numérique du Québec de dérive budgétaire suicidaire dans les prochaines années, qu'est-ce que vous en pensez?
3: Ben, c'est premièrement la transformation numérique, Alec, c'est pas fait du jour au lendemain. C'est des projets de longue haleine. C'est des projets que c'est parti d'intégration informatique des années 60, aussi loin que ça. Et il y a une modernité qu'il a fallu éventuellement refaire littéralement, et surtout pour aller chercher des meilleures fonctionnalités. Mais en même temps aussi, il y a certains aspects, certains logiciels, on va dire comme ça, qui étaient pas soutenables, et il fallait faire cette transformation. Si je pense juste au système de paye Sagir là, qui a commencé en 2002, qui a terminé en 2012, c'en était un qui était nécessaire, ou le réseau de télécommunications au Québec, le RENIR, qui est appelé, qui a commencé en 2001, qui s'est poursuivi au-delà de 2016, que ça en était une dérive qui était de 150 millions initialement, qui a fini à plus d'un milliard comme projet pour refaire ce réseau de télécommunications qui soutient les services essentiels en province. Donc, c'était un exemple de bras pris dans le tordeur qu'on n'a pas le choix de le faire et de le compléter puisque c'est un service public essentiel.
0: Gilles Bélanger dit, écoutez, on a 9 milliards de dollars de disponibles dans les coffres du gouvernement pour les projets numériques en cours de numérisation, de transformation. Il dit, au rythme où ça va, on aurait besoin du double, 20 milliards de dollars. Et c'est pour ça qu'il parle de suicide budgétaire en disant, ça va nous coûter une fortune si on continue comme ça. Et là, lui suggérait de créer une société d'État, un peu sur le modèle d'Hydro-Québec, donc société d'État quand même pas mal autonome,

0: Data Québec pour aider les ministères, pour aider les autres sociétés d'État à cette transformation numérique. Qu'est-ce que vous en pensez?
1: Soit une entité autonome de cette nature-là, soit une entité sous la responsabilité de l'Assemblée nationale, donc qui devient apolitique, et que la planification va pouvoir s'effectuer sur une très longue haleine. Et c'est ça qui fait défaut présentement dans beaucoup de démocraties. Je veux dire, c'est toujours des cycles électoraux qui viennent souvent miner la planification et surtout l'exécution de certains projets, parce que là, le parti politique qui est au pouvoir amène sa petite saveur, veut faire plaisir à certains amis du parti, je veux dire, j'invente rien, c'est comme ça se passe. Et de cette façon-là, avoir une agence indépendante, ben nécessairement, il y aurait peut-être juste les orientations qui iraient là et qui pourraient continuer. Mais dans le passé, il y en a eu de telles agences, je veux dire, Infrastructure Technologie Québec, avant la venue du ministère de la Cybersécurité et du Numérique, avait cette vocation côté technologique, entretien des systèmes. Mais là, on parle d'amener cette agence-là indépendante à avoir cette et à embarquer cette vision-là de s'assurer que les systèmes d'information de l'État ben soient pérennes dans l'avenir et qu'il y ait une saine gestion. Cependant, Alec, que je dois dire qu'on est loin d'accomplir la vision elle est claire, veut dire l'intention elle est noble, mais par contre, il va falloir qu'il y ait des changements en profondeur quant à la culture qui va travailler avec ces projets-là ou avec cette agence-là indépendante.
0: Parce que là, que ce soit Data Québec ou un autre nom, regrouper l'expertise au même endroit, peut-être même être capable de concurrencer les salaires du privé pour avoir des employés là qui sont très compétents, c'est pas une mauvaise idée en soi. Le rapport Galland sur sa clique suggérait d'ailleurs de centrer là, l'expertise quelque part plutôt qu'il soit dispersé un peu partout. Donc l'idée à la base, elle est intéressante. Là.
1: Elle est noble, elle est intéressante certainement, mais cependant, l'État ne peut pas compétitionner avec le privé, ça n'est quasiment impossible. On verra pas. T'sais, exemple, le salaire du premier ministre, on le sait, qui est quand même en bas de 500 000, de 400 000, mais un spécialiste pointu qui est très rare dans le monde, on va dire, mais qui est nécessaire pour un projet spécifique, mais on peut pas l'embaucher puis payer plus cher que le premier ministre, là. Ça n'a pas de sens. Alors, de cette façon-là, oui, d'aller en contrat, ça, c'est une chose et ça va toujours se faire. Cependant, où ce que je dois débattre, c'est d'amener des gens avec une meilleure éducation pour le profil d'emploi qu'ils ont. Puis là, je défends pas nécessairement la position que j'ai occupée, mais pour dire que actuellement, mon successeur, Yvan Fournier, qui est le sous-ministre adjoint à la cybersécurité actuellement, mais c'en est un qui est comme moi, qui a œuvré dans le domaine technique et qui sait quoi faire avec les termes technologiques. Puis je l'ai vécu l'exemple à plusieurs reprises lorsque les vendeurs ou les donneurs d'ouvrages viennent puis doivent questionner un projet, doivent questionner les technologies qui doivent être mises en place. Ben j'étais capable d'avoir un regard critique et non pas me faire remplir, si je peux utiliser ce terme-là, par ces gens-là qui amenaient des mots et des termes que le fonctionnaire typique n'a aucune idée dans quoi qu'il s'embarque. Fait que ça, c'est de la partie importante. Et si l'agence indépendante qu'on jase doit voir le jour, ben, il devrait nécessairement avoir des gens qui sont connaissants à la matière, pas seulement des gens qui ont un diplôme générique, mais qui vont s'adapter avec la situation. Ça pourra pas évoluer.
0: Parce que la fonction publique actuelle, d'après ce que vous avez constaté, n'a pas l'agilité nécessaire pour gérer des transformations numériques ou n'a pas acquis l'expérience au fil du temps pour être capable de mettre au défi les donneurs de licences, d'ouvrages, etc. On n'a pas ce qu'il faut actuellement?
1: Non, je le souligne, Alec, parce que c'est qu'est-ce que j'ai vécu, c'est qu'est-ce qu'on voit, c'est qu'est-ce qu'on a vu dans le passé, parce que justement, les donneurs d'ouvrages arrivent avec des principes et des façons de faire, des outils que le fonctionnaire typique ou la personne qui est en charge du projet, malgré qu'il y a une bonne connaissance comment gérer un projet, ça, il y en a des gens qui sont très compétents, professionnels à la matière, ben ils savent pas les éléments technologiques qui s'y rattachent, et non plus, je peux dire, qui ont... Ils craignent, ils vont pas à l'extérieur de la bulle gouvernementale pour aller s'inspirer. Fait que j'ai participé en 2019 à l'élaboration de la première politique de cybersécurité et on était 17 autour de la table et pour se rendre compte que c'était quasiment un jeu de fumée, de lumière parce que les vraies questions avaient déjà été adressées puis on venait quasiment juste valider qu'est-ce que le travail a été fait en avant alors qu'il y a des éléments très importants qui avaient pas été adressés ni non plus considérés. Alors c'est pour ça qu'il faut qu'il arrête dans la bulle gouvernementale. Puis en passant, Alex, je vais rajouter la portion fédérale, parce que souvent le fédéral aussi aime ça travailler en isolation. Ouais. Il fait en sorte que faut qu'il y ait un travail de concert avec les spécialistes en la matière. Et ça, c'est dans tous les domaines, que ça soit en hydrologie, que ça soit en médical, que n'importe quoi. Il faut qu'il y ait une expertise externe qui vient contribuer, mais qu'elle soit cette contribution-là réelle.

0: Ben, spécifiquement pour cet exemple-là, moi, ce qui m'a fait sursauter, c'est que personne, mais personne qui se sont souvenus que CJI, à 75 % du contenu, en a fait une offre similaire à Poste Canada en 2002. Et c'est un projet qui était pour raviver, refaire les technologies de l'information chez Poste Canada, avec une promesse d'économie de 3, quelques milliards sur 10-12 ans, là, quelque chose comme ça. Mais après 10 ans, s'est départi justement de son 49 % d'actifs dans le projet et pour 26 millions de dollars. Puis après ça, c'est Deloitte présentement qui fait maintenant la gestion informatique. Fait que si je me fie au passé, la façon qu'ils l'ont fait, puis là on amène ça dans la modernité de qu'est-ce qui est présenté avec le gouvernement, il y a des questions sérieuses à poser, dont l'AMP, qui en a fait état récemment, comme quoi qu'il y avait des anguilles sous roche, puis il y avait des éléments à questionner au-delà de faire une simple acceptation de l'idée. Par contre, ça va dans le sens que oui, l'idée, comme le monsieur Bélanger a précisé, c'est que s'il y a développement conjoint avec le privé et que le privé en remet la propriété intellectuelle au gouvernement, il y a un gain à faire comme ça. Ça, c'est clair. Mais dans la façon de le gérer, si encore une fois on se réfère au passé, c'est là que ça s'en va peut-être dans une direction où on veut pas aller.
1: Steve Waterhouse, expert en cybersécurité, chargé de cours à l'Université de Sherbrooke dans le cadre du micro-programme de maîtrise en sécurité informatique et ancien haut fonctionnaire. Merci d'avoir été avec nous.
0: Toujours un plaisir. Bonne journée.
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1: Hélène et Pierre, bonjour.
3: Bonjour, Alex.
4: Bonjour.
1: Alors, dérive budgétaire suicidaire. Il nous manque des milliards de dollars au Québec pour faire une transformation numérique qui fonctionnerait bien, a dit Gilles Bélanger. On a budgété 9 milliards, ça en prendrait 20 milliards. Il faut trouver une manière d'être plus efficace. Semble dire, lui, que le mur approche. Hélène, comment vous voyez ça?
3: Me semble-t-il qu'on ne voit plus tout à fait clair. On a été traumatisé par le dossier Saclic. Mais il me semble que collectivement, là, on semble avoir une espèce de presque hystérie par rapport au projet informatique pour des bonnes raisons. Il y a des mauvaises expériences quand même, mais pas juste Saclic. Il y en a eu d'autres aussi. Mais regardez ce qui s'est passé avec le dossier santé numérique. On parlait d'un projet pilote, par définition. Un projet pilote, ben c'est ça, c'est pour tester quelque chose en contexte réel, voir quels sont les pépins et les travailler en cours de route. Mais on voulait tout arrêter parce qu'on a eu peur d'avoir peur. Et là, pour l'instant, en tout cas, ça changera peut-être, ça semble aller quand même assez rondement. Alors, dans ce dossier-là de la numérisation, de l'informatisation plutôt du système de justice, écoutez, Alec, ça s'impose. C'est comme dans le système de la santé. Notre système de justice, il est encore à l'âge de pierre. On doit passer à l'informatique. Et là, je ne vous parle même pas de l'accès du public aux documents de cour. C'est aussi ceux qui œuvrent dans le système, les avocats, qui doivent encore souvent soumettre les documents en version papier. Est-ce que c'est plus long? Est-ce que c'est plus long que prévu? Oui, parce que c'est compliqué, mais cette réforme, elle est nécessaire. Et là, on semble tout de suite tirer la conclusion que ce sera plus cher. Ça reste à voir. Et on semble même se questionner sur le fait que ce projet ait été segmenté en plusieurs petits morceaux, alors que on peut voir des côtés positifs à ça. Je lisais, en fait, moi, je n'ai pas accès à tous ces documents. Je dois prendre la parole des gens à leur face même, mais on me dit, finalement, on paye sur les livrables et non à l'heure. Donc, vous êtes supposé de livrer tel chapitre, tel projet dans le cadre de tel processus. Eh bien, on vous paye quand le livrable est fourni et qu'il a été vérifié et non pas en fonction des heures que vous dites avoir travaillé. Ben, c'est une belle idée, ça, pour éviter les facturations d'extra. Comme on avait vu dans sa clique. Alors, je comprends qu'on soit frustré. Et oui, on a déjà parlé, là, de cette idée de peut-être se doter de compétences à interne pour pas aller au privé. Mais là, je pense qu'il faut peut-être collectivement se calmer un peu et arrêter de voir tout ça toujours de manière négative et qu'on fasse l'un ou l'autre. C'est toujours négatif, il y a toujours des critiques. Je pense qu'on devrait prendre une grande respiration.
1: Pierre, qu'est-ce que vous en pensez?
4: Oui, mais on s'essouffle quand on prend de trop grandes respirations. Puis j'ai l'impression qu'on constate en fait que le concept ou le terme de révolution numérique ici est plus vrai que jamais. Hein. Et je voyais comment

0: Je suis allé retourner voir les conclusions du rapport Galland qui parlait de maturité numérique, c'est-à-dire de s'assurer que les ministères de l'État, dans ce cas-ci de l'État québécois dont on parle, aient une maturité numérique, une connaissance. Et il suggérait de façon claire une entité en disant que le ministère de la cybersécurité, c'était pas suffisant, les autres organismes non plus. Donc, il faut une entité centralisée, spécialisée dans la transformation numérique avec des gens qui ont de l'expertise, qui savent, qui comprennent la conception des projets, qui comprennent la façon dont sont conçus, rédigés les contrats et les différentes étapes. Est-ce que M. Bélanger, le ministre démissionnaire, allait un peu dans ce sens-là? Peut-être, bien qu'on parlait là, d'une collaboration avec un privé comme CGI, mais bref, une entité centralisée. Et ça, on n'y est pas pour l'instant. Là. On voit que chaque ministère fonctionne. On ne saisit pas exactement, je ne sais pas vous, Alec ou Hélène, mais le ministère de la cybersécurité et le numérique, on ne saisit pas réellement l'emprise qu'il a sur les autres ministères et sur ces projets-là. Ça semble, il faut que ça soit perfectible, tout ça, et ça ne l'est pas. Et là, bien, je vois que il y a le jeu politique. Hein. Je voyais Paul Saint-Pierre Plamondon, chef du PQ, dire on est prêt à recevoir M. Bélanger la semaine prochaine, il va venir nous voir au caucus, nous faire part de ses solutions et tout. Bon, il y a la rivalité politique en même temps. Mais M. Bélanger met quand même le doigt sur des choses importantes et ça nous ramène à la souveraineté numérique. Est-ce qu'on souhaite que les données, les systèmes, l'infrastructure soient entièrement dominées par des méga-entreprises américaines, avec des chefs de ces entreprises qui, quelquefois, sont plutôt inquiétants dans leur prise de position politique et sociale. C'est une question importante. Et moi, je pense qu'on devrait revenir au rapport Galland, ce qui concerne la fameuse entité centralisée et la notion d'expertise de l'État.
1: Vous dites, Hélène, faut prendre une grande respiration. Et c'est vrai qu'on n'a plus beaucoup de tolérance au risque. Ouais. Pierre nous en parlait récemment en disant, écoutez, là, faut quand même voir. Là, c'est pas parce que quelques personnes ont la difficulté à se connecter au dossier santé numérique le matin que c'est un échec. Là, je veux dire,
2: exact.
1: À un
2: moment donné, ou le chaos.
1: Ou le chaos. Bon, on va ajuster la bande passante, puis tout le monde va réviser son mot de passe, puis on va y arriver. Mais il y a aussi des dérapages dans le passé qui nous ont marqués. Vous parlez de sa clique, mais à Ottawa, il y en a eu aussi. Là, Curam, Phoenix, même le registre des armes à feu est un dérapage informatique également. On l'oublie, mais le manque de coopération des provinces a fait en sorte qu'à Ottawa, on avait perdu le fil de qui était inscrit sur le registre des armes à feu, puis les coups se sont emballés. Puis bon, est-ce qu'il n'y aurait pas une manière de développer une expertise qui n'est pas canadienne, québécoise, être moins dépendant des géants américains, mais en même temps être moins dépendant des entreprises privées aussi? Est-ce qu'il y a quelque chose qu'on peut faire, Hélène?
2: C'est pas moi qui va vous arriver avec la solution, mais oui, ça fait personnellement quelques temps que je parle de ça, d'avoir une espèce de boîte au sein du gouvernement québécois et canadien aussi par ailleurs, qui offrirait cette expertise de manière transversale à l'État. Ça, effectivement, c'est une très bonne idée, mais j'avais un angle un peu différent sur cet enjeu aujourd'hui, parce que un des reproches qu'on semblait faire, c'est comme, on sait pas le prix pour chaque petit volet, puis là, on semble faire déplacer l'argent d'une place à l'autre, puis finalement, on n'a peut-être pas autant de transparence que nécessaire. Et moi, c'est ça qui m'agaçait aujourd'hui, parce que cette façon d'exiger une transparence extrême, une comptabilité détaillée, on oublie que tout ça a un prix. Quand on parle de la bureaucratie qui coûte cher, c'est aussi ça. Il faut le voir à Ottawa, quand on nous parle, par exemple, de contrats d'approvisionnement, puis on découvre en informatique, mais on avait découvert, par exemple, qu'il y avait une firme intermédiaire entre la firme informatique qui fournit les services et le gouvernement fédéral qui a besoin des services. Donc, cette firme intermédiaire qui se prenait des pourcentages de 15%, voire même plus, puis on disait, ben voyons donc ces deux gars dans leur sous-sol, pourquoi on paye pour ça? Ben ça, c'est le prix de la bureaucratie. Ces gars-là, pourquoi ils sont là? C'est parce que la firme informatique, elle n'a pas le temps de remplir tous les petits papiers qu'on exige du gouvernement fédéral pour pouvoir ensuite faire cette transparence, cette comptabilité détaillée. Par exemple, on exige le CV de chaque employé qui sera attité au projet avec une explication en quoi ce CV correspond aux exigences du contrat, combien d'heures de travail cette personne donnera sur chacun des volets du projet. Écoutez, c'est une comptabilité hallucinante que la firme informatique n'a

0: pas le goût de faire et donc elle paye l'intermédiaire.
1: Mais elle le facture après.
0: Ben, bien sûr,
1: ben oui,
0: évidemment. J'ai une amie au municipal qui fait des projets. Elle dit, moi, Hélène, je suis capable de retourner dans un projet de 10 ans en arrière et te dire exactement combien ça m'a coûté de vis. C'est super, mais sais-tu combien de temps ça me prend pour faire cette comptabilité de vis? Alors, il faut le voir. Et à quoi on assiste ces temps-ci? Beaucoup, on parle de construire de nouvelles écoles, de nouveaux hôpitaux, puis on dit, ah, on va peut-être faire appel au privé, dans le fond. Pourquoi? Parce qu'on dit, ça va être moins cher. Mais un, le privé ne fait pas ça pour nos beaux yeux, mais pourquoi le privé est capable de le faire pour moins cher? Parce que souvent, il ne s'encombre pas de cette comptabilité extrêmement fastidieuse. Alors, si on ne veut pas devenir un État qui donne tout au privé, et moi j'ai un problème avec ça, ben peut-être qu'on devrait voir comment l'État peut devenir plus efficace en exigeant moins de ce genre de documentation qui est très lourde et qui coûte.
1: Il reste peu de temps, Pierre, mais je vous laisse le mot de la fin là-dessus, vos dernières réflexions.
2: Bien, premièrement, il faudrait voir l'UPAC enquête, hein, toujours sur le dossier Saclic. Je vois, et ça date de quelques semaines, que l'entreprise LGS, qui appartient à IBM, a bloqué l'accès à 50 de ses documents à l'UPAC. C'est en cours. Donc, ça, il faut voir aussi, il faut responsabiliser aussi l'entreprise privée, ces géants américains, alors à suivre du côté de l'UPAC. Et en ce qui concerne M. Bélanger, qui lançait dans une entrevue qui a accordé au Journal de Montréal des déclarations un peu comme un lanceur d'alerte, disait, écoutez, regardez ce qui se fait dans d'autres pays. Alors, je suis allé voir quand même en France, c'est intéressant parce que on parle bien sûr de la dépendance numérique, de la souveraineté du numérique. On nous dit que, bon, maintenant, il y a le gouvernement dans les ministères, on est sorti de Windows, on est rendu avec le système d'exploitation Linux, on veut utiliser dans les applications entre les gens du ministère des applications qui ne soient pas américaine, qu'il n'y ait pas de centre de données américain. Alors, vous voyez qu'il y a une réflexion, puis il y a des actions qui commencent à se mettre en place. Alors, il serait bien que la CAQ, qui nous a promis de mettre fin au bordel informatique, nous arrive avec des propositions
1: ça,
2: intéressantes.
1: Les mots d'Éric Kerr, oui, c'est ça.
2: Ben oui, okay. Ben oui, le shérif. Le alors, shérif. Faudrait nous arriver avec des propositions autres que de mettre à la porte un ministre qui est obligé, là, de devenir un lanceur d'alerte.
1: Hélène Buzetti, Pierre Duchesne, merci, à demain.
3: Au revoir.
2: Au revoir.
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1: Dans moins de 10 minutes, on va se rendre à Cannes, parler avec le chroniqueur Marc Cassivi de La Presse qui est sur place. C'est le début du festival. Les super productions américaines y sont un peu plus discrètes dans cette 79e édition du festival de Cannes. Alors, on va lui parler dans une dizaine de minutes vers 12h50. Mais d'abord, je voulais vous lire quelques réactions à l'entrevue que j'ai faite avec Marie Montpetit, la présidente de la Fédération des Cégeps, après le Radio-Journal vers 12h10 sur l'intelligence artificielle et le plagiat au Cégep. Plusieurs réactions très intéressantes. Maud de Montréal nous dit « Cette histoire d'accusation de plagiat, de faux plagiat, est un vrai problème. Ma fille, qui a une excellente plume, a été accusée à tort d'avoir utilisé l'intelligence artificielle par une enseignante au collégial la session dernière. Elle est tellement nerveuse désormais qu'elle s'assure de laisser quelques phrases moins bien tournées dans ses travaux pour éviter de revivre ce cauchemar. Alors, quoi faire pour que l'excellence ne soit pas systématiquement perçue comme louche aux yeux du corps enseignant? » Valérie de Bon Secours, j'enseigne la rédaction communication à l'université. Je vais transférer mes examens sur la plateforme en ligne interne depuis la pandémie. Mais en raison du plagiat avec l'intelligence artificielle, je dois revenir à des examens papier et corrections manuelles. Anaïs de Québec, je travaille au Cégep Garneau et on dénote effectivement une hausse importante des cas de tricherie par l'intelligence artificielle. Et je vous lis un dernier message de Mathieu. J'enseigne au Cégep et l'IA bouleverse énormément les façons d'enseigner et surtout d'évaluer les étudiants. La pire chose qui est arrivée, c'est certainement d'avoir institué un doute dans la tête de tous les enseignants. Le lien de confiance est brisé. On se demande toujours si les travaux sont originaux ou s'ils ne sont qu'une copie de ChatGPT ou autre outil. Il n'y a pas de réelle procédure pour le savoir, sinon que d'accompagner l'étudiant dans son travail à chaque chaque étape, ce qui est, disons-le, impossible lorsqu'on demande un travail de 10 pages dans des classes de 35 étudiants. Il n'est simplement pas possible de suivre tous les étudiants de si près. Alors, ce qui est arrivé durant l'épreuve uniforme de français n'est que la démonstration de cela. Alors, merci pour vos nombreuses réactions. C'est toujours intéressant de vous lire. On va parler de la crise de l'audiovisuel au Québec, présentement, qui fait couler beaucoup d'encre. Le dernier

0: L'épisode de cette crise a commencé vendredi lorsque le producteur Pixcom a appris que son projet de série Alerte Lily Rose, dérivé de la populaire série éponyme Alerte, ne verrait pas le jour parce que Québécois Média jugeait son coût trop élevé à 450 000 $ par épisode. Et hier, plusieurs syndicats du milieu sont sortis pour dénoncer les pressions inédites exercées par le producteur Pixcom sur l'Association québécoise des techniciens et techniciennes de l'image et du son, l'ACTIS. Pixcom souhaite que ce syndicat déroge à la convention collective afin de permettre de réduire les coûts de production d'une série qui serait destinée à Québécois Média. Des sorties qui ont fait réagir Pierre-Carl Péladeau, le président et chef de la direction de Québécois. Il s'est adressé aux médias pour faire le point sur ce dossier un peu plus tôt ce matin. Et en mars dernier, déjà, on apprenait que TVA débranchait la série Passée au salon, faute de financement. Il y a quelques jours, début mai, c'était autour de la série Indomptable de subir le même sort. Bref, ça va mal dans l'industrie de la production de séries télé privées. Alors, on a voulu savoir comment ça se passe exactement avec Gabriel Pelletier, président de l'Association des réalisateurs et réalisatrices du Québec. Monsieur Pelletier, bonjour.
1: Bonjour.
0: Alors, vous avez écouté Pierre-Carl Péladeau. Il dit qu'il sympathise avec les acteurs du milieu, mais que les revenus publicitaires ne sont plus assez importants pour faire des productions télé comme on le faisait à une certaine époque. Qu'est-ce que vous en pensez?
1: Moi aussi, je sympathise avec M. Péladeau et les difficultés du 10 ans. Là où je suis pas d'accord avec lui, c'est quand on s'attaque aux plus vulnérables de notre industrie, à savoir les artistes et artisans. C'est pas en taxant les plus pauvres qu'on va sauver notre télévision. Alors, vous avez entendu que le producteur Pixcom a demandé des dérogations aux ententes collectives. On parle plus de couper dans le gras ni dans la viande. Là, on parle de couper dans l'os. C'est le seul et unique filet social qu'on veut mettre à mal, là, les assurances collectives puis les régimes de retraite de travailleurs qui sont à contrat et qui n'ont pas accès à aucun autre filet social. Alors, c'est là que j'ai dû faire avec M. Péladeau, là.
0: Parce que là, on sent là qu'au-delà de certaines émissions qui ne sont pas reconduites ou qui finalement ne s'en vont pas en production parce qu'on les juge trop chères, on a l'impression aussi qu'on demande beaucoup de sacrifices à ceux qui sont actuellement à l'emploi des producteurs, là, des scénaristes qui doivent charcuter des scènes, doivent avoir moins de scènes, on doit avoir des durées de saisons moins longues, des scénaristes qui ne sont plus sollicités parce qu'on dit « vous êtes bon, mais vous êtes trop cher », on fait moins de scènes extérieures, on engage moins d'acteurs, donc moins de figurants aussi. Donc la qualité de notre produit, c'est pas seulement que des émissions sont annulées, c'est que la qualité du produit semble touchée. Vous qui êtes réalisateur, est-ce que vous le sentez dans votre travail?
1: Ben absolument. Il y a d'abord eu une perte de qualité, oui, absolument. On a des séries qui sont renouvelées avec moins de budget qu'elles avaient dans les années précédentes, déjà. Ça paraît à l'écran, c'est certain. On demande pas uniquement une perte de qualité, c'est-à-dire une perte budgétaire sur l'ensemble, mais on demande aussi des réductions de cachet. Il y a eu un mot d'ordre parce que le groupe TVA est actionnaire minoritaire de plusieurs compagnies de production. Il y a eu un mot d'ordre de réduire les cachets de 30%. Je ne sais pas dans quelle industrie on accepterait que des gens soient amputés soudainement de leur salaire de 30%. Ça ampute non seulement la qualité de la production, mais aussi la capacité de créer de ces artistes et artisans-là. Éventuellement, on ne verra plus des œuvres où on peut se reconnaître comme public. Là. Vous avez sans doute entendu parler des baisses de valeur de production de l'ensemble de la production télévisuelle de 20%. En fiction, c'est 35%. C'est notre capacité comme auditoire québécois de se voir à l'écran puis de se reconnaître puis de s'entendre parler français aussi dans nos émissions.
0: Si les producteurs là, sont coincés comme ça entre l'arbre et l'écorce, veulent protéger les travailleurs. Dans certains cas, on leur demande des concessions, mais dans d'autres, on essaie de les protéger. Mais il y a moins d'argent versé par les diffuseurs. On fait quoi? Est-ce qu'il y a une piste de solution? Je ne demanderai pas en trois minutes de trouver la solution à ces difficultés.

0: difficulté, mais est-ce que vous avez des idées, oui?
1: Elle existe. Et il y a eu un rapport du groupe de travail sur l'avenir de l'audiovisuel québécois, qui est un excellent rapport qui a été reçu favorablement par tous les intervenants du milieu. On attend bientôt la stratégie de l'audiovisuel du ministre Lacombe. Il y aura là-dedans des solutions. Elles sont là, elles sont écrites. C'est clair, il y a un plan. La question, c'est qu'il va falloir faire un choix de société parce que là-dedans, si on veut refinancer notre culture audiovisuelle, il y a des idées qui sont, par exemple, de dédier une partie de la TVQ sur les abonnements aux plateformes, sur les abonnements Internet, des choses comme ça. Est-ce qu'on est prêt comme société à faire le choix d'encourager notre culture à l'écran? Ben, c'est là qu'on va le savoir. Et le ministre Lacombe a fait un excellent travail. Il a confié ça à des experts, des spécialistes. Les solutions sont là. J'espère qu'il n'y aura pas uniquement ce gouvernement-là qui va vouloir mettre ça en place, mais aussi l'ensemble des partis, parce que quand est-ce qu'on entend parler de culture dans les élections, là on a des élections qui s'en viennent, j'espère qu'on sera tous à l'écoute justement pour venir à la rescousse de notre culture.
0: Oui, parce que vous avez l'impression qu'on est à un carrefour, là, qu'il doit se passer quelque chose.
1: Absolument. On est dans une transition. On a vu les gens quittent la télévision traditionnelle pour s'en aller vers les plateformes. Alors, cette transition-là, il faut l'aider puis pas perdre la course parce que, oui, il y a des très grands joueurs qui nous viennent de l'étranger. Il va falloir qu'on se donne les moyens, nous, de se voir à l'écran. Alors, c'est ça. Il y a un choix de société à faire. Et puis, moi, j'encourage tout le monde à faire ce choix-là là, pour notre culture.
0: Gabriel Pelletier, président de l'Association des réalisateurs et réalisatrices du Québec. Merci d'avoir été avec nous.
1: Merci à vous.
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0: Le tapis rouge est déroulé, les tenues de gala sont prêtes et la frénésie s'empare à nouveau de la Côte d'Azur aujourd'hui. C'est le 79e Festival de Cannes qui lance son grand marathon de 12 jours. Si les super productions hollywoodiennes se font plus discrètes cette année, ça laisse de la place pour le cinéma d'auteur et entre autres pour nos talents d'ici, que l'on pense à Monia Chokri qui préside un jury prestigieux à Cannes. Il y a de nouveaux courts-métrages, il y a des acteurs aussi bien de chez nous qui vont briller à l'écran. Le Québec et le Canada ont de belles cartes à jouer à Cannes. Et pour prendre le pouls de cette première journée, on joint sur place le chroniqueur culturel à la presse, Marc Cassivi. Bonjour Marc.
3: Bonjour Alec.
0: Alors le festival s'ouvre officiellement aujourd'hui. C'est quoi l'ambiance sur place? Est-ce que cette 79e édition nous promet une belle cuvée?
3: Oui, absolument. Là, j'ai pris une petite pause pour vous parler, mais en ce moment même, c'est la montée des marches, en fait, le premier tapis rouge du festival. Donc, tout le monde est sur son 31. Là, c'est le jury qui est en train de monter les marches pour la présentation du film d'ouverture. Il y a beaucoup, beaucoup de monde sur la croisette, beaucoup de curieux. Et je vous dirais, plus que n'importe quand, ça fait depuis 2000 que je viens à Cannes, beaucoup de gens avec des caméras, des téléphones cellulaires en train de diffuser des choses, je ne sais où, mais il y en a beaucoup, beaucoup, beaucoup.
0: Les influenceurs ont débarqué sur la croisette.
3: Oui, les créateurs de contenu, comme on dit.
0: Excusez-moi, il faut dire créateurs de contenu, c'est vrai. La course à la Palme d'Or, cette année, qui est le prix le plus prestigieux, là, débute évidemment dans les prochains jours. Quels sont les cinéastes là, qui ont les meilleures chances d'impressionner le jury? Il est présidé cette année par le Sud-Coréen, le Park Chan-wook, je pense. Là, comme, je ne sais pas si je le prononce correctement, là, mais à quoi ça ressemble?
3: Je pourrais pas vous le dire, Alec, mais c'est le cinéaste qui a fait notamment Old Boy, qui est un film inoubliable, qui a fait Handmaiden, en tout cas, qui a fait plusieurs films importants. J'étais justement à la conférence de presse du jury cet après-midi. C'était très intéressant de les entendre, notamment Paul Laverty, qui est le scénariste des films de Ken Loach, qui est très politisé et qui tenait à parler de Gaza. En tout cas, beaucoup de choses, ce sera dans la presse demain. Mais les films, c'est dur, évidemment, à dire avant de les avoir vus. La compétition commence demain, mais il y a des habitués. Il y a notamment Pedro Almodovar qui est là

0: pour une huitième fois. La Palme d'Or lui a toujours échappé. Il y a des fois où il est reparti en boudant un peu parce qu'il n'était pas au palmarès. Donc, est-ce que le jury soit sensible à ça? Je sais que Park Chan-wook le disait aujourd'hui, justement, il a déjà été, lui, juré sur un jury à Cannes présidé par Pedro Almodóvar. Donc, est-ce que parfois, il y a des amitiés qui se tissent? Ah. Est-ce que ça peut avoir des influences? On ne sait pas. Il y a Asghar Farhadi, le cinéaste iranien brillant là, du film Une séparation, qui est là aussi avec un film français, avec la crème de la crème des acteurs français, Isabelle Huppert, Catherine Deneuve, Vincent Cassel, Pierre Niney. J'ai hâte de voir ça. En même temps, je me pose des questions sur ces cinéastes parfois internationaux qui décident de tourner dans une langue qui est pas la leur. Parfois, ça donne des résultats heureux, mais souvent pas si heureux. Donc, j'ai un peu sceptique face à ça. Il y a d'autres anciens palmiers d'or, un japonais, Hirokazu Koreeda, qui fait un film sur l'intelligence artificielle. Il y a Christian Mungiu qui fait un film en Norvège. Enfin, il y a toutes sortes de choses. Beaucoup de gens, de cinéastes qu'on connaît, mais aussi des nouveaux venus qui n'ont pas été là souvent en compétition, notamment des femmes françaises. Il y a Jeanne Héry, qui est une Française qui avait fait un film formidable sur les politiques françaises de conciliation, de justice réparatrice, qui est là cette année avec un film. Il y a aussi Marie Kreutzer, qui est une Autrichienne, qui fait un film avec Léa Seydoux. Donc, quelques femmes, il n'y en a pas beaucoup. Il y en a seulement 5 sur 22 cinéastes en compétition.
1: Est-ce qu'il y a une raison pourquoi il y a moins de super productions américaines? Est-ce que c'est une année creuse ou il y a quelque chose de politique derrière les choix qui ont été faits?
0: J'ai l'impression que ce sont des choix de marketing qui sont faits par les studios hollywoodiens. Okay. Dans la dernière année, par exemple, les deux films qui concouraient pour l'Oscar du meilleur film, qui étaient les plus cités, Sinners de Ryan Coogler, One Battle After Another de Paul Thomas Anderson, les deux films n'ont pas été présentés dans des festivals. Il y avait été question que Paul Thomas Anderson vienne à Cannes l'année précédente, mais n'était pas prêt. Ensuite, Sinners, il y a été question qu'il soit aussi dans des festivals, mais j'ai l'impression qu'on est plus frileux à Hollywood. On a plus... évidemment, il y a une crise aussi pour le cinéma par rapport aux plateformes. Là, c'est pas seulement la télévision québécoise. Et donc, j'ai l'impression qu'à Hollywood, on fait des espèces de plans de mise en marché et on craint les mauvaises réceptions dans les festivals parce qu'évidemment, toute la presse internationale est là. Il y a 4000 journalistes à Cannes et un film peut être porté au nu comme il peut être descendu en flammes. Donc, il y a un risque là pour des productions américaines. Donc, je pense qu'ils préfèrent contrôler le récit.
1: Terminons en parlant de notre cinéaste Monia Chokri. Est-ce qu'elle est en train de devenir l'une des chouchoutes de Cannes? Là, elle va présider le prix là, pour la caméra d'or. C'est quand même assez prestigieux. On sent qu'elle est dans les bonnes grâces des organisateurs du festival.
0: Oui, absolument. Elle dit elle-même qu'elle est née à Cannes, présenter ses deux premiers longs métrages, où je pense qu'elle en a au moins 2 sur 3, Simple comme Sylvain, le dernier, et qui avait remporté le César du meilleur film étranger, devant notamment Oppenheimer de Christopher Nolan.
1: Ce qui est pour rien.
0: Donc, elle est chouchou, oui, à Cannes, ouais, c'est pour rien. Chouchou à Cannes, mais chouchou, je pense, de la France. Elle a tourné dans au moins 4 longs métrages l'an dernier en France, donc elle partage sa vie entre Paris et Montréal. Et puis, à Cannes, évidemment, oui, c'est une chouchou, elle est connue. Puis, c'est assez prestigieux. En fait, il y a 4 jurys à Cannes dans la section sélection officielle. Et puis, il y a 3 femmes qui sont présidentes du jury. Le directeur artistique, Thierry Frémaux, aime en parler pour mettre de l'avant le fait qu'il y a des femmes dans les jurys. Mais il a notamment parlé de Monia Chokri.
1: Très intéressant. Bon festival, Marc Cassivi, chroniqueur à la presse. Au plaisir de se reparler, là, peut-être vers la fin de la compétition pour voir un peu là, les rumeurs et qui pourrait l'emporter. On s'en reparle. Merci beaucoup.
0: Parfait. Merci, Alec.
1: Au revoir. Jean-Philippe Bautier, bonjour.
2: Quelle belle vie, hein?
1: Laquelle, la mienne, la vôtre ou celle de Marc Cassivi?
2: Pas la vôtre. certainement pas la mienne non plus. Mais Marc Cassivi qui est à Cannes pour aller voir des films.
1: Ça pourrait être plus dur.
2: Oui. Non, mais et puis en même temps, il le mérite parce qu'après ça, le reste de son année, il va voir des films québécois ici.
1: Oh, ça, c'est pas joli.
2: C'était une blague.
1: Ça vous fait rire.
2: Ça a toujours été quand même un rêve d'aller à Cannes. Peut-être qu'un jour, on pourrait aller animer, vous et moi, nos émissions de là-bas.
1: Ça serait sur la plage, pieds nus.
2: Oh, ben. je sais pas. Écoutez, là, faites-moi pas rêver.
1: Non, ça serait bien.
2: Excusez-moi, je change de sujet parce que on reçoit Marie Plourde. Vous savez, cette élue de Montréal.
1: Oui.
2: On veut parler de nid de poule et tout. Vous avez traité ça dans les dernières semaines quand même pas mal de votre côté.
1: Ben, c'est un peu un sujet incontournable.
2: Ben,
1: c'est...
2: Contrairement au nid de poule.
1: Mais nid de poule dans la grosseur qu'ils ont, effectivement.
2: Mais je veux savoir, avez-vous une question en particulier pour Marie?
1: Pas vraiment, je vous laisse ça. C'est votre travail, je vous laisse travailler.
2: Ok, on se parle demain.
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6: Bonjour mesdames et messieurs, ici Lise Millette en Abitibi-Témiscamingue. Il est 13h, voici votre bulletin d'information. Le milieu culturel est sous pression, plus particulièrement les artistes du milieu audiovisuel qui dénoncent des pressions exercées par le producteur Pixcom sur le syndicat des techniciens de l'image et du son pour qu'il déroge à la convention collective. L'objectif du producteur est de réduire les coûts pour la série Alerte Lily Rose. Un Pixcom qui demandait de retirer des contributions aux assurances collectives, au régime de retraite également. Voici des réactions du président. Président des techniciens Bernard Larivière et de la présidente de l'UDA, Tania Konkoyani.
7: C'est beaucoup plus difficile qu'auparavant dans le monde de la télévision pour les chaînes de télévision privées comme TVA. Depuis 2 ans, les investissements ont fondu de 20% pour l'ensemble des productions indépendantes. Récemment, il y a même le producteur Pixcom qui a demandé au syndicat des techniciens de déroger à la convention collective pour sauver une série à TVA. Il a demandé notamment de retirer les contributions aux assurances collectives et au régime de retraite. Le président de Pixcom, Nicolas Merola, estime que ces demandes sont légitimes dans le contexte actuel.
8: C'est un petit peu un appel à l'aide. Il n'y a plus assez d'argent dans la télé privée aujourd'hui pour financer les séries qu'on avait l'habitude de produire avant.
7: Cette situation inquiète les travailleurs dans le milieu de la télévision. Le syndicat des techniciens, comme l'Union des artistes, dénonce la pression pour réduire les coûts de production. Le président de l'Actis, Bernard Larivière, suivi de la présidente de l'Union des artistes, Tania Konkoyani.
9: Ça donne l'espace aux producteurs de faire à peu près n'importe quoi, donc le Far West un peu, justement. Et pour nos membres, il n'y a plus de reconnaissance des emplois qu'on occupe.
10: C'est une situation qui peut vraiment mal virer, qui attaque des acquis fondamentaux qu'on a installés depuis plusieurs années.
7: Le gouvernement du Québec va dévoiler sous peu une stratégie pour faire face à la crise. Ici Jean-Philippe Robillard, Radio-Canada, Montréal.
6: Québec solidaire demande à la première ministre Christine Fréchette, de même qu'au ministre de l'Immigration François Bonnardel, de respecter leur engagement et relancer le programme de l'expérience québécoise. Le leader parlementaire Guillaume Clichy-Rivard pour Québec solidaire a fait part de son impatience dans une conférence de presse qui portait sur ce dossier.
11: La CAQ a brisé plusieurs promesses en immigration, ce qui fait en sorte que la confiance, là, elle est véritablement mise à mal et elle est à rebâtir. Mais je comprends pas comment ça se fait que c'est long comme ça, là. Ça aurait dû être réglé avant même le retour au Parlement, cette question-là. Ça aurait dû être réglé le jour même de l'inauguration. Le ministre Bonnardel a tous les pouvoirs pour ouvrir le PEC. On n'a pas besoin du Parlement pour ça. Donc, je ne comprends pas, là, que ça fasse déjà un mois puis que cette question-là soit pas déjà réglée.
6: La coroner Stéphanie Gamache propose une série de mesures pour mieux protéger la vie des personnes autochtones en situation d'itinérance à Val-d'Or. 7 recommandations sont formulées dans un rapport que nous résume Marc-André Landry.
12: Même si les soins prodigués à Pacha Ekoumiak étaient appropriés au moment de son décès, la coroner Stéphanie Gamache soutient que des interventions en amont auraient permis de lui créer un filet de sécurité durable. Maître Gamache note que l'offre de services à Val-d'Or était fragmentée pour les personnes vivant avec des problématiques complexes et qu'il y avait des limites dans la continuité des soins et le partage d'informations. La coroner reconnaît que des avancées ont été réalisées depuis 2023, notamment avec la création par le CISAT d'un poste d'intervenant de proximité en itinérance. Cette personne assure un rôle de chef d'orchestre pour les cas

0: complexe qui visite souvent l'urgence de Val-d'Or. Mais pour aller encore plus loin, elle formule 7 recommandations, dont celle d'étudier la création de lits de transition pour les personnes en situation d'itinérance à leur sortie de l'hôpital. La coroner invite aussi le CISAT et le Centre d'amitié autochtone de Val-d'Or à améliorer le partage d'informations entre l'hôpital de Val-d'Or et la clinique de santé autochtone, en plus de demander à Québec d'accorder le financement requis pour assurer l'avenir de cette clinique. Ici Marc-André Landry, Radio-Canada, Val-d'Or.
1: Et par ailleurs, est-ce que l'éclosion récente de ces cas d'antivirus pourrait nuire à l'industrie des croisières? C'est une question que s'est posée Alphonsine Sefou. Voici le reportage qu'elle nous a préparé.
2: Au Canada, 9 personnes asymptomatiques sont en période d'incubation en raison de leur exposition potentielle à l'antivirus. Le virus qui s'est propagé lors d'une croisière dans l'Atlantique n'inquiète pas des passagers qui s'apprêtent à prendre le large à partir du port de Vancouver.
3: I'm not worried, I'm happy. Excited. Yeah.
2: Mais d'autres personnes monteront à bord avec quelques inquiétudes.
4: It's a little scary, but I'm in need of a cruise and vacation that I'm willing to take the risk.
2: Cela fait un peu peur, mais j'ai besoin d'une croisière et de vacances et je suis prête à prendre le risque, dit cette passagère.
5: It makes sense that a lot of travelers are feeling anxious.
2: Anna Durakovic, responsable des communications chez Flight Center Canada, dit comprendre que plusieurs voyageurs se sentent anxieux. Elle n'observe pas d'annulation de croisière chez les Canadiens en raison du virus.
5: And again, it's linked to one specific cruise.
2: Et souligne que cette éclosion d'antivirus est précisément liée à un seul bateau de croisière. Le virologue Benoît Barbeau rappelle que l'antivirus n'est pas hautement transmissible.
6: Malgré le fait qu'on entend beaucoup parler, il ne faut pas être trop alarmiste. On ne parle pas du même virus qu'un virus respiratoire.
2: Selon lui, l'éclosion d'antivirus ne présente pas un risque de pandémie. Ici Alphonsine Sefou, Radio-Canada, Vancouver.
1: Et à la météo, eh bien pour le soleil, il faudra prendre le plein aujourd'hui, maximum de 9 avec quelques nuages. Et c'est de la pluie pour demain avec 11 degrés. Pour la nuit prochaine, dégagé avec 4. Voilà, c'était vos informations.
7: Ça n'a pas de bon sens, ça va là.
8: L'humus au poivre est un peu de
7: l'humus coûte tellement cher.
8: Humus ou humus?
7: Ou humus? Humus?
8: Humus,
7: je ne sais pas. Enfin, écrivez-nous sur la bulle conversationnelle et puis on vous donnera le résultat du sondage d'ici la fin de l'émission. 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
8: Je pensais Ramos.
7: Ben oui, ben ça dépend, évidemment. Toujours est-il que les prix augmentent. Louis T.
9: Oui, bonjour.
7: Olivier Niquet aussi. Et Marie-Claude vient se joindre à nous. On va tous aller faire notre épicerie chez Liquidation Marie.
9: Oui.
1: Vous êtes snob, hein? C'est bon, du boursin au poivre.
7: Oh. Je te l'ai dit, moi j'aime ça. C'est parce qu'on en parlait dans le prologue, effectivement.
9: Olivier, la musique plus ressort. Hein? C'est pas la politicienne, c'est la VJ qu'on a.
1: Mais c'est l'humaine.
7: L'humaine qui a besoin de manger aussi. Mais c'est bon, moi, j'aime le boursin.
10: C'est pas le contraire d'être snob, de pas aimer le boursin au poivre. C'est pas comme chic.
7: Du boursin?
10: Au poivre?
7: Non, ben on va en parler plus tard. En attendant, on va parler de nid de poule très bientôt. Et puis de l'état de la ville, depuis évidemment la catastrophe de Soraya qui a pris le pouvoir, j'imagine, Marie? Plombe? Je sais pas, je vous lance ça. Là.
1: On n'ira pas là.
7: Ah, OK, parfait. En attendant, on va aller voir ce qui s'est passé en politique avec Olivier.
11: Olivier, Niquette, 24, 7.
7: C'est politique, ça doit être ça, j'imagine. Là.
10: Exactement.
7: Dans les presse du sport, je pense. Allez-y.
10: On parle un peu quand même.
7: Okay.
10: Oui, ben dans les derniers jours, plusieurs partis ont présenté des candidats vedettes en vue des prochaines élections au Québec, ce qui nous amène bien sûr à nous questionner, comme Philippe-Vincent Foisy à LCN, sur la définition de c'est quoi un candidat vedette?
7: Ah ben c'est une bonne question.
12: Est-ce que c'est des vraies vedettes pour le Parti libéral? Est-ce qu'on a de spinner ça comme si c'était des vraies vedettes? Tu lis ça comment?
13: C'est des bonnes candidatures. C'est certain que M. Milliard avait besoin de ça, puis tout le monde a besoin de ça actuellement, de montrer justement que tu peux attirer, là.
10: Donc, c'est pas clair. Tout le monde, oui, veut des vedettes, mais qui décide c'est qui une vedette?
7: Ben, hein? Ben, Marie-Claude était une vraie vedette.
10: j'ai fait mes recherches.
7: La dernière, d'ailleurs, j'imagine, qui a fait le saut, probablement. Est-ce que vous connaissez des vedettes qui ont vraiment fait le saut en politique? Ben, quoi qu'avec la baisse de salaire qu'on a vue, il y a des gens qui vont être très attirés.
10: Oui, comme ça. Sujet glissant.
7: Raphaël, allez-y, excusez-moi. Oui.
10: J'ai fait mes recherches pour essayer de trouver c'était quoi un candidat vedette. D'abord, je comprends que selon Alec Castonguet à RDI, une vedette, c'est d'abord des gens importants.
14: Là, en fin de semaine, dans la presse, on apprenait qu'il y a plusieurs candidats importants, certains qualifiés de candidats vedettes, qui vont se présenter pour les libéraux provinciaux de Charles Milliard.
10: Donc, c'est quelqu'un d'important qui devient candidat vedette, qui est prêt aussi à faire des sacrifices pour la cause. Donc, ça prend quelqu'un de pas trop niaiseux, selon le panéliste Gilles Duceppe.
14: Comment vous faites pour convaincre Gilles, quand vous étiez au Bloc, de dire, là, vous avez une belle carrière, vous faites de l'argent, venez servir en politique, venez vous faire critiquer sur la place publique. Comment on fait pour convaincre ces personnes-là de faire le saut?
15: Je pense, d'abord, faut écrire le mot « saut » de la bonne façon.
10: Oui. Par contre, c'est pas impossible qu'une vedette qui fait le saut en politique finisse par avoir l'air un peu saut. Ça s'est déjà vu. Surtout, ce que j'ai compris, et plusieurs comme Jonathan Trudeau, 98.5, l'ont expliqué, être un candidat vedette, ça implique pas nécessairement d'être connu.
16: Pour moi, une candidature vedette, c'est pas nécessairement quelqu'un que tout le monde connaît. Mais quelqu'un qui a une notoriété, c'est une candidature économique des milieux économiques, c'est une candidature sociale des milieux sociaux, etc.
10: Oui, donc je disais des gens importants, mais des gens importants pas n'importe où. Ça marche pas avec tous les milieux. Mettons que vous vous présentez pour le Parti vert, que vous êtes une vedette sur la page Facebook Donjon Dragon Lanaudière, ben les gens vous présenteront pas comme un candidat vedette, peut-être plutôt comme un candidat poteau. Donc ça, ça peut être un gros nom dans un petit milieu, comme le dit Pierre-Michel Auger au 106.9.
17: C'est pas un gros nom dans le sens d'être connu par monsieur et madame tout le monde. Par contre, dans son milieu, c'est un gros nom.
10: Donc, tout est relatif à l'envergure du milieu. C'est ce que pense aussi Yasmine Abdel-Fadel à LCN.
18: Il faut comprendre que lorsqu'on dit candidature vedette, là, c'est pas nécessairement des personnes que l'on voit tous les jours là, dans notre téléviseur et qui sont connues par l'ensemble des électeurs. Ce sont des personnes, des têtes d'affiche dans leur secteur.
10: Oui, par contre, on peut être une candidate vedette et être connue parce qu'on passe à la télé, comme la comédienne Isabelle Blais qui se présente pour le PQ en Mauricie. Exact. Vedette en général, vedette dans son secteur, comme vous, Marie Plourde. Mais ça veut pas dire que c'est doublement mieux. Hein? Selon Jonathan Trudeau au FM 93, on parle ici d'un autre type de candidature vedette que mettons l'avocat René Verret qui se présente pour les libéraux.
19: René Verret est davantage une candidature vedette que Isabelle Blais, l'actrice chanteuse qui est annoncée pour le PQ.
20: Ben, en tout cas, ça, c'est...
19: Elle, c'est une candidature vedette contemporaine, c'est-à-dire elle a une notoriété.
10: Candidature vedette contemporaine. C'est un peu comme l'art contemporain, alors que les vedettes qu'on connaît pas, ben, c'est plus de l'art abstrait. Aussi, des fois, les vedettes pas connues, on comprend pas tout de suite que c'est des vedettes. Si, mettons, je vous parle de Pierre Fitzgibbon, vous allez me dire...
7: C'est gros.
10: Très gros. Ouais. Mais ça a pas toujours été gros.
16: Quand la CAQ a été chercher Pierre Fitzgibbon, personne le connaissait vraiment là, à l'époque. Ouais. Là. C'est drôle, là, on se souvient plus de ça, mais en 2018, personne le connaissait. Puis moi, je me souviens d'avoir dit, ça, c'est une candidature vedette.
10: Voilà, on ne naît pas vedette, on le devient, comme disait Simone de Beauvoir. Et aussi, ben, des fois, il faut attendre avant d'être une vedette. Par exemple, Julie White, présidente des manufacturiers exportateurs du Québec, qui se présente pour les libéraux dans Jean Talon, dont Yasmine Abdel-Fadel a fait le portrait à LCN, ben, ça lui a pris 4 ans.
18: Elle s'est déjà présentée à Jean Talon, soit dit en passant, avec Dominique Anglade, mais là, elle passe à candidature vedette, alors qu'elle n'était pas nécessairement le jour où elle s'est présentée.
10: Donc, première candidature en 2022, pas vedette. Deuxième candidature en 2026, vedette. Faut être patient, des fois. Oui. Il y a aussi des politiciens de carrière, si on peut dire, qui s'essaient une autre fois, hein, qui peuvent être considérés comme des vedettes. Alexandre Boulris chez Québec solidaire, Alain Thérien au Parti québécois, Monsieur Thérien qui avait encore de la politique dans le bonhomme, comme il a dit à tout un matin.
21: Pourquoi vous vous relancez en politique provinciale?
22: Il reste encore de la politique dans le bonhomme, je pense. Écoutez, le besoin... Ça, on dit ça souvent en chum en politique. Là.
10: On dit ça souvent, oui. Donc, il y a des joueurs vedettes, des joueurs de concession, des plombiers, un peu comme au hockey. D'ailleurs, Charles Milliard a présenté son nouveau candidat à Sherbrooke comme un membre de son premier trio estrien avec lui-même et Frédéric Beauchemin.
23: Aujourd'hui, j'ajoute une troisième personne au premier trio de l'Estrie. Et il s'agit évidemment du docteur Pierre Cossette.
10: Pierre Cossette, qui est médecin, ancien recteur de l'Université de Sherbrooke. Est-ce que c'est un candidat vedette?
7: Pourquoi, c'est le premier trio?
10: Mais c'est une vedette dans son secteur.
7: C'est
10: donc,
7: ça, il faut suivre.
10: Une vedette de premier trio, mais en passant, trompez-vous pas, parce que c'est pas un premier trio comme au hockey, il est juste premier chronologiquement.
24: Vous avez parlé de votre premier trio de l'Estrie. C'est quoi vos grands projets pour l'Estrie?
23: Bien, premièrement, je vous parle de premier trio parce que c'est les trois premiers que j'ai annoncés. Donc...
10: Ouais, on dirait que ça enlève un petit peu de l'intérêt au concept de trio. Ouais. Monsieur Cossette, lui, veut se concentrer sur les choses importantes.
25: Quand j'ai regardé les valeurs, j'ai vu un équilibre entre la justice sociale, la liberté individuelle puis le développement économique. Bien, ça, c'est trois pattes d'une table qui doivent aller ensemble.
10: Oui, les fameuses tables à trois pattes. Le parti est un peu instable depuis qu'ils ont cassé la patte nationaliste, je pense. Bon, lui, on peut dire qu'il n'y a pas encore ben de politique dans le bonhomme. On va lui laisser une petite chance. Et enfin, un peu de sport. Oui, ben, les Canadiens jouent ce soir. Et hier, José Théodore est revenu au 98.5 sur le fonçage d'en face là, de Jacob Dobèche dimanche. Ça va l'air douloureux. Il n'y a pas eu ça, lui, Théo, contrairement à l'animateur Mario Langlois.
26: C'est une des pires charges que j'ai vues sur un gardien. As-tu déjà vu des pires?
27: J'en ai vu des pires. J'en ai eu sur moi, sûrement. Qu'est-ce que j'aime, c'est que c'est ça, les séries. Les séries, c'est que tu peux pas jouer comme dans la saison. Dobèche doit avoir les yeux dans les airs, puis c'est de l'expérience. Puis le gars, il pense à Crider.
26: Crider.
27: Frappé Price. si on peut y aller et sortir le gardien de but, tant mieux. C'est ça la beauté de notre sport national, c'est qu'on joue cochon.
10: Oui, c'est ça la beauté du hockey, on joue cochon. Un peu comme quand tu essaies de casser la main de quelqu'un.
27: Pourquoi tu penses que Bettman a inventé le règlement? Une blessure au bas du corps ou au haut du corps. Parce que si tu sais qu'il est blessé au poignet, il va recevoir 50 slashes au poignet pour le sortir. C'est ça la beauté de notre sport.
0: Voyons,
27: c'est pour ça que la Ligue nationale et les matchs sont si excitants. Wow. Fait que moi, j'ai rien contre ça. C'est le fun.
26: Théo, je pense qu'on va aller en pause et me remettre de ça. Il me semble que c'est un morceau qui...
27: Mais pourquoi?
26: Écoute, ben je vois pas les choses du même angle.
10: Ouais, on dirait que lui, il voyait plus ça de l'angle pénal que l'angle de victoire à tout prix. Fait que ça. Je pense qu'on va passer à l'entrevue.
0: Je vous remercie beaucoup, Olivier. Vous êtes très gentil. Est-ce que vous étiez, Marie-Claude, une candidate vedette quand vous êtes passée à Projet Montréal en 2013?
2: Oui, en 2013, hein? Oui, c'est vrai. Il y a de la politique dans Bonne Femme.
0: Mais vous étiez une candidate vedette?
2: Ben, on pourrait considérer ça comme ça. Je ne me suis pas, autoproclamée candidate vedette. Non, mais c'est vrai qu'à l'époque, en plus, Projet Montréal, on était la deuxième opposition. Là, on était loin là, d'un banc. Oui,
0: vous aviez commencé. Ben, vous commenciez tranquillement à établir ce que Projet Montréal est devenu aujourd'hui. Mm-hmm. Écoutez, vous êtes dans l'opposition depuis six mois. Mm-hmm. Question technique. Conseillère de la ville pour le district du Mile End.
2: Votre district.
0: Non, j'ai redéménagé. À côté, j'ai un appartement à côté de ma mère. En tout cas, bon.
2: OK, ben oui, je sais. Je suis allée faire du porte-à-porte chez votre mère.
0: Toujours dans le Mile End. Et quand on est conseillère pour la ville de Montréal dans le Mile End, mais qu'on est dans l'opposition, notre travail consiste à quoi?
2: Ben, à pousser vers l'excellence, à apporter un point de vue différent. T'sais, quand il y a une campagne électorale et que nous sommes élus par la population, vraiment, mon élection est hyper légitime. T'sais, à chaque fois, j'ai vraiment des beaux pourcentages de vote. Puis c'est comme ça pour la plupart là, des candidats et des candidates. On représente la volonté de citoyens, une vision qu'on a. Ils partagent cette vision-là avec nous. Et c'est cette vision-là qu'on apporte aussi au conseil de ville. Donc, pour nous, c'est vraiment un travail de... Pour l'ensemble, pour la collectivité. Ouais. Donc, nous, si on juge qu'on a besoin d'apporter, d'améliorer la transition écologique, d'améliorer la mobilité durable, le transport en commun, ou de travailler aussi sur l'itinérance, ben écoute, on apporte notre regard, notre angle dans l'arène.
0: Mais est-ce que le quartier ou le district est mis de côté parce qu'on n'est pas on n'est pas dans le pouvoir ou le gouvernement, quelque part?
2: Non, le district n'est pas mis de côté. Vous voulez dire, est-ce qu'on a moins de poids pour nos citoyens?
0: Exact. Parce qu'inévitablement, vous avez,
2: écoutez, je pense que les administrations n'ont pas intérêt à se faire d'ennemis non plus. T'sais, on essaie d'avoir une bonne collaboration. On veut pas... C'est sûr que quand on arrive sur le plancher du conseil municipal, on va défendre nos points bec et ongles. Mais en bout de ligne, nous, ce qu'on veut, c'est de faire en sorte d'offrir le meilleur service possible aux citoyens et citoyennes du Mile End et de l'ensemble du plateau Mont-Royal.
9: Mais en termes de pouvoir, quand c'est pas nous qui est au pouvoir, là, vous qui allez demander un dos d'âne, puis moi qui va demander un dos d'âne, qui est le plus le pouvoir là-dedans?
2: Bon, le dos d'âne, ça va se faire en arrondissement. Fait que ça, j'ai tous les pouvoirs.
0: Vous avez tous les pouvoirs.
2: Je peux vous en mettre, M. Vautier, je peux vous en mettre 25 en face de chez vous, si ça vous tente, ça va me faire plaisir.
0: Mais ça veut dire que l'administration peut venir cogner chez vous, si vous n'êtes pas, évidemment, dans l'administration qui est au pouvoir à la ville de Montréal, peut vous poser plus de questions ou peut vous contredire ou vous contrarier un peu plus.
2: Ben, disons qu'elle pourrait, l'administration, si elle n'était pas fine,
0: alors qu'elle est fantastique.
2: J'ai rien dit. Pourrait nous mettre des bâtons dans les rues. Oui, pour nous empêcher... Oui, c'est vrai. nous empêcher de réaliser certains projets qui sont structurants, qui soit sont sur les artères. Alors, les artères, on a besoin d'avoir la collaboration de la ville et tout ça. Ou encore, comme un super bel exemple, c'est la piscine Baldwin.
0: Pour les Montréalais, on en a parlé pendant longtemps. Puis on en parle encore.
2: Ben oui, ça a été un gros problème.
9: Mettons que moi j'habite à Longueuil. Là. Parlez-moi donc un peu de la piscine Baldwin. Qu'est-ce qui se passe à Madame
2: Blum? La piscine Baldwin est dans le parc Baldwin. Déjà là, dans le parc Baldwin, c'est dans l'est du plateau Mont-Royal. Tout va bien. Et cette piscine-là était vraiment en très mauvais état. On le sait que dans l'est du plateau, on est sur des sols argileux, des anciennes carrières. Ça fait des sols très, très instables. Donc, la piscine avait dépassé sa durée vie utile. Et on ne pouvait pas la reconstruire à cet endroit-là. Donc, il a fallu tout refaire, faire des analyses. on l'a fait dans la partie nord du parc. Et c'est pour ce genre d'infrastructure là, c'est pas, tu sais, ça coûte, on parle d'une vingtaine de millions et plus, là, de 23 millions.
7: La ville, ça
2: et juste vous donner une idée.
7: Ça me rassure sur ma piscine.
2: le budget annuel du plateau Mont-Royal est autour de 60 millions pour l'ensemble. Fait que, tu sais, ça vous donne une idée là, comment nous on a besoin de la ville centre. Ouais. Fait qu'au début, quand ils nous ont présenté leur budget, la ville de Montréal, on ne voyait plus la piscine.

0: Baldwin. Puis on s'entend, là, on se retrouvait, le plateau Montréal, c'est 100 000 personnes et plus. Ouais. Et on n'avait que la piscine Laurier. Ça n'a pas de sens. C'est la piscine Laurier, on le sait, le parc Laurier, c'est comme l'épicentre de Montréal. Ouais. Tout le monde vient faire son pique-nique-là et tout ça. Donc, ben, ça a demandé des négociations. On est allé rencontrer la responsable du dossier, Mme Christine Blackburn.
1: C'est un chemin qui est un petit peu plus chaotique qu'avant.
0: Bon. Tout à fait.
1: Est-ce que les nids de poules, par exemple, dans votre district, vous en êtes la responsable?
0: C'est un ensemble de choses. C'est sûr qu'on a, ça vient, il y a un budget qui nous vient de la Ville-Centre pour pouvoir le faire. Mais, tu sais, les nids de poules, là, c'est des patchs. On s'entend.
1: Ah, c'est juste des patchs.
0: C'est des patchs qui durent très peu longtemps. Ouais. Et ce qu'il faut pour éviter de se retrouver d'être obligé de faire des patchs, ben, c'est d'avoir vraiment, tu sais, ce que tout le monde a dit, là, les cônes oranges. Ben, y avait des cônes oranges parce qu'on les faisait, les travaux. Ça n'a jamais été sexy pour les administrations précédentes. J'aimerais ça finir parce que c'est technique.
1: Ah oui,
0: c'est geek poche. C'est geek poche, mais c'est important de comprendre ça. C'est que c'est jamais sexy d'investir dans les infrastructures souterraines. On le voit pas, tu sais. Fait que les autres administrations, on laissait faire ça, mais là, nos infrastructures souterraines, ils étaient capotes, c'était fini, il fallait refaire. Fait qu'on a dit, OK, on sera pas populaire, c'est courageux, mais on va investir beaucoup là-dedans. Fait que c'est sûr qu'on a eu des forêts, pas des micro-forêts, des macro-forêts cônes oranges, parce que si tu fais juste faire des patchs, puis tu fais juste faire du pavage, bien, si tes infrastructures souterraines coulent, ta dalle de béton va s'effondrer, tu vas continuer à avoir des choses. Fait que nous, c'était ça qu'on faisait, puis on les faisait, là, quand il y en avait des nids de poules, on les remplissait aussi, mais cet hiver, ça a été vraiment un hiver de...
1: Ça a été un peu l'enfer pour...
2: Mais qu'est-ce qu'on répond aux gens qui pensent que c'est simple, là, que ça prend juste un peu d'asphalte, on va remplir le trou. Si on met 500 cols bleus là-dessus, puis 24 heures sur 24, on remplit ça. Qu'est-ce qu'on leur répond? Est-ce que c'est possible? Est-ce qu'on peut en faire plus?
0: Bien, on peut en faire plus, sauf que c'est toujours à recommencer. La durée de vie d'un nid de poule est à peu près... D'un patchage de nid de poule, c'est une couple de semaines.
1: Ah, c'est fou pareil. C'est fou. Donc, c'est une job à recommencer constamment. Mm-hmm. Cela dit, d'administration en administration, on se renvoie la balle tout le temps. La faute de l'ancien, la faute du nouveau. Mm-hmm. Bon, dans la situation actuelle, il y a des machines qui s'occupent de ça.
2: Pitons 5000.
1: Exact. C'est Pitons 5000 qui existent semi. Là, on ne sait plus trop.
2: En tout cas, peu importe. Personne n'a jamais vu.
1: Ouais, c'est bien compliqué. Maintenant, l'administration de Soraya est là depuis 6 à 7 mois. Mm-hmm. Hein, on s'entend, ça fait très peu de temps. On nous dit que dans les garages, la machinerie est un peu âgée, que ça s'est brisé, que bon, on n'était pas à jour. Faut se remettre à jour, ça coûte de l'argent, ça prend du temps. Bon. Là-dedans, est-ce qu'on a besoin de mettre la faute sur le dos de quelqu'un? Est-ce qu'on a besoin de trouver le coupable ou on se met en gang puis on essaie d'améliorer?
0: Ben, moi, c'est sûr que j'aimerais ça. Mon idée, c'est toujours qu'est-ce qu'on fait pour la collectivité. Ouais. Sauf que là, on est rentré. On a commencé, l'administration a commencé à jouer le jeu de blâmer l'ancienne administration, ce qu'elle avait juré de ne pas faire sur les ondes de Radio-Canada, sur Infoman, entre autres. Je ne blâmerai jamais l'ancienne administration. Mais dans ce cas-ci, dans le cas des nids de poules, il faut être capable, avoir une posture d'humilité en tant qu'ancienne administration. Il faut reconnaître des torts qu'on a eus. Mais il faut également que l'administration réalise qu'elle a pris de mauvaises décisions cette année. Faire des chargements en période de redoux, c'est d'amener du gros camionnage sur des petites rues résidentielles. Ouais. Des rues, on le sait, les périodes de gel, dégel, il y a des rues, des routes où on n'envoie pas de camionnage. On interdit le camionnage justement parce que ça va briser les rues. Mais là, quand on avait du camionnage qui venait faire des chargements de slot.
1: Donc, du beau maquillage, mais qui coûte cher au fil du temps.
0: Ben
1: c'est
0: oui.
1: un peu ça. Mais
0: ben
1: ça aussi, c'est prendre le temps de comprendre comment une ville fonctionne, j'ai l'impression, parce que là, encore une fois, on en parle souvent ici, la politique municipale, c'est probablement ce qui est le plus près des gens. Donc, c'est extrêmement technique. Ça devient une...
0: C'est technique et humain,
1: ouais, c'est ça,
0: Jean-Philippe. Parce qu'on est dans le quotidien des gens, on est dans la douleur des gens. On est là, en ce moment, on reçoit des gens qui ont reçu des notes d'éviction, des gens qui vont faire des travaux qui vont transformer leur habitation puis ils vont faire des évictions illégales.
1: Oui, on en approche du 1er juillet. C'est ça chaque année.
0: Oui, c'est ça chaque année. Mais comme je disais, c'est pas que technique. Oui, il y a un côté geek, il y a un côté technique, mais il y a un côté incroyablement humain.
1: Très près de la population et aussi où il y a un impact clair dans chacune des décisions qui est prise. Madame Ferrada nous disait qu'elle veut prendre 3 ans pour refaire une ville efficace. Ben, je pense que c'est noble comme objectif. Vous avez été là pendant 8 ans, mais au pouvoir. Refaire une ville efficace, est-ce que c'est une belle phrase qui est très difficile à accomplir ou c'est quelque chose que vous étiez sur le bord de réussir de faire?
0: Ben, je trouve ça rigolo un peu.

0: Parce que pendant la campagne électorale, on n'a pas arrêté de dire que l'administration Projet Montréal, ouais, on était des nonos, on était des pas bons, puis qu'eux, ils allaient
1: vous
0: régler ça.
1: Ça, ou eux,
0: non,
1: ils disaient ça?
0: Eux, ils disaient ça. Okay.
2: Mais peut-être qu'ils disaient ça aussi.
0: Non, on travaille fort. Ouais, ouais. C'est pas vrai qu'il y a des solutions simples à des problèmes extrêmement complexes.
3: Mais vous savez, l'histoire, par exemple, des permis pour les terrasses.
0: Oui.
3: Pour avoir quelques amis restaurateurs, ça a été une épiphanie, là. Ah mon Dieu, merci de nous donner cette possibilité-là, c'est beaucoup plus facile et ça va changer notre été. Ben pourquoi vous ne l'avez pas fait si c'était si facile?
0: Ben écoutez, ça, c'est des décisions qui sont politiques.
3: Ouais.
0: On s'entend que là, on parle de la baisse des prix.
3: La facilité.
0: La facilité, ça, c'est quelque chose qu'on a vraiment un encadrement, des encadrements qu'on essaie vraiment d'assouplir à chaque année. On a un accompagnement auprès. Ben, je peux pas parler pour l'ensemble des arrondissements parce que ça, c'est traité en arrondissement. L'annonce que Mme Martinez-Ferrada a fait, c'est pour l'arrondissement de Ville-Marie.
3: Ouais, exactement.
0: Sur le plateau Mont-Royal, on a un commissaire, une commissaire, devrais-je dire, au développement économique qui nous aide aussi. Les élus, on siège sur les sociétés de développement commercial, fait qu'on le fait, ça. Après ça, la décision de savoir est-ce qu'on coupe ou pas le prix de l'occupation du domaine public, bien ça, ce sont des décisions qui sont politiques. Ce sont des décisions aussi qu'on doit faire pour l'ensemble de la collectivité du budget des arrondissements.
3: J'ai fait une grave erreur, Marie-Claude, c'est que j'ai démarré une discussion sur un sujet. Alors que le temps nous file, c'est mon erreur. Mais j'ai mille autres questions à poser.
0: Oui, mais
3: pourriez revenir plus souvent.
0: Ben, ça va me faire plaisir.
3: En plus, dans l'opposition, c'est moins de job, right? On en reparle. Merci beaucoup.
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3: On reçoit plein de messages. Louis?
5: À la une de la presse ce matin, l'IA cause un branle-bas dans les cégeps. Cégep au pluriel, hein, je le souligne, parce que mon correcteur le souligne aussi. Il n'accepte pas que cégep puisse écrire avec un S. Mes yeux non plus, d'ailleurs. Il y a des mots qu'on n'aime pas voir avec un S, hein, comme IT. MC, si vous l'avez attrapé dans les années 90. Revenons à l'article. On y parle d'un très grand nombre d'élèves soupçonnés de tricherie et d'utilisation d'intelligence artificielle lors de l'épreuve uniforme de français. Pour ceux qui se souviennent pas ou qui se sont pas rendus là, l'épreuve uniforme de français se passe en classe sous la supervision étroite d'un surveillant et les élèves doivent rédiger un texte de 900 mots en 4h30. Est sûre, si ça te prend 4h30 pour écrire 900 mots, tu travailleras pas dans les médias. Savez-vous ce que mon ami Richard Martineau arrive à faire en 4h30? Une chronique, 3 interventions à LCN, 12 statuts Facebook, tout ça en animant sa propre émission de radio qui dure 5 heures. Mais la question, comment les élèves auraient réussi à tricher? On ne sait pas s'ils se sont fait livrer les réponses par drone ou s'ils ont introduit des cellulaires en classe, ce qui n'est pas impossible, hein, parce que des détenus arrivent à le faire en prison, ce qui demeure impressionnant considérant la taille des écrans de nos jours. Hein, le défi avec un iPhone 17 Pro Max, ce n'est pas de le rentrer en prison, c'est de te le rentrer dans les fesses, on va se le dire. Et si j'en prends le témoignage du gardien de prison à la radio dernièrement, il commence même à avoir des iPads en prison. Mm. Et moi, je dis que si tu réussis à rentrer un iPad en prison, tu mérites de sortir un tiers de ta peine, t'as eu ta leçon. Traitez-moi de pudique ou de PD pour pas déniaiser, mais je suis même pas sûr que j'arriverai à rentrer un AirPods en prison. Et ça a la taille et la forme d'un suppositoire. Les enseignants émettent l'hypothèse que des cellulaires auraient été effectivement camouflés dans des vêtements amples. Alors, après le voile, il va falloir peut-être interdire les vêtements lousses aussi. Hein, Jérémy, qu'est-ce que tu caches dans tes jeans baggies? Une montre calculatrice? Vieux référent. On soupçonne aussi les élèves de porter des lunettes qui intègrent l'IA. Message aux enseignants, quand ton élève a une monture noire de 2 pouces d'épaisseur et qui a le look de Denis Gagnon et qui regarde vers le ciel les yeux croches, il cherche pas dans sa tête, il cherche sur Internet. On dit dans l'article que ce qui aurait sonné l'alarme du côté du ministère, c'est l'utilisation de certaines expressions et de mots particuliers. On ne dit pas quel mot ni expression, mais si c'est wesh, flemme et quoi coubet, c'est pas des tricheurs, c'est des influenceurs. Hein, qu'on le veuille ou non, la langue évolue. Hein. On apprenait ce matin, d'ailleurs, que le mot « fac », contraction de « safek », allait faire son apparition dans le Petit Robert,
3: je
5: l'appelle maintenant le Petit Bob. À noter qu'on n'a pas réussi à prouver qu'il y avait tricherie, mais le sous-ministre précise quand même que la valeur d'un diplôme d'études collégiales pourrait être mise en cause, comme si on avait besoin de tout ça pour remettre en cause la valeur d'un diplôme du cégep. Hein, ils apprennent quoi au cégep? Ils ne savent même pas c'est qui Véronique Cloutier. Vieille référence. C'est évidemment. Là. Je parle ici de l'article de l'an dernier, pas de Véronique Cloutier. Alors, résumons un peu. Nos attentes envers les jeunes ont tellement diminué au cours des dernières années que dès qu'on en voit un qui fait pas trop de fautes et qui utilise 3 ou 4 mots compliqués, on est convaincu qu'il triche. Je sais pas ce que ça dit sur les jeunes ou sur nous, les vieilles références.
3: Je vous remercie beaucoup, Louis. C'est vrai qu'on est rendu vieux, hein?
5: Ouais, ouais. C'est là, on a fait 5 minutes, c'est
0: bizarre. Non. Non.
3: Non.
0: Oui.
3: Non.
0: Oui.
3: Non.
0: Oui.
3: Non.
0: Oui.
3: Ça sera pas accepté ici, Marie-Claude, parce que si vous avez 60 ans, nous, ça va pas, là. Ouais. Hey, mais on se demandait tantôt, quand vous faisiez du micro-trottoir, là, dans le temps que vous étiez VJ à Musique Plus, la scène

0: choix. 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
2: Émilie Perron, on a déjà commencé à jaser avec Michel Rabagliati. Bonjour Michel.
3: Bonjour Émilie.
2: Parce qu'on passe ensemble les 30 prochaines minutes. Y a plein de choses là. D'abord, on apprenait aujourd'hui que tu fais ton entrée dans le dictionnaire Le Petit Robert, Michel.
3: C'est formidable. Hein?
2: Oui, alors définition, Rabagliati Michel.
3: Ah, oh, tu l'as toi?
2: Oui.
3: Ok, bon, vas-y donc.
2: Ben, juste baisser un peu les attentes.
3: Oh, c'est bref, okay. Ben là, c'est la première. Non, non, c'est certainement court et il n'y a pas de photo là.
2: Illustrateur de bande dessinée canadien. Entre parenthèses, québécois.
3: OK. Puis ensuite, le paragraphe suivant.
2: On va droit au but, Michel.
3: On va droit au but, c'est correct. OK, il n'y a pas de photographie quand même.
2: Pas dans ce que j'ai,
3: non,
2: moi.
3: Non, mais là, ça m'étonnerait.
2: Ça
3: m'aurait étonné.
2: C'est quand même précis.
3: Hey, c'est extraordinaire. Ouais, moi, je suis content d'être dans l'imprimé. Tu sais, quand ils m'ont dit ça, j'ai fait, ah, ça doit être une version web, je sais pas trop. Ah, non, imprimé. Voilà, je suis vraiment fier. Moi, je suis un homme de l'imprimé. Fait que je m'en vais m'acheter le Robert illustré. Moi, c'est ça, je vais avoir ça chez nous.
2: On te reçoit aussi pour parler de ton nouveau livre, Michel. Il y a de la joie. Tu poses beaucoup de questions dans ce livre-là. Il y en a une, entre autres, où tu dis « C'est moi qui vieillis ou la radio publique est moins intéressante qu'avant, Michel?
3: » Je savais que vous la noteriez, celle-là. Oui, ben des fois, c'est comme... Ben, j'ai remarqué que depuis la pandémie, il y a beaucoup d'appels au sel. Ça s'appelle au sel. Celle-là, puis c'est resté un peu de mode. Fait que j'entends... C'est ça que je dis. On dirait que c'est toujours des entrevues... Vous faites moins venir les gens en studio. Puis il y a beaucoup d'appels au cellulaire. Puis des fois ça griche. Puis il y a de la friture. Mais bon... C'est vrai que la programmation ne me plaît pas au complet dans la radio publique. Puis, ben c'est ça, c'est une remarque comme une autre. Là.
2: Mais absolument. Puis évidemment, là, je renote ça, mais on s'entend que c'est un commentaire sur plein de pages. Mais j'espère en tout cas que les 30 prochaines minutes seront à la hauteur de tes attentes.
3: Oh oui, certainement.
2: Et en deuxième heure, on va passer un moment en famille avec un de tes amis. Juan, Sébastien,
3: La Robina, oui, qui était dans ma chorale. On l'a chanté ensemble pendant des années. C'est trop drôle. Puis là, sa fille gagne un prix, j'en viens pas.
2: Donc, sa fille, Juan, La Robina, a remporté hier les Francouvertes. Donc, on va passer un moment en famille avec eux. On a un autre gagnant, celui du prix de l'excellence de l'Association des libraires. C'est Mike C. Vienno qui sera avec nous. Et comme à son habitude, il y a Sophie Fouron qui va nous décentrer de notre nombril culturel en nous tenant au courant des tendances à l'international. Tous ces gens réunis pour prouver, encore une fois, qu'il restera toujours pour la culture.

0: il restera toujours la culture.
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2: Il y a de la joie. C'est le titre du nouveau roman graphique de Michel Rabagliati qui nous offre une plongée dans son quotidien dans le quartier Hunsick et en y incorporant son histoire, ses découragements, mais aussi ses amours. Et parmi ses amours, bon, on ne retrouve pas la radio publique actuelle, mais il cite des typographies très précises, quelques arbres, ses proches et la romancière islandaise Odurava Olafsdottir avec qui il aimerait partager un repas. Et c'est pas pour me vanter, Michel, mais tu sais que moi, je l'ai déjà reçu à l'émission. Je pense que tu aurais beaucoup de fun à
3: oui.
2: aller manger.
3: Oh, je l'ai raté quand t'es venu à Ottawa au Salon du Livre il n'y a pas longtemps.
2: Où est-ce que tu l'amènerais manger à Montréal?
3: Je sais pas trop. Je peut-être un cycle au petit Flore. Ce serait correct. Je pense que c'est une fille simple, j'imagine.
2: Absolument. Adorable. Quand on te demande ton style littéraire préféré, Michel Rabagliati, tu réponds plausible.
3: Oui, c'est ça. C'est pas long. Hein? Mais moi, je suis ouvert à n'importe quelle sorte de littérature. Mais j'aime pas les épées, les druides, la magie, tout ce qui est... C'est comme un fantasy, tout ça, j'embarque pas là-dedans. En fait, j'embarque. Faut que ce soit plausible.
2: Oui.
3: Donc, du vrai monde auquel je peux m'identifier, un vrai gars, une vraie femme, dans la vraie vie, sur l'asphalte, tu sais, sur la terre. Là.
2: Et il y a ça aussi dans Odour.
3: Oui,
2: dans
3: exactement.
2: La façon dont
3: oui, absolument. C'est pour ça que je l'aime. C'est pas du policier. C'est juste comme c'est des gens qui vivent.

0: vivre d'une façon bien simple. Puis moi, elle a une façon tellement poétique et tendre de parler de la vie, des gens, des relations humaines. Moi, elle me touche, cette fille-là. Elle a de la magie au bout de sa plume. Je sais pas qu'est-ce qui se passe. C'est dur à dire c'est quoi qui est si magique, mais t'embarques là-dedans, puis vous, tu lèves, tu voyages, je sais pas pourquoi.
1: Et la typographie, Michel.
0: Ah, oh, parle-moi de typo, oui!
1: On va partir pour une demi-heure. ton nouveau livre s'ouvre avec la chanson qu'on entendait, Il y a de la joie. C'est interpréter tout ça dans tes dessins sur fond de nouvelles désastreuses.
0: C'est l'ironie du titre.
1: Ben oui, parce que bon, il y a plein d'affaires. Là. On voit des fonds de titres de journaux, l'affaire Gisèle Pélicot, le génocide à Gaza, les feux de forêt, jusqu'à temps que le chanteur soit carrément là, amené par deux infirmiers parce qu'on sent qu'il est en psychose. Oui. Dans quel état d'esprit tu voulais mettre le lecteur en ouvrant ce livre-là,
0: c'est drôle,
1: Michel?
0: Parce que cette chanson-là est tellement joyeuse que je me disais, est-ce que quelqu'un pourrait chanter ça aujourd'hui devant du public sans se faire amener par la police, genre oublie ça, man, c'est comme, tu sais, je pense souvent à des chanteurs comme Jean-Michel qui avait, tu sais, genre c'est le début d'un temps nouveau, puis toutes ces affaires-là, puis viens chez nous, la porte est ouverte, puis c'est merveilleux, puis c'est comme il y a des fleurs, puis on s'aime, puis aujourd'hui on est vraiment tellement plus là-dedans, tu sais, le ciel est tellement bas, j'avais envie de faire une petite ironique avec ça, je trouve ça allait bien avec les nouvelles, donc à la fin il est épuisé de voir des mauvaises nouvelles. Mais c'est ça, je voulais placer un peu l'état d'esprit du personnage, mais je le fais d'une claque, en partant de suite. 8 pages, c'est juste, c'est les vraies nouvelles, hein, puis j'aurais pu en rajouter la semaine passée, il y en avait des pires, tu sais, mais là, il était trop tard, le livre était parti à l'imprimer. Mais ça a pas arrêté, là, depuis quelques temps, on est martelé de mauvaises nouvelles, puis c'est dans cet état d'esprit-là que le livre commence. Paul est là, mais il finit de lire tous ces journaux-là, il y en a à ses pieds, il écoute, il vient de fermer la radio, puis il fait, bon ben, date, c'est la fin du monde, je pense bien. Qu'est-ce qu'on fait avec la fin du monde? Qu'est-ce que je pourrais bien faire? Fait qu'il fait du ménage chez eux, puis il se met à parler de sa maison, tout ça. Donc, la fin du monde est oubliée assez rapidement dans sa tête, parce que lui, il est quand même, bon, faut continuer
1: mais
0: à vivre.
1: Comme tout le monde, faut continuer
0: à faire nos affaires.
1: On est tous bombardés par ces nouvelles-là. Puis, donc, dans ce livre-là, on est vraiment dans le format aussi de Rosalille. Ouais. Roman graphique, il y a beaucoup de textes, il y a des images, mais on n'est plus dans les cases de BD.
0: Ouais, c'est de la prose avec des illustrations. Puis, dans celui-ci, je me suis permis, à un moment donné, je dis, hey, j'ai une joke à raconter. Pourquoi je le fais pas en bande dessinée, je suis capable d'en faire. Non, je m'étais dit, oh, plus jamais, je ferai plus de BD parce que là, je suis dans le roman illustré. Mais c'est pas vrai, je suis capable de faire des BD. Puis les jokes, là, c'est imbattable. Une blague ou quand tu t'en vas dans l'imaginaire, la BD, c'est super payant. Ça, tu sais, tu vas vite, il y a de l'action, tu passes vraiment dans un autre mode. Puis le lecteur s'en rend compte tout de suite. On est dans un autre. Quand les BD arrivent dans le livre, on est en noir sur blanc comme les anciens Paul. Fait qu'il sait qu'on change de mode puis qu'on est plus dans le réel. Là.
1: Et pourquoi ne pas se le permettre, justement? Parce que comme tu dis, si c'est la meilleure façon d'avoir cet effet-là comique que tu vas aller chercher. Ouais. On est vraiment dans un flux de conscience. Donc, on suit ton alter ego, Paul, dans une promenade à travers Montréal. On découvre autant ce qui te tape sur les nerfs que les petites choses qui continuent de t'émerveiller. Ouais. Donc, il y a de la joie. C'est un titre ironique parce que finalement, tu te prends un peu à ton propre jeu. C'est-à-dire que malgré toutes ces nouvelles-là, il y en a encore de la joie.
0: Il y en a encore de la joie. Oui, c'est vrai. Puis, comme je dis aux journalistes, c'est un état des lieux personnel et municipal, ce livre-là, parce que je parle de ma ville, je parle de ce qui se passe autour. Puis oui, c'est vrai que on dirait que la bonne humeur, il l'a quand même au fond de lui. Puis quand il commence à regarder ses affaires, ce qui se passe dans sa maison, ben là, oups, tout à coup son orchidée, ben il parle de son orchidée parce qu'elle est vraiment cool. Après ça, ben il s'en va dans sa cour. Hey, j'ai planté un pin, j'espère que je vais pouvoir me coucher en dessous de mon pin un jour. Puis là, il se met à parler il y a du documentaire sur les sortes de pins, puis toutes ces affaires-là. Fait que c'est facile de le changer d'idée. Dans le fond, il est pas comme campé sur la fin du monde tout le long, pantoute.
1: Et le fait aussi de sortir des cases dans ce format-là, c'est qu'il y a une évolution aussi dans le dessin. Tu peux aller vraiment dans des détails. Et je voyais que tu as été nommé membre honorifique de l'Association des architectes en pratique privée au Québec cet automne. C'est une façon de souligner ta contribution exceptionnelle à la mise en valeur du paysage québécois. Puis je pense qu'on le retrouve ici parce que oui, bon, Montréal est quand même dépeint avec ses travers.
0: Oui.
1: Mais on reconnaît la ville.
0: On reconnaît la ville. Parce que c'est sûr que je le montre sur son mauvais jour là-dedans. J'avais comme un peu envie. Moi, il y a des affaires qui me fatiguent. Je me promène beaucoup en Bessin. Je suis un vrai Montréalais né ici. J'ai jamais traversé les ponts, mais presque, tu sais. Je suis toujours sur l'île.
1: Sauf une fois à l'île verte.
0: Ouais, c'est à l'île verte. Puis c'est ça. J'étais allé une fois à Angoulême pour le festival BD.
1: Mais tu la marches, la ville.
0: Je suis très Montréalais. Je me promène. Je la vois se dégrader aussi. Mm-hmm. Puis ça me heurte. Je fais comme. Puis je les connais, les taggers. Leur nom. Je n'ai même pas mis leur vrai nom là-dedans. Je dis non, je ne vais pas leur faire cet honneur-là.
1: Ouais.
0: Je vais juste inventer des taggers fictifs. Puis

0: promène, puis là, j'avais envie un peu de taquiner la ville, puis de montrer, genre, il y a ça, puis il y a du beau, puis il y a du pas beau. La seconde moitié du livre, il monte sur le Mont-Royal, puis là, c'est toute beauté. Oui. C'est, fait qu'il y a ça en ville. Il y a les cahiers, le pété, l'asphalte, les trous, tout ça, les panneaux de construction qu'on verra jamais la fin de ça, mais il y a aussi des beaux coins. T'sais.
1: Mais la page couverture, quand j'y suis arrivée au milieu du livre, quand je suis arrivée à cette page-là, j'ai été captivée pendant plusieurs minutes à rester dans cette page-là puis à voir tous les détails. Puis après ça, je me suis rendu compte que c'était effectivement la page couverture. On dirait que tout est résumé dans
0: cette
1: page-là.
0: Oui, tout est résumé. Mais c'est ça, quand je l'ai montré à l'éditeur, je dis, ben c'est le livre. C'est ce qu'il y a dedans.
1: Cette espèce de sculpture.
0: Oui, c'est une promenade. Mmh. Paul, c'est toujours un peu la même. C'est un gars avec un observateur avec les mains dans les poches. Hein. C'est un Montréalais qui regarde autour de lui. Puis c'est sa vie personnelle et municipale. Dans ce cas-ci, il est seul puis il se promène en ville. Puis il passe à travers des quartiers. Même comme moi, j'affectionne. Il passe devant la sculpture de Pierre-Yves Anger, que le malheureux magnifique, que j'aime beaucoup. Je la vois depuis que je suis enfant. Tu sais. Puis ils l'ont déplacé plusieurs fois. Tu sais, elle est en bas, elle est en haut, à Berry. Là, ils l'ont mis au coin de Sherbrooke. Puis
1: c'est comme un homme qui est complètement recroquevillé, qui se bouche les oreilles. Oui. Puis après, il y a les grues tout autour.
0: C'est l'état d'esprit de beaucoup de Montréal en ce moment. Ouais. Tu sais, c'est comme les mains sur la tête, penchées. Je m'en dis, quand je l'ai pris souvent en photo, puis quand je suis revenu dans mes photos, j'ai dit, c'est exactement comme ça que je me sens des fois quand je me promène en ville. J'ai envie de me mettre les mains sur la tête puis d'arrêter le bruit. Puis c'est même, il y a des tags sur la sculpture. Elle n'est même pas respectée dans son silence ou dans sa méditation. Il y a quand même du monde qui vient l'achaler avec des graffitis.
1: Pour donner une idée du ton de ce roman graphique dans la catégorie roman graphique plausible, on a demandé à un auteur qui donne lui aussi dans le plausible, qui t'a déjà déclaré son amour dans le cadre d'un Tinder littéraire à notre micro. Donc on va écouter Jean-Christophe Réel nous lire un extrait de Il y a de la joie.
2: Je suis déçu. J'avais imaginé ça autrement. Quelque chose de spectaculaire, un événement définitif qui aurait de la gueule. Un météorite géant qui nous percute dans une explosion colossale, un envahissement par des extraterrestres sans pitié, ou bien un tsunami de 100 mètres qui balaie tout sur son passage. Une finale qui en vaudrait le coup, quoi. Avec des cris de panique et des bousculades comme dans un film de Godzilla. Mais non. Ça vient même pas de l'extérieur. Nous brûlons notre propre maison en nous prenant en selfie. Raison de la fermeture? Trop cave. Quelle désolante tombée de rideau. Ça me fait triste quand même. J'aimais bien cet endroit. Les quatre saisons, les oiseaux, les frozen margaritas, tout ça. J'avais mes petites habitudes, pas très polluantes en plus. On pourra pas dire que mon empreinte carbone aura été très profonde. Jamais de voyage en avion, toujours à pied, achats locaux, zéro frivolité. Je remuais pas beaucoup d'air. Mais ça n'a pas suffi. Allez, on a passé 4 millions d'années comme des porcs à sucer toutes les ressources possibles et imaginables de cette planète. Toute bonne chose a une fin. De toute manière, Beef et ses lieutenants ont repris le pouvoir. C'est la fin des haricots. Ça peut pas être plus clair. Quoi faire en attendant? Dessiner, peindre, bof, à quoi bon? L'intelligence artificielle est en train de se charger de tout ça. Et avec quelle agilité, elle paye si bien. Participer à des manifestations, pas mon genre. Trop lâche. Ma dernière manifestation, c'est quand Greta Thunberg est venue à Montréal. J'avais juste hâte de rentrer chez moi pour me faire un gin tonic.
1: C'était Jean-Christophe Réel.
0: C'est déprimant. C'est bon. Il y a Fabien. C'est bon. C'est excellent.
1: C'est un extrait au début du livre, oui, évidemment, pour qu'on comprenne l'ampleur du désarroi.
0: Quand tu poses ces journaux, là, à terre, fait bon, ben, c'est ça, c'est terminé.
1: Un extrait donc de ce livre qui porte le nom de Il y a de la joie. Je le rappelle.
0: Oui, c'est
1: Michel. Il y a des grands moments d'émotion quand même qui nous prennent au détour dans ce livre-là. Page 48, page 49. C'est tout simple. Il y a un dessin d'une enfant qui court, qui dit « Papa, regarde, je suis un papillon. » Et là, Paul, il se détourne et dit « Non, pas ça. Pas les souvenirs. »
0: Non, c'est dur, cette page-là.
1: Autant Paul semble trouver que c'était mieux avant, autant on dirait que le passé, c'est comme une forme de prison aussi.
0: Oui, oui. Ben, pour lui, oui, c'est ça. Puis moi, j'ai de la difficulté avec le passé, je le sais. Puis il questionne de ça. D'ailleurs, il y a une citation de Sénèque au début qui dit, genre, si tu veux être heureux, il faut quand même que tu laisses un peu ton passé. Faut pas, tu sais, faut t'arrêter d'avoir peur du passé. En fait, c'est quoi qu'il dit?
1: Pour être

0: être heureux, il faut éliminer deux choses. La peur d'un mal futur et le souvenir d'un mal passé.
1: Ouais, la peur d'un mal futur et le souvenir d'un mal passé, je trouve que c'est très bien tourné. Pour un gars dans mon genre, là, en
0: oui. tout cas,
1: c'est,
0: ça c'est résume beaucoup.
1: C'est exactement ça. Oui, puis à la fin, quand il y a un dialogue avec sa mère, oui. là, c'est comme si ça revient, ça, cette idée-là. Puis là, oui. elle brasse un peu. On s'attend pas à ça. Puis d'ailleurs, on se demande c'est quoi sa promenade, c'est aussi qui s'en va.
0: Il se rend finalement au cimetière.
1: Ouais, c'est ça. On ne sait pas où est-ce qu'il s'en va. Oui. Il dit en route. Le matin, il s'en va sur la rue Fleury. Là, je fais un petit portrait de ma petite communauté autour. Après ça, il prend le métro. Puis là, il s'en va voir sa fille. Il monte sur le Mont-Royal. T'sais. Après, il marche à pied. Puis là, il passe chez Nota Bene s'acheter des crayons. Tout ça. On se demande où est-ce qu'il s'en va. Puis là, tout à coup, ben là, la ville est beaucoup plus belle. Puis il monte sur le Mont-Royal. Puis là, moi, je parle d'Homestead. Puis je parle du funiculaire. Puis je parle du Mont-Royal. Puis de l'exposition de sculpture. Tout ça. Fait que là, ça devient beaucoup plus lumineux. Puis plus il est en pleine nature, en fait. Là, puis là, c'est la finale, c'est ça. C'est une rencontre avec sa mère et ses aïeux aussi.
0: Oui, c'est puis, ça. Les fantômes de la famille de Paul qui sont famille. Là. Tu y questionnes aussi, donc, avec la voix de l'esprit de ta maman. Là, est-ce que ça fait vraiment du bien, écrire tout ça?
1: Ouais.
0: Est-ce que tu as une réponse?
1: Oui, oui. Ben c'est ça. C'est ce que je me demande aussi depuis ben du temps. Comme je dis toujours, c'est l'autofiction, l'autobiographie, c'est sûr que c'est le fun de parler en jeu, mais tu laisses un peu de toi-même dans le public, tu sais, puis est-ce que c'est si bon de faire ça? Je me le demande toujours. Moi, j'ai bien du plaisir à travailler comme ça en jeu, parce que c'est une matière que j'aime travailler, j'aime parler d'anecdotes, puis je me demande ça pourrait peut-être intéresser le lecteur, peut-être qu'il va s'identifier à ça. Je suis toujours en train de penser au lecteur. Moi, c'est vraiment pas un journal que je fais,
0: C'est pas dans un but thérapeutique, là.
1: J'avais l'impression que oui, mais au bout de 26 ans puis de 12 livres, tu sais, j'étais comme, est-ce que ça a été si thérapeutique que ça? Je ne sais pas. J'ai eu beaucoup de plaisir à faire ça, mais j'ai aimé l'exercice, tu sais. Mais, des fois, je me dis, est-ce que je devrais rester plus privé, tu sais? Je m'en vais-tu là-dedans, comme. Mais je garde des pans privés quand même. Je suis venu comme à la fin quand il était avec sa mère est beaucoup plus rough que ça, puis elle va plus loin, puis il se met plus à parler de sa vie privée puis de ses amours, puis ça, puis que je suis revenu après ça, je dis non, ça, j'y vais pas, j'enlève cette page là, c'est trop, c'est too much, puis je vais le regretter, tu sais.
0: Parce que je me questionnais justement sur ton rapport à la pudeur. Est-ce que tu te sens parfois impudique, ou est-ce que c'est ce que t'aimes chez les gens que tu lis?
1: Oui, c'est ce que j'aime aussi chez les gens. Ceux qui s'ouvrent puis qui racontent leur vie ou qui racontent. C'est sûr, ça interpelle. C'est comme, t'as l'impression que t'es avec cette personne-là puis t'as droit à des confidences. C'est comme, moi, je trouve ça très, très, je trouve ça très, très captivant quand je te parlais de littérature plausible.
0: Oui.
1: Si j'y crois, ben là, je vais vraiment comme être touché, là. Tu sais, je vais être touché. C'est ce que j'essaie de faire dans mes livres. Mais il y a une limite. Il faut se mettre des limites, parce que je peux pas aller aussi loin que, je sais pas, Fabrice Nau, par exemple, un auteur de BD qui lui était vraiment en journal avec ses amants puis tout ça, puis bon, c'est un gay puis tout ça, puis il raconte toutes ses histoires dans les parcs le soir avec des gars, mais lui il dessine les vrais gars et leurs vrais noms, tout ça. Fait que lui il s'est mis un peu dans marde avec ça, parce que tu peux pousser l'exercice très loin. Joe Matt aussi a fait ça à Toronto, il montre toutes ses histoires avec la pornographie puis tout ça. Chester Brown aussi, très honnête, 100% autobiographique. Moi, j'irai pas jusque-là.
0: Mais donc, ça fait partie des questionnements que tu as pendant la création.
1: Oui, tout à fait.
0: Jusqu'où
1: je vais, tu sais. Puis aussi que, bon, c'est intéressant pour le lecteur, que même si je vais dans le super ultra personnel, ça va-tu être intéressant? Mais peut-être pas, tu sais. Faut quand même penser au lecteur au bout. Il va-tu avoir du plaisir? Faut que ce soit. C'est de l'entertainment pareil, là, tu sais. Pour moi, c'est pas du journal. J'en ai un journal en dessous de mon oreiller, là, qui a un petit cadenas. Puis une licorne dessus, là. C'est pas la même affaire.
0: Donc, tu tiens vraiment un journal d'écriture aussi,
1: Oui, c'est beaucoup plus rough, là. C'est pas dirigé vers le public, là.
0: Est-ce que c'est utile, justement, d'avoir ça? D'avoir un autre espace où tu peux écrire autre chose?
1: Ben, tout est bon, je trouve. Consulter aussi, c'est bon par les psychothérapeutes, ce que je fais aussi. Ça, c'est bon parce que ça laisse sortir le jus, puis tu te connais plus, tout ça. C'est essentiel, là. Moi, en tout cas, il y a beaucoup de recherches. On voit que le personnage est rendu, un turning point peu, là. Tu sais, à la fin, la série finirait là, puis je serais content. Ça fait une belle boucle sur la série, puis ce serait cool, tu sais. Moi, je sais jamais qu'est-ce que je vais faire après. Je sais pas en tout, là. En fait, moi, je veux meubler mes hivers habituellement. C'est ça le problème. C'est que l'hiver, je m'ennuie, puis c'est long, puis c'est sombre. Tu sais, il fait noir. Fait que, tu sais, c'est décembre, octobre, janvier, février. Mais qu'est-ce que tu fais pendant ce temps-là, tu sais, quand t'es illustrateur, puis t'es

0: Maintenant, il n'y a plus de magazine. Je trouve que je peux écrire. Tu sais, puis écrire, c'est bien le fun d'écrire. Quand tu parles, puis tu penses que tes idées vont rejoindre des gens, puis tout ça, puis le fun de dessiner, c'est vraiment cool. J'avais aussi envie, le point de départ du livre, c'est que après Rosalille, j'ai dessiné le bas du fleuve, la grève, tout ça, la nature. J'avais envie de faire la même affaire avec Montréal. Je me disais, j'aimerais ça dessiner du building, du béton, des rues, au crayon à mine, demain. Oui. Je voulais voir comment ça sortirait. Tu sais, juste faire la station de métro Sauvé, ça a été bien le fun de faire ça. Au crayon de plomb. Tu sais, je dis dans le livre, c'est pas de chance, c'est la plus laide du réseau. C'est un genre de mots croisés beige et brun en dedans, c'est bien lettre, mais j'ai eu bien du fun à faire ça.
1: Allez, puis c'est drôle, la semaine dernière, je recevais Jacques Boulris, dont tu as fait la page couverture, qui lui aussi décrit ce quartier-là, lui, à travers des portraits qu'il fait.
0: C'est pour ça que j'ai fait la couverture à Jacques. Ouais. Jacques m'a dit, ça te tente de faire la couverture de mon livre? C'est un gars d'un cycle aussi. Ouais.
1: Il y a des personnages qu'on trouve. Oui, c'est la joie qui sont aussi dans les
0: livres. C'est ça, je lis son livre, j'ai dit, Jacques, ça n'a pas de bon sens. Tu parles de Mario, le sculpteur de rue. D'ailleurs, je fais une référence à Jacques Boulris. Il va être content de voir ça. Parce que il me parle de Mario qui sculpte, on s'est pas consulté pantoute, là,
1: Et tous les deux, vous avez vu le personnage.
0: C'était un marcheur, c'était un marcheur, puis un poète, puis son regard est tellement beau, c'est tellement tendre, la façon qu'il parle. On voit qu'il y a de l'expérience en arrière, il y a de la réflexion et de la pensée, puis aussi qu'il est plus vieux aussi. Ouais. Il y a quelque chose d'attendri, là, qui est magnifique, sur les petites choses, et il va chercher des petites affaires, tu fais comme, oh my god, c'est donc bien pensé, ça. C'est très lumineux, ce livre-là.
1: Il y a de la joie aussi.
0: OK, ben merci.
1: dans ça. Donc, à travers le doux chialage, on le dit, il y en a, mais il y a tous ces moments-là de passion, typographie, par exemple, oui. Je le disais. Tu termines en disant, ceci n'intéresse personne. Mais en même temps, si tu prends la peine de l'écrire, c'est que la passion, c'est contagieux.
0: Moi, je pense que ça peut être intéressant. Tu sais, je pense que moi, la typo, là, c'est une passion, puis c'est ça. Là, mon père était là-dedans, ma sœur était là-dedans. La typo, c'est depuis le plomb. Moi, j'ai étudié en typographie aussi, typo au composteur, linotype, etc. J'étais là-dedans. Puis moi, j'ai bifurqué vers le graphisme, mais j'admire les créateurs de typo, puis ça. Je veux toujours un peu comme sensibiliser les gens que ce qu'on lit, le texte qu'on lit, ça a été dessiné, ça, c'est des lettres de 8 pouces de haut, c'est façonné à la main, puis c'est pensé, puis c'est calibré pendant des ans. C'est super long faire une famille de typos, là.
1: Et normalement, quand tu parles de ça, est-ce que les gens changent de sujet?
0: Non, mais ils me disent, t'es passionné, moi. Ils me disent quelque chose, genre. En tout cas, là, je me permets, gasser mon lit, je peux me permettre une page sur, je parle de Garamond puis de Mrs. Eves, que j'adore, c'est deux typos qui sont, je parle de la collection Zulma aussi, qui est super belle, la collection de Audurava Olaf Zotir dans laquelle elle est publiée, que j'aime beaucoup. Fait que je dis trop,
1: c'est de nous amener à être plus attentifs à ce genre de détails là qu'on ne regarde plus, alors que pourtant quand on lit un livre on regarde très longtemps les lettres, mais c'est vrai qu'on ne pense pas à ce qu'il y a derrière, au choix.
0: Puis surtout les caractères, on est tellement habitué à en fréquenter qu'on voit plus ça. Il y a le design aussi du livre. Tu sais, David Pearson qui fait la collection Zulma, le graphiste, c'est génial ce qu'il fait. Tu sais, mais les gens, bing, ils achètent ça, puis bon, la couverture, il la tourne, il regarde en dedans, puis il se met à lire tout de suite. Mais il y a quelque chose d'autre.
1: T'sais, de prendre le temps.
0: Ben, tu sais, moi je suis graphiste, illustrateur, tout ça, et je suis sensible à ce qui se passe, les nouvelles typos qui sortent, les revivals, les typos qui sont déformés. Aujourd'hui, on est beaucoup là-dedans. Les belles typos ont été, en 1920, c'était déjà fini. Je veux dire, après ça, c'est du revival, tu sais, c'est du caractère bâton, les égyptiennes, tout ça, ça avait été déjà couvert. Maintenant, on rejoue avec la typo, on les déforme un petit brin. Puis en ce moment, ce qui est à la mode, c'est beaucoup des typos déformés, classiques, qu'on a déformés, on a rajouté des frizz, on les a renfoncés, on les a écrasés, tout ça. Mais ça reste que c'est des typos que, c'est ça, c'est, je suis sensible à ce qui se passe en typo.
1: On doit engager Michel Rabagliati pour sa conférence sur la typographie. Il est passionné, mais moi, je veux qu'on se garde du temps pour parler de l'Expo Croûte.
0: Ah oui!
1: Qu'est-ce que c'est, ça, Expo Croûte?
0: Non, mais Expo Croûte, c'est parce que je ramasse des originaux, des peintures à l'huile d'amateurs au vidange. Puis ça, il y a la ville, elle est pleine. Je veux dire, tu passes ces rues, il y a les soirs de vidange, il y en a plein. Là, c'est surtout pendant la période des déménagements. Mm-hmm.
1: Tu fais des trouvailles.
0: Il y a des trouvailles là-dedans. Mais ça a commencé parce qu'il y a une voisine qui est morte il y a une dizaine d'années à côté de chez nous, sur la rue Sauvé. Puis là, ses enfants ont mis toutes ces peintures dans le container, puis je passais à côté, je me dis, ah, mon Dieu, il y a des portraits, il y a des natures mortes, il y a toutes sortes d'affaires. La madame, elle faisait de la peinture en amateur, c'est tout, tu sais. Puis, j'ai vu ça, j'ai fait comme, mon Dieu, c'est précieux, c'est bien cute, tu sais. Il y a plein de belle énergie là-dedans, il y a plein de tendresse. Elle a fait des portraits de ses petits-enfants, tu sais. On voit bien que c'est pas ça. Le portrait de son petit gars qui est peut-être rendu à 50 ans aujourd'hui, ben, elle avait des petits à l'huile. Mais c'est des originaux, tu sais. C'est pas des prints, là. C'était à l'aquarelle, c'était à l'acrylique ou à l'huile. Fait que j'ai commencé à les ramasser, c'est là, puis les accrocher. Ils sont souvent, je les accroche sur ma remise, sur ma clôture dehors. Puis là, j'en ai trouvé d'autres, tu sais. Puis il y a des grands classiques, tu sais. Les marines, hein, le bateau à voile. Il y a le Bob Ross, là, tu sais. Il y a le fameux paysage en 12 étapes, les deux montagnes, les coups de couteau, le wash de bleu en arrière, le gros arbre brun avant avec les petits pics. Ça, moi, j'adore Bob Ross. C'est comme ça me repose. Moi, c'est comme la méditation. Là,
1: oui, le regarder peinturer.
0: On le dit souvent aussi. C'est comme ça allait au-delà de ça. Il est devenu une espèce de gourou de méditation sans même s'en rendre. Mais juste sa voix. Elle, just a little touch here, a little touch there, to barely touch it. T'sais, il parlait comme ça. Tu fais, my God, c'est donc bien détendant. Tu sais, t'avais vraiment vu. Puis tu le regardais aller. Puis c'est comme, mon Dieu, que c'est reposant. Puis c'est fabuleux, sa technique. Hein. C'est pas un peintre. C'est quelqu'un qui proposait une recette de peinture. Puis les gens ont adoré ça. C'est comme chanter dans des chorales, mais sans audition, puis sans vraiment savoir les notes, savoir lire la musique. C'est comme, tu prends un pinceau, puis là, il te donne une recette en 12 étapes, puis tu peux pas la rater parce que c'est de la nature, c'est de l'organique.
1: Oui, puis comme il dit, we don't make mistakes, we only have happy accidents.
0: Oui, puis ça
1: donc
0: va.
1: On
0: avec...
1: fait pas d'erreurs, on a juste des accidents heureux.
0: Oui, puis ça va avec le livre aussi, ça va avec ce que tu sais, ce qui t'est arrivé dans le passé, oublie le don, tu sais, c'est des happy accidents, puis c'est pas des mistakes, tu sais. Mm.
1: Quand on parle donc de ces œuvres qui réussissent à se tailler une place dans ton expo croûte, dans ta cour, l'intelligence artificielle pourrait jamais s'y retrouver?
0: Non, jamais. Non, pas l'intelligence. Qu'est-ce qu'elle pourrait faire avec ça, l'intelligence artificielle? On entend beaucoup parler de ce temps-ci.
1: Ben,
0: je trouve ça désolant un peu. Moi, j'aimais ça, l'intelligence artificielle, quand ça calculait des colonnes de chiffres ou ça faisait des statistiques. Ça, c'est comme, t'as pas envie de te le taper, tu sais. Mais bon, là, maintenant, ça se met à faire de l'art. C'est un peu weird, tu sais. Bon, j'ai pas grand-chose à dire là-dessus. C'est juste que ça me pisse off, comme disent les Anglais.
1: Ben, ce week-end, il y a le bureau d'enquête là, du Journal de Montréal. Les gens ont peut-être vu passer cet article-là qui a publié donc une série d'articles en fait sur un site web qui expose des modèles d'intelligence artificielle qui sont capables d'imiter le travail de nombreux illustrateurs québécois. Oui. Tu fais partie des gens qui ont été copiés et l'article d'ailleurs qui te concerne est titré par ta déclaration.
0: Oh, c'est pas beau, je parle mal.
1: Volé par l'IA, une machine à chier de la boîte.
0: C'est ça.
1: Quelque chose à ajouter.
0: Non, j'ai rien à ajouter, sauf que quand tu parles à un journaliste, tu sais, moi je suis bien fébrile, j'ai les baguettes en l'air, fait que tu sais, tu dis hey man, ça c'est les affaires, ça sert juste à chier de la boîte, mais tu t'attends pas. Fait que le journaliste, lui, il est à sa dactylo, tchic, tchic, tchic, tchic, tchic, chie de la boîte, ding, puis là, lui, il écrit ça, tu sais, c'est comme, oh my God, écris donc pas ça, mais tu sais, bon.
1: Et c'est le titre.
0: C'est le titre.
1: Est-ce que t'aimes la typographie au moins?
0: Oui, c'est du Franklin 24 points. Je pense que ça punch.
1: Mais reste quand même que dans cette expo croûte-là, là, dans ces œuvres-là qui attirent tellement ton regard, c'est l'humain qui le fait. C'est justement, c'est les petits accidents, c'est la tendresse qu'on trouve là-dedans.
0: C'est touchant. Puis il y a plein de ratés. Puis il y en a plein que tu vois, c'est signé. Il y en a un que je l'adore. Ça s'appelle le Colette. C'est Colette. Elle a essayé de faire un paysage. C'est une rivière. Tu sais, mais c'est raté là. C'est raté. Puis c'est beurré. Puis c'est tout encrouté justement parce qu'elle a mis à l'essayer. Ah fuck, j'ai raté ma falaise. J'en remets. Ah l'eau est pas correcte. J'en remets. Là, c'est tout est épais là. Puis c'est signé Colette. Je veux dire, oh mon Dieu. C'est peut-être le seul qu'elle a fait, puis elle l'a mis au vidange, je sais pas trop. Mais moi, c'est fait que, oh my God, il y a tellement une belle intention, là. C'est un de mes préférés, celle-là. Parce qu'il y a, l'énergie, puis il y a, tu sais, le bon vouloir, là-dedans. Elle s'essayait, là, puis elle a peut-être abandonné. On dirait qu'elle a abandonné.
1: Mais ça prenait l'œil de Michel Rabagliati pour voir ça. On a reçu un message, une petite fille de Blanchette d'Annecyc. Elle est réfugiée aujourd'hui à Saint-Hippolyte. Elle dit, merci Michel, tu es la réponse au signe chercher de joie aujourd'hui, la joie parmi notre déconfiture. Mmh. Et ben c'est l'effet que tu lui as fait. Je rappelle donc le titre de ce nouveau roman graphique de Michel Rabagliati qui est publié à la Pastèque. Il y a de la joie, c'est disponible en librairie. Et je rappelle aussi Le Petit Robert 2027.
0: Oh, ça, c'est formidable.
1: À la mi-juin pour aller lire la définition de Michel Rabagliati.
0: Oh, oui.
1: Merci beaucoup, Michel.
0: Merci, Émilie, vraiment. Merci de me recevoir.
1: Et je vous invite à rester avec nous parce qu'en deuxième heure, on a un ami de Michel qui va être avec nous. C'est Roy. Juan Sébastien Larobina et sa fille Louane qui a remporté hier les Francouvertes également. On reçoit le libraire, meilleur libraire du Québec en ce moment, Mike C. Viano. C'est un rendez-vous tout de suite après le bulletin de nouvelles.
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5: Bonjour mesdames et messieurs, ici Lise Millette en Abitibi-Témiscamingue. Il est 14h, voici vos informations. Québec serait déjà au travail pour tenter de contribuer à la relance de la série de Béarn au Témiscamingue. C'est ce qu'a indiqué Daniel Bernard, qui dit avoir été informé de la situation avant même l'annonce de fermeture prévue le 10 juillet par Chantier Chibougamau. Il reconnaît l'importance stratégique de cette série dans l'écosystème forestier du Témiscamingue. Il parle d'un projet de relance qui pourrait impliquer les travailleurs, des partenaires financiers, dans une formule semblable à ce qui a été fait avec l'usine LVL Global de Villemarie.
6: Ils m'ont donc présenté un projet de qu'est-ce qu'on appelle une reprise collective, c'est-à-dire là avec par les employés, puis des besoins, puis qu'est-ce qui serait nécessaire pour relancer l'usine pour assurer la pérennité. Donc, c'est mon collègue Éric Girard là, qui est ministre délégué à l'économie, qui pilote là ça, puis qui est en discussion avec les gens de Chantier Chibougamau et des syndicats pour aller de l'avant avec un projet.
5: La série de Béarn emploie une soixantaine de personnes. Le secteur culturel fait face quant à lui à des pressions et à une diminution des différentes entrées pour les productions télévisuelles. Le patron du groupe TVA, Pierre-Carl Pelado, a fait le point sur une situation précaire des diffuseurs privés. On peut écouter également le président de Pixcom, Nicolas Merola.
7: C'est un petit peu un appel à l'aide. Il n'y a plus assez d'argent dans la télé privée aujourd'hui, pour financer les séries qu'on avait l'habitude de produire avant.
5: Le ministre de la Culture, Mathieu Lacombe, a promis une annonce de mesures pour aider le secteur de l'audiovisuel. Le président ukrainien a mentionné que des préparatifs sont entamés en vue d'un accord avec le Canada qui porterait sur la fourniture de drones militaires. On a pu contacter à la presse canadienne le ministre de la Défense et la ministre des Affaires étrangères. Le bureau du premier ministre a déclaré que les ministères de la Défense et l'Ukraine avaient par ailleurs déjà signé une lettre d'intention visant à coproduire du matériel de défense entre les deux pays, mais on n'avait pas spécifiquement fait référence aux drones dans la première communication. Pendant ce temps, la vérificatrice générale de l'Ontario a publié un rapport dévastateur sur l'industrie du camionnage, un document qui fait état de lacunes dans les méthodes d'enseignement, mais aussi dans l'évaluation des nouveaux conducteurs. Voici Catherine Brulotte.
8: Formation insuffisante, absence d'inspection, falsification de documents. Le rapport de la vérificatrice générale, Shelley Spence, dresse un portrait pour le moins inquiétant de la rigueur des processus de formation et d'évaluation pour les conducteurs de véhicules lourds en Ontario. Elle décrit des failles importantes, par exemple, son bureau a suivi des élèves inscrits dans 6 programmes de formation. Parmi eux, un a reçu une soixantaine d'heures de formation, un autre environ 80, alors que le minimum requis est de plus de 100. Le quart des collèges privés d'enseignement qui offrent ces programmes de formation n'ont jamais été inspectés. La vérificatrice générale, Shelley Spence, dit avoir orienté ses recommandations sur 3 principaux piliers.
9: To ensure road safety is that we need to look at testing, we need to look at certifications, and we need to look at inspections.
8: L'amélioration des évaluations, des certifications et des inspections doivent être une priorité, selon elle, pour permettre d'améliorer la sécurité routière. Elle souligne que les camions lourds représentent 3% des véhicules sur les routes de la province environ, mais sont mis en cause dans 12% des collisions mortelles. Ici Catherine Brulotte, Radio-Canada, Toronto.
5: Le Petit Robert a dévoilé aujourd'hui les résultats pour son édition 2027. Quelles sont les nouveautés? On y découvre notamment le mot précisément « découvrabilité » qui désigne ce qui peut être trouvé fortuitement sur Internet. On y retrouve également la locution « aide à mourir », de même que l'adverbe « fait que » qui est utilisé comme synonyme de « alors » ou « donc ». On retrouve également le mot « tintamarre » pour des manifestations festives qui célèbrent notamment l'identité acadienne. Au chapitre des noms propres, l'illustrateur de bande dessinée québécois Michel Rabagliati fait son entrée dans le Petit Robert, de même que Jeanne Mance qui est présentée comme fondatrice de Montréal. Consciente par ailleurs de son déficit en infrastructure, la ville de La Sarre assure être proactive et on souhaite entretenir et augmenter les différents plateaux sportifs. Par contre, la municipalité, qui ne s'oppose pas à l'idée d'un centre sportif, croit toutefois que le projet devrait être piloté par la MRC d'Abitibi-Ouest afin de partager les coûts. On peut écouter Karine Goulet qui agit comme mairesse suppléante.
10: C'est un projet qui génère pas juste la ville. C'est un projet qu'il faut aller vraiment vers la MRC au complet d'Abitibi-Ouest, puisque le complexe sportif toucherait autant les petits villages autour, pas seulement La Sarre. C'est aussi avec la MRC, c'est aller regarder avec le centre de services scolaires. Est-ce qu'on pourrait partager des choses ensemble? Fait que c'est un projet d'envergure.
5: Par ailleurs, l'idée de construire un centre sportif prend de la vigueur aussi sur les réseaux sociaux depuis qu'on a appris que le club de gymnastique pourrait cesser d'exister après avoir appris que l'école Le Paulino avait besoin de récupérer les espaces. Et dans le monde du sport, le Canadien affronte ce soir les Sabres de Buffalo. Quatrième match d'une deuxième ronde pour ces séries éliminatoires vers la Coupe Stanley. Et c'est aussi ce soir que sera disputé le cinquième et ultime match entre la Victoire de Montréal et le Frost du Minnesota.

0: Ici Émilie Perrault, il restera toujours, la culture se poursuit, toujours avec Michel Rabagliati, qui a décidé qu'il ne voulait pas partir, Michel.
1: Oh non, c'est trop le fun.
0: Et ça me permet donc de te transmettre d'autres messages qu'on a reçus à ton attention. Il y a Michel Girard qui nous écrit de la Truffière du Merle Bleu. Elle dit, on veut un nouveau roman graphique de Michel Rabagliati. Il serait le bienvenu à Frelichburg. On lui prête une chambre et on peut aussi le véhiculer.
2: Mon Dieu, je m'en viens, madame.
0: Voilà, ça c'est fait. Également autour de la table, je salue Loane Larobina, gagnante des Francs couvertes. Bonjour, Loane.
3: Bonjour, Émilie.
0: Et elle est avec son fan numéro un, son papa, qui est également musicien, Juan Sebastian Larobina, oui. Qu'on peut également présenter comme le fan number...
4: Le fan number Juan.
0: Très hâte, donc on découvre votre famille. Mais là, il y a un autre lien parce que vous étiez membre de la même chorale, c'est ça, Michel?
4: Ben oui, madame dit ça.
1: Ben oui, plusieurs années. Puis c'était extraordinaire. Hein, les Voix Ferrées.
0: Les Voix Ferrées, d'ailleurs. Oui. Ah, il y a Claude et Félix qui nous écrivent, d'autres anciens de la chorale, qui s'ennuient de chanter avec vous. Va falloir faire des retrouvailles.
4: Oui, oui, on est d'accord avec ça.
1: D'accord.
0: Un papa qui a parfait sa culture québécoise en écoutant la radio publique. Qu'est-ce que ça fait d'entendre aujourd'hui sa fille à la radio publique, Juan?
4: Laisse-moi prendre respiration parce que c'est trop d'émotion, vraiment. Moi, j'ai appris le français avec Marie-France Basseau. J'ai appris la musique par la décédée, puis Jolie. Chantal Joly.
0: Ouais.
4: J'ai appris beaucoup par Monique Giroux. J'ai côtoyé beaucoup Radio-Canada. C'est ça qui m'a fait intégrer à cette culture québécoise. Puis voir ma fille aujourd'hui. C'est too much. Trop d'émotions. Magnifique. Vraiment,
0: en tout cas,
4: bien contente.
0: C'est vraiment un bonheur de vous recevoir. J'ai vraiment hâte qu'on plonge dans votre patrimoine familial. Mais je salue un autre gagnant autour de la table. C'est Mike Seviano. Bonjour.
5: Bonjour.
0: Gagnant donc du prix d'excellence de l'Association des libraires qui souligne le travail exceptionnel d'un ou d'une libraire. Et là, on s'est dit, Mike, que tant qu'à avoir le meilleur libraire au Québec, on a envie d'en faire profiter nos auditeurs. Donc, si les gens sont à la recherche en ce moment de suggestions de lecture, ben là, on a le meilleur libraire avec nous. Écrivez-nous via la bulle de conversation si vous avez besoin d'une recommandation personnalisée de Mike C. Viano.
5: Je suis là.
0: Il est là pour répondre à vos questions. Et Sophie Fouron, elle aussi est là. Bonjour, Sophie.
6: Ben oui, j'ai rien gagné, mais j'ai l'impression que c'est ça mon prix, d'être autour de cette table avec tout ce beau monde.
0: Sophie Fouron, qui est toujours prête à nous décentrer le nombril culturel. Hâte de t'entendre aujourd'hui, Sophie. Merci d'être avec nous.
6: Merci.

0: il restera toujours la culture.
1: Enfin, la famille. Avec notre famille d'aujourd'hui, on se retrouve à l'intersection de Gaspé, de l'Argentine, du Mexique. D'abord avec Loane Larobina, qui est dans une très belle période de sa toute jeune carrière d'autrice, compositrice, interprète. Au lendemain de sa victoire aux Francouvertes, en plus d'avoir remporté le Cabaret Festif il y a quelques semaines, en plein pendant la tournée de la deuxième mouture du projet magnifique Nigamu Mamoutine, et à l'aube de la saison des festivals. Et elle est en compagnie de son père, Juan Sebastian, musicien et propriétaire aussi d'une cantine sur la plage. On va en reparler parce que il faut, si vous visitez la Gaspésie, il faut passer par là. Mais d'abord, grosse soirée hier, Loane.
2: Maison, grosse soirée, belle soirée. Je m'en remets à peine là. En ce moment, c'est un peu surréel, mais je vais processer tout ça, puis je vais. Ouais, belle soirée.
1: Est-ce que vous avez bien fêté?
2: Écoute, je suis pas une grande fêtarde, mais on a closé le Club Soda, ils nous ont mis dehors. Puis on a fini par jaser un peu avec le reste des candidats qui étaient là dans la soirée en arrière. Mm. Puis on est rentré, on a mangé une bonne poutine à la banquise, puis je me suis couchée.
1: C'est la meilleure façon.
3: Il a fermé les lumières du Club Soda. J'ai dit, Loane, tu parles et tu fermes les lumières.
1: Ah, la symbolique est forte quand même. Loane, donc non seulement on va en profiter pour découvrir ta musique, mais aussi pour mieux comprendre d'où tu viens, justement, parce que ton père est là, ta mère aussi est en régie. D'abord, on va aller écouter un extrait d'une des chansons qu'on trouve sur ton EP qui est paru il y a un an.

0: En bas chez nous, c'est le titre de cette chanson-là. Dans les crédits d'ailleurs de la chanson, il y a entre autres Familia La Robina. Mm-hmm. Donc on va y aller dans un petit portrait de famille. En plus de ton père, il y a ta mère Mylène Coton, je disais, qui est en régie aujourd'hui, qui est une créatrice de beauté, selon ton papa. Il y a aussi ton frère qu'on va saluer, Edaï La Robina Coton, qui est également musicien, qui est membre du groupe Zalam K.O. Donc, elle a quelle place la Familia dans tes chansons, Louane?
1: Ben écoute, c'est un peu c'est de là que je viens, tu sais, mon projet, je le décris comme quelque chose de super identitaire, fait que quand j'écris mes chansons, c'est mon bagage qui ressort tout de suite, c'est mon inspiration principale, c'est la Gaspésie d'où je viens, mes souvenirs, je m'inspire beaucoup de ça, fait que ça a une place assez importante, je dirais, ouais.
0: Et là, tu parles de d'identitaire, Juan Sebastián La Robina se décrit souvent lui comme un pâté chinois identitaire.
2: Voilà. Je suis très, très gourmand, donc Argentine, Mexique, Québec, je me suis dit steak, blé d'Inde, patate.
0: Donc, né en Argentine,
2: ouais.
0: Et ensuite immigré au Mexique.
2: Immigré au Mexique à l'âge de 10 ans à cause de la dictature militaire. Mmh. Mes parents ont immigré au Mexique, j'avais 10 ans, fait que j'ai dû m'adapter à une nouvelle culture. Mmh. On pense que Latinoamérique c'est tout pareil, mais c'est pas le cas. Donc, j'ai appris à m'adapter à une nouvelle culture très jeune, à l'âge de 10 ans. Donc, quand j'ai immigré ici au Canada, à l'âge de 26, j'avais déjà 16 ans de mexicanité.
0: Et t'es tombé en amour avec, ouais, une Gaspésienne.
2: Voilà. Sont belles les Gaspésiennes. Hein? Et avec la Gaspésie, je tombe en amour, oui, aussi.
0: Comment on réagit quand nos deux enfants choisissent la musique? Parce que t'es musicien toi aussi, Juan, ouais, Sebastián. Ouais. Qui est pas le chemin le plus facile, là, tu, non, le sais toi-même. Là. Comment on réagit quand on voit que on a transmis cet amour-là aussi?
2: Ben, je vois que c'est comme un peu héréditaire, malheureusement, non, heureusement. mes grands-parents faisaient la musique. Mon grand-père émigré d'Italie pour aller en Argentine jouer du tango. Ma mère chantait tout le temps dans la maison. J'ai une famille musicienne aussi de mon côté. Fait que arriver là, c'était comme partie de notre vie de faire de musique. Et Michel se souvenait tantôt que ma fille dormait dans la caisse de guitare quand on allait faire des parties avec les voix ferrées. Oui, c'était, oui, vraiment ça. On les amenait partout.
3: Ils se trouvaient qu'ils se couchaient tard, vos enfants.
2: On était des parents, jeunes parents.
0: Alors, Louane, chanter, c'est une passion qui t'habite depuis longtemps. D'ailleurs, on va aller écouter une archive d'un album de ton père. On est en 2006.
1: Oh my God.
0: Norte et Sourd.
2: 4 ans.
3: Hey, Norte et Sourd.
4: Maman, es-tu branché ce truc-là? Maman, hein? Es-tu branché ce truc-là?

0: Écoutez, ramenez-nous dans ce moment-là. Je vois sa mère, Mylène, qui rit, qui pleure en même temps.
1: Moi, tu nous l'amènes vraiment à 2004. J'arrive au studio, puis elle arrêtait pas de nous chanter les chansons. On l'attachait, parce qu'il faut attacher les enfants. On était des parents responsables. Donc on attachait l'enfant en arrière, puis arrêtait pas de nous chanter mes tunes. Mais tout le temps, on était comme, on mettait même pour la radio.
0: On est dans la voiture, là. Elle n'est pas attachée à la maison.
1: Faut être plus clair.
0: Et donc, vous avez décidé finalement un jour d'enregistrer ça.
1: Et non, à la fin de l'album, on dit, hey, on va l'inviter loin. Fait qu'on l'a invité loin, puis regardait pas le micro, puis chantait comme là. Il dit, Luan, c'est là les micros. Ah ouais, c'est quoi ce truc-là?
0: C'est-tu branché?
1: C'est-tu branché, ce truc-là? Puis à la fin, vous ne l'avez pas entendu, mais il dit, bon, je suis tanné, papa, c'est assez, je ne veux plus chanter, papa.
0: Est-ce que tu gardes souvenir, toi, de ce moment-là où c'est l'enregistrement fait que tu connais bien Luan?
2: Non, je pense que j'ai comme un flou, tu sais, j'avais 4-5 ans, là, j'ai un flou souvenir de l'endroit physique. Je pense que on était à l'Anse à Beaufils dans les studios de la vieille usine. Ouais, j'ai un vague souvenir, mais principalement, c'est juste comme le fait que ça a été figé dans le temps. Cet extrait-là, il revient comme running gag dans la famille tout le temps. Tout le temps, quelqu'un qui tu sais, à chaque fois que j'ai un nouveau chum, on lui présente cet extrait-là.
0: As-tu pensé chanter ça aux francs couvertes?
1: Non.
0: Je rappelle qu'on est en compagnie de Luan Larobina, qui est la gagnante des francs couvertes, et son papa Juan Sébastien Larobina. Donc, vous avez accepté qu'on plonge tous ensemble dans le patrimoine culturel de votre famille. Mm-hmm. On vous a demandé une chanson qui vous rappelle des moments passés en famille. On comprend qu'il y en avait beaucoup, là, de la musique chez vous. On va aller écouter d'abord le choix du papa Juan.

0: un choix qui est applaudi par sa fille. C'est Corneille, Les Marchands de rêve. Pourquoi cette chanson-là, Juan Sebastian?
1: Les paroles, les groupes. Moi, quand j'arrivais au Québec, quelque chose qui m'a pris du temps à apprendre ou à assimiler, c'est la groove. Moi, en tant que latino, j'avais besoin de musique avec... qui bouge un peu. Fait que j'ai beaucoup aimé Jean Leloup, Daniel Bélanger. Mais dans les autres, j'ai trouvé pas la groove. J'avais plus de temps d'assimiler du Desjardins, du Gilles Vigneault, du Félix Leclerc.
0: Mais dans Corneille.
1: Mais dans Corneille, il y avait quelque chose de groovy puis d'immigration nice.
2: Je pense que c'est un projet très identitaire aussi, Corneille. Puis dans cet album-là, Les Marchands de rêve, plus spécifiquement, il y a beaucoup de thèmes sur l'immigration, beaucoup de thèmes qui nous touchaient, nous, comme dans notre famille.
1: Ouais.
0: Tu t'es identifié à ça, toi aussi?
2: Absolument. J'avais une conversation hier, après les Francouvertes, avec Irdens, un des finalistes.
0: Irdens Exantus.
2: Puis je lui racontais ce souvenir-là d'enfance, d'être dans le char avec l'album Les Marchands de rêves de Corneille. Puis, tu sais, nos parents, ils partaient faire des courses, ils nous laissaient avec mon frère. Mettons, on avait la pile de CD, là, tu sais, le disqueur. Oui. Puis on fouillait là-dedans, puis il y avait Manu Chao, il y avait Les Marchands de rêves, puis des fois, l'album... Il restait pogné dans le trou du char. On n'avait pas le choix d'écouter Les Marchands de rêve pendant vraiment trop longtemps. Oui.
0: La chanson que Louane, elle a choisie, elle a peut-être un peu moins de groove, mais je pense que maintenant, tu l'apprécies toi aussi, Juan Sebastian. C'est du Richard Desjardins.

0: suis-tu chanceuse, hein? Sophie Bouron?
1: Pas de bon sens.
2: J'ai vu dans ce moment.
1: Ah oui. Mais ce segment est particulièrement touchant tout le temps.
3: Mais la version de Louane de sa chanson-là est incroyable. Je ne sais pas si elle est enregistrée quelque part, mais elle l'a chantée. À quoi? T'avais déjà 5-6 ans?
0: Ouais, j'ai depuis que j'ai 7-8 ans, je chante cette chanson-là. Mais... Je comprenais pas les paroles. J'étais enfant, je comprenais pas ce que je disais, puis je chantais les paroles. Puis maintenant, je les réécoute. J'adore Richard Desjardins. Ah, c'est une grande inspiration pour moi. Puis je capote à redécouvrir ces morceaux-là qui m'ont
1: si
0: bercé.
1: Beau.
0: Là,
3: ah oui.
1: Ah, mais faut intégrer ça un jour dans un spectacle sur scène, Louane. C'est ton choix, donc?
0: Oui.
1: Ça te ramène où, cette chanson-là?
0: Ben, ça me ramène à ça, quand j'étais enfant, puis il y avait ces morceaux-là, ces petits bouts de musique qui m'arrivaient, que je comprenais pas encore, mais que j'étais attachée à une certaine mélodie, une certaine... Mm. Puis ça m'est resté. J'ai failli mettre Évangeline aussi.
1: Ah ouais.
0: c'est comme un souvenir d'enfance. Je chantais cette chanson-là, qui est une chanson très... puissante, ouais, poignante, qui parle de guerre, puis de, tu sais, en tant qu'enfant, j'avais aucune idée, puis moi, je chantais ça, Évangeline,
1: avec toute la charge. Bon, évidemment, quand on grandit en Gaspésie, il y a beaucoup de temps qui est passé à jouer dehors, j'imagine, mais de temps en temps, vous aviez le droit d'écouter la télé, particulièrement le dimanche soir. C'est le thème de découverte.
3: Wow.
1: Ça, c'est important dans la famille, Juan
3: Sebastian?
1: Oui,
3: la voix
1: de Charles.
3: La voix de Charles, c'est la voix de Serge Bouchard, en passant. Mm-hmm. C'est comme mes deux voix préférées de Radio-Can. Vraiment.
1: Oui, il y a quelque chose de rassurant.
0: Oui, tellement.
3: Oui, oui.
0: Non, c'était un moment de... Tu sais, on n'écoutait pas beaucoup la télé en famille, mais le dimanche, on avait le droit d'écouter « Tout le monde en parle ». Puis découverte, puis si on était gentil, Dieu créa la flaque.
3: Oh,
0: on
3: restait
0: jusque là.
1: Il y a des enfants qui se couchent tard là.
3: Il faut mal aussi des fois.
1: Donc ça a été important le lien au petit écran. Puis là, on parle beaucoup d'une enfance passée en Gaspésie, mais là, comment est-ce qu'on est dans la chorale les voies ferrées si on habite en Gaspésie?
3: C'était un choix de carrière. On peut, ma blonde voulait étudier en création, en art et les art et peinture, et on voulait comme faire un peu un move vers Montréal. Ça m'est arrivé un peu la même chose que Louane. J'ai fait la tournée beaucoup, puis à partir de la Gaspésie, c'était pas facile.
1: Ouais.
3: Ma carrière commençait à bouger, je faisais des tournées. Fait qu'on a dit, on va déménager à Montréal, puis on a trouvé un appart vraiment à côté d'une école. Fait qu'on a déménagé à Montréal en 2006. On a resté de 2006 à 2016 ici. Puis j'ai eu le bonheur de rencontrer cette famille, qui pour moi, c'est ma famille montréalaise, c'est les Voies Ferrées. On a chanté 10 ans, là, avec
4: On a chanté des morceaux aussi, elle nord.
3: On a chanté de mes chansons aussi.
4: Pour toi,
3: c'est vrai, c'était magnifique. Oh,
4: ouais.
3: Non, on a des années magnifiques avec cette gang-là.
1: Et Louane, pour toi, c'était aussi l'opportunité d'aller peut-être dans une école plus spécialisée en musique, ce que
0: c'était
1: pas nécessairement possible dans la polyvalente de région.
0: Ben oui, ça, c'est sûr. Moi, je dis souvent que si mes parents avaient pas fait ce move-là, j'aurais pas eu la même dynamique puis le même chemin de carrière. Mm-hmm. Je pense que le fait de venir à Montréal, et premièrement ils m'ont mis au plateau, l'école de musique dans le parc La Fontaine. Mm-hmm. Ça a été incroyable, puis j'ai joué du saxophone, j'ai appris à être dans une chorale, dans un orchestre, j'ai trippé ma vie, puis on m'a ensuite dirigé vers Robert Gravel, qui est une école de théâtre. Mm-hmm. Toutes ces concentrations là artistiques, on n'avait pas la chance d'avoir ça à Gaspé, parce qu'il y a une polyvalente. Puis des fois, la quatrième puis la cinquième année, on est dans la même classe, tellement il n'y a pas de gens.
1: Donc
0: là,
1: ça t'a ouvert à autre chose, mais en même temps, on sent que ton lien est très fort à la Gaspésie, donc tu y retournes encore.
0: Oui, parce que moi, j'ai terminé mon secondaire à Montréal, mais j'ai jamais été quelqu'un qui trippe sur la ville. Ça m'angoissait un peu, honnêtement, la ville de Montréal. Puis...
1: Des fois, c'est bruyant, Michel.
4: Oui, j'aimerais
0: ça.
1: Donc, il y avait l'appel des grands espaces qui était toujours
0: J'avais besoin de retourner,
1: Puis on va en profiter pour le dire, tes parents aussi, donc... en tout cas, Juan, Sébastien, c'est avec ta conjointe que vous êtes...
0: Absolument.
1: Donc, c'est la cantina. Si les gens veulent aller vous voir, là...
3: À la plage d'Aldemane, c'est la plus belle plage de la Gaspésie. La cantina latino-gaspésienne. On fait des tacos et des gelato italiano. Puis notre slogan, c'est « On est à côté de la mer.
1: C'est magnifique. Bon, là, j'ai un message pour Michel Rabagliati. Ton attaché de presse fait dire qu'il y a Louis-Philippe Ouimet qui t'attend.
4: Oh, j'ai oublié ça. Mais... Non, c'est plate.
3: Hey, Michel, quel plaisir d'avoir ici.
1: Il faut te libérer parce que Louis-Philippe Ouimet a besoin de faire une entrevue avec toi.
4: Oui, moi, je passerai mes journées ici.
1: Tu reviens quand tu veux.
4: OK, bye.
1: C'est bon dans la radio publique.
4: Oui, c'est bon, c'est vrai.
1: Merci, Michel Rabagliati.
3: Merci, Michel.
1: On est toujours donc dans ce moment en famille avec Juan Sébastien Larobina qui salue son ami des voix ferrées, avec Louane Larobina qui est la gagnante des francs couvertes. Je reprends mon exemplaire de Il y a de la joie qui a été dédicacé. Merci Michel.
2: Avec un dessin en plus.
1: On vous a demandé quel artiste pourrait faire partie de votre famille. C'est pas comme s'il manquait d'artistes dans la famille déjà chez les Larobina. Et j'aime beaucoup la proposition de Louane. On va écouter puis après je veux l'explication. Il y a

0: Encore une fois, ça s'est tapé dans la main chez la robinette. Ah ouais. Jean Leloup. Pourquoi Jean Leloup?
1: My God, Jean Leloup, c'est un personnage. Puis moi, mon père, on m'a toujours dit que c'était un personnage. Ouais. Moi, je le réalise, puis je le vis quotidiennement. Fait qu'on dirait que c'est intégré à moi, que c'est un personnage. Ça a comme plus de...
2: Des fois, tu dis peut-être que c'est des cousins, dans le fond.
1: C'est
2: éloigné.
1: Ouais, j'ai juste eu l'impression que c'était la meilleure réponse à donner, parce qu'à chaque fois qu'ils se sont croisés par des amis en commun, mm-hmm. ou juste dans le milieu de l'industrie, je sais pas, je les trouvais conjoints, je les trouvais en train de vibrer ensemble, puis
2: j'y crois, c'est bien de c'est bien parental là. Juan, toi t'avais écrit en fait un souvenir marquant, c'est le show solo que vous avez vu ensemble de Jean Leloup à ce moment-là, donc elle était adolescente.
3: Oui, tu te souviens, on est allé voir un solo.
1: Ouais,
3: son...
1: ben oui.
3: Je pense qu'elle fait très rarement des shows solo, mm-hmm. puis je me souviens, il y avait une grand
1: taille
3: mexicaine, mm-hmm. taille de mort mexicaine, c'était un Métropolis, une grosse salle.
1: Ouais.
3: Elle avait été magnifique. Oui,
1: tu avais... À la place des arts, je pense.
3: À la place des arts, t'avais quoi, 13, 14?
1: Ouais, j'étais jeune, puis ouais, on n'est pas allé voir souvent des shows juste père-fille ensemble, ça en était un mémorable. Ouais. Ouais.
2: Sophie, tu voulais dire quelque chose tantôt?
4: Ben, je me demandais, t'avais quel âge, Louane?
1: À l'âge du show de Jean-Louis?
4: Non, à ce moment.
1: Je comprends.
4: Non, mais t'as quel âge en ce moment?
1: Ah, j'ai 25 ans.
4: Ah, c'est ça.
1: Ouais.
4: Mais il y a quelque chose de ta culture musicale, familiale. T'es tellement impressionnante, puis t'as juste 25 ans. Moi, ça me réjouit de voir cette jeunesse. Mais ça avait pas rapport avec Jean Leloup. C'était que j'ai vu aussi, d'ailleurs, mais c'est pas important.
2: Mais en même temps, ça dit quelque chose sur l'artiste que t'es aujourd'hui, parce que tout ça te nourrit, justement, ce bagage-là.
1: Absolument, ben oui. Ouais, ouais.
2: D'avoir eu accès à toutes ces influences-là.
1: La pomme est pas tombée loin de l'arbre.
2: Non.
3: Mais j'ai toujours trouvé qu'il y avait une vieille âme derrière cette petite tête, vraiment.
2: Mm. Mm. Et d'ailleurs, quand on demande à Juan Sebastian s'il y a un livre qui lui fait penser à son enfant, il répond Mafalda. Pourquoi?
3: Dommage que Michel avait parti, mais oui, parce qu'il veut changer le monde toujours. Ouais. Mafalda, il est vraiment, puis ma fille, hier, elle a fait des commentaires, mais vraiment pertinents entre les chansons.
2: Ouais.
3: Mais ma fille, vraiment, il a de la gueule, comme on dit, un bon Québécois. Puis ça, c'est pas donné à tout le monde d'avoir des choses à dire, puis les dire vraiment comme il faut. Mm-hmm. Puis autant dans la sensibilité que dans les choses qu'il faut se dire dans la vie. Et mais je trouve que c'est une force de caractère qu'on a. Il ressemble beaucoup à ma maman aussi. Ma mère, elle a le même pattern, non? D'être capable de dire des choses que des fois sont pas faciles, mais bang, ils te le disent. Puis ma femme est un peu comme ça. C'est une petite fille qui veut changer le monde toujours, mais
5: oui,
3: c'est
5: vrai.
2: Le libraire est d'accord.
3: Ah, oui, le libraire est d'accord.
2: Mais c'est intéressant ça, Louane, justement, parce que monter sur scène, oui, c'est chanter ses chansons, mais c'est effectivement parler entre les chansons.
3: Ouais.
2: Est-ce que c'est quelque chose que tu réfléchis beaucoup? Est-ce que les interventions, ce que tu as envie de dire?
1: Ben oui, je pense que, tu sais, hier, j'ai nommé dans une de mes interventions que la musique, c'est une plateforme incroyable pour passer un message. Mm-hmm. Au-delà de la musique, puis moi j'ai réfléchi beaucoup à ça, parce que si on peut utiliser cette plateforme-là pour passer des affaires, tu sais, passer des messages importants, moi un message qui m'était important hier, c'était celui de l'immigration au Québec, puis les plateformes en général de l'industrie artistique, de laisser plus de place, tu sais, à la diversité culturelle, mm-hmm. tout ça. Je trouvais que c'était bien de le faire à ce moment-là dans les francs couvertes, parce que
2: on a eu une finale.
1: C'est ça, on a eu une finale vraiment éclectique,
2: ben
1: puis
2: oui.
1: super diversifiée, mm-hmm. avec trois personnes de issues de l'immigration, des enfants de deuxième génération, de troisième génération, fait que c'était comme évident pour moi qu'il fallait mentionner ça, puis
3: ouais.
2: C'est pas gênant, ça.
3: Non, c'est génial, parce que je trouve que quand l'artiste sort un peu de son nombril, puis devient un citoyen engagé, Richard Desjardins, par exemple.
2: Mais oui.
3: C'est sûr qu'on est un artiste, mais avant tout, on est un être humain. On habite dans cette planète, puis on a un devoir, on a une responsabilité avec le public. Pas juste de raconter mon moi, myself, and I.

0: Alors, ta mère approuve tout d'abord, Louane. Qu'est-ce que c'est cette chanson-là et pourquoi cette chanson-là, ça pourrait être l'hymne de la famille?
1: Ben, tantôt, quand je disais la pile de disques dans l'auto, oui. ça faisait partie. Il y avait autant du Buena Vista Social Club que du Richard Desjardins. Puis là, on est dans Lila Downs, qui est une mexicaine. Écoutez, elle va au festival de jazz cet été à Montréal.
0: Oui, le 25 juin.
1: Il faut aller voir ça. C'est incroyable. C'est Gabriela Olivo, une Québécoise mexicaine qui fait la première partie, que vous connaissez à Radio-Canada, des révélations récentes. Fait que moi, je suis fan depuis toujours. Puis ouais, ça a été un souvenir de famille. Elle nous a suivis dans les parties de famille. On chantait ses chansons.
0: Et ça, cette chanson-là, c'est la cumbia del Mole.
1: Puis je trouvais ça d'actualité. J'ai choisi cette chanson-là particulièrement parce que ma mère est cuisinière.
2: Ouais.
1: Puis la cumbia del Mole, c'est la cumbia du mole, qui est une sauce mexicaine super traditionnelle, plein d'ingrédients, excellente sauce. Fait que c'était comme évident pour moi que ça allait être ça, l'hymne.
0: L'hymne de la famille. Ouais. Ton père aussi avait une proposition. On va aller l'écouter.
2: Qu'est-ce que j'avais? Ah, ben oui.

0: gracias à la vida Mercedes.
1: Ça, c'est un hymne latino-américain. Mm-hmm. Moi, j'étais très surpris parce que c'est une chanson que pour toute Latino-Amérique, c'est un hymne. Les paroles, c'est de la poésie pure. Et un jour, j'étais à Petite Vallée, puis j'ai parlé à, j'ai eu la chance de rencontrer beaucoup d'artistes à Petite Vallée. Et Daniel Lavoie, m'a dit, hey, tu viens d'Argentine? J'ai dit oui. La meilleure chanson au monde que j'ai écoutée dans ma vie, c'est Gracias a la vida. Lui connaissait ça, Daniel Lavoie. Donc j'ai resté comme, ah, waouh. Et la voix de Mercedes Sosa, c'est comme si Céline Dion, puis, comme il s'appelle la chanteuse, autre qui chante avec Céline.
2: Ginette Renaud.
1: Ginette. C'est comme si Céline puis Ginette seraient la même personne puis chanteraient ensemble.
2: Ça donne Mercedes.
1: Ça donne Mercedes. Une Céline non, plus une.
2: T'es d'accord, Loane?
3: Totalement. Cette voix, la voix de cette femme-là, elle a porté toute l'Argentine au complet. Ouais.
2: C'est, c'est la pureté aussi de cette chanson-là. C'est vraiment magnifique.
1: Le texte est incroyable.
2: Ça a été tellement formidable de passer un moment dans votre famille. On aurait envie de rester là encore pendant un long moment, mais je veux juste garder un petit moment, Loane, pour parler de la tournée pour laquelle tu pars. Donc, c'est Nigamu Mamuitin. Mm-hmm. C'est une expérience extraordinaire. Parle-moi un peu de ça.
3: Ah, ben là, c'est un projet que je me sens tellement privilégiée d'être dedans. C'est un collectif d'artistes allochtones, autochtones, ensemble. Fait qu'on est 10 à peu près dans le collectif. Je vais pas toutes les nommer, mais Willows, je pense à Sandrine Ma, je pense à Velour Velour. Il y a beaucoup d'éclecticité dans tout ça. On est en tournée en ce moment. On a sorti notre album récemment, en février dernier, si je me trompe pas. Puis, on va passer partout au Québec. Là,
2: mais oui, c'est ça.
3: Ce spectacle.
2: Très, très belle tournée. Moi, j'avais vu la première mouture. Et là, donc, de retour avec de nouvelles voix, Nigamu Mamuitin, à Longueuil le 21 mai, Repentigny le lendemain. Et la tournée là, se poursuit à Petite-Vallée également, un peu plus tard. On attend ton premier album complet. D'ici là, on va aller écouter tes EP, Loane Larobina. Ça a été vraiment un plaisir.
3: Merci,
2: de t'avoir.
1: Bravo.
2: Et Juan Sébastien, la cantina latino-gaspésienne, donc sur la plage Aldimand à Gaspé. On invite les gens.
1: Oui, cherchez-moi pas ici à Montréal. Moi, je vais être à la plage d'Aldemand tout l'été. Vous passez, vous êtes les bienvenus.
2: Et on peut te voir aussi sur scène. Il y a quelques dates qui s'en viennent, entre autres à Rivière-au-Renard le 30 mai, à Percé le 5 juin. Je vois des dates aussi à Bonaventure. Et je rappelle aussi Zalam Kao, qui est le groupe de ton
3: frère.
1: Oui.
2: Edaï Larobina. Et il y a Mathias qui nous écrit Edaï Larobina, membre gagnant du Silidor. Ça fait quelques jours.
1: Ah, c'est pas gênant. Larobina. C'est Loane gagne, puis mon fils, il vient de gagner le Silidor.
3: L'année de Latino.
1: Il nous manque les mondiales de soccer avec Messi, puis on y va.
2: Un autre membre honoraire de la famille. Merci beaucoup. Ça a été vraiment un bonheur de passer ce moment-là avec vous. Un peu plus tard, rencontre avec le gagnant du prix d'excellence de l'Association des libraires Max et Vienno. Et dans un instant, c'est un tour du monde avec Sophie Fouron, tout de suite après un choix musical de son bon ami, Benoît McGuinness, qui est à la programmation musicale cette semaine.

0: Tico-Tico, Alice Robbie dans la programmation musicale de Benoît McGuinness qui a choisi cette chanson-là parce qu'elle lui fait penser à Denise Filiatro. Ah, et ça, c'est la musique qui nous indique que Sophie Fouron est en studio, chroniqueuse, animatrice, globe-trotteuse, culturelle. Sophie Fouron qui s'est penchée sur quelques phénomènes majeurs à l'international qui nous échappent peut-être ici. Et on va commencer cette fois-ci avec le chanteur indien Diljit Dosanjh.
1: Oui, ben c'est comme ça que je le prononce aussi. Diljit Dosanjh, je sais pas si vous l'avez croisé ou entendu.
0: Jamais entendu encore.
1: Récemment, c'est une méga star, un statut d'icône. Alors, c'est un chanteur, acteur, producteur indien, Punjabi. C'est un fier Sikh. Il porte le turban comme Jagmeet Singh, là, si vous voulez un visuel, si vous voulez un visuel. Et il est populaire pas juste en Inde. C'est une mégastar au Canada anglais aussi, chez la diaspora indo-canadienne. Mais pas que, il est en train de vraiment conquérir le monde. Moi, je trouve que, on parlait de Bad Bunny, mais pour moi, c'est ni plus ni moins le Bad Bunny indien.
0: Quand même,
1: ce qui est pas rien, parce que il se présente comme il est, dans toute sa splendeur, dans toute sa culture. Il ne s'américanise pas. Il chante en Punjabi, qui est sa langue maternelle. Et ben, il est devenu l'ambassadeur mondial de cette culture de la musique Bhangra. Je le sais que vous avez envie de l'entendre. Hein?
0: Ouais. Oui, oui.
1: Ben, il a été à Jimmy Fallon, le talk show américain, il y a quelques semaines, et il a chanté ça.

0: c'est irrésistible.
1: Wow, c'est assez bon. Ouais. Ça s'appelle Morny. Je répète le nom. Ceux qui le connaissent doivent rire de moi parce que il est tellement connu. Il s'appelle Dilj.

0: Dossam. Et il est en ce moment en tournée canadienne depuis avril. Il a rempli, pas une, mais deux fois la BC Place à Vancouver.
1: Wow.
0: Là, on parle d'un stade de 55 000 personnes.
1: C'est là où Taylor Swift était, là, tu sais.
0: Ben, exactement, là, j'imagine. Mais c'est ça, des grandes, grandes stars ouais. vont là. Il fait la même chose à Calgary, à Edmonton. Il va être à Toronto, au centre Rogers, le 31 mai, si ça vous intéresse. Et ce qui est intéressant, puis il l'a mentionné à Jimmy Fallon, c'est que à Vancouver en 1914, il y a eu un bateau de migrants indiens qui a été stationné, en fait. Ils étaient interdits de rentrer dans le pays. En 1914, c'était 376 migrants indiens, principalement sikhs. Ça s'appelle le Komagatou Maru. Et quand il a commencé son spectacle à Vancouver, il a rendu hommage à ses passagers.
1: À qui on avait interdit l'entrée au Canada.
0: Et c'était à 2 kilomètres du stade. Et puis là, il dit de ce rejet, là, on est en train de remplir deux fois ce stade de 55 000 personnes. Alors, franchement, c'est quelqu'un... Paraît-il qu'il est très gentil en plus. On le surnomme le Humble King malgré sa renommée mondiale. Alors souvenez-vous de ce nom, Diljit Dosanjh. Il y a même un cours dans une université à Toronto sur lui. Moi, je le découvre en même temps que vous.
1: Et prochain artiste dont tu veux nous parler, c'est Ino
0: Casablanca. Louane, est-ce que tu connais Ino Casablanca?
2: Non.
0: Ah ben, je suis contente. Je pense que je vais vous le faire écouter tout de suite parce que on dit de lui qu'il charme plus vite qu'il ne peut être défini.
3: Oh!

0: Ino Casablanca, oui. Donc là, c'est Maroc.
1: Oui. Alors, c'est, il habite en France, okay. Mais tu vois, on ne peut pas trop deviner ses origines.
0: Non, c'est ça. Parce c'est à cause de Casablanca.
1: Exact. Alors, il est né au Maroc, il a grandi. C'est drôle parce que Juan racontait son périple de vie, mais c'est ça aussi, un peu Ino Casablanca. Donc, le Maroc, l'Espagne, maintenant, il habite en France. Il veut pas être cantonné dans un style. Il mélange, mixe toutes sortes de musiques. Et lui, il ne veut pas identifier nécessairement son type de musique. Il dit, quand on mange des pâtes, on dit pas que ça vient d'Italie. Bon. On dit que c'est bon. On dit juste que c'est bon. Et moi, j'aime beaucoup cette posture parce que on a tendance à toujours mettre les gens dans les cases, puis il fait de la musique du monde. C'est comme, qu'est-ce que ça veut dire, ça? Et puis, le monde est où par rapport à... Oui, où est le centre, là, surtout? On le compare un peu à Théodora. Je sais pas si vous connaissez Théodora, qui est la boss lady. Inclassable, hybride, moderne, actuelle. C'est très, très, très bon. Alors moi, c'est mes filles qui ont l'âge de Louane qui m'ont fait découvrir Ino Casablanca. La bonne nouvelle, c'est qu'il vient à Montréal. Il vient à Montréal pour les Franco le 16 juin au Club Soda. Et moi, je vous dis, allez le voir avant qu'il fasse le Centre Bell ou le MTELUS. Vous allez dire, j'ai vu Ino Casablanca avant que ses billets soient inabordables.
0: Au Club Soda que Louane a fermé hier.
1: Tu vois comme on a de la suite dans les idées. Aussi, si vous voulez le découvrir, il y a un spectacle complet sur YouTube. Ça s'appelle Nos cœurs sur la main, une collaboration avec le magazine Grunt. C'est vraiment très bon. Je me suis vraiment arrêtée à écouter ça en fin de semaine. Tout son spectacle sur YouTube, dans une maison, on a le goût d'être là. Il est tellement sympathique. J'adore.
0: Ino Casablanca. Et en terminant, tu voulais nous amener du côté de la Turquie.
1: Écoute, ça aussi, ça me fascine. Je vais vous faire écouter une musique d'une série télé qui cartonne.
0: Mon Dieu, j'imagine déjà le générique d'ouverture.
1: Exactement.
0: On dirait qu'on retrouve Santa Barbara.
1: c'est ça. Mais je ne sais pas si vous saviez qu'après les États-Unis et la Grande-Bretagne, la Turquie, en quelques années, est devenue le troisième exportateur, de séries télé au monde.
0: Oh, je savais pas, non?
1: C'est énorme industrie. Et là, on vient d'entendre Karas Zevda, qui veut dire Amour éternel, qui est la série turque la plus populaire à l'international en ce moment. C'est un phénomène mondial parce que ils ont un mélange de scénarios riches en émotions, de valeurs familiales concernant

0: conservatrice, de décors somptueux à Istanbul, dans les rues d'Istanbul, et une production de très haute qualité. Ils ont du budget. Alors, ces productions attirent près d'un milliard de téléspectateurs dans plus de 170 pays. Alors, moi, je suis bluffée parce que j'ai jamais entendu parler d'une série.
1: Donc, on peut suivre ça comme sur YouTube. Où est-ce que tu
0: sur Netflix. Il y en a maintenant sur Netflix. Minuit au Opéra Palace, Le Protecteur d'Istanbul, Les Courtisans du Manoir, Love 101, il y en a plein. Et il y a beaucoup de gens dans le monde qui écoutent des séries turques.
1: Merci, Sophie. Il faut rendre d'être nos oreilles, nos yeux, comme ça, un peu partout sur la planète. On peut te voir cet été à Bonsoir. Bonsoir.
0: Oui.
1: Sophie. Et dans un, tu restes avec nous parce que dans un instant, je vous propose une rencontre avec le meilleur libraire élu par l'Association des libraires. C'est Mike Sévienneau qui va prendre le temps également de vous faire des suggestions personnalisées. On a reçu pas mal de messages pour toi, Mike. Tu peux te préparer pendant la prochaine chanson.

0: respire encore, Clara Luciani, dans la programmation de Benoît Méganis. On a reçu quelques messages. Rebecca qui nous écrit « Quelle belle surprise de découvrir Luan cet après-midi. Ma famille et moi, on a découvert son père, Juan Sebastian, en concert un soir à Gaspé. On a passé un dimanche avec lui. Moment inoubliable, la poutine aux patates douces sur la plage. » Aldi Mana, c'est précis. Et il y a Julie de Matane.
1: 1998.
0: Il y a Julie de Matane aussi qui nous a écrit « J'ai déménagé de Montréal à la Gaspésie en 2006. Juan Sebastian Larobina a fait partie intégrante de mon adaptation à ma région d'adoption. Dès mon arrivée, je l'ai vu en spectacle au festival Au bout du monde. Je suis tombée sous le charme de la chanson Les mangeux de morue. » Et elle dit qu'elle est très heureuse de voir que ses enfants ont hérité de ce grand talent. Mmh. Ah oui. Merci la famille Larobina.
1: Merci.

0: Que ce soit sur les ondes de CIBL ou encore à la librairie Médiapol sur la rue Masson à Montréal, mon prochain invité excelle dans la promotion de la littérature, tel que le souligne le prix d'excellence de l'Association des libraires qu'il a reçu le 28 avril dernier.
1: Bravo.
0: C'est Le Loup des Steppes de Herman Hesse qu'il a lu à 15 ans, qui lui a fait comprendre ce qu'était la littérature, et on l'accueille sur cette chanson de Michael Jackson puisqu'elle lui donne envie, un, de mettre la piste de danse en feu, mais aussi pour constater l'hallucination auditive qu'elle contient selon lui. Mike Seviano, qu'est-ce que t'entends toi juste?
2: On entend Petit Polo vend des posters. Petit Polo vend des posters. Et à partir de maintenant, vous n'avez que ça en tête.
0: Petit Polo vend des posters. Est-ce qu'on l'entend?
2: Vous allez voir.

0: C'est voilà, on va l'entendre. Oui. Est-ce qu'on peut aussi parler de l'utilisation que tu fais des échantillons de peinture, Mike?
1: Ah oui, bon, j'ai des signets un peu particuliers. Moi, au lieu de ramasser, puis en librairie, on en a plein. Moi, ce que je vais dans un Rona. Pas juste Mike chez Rona, il y a Mike aussi qui va chez Rona. Et je vais chercher des échantillons de peinture, je les découpe et je les mets dans mes livres.
0: Comme
1: pour
0: en faire,
1: oui, mais pour matcher avec la couleur.
0: Hey, ça, on est dans le souci du détail.
1: Ouais, ouais, j'ai ce petit côté toc.
0: Donc, un signet pour le bon livre.
1: Exactement.
0: Pour revivre.
1: Exactement.
2: Est-ce que tu vas toujours à la même quincaillerie? Parce que là, ça commence à faire beaucoup d'échantillons.
1: Non, on me repère un peu, je change un peu d'endroit.
0: Mike, donc, je parlais de ce prix que tu as reçu de l'Association des libraires. Ça fait 30 ans que tu es libraire. Est-ce que c'est une vocation pour toi? Comment c'est arrivé dans ta vie?
1: C'est arrivé parce que je voulais travailler en librairie, parce que je lisais énormément. Mm-hmm. Puis une fois, il y a eu une offre d'emploi dans une librairie. Puis je pensais pas l'avoir du tout parce que j'avais 23 ans, j'avais aucune expérience. Puis bon, finalement, ben oui, on m'a accepté. Et puis depuis ce temps-là, ben j'ai franchi la librairie. J'ai jamais quitté. J'ai fait une petite pause en enseignement. Mais même si j'étais en enseignement, je restais libraire au fond de moi. Là.
0: Et donc, t'es retourné parce que ça te manquait.
1: Exactement.
0: Qu'est-ce que t'aimes dans ce métier-là?
1: C'est le contact avec les gens. C'est discuter avec les gens. C'est leur proposer des choses. Ce que j'aime toujours, c'est que le libraire, souvent, on a l'image là, du libraire là, qui est dans le fond de sa librairie, là, qui flatte son chat puis qui est très pédant. Là. Exactement. Non, faut être près des gens, faut parler avec eux, faut échanger. Et ce que j'aime, c'est que j'apprends autant de ma clientèle que moi, je peux leur en apprendre. Mm-hmm. Je peux leur montrer des livres, mais des fois, ils me parlent de livres que j'ai jamais lus. Et là, il y a un transfert d'informations, c'est fou.
0: T'as déjà dit en entrevue que une des qualités d'un bon libraire pour toi, c'est d'être un détourneur de lecteurs. Qu'est-ce que ça veut dire?
1: Oui, c'est ça. Des fois, les gens viennent nous voir pour nous proposer des lectures, mais des fois, ça vous tente pas d'aller voir ailleurs, de changer autre chose, de sortir un petit peu de votre zone de confort. Là, j'aime ça les amener un peu ailleurs, voir d'autres choses.
0: Puis, est-ce que tu as des retours de ces gens-là?
1: Oui, souvent. Ça arrive rarement que les gens reviennent pour dire qu'ils n'ont pas aimé. Ça m'est déjà arrivé. Mais ça, j'aime ça. Quand les gens me disent « Ah, oh, j'ai pas aimé tel livre », c'est parfait. Ça me permet d'aiguiller ailleurs. Mm-hmm. Mais oui, les gens reviennent souvent pour me dire « Ah, oh, j'ai aimé tel livre. Est-ce que tu as d'autres choses qui ressemblent à ça? »
0: Et là, je le disais, comme on a le meilleur libraire au Québec, on a décidé d'en profiter. On a fait un appel à nos auditeurs. Ils ont été assez nombreux à nous écrire. Et là, tu as devant toi quelques demandes. Donc, on va y aller. Peut-être, est-ce que tu veux les lire? C'est les deux premières là, que tu as décidé de jumeler, je pense.
1: Oui, mais c'est ça. Il y a Marie-France Levac de Montréal et Louise de Shefford qui me disent, une de son côté, qui a lu France en Amérique, un livre humaniste qui m'apprendra des choses sur l'humain. Mm-hmm. Et enfin, elle cherche un livre dans ce genre. Et on est en deuil de Veiller sur elle de Jean-Baptiste Andrea.
0: Pour Marie-France Levac aussi.
1: Oui, exactement. Moi, je proposerais « Je n'ai jamais dit papa ». De Louis-Philippe d'Alembert.
0: Je connais pas ce livre-là.
1: Qui est un superbe récit, roman, lettre au père. Père qui est parti trop tôt. Dans ce cas-là, un père qui a quitté la famille. Mmh. Et l'auteur qui parle à son père et qui essaie de refaire l'histoire dont on parle de la relation. Il y a des belles relations avec les parents, les papas. Des fois, les papas sont partis malheureusement trop tôt. Lui est parti volontairement et l'auteur essaie de reconstruire ce qui peut pas être complètement construit, mais essayer de faire un genre de lien avec ce père-là. C'est très beau, mais c'est dans le ton, c'est dans la douceur.
0: Les gens cherchent ça en ce moment. Tu dois le sentir en librairie. Est-ce qu'on te le demande beaucoup?
1: Oui,
0: de la douceur?
1: Oui, on sent exactement aujourd'hui quelqu'un qui est venu me voir pour me demander un livre pour une amie qui allait plus ou moins bien. Puis on me demandait un livre qui réconforte.
0: Ouais. Mm-hmm. Ouais.
2: Et puis c'était quoi le livre? C'est pour une amie.
1: Aujourd'hui, finalement, je me souviens pas ce qu'elle a pris. Finalement, je me souviens pas ce qu'elle a pris, mais elle a fait. Mais ah non, elle a pris, c'est finalement, elle est partie avec le Mélissa d'Acosta, Des lendemains. De Mélissa d'Acosta.
0: Ah,
1: parce qu'il y a tout le bleu du ciel, mais il y a plein d'autres choses de Mélissa d'Acosta. Là.
0: Qui est une valeur sûre. Donc, mais rappelle-nous le titre, c'est « Je n'ai jamais dit papa ».
1: Oui, « Je n'ai jamais dit papa » de Louis-Philippe d'Alembert.
0: Okay. Et l'autre demande, Amélie, qui dit « J'aimerais savoir une suggestion de recueil de nouvelles recueil de nouvelles québécoises pour mes futurs étudiants qui vont commencer le cégep à l'automne.
1: » Ouais, trop peu connues les nouvelles québécoises. Et moi, je proposerais « Pas besoin de dire adieu » de Marie-Sara Bouchard. Son premier roman, c'est un recueil de nouvelles. C'est beau la façon dont c'est écrit. Et ensuite, elle nous a proposé Gringa, La Gringa, son roman. C'est vraiment une belle écriture.
0: On est chez Boréal, c'est ça, avec Marie-Sara Bouchard.
1: Exactement, oui.
0: Hey, c'est-tu pratique avoir un libraire sur mesure?
1: Oui.
0: Puis on parle donc de ton métier de libraire, mais à travers tout ça, t'as aussi une passion pour la radio. Donc, t'animes, entre autres, Libraire de Force, mais t'es aussi, tu pourrais être un invité de notre segment En Famille.
1: Ben oui, parce que j'anime une émission à Fréquence Vienno avec ma fille. Alors, on a une émission ensemble, une émission père-fille, où on parle de plein de sujets différents, thématiques différentes à toutes les semaines.
0: T'as fait Camélia?
1: Exactement.
0: Comment c'est arrivé, ça, ce projet-là?
1: J'animais Libraire de Force, puis j'avais le goût d'animer une autre émission avec une facture un peu différente. Camélia faisait quelques chroniques, puis je dis, tiens, Camélia, ça tente-tu de faire une activité père-fille ensemble? Oui, pourquoi? Qu'est-ce qu'on fait? On fait une émission de radio.
3: Facile.
1: Puis voilà.
0: Ça doit être génial comme échange.
1: Hyper agréable. On a la chance, on se donne pas de barrière, on se met pas de barrière, on parle librement de ses idées, de ses émotions, moi aussi, tout ça. Puis on enveloppe tout ça de musique et puis de chronique.
0: Et donc, ça s'appelle Fréquence Vienno. Les gens qui veulent l'écouter, c'est sur CIBL les jeudis à 21h jusqu'à 22h30. C'est en rattrapage aussi?
1: C'est en rattrapage également, oui.
0: Les gens peuvent aller écouter ça. Dans ton questionnaire, tu nous parlais d'un prof qui a été marquant pour toi, Mike Cévienno. C'est le poète Marcel Labine.
1: Ouais, Marcel Labine qui vient tout juste de nous quitter, qui est un poète, avant tout un homme, qui était vraiment exceptionnel, un enseignant qui avait passé la matière, mais d'une douceur, d'une attention. Je pensais pas aimer la littérature américaine à l'époque. J'ai eu un cours de littérature américaine avec lui et j'ai adoré.
0: Mm-hmm. Il était comment comme prof?
1: C'est un professeur qui prenait le temps d'expliquer les livres. C'est un amoureux des livres. Hein. Ça, c'était un amoureux de livres. Puis, il adorait les livres. Il aimait parler des livres pour qu'on les aime, pas juste les enseigner pour qu'on coche sur une feuille qu'on avait lu ça ou qui nous l'avait enseigné. Je pense pas l'important pour lui, c'était de nous enseigner quelque chose, c'était de nous montrer, de nous passer quelque chose.
0: Mais le terme, bon, passeur culturel, moi je suis très attachée à ce terme-là. J'avais une émission d'ailleurs qui s'appelait comme ça, les passeurs à l'antenne. Mais j'ai l'impression que toi aussi, c'est quelque chose que tu as envie d'incarner.
1: Je me considère comme un passeur de lecture, un passeur de culture.
0: Qu'est-ce que ça veut dire pour toi? Pourquoi c'est ce terme-là qui représente le mieux ce que tu
1: ça
0: fais?
1: Ça vient de quelque part, ça s'en va quelque part. Il y a des auteurs, des autrices, des éditeurs qui fabriquent les livres, qui les font, qui les créent, qui les inventent, puis de l'autre côté, il y a des lecteurs, des lectrices. Mm-hmm. Et moi, je chante. Je suis comme une poulie de transmission. Mm-hmm. Puis entre les deux, il y a moi. Puis si je suis pas là, il y a les médias, il y a les journalistes, il y a les critiques. Mais je pense que nous, les libraires, il y a un contact plus direct parce que les gens reviennent voir leur libraire.
0: Ouais. Mm-hmm.
1: Veulent parler avec la libraire ou le libraire, puis il se crée des affinités.
0: Mais oui, puis ayez pas peur d'aller poser des questions. Il y a jamais de vente à pression dans une librairie. Non, alors qu'ailleurs, des fois, on peut se sentir un peu...
1: jamais. Moi, je peux vous sortir 3-4 livres, vous en prenez juste un. C'est pas grave, moi, je suis content, vous avez pris un livre. Wow. Et vous allez surtout le lire. Et mais vous avez apprécié ce que vous avez
3: conseillé. On peut-tu avoir un libraire en ligne à partir de la Gaspésie, puis tu peux-tu être mon libraire si je suis en région?
1: Oui. Je te propose mon courriel, puis on s'arrange. Moi, j'ai pas de problème.
0: Il y a les libraires aussi, on te trouve à la librairie Mediapol, c'est sur la rue Masson. On écoute également tes émissions sur CIBL. Merci beaucoup, Max Cévienno. Quelle belle heure. Puis on va reprendre ça demain. On se donne rendez-vous dès 13h30. Vraiment, ça a été un plaisir de passer cette heure en votre compagnie.
1: Merci,
0: Émilie.
3: Salut, merci, Émilie.
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0: Bonjour mesdames et messieurs, ici Lise Millette en Abitibi-Témiscamingue. Il est 15h, voici votre bulletin d'information. Le député de Rouyn-Noranda-Témiscamingue se dit au travail pour tenter de relancer les activités à la scierie de Béarn. On sait qu'on a annoncé une fermeture prévue le 10 juillet par chantier Chibougamau. Daniel Bernard, qui reconnaît l'importance stratégique de cette scierie dans l'écosystème forestier du Témiscamingue.
1: J'ai d'ailleurs parlé déjà au maire, M. Luc Lalonde, dire, regardez, c'est un projet qui nous interpelle, puis on va faire tout ce qui est notre possible pour avancer le plus rapidement possible. Puis naturellement, mes pensées sont pour les travailleurs, pour qui la situation n'est pas simple vraiment. Donc, on va faire tout ce qu'on peut pour relancer ce projet-là puis le rendre viable à long terme.
0: Le projet de relance pourrait impliquer les travailleurs, des partenaires financiers également, dans une formule semblable à celle de l'usine LVL Global de Ville-Marie, la scierie de Béarn qui emploie une 60aine de personnes. La première ministre du Québec, Christine Fréchette, a réagi aux préoccupations qui entourent le virage numérique dans le système de justice québécois. Le ministère de la Cybersécurité prépare un audit de ce méga projet d'au moins 500 millions de dollars qui devait être complété en 2023. Or, plusieurs volets ont été reportés et le ministère de la Justice n'est pas en mesure d'évaluer le coût total du virage. Voici Christine Fréchette.
2: Je suis comme les Québécois, hein, je suis tannée de voir qu'il y a des projets informatiques qui ne respectent pas les budgets ou qui sont pas livrés en temps. Alors, moi, j'avais dit déjà il y a plusieurs semaines qu'il fallait mettre en place la recommandation numéro 1 du rapport Galland, et c'est ce qu'on va faire. J'ai demandé à rencontrer l'AMP, également le commissaire Galland, puis la ministre Duranceau, pour qu'on identifie des mesures à mettre en place.
0: Par ailleurs, le PDG du groupe TVA, Pierre-Carl Péladeau, a fait une nouvelle sortie pour évoquer la situation difficile du milieu de la télédiffusion. Le modèle actuel n'est plus viable et il faut du changement, dit-il, tant de la part des gouvernements que des acteurs de l'industrie. Voici le résumé de David Savoie.
3: Dans une longue présentation avec chiffres à l'appui, le dirigeant de TVA, Pierre-Carl Péladeau, a illustré la situation difficile dans laquelle se trouve non seulement son entreprise, mais toute l'industrie. La télévision linéaire ne connaîtra qu'une maigre croissance au cours des prochaines années, pendant que les médias numériques continueront à accroître leur part de marché. Justement, les revenus publicitaires sont accaparés par les plateformes des Google, Facebook et Amazon de ce monde, et la lourdeur administrative imposée aux entreprises d'ici ronge également les réserves financières. Voici Pierre-Carl Péladeau.
4: Il faut que vous déréglementiez. Puisque les étrangers qui sont en train de, entre guillemets, nous envahir, ne le sont pas, n'offrent aucun tribut, entre guillemets, donc à notre production. Tout ce qu'ils font, c'est de venir chercher les revenus publicitaires qui sont ceux générés par nos activités.
3: À terme, la situation actuelle pourrait se traduire par la perte de séries télévisées qui sont diffusées en ce moment à TVA, prévient-il. Après ce constat, Pierre-Carl Péladeau fait une série de demandes. Du soutien du gouvernement, tant fédéral que provincial, mais il a surtout insisté sur une mobilisation de l'industrie, appelant d'autres acteurs, comme l'Union des artistes, à faire face à cette situation. Ce n'est pas la première fois que Pierre-Carl Péladeau dresse ainsi un portrait sombre de l'industrie de la production télévisuelle, mais selon lui, les gouvernements n'en ont jamais assez fait par le passé. Ici David Savoie, Radio-Canada, Montréal.
0: De nouveaux mots ont fait leur entrée dans la nouvelle édition du Petit Robert. Parmi ceux-ci, découvrabilité, manosphère, neurodivergent et également un adverbe très utilisé au Québec, faque. La lexicographe et directrice de la rédaction aux éditions Le Robert explique pourquoi ce travers de la langue est maintenant accepté. Voici Géraldine Moinard.
5: Il n'y a rien qui contribue à la dégradation de la langue française. Hein. Pour ceux qui considèrent que fac dégrade la langue française, eh bien, dans ce cas-là, ne l'utilisez pas. Le Petit Robert ne juge pas. Chacun est libre d'utiliser les mots qu'il veut, de chercher fac dans le dictionnaire pour vérifier s'il est familier ou pas, de chercher fac dans le Petit Robert pour trouver aussi des synonymes, d'autres mots qu'on peut employer à la place. Je pense que c'est important de ne pas ignorer les mots.
0: L'Union européenne a annoncé de nouvelles sanctions contre les colons et les organisations qui font la promotion d'une occupation illégale de la Cisjordanie. Israël a condamné ces mesures. Le point avec Thibault Lefebvre.
6: Trois individus vont être sanctionnés, dont la médiatique Daniela Weiss, qui incite avec son organisation Nahala, de jeunes colons parfois violents, à occuper illégalement des terres en Cisjordanie et à Gaza. Concrètement, elle ne pourra plus entrer dans un pays de l'Union européenne et ses avoirs sur le continent vont être gelés. Pour Yehuda, lui aussi colon et soutien des mouvements les plus extrêmes, ces mesures sont inefficaces.
7: C'est pas ces sanctions qui vont faire changer quelque chose. Hein. On s'entraide entre nous et on trouve des solutions. J'ai quelqu'un de la famille proche qui a tous ses comptes bloqués. Bon, on est tous à se motiver

0: donc ça sert à rien de toute façon.
1: Plus contraignant, quatre organisations sont ciblées, comme l'entreprise de BTP Amana, responsable de la construction de près d'une centaine de colonies et d'avant-postes. Agit Tofran, de l'ONG israélienne anti-occupation, La Paix Maintenant.
2: C'est un avertissement que l'Union européenne envoie à Israël. Les violences des colons en Cisjordanie sont une tâche indélébile pour l'État d'Israël. Il est temps de mettre fin à la colonisation.
1: Selon l'ONU, 45 Palestiniens ont été tués depuis le début de l'année en Cisjordanie occupée, 13 par des colons et plus du double par la police ou l'armée israélienne.
3: C'était Thibault Lefebvre. Et à la météo, encore 11 degrés présentement, quelques nuages mais de belles percées de soleil, 4 pour la nuit prochaine et de la pluie pour demain avec un maximum de 11 degrés. C'était vos informations.
4: Professeur et intellectuel, il fut l'un des premiers historiens de la Nouvelle-France, avant que son nom ne soit associé à une station de métro et une région. Ici Maxime Gauthier, à Aujourd'hui l'Histoire, Pierre-François Xavier de Charlevoix.
5: Nous ne connaissons au monde aucun climat plus sain que celui-ci. Il n'y règne aucune maladie particulière. Les campagnes et les bois y sont remplis de plantes médicinales merveilleuses et les arbres y distillent des baumes d'une grande vertu. La légèreté, l'aversion pour le travail régulier et assidu, ainsi que l'esprit d'indépendance ont toujours poussé un grand nombre de jeunes gens à partir, ce qui a empêché la colonie de se peupler davantage.
4: Les écrits de Charlevoix, dont Histoire et description de la Nouvelle-France, paru en 1744. Un ouvrage de référence qui a marqué son époque, puisque Charlevoix, au 18e siècle, fut l'un des premiers historiens du Nouveau Monde. Curieux, fin observateur, il vit en Amérique à deux reprises, convaincu du caractère messianique de la Nouvelle-France. Pour lui, l'action de la Providence a joué un rôle déterminant dans l'établissement de la colonie, et il entend bien le prouver.

0: Peu après son retour en France, Charlevoix a publié une biographie de Mère Marie de l'Incarnation. Ça, c'est en 1724. C'était la fondatrice des Ursulines de Québec, en 1639. Il a aussi publié des ouvrages supplémentaires, tout en travaillant régulièrement sur une étude qui est apparue en 1742. L'histoire et description générale de la Nouvelle-France. Okay. C'est ça qui est son chef-d'œuvre parmi tous ses écrits. On peut dire qu'il a consulté presque tous les documents disponibles durant 20 ans de recherche. Et c'est le ministre de la Marine, Maurepas, et ses prédécesseurs, qui lui avaient permis accès à tous ces documents, qu'il empruntait, si vous voulez, des bureaux des gouvernements, pour aller étudier à fond dans ses bureaux au collège, Louis-le-Grand, etc. Et ça, il l'a fait pendant plus de 20 ans. Et nous pouvons dire que l'étude qu'il a publiée en 1742 sur la Nouvelle-France est la première analyse scientifique de l'histoire du Canada, publiée en 3 gros bouquins. C'est un ouvrage très impressionnant et les gens ont puisé là-dedans à fond de train. Hein.
1: Rappel de l'ouvrage de Pierre-François-Xavier de Charlevoix, publié non pas en 42, mais plutôt en 1744. C'était, dans ce cas-ci, en 1995, à notre radio. Ah, pour nous en parler, mon invité aujourd'hui, Éric Bédard, il est historien et professeur au département sciences humaines, lettres et communications à l'Université TELUC, membre également de l'Académie des lettres du Québec. Bonjour Éric.
2: Oui, bonjour.
1: Donc, je le disais en intro, une station de métro, une circonscription électorale, une région, une présence donc importante dans la toponymie, puis en même temps, l'extérieur des cercles des historiens, c'est pas quelqu'un de très connu, Charlevoix.
2: Ah, mais moi, je vous dirais même que même parmi les historiens, il est pas encore, il est pas très, très lu. Et, on verra peut-être pourquoi durant cette émission, mais en effet, c'est un peu illisible, malheureusement, aujourd'hui, les deux premiers volumes d'histoire plus événementielle et narrative. Mais il reste des choses intéressantes. Ça, c'est sûr.
1: Ah, qui est-il, ce Charlevoix? D'où vient-il?
2: Alors, on a pas d'image, de lui, on sait pas à quoi il ressemblait. On sait qu'il est né en 1682. Qu'il est originaire d'une petite bourgeoisie de Saint-Quentin, qui est une ville au nord de la France, un peu vers la Bretagne. Et il est d'un assez bon milieu pour effectuer des études au collège Louis-le-Grand, qui est le grand collège de l'élite française de l'époque. Il va être un peu comme un surveillant pendant qu'il fait ses études de philosophie. Et d'ailleurs, ça a été souvent raconté, mais parmi ceux qui le surveillent, eh ben, il y a un jeune homme qui va être Voltaire.

0: François-Marie ah oui. à Rouet. Ça fait parmi des petits jeunes qui surveillent. Alors, c'est pas, vous voyez, ça montre l'importance de ce collège et à quel point c'est un collège d'élite. Alors, il fait ses 4 années, donc, de philosophie et on a l'impression à suivre son parcours, que ça lui prenait une sorte de stage pour clore sa formation. Et, ce stage dans l'enseignement, il va venir le suivre ici à Québec, au Québec, mm-hmm. en 1705, lors de son premier voyage.
1: Ouais. Donc, premier voyage ici, dans la toute jeune colonie. Ce qu'il connaît du Canada à ce moment-là, il l'a appris surtout dans les textes des Jésuites. C'était ça à l'époque, là.
0: Oui, alors donc, probablement qu'il ne connaissait pas grand-chose de cette petite colonie. On avait besoin d'enseignants au séminaire de Québec, puisque à chaque fois qu'on formait un Canadien, on voulait tout de suite qu'il devienne prêtre hein, dans une ouais. paroisse. Il y avait une multiplication des paroisses au tournant du 18e siècle dans la vallée du Saint-Laurent. Alors, on avait besoin d'enseignants comme lui. Donc, on sait qu'il vient 3 ans et à l'époque, le séminaire de Québec, le collège des Jésuites, c'est là qu'il y a la plus belle bibliothèque en Nouvelle-France. Donc, on peut penser qu'il avait beaucoup de temps pour lire, pour s'informer. Il a probablement croisé Monseigneur de Laval, François de Montmorency, qui était à ce moment-là retraité, mais qui vivait parmi les Jésuites, un peu comme un retraité. Il parle à d'anciens qui ont vécu le 17e siècle et les premiers temps de la colonie. Mais on sait pas trop, il n'est pas resté de lettres, il n'est pas resté de journaux intimes de ce premier voyage qu'il fait ici. Il nous dit, par quelques allusions dans son grand magnum opus de 1744 qu'il a fait le tour, qu'il a voyagé, mais on ne sait rien de précis sur ce qui s'est passé durant ces 3 années. Chose certaine, 3 ans, c'est long. Alors, en 3 ans, il s'est fait une bonne idée de ce qu'est cette colonie.
1: Et bon, il a voyagé un peu. On dit qu'il est allé à Montréal, qu'il s'est baladé un petit peu dans la colonie, mais il rentre en France après ses 3 ans. Et là, il fait des études en théologie, en philosophie. Il s'intéresse à toutes sortes de choses. Le Japon, entre autres, une fascination pour.
0: Oui, parce qu'il va publier, des ouvrages sur le Paraguay, sur le Japon et sur un autre pays que j'oublie. Parce que, dans le fond, il s'intéresse aux pays qui ont été visités par les jésuites. Hein. C'est mm-hmm. un jésuite. C'est ça. Alors, un petit détail intéressant, son nom sur son baptême, c'est Pierre Charlevoix. Mais il va rajouter François-Xavier pour rendre hommage à un des premiers grands jésuites du 16e siècle, qui a été, je pense, dans plusieurs pays en Asie, et qui a été d'ailleurs béatifié ou canonisé. Donc, je pense que c'était ça son rêve, en fait. Son rêve, c'était de faire comme les grands jésuites, de partir aux quatre coins du monde et d'aller évangéliser.
1: Oui, ben en tout cas, on le sent dans ce qu'il écrit et dans ses champs d'intérêt. En 1720, oui. Deuxième voyage au Canada.
0: Oui,
1: mais cette fois-là, il est en mission, hein.
0: Voilà. Alors, on a l'impression que entre donc 1708 et 1720, il se fait un nom dans les milieux lettrés et intellectuels de Paris, et donc il est proche du pouvoir. Et là, qui est au pouvoir en 1720? Ben, c'est un régent. C'est le régent Philippe d'Orléans qui assure la régence pendant que Louis XV est mineur. Hein? Mm-hmm. Donc, c'est lui qui a succédé à Louis XIV. En fait, c'est lui qui dirige la France durant la période où Louis XV est trop jeune. Et Philippe d'Orléans lui confie une mission. Alors, il lui demande d'aller en Amérique pour 2 raisons. Première raison, de faire enquête sur une espèce de frontière qui n'a pas été bien déterminée lors du traité d'Utrecht de 1713. La frontière entre, en gros, l'Empire français et l'Empire anglais dans ce qui est à peu près le Nouveau-Brunswick d'aujourd'hui. Mmh. Il y avait un flou autour de cette frontière. Les deux royaumes se disputaient des territoires. Et donc, il demande à Charlevoix d'aller faire le point là-dessus, de lui faire rapport de ça. Mais plus important, il va lui demander de faire le point sur cette fameuse route, sur une route qui pourrait mener à la mer de l'Ouest. C'est quand même incroyable parce que c'était ça le but de Jacques Cartier là en 1534 et de d'autres navigateurs explorateurs. Donc ça veut dire cette aspiration à trouver cette fameuse route qui traverserait l'Amérique pour aller en Asie. Mm-hmm. Ça reste. Alors, on a des rumeurs qui circulent sur les différentes rivières qui peut-être pourraient mener à la mer de l'Ouest. Et donc, pour vraiment bien s'acquitter de sa tâche, Charlevoix va beaucoup voyager en Amérique.
1: Oui.
0: Donc, il va rencontrer beaucoup de gens. Il va se fier beaucoup sur le réseau des Jésuites qui sont un peu partout, qui vivent souvent parmi des peuples autochtones qui sont alliés aux Français. Il va donc les interviewer, les interroger là-dessus. Il va rencontrer beaucoup de coureurs de bois, de voyageurs. Et il va dire d'ailleurs, wow, c'est des grands parleurs, ces Canadiens. Ils nous disent toutes sortes de choses, mais il n'y a rien d'écrit.
1: Ça reste toujours flou. Un peu,
0: c'est flou. D'ailleurs, il les surnomme les créateurs.

0: du Canada. Oui, c'est canadien, oui. On y reviendra. Alors, il fait donc toute une enquête qui va durer à peu près 30 mois, toute une aventure pour une mission, finalement, qui ne donne pas les fruits escomptés. Mmh. Donc, il va, oui, faire rapport sur la frontière, mais il va pas vraiment arriver avec des conclusions définitives fameuse route qui mène à la mer de l'Ouest.
1: Ouais, malgré ce, selon Voyage Éreintant, vous l'avez dit, bien sûr, un immense territoire.
0: Oui.
1: Bon, il va rentrer en France.
0: Oui.
1: En 1724, on l'a entendu au début, il publie un livre sur Marie de l'Incarnation. Pourquoi cet intérêt pour elle?
0: Ben, Marie de l'Incarnation, parce que c'était déjà une femme qui avait laissé des écrits, qui avaient été publiés d'ailleurs par son fils. C'est une femme qui a laissé des écrits très riches, et parce que c'était une mystique. Mmh. C'est une mystique, c'est une femme d'ailleurs qui a été par la suite béatifiée, canonisée, tout ce que vous voulez. C'était une femme qui, et pour lui, Marie de l'Incarnation, c'est un peu, c'est le cas de le dire, l'incarnation du grand projet évangélique de la Nouvelle-France. Alors, il y a un grand intérêt pour elle, oui.
1: Ouais, parce qu'on va y revenir, à sa vision de la Nouvelle-France, hein, mais c'est vrai que le caractère messianique, hein, guidé par la Providence, ben, l'incarne, justement, mieux que les autres, peut-être. Elle-même dit avoir vu, de ses yeux, vu le Seigneur apparaître devant elle. On va l'écouter, c'est dans un radio romain, une interprétation, bien sûr. Le ciel par-dessus les toits, c'était en 1947.
2: Il me sembla que j'étais dans la cour d'une école champêtre. Avec quelqu'une de mes compagnes, je faisais quelque action innocente. Ayant levé les yeux vers le ciel, je le vis ouvert et Jésus en forme humaine en sortir, et qui par l'air venait à moi, qui, le voyant, m'écriait à ma compagne. « Ah, voilà notre Seigneur, c'est à moi qu'il vient !» Cette suradorable majesté s'approchant de moi, mon cœur se sentit tout embrasé de son amour. Je commençai à étendre mes bras pour l'embrasser. Lors, lui, avec un visage plein de douceur et d'un attrait indicible, m'embrassant, me dit « Voulez-vous être à moi ?» Je lui répondis « Oui ».
1: Voilà, Marie de l'Incarnation dans un moment d'extase devant le Seigneur, c'était en 1947 à notre radio. Mais Charlevoix, il est convaincu du rôle de la Providence en Nouvelle-France. Puis ça, il va l'écrire dans un journal, une publication intellectuelle en France à ce moment-là.
0: Alors, quand il revient justement de son voyage, quelques années plus tard, dans les années 1730, il va être nommé à la tête d'un genre de périodique intellectuel, mais intellectuellement exigeant.
1: Oui.
0: Je dirais, c'est la version catholique française du New Yorker.
1: Pour
0: dire.
1: Okay.
0: Donc, c'est-à-dire, on recense des ouvrages, mais on les commente. On fait pas juste dire, voilà ce qu'il y a dedans.
1: Oui,
0: les commente et souvent, on les critique. Mmh. Parce que c'est un journal qui a été fondé, c'est le journal de Trévoux. Un journal qui a été fondé en 1701 par des jésuites, et ce journal-là est dans un combat intellectuel, on pourrait dire c'est une forme de guerre culturelle du 18e siècle, entre le camp des dévots, des croyants, les jésuites étaient les porte-étendards de ce camp-là, parmi d'autres, et de l'autre côté, ben, il y avait ceux qui critiquaient, dans le fond, les dogmes de l'Église, qui critiquaient le pouvoir absolu du roi en France. Et beaucoup de ces gens-là, c'était réfugiés en Hollande. Hein. C'était beaucoup de protestants qui avaient fui après la révocation de l'édit de Nantes, de la fin du XVIIe siècle. Alors, on critiquait ces livres-là avec beaucoup de force. Et en 1735, Charlevoix va signer un texte, on le sait parce qu'il l'a signé, parce que beaucoup de textes du Jean Le Trévoux n'étaient pas signés. Il va le signer, puis il va annoncer son programme de son livre qu'il veut un jour écrire sur la Nouvelle-France. Et on comprend à ce moment-là que pour lui, au fond, la Nouvelle-France, c'est une manifestation concrète de l'action de la Providence dans l'histoire. Alors, au fond, il était en guerre contre les rationalistes, contre les gens qui critiquaient les Lumières, qui disaient, ben voyons, tout ça c'est des fables, c'est du superstition, Dieu et tout ça. Mais là, le camp dévot disait, non, c'est pas des superstitions, on va vous le démontrer empiriquement. On va vous le démontrer avec des vrais livres, bien documentés, savants, que oui, Dieu intervient dans l'histoire. Vous voyez un peu le paradoxe.
1: Autrement dit... On va vous le montrer de façon rationnelle.
0: On utilise les armes un peu de l'adversaire rationaliste, pour démontrer l'action de la Providence dans l'histoire. Et donc, c'est à cela que va s'atteler Charlevoix en fouillant sur l'histoire de la Nouvelle-France.
1: Qui va publier en 1744, donc, sur vos ouvrages. Hein, Histoire et description de la Nouvelle-France, en trois volumes.
0: Oui.
1: Vous l'avez dit, c'est un peu aride au début.
0: Bon, alors, c'est trois volumes.

0: Ouais. Alors, les deux premiers sont disons une histoire événementielle assez classique de la Nouvelle-France, et le troisième volume, c'est une série de lettres. Ce sont des lettres qu'il n'aurait pas écrites vraisemblablement en Nouvelle-France, qu'il a écrites après son voyage, des lettres à une duchesse. On ne sait même pas si cette duchesse a existé, mais c'est un mode, hein, le mode de la correspondance. On pense aux liaisons dangereuses. Vous savez, c'est un genre littéraire qui est assez à la mode dans la France de l'époque. Donc, il utilise ce genre-là, le genre de l'épistolier. Il écrit des lettres, et ces lettres ont été rééditées avec raison, puisque ces lettres-là sont plus descriptives. Son livre s'appelle Histoire et description générale de la Nouvelle-France. Donc, il fait l'histoire dans les deux premiers volumes, et dans le troisième, une description qui a une touche ethnographique, anthropologique, presque sociologique, où il nous décrit les mœurs et coutumes des gens d'ici, il nous décrit le paysage, et il parle des gens qu'il a rencontrés.
1: Ici, tout le monde est de belle stature, et l'on y trouve les plus beaux sangs du monde chez les deux sexes. L'esprit enjoué, les manières douces et polies sont communes à tous. Et la rusticité, soit dans le langage, soit dans les façons, est inconnue, même dans les campagnes les plus reculées. Il règne en Nouvelle-Angleterre et dans les autres provinces d'Amérique soumises à l'Empire britannique une opulence dont il semble qu'on ne sache pas profiter. Tandis qu'en Nouvelle-France, on trouve une pauvreté cachée par un air d'aisance qui ne semble pas fin. Le commerce et la culture des plantations enrichissent la première. L'ingéniosité des habitants soutient la seconde et le goût de la nation y répand un agrément infini. Le colon anglais accumule des biens et ne fait aucune dépense superflue. Le français jouit de ce qu'il a et fait souvent parade de ce qu'il n'a pas.
2: On l'entend pour lui, c'est intéressant parce que les Canadiens, déjà en 1744, en tout cas ceux qu'il décrit, ils sont pas tout à fait français, ils sont plus français, mais ils sont pas tout à fait autochtones non plus.
0: Voilà. Oui, alors l'ethnonyme canadien, on le voit apparaître sous la plume de Jean Talon pour la première fois en 1670. Il va être repris par Marie de l'Incarnation. Alors cet ethnonyme-là, dans le fond, nous montre que pour les Français, à partir de la fin du XVIIe siècle, il existe quelque chose d'un peu nouveau. Ce ne sont pas tout à fait des Français, ce ne sont plus tout à fait des Français, ce ne sont pas des Autochtones. Alors là, la question c'est qu'est-ce que c'est? Alors, c'est quelque chose un peu entre les deux, justement. Ce sont des Français. Maurice Duplessis, pour se moquer des Français qui venaient, il disait « Nous sommes, nous, des Français améliorés ». On pourrait dire que pour les Français de la Nouvelle-France qui venaient ici, il disait « c'est des. On pourrait dire que c'était presque des Français, mais ensauvagés. C'est des Français qui avaient pris les qualités des autochtones, ils étaient débrouillards, ils savaient chasser, tirer du fusil, ils bravaient la température, mais ils avaient aussi pris les défauts, les mauvais plis des autochtones, ils étaient fantasques, ils étaient pas fiables,
2: indisciplinés.
0: Donc on voit que ces descriptions, quand il parle des créoles du Canada, il plaque un peu sur ces créoles les défauts et les qualités. Mais il a de lourds préjugés contre les autochtones.
2: Ouais, il en dit quoi les autochtones?
0: En gros, il dit c'est vraiment des gens qui n'ont pas ils ont la même origine que nous. Donc ce sont des êtres humains, on peut pas les réduire à l'esclavage. Bon, d'accord. Mais il y a pas grand-chose à faire avec ces sauvages entre guillemets. Donc on est pas du tout dans la perspective d'un Marc Lescarbot, on en avait déjà parlé ensemble. Avec cette espèce d'idée que c'est l'innocence du monde, on a à apprendre des choses d'eux. On est au 18e siècle, là, il n'est plus du tout là-dedans. Il y a des lourds préjugés, c'est dur de les convertir, c'est pas des gens qui sont faciles à civiliser. C'est un peu les préjugés.
2: Oui, puis on en revient à sa mission première, c'est ça, les jésuites, c'est l'évangélisation. Là.
0: Oui, tout à fait, c'était les évangéliser, mais on voit qu'il a de lourds préjugés, d'une élite qui les regarde un peu de haut, et on voit qu'il applique un peu ses préjugés aux Canadiens. Mais ceci dit, ce qui se dégage en pointillé dans son livre, c'est l'existence d'un nouveau groupe, d'une nouvelle communauté humaine. Alors, ces créoles du Canada, c'est pas tout à fait des Français, c'est pas des Autochtones, c'est quelque chose d'autre. Ce qu'on ne sait pas, c'est comment ces fameux créoles du Canada, un peu nos ancêtres, comment eux se percevaient. Est-ce que eux se disaient des créoles ou des Canadiens, disaient des Français,
2: ou différents des Français de la
0: métropole. Voilà, on ne le sait pas. C'est un peu une énigme. Mais en tout cas, ça revient souvent sous la plume de ces Français de passage.
2: Oui, bien sûr. Puis il y a aussi, bon, on en revient à ça, mais sa vision de la Nouvelle-France, guidée par la Providence, ça s'exprime de plusieurs manières. On va l'écouter ici, page 205 du volume 1.
1: Tout le monde sait de quelle manière la plupart des colonies se sont formées en Amérique. Mais on doit rendre cette justice à celle de la Nouvelle-France. L'origine de presque toutes les familles qui y subsistent encore aujourd'hui est pure et ne comporte aucune de ces taches que l'opulence a bien du mal à effacer. En effet, ces premiers habitants étaient soit des ouvriers, qui ont toujours été occupés à des travaux utiles, soit des personnes de bonne famille qui s'y sont installées dans le seul but d'y vivre plus tranquillement et d'y pratiquer leur religion en toute sécurité.
2: L'aspect religieux, on l'entend ici, hein, ça, encore là, guidé par la Providence, puis un esprit messianique.
0: Alors, trois exemples là-dessus qui démontrent, selon lui, l'action de la Providence. La première, c'est que il nous dit, regardez, au 16e siècle, les premières tentatives de coloniser l'Amérique, ça a été fait par des protestants en Floride et au Brésil, et regardez le résultat.
2: Ça
0: a été un fiasco. Il a fallu attendre les missionnaires jésuites. Il dit, puis même au début, là, le Canada, là, du début du 17e siècle, il y avait trop de marchands, il y avait juste une logique commerciale qui était à l'œuvre. Il y avait pire que ça, il y avait même des protestants qui étaient impliqués, comme le fameux Guillaume de Caen, qui a été un des titulaires de monopole autour des années 1620. C'est quand les jésuites débarquent que là, ça commence à être sérieux. Ben, évidemment, il prêche un peu pour sa paroisse.
2: C'est lui.
0: Plus que sa paroisse, sa congrégation. Alors, ça, c'est un deuxième exemple. Donc, premièrement, hein, la vraie mission de la France, c'est la civilisation chrétienne. C'est pas, donc, il fallait pas laisser ça aux protestants. Ensuite, ça a levé quand les jésuites s'en sont mêlés. Et il cite un troisième exemple. C'est le fameux tremblement de terre de 1663. Il va dire, voyez, là, ce tremblement de terre, c'était une action de la Providence pour punir les gens d'ici qui se laissaient aller et qui faisaient de la contrebande d'alcool ou en fait qui échangeaient de l'alcool contre des fourrures. C'était une façon de punir les gens d'ici. Ça montre que Dieu était aux aguets. Alors, il donne une série d'exemples comme ça pour, évidemment, Marie de l'Incarnation. Et il n'en a que pour ça. Hein. Alors, donc...
2: La démonstration rationnelle.
0: C'est comme ça qu'il s'y prend. Voilà.
2: Oui, tout à fait. Donc, bon, son livre, il va connaître un certain succès, notamment chez les Anglais, parce que eux, ils aiment ça, surtout pour les cartes, semble-t-il. Là.
0: Alors, un certain succès, on le sait pas trop. On sait pas trop si ça va se vendre ou pas. En tout cas, ça n'a pas été réédité. Par contre, oui, les Anglais vont s'y intéresser parce que ça, c'était votre intervenant du début de l'émission. Il est le premier à avoir accès aux archives du département de la marine. C'est parce que la colonie relevait du ministère de la marine. Alors, donc, il va être le premier par ses contacts politiques à avoir accès à toutes ces archives, donc c'est pas banal. Et ils vont confectionner de très très belles cartes qui vont beaucoup intéresser les Anglais.
2: Ah ben bien sûr, eux-mêmes navigateurs. Comment son œuvre, on va terminer là-dessus, mais comment elle sera jugée par la suite par les
0: Alors,
2: historiens
0: le et siècle, autres? Au siècle suivant, on a une lettre de Louis-Joseph Papineau qui dit c'est pas mal parce qu'il va être pendant quelques années en France, il va recopier des documents. C'est pas mal, mais il y a beaucoup trop de détails sur les questions religieuses. Il y a pas de statistiques, il y a pas de données. François-Xavier Garnot est un peu d'accord, même s'il reconnaît que c'est un pionnier. Mais, dans le fond, la perspective qu'ouvre Charlevoix, c'est une perspective qui va faire fortune dans l'historiographie avec toute l'historiographie cléricale de Jean-Baptiste Ferland, qui a été complètement oublié, jusqu'à Lionel Groulx. Donc, tous ces gens-là vont dire, en effet, la Nouvelle-France existe parce qu'il y a eu cette grande épopée mystique, parce que c'est une action de la Providence.
2: Éric Bédard, historien et professeur au département en sciences humaines, lettres et communications à l'Université TELUC, au sujet de Pierre-François-Xavier de Charlevoix, historien de la Nouvelle-France. Merci beaucoup d'avoir été là.
0: Merci beaucoup.
2: Ici Maxime Coutier, merci à toute l'équipe d'Aujourd'hui l'Histoire. Là-dessus, bonne soirée. À demain. Au revoir.
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0: Beauté Erwin Noranda qui sera avec nous dans quelques minutes. Les Gen Z sont-ils en panne de créativité? On va en parler avec Sophie Média-Villarivard et de la grande visite en studio en deuxième heure, le chercheur Raphaël Jacob pour parler de politique américaine. Ça n'arrive pas souvent, je dirais peut-être une fois par année. Et c'est aujourd'hui que ça va se faire. Raphaël Jacob, chercheur associé à la chaire Raoul Dandurand, qui viendra faire sa chronique en studio pour parler notamment de cette rencontre au sommet prévue demain, jeudi également, avec son homologue Xi Jinping à Pékin, Donald Trump, donc qui va rencontrer le chef d'État pour ce qui est de la Chine. Qu'est-ce qu'on prévoit justement des suites de cette rencontre? Est-ce que ça se fera sous fond houleux? Avec, bien sûr, ces tensions au Moyen-Orient. Il en sera question, donc, en deuxième heure d'émission. Et je les retrouve chaque jour et le plaisir est renouvelé. Raphaël Bordelot, bonjour. À vous. À vos côtés, c'est Lise Millette. Bonjour à vous, Lise.
1: Bonjour, Vanessa.
0: Et plus près de chez nous, parlons de la relance, déjà, qu'on annonce pour ce qui est de la série de Béarn.
1: Ben, du moins, c'est la perspective qu'on regarde comme alternative. Quelque chose qui pourrait ressembler à ce qui s'est fait avec LVL Global à Ville-Marie. Daniel Bernard, le député de Rouyn-Noranda, Témiscamingue, dit qu'il est déjà au travail parce qu'il avait été informé en amont de cette annonce. On sait que Chantier Chibougamau souhaite fermer en juillet. Ça touche une soixantaine de travailleurs. Donc, on aimerait pouvoir relancer parce que dans l'écosystème forestier au Témiscamingue, on sait que c'est important. Voici Daniel Bernard.
2: Ils m'ont donc présenté un projet de qu'est-ce qu'on appelle une reprise collective, c'est-à-dire là avec par les employés, puis des besoins, puis qu'est-ce qui serait nécessaire pour relancer l'usine pour assurer la pérennité. Donc, c'est mon collègue Éric Girard là qui est ministre délégué à l'économie qui pilote là ça puis qui est en discussion avec les gens de Chantier Chibougamau et des syndicats pour aller de l'avant avec un projet.
1: Alors, quelle forme exactement ça pourrait prendre? Est-ce qu'on changera quelque peu peut-être le produit trop, donc pour le mentionner, mais on a déjà une volonté de vouloir trouver une issue à tout ça.
0: Je me souviens de la présence de Pierre Fitzgibbon qui était venu dans la région alors qu'il était ministre.
1: À Témiscamingue, là,
0: sur oui, Miami, oui. Ouais. Alors, il y avait ces discussions déjà qui étaient en cours pour voir comment on peut relancer la situation des scieries, justement, sur le territoire, comment s'assurer, effectivement, d'en tirer profit au Témiscamingue de façon générale. On verra, donc, si ce nouveau plan, cette fois pour la scierie de Béarn, apportera ses fruits. Et parlons également de la situation de notre télévision québécoise qui retentit à nouveau dans l'actualité.
1: Alors, c'est tout l'aspect des productions télévisuelles qui est mise à mal. Pierre-Carl Péladeau du groupe TVA a fait le point sur la situation des diffuseurs privés, alors que certaines séries ont été obligées de passer à la trappe pour des raisons budgétaires. Je vous propose d'écouter le producteur de Pixcom qui lui-même avait tenté de sauver en diminuant des coûts associés au travail des techniciens. Je vous propose d'écouter Nicolas Mérola.
3: C'est un petit peu un appel à l'aide. Il n'y a plus assez d'argent dans la télé privée aujourd'hui pour financer les séries qu'on avait l'habitude de produire avant.
1: Il y a aussi le ministre de la Culture, Mathieu Lacombe, qui a promis l'annonce de mesures là, pour tenter de venir en aide au secteur de l'audiovisuel, télévisuel en particulier.
0: D'ailleurs, Raphaël Bordelot, vous nous parliez du fait qu'il n'y aura pas une nouvelle saison pour cette série qui était bien en vue à TVA. Donc, on comprend vraiment que le monde télévisuel est sous pression. Plus près de chez nous, vous voulez nous parler de ce salon qui attire, ma foi, plusieurs personnes depuis le début de la journée.
4: Oui, c'est le 5e salon industriel de l'Abitibi-Témiscamingue où il y a plus de 100 exposants qui prendront part à ce qu'on qualifie d'un carrefour d'échange et d'innovation pour l'industrie. J'ai été rencontré autant des gens de l'industrie qui sont là-bas, mais aussi les organisateurs. On parlera aussi, entre autres, de l'arrivée de l'intelligence artificielle dans les industries, dans les compagnies, et aussi de la situation géopolitique. Comment est-ce que ça s'organise au Québec dans dans le secteur industriel depuis qu'il y a certains enjeux avec les voisins du Sud. Donc, toutes ces questions seront abordées avec un petit portrait que je vous présenterai vers les 15h40.
0: Voilà, qui est fort intéressant. Et sur la scène sportive, bien sûr, nos yeux qui sont tournés vers le Centre Bell.
1: Oui, d'autres séries mais qui peuvent être culturelles jusqu'à un certain point.

0: points. Alors qu'on est dans cette deuxième ronde, le Canadien qui aura l'occasion de pousser les sabres au bord du précipice dans ce match numéro 4 dans l'Association de l'Est. On sait qu'on a pris les devants 2-1 dans cette série. Et il y a également l'ultime match de la victoire de Montréal. Et là, c'est avec le Frost du Minnesota. C'est le cinquième et dernier match de cette série demi-finale ce soir. Alors, l'équipe qui va l'emporter affrontera la charge d'Ottawa en finale. Donc, on se bat, c'est le tout pour le tout. C'est une soirée sans lendemain. Donc, c'est la victoire ou le golf.
1: Voilà. Alors, on comprend où on loge. Hein?
0: Oui.
1: Alors, on l'espère remporter les grands honneurs. Merci à vous, Lise.
0: À
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1: Et à l'extérieur, je le mentionnais, de belles conditions météo, comme quoi on l'attendait, que ce soleil, profitez-en, parce que déjà demain, j'ai l'impression qu'il y aura davantage de nuages. Déjà au cours de la soirée, la nuit prochaine, ce sera partiellement nuageux, aux alentours de 4-5 degrés, c'est ce qu'on aura comme minimum en Abitibi et au Témiscamingue. Partiellement nuageux également à Matagami ce soir et cette nuit, avec un minimum de 1. Et demain, je disais davantage de nuages, mais quand même, on devrait voir le soleil plus discret. On sera légèrement de ça, des valeurs saisonnières de quelques degrés, maximum de 11 prévu demain en Abitibi. On sera à 8 sous la pluie au Témiscamingue. Alternance soleil-nuage, c'est ce qui est prévu mercredi à Matagami, avec un maximum de 12. Le soleil qui devrait se coucher aux alentours de 20h45. En musique, voici Billy Dupage avec Fake Friends.

Fake Friends de Billy Dupage et des amis, on en a des vrais, nous, à Ça vaut le retour. 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On va le faire jusqu'à juin.

0: midi. L'occasion donc de répondre à la question du jour pour mettre la main sur un laissez-passer double pour prendre part au Salon du Livre. Je vous rappelle que l'émission Ça vaut le retour sera en direct de l'événement le 22 mai prochain. Ça, c'est le vendredi au Centre Multisport Fournier. Mais je vous le dis, donc aujourd'hui encore, on a une paire de billets à faire tirer, à vous offrir. Alors, il ne faut que répondre à la question du jour. On veut savoir quel est cet auteur ou cette autrice que vous aimez. Vous n'avez qu'à nous écrire via l'application audio de Radio-Canada. Est-ce que c'est Michel-Olivier Guest et Rosalie qui vont d'ailleurs être à l'émission demain matin, mais également jeudi pour notre segment littérature avec ce tout nouveau livre recueil présenté aux éditions du Quartz? Est-ce que c'est Fanny Britt, d'ailleurs originaire d'Amos, Isabelle Rivet? Écrivez-moi via l'application audio de Radio-Canada. On veut savoir quels sont vos auteurs, autrices, coup de cœur. Et on va faire une personne gagnante d'ici la fin de l'émission. Mais d'abord, on met le nez dehors alors qu'il y a ce salon qui est en cours présentement du côté de Rouyn-Noranda, le 5e salon industriel de l'Abitibi-Témiscamingue. Et vous étiez sur place, Raphaël Bordeaux.
1: Oui, Vanessa, je vous amène avec moi à l'aréna Jacques Laperrière de Rouyn-Noranda parce qu'aujourd'hui et demain, il y a ce qu'on qualifie d'un carrefour d'échange et d'innovation pour l'industrie. Au salon, là, ça rassemblera 100 exposants qui sont venus, oui, de la région, mais aussi d'ailleurs au Québec. On prévoit d'avoir 1000 visiteurs au cours des deux journées qui se rencontreront pour parler d'économie, d'industrie, de nouvelles technologies aussi. Je vous propose d'entendre l'entretien que j'ai réalisé sur le terrain.
2: Éric Pajot, président du groupe Pajot et des salons industriels.
1: Monsieur Pajot, le salon industriel de l'Abitibi-Témiscamingue, j'aimerais savoir, d'un premier plan, ça consiste à quoi?
2: C'est un salon qui est là pour rassembler les acteurs du secteur industriel. On parle de fournisseurs de produits et services qui vont inviter le client à venir les rencontrer, à venir voir les nouvelles solutions, les nouveaux produits, s'adapter au marché actuel. On crée un peu un centre d'achat industriel. On inverse les rôles. Hein. C'est les clients qui viennent rencontrer les fournisseurs sur place au lieu de l'effet contraire que les vendeurs de ces entreprises-là se déplacent pour aller voir les clients. Donc, la synergie est complètement différente. Ici, même sur place, pendant le salon, il y a des associations qui vont se créer, mais après le salon, il y a beaucoup de projets qui vont naître ou qui vont s'améliorer dû aux rencontres qui s'est fait sur place.
3: Francis Larouche pour Spécialité YG.
1: Francis, qu'est-ce que ça vous apporte de venir faire le salon industriel aujourd'hui? C'est quoi les objectifs lorsque vous présentez dans ce genre d'événement-là?
3: Ben, je pense que c'est une bonne visibilité pour l'entreprise. Ça nous permet de trouver de la nouvelle clientèle, de se faire connaître à travers le Québec aussi. Ben, c'est sûr qu'avoir de la nouvelle clientèle, c'est notre objectif principal. C'est ça que le salon apporte pour nous. Connaître des nouvelles personnes, avoir des nouveaux liens aussi, des nouveaux contacts avec d'autres entreprises, c'est très important pour nous.
4: Bonjour, mon nom est Reda Berada. Je suis le directeur régional pour la compagnie Wesco. On est content d'assister aujourd'hui au salon industriel de Rouyn. Pour nous, ça va être une première expérience.
1: Est-ce que ça peut être complexe des fois de faire des relations dans le secteur industriel, puis ça peut être une bonne manière de justement apprendre à connaître d'autres joueurs de l'industrie?
4: Oui, certainement, parce que on est déjà connus dans la région, mais c'est sûr, des salons comme ça, ça permet de renforcer la relation qu'on a avec soit les clients existants, sinon de bâtir de nouvelles relations avec de la nouvelle clientèle, puis faire reconnaître Wesco au niveau de la région.

0: C'est le cinquième salon industriel de l'Abitibi-Témiscamingue, M. Pajot. Comment ça a évolué au fil du temps en Abitibi-Témiscamingue?
1: Ça a bien évolué. Le secteur est très niché à l'Abitibi-Témiscamingue. Les compagnies qui sont ici, c'est très intéressant pour eux. Juste par la distance, ça leur permet de venir passer une semaine ici, de rencontrer les clients. Ça leur permet des bonnes économies d'échelle, de tout faire ça en même temps sur un salon. Puis c'est l'évolution que le salon a amené avec les clients qui viennent de l'extérieur.
0: Si on se concentre sur cette cinquième édition, quelles nouveautés ont été apportées pour ce salon industriel?
1: Ben, ce qui s'amène comme nouveauté dans les dernières années, c'est beaucoup

0: ou l'intelligence artificielle, la robotisation, l'automatisation. Donc, c'est sûr et certain qu'à travers tous nos salons, dont la BTB, ces technologies-là prennent la place, prennent le devant, là. C'est toute qu'une adaptation que les entreprises doivent faire. Ailleurs, dans d'autres régions où ce qu'on a la possibilité, on a beaucoup de conférenciers qui vont faire des conférences justement pour faire comprendre aux entreprises c'est quoi, pour enlever un petit peu la barrière de l'inconnu, puis d'amener ça au niveau le plus simple, si on veut. Mais ça fait partie des enjeux que toutes les entreprises ont à vivre par résoudre dans les prochaines années.
1: On parle d'enjeux. Est-ce qu'un salon industriel, ça permet aussi de voir la vitalité industrielle qu'il y a dans une région comme la nôtre, par exemple?
0: Oui, écoute, on voit par les acteurs qui viennent visiter le salon, par la synergie des contacts qui va se faire, qu'un salon industriel reste une opportunité importante pour le développement et pour créer des liens à long terme avec les entreprises.
1: Qu'est-ce que vous souhaitez pour cette 5e édition du Salon industriel de l'Abitibi-Témiscamingue? Qu'est-ce que vous aimeriez que ça permette au secteur industriel dans la région?
0: C'est toujours, comme on dit, c'est toujours de créer la synergie entre ces entreprises-là. Le gros du travail du Salon industriel, c'est de rassembler les entreprises, de les faire connaître. Souvent, on travaille dans des parcs industriels et on connaît même pas nos propres voisins. Avec qui on pourrait faire des affaires. Puis le contexte géopolitique qu'on vit présentement le démontre encore plus, a ouvert ces opportunités-là encore plus grandes. C'est ce qu'on fait, nous, depuis plus de 40 ans, c'est d'essayer de réseauter les entreprises entre eux autres et de les faire connaître.
1: Puis est-ce que vous entrevoyez une collaboration de plus en plus régionale, de plus en plus provinciale avec le contexte géopolitique et en ce moment, entre autres, avec les voisins du Sud?
0: Oui, on le sent beaucoup. Écoutez, je vous dirais pas depuis la dernière année avec tout ce qui s'est passé au niveau géopolitique. Puis je vous dirais même pendant la pandémie, c'est beaucoup de choses où ce que les entreprises ont appris à regarder autour d'eux au lieu de s'en aller très loin pour faire des affaires, améliorer le service ou la qualité des produits qu'ils ont à offrir. Le secteur ici, c'est pareil. Puis il faut comprendre que, en Abitibi, il y a des produits qui ne sont pas offerts ou distribués. Donc, les gens doivent aller ailleurs. Mais pourquoi aller aux États-Unis, vers nos voisins du Sud, quand que on a ça dans le cours, dans la province même, puis où est-ce que la facilité de communication, de service et de rapidité, des fois, est plus rapide? Écoutez, on vous attend au salon industriel. Le salon ferme à 18h aujourd'hui et demain, il est ouvert de 10h à 16h. Une visite, c'est un investissement au niveau en temps, en économie pour votre entreprise. Donc, venez nous voir, venez voir les exposants qui sont ici pour vous recevoir, vous présenter le produit et le service. C'est une belle synergie et on vous attend.
2: C'est comme si on y était. Avec vous, Raphaël Bordelot, ça donne le goût de se déplacer au salon industriel de l'Abitibi-Témiscamingue.
3: Oui, ça se poursuit demain, on en parlait, mais il y aura plus de 100 exposants. On attend 1000 visiteurs au cours de ces deux jours. Donc, ça permet de voir un peu la vitalité industrielle de la région, mais de la province aussi. J'ai vu des gens d'un peu partout, puis il y en a plusieurs au Québec, des salons industriels. Il y a des compagnies qui semblaient les faire tous. Donc, une dame, entre autres, qui me mentionnait avoir été du côté de Saguenay, elle, qui venait de l'Estrie. Donc, gens se déplacent aussi, mais il y a des entreprises aussi de la région. Et bien évidemment, même si c'est davantage utilisé pour faire du réseautage entre entreprises, le public est le bienvenu pour ce salon industriel de l'Abitibi-Témiscamingue qui se poursuit demain.
2: On le rappelle à l'aréna Jacques Laperrière à Rouyn-Noranda. Merci à vous,
3: Raphaël. Merci.

Hein, lui qui était discret encore tôt ce matin, il resplendissant à l'extérieur, le beau temps qui est à nos portes. D'ailleurs, je regardais les cartes météo samedi, 19 degrés, gros soleil. Alors, l'été qui n'est pas

0: arriver, mais est-ce qu'il faut déjà penser à protéger notre peau? C'est la question qu'on vient poser à l'esthéticienne propriétaire du salon Point de Beauté à Rouyn-Noranda, technicienne également en photo, rajeunissement, et j'ai nommé Marie-Lou Dedonis qu'on accueille en studio. Bonjour à vous, Marie-Lou.
1: Bonjour.
0: Alors, est-ce qu'il faut déjà penser à se protéger, même si c'est pas l'été?
1: En fait, il faut se protéger à l'année.
0: Ah bon?
1: 365 jours par année.
0: Mais là, le soleil, effectivement, qui vient de se pointer, donc l'importance d'y accorder particulièrement une attention.
1: Oui, puis en fait, ce que j'aimerais préciser, c'est que c'est important de bien comprendre les gestes qu'on fait en protection solaire. Il y a deux grandes familles de protection solaire, c'est-à-dire qu'il y a la protection solaire classique et il y a la protection solaire minérale. La grande différence entre les deux, c'est que la protection solaire classique, c'est une crème qu'on va appliquer sur notre peau qui prend un certain temps parce qu'elle va pénétrer dans notre peau jusqu'au derme pour aller diffuser les rayons dans notre peau. Fait que ça prend un 20 minutes. C'est-à-dire que si on prend une protection classique, qu'on l'applique puis qu'on s'en va tout de suite dehors, mais pendant 20 minutes, on n'est pas protégé.
0: Je vois. Faut laisser le temps au produit d'agir.
1: Exactement. À se rendre à la place où il y a à se rendre pour faire son travail. De l'autre côté, si on parle de protection minérale, ça a une action complètement différente. C'est que ça va se déposer à la peau, puis ça va à la surface de l'épiderme, ça va agir comme des petits minuscules miroirs qui vont refléter les rayons du soleil. Fait qu'il y a rien qui pénètre dans la peau. Ce qui veut dire qu'on est immédiatement protégé avec
0: comme ça. Comme un bouclier, par exemple.
1: Exactement. C'est comme ça qu'on peut voir la protection minérale.
0: Est-ce qu'on doit combiner les deux?
1: Bon. Très bonne question. J'adore cette question parce que ce qu'il faut garder en tête, qu'on a tendance à oublier, parce que ça demande un changement d'habitude. Puis on le sait, c'est pas facile changer nos habitudes. Ce que je recommande, c'est d'appliquer une crème de protection solaire le matin, mais il faut garder en tête qu'on est protégé pour une fenêtre de 2 heures.
0: Hey, c'est court quand même.
1: C'est très
0: court. Ça, c'est la crème classique qu'on achète à la pharmacie, FPS 30.
1: Oui, tu ouvres une belle porte. Le 30 est suffisant. Parce que des fois, j'ai des clients qui me disent « Ah oui, mais moi, j'ai une 50. » Mais ça protège seulement un petit pourcent de plus quand on parle d'un 50.
0: Ah, moi, je pensais qu'il fallait viser le plus haut pour la top protection.
1: C'est pour ça que c'est important de démystifier tout ça. Mmh. Le nerf de la guerre avec la protection solaire, c'est de répéter à toutes les 2 heures. C'est vraiment pas long, 2 heures, quand on fait une activité dehors. Faut avoir quelque chose de pratico-pratique pour répéter facilement. Fait que, à mon avis, mon meilleur conseil, c'est de trouver le produit qu'on aime appliquer.
0: Qui est pas facile. Trop gras, ça s'applique facilement.
1: C'est ça. Fait que là, si je reviens aux 2 grandes catégories, les classiques, c'est en crème parce que ça doit pénétrer dans la peau versus le minéral qui va rester à la surface. Bon, ben, le minéral, il existe la protection solaire en crème. Il en existe avec couleur, sans couleur, dépendamment de ce qu'on préfère. Mais il existe la poudre solaire minérale. Ça, c'est l'élément qui va changer vos habitudes de protection solaire, parce que moi, j'aime ça dire qu'il n'y a plus d'excuses de ne pas se protéger puis de ne pas répéter à toutes les 2 heures avec la poudre solaire.
0: C'est quoi l'avantage de la poudre solaire versus une crème pour le minéral, la catégorie minérale?
1: Très bonne question. C'est que c'est beaucoup plus facile. C'est pratico-pratique. C'est un petit pinceau. On a la poudre minérale. Ça prend 2 secondes. On enlève le capuchon. Tout, tout, tout, tout. 2 petites secondes. C'est fait. Puis on est protégé, c'est vraiment une protection FPS 30 valable. C'est prouvé, c'est écrit sur le petit contenant. Là. Fait que les compagnies payent très cher en passant hein, pour avoir ça d'indiqué.
0: Homologué.
1: Oui, oui.
0: Et est-ce que c'est tout aussi facile à trouver que la protection minérale comme en pharmacie pour la crème classique?
1: Je pourrais pas dire pour la pharmacie. Nous, au salon, c'est un de nos meilleurs vendeurs, la poudre solaire, parce que dans tous nos traitements spécialisés, on recommande fortement aux clients de protéger. Des fois, on doit refuser. C'est arrivé la semaine dernière, une cliente qui est venue au salon puis elle était trop bronzée, puis elle avait pas Il était trop tard parce qu'elle avait pas bien protégé sa peau. Fait qu'il y a des enjeux avec quand on travaille avec des technologies, il faut quand même faire très attention. Fait qu'il y a plus d'excuses. Ce que je veux dire par ça, c'est que c'est très facile. Un exemple pratico-pratique, faut que ce soit agréable, comme je disais tantôt. Et si on parle d'appliquer de la crème, qu'on est en bateau, à la pêche, en plein été, c'est pas vrai que c'est tentant de prendre une crème puis de la réappliquer. Le bâton, ça prend 2 secondes, on n'a pas, même si nos mains, on n'a pas

0: accès à un lavabo pour laver nos mains avant d'appliquer notre crème. La poudre, c'est hyper facile. Fait que ça prend 2 secondes, c'est très confortable. Les sportifs qui vont aller dehors peuvent même faire les avant-bras, les mains, on oublie les oreilles aussi, tout ce qui est exposé au rayon.
1: Le bout du nez.
0: Le bout du nez, puis... Je ne sais pas si vous avez eu l'occasion ou entendu parler de l'émission La face cachée du soleil de Sophie Thibault.
1: Oui, j'en ai entendu parler.
0: C'est un tout qu'un reportage, puis ça fait peur, mais c'est en tout cas, moi je recommande à tout le monde d'aller regarder ce reportage-là parce que ça nous amène à dire, hey, c'est vrai, ça devrait être une priorité dans mes habitudes. Puis c'est difficile de changer les habitudes.
1: Parce que le soleil qui nous frappe de plein fouet, c'est une brûlure qu'on s'inflige.
0: Oui, puis ça va endommager notre ADN de notre peau. Oui, moi, de mon côté esthéticienne, je considère l'importance des rides, ridules, des taches pigmentaires, de la rougeur, il y a ça. Mais il faut pas oublier que ultimement, on se protège du cancer de peau. Puis ça, on est tout exposé à ça. Fait que c'est important. Il y a en Australie, qui est discuté dans le reportage, en Australie, ils en ont fait un enjeu de santé publique. Puis, ils ont des distributrices de crème solaire dans les parcs publics.
1: Wow.
0: Ça va jusque-là en
1: Australie. Quand même, comme quoi on pourrait changer nos mœurs parce qu'éventuellement, c'est notre peau qu'on vient de protéger. D'ailleurs, la face cachée du soleil, pour les gens qui voudraient le visionner, c'est disponible sur tout.tv. Vous aviez une question, Isabelle?
2: Ben, en fait, plus une affirmation parce que j'ai la peau de minérale aussi. Oui. Puis moi, ce qui me dérange, puis là, ça fait très coquette de ma part, mais c'est que le matin, je mets ma crème, puis par la suite, je me maquille.
0: Oui.
2: Puis là, il faut que je me remette la crème après. Je viens tout défaire mon maquillage.
0: Exactement.
2: Mais pas avec la petite poudre. Voilà.
1: Et là, ça m'amène à la poudre minérale en question. Bon, pour ceux qui veulent l'utiliser en poudre, mais vous l'avez dit, c'est aussi disponible en crème. Ça dure combien de temps? Parce que là, vous l'avez bien précisé pour ce qui est de la crème classique, c'est 2 heures.
0: Oui.
1: Mais
0: même
1: pour
0: chose.
1: Le bouclier, comment
0: même
1: ça fonctionne?
0: Chose. C'est la même chose, c'est 2 heures. On doit répéter à toutes les 2 heures. Fait que moi, ce que je recommanderais, c'est que dans notre sac à main, on a des petites pochettes à l'intérieur pour glisser notre téléphone. Bon, mais la deuxième petite pochette, un petit peu plus petite, c'est la poudre solaire qui va là. Fait qu'on l'a toujours à portée de la main. Ça, c'est la première chance, c'est de garder notre produit de protection solaire à portée de la main parce que 2 heures, ça passe en un claquement de doigts.
1: Ben oui, on peut quasiment mettre un rappel sur notre téléphone.
0: Il y en a qui le font. Donc, j'en connais qui le font. Fait que quand on l'a à portée de la main, si on va dîner avec notre copine sur une terrasse puis qu'il fait soleil, on a mis notre protection solaire, on va dire, allez, mais là, le dîner, il est le fun, ça s'étire. On l'a dans notre sac à main. C'est facile de répéter. C'est le nerf de la guerre, c'est de se protéger à toutes les 2 heures. Fait qu'on veut rendre ça facile, pratico-pratique. Comme Isabelle disait, on gâche pas tout notre maquillage. Quelques petites secondes, tout.
1: Et là, on parle des femmes, notamment pour le maquillage, mais c'est tout aussi important pour les hommes et les enfants de se protéger.
0: Tout à fait. Puis la poudre solaire minérale, encore là, moi, mon conjoint, il en a une poudre solaire dans son camion. Et on peut garder ça partout là. C'est pas quelque chose qui va. C'est de la roche micronisée en fait. C'est vraiment un minéral. Puis ça va pas être affecté par la chaleur du camion ou quoi que ce soit. Fait que on en garde partout là. Et quelqu'un qui marche, des fois je recommande à mes clientes, mes clientes qui sont marcheuses, qui marchent toutes les après-midi, ben je leur suggère de mettre le bâton de poudre solaire dans l'espadrille de marche. Ils peuvent pas l'oublier. Ils vont la mettre puis ils peuvent tout de suite aller dehors parce qu'ils sont déjà protégés sous leur bouclier de protection solaire. Il s'agit juste de comprendre ce qu'on fait puis l'importance de le répéter puis c'est parfait. On va se protéger puis un petit rappel, cancer de peau. 90% des cancers de peau sont évitables avec un geste facile de protection solaire. C'est super important.
1: Donc, on contribue pour notre santé. Puis, veux pas, en discutant avec vous, j'ai eu en tête notamment les chauffeurs de taxi, les camionneurs. Oui. Des fois, on fait juste sortir le bras là, qui devient tout rouge. Là, on peut éviter ces rougeurs, justement, avec les crèmes.
0: Puis le vieillissement de la peau. Là, la fameuse photo du camionneur qu'on voit qui a un côté du visage, on dirait que c'est un trucage. C'est pas un trucage, ce monsieur-là. Camionneur. Conduisait, puis tout son côté gauche de son visage est tout vieilli, endommagé par les effets des UV, parce qu'il passe des heures et des heures et des heures exposé aux UV. Puis c'est ça. Je suis certaine qu'il y en a plein qui l'ont déjà vu, cette fameuse photo-là.
1: Il nous reste moins d'une minute, mais vous avez souligné le fait que parfois, il y a des protections qui sont teintées et d'autres fois non.
0: Oui, encore là, l'intention, c'est de rendre ça le plus facile possible. Des crèmes de jour qui peuvent avoir une teinte à l'intérieur, fait que ça fait un geste

0: seulement à faire. On applique cette crème-là. Notre crème de jour, notre protection solaire, puis notre teinte est faite. C'est comme un fond de teint avec une protection solaire. Un geste pratico-pratique, quelque chose que vous aimez, c'est mon meilleur conseil pour le faire régulièrement, puis l'intégrer à vos habitudes, puis la petite peau du solaire, tout, tout, tout, tout.
1: Question d'investir pour la santé de notre peau. On n'en a qu'une, hein? Vaut mieux en prendre soin. Et d'ailleurs, on nous écrit par la même occasion la personne qui précise pas son nom, mais qui dit l'importance de se protéger également avec les vêtements, les chapeaux avec un large bord, éviter de se faire griller, parce qu'encore là, vous l'avez dit, une fois qu'on est grillé, ben...
0: C'est ça. Les dommages sont faits.
1: Sont là, permanents.
0: Fut un temps que ça a déjà été à la mode. C'était une considération de beauté. T'étais belle si t'étais bronzée. Mais on n'est plus là. On n'est plus là. Ouais.
1: Alors, l'importance de se protéger dès maintenant, vous le dites, à l'année, hein, pas seulement en plein soleil sur un bateau. Et on a davantage eu d'informations grâce à vous. Je rappelle que vous êtes propriétaire du salon Point de beauté à Rouyn-Noranda, technicienne également en photo rajeunissement. Marie-Lou Dedonus, merci, technicienne. Vous nous avez donné de judicieux conseils. À une prochaine.
0: Ça m'a fait plaisir. Au revoir. Merci beaucoup.

0: 16h02, il est temps de s'informer avec Lise Milette.
1: Et on débute avec Québec solidaire qui demande à la première ministre Christine Fréchette et au ministre de l'Immigration de respecter leur engagement et relancer le PEC, le programme de l'expérience québécoise. Le leader parlementaire de Québec solidaire, Guillaume Clich-Rivard, a fait part de son impatience aujourd'hui.
2: La CAQ a brisé plusieurs promesses en immigration, ce qui fait en sorte que la confiance, là, elle est véritablement mise à mal et elle est à rebâtir. Mais je comprends pas comment ça se fait que c'est long comme ça, là. Ça aurait dû être réglé avant même le retour au Parlement, cette question-là. Ça aurait dû être réglé le jour même de l'inauguration. Le ministre Bonnardel a tous les pouvoirs pour ouvrir le PEC. On n'a pas besoin du Parlement pour ça. Donc, je ne comprends pas, là, que ça fasse déjà un mois puis que cette question-là soit pas déjà réglée.
1: Rappelons que Christine Fréchette s'était engagée à ouvrir le PEC pour 2 ans lors de sa course afin de devenir chef de la coalition Avenir Québec. Toute l'industrie de l'audiovisuel est sous pression, c'est ce qu'indique le PDG du groupe TVA, Pierre-Carl Pelado, qui prévient que la situation pourrait se traduire par la perte de séries actuellement diffusées. Les revenus publicitaires continuent d'être accaparés par des plateformes des géants numériques, Amazon, Google, Facebook. Il souligne que la lourdeur administrative imposée aux entreprises d'ici fait en sorte également d'épuiser certaines réserves financières.
3: Il faut que vous déréglementiez. Puisque les étrangers qui sont en train de, entre guillemets, nous envahir, ne le sont pas, n'offrent aucun tribut, entre guillemets, donc à notre production. Tout ce qu'ils font, c'est de venir chercher les revenus publicitaires qui sont ceux générés par nos activités.
1: Le ministre de la Culture devrait présenter des mesures pour venir en aide à ce secteur. La vérificatrice générale de l'Ontario a publié un rapport dévastateur sur l'industrie du camionnage, un document qui fait état de lacunes, notamment dans les méthodes d'enseignement et d'évaluation des nouveaux conducteurs, comme a pu le constater Catherine Brulotte.
4: Formation insuffisante, absence d'inspection, falsification de documents, le rapport de la vérificatrice générale, Shelley Spence, dresse un portrait pour le moins inquiétant de la rigueur des processus de formation et d'évaluation pour les conducteurs de véhicules lourds en Ontario. Elle décrit des failles importantes, par exemple, son bureau a suivi des élèves inscrits dans 6 programmes de formation. Parmi eux, un a reçu une 60aine d'heures de formation, un autre environ 80, alors que le minimum requis est de plus de 100. Le quart des collèges privés d'enseignement qui offrent ces programmes de formation n'ont jamais été inspectés. La vérificatrice générale, Shelley Spence, dit avoir orienté ses recommandations sur 3 principaux piliers.
5: To ensure road safety is that we need to look at testing, we need to look at certifications, and we need to look at inspections.
4: L'amélioration des évaluations, des certifications et des inspections doivent être une priorité, selon elle, pour permettre d'améliorer la sécurité routière. Elle souligne que les camions lourds représentent 3% des véhicules.

0: circulent sur les routes de la province environ, mais sont mises en cause dans 12 % des collisions mortelles. Ici Catherine Brulotte, Radio-Canada, Toronto.
1: La date limite pour soumettre le formulaire de recensement, eh bien, approche. Hein? Dès demain, les retardataires vont commencer à être relancés par téléphone ou par la poste. Ils pourraient aussi recevoir la visite d'un agent recenseur. Les Canadiens ont l'obligation de remplir le formulaire. Au soccer, le premier match de la Coupe du monde à Toronto aura lieu dans un mois, le 12 juin. Le stade de Toronto va accueillir cette rencontre entre le Canada et la Bosnie-Herzégovine. 45 000 spectateurs sont attendus sur place. Il devrait y avoir beaucoup de gens également dans des commerces ou encore des restaurants tout autour, mais pas le droit pour eux d'utiliser l'image de la Coupe du monde. Voici Léo Molinier.
2: Au Café Diplomatico, les amateurs de soccer ont l'habitude de se retrouver pour voir des matchs. Lors de la Coupe du Monde, le bar n'a pas le droit d'utiliser l'image de marque de la FIFA. Impossible donc d'utiliser le logo du Mondial, par exemple.
3: So that kind of gets you around trademark and copyright.
2: Rocco Mastrangelo, propriétaire de l'établissement, compte utiliser certaines marques pour mettre en avant cet événement et faire une demande de licence de visionnage public.
3: As such, I've already applied for a public viewing license.
2: Mais tout ça reste flou d'un point de vue juridique, déplore le conseiller municipal Josh Matlow.
4: Don't know if they're allowed to write the words World Cup, for example, on their blackboard.
2: Selon lui, de nombreux bars ne savent même pas s'ils ont le droit d'écrire le mot Coupe du Monde sur un tableau devant l'établissement. Ray Lalonde, expert du marketing du sport, estime qu'il existe des astuces.
5: Peut-être qu'ils peuvent dire, je dis n'importe quoi, Espagne-Italie ce week-end, tu vois, ça fait pas mention de la Coupe du Monde, mais ça fait mention que ce match-là va être diffusé à l'intérieur.
2: Cette situation s'explique par le fait que différentes marques ont des droits d'utilisation du logo et des marques de la Coupe du Monde.
5: Puisqu'ils ont payé pour ça, il faut les protéger vis-à-vis les autres qui veulent simplement utiliser à bonne outrance.
2: Malgré cela, le Café Diplomatico pense bénéficier de l'effet Coupe du Monde cet été. Ici Léo Molinier, Radio-Canada Toronto.
1: Et par ailleurs, le Petit Robert a dévoilé ce matin quelques nouveautés qui vont figurer dans l'édition 2027. On y découvre notamment le mot « découvrabilité », mais aussi la locution « aide à mourir » et l'adverbe utilisé au Québec, synonyme de « alors » ou « donc »,« faque ». Oui, « faque » qui fera son entrée dans le Larousse, tout comme « tintamarre » pour ses manifestations festives qui célèbrent notamment l'identité acadienne. Il y a quelques noms propres aussi qui feront leur entrée, dont le Québécois Michel Rabaglati, illustrateur qui fera son entrée dans le Petit Robert, tout comme Jeanne Mance qui y est présentée comme fondatrice de Montréal. C'était votre bulletin d'information, votre émission Ça vaut le retour qui se poursuit jusqu'à 18h avec Vanessa Limage.
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7: Fait que l'émission Ça vaut le retour se poursuit. On dirait que je m'habitue pas à utiliser ce terme-là. C'est trop familier. Oh, semblerait-il que ça fait son entrée dans le dictionnaire. On va parler à la chronique parentalité dans quelques minutes de l'importance d'imposer des limites à nos enfants. Pourquoi c'est important de le faire? Comment le faire également? En toute cohérence, surtout. On va en parler avec la psycho-éducatrice Caroline Veilleux. Et les Gen Z sont-ils en panne de créativité? La chroniqueuse Sophie Média-Villarivard a ça dans sa mire.

0: Et on le rappelle, on fait tirer une paire de billets pour assister au Salon du livre de l'Abitibi-Témiscamingue. La question du jour, on veut savoir quel est cet auteur ou cette autrice que vous appréciez, que vous aimez. Écrivez-moi via l'application audio de Radio-Canada. On va faire une personne gagnante d'ici la fin de l'émission. Je vous rappelle que le Salon du livre, c'est quoi, du 22, du 21 au 24 mai prochain pour les gens qui voudraient prendre part à l'événement. Je rappelle d'ailleurs qu'on sera en direct à l'émission Ça vaut le retour le 22 mai. Alors, si vous voulez mettre la main sur une paire de billets d'une valeur de 8 $, je le rappelle, pour chacun des laissez-passer. La question du jour, quel est cet auteur, autrice que vous appréciez, que vous aimez? Et on va faire une personne gagnante. Vous êtes déjà nombreux à nous écrire. Marie-Christine Chartier pour Jade Cossette. Pour Constance Haché, c'est Marie Laberge. André Simard qui mentionne justement sa conjointe Constance Haché. C'est Huguette Lemay pour Pierre Holzkam. Catherine Perrault pour Kim Macheski. Pour Christian Villeneuve, c'est Nicolas Lauzon, auteur de la région. Pour Stéphanie Hardy, c'est Anne Robillard. Continuez de m'écrire via l'application audio de Radio-Canada. On vous retrouve dans quelques minutes, Raphaël Bordelot, avec les actualités culturelles. Vous nous parlez notamment de Locolocas.
1: Oui, Locolocas, on le sait, Vanessa, on est en série. Et qui marque les séries? Qui joue dans nos arénas depuis plus de 15 ans maintenant avec la pièce Le But? Bien, ils seront récompensés aujourd'hui avec une autre distinction pour cette pièce musicale. On parlera aussi du concours de chansons l'Eurovision, qui fait beaucoup parler aujourd'hui dans les médias, entre autres à cause de la présence d'un chanteur israélien. Vous aurez plus de détails de tout ça dans quelques minutes.
0: Mais d'abord, en musique, voici Loud avec D'où je viens.

0: Un hymne. C'est ça que c'est devenu. Littéralement, j'entends cette pièce et se réveille en moi cette passion du Canadien en espérant que ça porte chance au club pour le match numéro 4 de ce soir. Et ce qu'on a entendu, c'est la chanson Le but de Loco Locas qui se distingue.
1: Oui, encore une fois, je sais pas si on va gagner la Coupe Stanley, mais en tout cas, Loco Locas ont gagné une distinction de plus avec la chanson Le but. Ils sont maintenant certifiés platine pour ce titre. C'est ce qu'on a appris aujourd'hui dans un texte du Journal de Montréal. Et ça a été annoncé par la maison de disques Audiogramme qui mentionnait qu'ils avaient vendu 80 unités. Donc, le but, cette chanson cumule à ce jour 103 unités de vendues. Là, on dirait que c'était pas exactement clair dans les chiffres, mais en gros, ce que ça voulait dire, c'est qu'il y avait 13,6 millions d'écoutes numériques, ce qui est quand même pas rien pour un titre québécois. Et c'est vraiment l'hymne du Canadien, l'hymne du hockey au Québec depuis 2010. Combien de fois vous l'avez entendu à l'aréna, cette chanson?
0: On se tente pas.
1: On se tente jamais. J'ai trouvé une entrevue assez intéressante qui avait été réalisée en 2021.

0: Alors que le Canadien de Montréal était en finale de la Coupe Stanley à l'époque contre le Lightning de Tampa Bay. Oh. Et c'était à l'émission en direct du côté de nos collègues de chez Radio-Canada en Mauricie. Il avait expliqué, Biz, un des chanteurs de Locolocas, l'histoire de la création de cette chanson. Je vous propose de l'écouter.
1: Parce qu'elle a été larguée, cette chanson-là, en 2010, hein, lors du printemps à Lac. Et elle était prête en 2009. Donc, nous, on surveillait ce qui se passait. Puis là, en 2009, le Canadien s'était fait éliminer en première ronde. Donc, la chanson était caduque. Et puis là, en 2010, on surveillait, puis on s'est dit, s'il part en première ronde, là, on la sort.
0: Alors, ils ont décidé d'attendre avant de sortir cette pièce, c'est quand même...
2: Trouver le bon moment!
0: Oui, trouver le bon moment, puis finalement, je pense que c'est comme on le mentionne dans l'article du Journal de Montréal, c'est, Biz l'a mentionné, c'est intemporel, cette chanson-là. Je pense qu'il aurait pu la sortir à ce jour, puis ça fonctionnerait tout autant. Et d'ailleurs, ce qui était assez cocasse à savoir, c'est que Biz est un ancien amateur des Nordiques de Québec. Lui, il a changé de camp en 2004.
2: Il n'avait pas le choix!
0: il a confié tout de même qu'il était très fier de voir que les partisans du club s'appropriaient toujours la chanson à ce jour.
2: Eh ben voilà qui est intéressant. Parlons maintenant de Radio-Canada qui annonce une nouvelle série qui traite des enjeux liés à l'itinérance.
0: Oui, ça a été annoncé aujourd'hui là, la série télévisée qui s'appellera Sur le fil. Ça nous a été appris du centre de presse de Radio-Canada qui a annoncé que cette série dramatique nous plongera dans le quotidien d'un centre d'aide et en itinérance. Le tournage a d'ailleurs débuté aujourd'hui. C'est une série qui est écrite par Pascal Renaud-Hébert, entre autres qui avait été co-autrice pour la série M'entends-tu?
2: Oh, que j'avais adoré d'ailleurs!
0: Et ce sera une fiction, Vanessa, de 12 épisodes, la série Sur le fil. Une distribution qui promet, entre autres, comme personnage principal, Madame Céline Bonny, qui prendra le rôle principal. Et il y aura aussi, dans cette série, Antoine-Olivier Pilon, que les amateurs de hockey auront pu voir dans Pee-wee 3D, junior majeur. Mm-hmm. On retrouvera aussi Michael Gouin, Saméloi Girard, que vous pouvez voir en ce moment dans La Caïnou. Une très belle distribution là qui s'annonce.
2: Et le sujet qui est intéressant, c'est ça peut soulever une certaine empathie également du public par la même occasion. Vraiment, c'est très, très intéressant.
0: Oui, Sur le fil, ce sera dans nos écrans à compter pour la saison 2026-2027 sur ICI Télé et ICI Tout.TV.

0: Celui qu'on entend, c'est l'artiste qui représente les couleurs d'Israël, c'est bien ça?
1: Oui.
0: Pour l'Eurovision.
1: Pour la 70e édition qui débute aujourd'hui à Vienne du côté de l'Autriche. Donc, il y a une controverse, malheureusement, là, vous l'entendez. C'est une sonorité qu'on appréciait, mais ce chanteur amène la controverse parce que ça, le pays qui le représente, Israël, bien, c'est une présence qui n'est pas nécessairement appréciée pour l'Eurovision. Et Noam Betan, que vous avez entendu, lui, est né en Israël dans une famille française. La presse canadienne nous apprend aujourd'hui que cette semaine, ben, c'est des chanteurs de 35 pays qui s'affrontent sur scène. Toutefois, il y a l'Espagne, l'Irlande, les Pays-Bas, la Slovénie et l'Islande qui ont boycotté cette 70e édition du concours Eurovision pour protester contre la participation d'Israël. Et il y a plusieurs manifestations pro-palestiniennes, d'ailleurs, qui sont prévues en ce territoire. On mentionne dans l'article de la presse canadienne que la sécurité est renforcée. Donc, des policiers d'un peu partout de l'Autriche devraient s'assurer de la sécurité et même avec le soutien des forces de l'ordre de l'Allemagne. Donc, c'est dommage, c'est tendu. Donc, quand on veut se démarquer en tant qu'artiste, on en parlait avant d'entrer en onde, c'est dommage de porter ce fardeau d'un pays que les actions à l'international sont décrétées un peu partout. C'est assez dommage, mais il y a plusieurs pays, en tout cas, qui boycottent l'Eurovision qui vient souvent avec des controverses de toutes parts, pratiquement à chaque année.
0: La voix souvient de Lazara, notamment avec le geste qu'elle avait posé, qui était vu comme un pied de nez. Alors, décidément, c'est un événement international qui soulève beaucoup de questionnements et parfois des prises de position très fortes.
1: Oui, exactement. Donc, ça reste à voir qu'est-ce qui se produira du côté de cette 70e édition. Mais bon, c'est bien dommage quand vous entendez une voix comme ça là, d'être boycottée après par d'autres pays. C'est un peu dommage.
0: On verra pour la suite des

0: chronique parentalité, alors qu'aujourd'hui, on va s'intéresser aux limites, hein, imposer des limites comme parents. C'est pas facile, hein. Comment le faire sans tomber dans la rigidité? Comment demeurer cohérent à travers tout ça? Et surtout, pourquoi les limites, c'est si important d'en imposer dans le développement d'un enfant? Pour en parler, c'est pas moi qui vais le faire, c'est notre spécialiste psycho-éducatrice, Caroline Veilleux, qu'on joint à l'instant. Bonjour, Caroline.
1: Allô, Vanessa.
0: Quel beau sujet encore une fois. Pourquoi les limites, c'est si important d'en imposer à nos enfants?
1: Bien, en fait, les limites, c'est super important parce que ça vient sécuriser l'enfant et rendre le quotidien plus prévisible. Même si sur le moment, l'enfant, bien, il peut protester, négocier, être déçu face à vos limites, il a quand même besoin de sentir qu'il y a un adulte qui est stable devant lui. Une limite, c'est pas seulement une interdiction, c'est aussi une façon de dire à l'enfant, regarde, voici ce qui est permis, voici ce qui ne l'est pas. Puis c'est super important parce que l'enfant grandit dans une société où il y a des règles, des balises, puis des attentes à respecter. Donc, à la maison, les limites vont lui permettre d'apprendre progressivement qu'il peut malheureusement pas toujours faire ce qu'il veut au moment où il le souhaite, puis que ses gestes aussi ont un impact sur les autres. Moi, j'aime bien voir les limites comme des signalisations sur la route, là, qui sont pas là pour empêcher d'avancer les voitures. Au contraire, elles sont là pour aider à avancer, mais de façon plus sécuritaire pour tout le monde.
0: Ah, j'aime bien l'image. Alors, il y a un petit stop, ralentissement.
1: Voilà.
0: Ça vient pas nous bloquer la route, mais comme quoi, il faut se poser des questions au bon moment. Quand on parle de limites cohérentes, constantes aussi, qu'est-ce que ça veut dire concrètement?
1: Ben, en fait, une limite cohérente, c'est une limite qui va être claire, prévisible, puis qui est relativement stable dans le temps. Par exemple, je vais prendre un exemple que j'entends vraiment souvent en suivi. Si la règle est que la tablette se termine après 15 minutes, ben, l'enfant a besoin que cette règle-là soit appliquée de façon assez constante. Parce que si un soir on dit oui à 20 minutes de plus, le lendemain on dit non, puis là le surlendemain on se fâche parce que l'enfant demande encore, ben assurément que l'enfant peut devenir un peu mélangé dans tout ça, peut se dire ben là est-ce qu'elle existe vraiment là, cette règle-là? Est-ce que je dois insister plus longtemps pour que la règle change? Et souvent quand un enfant teste, c'est pas nécessairement parce qu'il veut provoquer, c'est surtout parce qu'il essaie de comprendre elle est où là la vraie limite. Donc la cohérence, la constance va aider l'enfant à savoir à quoi s'entendre. Puis quand il sait à quoi s'attendre, ben il est souvent plus en contrôle dans son environnement. Donc, il y a beaucoup moins d'opposition puis de négociation.
0: Ah, j'aime ça parce que là, je reprends votre signalisation. C'est comme si d'un coup, on en donnait puis après, il n'y en a plus. Fait que là, on ne sait plus vers où se tourner. Ah, oh, que c'est intéressant.
1: Exactement.
0: Et Caroline, est-ce que cohérence, ça veut dire, là, je me parle là, parce que je me trouve un peu militaire comme parent. Est-ce que c'est être rigide au quotidien?
1: Ben pas du tout là. C'est vraiment important de faire la différence entre cohérence et rigidité. Être cohérent, c'est pas la définition là d'être trop fermé ou inflexible. On s'entend là, il y en a des exceptions, il y en a des soirs spéciaux, des vacances, de la visite, des moments où on adapte un peu la règle. La différence, c'est qu'on vient nommer l'exception clairement. Ce que je veux dire par là, exemple, hey, ce soir c'est une exception, on est en vacances, tu sais qu'habituellement la tablette se termine après 20 minutes, mais ce soir on va faire une exception, puis demain on va revenir à notre routine. Donc, l'enfant comprend que l'exception, c'est possible, mais ça ne devient pas automatiquement une nouvelle règle.
0: Ah, comme ça, ça vient baliser, on comprend plus, puis l'enfant va plus adhérer, justement, étant donné qu'on précise l'exception de la situation. Ben, mais pourquoi il y a quand même certains enfants qu'on dirait qu'ils testent là, les limites, là, qui est sur la sauce, puis ils essaient d'avoir le dernier mot?
1: Mais il y a plusieurs facteurs, hein. Tous les enfants n'ont pas le même tempérament, le même niveau d'impulsivité. Des fois, il y a la fatigue qui rentre en ligne de compte, son besoin de contrôle, l'anxiété qui peut être présent, son immaturité affective, ses émotions ou même son besoin d'attention ou de connexion. Et souvent, il arrive qu'un enfant ait appris avec le temps qu'en insistant beaucoup, qu'en testant les limites, ben la limite des fois, elle change. Donc, par exemple, si la réponse devient oui après 10 minutes de négociation, mais l'enfant, il peut enregistrer hein, que cette stratégie-là fonctionne. Donc, l'enfant,

0: enfant risque de recommencer, non pas parce qu'il est manipulateur, parce que je l'entends souvent, celle-là, mais parce qu'il a appris par conditionnement que l'insistance peut parfois lui permettre d'obtenir ce qu'il souhaite. Donc là, c'est important, de la constance. Tant qu'on met une limite plus claire, il est normal que l'enfant réagisse plus fortement, mais avec le temps, si l'adulte reste constant, prévisible, cohérent, ben l'enfant, il va comprendre que la limite, ben, elle changera pas. Fait qu'il va avoir moins un peu de testage de limite, là.
1: Et quel message vous aimeriez laisser peut-être aux parents qui sont à l'écoute, peut-être qui trouvent ça difficile d'être cohérent?
0: Absolument. Ben, j'aimerais rappeler que la parentalité, ce n'est pas d'être parfait, là. C'est impossible de demander à un parent d'être 100% du temps constant, cohérent, prévisible. Il y a des journées où on est fatigué, on est pressé, on est moins patient. Il y a des moments qu'on va dire oui parce qu'on n'a plus d'énergie, on veut pas s'obstiner. Des fois, on dit non trop rapidement parce qu'on se sent dépassé. Ce qui compte, c'est de revenir le plus souvent possible, je dirais, à un cadre qui est clair, qui est stable. Puis aussi de se rappeler que de mettre des limites, ben c'est pas d'être trop sévère. T'sais, au contraire, c'est un repère super sécurisant pour son enfant, puis de lui apprendre des valeurs super importantes pour plus tard aussi, là.
1: Et je vous entends, mais je sais pas si vous pouvez élaborer là-dessus, parce que veux, veux pas, j'ai en tête les parents d'enfants, mais d'adolescents. C'est comme si c'était plus facile quand c'était la petite enfance, d'une certaine façon, d'imposer ses règles. Puis quand que ça vient adolescent, on dirait que c'est plus difficile. Est-ce qu'on on utilise les mêmes stratégies?
0: Absolument. Puis, tu sais, avec les adolescents, ce qui est super gagnant, c'est d'expliquer les raisons derrière, de prendre le temps, de pourquoi on met en place une limite. Eux aussi, ça va être un peu la même chose. Ils vont avoir plus place à la négociation. Ils ont plus d'arguments aussi. Ils sont rendus meilleurs. De prendre le temps, de bien expliquer les raisons derrière les règles. Je vous dis pas que ça va toujours fonctionner, mais c'est souvent ce qu'on va recommander, là, pour qu'on ait une meilleure stabilité au niveau des règles, là.
1: Ben, voilà. Notre boîte à outils est garnie avec davantage de clés que vous nous donnez. Caroline Veilleux, je rappelle que vous êtes psycho-éducatrice. Toujours un plaisir de vous avoir à l'émission. À la semaine prochaine.
0: Bye Vanessa, merci.
1: Au revoir. En musique, on vous invite dans le monde de Claudel. Voici Fou de nous deux.

0: C'était Claudel dans vos oreilles. Restez à l'écoute dans une dizaine de minutes. Est-ce que les Gen Z sont en train de perdre leur créativité? C'est la question qui est soulevée par la chroniqueuse Gen Z, Sophie Média-Villard-Rivard, qui va être avec nous dans quelques minutes. Mais d'abord, 16h30, on s'informe avec Lise Millette.
1: Et on débute avec la série de Béarn, déjà.

0: Girard, là, qui est ministre délégué à l'économie, qui pilote là ça, puis qui est en discussion avec les gens de chantier chez Bougamo et des syndicats pour aller de l'avant avec un projet.
1: L'usine de Béarn qui emploie une soixantaine de personnes. Consciente de son déficit en infrastructure, la ville de La Sarre souhaite être proactive pour augmenter ses différents plateaux sportifs. On n'est pas fermé à l'idée d'un centre comme tel, mais on aimerait que ce projet soit piloté par la MRC afin de partager les coûts. C'est ce qu'a indiqué la mairesse suppléante Karine Goulet.
2: C'est un projet qui génère pas juste la ville. C'est un projet qu'il faut aller vraiment vers la MRC au complet d'Abitibi-Ouest, puisque le complexe sportif toucherait autant les petits villages autour, pas seulement La Sarre. C'est aussi avec la MRC, c'est aller regarder avec le centre de service scolaire, est-ce qu'on pourrait partager des choses ensemble? Fait que c'est un projet d'envergure.
1: La coroner Stéphanie Gamache propose une série de mesures pour mieux protéger la vie des personnes autochtones en situation d'itinérance à Val-d'Or. Sept recommandations qui ont été formulées dans un rapport après un décès survenu à l'hôpital de Val-d'Or en 2023. Le résumé de Marc-André Landry.
3: Même si les soins prodigués à Pacha Ekoumiak étaient appropriés au moment de son décès, la coroner Stéphanie Gamache soutient que des interventions en amont auraient permis de lui créer un filet de sécurité durable. Maître Gamache note que l'offre de services à Val-d'Or était fragmentée pour les personnes vivant avec des problématiques complexes et qu'il y avait des limites dans la continuité des soins et le partage d'informations. La coroner reconnaît que des avancées ont été réalisées depuis 2023, notamment avec la création par le CISAT d'un poste d'intervenant de proximité en itinérance. Cette personne assure un rôle de chef d'orchestre pour les cas complexes qui visitent souvent l'urgence de Val-d'Or. Mais pour aller encore plus loin, elle formule sept recommandations, dont celle d'étudier la création de lits de transition pour les personnes en situation d'itinérance à leur sortie de l'hôpital. La coroner invite aussi le CISAT et le Centre d'amitié autochtone de Val-d'Or à améliorer le partage d'informations entre l'hôpital de Val-d'Or et la clinique de santé autochtone, en plus de demander à Québec d'accorder le financement requis pour assurer l'avenir de cette clinique. Ici Marc-André Landry, Radio-Canada, Val-d'Or.
1: Le Front commun des arts demande au gouvernement du Québec de maintenir les protections budgétaires pour les sorties culturelles, l'achat de livres et les activités artistiques à l'école, afin de donner une certaine latitude aux établissements du Québec. Le Front commun pour les arts souhaite que des sommes demeurent préservées pour la culture, comme l'indique la co-porte-parole Julianne Richard.
4: Nous, on s'est quand même battu pour que chaque scène puisse aller en culture, en sortie scolaire, en achat de livres, dans les musées et tout. Ça serait dommage que ces sommes-là servent, comme je dis, à organiser les bûchettes de blé d'Inde de fin d'année ou la sortie aux quilles, là.
1: Et par ailleurs au sport, le Canadien de Montréal aura l'occasion de pousser les sabres de Buffalo au bord du précipice dans le cadre du match numéro 4 qui sera présenté ce soir. Le tricolore qui a pris les devants de la série 2-1, c'était dimanche. Et ce soir, donc, en action de nouveau au Centre Bell. Au même moment, à Laval, donc pas si loin, la victoire de Montréal et le Frost du Minnesota disputeront le cinquième et dernier match de leur série demi-finale ce soir. C'est donc dire que l'équipe qui l'emportera affrontera la Charge d'Ottawa en finale, un match qui avait dû être reporté en raison d'enjeux liés à la sécurité des joueuses. Certaines étaient aux prises avec un mystérieux virus, ce pourquoi on a reporté le match qui devait avoir lieu hier. Voilà, c'était l'essentiel de ce bulletin d'information. Ça vaut le retour qui se poursuit jusqu'à 18h avec Vanessa Limage.
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6: Et d'ailleurs, on fait tirer une paire de billets pour assister au Salon du livre de l'Abitibi-Témiscamingue. La question du jour, quel est cet auteur ou autrice que vous aimez? Écrivez-moi via l'application audio de Radio-Canada. Vous précisez votre nom, votre provenance et qui est cet auteur ou autrice que vous aimez. Vous êtes nombreux à nous écrire. Pour Félix Caron, c'est Kino, toujours actuel. C'est J.K. Rowling pour... c'est J.R.R. Tolkien pour Jacqueline Petit. Je m'en allais dire J.K. Rowling. Pour d'autres, pour certains, peut-être, c'est le choix. Claudine Gagné mentionne Rosalie Roy-Boucher, Michel-Olivier Gasse, qui sort d'ailleurs aujourd'hui même, Grand Cœur Smat. D'ailleurs, on va en parler jeudi dans notre portion littérature. C'est un rendez-vous. Pour ce qui est de José Lamère, c'est Martin Michaud. Pour Michel Ducas, c'est Ernest Hemingway. Nicolas Lauzon pour Christian Villeneuve. Continuez de nous écrire via l'application audio de Radio-Canada. On va faire une

0: Personne gagnante d'une paire de billets pour le 50e Salon du Livre de la Abitibi-Témiscamingue qui est à Val-d'Or, je rappelle, cette année au Centre Multisport. Et un autre événement qui attire notre attention, c'est Osisko en lumière. Alors qu'on a appris au cours des derniers jours la présence remarquable de Marie-Mé, qui sera en prestation le 7 août prochain pendant cet événement à Rouyn-Noranda. On l'écoute ici avec Impose, Marie-Mé, sans lendemain.
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0: pour la chronique Génération Z. On la retrouve en Espagne. Sophie Médiévillard-Rivard, bonjour à vous.
1: Bonjour Vanessa.
0: Alors qu'on fait un peu un suivi de dossier, j'ai l'impression, aujourd'hui avec votre chronique. Il y a deux semaines qu'on parlait du brain rot, le pourrissement du cerveau. On a beaucoup parlé des réseaux sociaux, du temps qu'on passe abondamment, notamment votre génération, derrière les écrans. Mais aujourd'hui, on s'en va un peu ailleurs. À contrario, j'ai envie de dire, vous allez nous parler de créativité. Vous trouvez que c'est un art, une approche qui se perd avec la génération Z?
1: Je sais pas si j'irais jusqu'à dire que c'est un art qui se perd, mais je crois que c'est certainement quelque chose qu'il faut cultiver puis continuer de stimuler. Mmh. Et personnellement, depuis quelque temps, je fais un effort conscient, là, j'ai l'impression, pour vraiment stimuler ma créativité. Je vais prendre le temps d'écrire, de faire des activités créatives avec mes amis, etc. Parce qu'on est des très grands consommateurs de tout type de contenu, on le sait, là, mais j'ai l'impression qu'à l'opposé, cette action-là de créer, d'utiliser notre créativité, c'est quelque chose qu'on fait moins ou néanmoins, ben pas suffisamment peut-être.
0: Donc, ce que vous nous dites, Sophie, c'est que vous pensez que on a tellement une offre abondante de stimulation, de divertissement, qu'on prend peut-être moins le temps de développer notre propre créativité, c'est ça?
1: Oui, exactement. Parce que c'est facile de se perdre sur les réseaux sociaux ou dans toute cette offre-là, mais d'arrêter puis de prendre le temps de nous-mêmes exercer notre créativité, on a peut-être moins le réflexe. Puis, je lisais un peu sur Reddit, là, c'est un forum de discussion. Puis, il y a des gens qui partageaient des réflexions bien intéressantes, notamment un utilisateur qui disait que la créativité, ça agit sur quelque chose dont on a été largement privé, le calme et la tranquillité, hein, et que pour être véritablement original, il faudrait avoir la possibilité de faire une pause, reprendre nos esprits. Et quelqu'un lui répondait que là où les gens pourraient faire quelque chose de créatif, mais tout le monde se contente à la place de faire défiler les réseaux sociaux. C'est ça, je sais pas si c'est exagéré, mais du moins, ça vient confirmer une impression qui m'habitait lorsque cette réflexion-là que j'avais.
0: Bon, comme vous l'avez mentionné, on voit sur les réseaux sociaux surtout comment ça fonctionne tout ça. Mais en même temps, est-ce qu'on pourrait pas voir le réseau social comme une opportunité, l'occasion de créer des contenus? Je vois entre autres circuler les micro-séries. Est-ce que ce serait pas une avenue intéressante?
1: Absolument. Puis c'est vrai que les réseaux sociaux, c'est un énorme vecteur de créativité, hein. Puis d'ailleurs, c'est devenu un domaine à part entière, la création de contenu. Il y a le mot création là-dedans. Et c'est une partie de ma job, donc je veux vraiment pas diminuer ce genre de création-là. Mais tout de même, les réseaux sociaux, bien que ça démocratise l'expression artistique et que ça permet à tout le monde de partager son travail, ça vient aussi avec d'autres facteurs qui entrent en compte, comme la culture de la viralité, de la gratification immédiate. Hein. Si moi, je crée du contenu pour les réseaux sociaux, ben, je le fais un peu dans l'optique que ce soit consommé, que ce soit apprécié. Ça va être vraiment différent de si seul chez moi, je décide d'écrire ou de faire un dessin ou peu importe, hein, parce que bon, je vais pas privilégier les tendances au détriment de l'originalité, ma propre créativité. Et voilà, puis on peut même ajouter l'aspect des algorithmes aussi, hein, qui vont pousser du contenu similaire, du contenu peut-être un peu moins original. Donc, faut faire un effort pour aller découvrir du contenu plus créatif sur les réseaux sociaux, mais quand même, faut le dire, il est là, ce contenu-là. Et quand on découvre ces pépites-là, c'est vraiment le fun. Hein? Je pense à plein d'artistes, d'humoristes, des mimes, de la musique, name it. Il y en a du contenu créatif, là. La créativité n'est pas non plus morte, là.
0: Oui, mais en même temps, il faut débroussailler d'une certaine façon parce qu'il y a cette abondance que vous nous avez nommée, Sophie. Mais ça m'amène aussi à penser à d'autres choses parce que votre génération, comme les autres d'ailleurs, on est touché de près par ce nouveau canal qu'est l'intelligence artificielle. Quel impact ça a, selon vous, justement, sur la créativité de votre génération?
1: Je pense que ça a un impact assez grand puis qu'on pourrait passer un bon moment à en parler, mais c'est certain là que dans toutes nos activités créatives, ben l'IA vient jouer un rôle puis qu'on l'utilise de plus en plus. Et moi-même là, je le fais quand même fréquemment. Et bon, je pense que ça a du positif, que c'est bien d'utiliser, mais j'ai quand même une peur qui vient avec ça, que ça atrophie un peu mon cerveau, hein. Parce que bon, j'ai pas d'études scientifiques pour appuyer ça, mais j'ai l'impression que la créativité, c'est un muscle, hein, qu'il faut l'entraîner, il faut le stimuler. Et le fait qu'aujourd'hui, on puisse tout générer, que ça devienne un réflexe qui est en train de se développer, de créer de la musique, des images, des textes, du code, etc., tout ça avec l'intelligence artificielle, bien, ça fait qu'on va beaucoup moins créer. Et c'est vrai que les résultats sont très le fun, peuvent être vraiment cool pour très peu d'efforts avec l'intelligence artificielle, mais ça vient quand même avec un danger. Et bon, j'avais envie de vous faire une petite confession là durant cette chronique parce que hier j'écrivais justement pour cette chronique, puis je me disais, crime, à chaque fois que j'écris mes chroniques, j'ai envie de passer par l'intelligence artificielle pour mettre mes idées en ordre, sortir des exemples. Et rassurez-vous là, je l'ai écrit moi-même cette chronique-là, je le fais pas. Je me retiens et c'est un que je fais parce que je veux que ce soit mes idées, mais juste le fait que j'y pense, que ça soit en train de devenir un réflexe, mais je trouve ça quand même fou, un peu inquiétant, puis en tout cas, je trouve vraiment que ça mérite une réflexion quand même.
0: Ben oui, puis ça me touche aussi dans ma génération, tout comme vous, parce que on se rend compte que ça peut être un outil pour reformuler des phrases, les rendre peut-être plus punchées, mais en même temps, il y a un risque à ça, puis moi, je pense tout le temps à la notion de standardisation, le fait que tout va peut-être se ressembler ou avoir le même moule, puis en même temps, vous le dites, c'est d'où l'importance de valoriser la créativité, parce que ça fait travailler toutes ces parties de notre cerveau.
1: Oui, absolument. Puis bon, je crois qu'il y a quand même beaucoup d'endroits autour de moi où je le vois, que la créativité est toujours

0: pour valoriser, hein. Je suis entourée de plein de gens créatifs et je ne crois pas non plus qu'on est en train de perdre ça. Je pense qu'on va toujours créer, mais ça reste que c'est des questionnements que j'ai. Mais bon, je vois mes colocs toujours en train de bricoler, de faire de la musique, mon frère qui fait plein de petites d'or, des courts-métrages, etc. Donc, ça m'inspire tout ça, là. Puis, je pense que même si j'ai pas autant la fibre créative que d'autres personnes autour de moi, il faut que je prenne le temps de le faire. Puis, j'invite tout le monde aussi à prendre le temps de créer des trucs. Ça peut être bien niaiseux, là, que ça soit d'écrire dans un journal ou d'aller dehors prendre des photos, faire un herbier, je sais pas, jouer de la musique, coder des sites web, hein, c'est aussi créatif. Voilà, je pense que faut prendre le temps de créer, en 2026.
1: Oui, parce que c'est bon pour le cerveau, la créativité, et aussi ne pas le faire que pour avoir une valorisation extérieure. C'est ce que j'entends aussi de vos propos.
0: Absolument.
1: Alors, qu'est-ce que vous faites de votre côté pour laisser place à votre créativité? Est-ce que c'est de tenir un journal intime? Est-ce que c'est de gribouiller des mandalas? Écrivez-moi via l'application audio de Radio-Canada. Merci pour cette belle réflexion, Sophie Médiévillard-Rivard. À votre créativité, bon vent et à la semaine prochaine.
0: Merci Vanessa, à la semaine
1: Au
0: prochaine.
1: revoir. Reste à l'écoute. Dans quelques minutes, on vous convie à ce spectacle privé à l'Agora des Arts de Rouyn-Noranda ce jeudi. La scène locale Fierté Relève pour célébrer les 100 ans de Rouyn-Noranda en musique. D'ailleurs, ce sera l'occasion d'entendre le plus récent album de Guillaume Laroche. D'ailleurs, on écoute une pièce, c'est pas l'hiver.

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Ah, c'est le centième de Rouyn-Noranda. Place aux festivités. Le prochain rendez-vous, c'est jeudi avec le spectacle de Fierté Relève qui est de retour, l'occasion de voir la scène locale.

0: de célébrer la relève musicale pour les 100 ans de Rouyn-Noranda. Et ça va se passer à l'Agora des Arts de Rouyn-Noranda à 20h que le rendez-vous. Et pour en parler, une belle tablée autour de moi, Maxime Dupuis, qui est directeur général de l'Agora des Arts de Rouyn-Noranda. Bonjour à vous, Maxime.
1: Bonjour.
0: À vos côtés, Pénélope Lacasse, artiste de la relève, qui sera en première partie. Bonjour à vous.
2: Salut.
0: Première partie de qui? De celui qu'on a entendu, hein? Guillaume Laroche, auteur, compositeur, interprète. Bonjour à vous.
3: Allô.
0: Ben, parlons justement de l'initiative de ce spectacle où la relève est mise de l'avant à l'Agora. Pourquoi c'est important pour l'Agora de le faire, Maxime?
1: Pour l'Agora, c'est super important d'être un acteur clé là, dans le développement des talents d'ici. On a des belles infrastructures, on a des beaux équipements, des belles salles.
0: Oh, incroyable.
1: Je pense que c'est une richesse, l'Agora, dans notre communauté. J'en profite pour nous vanter un peu. Mais c'est vraiment le fun. T'sais, Guillaume est venu passer la semaine chez nous. Je pense qu'il se sent... Je vais parler pour toi, mais je pense qu'on se sent bien quand on arrive à l'Agora. Puis c'est vraiment là, une priorité... Là, très importante pour nous à la Gare des Arts.
3: Mais ça, chez nous.
0: Et justement, avant d'embarquer pour parler de la résidence de création à laquelle vous faites allusion, Maxime, parlez-moi de la forme du spectacle. Je pense que c'est la deuxième fois là, que vous mettez la relève de l'avant.
1: Exactement. On a reçu aussi Elliot P. Même projet, même formule. Donc, Elliot est passé la semaine en résidence de création dans notre salle principale. Il a pu peaufiner son spectacle. Et puis, il y avait aussi une première partie d'une artiste de la relève. C'était Audrey Fluet qui a ouvert son spectacle. Donc, cette formule-là, on l'aime beaucoup parce que on a des artistes plus établis de la ville qui font une belle passe à palette à des jeunes qui commencent. Puis, c'est le fun de voir ça. Peut-être que dans une couple d'années, ce sera elles qui vont venir faire leur résidence puis qui vont à leur tour faire... place à une première partie. Donc, on aime bien ce concept-là.
0: Et comment le public répond à cette proposition-là?
1: Bien, on a eu vraiment un beau spectacle. Pour vrai, encore là, on va se vanter, mais la salle de l'Agora des Arts, il y a toujours une acoustique vraiment incroyable.
0: Ah, oh, tellement.
1: Donc, on a eu un public très... très investi. Tu sais, c'est sûr que y a pas beaucoup de place pour danser, mais tout le monde a fini par en trouver pendant le spectacle d'Eliott. Puis je pense que ça va être un peu la même affaire pour Guillaume, là, c'est clairement.
0: Oui, Guillaume Laroche et Pénélope Lacasse. Justement, Maxime, vous parliez d'une passe à palette. Comment vous trouvez ça d'être dans une expérience professionnelle? Est-ce que c'est une première pour vous, Pénélope?
2: Ben non, j'ai déjà participé au Téléthon de la ressource.
0: Aussi, c'est vrai.
2: Oui, mais vraiment, je suis reconnaissante d'avoir été choisie pour faire la première partie. Puis vraiment, je suis très chanceuse.
0: Ben justement, parlez-moi de votre répertoire. Quelle forme ça va prendre sur scène?
2: Ben, je vais faire quelques interprétations, mais j'ai aussi prévu une création à la fin de mon spectacle. Je vais jouer des tunes plus calmes, comme La Vie en rose ou encore Creep, mais à ma façon, encore une fois.
0: Ah ben oui, je m'en souviens, Creep,
2: ben
0: effectivement.
2: Oui.
0: C'était un beau moment pendant le Téléthon qu'on pourra revivre en première partie de Guillaume Laroche. Comment vous trouvez ça d'ouvrir la voie, justement, pour une relève, Guillaume?
3: Je me compte chanceux de pouvoir permettre à d'autres artistes de vivre ce genre d'expérience-là. Je l'ai vécu moi aussi, étant plus jeune, ouvrir pour des artistes. Puis l'Agora des Arts nous ouvre ses portes. C'est une autre manière, justement, de permettre aux artistes d'ici de briller, de vivre des expériences professionnelles. Je l'ai vécu au Petit Théâtre aussi. On est chanceux en région d'avoir cette ouverture-là pour que le talent local puisse avoir des chances de briller. Fait que de pouvoir en faire partie, pas juste en profiter, mais maintenant pouvoir en faire profiter d'autres. Je suis vraiment, vraiment heureux de pouvoir faire ça.
0: Et là, ce sera l'occasion d'entendre votre plus récent album,
3: oui.
0: Le deuxième, La Route des Raisons. Le titre m'intrigue. Pourquoi La Route des Raisons? C'est-tu la sagesse qui vous a inspiré?
3: Ben oui, c'est ça. J'ai l'impression que tranquillement, là, la sagesse est en train de m'attraper. Ouais, ben en fait, je vais dire, il y a deux parties à ce titre d'album-là. Je fais beaucoup de routes étant établi à Rouyn-Noranda. Le fait de faire de la musique comme métier, ça fait en sorte que je suis beaucoup, beaucoup sur la route dans les dernières années. J'ai fait des contrats un petit peu partout au Québec, puis la route m'inspire énormément. Je pense que ça fait un peu partie de vivre en région.
0: Votre ADN, d'une certaine façon.
3: Ouais, exactement, c'est ça. Puis la route des raisons, mais je pense que ça donne un petit peu suite à mon premier album. Le premier album s'appelait « Et si le feu s'éteint ». Et si le feu s'éteint, c'était un peu de garder la flamme de la jeunesse, une promesse ou en tout cas l'espoir de rester jeune. Et là, je te dirais que c'est de tranquillement faire place à

0: à bien vieillir tout en gardant la flamme.
1: Ah, vous êtes tout jeune. Parlez-moi de la résidence de création. Comment ça se passe? Parce qu'on vous connaît, Guillaume Laroche, avec votre guitare. Mm-hmm. Mais là, c'est tout un band là, qui va vous accompagner.
0: Oui, puis c'est tellement le fun de travailler avec d'autres musiciens parce que ça me fait voir mes chansons différemment. Ça me permet vraiment d'amener les chansons ailleurs, de laisser parler les musiciens aussi. Ça fait que je travaille avec des musiciens qui sont incroyables, des musiciens qui permettent justement cette ouverture-là dans les chansons. Fait que ce qui est plaisant de passer la semaine en résidence, c'est qu'on donne une deuxième vie aux chansons, autant dans les arrangements que dans les interventions. En fait, j'aime beaucoup parler des chansons.
1: La mise en scène
0: oui,
1: aussi.
0: Oui, exactement. J'ai eu la chance de travailler avec Pascal Binette hier pour pouvoir travailler cette mise en scène-là. Fait que je suis vraiment, vraiment satisfait là, de ce qui s'en vient.
1: Pénélope, qu'est-ce que vous avez envie de dire au public? Question d'être curieux, de se déplacer jeudi?
2: Ben, je veux juste dire que j'ai préparé vraiment un bon spectacle, puis que j'ai travaillé fort dessus, fait que j'espère vraiment que les gens vont l'aimer, puis sincèrement qu'ils vont apprécier m'écouter.
1: Oui, en plus, ce sera beau à l'extérieur, l'occasion donc de marcher, de se rendre dans ce beau lieu qu'est l'Agora des Arts de Rouyn-Noranda. De votre côté, c'est l'occasion aussi de faire rayonner ce lieu culturel de la région.
3: Absolument, il faut en profiter. On a vraiment des belles installations et une super belle terrasse aussi d'ailleurs. Et il y aura une petite discussion avec Guillaume avant le spectacle. Donc, on vous invite là, dès 18h30 pour venir profiter de l'endroit. C'est lumineux, l'Agora, en plus. Là, tu sais, puis la terrasse, bon, j'arrête pas de le dire, mais c'est la plus belle terrasse en ville. Je suis un vrai vendeur. Hein?
1: On vous le donne, Agora, avec l'apéro gratuit qui va débuter. Moi, j'ai 19h à 19h30.
3: Absolument.
1: Pour ce qui est de l'apéro, on peut venir d'avance.
3: Exactement.
1: De toute façon, c'est un lieu magnifique. Et puis par la suite, la pièce de résistance avec la présentation de votre deuxième album. Guillaume Laroche, qu'est-ce qu'on dit au public?
0: On dit venez découvrir une belle voix en première partie, une belle personne, et venez découvrir les nouvelles chansons sur un nouveau jour.
1: L'invitation est lancée. Alors, c'est ce jeudi pour les gens qui voudraient prendre part à ce spectacle présenté dans le cadre du 100e de Rouyn-Noranda. Fierté relève qui est de retour le 14 mai. Et vous avez entendu les voix de Maxime Dupuis, directeur général de l'Agora, Guillaume Laroche, auteur, compositeur, interprète, et sa joyeuse et magnifique première partie, artiste de la relève, Pénélope Lacasse. Merci à tous les trois.
0: Merci.
1: Alors, comme quoi, j'ai l'impression que le printemps se fait sentir, notamment avec ses présentations culturelles auquel on est convié. Alors, c'est porté par ce souffle qu'on veut se rendre aux nouvelles nationales et internationales. Et revenez-nous dans 10 minutes pour la suite de Ça vaut le retour.
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8: Aujourd'hui au Radio-Journal, Québec veut éviter d'autres fiascos dans les dossiers de virage numérique des ministères.
9: Je suis tannée de voir qu'il y a des projets informatiques qui ne respectent pas les budgets ou qui ne sont pas livrés en temps.
8: Cette fois, c'est le projet pour le système judiciaire qui soulève des inquiétudes. Formation insuffisante, absence d'inspection, l'industrie du camionnage en Ontario sévèrement critiquée par la vérificatrice générale. Et le Canadien tentera ce soir de prendre les devants 3-1 contre les Sabres.
10: On est bâti pour jouer peu importe quelle sorte de match qui se présente à nous.
8: La victoire de Montréal jouera quant à elle pour une place en finale. Bonsoir, ici Jean-Sébastien Bernatché. La première ministre du Québec affirme qu'elle en a assez des projets de virage numérique qui dérapent. Radio-Canada révélait ce matin que c'est maintenant le chantier de modernisation informatique du système de justice qui soulève des préoccupations. Christine Fréchette veut donc accélérer la mise en place des recommandations de la commission Galant qui visait notamment à remédier à l'absence d'expertise gouvernementale de pointe en matière de transformation numérique. Reportage de Thomas Gerbet.
9: Je suis comme les Québécois, hein, je suis tannée de voir qu'il y a des projets informatiques qui ne respectent pas les budgets ou qui sont pas livrés en temps.
11: La première ministre Christine Fréchette veut mettre en place le plus vite possible la toute première recommandation du rapport d'enquête sur le fiasco informatique Saclic. Il s'agit de mettre en place une autorité centrale pour accompagner les ministères et les organismes. L'objectif est aussi de réduire la dépendance aux consultants et firmes externes. Les partis d'opposition réclament ces changements. Michel Sétlacoué du Parti libéral, Ruba Gazal de Québec solidaire et Paul Saint-Pierre Plamondon du Parti québécois.
12: Il y a une façon de faire à la CAQ qui clairement ne fonctionne pas, où on a un ministère de la cybersécurité et du numérique qui a des pouvoirs limités.
13: Il faut qu'on ait une expertise à l'interne, dans les ministères, parce qu'en ce moment, il y a personne qui sait ce qu'on est en train de faire. On donne tout au privé.
14: Oui, ça prend une compréhension grâce à des audits de ce qu'un gouvernement pourrait faire de mieux. On a quelques hypothèses de travail là-dessus.
11: La ministre de la Cybersécurité et du Numérique, France-Hélène Duranceau.
15: Il y en a eu des projets informatiques. Il va continuer d'en avoir de nombreux devant nous. Maintenant, est-ce que la gouvernance peut être améliorée? La réponse, c'est oui.
11: L'audit du dossier santé numérique est toujours en cours. Et selon nos sources, le grand virage numérique de la justice devrait bientôt faire l'objet d'un examen. Ici Thomas Gerbert, Radio-Canada, Montréal.
8: La présidente de la Commission de la fonction publique du Québec annonce son départ prochain à quelques mois de l'abolition de l'organisme. Dans sa lettre de démission, Marie-Claude Rioux dénonce une culture du secret préoccupante où la transparence semble reléguée au second plan. Elle reproche notamment au gouvernement d'avoir écarté les principaux intéressés du processus de concertation ministérielle dans la préparation de la loi visant à réduire la bureaucratie, à accroître l'efficacité de l'État et à renforcer l'imputabilité des hauts fonctionnaires. Marie-Claude Rioux quittera son poste le 1er juillet. À Montréal, les 11 enseignants suspendus en 2024 pour avoir fait régner un climat toxique à l'école primaire Bedford ont perdu leur brevet d'enseignement. Ils ont été révoqués par le ministère de l'Éducation. Et comme l'explique Diana Gonzalez, la situation s'est améliorée dans l'établissement depuis le départ de ce groupe de professeurs.
16: Des parents et des membres du personnel de l'école Bedford constatent des changements depuis le rapport d'enquête publié en 2024, faisant état d'un climat de peur et d'intimidation instauré par un groupe d'enseignants.
17: Oui, ça se passe très bien. Oui, l'école évolue bien, puis les enfants vont bien. Les choses vont dans la bonne direction.
16: 11 enseignants de cet établissement ont vu leur brevet d'enseignement révoqué compte tenu d'éléments révélés par les rapports du comité d'enquête. La ministre de l'Éducation, Sonia Lebel.
18: Ces révocations-là de brevets sont présentement contestées dans les tribunaux. Alors, je vais ne pas faire de commentaires supplémentaires à ce qui a été dit.
16: De son côté, l'Alliance des professeurs de Montréal renvoie une communication passée où le syndicat dénonce l'opacité du processus d'enquête, en plus d'offrir un accompagnement aux membres qui le souhaitent.
19: Depuis, on n'a pas attendu que le processus de révocation des brevets des 11 enseignants se fasse.
16: Kathleen Morel, directrice générale adjointe du Centre de service scolaire de Montréal, explique qu'un plan d'action a été mis en œuvre à l'école, notamment sur le plan pédagogique.
19: Depuis le début de l'année, ce que ça a engendré à l'école Bedford, c'est un renouvellement de l'équipe école.
16: Le rapport des accompagnateurs de l'école Bedford, publié lundi, témoigne du virage amorcé et recommande au ministère de l'Éducation d'effectuer un nouveau coup de sonde à la fin de l'automne 2026 pour faire un suivi. Ici Diana Gonzalez, Radio-Canada, Montréal.
7: En Ontario.
8: Des élus et des camionneurs accueillent avec intérêt les changements proposés à l'industrie du transport par la vérificatrice générale de l'Ontario. Dans un rapport accablant déposé ce matin, elle déplore la formation insuffisante de conducteurs de véhicules lourds, l'absence d'inspection et même la falsification de documents. Catherine Brulotte a préparé ce qui suit.
20: C'est pas normal.
21: Joanne Barry a perdu un ami le mois dernier.
20: Il s'est fait ramasser entre deux camions. Puis lui, il est décédé sur le coup.
21: Depuis plus d'une décennie, la mairesse de Valerita Harty, dans le nord de l'Ontario, milite pour l'amélioration de la sécurité routière. Le rapport de la vérificatrice générale, qui décrit des lacunes importantes dans la formation, l'évaluation et l'accréditation des conducteurs de véhicules lourds, l'exaspère.
20: Aujourd'hui, le rapport, il sort rien de nouveau.
21: La vérificatrice dénonce l'absence d'inspection dans les collèges privés qui offrent la formation des futurs camionneurs et décrit des apprentissages raccourcis, des examens simplifiés. Pas une surprise pour le maire de Hearst, Roger Sigouin.
22: Les camionneurs viennent dans les usines. Bien souvent, on est obligé d'appeler un conducteur d'entreprise privée pour venir reculer le camion qui est vraiment pas capable de le faire.
21: En fait, les lacunes sont telles que le président de l'Ontario Trucking Association, Stephen Lakowski, croit que le rapport de la vérificatrice est trop doux.
0: This is but the tip of the iceberg with regards to the actions that need to be taken in the trucking industry.
21: Le rapport

0: Le rapport contient 13 recommandations qui ont toutes été acceptées par le gouvernement ontarien. Ici Catherine Brulotte, Radio-Canada, Toronto.
1: Donald Trump est en route vers la Chine, où il sera jusqu'à vendredi. Le président américain veut entre autres discuter avec son homologue chinois Xi Jinping d'approvisionnement en terres rares pour répondre à la demande croissante des entreprises américaines et de la guerre en Iran. Voici d'ailleurs à ce sujet ce que Donald Trump avait à dire avant son départ.
2: We have Iran very much under control. We're either going to make a deal or they're going to be decimated. So one way or the other, we win.
1: Il a affirmé avoir l'Iran sous contrôle et qu'un accord sera conclu avec le régime, sans quoi l'Iran sera anéanti. Par ailleurs, le secrétaire à la Défense, Pilexet, a précisé ce matin que le coût de la guerre atteignait maintenant 29 milliards de dollars américains.
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1: Grosse soirée de hockey dans la région de Montréal. La Victoire joue son cinquième et ultime match contre le Frost du Minnesota. On en parle dans quelques instants avec Christine Roger, qui est à Laval. Et puis le Canadien tentera de prendre les devants 3-1 dans sa série contre les Sabres de Buffalo. On retrouve Alexandre Gascon au Centre Bell. Alexandre, la tension a monté entre les deux équipes depuis le dernier match.
4: Oui, les deux premières rencontres se sont jouées dans une ambiance un peu plus feutrée, mais l'intensité et la ferveur des partisans au Centre Bell ont fait prendre une toute nouvelle tournure à cette série. Il y a d'abord eu cette charge d'un attaquant des sabres, sur le gardien Jakub Dobesch, puis plusieurs altercations pendant les arrêts de jeu. Tout ça a culminé à la fin du dernier match que le Canadien a facilement remporté 6-2. Bref, la rivalité quasi inexistante entre les deux équipes il y a quelques jours seulement croît rapidement. Le Québécois Zachary Bolduc semble particulièrement efficace depuis le début de la série pour déranger l'adversaire. Et le fait que les Sabres aient tenté de jouer les fiers à bras au dernier match ne l'a pas impressionné.
5: On l'a prouvé tout au long de l'année qu'on est capable de jouer toutes les sortes de hockey qui se présentent à nous. Tu veux jouer une game physique, une game de robustesse, une game de vitesse, d'habileté. On est bâti pour jouer peu importe quelle sorte de match qui se présente à nous.
4: Le CH a pris le contrôle de la série jusqu'à présent grâce à la contribution de ses joueurs de soutien. Kirby Dach et Alex Newhook ont marqué 42% des buts du Canadien à 5 contre 5. On attend encore le réveil du premier trio à ce chapitre et d'Ivan Demidov, qui n'a pas marqué en 15 matchs éliminatoires en carrière.
1: Merci Alexandre.
4: Plaisir, au revoir.
1: Maintenant à Laval, c'est une place en finale de la Ligue professionnelle de hockey féminin qui se joue ce soir. Christine Roger est à la place Belle. Christine, ce match devait avoir lieu hier. Est-ce qu'on sait ce qui s'est passé finalement?
6: Je vous dirais qu'on n'a pas beaucoup de détails. Je vais faire un peu le fil des événements hier après-midi. En fait, on m'a demandé de sortir de l'amphithéâtre autour de 16h, donc 3h avant le match, me mentionnant que le match est annulé. Mais c'est seulement une heure plus tard que la LUPHF a émis un communiqué mentionnant que la décision a été prise en raison d'une maladie. Bon, on ne spécifiait pas c'était quelle équipe qui était touchée. On sait maintenant que c'est dans le camp de la Victoire de Montréal. On n'a pas spécifié non plus quelle est la nature de la maladie ni combien de joueuses ont été touchées. Ce qu'on sait présentement, c'est que les joueuses du Frost vont bien. Du côté de la Ligue, on nous dit qu'il n'y a pas eu de nouveaux symptômes ou de nouvelles joueuses touchées depuis le report de ce match hier et que la situation s'améliore. Mais il y a quand même beaucoup de mécontentement, hein, surtout du côté des partisans, d'avoir décidé de remettre ce match-là 24 heures plus tard seulement, alors que supposément la situation était assez dangereuse, dramatique hier. Surtout reprendre ça le même soir qu'un match du Canadien. Et j'en ai discuté avec Paul Wilson, un spécialiste des relations publiques, qui me dit que la Ligue aurait dû mieux gérer son message. On l'écoute.
1: Malheureusement, ce ne sera pas possible de l'écouter, mais donc le match a lieu ce soir à la Place Belle. Merci Christine.
6: Oui, un match ultime. Celui qui remporte ce match ce soir passe en grande finale de la LPHF.
1: Voilà. Merci beaucoup. Et c'était le Radio-Journal.

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1: 17h10, Vanessa Limage au microphone. L'émission Ça vaut le retour se poursuit alors qu'on aura une deuxième heure enlevante à l'émission. Alors qu'on accueille en studio Raphaël Jacob, chercheur associé à la chaire Raoul Dandurand, oui, en chair et en os. Lui qui va nous parler notamment de cette rencontre au sommet qui est prévue cette semaine entre Donald Trump et Xi Jinping, son homologue chinois. Comment ça va se passer entre les États-Unis et la Chine? Dans quel contexte on se retrouve? Mais surtout, quoi en tirer de cette rencontre, vous en saurez davantage. Et on va se mettre dans l'ambiance du match numéro 4 entre les Sabres de Buffalo, mais aussi les Canadiens de Montréal. Ah, est-ce que les Canadiens vont jeter les sabres sur le bord du précipice? Est-ce que ce sera un revirement de situation? Raphaël Bordeleau, vous croisez les doigts, visiblement.

0: êtes confiant.
1: Mais on souhaite une victoire.
0: Oui, absolument.
1: Ça s'enlignait pas pour ça. Les prédictions, même au bureau, n'étaient pas du côté du Canadien de Montréal. Mais écoutez, on se ravise tranquillement parce que ça va super bien ces temps-ci. On espère que ça va continuer comme ça ce soir.
0: J'aimerais ça porter mon jersey du Canadien demain. Alors voilà, la demande est placée. On va en parler avec un journaliste au sport beaucoup plus qualifié que nous, avec des extraits d'ailleurs d'entrevues. Jérémy Turbide qui va mettre la table pour ce match numéro 4 qui se déroule, je rappelle, dans une ambiance survoltée au Centre Bell. Et de votre côté, ambiance survoltée, mais à l'aréna Jacques Laperrière de Rouyn-Noranda.
1: Oui, dans un tout autre contexte, Vanessa, alors qu'on se déplace pour le 5e salon industriel de l'Abitibi-Témiscamingue. C'est un carrefour d'échanges et d'innovation pour le domaine industriel, oui, avec des exposants de la région, mais aussi de partout au Québec. Je vous amène à cet endroit où j'ai rencontré les organisateurs, mais aussi quelques exposants. On a entre autres discuté de l'arrivée de l'intelligence artificielle dans le domaine industriel, mais aussi de la situation géopolitique. Est-ce que ça amènera davantage des échanges économiques interrégionales, interprovinciales? On répondra à toutes ces questions vers les 17h40.
0: Et je vous rappelle qu'à l'extérieur, le temps est clément. Laissez-moi rafraîchir la plage. On est à 12 degrés présentement à Granada, à Rouyn-Noranda. Val-d'Or, en ce moment, on est aux alentours de 12 degrés également. 12 également pour Amos. Laissez-moi regarder à Clerval, on est à 12 aussi. Et pour ce qui est du Témiscamingue, à Béarn, 12 sous le soleil. Alors, visiblement davantage ensoleillé au Témiscamingue en ce moment. On n'est pas en reste à Matagami avec 10 alternances soleil-nuages. Au cours de la soirée de la nuit prochaine, ça demeure quand même de belles conditions. On sera aux alentours de 4 à 5 degrés la nuit prochaine en Abitibi et au Témiscamingue. On sera à 1 pour ce qui est de Matagami. Et demain, je vous dirais que le soleil devrait être plus discret. D'ailleurs, il y a de la pluie prévue au Témiscamingue avec un maximum de 8 au thermomètre. Ce sera ensoleillé en première moitié de journée en Abitibi, en nuagement en deuxième moitié de journée. La pluie, donc, il va s'inviter également en Abitibi avec un maximum de 11. On parle d'alternance soleil-nuage avec davantage de nuages en après-midi à Matagami. Maximum de 12 demain, mercredi. Le soleil qui va se coucher aux alentours de 20h45. Et en musique, c'est une proposition de vous, Raphaël Bordelot, un certain Slimane. Pourquoi?
1: Un chanteur français qui m'avait marqué à son passage à l'Eurovision en 2024, puisque ça commence aujourd'hui. Je me suis dit, pourquoi pas entendre ce succès? Ça vient me chercher à chaque fois. C'est probablement mon second plus grand coup de cœur de tout ce que j'ai pu entendre de l'Eurovision. Ça me donne des frissons à chaque fois, cette chanson-là.
0: C'est quoi le premier? C'est Céline?
1: Non, c'est le groupe Maneskin, un groupe rock italien qui avait fait bonne figure, je crois, en 2021, si ma mémoire est bonne.
0: Ah, c'est super connu. Je vous savais pas connaisseur de l'Eurovision, c'était intéressant.
1: Mais de certains en particulier, là, de ceux qui se démarquent, on va dire ça comme ça. Puis, Slimane s'était démarqué. Il avait pas gagné, selon les chiffres que j'ai trouvés du Parisien. Tantôt, il avait terminé à la 4e position.
0: Mais quand même.
1: C'est les données que j'ai pu avoir, mais il avait marqué par sa prestance sur scène, alors qu'il y avait une partie de la chanson qu'il faisait à la capella dans une grande salle très loin de son micro, une puissance de voix incroyable avec cette pièce Mon amour de Slimane.
0: Merci à vous, Raphaël.
1: Merci. Mon amour.

Effectivement, à micro fermé, Raphaël Bordelot qui a dit c'est une dinguerie. Effectivement, cette chanson qui rentre au poste, mon amour, vous avez entendu Slimane. Et de l'ambiance, il y en aura aussi au Salon du Livre de l'Abitibi-Témiscamingue. Je vous rappelle que le 50e se déroule cette année au Centre Multisport de Val-d'Or. On se rend direct d'ailleurs le 22 mai prochain. Et on fait tirer aujourd'hui une paire de billets pour assister à l'événement. Une valeur de 8 $ pour chacun des billets pour les gens qui voudraient un laisser-passer double pour l'événement. La question du jour, quel est cet auteur, autrice qui vous fait vibrer? 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C'est tout simple. Vous allez sur l'application audio de Radio-Canada, il y a cette petite bulle, voyez ma photographie, vous n'avez qu'à cliquer et vous écrivez tout bonnement le nom de l'auteur, autrice que vous aimez. On va faire une personne gagnante d'ici la fin de l'émission.

0: C'est cette semaine, jeudi, vendredi, qu'aura lieu ce sommet attendu entre le président Donald Trump et son homologue chinois Xi Jinping à Pékin. On en parle à l'instant avec Raphaël Jacob, chercheur associé à la chaire Raoul Nandurand, Université du Québec à Montréal, alors qu'on l'accueille en studio. Bonjour à vous, Raphaël.
1: C'est à peu près une fois, grosso modo, par année, Vanessa. On marque le calendrier. Quel plaisir à chaque fois.
0: On l'apprécie grandement pour le sujet aussi, hein, faut-il le préciser. Et cette rencontre au sommet, donc, entre la Chine et les États-Unis, qu'est-ce qu'on attend de cette rencontre?
1: Très franchement, pas grand-chose. En termes de percée, je vais être très, très clair, en termes d'enjeux, il va y en avoir des majeurs dont on va forcément parler. Bien sûr, la question Taïwan, qui est éternelle, quasi éternelle depuis le milieu du 20e siècle, la guerre civile chinoise, les nationalistes chinois qui s'étaient exilés dans cette île qu'on a éventuellement nommée Taïwan, très, très proche des Américains, donc depuis. Donc, cette question-là, elle est là. Est-ce que c'est un risque géopolitique latent jusqu'à un certain point? Oui, prioritaire. Non, on sait que les Chinois sont royalement, là je parle de la Chine continentale, sont royalement agacés par notamment l'envoi de munitions, d'armes américaines à l'île de Taïwan, par la multiplication des opérations militaires américaines également dans la région. Donc, ça risque d'être sur bien des lèvres, effectivement. Mais il n'y a pas juste ça. Il y a la question de l'intelligence artificielle.
0: Ah bon?
1: Ça date pas depuis le milieu du 20e siècle. Ça date évidemment depuis seulement quelques années. Et à la fois du côté chinois, du côté américain, beaucoup de questions à savoir comment ou même si l'autre va commencer à réglementer davantage ce secteur d'activité économique. On parle de tensions commerciales souvent au Canada, notamment dans la région ici, avec les États-Unis. Croyez-moi que c'est aussi, sinon plus vrai, pour la Chine. On parle des deux plus grosses économies de la planète, des économies qui sont très imbriquées depuis un quart de siècle, exactement. Tensions commerciales qui, soit dit en passant, dans ce cas-là, contrairement aux tensions avec le Canada, ne remontent pas simplement au début du mandat de M. Trump. Des tarifs, il y en avait sous Trump 1.0, il y en avait sous Biden, et là, on en a encore ajouté une couche exacte sous M. Trump. Donc, tout ça pour vous dire qu'on va parler de ça, et peut-être, surtout dans l'immédiat, pas l'immédiat, mais l'immédiat, la question de la guerre en Iran. Mm. Dans la mesure où on dépeint à tort, en ce qui me concerne, trop souvent, la Chine, les Chinois comme de possibles médiateurs. Ils ne sont pas des médiateurs. Ils sont, dans ce conflit-là, indirectement, comme alliés des Iraniens, comme ils sont, de facto, des alliés des Russes, pour ce qui est du

0: conflit en Ukraine. Et dans la dernière semaine, voici ce qui est absolument fascinant en ce qui me concerne, Vanessa, qui s'est produit publiquement, ouvertement, le gouvernement chinois a appelé à la désobéissance de la part des entreprises chinoises aux sanctions américaines. Autrement dit, les Américains, on sait, tentent de sanctionner le pétrole iranien, comme ils ont tenté de le faire avec le pétrole russe. Les Chinois disent ouvertement, oubliez ça, on ne se plie pas à ces sanctions-là. Le point étant simplement ceci, l'ère l'ère de superpuissance incontestée des États-Unis, c'est derrière nous. On est dans une ère qui est multipolaire, le rapport de force n'est plus le même, et la meilleure illustration que vous allez avoir de ça demain, après-demain, marquez mes paroles, regardez bien comment on accueille M. Trump. Évidemment qu'il va être accueilli en grande.
1: Ben oui.
0: Mais il va être accueilli presque assurément en moins grande qu'il y a 10 ans, la première fois où il s'est rendu. Faudra comparer les images et effectivement la nature de la visite. Donc tout ça pour vous dire beaucoup au menu, mais à quel point on va avoir des percées réelles diplomatiques, probablement pas grand-chose, on verra. Dans tous les cas, on aura d'autres rencontres prévues dans le court terme entre les deux hommes. Sommet de l'APEC qui s'en vient en Asie, visite du président chinois aux États-Unis. Et vous savez, je me permets d'ajouter ceci, il y a bien des choses auxquelles on s'est collectivement presque habitué à l'ère Trump, des choses qui auraient été implausibles, impossibles en fait, impensables avant l'arrivée de ce type-là à la Maison-Blanche. Et là, on peut remonter au premier mandat. L'idée même, Vanessa, d'avoir des sommets internationaux majeurs qui sont tenus sur le terrain de golf privé du président des États-Unis, je sais que ça fait partie de la liste. C'est ce qu'on va avoir avec le prochain G20. Ça va être tenu à Doral, en Floride, sur la propriété personnelle de la famille Trump. Donc, dans tous les cas, M. Xi va être là également. Donc, des rencontres entre président américain et chinois, on va en avoir d'autres.
1: On reparlera des retombées souhaitables la semaine prochaine. Mais dans un autre ordre d'idées, revenons à cet élément qui, moi, personnellement, me donne froid dans le dos. Oui. Vous saurez nous exprimer davantage les retombées concrètes de ce redécoupage. On a l'impression d'une course de tranchées entre les démocrates et les républicains. Et là, on est à moins de 6 mois des élections de mi-mandat.
0: C'est exactement ça. Et là, vous parlez de 6 mois avant les élections. Pour répondre, en ce qui me concerne, de façon satisfaisante à la question, ça me prendrait probablement environ ça, 6 mois. Mmh. Donc, on n'a pas 6 mois ensemble, on n'a même pas 6 minutes. Je vais en prendre 3 pour expliquer en particulier une décision majeure qui a tombé dans les derniers jours venant de la Cour suprême des États-Unis. Parce qu'il y a plein de causes différentes, on mêle les choses dans ces questions de redécoupage. Si on se concentre sur un enjeu majeur, la décision de la Cour par rapport à une cause qui émanait de la Louisiane. Ce qu'on est venu faire, je vais simplifier évidemment là, en vulgarisant, c'est qu'on est venu prendre une des lois les plus importantes du 20e siècle. La loi de 1965 sur les, au pluriel, les droits de vote. Cette loi-là tentait de rectifier les décennies d'injustices qu'on avait eues, évidemment vécues par les Afro-Américains, surtout dans le sud des États-Unis, dans le sud profond. En faisant en sorte, notamment, que les législateurs, les élus américains, surtout dans ces États-là qui étaient appelés à redécouper les lignes, donc les barrières géographiques des différentes circonscriptions électorales, devaient s'assurer, étaient légalement mandatés de s'assurer qu'il y avait un certain nombre plancher, donc un nombre minimum de circonscriptions dans lesquelles la majorité de l'électorat était issue de minorités ethniques, bien sûr, disproportionnellement des Afro-Américains. L'idée était de faire en sorte qu'on aurait un nombre minimum de circonscriptions dans lesquelles les Afro-Américains, si on veut, auraient un droit de veto, auraient le droit ultime de décider qui serait envoyé pour les représenter au Congrès à Washington. À date, c'est clair. Donc, ce que la Cour a fait, c'est dire cette partie-là de la loi, vous allez devoir l'interpréter de façon plus restreinte. Autrement dit, vous ne pourrez plus, dorénavant, autant utiliser...
1: De facto.
0: Exact. Autant utiliser de facto des motifs, des considérations raciales lorsqu'il est question de redécouper les lignes. Ce que ça a comme implication, on verra à quel point pour 2026, là, parce que l'échéancier, vous le disiez, il y a un instant, ça vient bientôt, là, c'est difficile de redécouper à 6 mois des élections, mais pour 2028, pour 2030, dans le relativement court terme, ça peut être très large d'implication, parce que même si, comme je le disais, la cause émanait de la Louisiane, elle risque de faire des petits ailleurs, dans des États voisins comme le Tennessee, comme l'Arkansas, comme la Caroline du Sud, comme la Géorgie. Je vous donne un exemple pour illustrer à quel point ça peut avoir des impacts importants. Au Tennessee, on a une des circonscriptions qui est très, très simple géographiquement, c'est la ville de Memphis. La ville de Memphis, pour n'importe qui connaît moindrement le coin, c'est une très, très forte proportion afro-américaine. Donc, la majorité des électeurs sont noirs. Et à partir du moment où vous réalisez qu'aux États-Unis, surtout dans le sud profond des États-Unis, c'est vrai encore dans les années 2020, comme c'était le cas il y a des décennies, le vote est hyper polarisé racialement. Autrement dit, les électeurs blancs sont beaucoup plus susceptibles de voter républicain, les électeurs noirs beaucoup plus susceptibles de voter démocrate. Et c'est encore plus vrai dans le sud qu'ailleurs aux États-Unis. Autrement dit, à partir du moment où vous réalisez que cette circonscription, qui était la ville de Memphis, va devenir en fait 2 circonscriptions dans lesquelles On va avoir, dans les deux cas, une partie de Memphis, diluée avec des

0: banlieues qui sont beaucoup plus blanches. Ce qui va se passer, c'est qu'on va avoir une circonscription qui était démocrate, qui va devenir deux circonscriptions républicaines. Mmh. On se comprend? Donc, tout ça pour vous dire que vous extrapolez État après État après État.
1: On vient gruger tranquillement.
0: C'est ça. On vient gruger, en fait, deux choses. On vient gruger la représentation des Afro-Américains. Et on vient gruger le poids des démocrates au Congrès. Donc, c'est des implications de représentation ethnique et de pouvoir partisan. Donc, vous voyez, c'est très complexe, mais quand on l'explique, c'est réellement important comme jugement. Et ça, c'en est seulement un. Donc, on vient de faire le tour en quoi? 3-4 minutes.
1: Et ça pourrait se répliquer, c'est ce qu'on comprend.
0: Exact.
1: Et avoir un impact concret pour les prochaines élections. Ouais. On l'a bien saisi. Raphaël Jacob, chercheur associé à la chaire Raoul Dandurand, Université du Québec à Montréal. Merci à vous, à une prochaine.
0: Quel plaisir. Merci,
1: au
0: Vanessa.
1: Revoir.

Ah, comme quoi, c'est pas tous les jours qu'on accueille en studio Raphaël Jacob. D'ailleurs, on a immortalisé ce moment en photo. Rendez-vous sur mes réseaux sociaux si vous êtes curieux. Et en musique, celle qui attire les foules, ici comme ailleurs, notamment en France, par les temps qui courent, qui est lui d'ailleurs domicile à Paris, c'est Charlotte Cardin qu'on écoute ici avec Tant pis pour elle.

0: Il est toujours temps de participer à notre concours pour le Salon du livre de l'Abitibi-Témiscamingue. Ça va se faire dans quelques minutes à peine. Mais d'abord, on s'informe avec Lise Millette. Et on débute avec des nouvelles pour ce qui est de la série de Béarn. On sait qu'on a annoncé cette fermeture prévue le 10 juillet dernier. C'est ce qui a été indiqué par Chantier chez Bougamo. Mais ce que l'on dit, c'est qu'on regarde, en raison de l'importance stratégique de la série dans l'écosystème forestier du Témiscamingue, quelles pourraient être les pistes d'une éventuelle relance. Voici le député de Rouyn-Noranda-Témiscamingue, Daniel Bernard.
1: Ils m'ont donc présenté un projet de qu'est-ce qu'on appelle une reprise collective, c'est-à-dire là avec par les employés, puis des besoins, puis qu'est-ce qui serait nécessaire pour relancer l'usine pour assurer la pérennité. Donc, c'est mon collègue Éric Girard, là, qui est ministre délégué à l'économie, qui pilote là ça.

0: et le Centre d'amitié autochtone de Val-d'Or à améliorer le partage d'informations entre l'hôpital de Val-d'Or et la clinique de santé autochtone, en plus de demander à Québec d'accorder le financement requis pour assurer l'avenir de cette clinique. Ici Marc-André Landry, Radio-Canada, Val-d'Or.
1: Québec solidaire qui demande au ministre François Bonnardel, responsable de l'immigration, mais aussi à la première ministre, de revenir au programme PEC, le programme de l'expérience québécoise. Selon le leader parlementaire de Québec solidaire, Guillaume Clich-Rivard, eh bien, il a démontré son impatience dans ce dossier.
2: La CAQ a brisé plusieurs promesses en immigration, ce qui fait en sorte que la confiance, là, elle est véritablement mise à mal et elle est à rebâtir. Mais je comprends pas comment ça se fait que c'est long comme ça, là. Ça aurait dû être réglé avant même le retour au Parlement, cette question-là. Ça aurait dû être réglé le jour même de l'inauguration. Le ministre Bonnardel a tous les pouvoirs pour ouvrir le PEC. On n'a pas besoin du Parlement pour ça. Donc, je ne comprends pas, là, que ça fasse déjà un mois puis que cette question-là soit pas déjà réglée.
1: Précisons que durant la course à la chefferie de la coalition Avenir Québec, Christine Fréchette s'était engagée à rouvrir pour 2 ans le PEC, en plus d'accorder une clause de droits acquis aux immigrants qui étaient au Québec au moment de son abolition. C'était en novembre dernier. Il y aura par ailleurs du sport ce soir, entre autres le Canadien de Montréal, qui aura l'occasion de pousser les sabres de Buffalo au bord du précipice dans le cadre du match numéro 4 de cette série demi-finale dans l'Association de l'Est. On sait que des changements ont été apportés dans l'alignement des sabres, notamment parce que certains partisans du Canadien chantaient le nom du gardien, ce qui, semble-t-il, causait une certaine distraction. Donc, nouveau gardien qui défendra la cage des sabres à la place d'Alex Lyon. Et donc, aucun changement par ailleurs anticipé du côté de la formation montréalaise. Autre match qui sera disputé ce soir et qui devait l'être hier, c'est celui de la victoire de Montréal contre le Frost du Minnesota. C'est un 5e et ultime match dans cette série, de sorte que l'équipe gagnante filera vers la finale pour affronter la Charge d'Ottawa. Le match d'hier qui a été annulé en raison d'un virus qui aurait pu incommoder les joueuses, donc la rencontre qui aura lieu ce soir également à Laval. C'était l'essentiel de ce bulletin d'information. Votre animatrice Vanessa Limage est avec vous jusqu'à 18h.
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1: Et à ce moment-ci, on va faire jouer Luc de La Rochelière. Je rappelle pour vous qu'il sera en prestation carte blanche, attention, pour le prochain Festival des guitares du monde en Abitibi-Témiscamingue, 22e année qu'on a ce festival à Rouyn-Noranda. Réservez vos dates du 23 au 30 mai prochain. Le voici ici, Luc de La Rochelière, avec Sauvez mon âme.

0: Luc de la Rochelière, qui sera du 22e Festival des guitares du monde en Abitibi-Témiscamingue à Rouyn-Noranda. Je rappelle pour vous les dates du 23 au 30 mai prochain. C'est dans 3 semaines à peine, comme quoi ça va vite. Et l'événement qui arrive encore plus vite, c'est le 50e Salon du Livre de l'Abitibi-Témiscamingue. Je rappelle pour vous que c'est à Val-d'Or cette année au Centre Multisport. Et aujourd'hui encore, on fait des gagnants d'une paire de billets. Et aujourd'hui, la personne qui gagne, c'est Mélissa Desrochers de Rouyn-Noranda, qui nous a dit que c'est Fanny Britt, son autrice chouchou. Faire les sucres, je me souviens de ce livre-là d'ailleurs, excellent artiste donc originaire d'Amos. Alors bravo à Mélissa Desrochers qui a participé au concours du jour et qui repart donc avec une paire de billets pour assister au Salon du Livre de l'Abitibi-Témiscamingue. Restez à l'affût parce qu'encore demain et jeudi, ben, on fera d'autres personnes gagnantes. Et les gagnants, c'est ceux qui se sont déplacés également du côté de l'aréna Jacques Laperrière, alors que l'événement était bien en vue, a permis de belles rencontres. Vous êtes rendu là, Raphaël Bordelot, alors qu'il y avait ce salon industriel de l'Abitibi-Témiscamingue.
1: Oui, avec plus de 100 exposants, Vanessa, qui étaient présents aujourd'hui, mais qui le seront demain aussi. Le salon industriel de l'Abitibi-Témiscamingue, c'est un carrefour d'échanges et d'innovation dans le domaine industriel. Je vous présente donc un portrait de l'événement où j'ai parlé, oui, aux organisateurs, mais aussi à quelques exposants.
2: Éric Pageau, président du groupe Pageau et des salons industriels.
1: Monsieur Pageau, le salon industriel de l'Abitibi-Témiscamingue, j'aimerais savoir d'un premier plan, ça consiste à quoi?
2: C'est un salon qui est là pour rassembler les acteurs du secteur industriel. On parle de fournisseurs de produits et services qui vont inviter les clients à venir les rencontrer, à venir voir les nouvelles solutions, les nouveaux produits, s'adapter au marché actuel. On crée un peu un centre d'achat industriel. On inverse les rôles. Hein. C'est les clients qui viennent rencontrer les fournisseurs sur place au lieu de l'effet contraire que les vendeurs de ces entreprises-là se déplacent pour aller voir les clients. Donc, la synergie est complètement différente. Ici, même sur place, pendant le salon, il y a des associations qui vont se créer, mais après le salon, il y a beaucoup de projets qui vont naître ou qui vont s'améliorer dû aux rencontres qui s'est fait sur place.
3: Francis Larouche pour Spécialité YG.
1: Francis, qu'est-ce que ça vous apporte de venir faire le salon industriel aujourd'hui? C'est quoi les objectifs lorsque vous présentez dans ce genre d'événement-là?
3: Ben, je pense que c'est une bonne visibilité pour l'entreprise. Ça nous permet de trouver de la nouvelle clientèle, de se faire connaître à travers le Québec aussi. Ben, c'est sûr qu'avoir de la nouvelle clientèle, c'est notre objectif principal. C'est ça que le salon apporte pour nous. Connaître des nouvelles personnes, avoir des nouveaux liens aussi, des nouveaux contacts avec d'autres entreprises, c'est très important pour nous.
4: Bonjour, mon nom est Reda Berada. Je suis le directeur régional pour la compagnie Wesco. On est content d'assister aujourd'hui au salon industriel de Rouen. Pour nous, ça va être une première expérience.
1: Est-ce que ça peut être complexe des fois de faire des relations dans le secteur industriel, puis ça peut être une bonne manière de justement apprendre à connaître d'autres joueurs de l'industrie?
4: Oui, certainement, parce que on est déjà connus dans la région, mais c'est sûr des salons comme ça, ça permet de renforcer la relation qu'on a avec soit les clients existants, sinon de bâtir de nouvelles relations avec de la nouvelle clientèle, puis faire reconnaître Wesco au niveau de la région.

0: C'est le cinquième salon industriel de l'Abitibi-Témiscamingue, Monsieur Pajot. Comment ça a évolué au fil du temps en Abitibi-Témiscamingue?
1: Ça a bien évolué. Le secteur est très niché à l'Abitibi-Témiscamingue. Les compagnies qui sont ici, c'est très intéressant pour eux. Juste par la distance, ça leur permet de venir passer une semaine ici, de rencontrer les clients. Ça leur permet des bonnes économies d'échelle, de tout faire ça en même temps sur un salon. Puis c'est l'évolution que le salon a amené avec les clients qui viennent de l'extérieur.
0: Si on se concentre sur cette cinquième édition, quelles nouveautés ont été apportées pour ce salon industriel?
1: Bien, ce qui s'amène comme nouveauté dans les dernières années, c'est beaucoup l'intelligence artificielle, la robotisation, l'automatisation. Donc, c'est sûr et certain qu'à travers tous nos salons, dont l'Abitibi, ces technologies-là prennent la place, prennent le devant. Là. C'est toute qu'une adaptation que les entreprises doivent faire ailleurs, dans d'autres régions où ce qu'on a la possibilité. On a beaucoup de conférenciers qui vont faire des conférences justement pour faire comprendre aux entreprises c'est quoi, pour enlever un petit peu la barrière de l'inconnu puis d'amener ça au niveau le plus simple, si on veut. Mais ça fait partie des enjeux que toutes les entreprises ont à vivre par résoudre dans les prochaines années.
0: On parle d'enjeux. Est-ce qu'un salon industriel, ça permet aussi de voir la vitalité industrielle qu'il y a dans une région comme la nôtre, par exemple?
1: Oui, ben écoute, on voit par les acteurs qui viennent visiter le salon, par la synergie des contacts qui va se faire, qu'un salon industriel reste une opportunité importante pour le développement et pour créer des liens à long terme avec les entreprises.
0: Qu'est-ce que vous souhaitez pour cette cinquième édition du salon industriel de l'Abitibi-Témiscamingue? Qu'est-ce que vous aimeriez que ça permette au secteur industriel dans la région?
1: Ben, c'est toujours, comme on dit, c'est toujours de créer la synergie entre ces entreprises-là. Le gros du travail du salon industriel, c'est de rassembler les entreprises, de les faire connaître. Souvent, on travaille dans des parcs industriels et on connaît même pas nos propres voisins avec qui on pourrait faire des affaires. Puis le contexte géopolitique qu'on vit présentement le démontre encore plus, a ouvert ces opportunités-là encore plus grandes. C'est ce qu'on fait, nous, depuis plus de 40 ans, c'est d'essayer de réseauter les entreprises entre eux autres et de les faire connaître.
0: Puis, est-ce que vous entrevoyez une collaboration de plus en plus régionale, de plus en plus provinciale avec le contexte géopolitique et en ce moment, entre autres, avec les voisins du Sud?
1: Oui, ben on le sent beaucoup. Écoutez, je vous dirais pas depuis la dernière année avec tout ce qui s'est passé au niveau géopolitique. Puis, je vous dirais même pendant la pandémie, c'est beaucoup de choses où ce que les entreprises ont appris à regarder autour d'eux au lieu de s'en aller très loin pour faire des affaires, améliorer le service ou la qualité des produits qu'ils ont à offrir. Le secteur ici, c'est pareil. Puis il faut comprendre que, bon, en Abitibi, il y a des produits qui ne sont pas offerts ou distribués, donc les gens doivent aller ailleurs. Mais pourquoi aller aux États-Unis, vers nos voisins du Sud, quand que on a ça dans le cours, dans la province même, puis où est-ce que la facilité de communication, de service et de rapidité, des fois, est plus rapide? Ben écoutez, on vous attend au salon industriel. Le salon ferme à 18h aujourd'hui et demain, il est ouvert de 10h à 16h. Une visite, c'est un investissement au niveau en temps, en économie pour votre entreprise. Donc, venez nous voir, venez voir les exposants qui sont ici pour vous recevoir, vous présenter le produit et le service. C'est une belle synergie et on vous attend.

0: Et on le rappelle, l'événement qui se poursuit demain, Raphaël.
1: Oui, le salon industriel de l'Abitibi-Témiscamingue se poursuit. Bon, c'est ouvert au public aussi parce que oui, il y aura rencontre de plus de 100 exposants, beaucoup d'entrepreneurs de la région qui iront peut-être faire des partenariats. Mais si vous voulez un peu constater par vous-même la vitalité industrielle, oui, de la région, mais de l'ensemble de la province, vous êtes invité à vous rendre demain à l'aréna Jacques Lapérière. On prévoit quand même plus de 1000 visiteurs pour cette cinquième édition.
0: Et il y a un peu de trafic qu'on s'est fait dire plus tôt à Rouyn-Noranda. Alors comme quoi, effectivement, les gens sont nombreux à prendre part à cet événement à Rouyn-Noranda. Merci à vous,
1: merci.
0: Raphaël. En musique, une formation qui déplace des gens, effectivement. Et j'ai nommé Sale Barbe qu'on écoute ici avec Tite Gomme. Yeah.

0: Mondou, je ne connaissais pas ce vestige musical. Ça met bien la table pour la discussion. Alors que va s'ouvrir le match numéro 4 de cette série entre les Canadiens et les Sabres. Et question d'analyser la chose, on retrouve le journaliste au sport à Radio-Canada, Jérémy Turbide. Bonjour à vous, Jérémy.
1: Bonjour.
0: Alors, vous êtes surpris par cette entrée en scène?
1: Écoutez, je tape du pied en ce moment dans la station.
0: Et ça va taper du pied certainement ce soir au Centre Bell, le Canadien, qui a l'occasion littéralement de faire très mal aux Sabres en ce match numéro 4 de la série.
1: Oui, parce qu'après deux victoires très convaincantes dans les matchs 2 et 3, où le Canadien a déclassé les Sabres avec 11 buts contre 3, bien Montréal peut prendre les devants 3-1 dans sa série. Et historiquement, mais ça, c'est un avantage qui est non négligeable. Évidemment, bon, comme le veut l'adage, ça se joue sur la glace, mais quand une équipe prend les devants 3-1 dans une série, elle l'emporte dans 91,1% des cas. Donc, c'est un scénario idéal pour le Canadien de Montréal. Et si la tendance des derniers matchs se poursuit, bien, le Canadien serait favori pour l'emporter ce soir. Et disons que ça a de quoi surprendre de voir les Sabres qui semblent avoir perdu leur repère depuis les dernières rencontres, parce qu'on parle quand même d'une équipe qui s'est amenée en série avec le vent dans les voiles depuis le renvoi de leur directeur général Kevin Adams au profit de Jarmo Kekalainen en décembre. Les Sabres ont été la meilleure équipe de la LNH en termes de points, la deuxième attaque la plus prolifique, la défense qui a accordé le deuxième plus bas total de buts, et pourtant, mais en ce moment, on peine à marquer contre les Canadiens et à contenir l'attaque du tricolore, alors que dans le camp du Canadien, tout semble aller comme sur des roulettes. Il y a Jakub Dobesch qui continue de tenir le fort avec brio devant le filet, Lane Hudson qui fait étalage de tout son talent, alors que les joueurs de soutien du CH continuent de s'illustrer, parce que pendant que le premier trio cherche à faire sa marque à 5 contre 5, une phase de jeu où Cole Caulfield et Stafkovski ont pas encore de points jusqu'ici dans les séries, il y a des joueurs comme Alex Newhook qui a 4 buts à ses deux derniers matchs, Kirby Dach qui a 4 buts depuis le début des séries également, donc qui valent leur pesant d'or en ce moment, alors que du côté des Sabres, c'est beaucoup plus difficile, les vedettes comme Tage Thompson qui sont un peu plus effacées. Il a dit d'ailleurs, son équipe devra s'habituer à l'ambiance au Centre Bell et rapidement, parce qu'il y a fort à parier que ce sera encore bruyant ce soir dans la métropole. L'entraîneur-chef des Sabres, Lindy Ruff, lui l'a dit, on a connu le meilleur début de match qu'on pouvait souhaiter, donc dans la dernière rencontre, mais on a enchaîné les mauvaises décisions. Le Canadien nous les a fait payer. Ensuite, il a ajouté, je leur ai dit de ne pas sous-estimer cette équipe. S'ils n'ont pas réalisé qu'il ne faut pas les sous-estimer, ils ne le réaliseront jamais. On va voir si ce message s'est rendu jusqu'aux oreilles de ces joueurs, parce qu'on n'a plus vraiment droit à l'erreur du côté des Sabres de Buffalo, alors que dans le camp du Canadien, on s'attend justement à ce que les Sabres arrivent avec le couteau entre les dents, et c'est hors de question de lever le pied d'accélérateur et de tomber dans la complaisance. On peut écouter Martin Saint-Louis.
2: C'est sûr, il faut toujours t'améliorer certaines affaires. On s'attend à leur meilleur match de cette série-là jusqu'à date. On s'attend à ça. Fait que faut que tu sois alerte, puis on a bien des choses qu'on peut être meilleur.
0: Est-ce qu'on doit s'attendre à un jeu plus robuste à partir de maintenant? Quoique c'est déjà assez robuste, merci.
1: Effectivement, faut dire que ça a brassé un petit peu de brasse camarade dans le dernier match. Ça a résulté en des amendes de chaque côté. Il y a Beck Malenstein des Sabres qui doit débourser 3 515 $ américains, le maximum permis par la convention collective, parce que le département de la sécurité des joueurs l'a puni pour son geste à l'endroit de Jakub Dobesch. Malenstein qui a percuté le gardien de plein fouet en deuxième période dans le dernier match. Et le défenseur Harbour Jackal, lui, qui a reçu une amende de 3 385 $ américains, donc environ 4 600 $ canadiens, pour son coup de poing asséné à l'attaquant des Sabres Sam Carrick en fin de match. Mais du côté du défenseur du Canadien, on semblait pas se repentir ce matin après la séance d'entraînement au Centre Bell. Il a souligné que les Sabres ont commis quand même quelques gestes qui n'ont pas été appréciés, qu'une riposte était nécessaire et que le CH l'a bien fait selon lui. Il faut dire aussi que la série contre le Lightning les avait préparés à du jeu physique et intense. Il y a Zachary Bolduc, lui, qui a également été au cœur de quelques altercations. Il ne sait pas exactement si la robustesse va être primordiale dans le plan de match des Sabres, mais il assure quand même que le Canadien sera prêt, peu importe.
3: Pour nous, la série a commencé depuis 3 matchs, donc tu sais, c'est notre approche va rester la même. On sait ce qu'on doit faire pour avoir du succès, puis ça va être à nous de le répéter ce soir. On l'a prouvé tout au long de l'année qu'on est capable de jouer toutes les sortes de hockey qui se présentent à nous. Puis tu veux jouer une game physique, une game de robustesse, une game de vitesse, d'habileté, de skills. On est bâti pour jouer peu importe quelle sorte de match qui se présente à nous.
0: De l'agilité, c'est ce qu'on entend de ses propos. D'ailleurs, Bolduc, qui semble trouver son compte en série et bien aimer son rôle de
4: de tenant.
1: Oui, c'est peut-être le mot le plus approprié dans ce cas-ci, parce que petite peste, ça a peut-être une connotation négative, dans ce que, ben, du point de vue des Sabres, probablement que c'est le mot peste qu'on choisirait dans son cas. Mais on voit donc que Bolduc, c'est un joueur qui se plaît à déranger l'équipe adverse, que ce soit avec le jeu physique, mais également avec ses mots. C'est une facette de son jeu qu'on ignorait de lui depuis qu'il est avec le Canadien de Montréal. Mais Bolduc, lui, assure que ça ne date pas d'hier.
3: C'est toujours quelque chose que j'ai aimé faire, toujours quelque chose que j'ai eu dans ma game. Peut-être que pendant la saison, c'est pas, les situations se présentent pas toujours, mais en série, c'est là que tu veux sortir ton meilleur, c'est là que tu veux être le plus dérangeant, tu vas avoir le plus d'impact sur le match. Fait que c'est des choses comme ça que je veux faire, je veux déranger l'équipe adverse, puis tout en jouant mon match. Donc ouais, comme je dis, ce qui est important pour moi, c'est de rester en contrôle puis de continuer à jouer ma game.
0: Bon, est-ce qu'on peut entrevoir des changements là, au sein des deux équipes en vue du match de ce soir?
1: Bon, évidemment, du côté de Martin Saint-Louis, on est habitué depuis le début des séries et bien à l'aise de remanier ses trios au cours d'un match, mais ce serait quand même très surprenant de voir des changements dans la formation. Évidemment, ben, comme le veut l'adage, on ne change pas une formule gagnante, comme on dit. Et chez les Sabres, ben là, il y aura du changement devant le filet, notamment. C'est Ukko Pekka Luukkonen qui sera préféré à Alex Lyon, qui était d'office pour les trois premières rencontres. Uh-huh. Attaquant Konsta Elenius, lui, sera aussi de la formation à la place de Sam Carrick. Alors qu'en défense, Luke Shen va prendre la relève de Logan Stanley. Donc, on le rappelle, ce match qui a lieu ce soir, 19h, heure de l'Est, au Centre Bell.
0: Le rendez-vous est pris. Jérémy Turbide, vous êtes journaliste pour Radio-Canada Sport. Merci à vous. À la prochaine.
1: À la prochaine.
0: Au revoir.

Le musical qui nous met dans l'ambiance de ce match numéro 4. J'espère que vous serez à l'écoute. D'ailleurs, je suis curieuse de savoir, hein, ce sera où vous allez visionner ce match des Canadiens. Est-ce que ça va être du côté de la salle Paramount à Rouyn-Noranda? Est-ce que ça va être à la cage au sport? Je sais pas, moi, à Val-d'Or? Écrivez-moi via l'application audio de Radio-Canada. J'aime vous répondre même après cette émission. Merci à vous d'avoir été à l'écoute. Je rappelle que vous pouvez rattraper l'ensemble des contenus de l'émission Des Matins en Or ainsi que Ça vaut le retour via une seule et même application, l'application audio de Radio-Canada. Merci aux nombreuses personnes qui ont pris le temps de répondre à nouveau à la question du jour. Aujourd'hui, c'est Mélissa Desrochers qui est repartie avec la paire de billets pour le Salon du livre de la Abitibi-Témiscamingue. Restez à l'affût avec l'application audio de Radio-Canada à nouveau.

0: vous demain, mercredi, ainsi que jeudi. On fera d'autres gagnants en vue de cet événement qui sera présenté, je rappelle, la semaine prochaine. Alors que l'émission Ça vaut le retour sera en direct, je le rappelle, le 22 mai prochain. Et c'est ainsi qu'on referme cette émission Ça vaut le retour. Profitez du soleil, profitez également de l'ambiance au Centre Bell, en espérant que l'issue sera gagnante, bien sûr, pour les Canadiens. Mon nom est Vanessa Limage. Bonne soirée. À demain.
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5: Ici Madeleine Blais-Morin, à ça nous regarde ce soir.
6: Faut que vous déréglementiez, puisque les étrangers qui sont en train de, en guillemets, nous envahir, ne le sont pas.
5: Crise dans le secteur audiovisuel, le président et chef de la direction du groupe TVA lance un appel à la mobilisation et n'exclut pas de nouvelles pertes d'emplois.
7: C'est un temps pour que notre industrie se serre les coudes.
5: Aussi à l'émission, après le du coup français, le FAQ québécois.
8: Ceux qui considèrent que FAQ dégrade la langue française, eh bien, dans ce cas-là, ne l'utilisez pas.
5: Comment les mots d'ici font leur entrée dans le petit Robert? On en parle avec un linguiste consultant pour le dictionnaire. Et plus tard, passer le flambeau, ça se prépare.
9: C'est pas une affaire qu'on fait en courant. Faut le préparer, faut le planifier correctement.
5: L'heure de la retraite approche pour de nombreux entrepreneurs. Vont-ils trouver repreneurs? Bon mardi soir à tous. Comment donner de l'oxygène au secteur audiovisuel? On vous disait hier à l'émission à quel point la pression est forte. Après les séries indomptables et passées au salon qui seront débranchées faute de financement, on apprenait que TVA et Québecor n'iront pas de l'avant avec la série Alerte Lily Rose. Et aujourd'hui, le PDG du groupe TVA, Pierre-Carl Péladeau, a lancé un appel pour que toute l'industrie se mobilise. Il a prévenu que si rien ne change, des pertes d'emplois supplémentaires ou le débranchement d'autres séries sont à prévoir. On en parle avec David Savoie. Bonsoir, David.
10: Bonsoir, Madeleine.
5: Donc, quel a été le message de Pierre-Carl Péladeau?
10: Alors, en marge de l'Assemblée générale annuelle du groupe TVA, Pierre-Carl Péladeau a d'abord fait une longue présentation un peu académique, là, disons, pour décrire l'état du secteur audiovisuel. La télévision linéaire ne connaîtra, selon lui, qu'une maigre croissance au cours des prochaines années, pendant que les médias numériques continueront à accroître, eux, leur part de marché. Et justement, les revenus publicitaires sont accaparés par les plateformes des Google, Facebook et Amazon de ce monde. Selon le groupe TVA, entre 2023 et 2025, il y a eu une baisse de 14% des revenus publicitaire pour la télévision traditionnelle et la lourdeur administrative qui est imposée aux entreprises d'ici ronge également les réserves financières. Ça, c'est d'après Pierre-Carl Péladeau. Par exemple, en retenant du financement, ce qui fait que les entreprises doivent payer des intérêts. Cela dit, Madeleine, le dirigeant de TVA a déjà fait par le passé ce genre de sortie-là pour plaider pour davantage d'aide des gouvernements, tant fédéral que provincial. Donc, après tout ce constat-là qu'il a fait aujourd'hui, Pierre-Carl Péladeau a fait une série de demandes du soutien des gouvernements. Mais il a aussi insisté sur une mobilisation de l'industrie en appelant d'autres acteurs comme l'Union des artistes à faire face à cette situation. On l'écoute.
6: Et c'est la raison donc de l'appel que nous faisons, c'est de s'assurer qu'on puisse, mais c'est pas facile en plus de ça, là, quand on est le nombre d'associations ou d'organisations autour d'une table négocier ou trouver les moyens d'assurer la pérennité. Mais il en va de notre responsabilité, de ma responsabilité, de notre responsabilité de tenter d'y arriver.
10: Alors, ce qui change cette fois-ci par rapport à d'autres sorties précédentes, disons, Madeleine, c'est le contexte financier. Les investissements dans l'ensemble des productions ont chuté de 20% en 2 ans au Québec. Il y a 2 séries, Indomptable et Passé au salon, qui sont déjà passées au couperet. Et TVA Québécois a annoncé ne pas aller de l'avant avec une autre série. Est-ce qu'il y en a d'autres qui pourraient subir le même sort? On lui a posé la question.
11: C'est très clair, les conséquences qui sont projetées, c'est rien n'est fait.

0: mais est-ce que vous anticipez à très court terme qu'il y a d'autres pertes d'emploi ou d'autres séries débranchées chez vous?
1: Oui. Si rien ne change, oui, ça va se produire.
2: Quelles ont été les réactions, David, d'abord dans le milieu de la production audiovisuelle?
3: Ben, réaction partagée là, selon les gens à qui j'ai parlé. Alors, tous s'entendent pour dire que l'industrie, effectivement, traverse une période difficile en raison de la présence importante des GAFAM, là, qui absorbent beaucoup de revenus sans nécessairement contribuer. Mais sur la solution, on sent que là, cet appel à discuter là, du groupe TVA est accueilli plutôt tièdement parce que Québécois, qui contrôle le groupe TVA, a tenté d'obtenir des concessions, notamment de la part de techniciens sur des tournages. On écoute la présidente de l'Union des artistes, Tania Kotoyani.
4: Et je pense que c'est un temps pour que notre industrie audiovisuelle au Québec se serre les coudes. Et ça, ça veut pas dire laisser la permission à 2-3 personnes de décider ça va être quoi les règles du jeu, mais effectivement s'asseoir tout le monde ensemble, voir quels sont nos acquis, puis comment on renouvelle notre modèle.
3: J'ai aussi parlé à Gabrielle Pelletier de l'Association des réalisateurs et réalisatrices du Québec, qui estime que la sortie de PKP relève davantage un peu du coup de publicité que d'une véritable tentative d'avoir un dialogue avec tous les membres de l'industrie. Il estime que le soutien du gouvernement du Québec doit être annoncé sous peu et que de négocier les salaires des artisans à la baisse ne représente pas une solution.
2: Et justement, au chapitre politique, comment la sortie a été accueillie?
3: Bien, la première ministre, Christine Fréchette, a été interpellée à ce sujet. Elle dit que son gouvernement est à l'affût des évolutions dans le domaine culturel. Il faut dire, Madeleine, qu'en 2024, le ministre de la Culture et des Communications, Mathieu Lacombe, a créé le groupe de travail sur l'avenir de l'audiovisuel au Québec, groupe qui a produit d'ailleurs un rapport à l'automne dernier. Le document propose une série de solutions, certaines évoquées aujourd'hui là, par le dirigeant de TVA, comme par exemple des changements dans les crédits d'impôt. On écoute là-dessus la réponse du ministre de la Culture, Mathieu Lacombe.
5: C'est un sujet qui est complexe parce que TVA, prenons cet exemple-là, mais on pourrait aussi parler de nouveau, on pourrait parler de d'autres chaînes privées. Ce sont des chaînes privées. Ce ne sont pas des chaînes publiques. Donc, évidemment, ultimement, si elles ne vivent que d'aide publique, il faudrait parler de nationalisation et ce n'est pas quelque chose qui est sur la table. Donc, comment on peut faire comme gouvernement pour aider ces entreprises privées qui sont importantes pour le paysage culturel québécois sans faire en sorte non plus qu'elles vivent à 100% de fonds publics? Ben, ça, c'est la question que moi, je me suis posée dans les dernières années et c'est au centre du rapport du groupe de travail sur l'avenir de l'audiovisuel. Donc, je me suis appuyé là-dessus et dans les prochaines semaines, je vais faire une annonce donc de notre stratégie québécoise sur l'audiovisuel.
3: Du côté du ministre de l'Identité et de la Culture canadienne, Mark Miller, il a indiqué hier qu'il venait de mettre en place une commission pour voir justement comment on peut réformer le secteur de l'audiovisuel.
2: David Savoie, merci.
3: Au revoir.
2: Mais c'est vraiment un enjeu culturel crucial dans ce rapport commandé par le ministre de la Culture, Mathieu Lacombe. On écrivait que l'audiovisuel québécois, c'est un miroir de nos aspirations, un pilier de notre mémoire collective, un vecteur identitaire majeur. Avec nous ce soir, Catalina Brisegno. Elle a collaboré à ce rapport. Elle est professeure et directrice de l'École des médias de l'UQAM. Elle analyse les transformations numériques, en particulier dans le domaine de l'économie audiovisuelle. Madame Brisegno, bonsoir.
6: Bonsoir.
2: Madame Brisegno, ce rapport faisait déjà un constat lucide sur les défis majeurs là, financiers du secteur. Ça fait des années aussi que des acteurs agitent des drapeaux rouges, mais on voit maintenant ces séries qui sont débranchées. Avez-vous l'impression qu'on arrive à un moment charnière?
6: Oui, c'est un moment charnière, mais qui était écrit dans le ciel, c'est-à-dire que la crise que traverse effectivement le secteur de l'audiovisuel à l'heure actuelle, en fait, s'est construite sur plusieurs années, sur plus de presque 2 décennies. Et la réalité aussi, il faut le nommer, c'est que des mesures ont été prises en souhaitant justement moderniser la loi de la radiodiffusion sur le plan fédéral, précisément pour tenter de ramener une forme de contribution de la part de ces nouvelles plateformes numériques, qu'elles soient étrangères ou canadiennes, et qui reprennent donc une partie des revenus qui sont générés dans ce secteur d'activité. Donc, il y avait vraiment une volonté de rééquilibrer à travers cette loi. Or, voilà, alors que cette loi est mise en œuvre par le CRTC, que le CRTC a peu à peu libéré des décisions. Rappelons que la loi a été adoptée en 2023. Ben, il se trouve que ces fameuses plateformes numériques, souvent étrangères, pour ne pas les nommer, Netflix, Google et autres, contestent en cours les décisions du CRTC. Ce qui fait que pour revenir à votre question, la situation dans laquelle on se trouve actuellement, ce n'est pas nécessairement une situation d'inaction. On a entendu le ministre Lacombe, hein, beaucoup autant au fédéral qu'au provincial, travaillent depuis des années à tenter de rééquilibrer l'économie de l'audiovisuel dans le nouveau contexte du numérique. Mais la réalité, c'est que on se trouve à l'heure actuelle avec une loi adoptée ici au Canada, mais qui est contestée devant les tribunaux par ces plateformes-là, qui donc ne contribuent toujours pas leur juste part à l'écosystème. Ce qui continue donc, le cercle vicieux de fragilisation se poursuit, d'où les sorties comme celles qu'on a pu entendre aujourd'hui de M. Péladeau et des entreprises qui sont dans de réelles difficultés, c'est clair.
2: Vous dites, Mme Brissagneau, c'était écrit dans le ciel. Est-ce que, rendu ici, là, à ce moment-ci, il y a une solution, à votre avis, pour essayer de sauver ce qui est possible de sauver?
6: Oui, ben il y en a beaucoup des solutions. Ça va prendre plusieurs solutions, en fait. Puis probablement, ce qu'il y a de plus louable dans le rapport du groupe de travail donc qui a été remis au ministre Lacombe, c'est précisément que tout ça se déploie en 76 mesures et à travers 20 recommandations. C'est vous dire à quel point, en fait, la solution n'est pas unique. C'est par une série de mesures stabilisatrices qui doit toucher l'ensemble des acteurs de la chaîne de valeur également. C'est-à-dire, évidemment, par exemple, M. Péladeau parle beaucoup des diffuseurs privés, mais la réalité, c'est que c'est toute une chaîne d'acteurs interdépendants, c'est un écosystème que les créateurs vont mal, les entreprises de production vont mal, les diffuseurs vont mal, les distributeurs sont quasi absents de l'écosystème. Donc, c'est tout ça qu'il faut rebalancer, c'est tout un écosystème au complet, c'est un système complet qu'il faut revoir.
2: 76 suggestions, mesures, solutions, c'est tout un secteur qu'il faut revoir. J'imagine que ça peut être quand même déstabilisant parce que le statu quo ne sera pas possible, si je comprends bien.
6: Alors, le statu quo n'est plus tenable. Je pense que c'est le grand constat des dernières années. On a tenté de préserver aussi longtemps qu'il était possible un système qui autrefois évoluait très, très bien dans un contexte de marché fermé. Mais voilà, on n'est plus dans ce contexte-là. Les auditoires se sont déplacés vers de nouvelles plateformes. L'offre s'est multipliée à un point où est-ce qu'on n'est même plus capable de gérer la quantité de contenu qu'on est en mesure de regarder dans une année. Donc, il y a tous ces éléments-là qui jouent avec les effets qu'on connaît aujourd'hui, c'est-à-dire le déplacement des dollars publicitaires donc dans les environnements en ligne et le déclin progressif des revenus et des marges bénéficiaires, par exemple, chez les diffuseurs privés. Maintenant, ce qu'il faut comprendre, par contre, c'est que de la même façon qu'il n'y aura pas une seule solution possible pour régler l'ensemble du problème. Lorsque j'entends, par exemple, des sorties comme celle que fait M. Péladeau, où est-ce que lui, depuis des années, en appelle essentiellement à deux actions, la déréglementation de son conglomérat et pour se donner plus de marge de manœuvre et, par exemple, la diminution ou des compromis de la part des syndicats au niveau des frais afférents aux acteurs, aux techniciens pour diminuer les coûts de production et de taper le clou sur le définancement ou d'arrêter la publicité à Radio-Canada CBC. Ben, de la même façon, même si on procédait à ces suggestions-là qu'il avance, ça va pas régler le problème. Les problèmes sont systémiques, sont structurels, puis ils ne relèvent pas d'un seul élément qu'on va pouvoir bouger comme ça ou qu'on va pouvoir corriger de manière isolée.
2: Là, c'est difficile pour moi de vous demander quelles sont les solutions quand elles sont multiples, comme vous le dites, mais pouvez-vous me donner un aperçu de ce que ça pourrait vouloir dire?
6: Ben, je pense que la première chose, c'est que contrairement à ce que souhaite M. Péladeau, je pense pas que la déréglementation soit une solution, c'est-à-dire que au contraire, il faut accélérer les moyens par lesquels les nouveaux acteurs du numérique, voire même les nouvelles sources de financement peuvent être ponctionnées pour refléter en fait cette consommation sur le numérique, par exemple, sur des appareils intelligents comme le recommande le rapport, c'est-à-dire réassigner une partie de la taxe de vente sur l'achat de ce qu'on fait sur nos téléphones mobiles, sur nos ordinateurs qui nous servent aujourd'hui à consommer des contenus audiovisuels. On ne peut pas rester sur un système qui est construit sur la base de sources de revenus qui déclinent. Mm-hmm. OK? Donc, ça, il faut absolument adresser cet enjeu-là. De la même façon, je trouve que ce que le rapport avance, par exemple, justement, en proposant de mettre en place un crédit d'impôt qui permettrait aux différentes organisations d'obtenir un crédit d'impôt, d'avoir des incitatifs pour investir des dollars publicitaires sur des médias québécois, ben ça pourrait répondre directement, par exemple, au problème du déclin des revenus publicitaires chez les télédiffuseurs privés. Mais il faut s'attaquer au vrai problème. Il faut pas détourner, en fait, le problème qui est ici la fuite des revenus publicitaires en se tournant vers des solutions qui concernent des enjeux plus structurels ou organisationnels. Mm-hmm. Ce que je veux dire par là, c'est que faut pas oublier quand même que le groupe TVA est un programmateur, un diffuseur télévision. C'est vrai qu'il ne va pas bien, c'est le cas de tous les diffuseurs publics et privés, mais il faut comprendre aussi que TVA appartient à Vidéotron, qui est lui-même une filiale de Québécois, qui est un immense conglomérat média, qui détient 8 autres ou 7 autres avec TVA, donc des entreprises de radiodiffusion. Elle opère dans un champ très, très large et elle génère, bon an, mal an, pas loin de 2,4 ou 2,3 milliards de dollars de profit par année. Donc, est-ce que le diffuseur télé TVA connaît des difficultés importante à cause d'un modèle d'affaires qui s'effrite? Absolument. Est-ce que l'ensemble du groupe va mal? Non. Est-ce que la déréglementation à tout vent de ce conglomérat média est la solution? Pas nécessairement, parce qu'on risque de créer des problèmes ailleurs. On a une entreprise florissante en Québécois et on veut juste que ça continue de bien aller, on s'entend là. Mais mon point, c'est de dire, c'est difficile de juste adhérer à des demandes ou des propositions de solutions qui sont isolées, qui ne touchent qu'une toute petite partie d'une organisation qui, de fait, est une société intégrée verticalement qui détient beaucoup d'actifs et qui est un conglomérat média qui a une place très importante dans notre écosystème.
2: Catalina Brisegno, vous êtes professeure et directrice de l'École des médias de l'UQAM. Merci.
6: Ça fait plaisir.

0: êtes peut-être en train de nous écouter dans votre voiture en ce moment en essayant d'éviter les nids de poules. CAA Québec a publié aujourd'hui son palmarès des pires routes de la province. Et l'Outaouais arrive en tête de classement. On en parle avec Gabriel Lemarquant-Perrault en Outaouais, justement. Bonsoir, Gabriel.
1: Bonsoir, Madeleine.
0: Pourquoi l'Outaouais sort du lot?
1: D'abord, CA me disait aujourd'hui que c'est sûrement parce que c'est la région où il y a le plus de votes, considérant la présence marquée de routes de l'Outaouais au sommet du classement. On nous disait aussi que les gens en Outaouais sont très loquaces, parlent haut et fort concernant ce dossier des nids de poules.
0: Oui, parce que c'est par des alertes à CA Québec,
1: voilà.
0: Finalement.
1: Effectivement. En fait, c'est un vote à chaque année, une période de vote où les gens peuvent inscrire la route qui trouve où il y a le plus de nids de poules. Et il y a un conseiller municipal à Chelsea, en Outaouais, où il y a deux des pires routes de la province, qui a fait campagne, lui, carrément, au cours des dernières semaines, invitait ses commettants à voter, à inclure le nom du chemin d'Old Chelsea dans leur réponse à CAA Québec. Chelsea, vous savez, c'est une petite municipalité, environ 9000 habitants, à une quinzaine de minutes d'Ottawa, et c'est une municipalité qui est très touristique. Le parc de la Gatineau est là, et le parc de la Gatineau, c'est 3 millions de visiteurs par an. Alors, vous comprenez que c'est une question d'image aussi, les routes dans tout ça. Et on s'est rendu à Chelsea aujourd'hui. Je vais s'entendre quelques résidents qu'on a rencontrés. On leur a demandé ce qu'ils pensaient de l'état des routes.
2: C'est inconcevable, inconcevable. Moi, je voyage beaucoup, je vais en Europe, je vais au Mexique, puis je suis même allé en Afrique, puis il semble qu'ils ont des plus belles routes là-bas qu'ici.
3: C'est sûr que c'est pas bobo qu'il ne devrait jamais être, mais il faut de l'argent pour ça. C'est ça le problème.
4: Il y a des artères là où faut vraiment faire du slalom là carrément, puis ça devient dangereux. La sécurité des gens est mise à l'épreuve. Puis aussi les voitures, tu sais, à un moment donné, ils prennent beaucoup de ressacs là au niveau des chocs là.
0: Ouais, je comprends l'idée de mener cette campagne-là pour alerter, mais en même temps, je sais pas quelle réputation ça donne à la région. En tout cas, ouais. Le maire de Chelsea.

0: aussi, lui, montre du doigt le sous-financement en transport dans la région.
1: Ouais, et il faut dire que certaines routes, c'est le cas de l'Outaouais, mais un peu partout au Québec, dans les routes qui se retrouvent dans le classement, sont sous la gestion du ministère des Transports et de la Mobilité Durable. En Outaouais, c'est le cas notamment du chemin d'Old Chelsea. Un resurfaçage est prévu l'an prochain, mais des élus espèrent que les travaux soient faits plus tôt. Chose certaine, Madeleine, la réfection des routes, tout ce dossier-là, ça fera partie, bien sûr, des discussions des élus lors des assises de l'UMQ qui commencent demain à Québec. On peut écouter à ce sujet le maire de Chelsea, Brian Nolan.
2: On connaît aussi l'investissement des infrastructures routières dans l'Outaouais qui est assez lamentable. Puis si on regarde le palmarès, 60% des routes qui sont dilapidées viennent de l'Outaouais. Fait qu'il y a des questions à se poser concernant le gouvernement du Québec et l'argent qu'il met sur les infrastructures. C'est sûr que c'est un message qu'on veut passer à l'UMQ et au gouvernement du Québec également. Puis là, on parle juste de transport, mais dans la région de l'Outaouais, on sait qu'on est une région qui est pas ignorée, là, mais qui est oubliée par le gouvernement du Québec.
0: Justement, quelles sont les autres routes en mauvais état dans la région?
1: Ben, il y a le chemin Pink à Gatineau qui se classe, lui, en toute première position du classement. Il y a le chemin Clock et le boulevard Saint-Raymond. Le chemin Cook, lui, qui se retrouve au cinquième rang provincial. Et on a posé la question aujourd'hui au conseiller municipal de Gatineau, Steve Morand, pour lui demander ce qu'il pensait du classement. Et lui, il a remis en question l'échantillonnage de CA Québec.
3: On connaît l'engouement que les gens ont pour la palmarès CAA. On sait aussi, on se promène tous les jours, on constate sur le terrain les mêmes enjeux que les citoyens ont. Il y a vraiment des problèmes d'échantillonnage sur ça. Je prends mon collègue de Chelsea qui a dit, écoute, il y a un chemin chez nous qui est de responsabilité provinciale. Je vais faire une campagne pour assurer que les gens le mettent là-dedans. Clairement, il y a un intérêt particulier dans notre région pour ce palmarès-là. Donc, on peut pas vraiment dire que les routes sont moins bonnes ici qu'ailleurs.
0: Oui, c'est pas nécessairement scientifique. Ailleurs au Québec, Gabriel?
1: Il y a le chemin du lac Saint-François à Saint-Hubert de Rivière-du-Loup dans le Bas-Saint-Laurent qui arrive en quatrième position du palmarès. On retrouve aussi le chemin du lac Héroux en Mauricie, la rue du transport au Saguenay-Lac-Saint-Jean et la rue principale à Sainte-Croix en Chaudière-Appalaches. La 11e campagne des pays routes de CA Québec s'est déroulée du 18 mars au 13 avril. C'était la période de vote et en tout, plus de 6 700 votes ont été comptabilisés.
0: Gabriel Lemarque-Campeyrou, merci.
1: Bonne soirée.

0: La formation des camionneurs maintenant, c'est une préoccupation dans plusieurs régions du pays. Et en Ontario, aujourd'hui, la vérificatrice générale a publié un rapport accablant dans lequel elle déplore des lacunes importantes dans la formation, l'évaluation et l'accréditation des transporteurs routiers. Pour elle, ça devient une question de sécurité. Mais comme l'a constaté Catherine Brulotte, les enjeux soulevés dans le rapport ne surprennent personne dans le domaine du transport commercial.
1: C'est pas normal. C'est pas...
2: Joanne Barry a perdu un ami le mois dernier.
1: Il s'est fait ramasser entre deux camions. Et lui, il est décédé sur le coup.
2: Depuis plus d'une décennie, la mairesse de Valerita Harty, dans le nord de l'Ontario, milite pour l'amélioration de la sécurité routière.
1: Ça arrive tout le temps.
2: Le rapport de la vérificatrice générale qui décrit des lacunes importantes dans la formation, l'évaluation et l'accréditation des conducteurs de véhicules lourds l'exaspère.
1: C'est rien. Aujourd'hui, le rapport, il sort rien de nouveau.
2: La vérificatrice dénonce entre autres des apprentissages raccourcis, des examens simplifiés.
3: Moi, j'ai perdu ma belle-mère, mon beau-frère. Ça fait 30 ans passé. Il n'y a rien qui a été changé encore.
2: Pas une surprise pour le maire de Hearst, Roger Sigouin.
4: Dans nos communautés, quand les camionneurs viennent dans les usines, bien souvent, on est obligé d'appeler un conducteur d'entreprise privée pour venir reculer le camion pour l'individu qui est vraiment pas capable de le faire.
2: Sur les routes du nord de la province, des collisions surviennent presque chaque jour.
5: Le chemin est fermé là, pour plusieurs véhicules impliqués dans un accident. Là. Je viens de savoir ça, fait pas trop longtemps.
2: Au volant de son camion depuis près de 30 ans, Benoît Duval constate régulièrement le manque d'expertise de certains de ses collègues.
5: Quand j'arrive à Cochrane, il y a l'intersection, faut que tu vires assez carré, puis souvent je t'arrêtais là, j'attends qu'il tourne, puis il embarque sur le trottoir, puis ils prennent toute la largeur pour virer. Là, je peux dire que lui, c'est pas comment conduire.
2: La conduite à reculons et les virages à gauche sont justement au nombre des manœuvres dont l'enseignement ou l'évaluation ne sont pas garantis selon la vérificatrice.

0: C'est quasiment injustifiable de donner des licences à quelqu'un qui peut pas tourner à gauche.
1: De plus, le quart des collèges privés qui offrent la formation certifiée pour la conduite de véhicules lourds n'ont jamais été inspectés par le ministère des Transports de l'Ontario.
2: I was shocked it wasn't higher.
1: Le président de l'Ontario Trucking Association, Stephen Lakowski, soutient que les inspections auprès des entreprises de camionnage sont encore moins fréquentes.
2: In the trucking industry for fleets, 80% of the fleets are never visited by MTO.
1: Il estime à 80% la proportion de flottes commerciales qui n'ont jamais reçu la visite d'un inspecteur et croit que le rapport de la vérificatrice est trop doux.
2: This is but the tip of the iceberg with regards to the actions that need to be taken in the trucking industry.
1: Des enjeux que le Québec étudie déjà dans le cadre d'une enquête publique du coroner lancée à l'automne. L'Association du camionnage du Québec y participe.
3: On envoie dans toutes les provinces des accréditations de complaisance.
1: Le président de l'association, Marc Adieu, espère que l'exercice permettra de trouver des solutions.
3: Réflexion vers des manquements de contrôle, des manques d'encadrement, manque de sévérité aussi, et bien sûr, certaines modifications législatives.
1: Déjà, une nouvelle norme nationale doit garantir qu'un conducteur obtient plus de 100 heures de formation.
4: C'est une norme que l'on identifie fonctionnelle.
1: Une référence minimale, selon Patrick Blanchette, du Centre de formation en transport routier de Saint-Jérôme.
4: Si on posait la question à mes enseignants, je pense qu'ils nous diraient ça en prendra encore plus, toujours dans l'objectif d'atteindre les plus hauts niveaux de sécurité. Mais je crois que comme structure, comme une approche minimale d'entrée en fonction, on réussit à atteindre de hauts standards en offrant la formation à 615 heures au Québec.
1: Mais une norme qui n'a pas toujours été respectée, selon la vérificatrice. La formation, comme les inspections et le resserrement des normes de certification, sont au cœur des 13 recommandations remises dans son rapport au gouvernement de l'Ontario, qui les a acceptées d'emblée.
5: On ose toujours espérer. Hein?
1: La mairesse Joanne Barry espère que des solutions puissent être mises en place.
5: Il y a des gens qui ont perdu des enfants, des familles, des grands-parents.
1: Mais elle ne retient pas son souffle.
5: T'oses espérer, mais tu viens de perdre un chum.
1: Ici Catherine Brulotte, Radio-Canada, Toronto.
6: Restez à l'écoute plus tard à l'émission. Dans quelques minutes, le Canadien va tenter de creuser l'écart avec les Sabres de Buffalo dans ce quatrième match des quarts de finale qui se déroule au Centre Bell. On se rendra sur place. Mais d'abord...
7: C'est bon pour les Acadiens? Je trouve que c'est bien.
8: Moi, je trouve que c'est une bonne idée pour nos racines à nous.
9: Parce que oui. C'est un mot français, je dirais. Hein?
6: Alors, on entendait des résidents de l'Atlantique, des Acadiens réagir au fait que le mot tintamarre, tel qu'on le connaît dans la région, donc une identité acadienne, la façon de célébrer l'identité canadienne, ça va faire partie de la toute dernière édition du Petit Robert qui paraîtra le mois prochain. Et certains ont peut-être été surpris d'apprendre que le mot fac a également été ajouté au dictionnaire, tout comme instavidéaste et découvrabilité qu'on entend ici, qui sont parmi donc ces mots qui apparaissent dans cette nouvelle édition. On reçoit ce soir à l'émission Gabriel Martin, qui a eu un gros mot à dire dans ces nouveaux mots. Il est linguiste consultant québécois pour l'équipe du Petit Robert. Gabriel Martin, bonsoir.
10: Bonsoir.
6: Donc, fac, c'était votre idée.
10: Eh oui.
6: Pourquoi? Parce que c'est pas un mot nouveau. Pourquoi l'ajouter cette année?
10: Ben exactement pour cette raison-là. En fait, parce que c'est pas un mot nouveau et parce que ça fait déjà plus d'un demi-siècle qu'on l'utilise au Québec. Donc, on avait déjà dans le Robert le fameux du coup français, mais on observe que tous les Français qui viennent, la majorité au Québec, adorent utiliser le fac. Pour eux, c'est vraiment un facteur d'intégration. Puis, souvent, les nouveaux arrivants vont ceux qui parlent pas nécessairement français vont demander, mais c'est quoi ça, ce mot-là, fac, que les Québécois n'arrêtent pas de prononcer. Mm-hmm. Maintenant, on pourrait dire, est-ce que c'est vraiment un mot? Est-ce qu'on le met dans le dictionnaire? Ben, en fait, oui, parce que c'est un adverbe dans ce cas-là, mais qui est familier. Parce que vous savez, hein, les dictionnaires vont documenter les mots standards, mais aussi les mots de la vie de tous les jours, qui sont un peu plus informels. Puis c'est utile, ça, d'informer les nouveaux arrivants que ce mot-là, ben, on le sait pas dans tous les contextes, hein, vraiment dans des contextes un peu plus relâchés en général.
6: Vous parlez des nouveaux arrivants, oui. Mais est-ce que c'est aussi pour que, par exemple, les Québécois, les Canadiens puissent se reconnaître aussi dans ce dictionnaire-là?
10: Certainement, parce que vous voyez, le Petit Robert est basé à Paris, donc c'est vrai qu'en premier lieu, son ancrage est parisien, français, mais il y a vraiment une ouverture, et ça depuis les années 70, de l'équipe du Robert sur la francophonie. Donc, plus ça va, plus on avance, plus vraiment il essaie d'intégrer des mots d'ailleurs, donc du Canada et du Québec notamment, en ce qui nous concerne. Mais c'est ça qui est intéressant. Donc, on a le FAQ, mais on a aussi ouvert là au reste de la francophonie avec Tintamarre qui est acadien dans ce cas-là, et depuis 1955. Hein.
6: Donc, Tintamarre qui est un mot qui existait déjà dans le dictionnaire. Bon, si je me souviens bien, là, qui voulait dire grand bruit, mais maintenant, on va l'associer vraiment à cette fête acadienne, c'est ça?
10: Exactement. Donc, on avait déjà le sens relié au vacarme, mm-hmm. hein, ou le sens général, mais le sens qui renvoie à la célébration acadienne, et souvent leur fête nationale, hein, ils vont la faire avec le Tintamarre durant le grand Tintamarre, notamment à Caraquet. Donc là, on va ajouter le deuxième sens, parce que souvent on parle, oui, d'ajouter des nouveaux mots, mais aussi des nouveaux sens. Mm-hmm. Parce qu'il n'y a pas seulement les mots, mais aussi les sens hein, qui varient géographiquement.
6: Je reviens à FAQ.
10: Oui.
6: Moi, j'avoue qu'aujourd'hui, après avoir su que ça ferait partie du dictionnaire, je l'entendais partout dans mon environnement. Oui. J'en étais vraiment plus consciente. C'est pas nécessairement un mot que j'aurais voulu dire à la radio, par exemple, mm-hmm. mais le fait que ce soit inscrit dans le dictionnaire, ça lui donne une certaine légitimité. J'imagine que des mots, lorsqu'ils sont acceptés, deviennent encore plus courants. Donc, c'est un cercle vicieux ou heureux, là, comme ouais. vous voulez.
10: Moi, je dirais heureux dans ce cas-là. Mais votre question est vraiment de est-ce que le dictionnaire doit refléter seulement le bon parler ou la langue en général? Et dans le cas du Petit Robert, c'est un dictionnaire descriptif. Mm-hmm. Donc vraiment, son but, c'est d'offrir un reflet général de la langue. Et dans le cas de FAQ, vous voyez, et déjà dans notre littérature, on le voit à l'écrit, on a une citation de Simon Boulris, hein, qui est un auteur. Et c'est même pas moi qui l'ai trouvé. C'est les Français à Paris qui ont dit « Oh, on a trouvé ça dans un livre !» Donc, parce qu'ils adorent Simon Boulris dans l'équipe du Robert. Mm-hmm. Donc, on l'a dans la littérature, dans les chansons québécoises, dans les téléséries québécoises. Donc, le mot est très fréquent. Puis, effectivement, dès qu'on se met à documenter ça, vous vivez ce que les linguistes vivent. Là, dès qu'il y a un mot qu'on documente, on le voit partout et on l'entend partout. Là, donc, oui, certainement. C'est omniprésent. Puis, ici, on vient vraiment donner un reflet. Puis, à la limite, on pourrait dire qu'on vient un petit peu aider quand même à sa normalisation dans le sens où on a documenté FAQE, qui est l'orthographe la plus fréquente. FAK, qui est la deuxième orthographe. Donc, oui, disons qu'on écrit une BD et qu'on se dit, bon, je veux le mettre dans ma BD. Comment est-ce que je l'écris? Ben, le Petit Robert pourrait aider dans ce cas-là. Là.
6: L'année passée, vous avez fait passer le boss des Bécosses. Est-ce que depuis, vous avez senti que ça devenait une expression encore plus courante?
10: Ben, dans mon entourage, ça, je peux vous le certifier. Ça, c'est très drôle. Écoutez, les gens m'en ont parlé et reparlé. À chaque année, vous voyez, le but, c'est de mettre, oui, des mots standards, mais des mots un petit peu plus informels comme ça, qui font réagir, qui intéresse les gens. Et dans le cas de Boss des Bécosses, tellement de gens m'ont dit « Ah, mais dans la guerre des Tucs! » Vous savez, le film Kit de 1984, puis une réplique, là, dans les 3-4 répliques célèbres où Boss des Bécosses est utilisé. Puis, pour l'anecdote, j'ai contacté les scénaristes pour leur demander « Est-ce que ça a joué un rôle? » Puis, ils m'ont dit « Oui, il semblerait qu'on a fait un petit peu remonter, là, en 1984, là, dans les années subséquentes, l'importance de Boss des Bécosses. » Puis, ben ensuite, hein, les journalistes se donnent à cœur joie, parce qu'on remet le mot dans l'actualité, donc on le remet dans l'esprit des gens, puis c'est sûr que ça contribue là, à valoriser. Moi, quant à moi, il y a une journaliste du Devoir, c'est merveilleux, elle avait dit que c'est un mot du patrimoine québécois. Mm-hmm. Et même si c'est informel, même si dans le cas de Boss des Bécosses, oui, c'est une déformation de l'anglais, ben c'est vraiment notre histoire là qui est à travers ce mot-là. Donc, même chose pour FAQ. Maintenant, qu'on l'aime ou qu'on l'aime pas, ben oui, ça fait partie de la langue québécoise, et voilà.
6: Vous avez quand même beaucoup de poids là, d'inscrire ce patrimoine-là dans le Petit Robert. Est-ce qu'il y a des mots que vous avez suggérés qui ont été rejetés, Gabriel Martin?
10: Oui, ben vous voyez, c'est un privilège incroyable, mais je suis pas le seul, en ce sens que je travaille déjà avec des listes que me donne le Robert. Donc, le Robert, l'année durant, va récolter les suggestions des différentes personnes. Donc, les gens leur écrivent et ils vont vraiment recenser. Donc, on peut savoir, OK, ce mot-là a été proposé plusieurs fois. Ensuite, ils vont écumer les textes manuellement, des gens qui vont lire de la littérature, des ordinateurs aussi. Ils vont un peu regarder et ils me donnent la liste des mots manquants ou des sens manquants dans

0: d'eau incroyable, parce qu'on parle du petit robot quand même.
1: Et je vous repose la question, est-ce qu'il y en a qui ont été rejetés?
0: Bien, en fait, parfois quelques-uns, parce que j'en ai suggéré. Moi, je suis un petit peu vers la fin du processus où je vais aider à filtrer les listes, mais parfois, je vais en suggérer pour me dire, oh non, pas celui-là, plus celui-là. Donc, eux-mêmes, ils vont évaluer, donc je suis pas le seul. Mm-hmm. C'est vraiment un travail d'équipe. Mm-hmm. Puis, c'est important de dire que, vous savez, un petit article, miniature de dictionnaire, le travail qu'il y a là-dedans, la quantité de personnes, et on va tout réviser. L'étymologie, trouver la date, à quel moment est-ce que le mot est apparu. Vraiment, là, il y a un travail d'orfèvre de plusieurs dizaines de personnes. Mmh. Mais c'est sûr que pour le Québec, ben, j'ai un très beau rôle, je suis très chanceux.
1: Donc, vous nous le direz pas, là?
0: Quels mots ont été? Non, ça, je dirais pas ça.
1: Puis comment vous avez été choisi?
0: Ah, ça a été tellement... je suis arrivé au bon endroit, au bon moment. C'était, je travaillais sur le dictionnaire du Chiller de Jérôme 50, mm-hmm. Que j'ai édité. Et le Robert a repris le contrat et on l'a édité là, avec le Robert Québec. Et c'est comme ça que je suis rentré dans le giron du Robert comme consultant. Et ils m'ont demandé, voudrais-tu, Gabriel, faire les mots québécois? Donc, j'ai accepté.
1: Mais je savais pas. Vous avez dit, ah, oui, OK.
0: C'est ça.
1: Le Larousse a aussi dévoilé ses nouveaux mots. On trouve, entre autres, le verbe prompter. Donc, une instruction à l'intelligence artificielle. C'est un ajout qui reflète l'air du temps. Mm. Je vais interpeller les auditeurs, Gabriel Martin. Quel mot mériterait, selon vous, chers auditeurs, d'être inclus dans les dictionnaires? Donc, je vais être curieuse de vous lire. Vous pouvez, bien sûr, utiliser l'application Radio-Canada Audio, cliquer sur la bulle de conversation de notre émission en direct. Sinon, le courriel, ça nous regarde, @radio-canada.ca. Gabriel Martin, vous êtes linguiste, consultant québécois pour le petit Robert. Merci.
0: Bonsoir, merci beaucoup.
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1: Au hockey, le Canadien de Montréal va avoir l'occasion de pousser les sabres de Buffalo au bord du gouffre ce soir à l'occasion du quatrième match de la série quart de finale des éliminatoires de la Coupe Stanley qui a lieu au Centre Bell ce soir dans un peu moins d'une demi-heure et on retrouve sur place notre collègue Édouard Beaudoin. Bonsoir Édouard.
3: Bonsoir Madeleine.
1: Donc parlez-nous là de l'ambiance autour de vous, on l'entend un peu, mais décrivez-nous la scène.
3: Oui, on entend la musique qui est très forte, mais écoutez, ce sont encore une fois des milliers de partisans qui sont sur l'avenue des Canadiens de Montréal, venus soit converger à l'intérieur du Centre Bell pour les chanceux qui ont pu obtenir des billets, ou encore à l'extérieur devant l'un des trois écrans géants que l'on a installés sur l'avenue des Canadiens de Montréal pour permettre à davantage de partisans d'assister en direct et gratuitement à la partie numéro 4 entre les Canadiens et les Sabres. On a d'ailleurs ajouté un troisième écran, justement, ce troisième écran géant dimanche dernier. Donc, je le disais, quatrième match entre les Canadiens et les Sabres, les Canadiens qui mènent 2-1 en série de quarts de finale. On sent une ambiance survoltée, électrisante, alors que le match n'est même pas encore commencé. Plusieurs partisans avec des chandails rouges du tricolore, quelques irréductibles partisans des Sabres de Buffalo qui se font justement narguer par des partisans du Canadien de Montréal. Mais bon, je le disais, une ambiance électrisante. On sent une certaine fébrilité dans l'air, des gens qui scandent le go Habs go, les olé olé olé. Donc la table est bien mise là, du côté des partisans pour ce match numéro 4.
1: Et les deux derniers matchs ont eu de quoi donner de la confiance aux partisans.
3: Mm-hmm, absolument. Et les quelques partisans à qui j'ai pu parler dégageaient vraiment une certaine confiance là à quelques minutes du match numéro 4, fort de ces deux victoires. Au pointage assez convaincant, là, surtout après cette première partie un peu plus difficile du côté du Canadien de Montréal. On sent qu'on a corrigé le tir du côté de la troupe de Martin Saint-Louis et on a un bon espoir encore du côté des partisans de transposer, de répliquer cet effort-là. On peut écouter quelques partisans.
4: On est fébrile, on a hâte. Écoute, j'ai toujours joué au hockey, moi. Fait que je sais c'est quoi, même dans des ligues de garage, on prenait ça à cœur. Comme Anderson puis Jack High. On va la gagner, on va être prête pour celle-là.
5: La première game, c'était une pratique. On s'est pratiqué pour les autres games, puis après ça, on va s'en occuper avec les volets qu'on leur a donnés, là. Ça devrait bien aller pour la suite.
6: I love the city here, Montreal, it's great. You know, everybody, you know, I'm about the banner, because that's part of the game.
1: Bon, on les a entendus, les olés, là.
3: Oui, on les a bien entendus. On a entendu justement ce dernier partisan, qui est un partisan des Sabres de Buffalo, là, qui parlait de l'ambiance incroyable à Montréal, que les gens étaient, somme toute, courtois, même s'ils recevaient quelques huées à l'occasion.
1: Et un autre match crucial dans la Ligue professionnelle de hockey féminin va avoir lieu ce soir.

0: À Laval. On le disait hier à l'émission que le match avait dû être reporté en raison de maladie. J'imagine qu'on en sait un peu plus, là.
1: Ben, en fait, les détails entourant les causes exactes de cette maladie demeurent encore nébuleuses. Mmh. La victoire se fait plutôt avoir de commentaires, se réfère plutôt à la déclaration de la Ligue professionnelle de hockey féminin qui affirme là que le match a été reporté en raison d'enjeux liés à la sécurité des joueuses découlant d'une maladie. On n'a encore pas plus de détails, mais la Ligue précise quand même que ces symptômes ne sont pas ceux de l'antivirus, donc au moins cet élément d'information. Donc, tout de même, ce match-là qui devait avoir lieu hier aura lieu ce soir, dès 19h aussi, en même temps que le début de l'affrontement entre le Tricolore et les Sabres. Et c'est un match autant sinon plus important, effectivement, pour la victoire de Montréal, parce que c'est ce match décisif, match numéro 5 contre le Frost du Minnesota. Et le gagnant, l'équipe gagnante affrontera par la suite la Charge d'Ottawa en finale. Donc, c'est dire l'immense enjeu que représente cet affrontement à la Place Belle qui aura lieu dès 19h, encore une fois, en même temps que le début de l'affrontement entre les Tricolores et les Sabres. Donc, grosse soirée de hockey en prévision là, dans la métropole.
0: Édouard Baudouin, merci beaucoup. Profitez de l'ambiance. Au revoir.
1: Merci, au revoir.

0: on a déboulonné il y a quelques années, en fait, ce mythe-là, parce qu'on avait tendance à dire au Québec, on n'avait pas de repreneurs. Et en fait, c'est tout l'inverse en ce moment qui est en train de se passer depuis plusieurs années, c'est qu'on a une vocation de repreneur exponentielle.
1: Vous venez d'entendre le PDG de Reprenariat Québec, Alexandre Olive, qui évoque ce contexte où de nombreuses entreprises cherchent des repreneurs parce que la génération des baby-boomers arrive à l'âge de la retraite. Depuis 2012, il y a plus de reprises que de créations d'entreprises, alors que c'était le contraire auparavant. Son organisme a déployé une gamme de services pour accompagner les transmissions d'entreprises, un dossier stratégique pour l'économie canadienne qui fera l'objet d'une série de conférences au congrès de l'ACFAS ce jeudi à Trois-Rivières. Voici le reportage de Vincent Rességuier.
2: Bonjour.
3: Bonjour Vincent, ça va bien?
2: Oui, ça va, merci. Oui.
4: Laval Lab est un distributeur d'instruments scientifiques comme des balances ou des tamis de précision. Un commerce niché et exigeant. Son siège social est situé dans une zone industrielle de Laval.
2: Donc on est dans bien des domaines alimentaires, biotech, biopharma, centre de recherche, toutes les entreprises, toutes les universités canadiennes, plusieurs aux États-Unis.
4: Il y a quelques années, l'ancien propriétaire André Labrec Jr. a décidé de passer la main.
2: Et ça nous a pris 2 ans entre le temps où on a décidé de faire quelque chose et de réaliser la vente. C'est pas une affaire qu'on fait en courant. Faut le préparer, faut le planifier correctement. Parce que quand les repreneurs comme Mathieu veulent avoir accès à des documents, ben on a tout en main. Et que là, ils sont capables d'avoir une meilleure vision.
4: Le nouveau propriétaire, Mathieu Barry, avait besoin de cette clarté avant de se lancer.
5: Le stress, l'anxiété, là, parce que, évidemment, c'est un peu l'achat d'une vie. Hein, on met toute notre vie sur la ligne. À la fin, quand on signe, ben, c'est le chéri.
4: Malgré quelques désaccords mineurs pendant les négociations, la connexion entre les deux hommes a été évidente.
2: On s'est rencontrés deuxième fois, troisième fois. Il y a eu un match assez rapide par la suite sur le développement. Parce qu'on avait des idées semblables pour la suite. De l'entreprise.
6: Vous êtes d'accord avec ça?
5: Très d'accord avec ça. Puis je dirais, pense que moi, j'ai été extrêmement chanceux là-dedans parce que, étant donné que André avait été les deux côtés de la transaction, il a été vendeur, mais il était aussi repreneur. Il savait exactement c'était quoi être dans mes souliers.
4: La transaction a finalement eu lieu à l'automne 2024 et quand Mathieu est arrivé, tout était prêt.
5: Mon bureau m'attendait, mon ordinateur m'attendait, toutes les décisions revenaient à moi. C'était même un peu trop, là, ça a été, là, André, il va falloir du mal parce que je sais pas ce qui se passe. Fait que...
4: André est resté en poste officiellement pendant 14 mois pour passer le flambeau, mais il est toujours présent en cas de besoin.
2: Ça reste en toi, c'est impossible de faire disparaître tout ça. Par contre, je commence à prendre de plus en plus un recul où je laisse Mathieu faire les choses. S'il y a besoin d'aide, il va m'appeler. On se parle régulièrement, des courriels, hey, j'ai ça, qu'est-ce que t'en penses? Je veux l'accompagner, je veux que ça réussisse. Ça fait 44 ans, 45 bientôt. Il faut que ça marche encore. Là.
5: Si André s'était désengagé tout de suite, ça n'aurait pas fonctionné. Donc, il y avait des choses, des enjeux, je dirais, opérationnels au départ, qui étaient critiques. Que si André avait décidé de partir, on aurait été vraiment dans le problème. Je pense qu'on aurait peut-être pas passé au travers.
6: Un agent nettoyeur.
4: Dans cette aventure, André et Mathieu ont été accompagnés par le CETEC, le Centre de transfert d'entreprises du Québec. L'organisme a changé de nom l'an dernier pour devenir Reprenariat Québec.
0: Depuis maintenant 2015, qu'on a accompagné plus de 6200 entreprises et on est vraiment dans une projection de 16 000 entreprises qui ont l'intention de transférer dans les 12 prochains mois.
4: Le PDG, Alexandre Olive.
0: Un des éléments fondamentaux, c'est le manque de préparation de nos cédants. Alors souvent, on veut vendre, mais un peu trop à la dernière minute. Pour se faire un bon plan de match, ça prend de 2 à 3 ans avant la transaction. Donc, on travaille beaucoup avec nos équipes, avec tous les partenaires pour sensibiliser les cédants. Parce que c'est pas juste une transaction, c'est une transmission d'un patrimoine. Il y a une vision, il y a des employés en place, il y a une culture. Par contre, le taux de survie est très important. 87,5% des entreprises qui sont accompagnées chez nous sont encore debout 5 ans plus tard.
7: Ça crée des tensions.
4: Un dossier qui passionne la chercheure Marie-Josée Drapeau, professeure à l'Université du Québec à Chicoutimi.
7: Ça crée des tensions au niveau identitaire, ça crée des tensions aussi au niveau relationnel.
4: Elle pense qu'on pourrait accentuer l'accompagnement psychologique des cédants, parce que pour les baby-boomers, le travail est un facteur identitaire important.
7: Moi, je pense qu'il reste beaucoup de choses à faire. On accompagne beaucoup les repreneurs avec la partie légale, mais la partie humaine, Tu sais, pour les salariés, il y a toujours des formations à la retraite qui préparent normalement les gens à comment envisager la retraite, puis les différents passages qui peuvent s'offrir à eux. Ben, j'ai pas l'impression qu'il y a beaucoup de ça chez nos entrepreneurs. Je dis pas que c'est bon pour tout le monde. Je dis juste que c'est de proposer des modèles différents de sortie.
4: De leur côté, André et Mathieu sont reconnaissants de l'accompagnement qu'ils ont reçu.
2: Quand j'ai commencé il y a plus d'une vingtaine d'années à acquérir des entreprises, il n'y avait pas ce qu'il y a aujourd'hui, l'entrepreneuriat, Québec, toutes ces choses-là. Les gens voulaient vendre, mais ils n'étaient pas prêts. Et qu'on perdait énormément de temps.
5: André nous a fait un beau leg, finalement, où on a une compagnie qui fonctionne bien, qui est profitable, qui a une bonne réputation. Fait que là, c'est comme le côté le fun. Là. Il faut juste prendre ça, bâtir sur ça, puis continuer à le développer.
4: Et Mathieu Barry n'écarte pas l'idée d'acquérir d'autres entreprises si l'occasion se présente. Ici Vincent Rességuier, Radio-Canada, Laval.
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1: Le Hamas et d'autres groupes palestiniens se sont rendus coupables de violences sexuelles systématiques à grande échelle lors de l'attaque palestinienne du 7 octobre 2023 contre Israël qui avait tué 1200 personnes. C'est la conclusion rendue publique aujourd'hui d'une commission d'enquête israélienne créée spécifiquement sur le sujet. Ceci alors que, de l'autre côté, de nombreux rapports ainsi qu'un grand reportage du New York Times publié hier démontrent que la pratique du viol par des membres de l'armée israélienne et des gardiens de prison contre les prisonniers palestiniens a pris une grande ampleur sous le gouvernement Netanyahou. François, bonsoir.
6: Bonsoir, Madeleine.
1: Bon, François, ce sont des sujets difficiles, mais ce sont des sujets importants. Si on commençait par ce rapport israélien, qu'est-ce qu'il dit?
6: Bon, c'est une enquête qui corrobore les faits sur un drame dont les grandes lignes étaient connues et ont fait l'objet d'une grande couverture journalistique, à savoir que l'horreur du 7 octobre 2023, elle avait aussi cette dimension qui accompagne presque toujours les guerres, les agressions sexuelles en série contre les civils par les militants palestiniens en armes. L'enquête a été menée pendant 2 ans auprès de 400 témoins et experts. Elle conclut que le Hamas, ce jour-là, a recouru, je cite, de manière délibérée et systématique à la violence sexuelle et sexiste, avec des crimes caractérisés, peut-on lire dans le rapport, par une cruauté extrême et d'immenses souffrances humaines, souvent infligées de manière à amplifier la terreur et l'humiliation. Alors, exemple d'un témoignage cité dans ce texte de presque 300 pages, publié par une ONG israélienne nommée Commission civile, un survivant raconte « Je les ai vus la violer. Pendant qu'ils la violaient, nous l'entendions crier. Puis ils l'ont assassinée. Ensuite, ils l'ont violée à nouveau, même quand elle ne bougeait plus. » Fin de la citation.
1: Par ailleurs, le Parlement israélien a approuvé hier la création d'un tribunal militaire spécial pour juger les auteurs de ces crimes.
6: Oui, adopté par la Knesset avec 93 voix pour, 0 contre, 27 abstentions quand même, la loi prévoit la peine de mort et vise à juger entre 300 et 400 Gazaouis en détention, soupçonnés d'avoir été directement liés au 7 octobre. Les groupes de défense des droits de l'homme en Israël, comme B'Tselem, ont exprimé des réserves parce qu'ils craignent un processus sans garantie ni indépendance judiciaire contaminé par l'utilisation éventuelle d'aveux obtenus par la torture. Ils estiment également que cela pourrait devenir un procès-spectacle qu'on prévoit d'ailleurs diffuser sur un site web spécialement activé à cette fin. Cette loi, je le précise, Madeleine, arrive après qu'Israël a déjà approuvé le 30 mars dernier la peine de mort pour les Palestiniens accusés d'avoir tué des Israéliens, mais l'absence de nature rétroactive dans cette loi rendait impossible son application.

0: aux événements du 7 octobre, d'où cette seconde loi plus spécifique.
1: Mais on le disait en introduction, l'horreur ne va pas que dans un sens. Et le dossier des tortures et des viols, cette fois des prisonniers palestiniens par leur geôlier israélien, qu'est-ce qu'on en dit?
0: Ah, ça s'alourdit. Un reportage choc publié hier par le New York Times sous la signature de Nicholas Kristof. C'est un commentateur, mais il fait ça sur le mode du reportage. Il est allé en Cisjordanie, territoire palestinien occupé par Israël. Eh bien, ce reportage vient corroborer et illustrer avec des témoignages difficiles à lire, encore une fois, de nombreux rapports accablants pour les autorités israéliennes qui circulaient déjà, notamment par l'ONU, par des organisations là-bas que je l'ai nommé B'Tselem, ou aussi en Europe, Euromed, Human Rights Monitor, ou encore par la diffusion de vidéos interceptées, parfois prises par les auteurs des crimes. Si les autorités israéliennes ont largement nié tout abus systématique et dénoncé, je cite, des accusations absurdes et inventées, je crois que c'était Netanyahou comme ça qui a dit ça, eh bien, des enquêtes médiatiques, y compris israéliennes, hein, le quotidien Haaretz, par exemple, et quelques procédures internes à l'armée qui ont filtré, ont fait état d'incidents spécifiques. Mais aujourd'hui, Madeleine, on est bien au-delà de cas isolés. Un rapport de 2025 de la Commission d'enquête internationale indépendante de l'ONU a documenté une forte augmentation des violences sexuelles commises par les forces de sécurité israéliennes, viols, tortures à caractère sexuel, insertion forcée d'objets, etc.
1: Et que dit l'article du New York Times, François?
0: Alors, Nicholas Kristof est allé en Cisjordanie. Il a rencontré plusieurs dizaines de témoins d'horreur, mais aussi des victimes qui ont survécu à leur mauvais traitement et qui racontent. Alors, c'est souvent à la première personne. Alors, je cite le journaliste d'abord. Des Palestiniens m'ont décrit un schéma de violence sexuelle israélienne généralisée contre des hommes, des femmes et même des enfants, commise par des soldats, des colons, des interrogateurs du Shin Bet, c'est le service de sécurité, et surtout par des gardiens de prison. Alors, Kristof donne la parole, par exemple, à Sami Al-Saï, 46 ans, journaliste indépendant, qui raconte qu'après avoir été arrêté en 2024, alors qu'il était conduit en cellule, un groupe de gardiens l'a jeté à terre, et parmi les gardiens, une femme l'attrape par le pénis et les testicules en plaisantant « Ceci m'appartient », a-t-elle dit, avant de serrer si fort qu'il en a hurlé de douleur. Autre témoignage, celui d'une femme de 42 ans qui affirme avoir été enchaînée nue à une table de métal pendant que des soldats israéliens la violaient de force pendant 48 heures, pendant que d'autres soldats filmaient les agressions.
1: Donc, des horreurs qui se passent dans les prisons, c'est ça?
0: Oui, exactement, dans les prisons israéliennes, comme les horreurs du 7 octobre 2023, mais là, c'était dans les kibbutz et en plein air. Bon, bref, au lendemain du 7 octobre 2023, petit rappel pour finir, Donald Trump, Joe Biden, Netanyahou, de nombreux sénateurs américains, Marco Rubio à l'époque, avaient condamné les violences sexuelles du Hamas. Benjamin Netanyahou avait notamment interpellé ceux qui se taisaient à l'époque. Mais où êtes-vous donc aujourd'hui? Conclusion de Nicholas Kristof, et là, il redevient un commentateur, il dit, les sévices horribles infligés aux femmes israéliennes le 7 octobre se produisent désormais quotidiennement. Contre les Palestiniens, ils persistent en raison du silence, de l'indifférence et du refus des responsables américains et israéliens de répondre à la question de Netanyahou. Mais où êtes-vous donc?
1: Merci François.
0: Au revoir, madame.
1: Au revoir.

0: Chronique environnementale maintenant. Le premier ministre Mark Carney ne s'en cache pas. Il veut accélérer les grands projets pour développer l'économie canadienne, favoriser la production et le transport d'énergie au pays pour s'affranchir de notre dépendance au marché américain. Et vous l'avez peut-être entendu ces derniers jours, le gouvernement Carney veut aller encore plus vite. Donc, il propose de simplifier le processus d'approbation de ces chantiers. On s'est demandé, mais où en sont donc ces grands projets d'intérêt national? Valérie Boisclair, journaliste spécialisée en environnement, est avec nous. Bonsoir Valérie.
1: Bonsoir Madeleine.
0: Donc, il y a ce bureau des grands projets qui doit faciliter le travail. Qu'est-ce qu'il fait au juste depuis sa création l'été dernier?
1: Ben, le bureau, pour rappel, sa création découle de la loi C5 pour accélérer les grands projets, loi qui a été passée sous Bayon avec l'appui des conservateurs l'an dernier. C'est une loi qui, je précise, est contestée en ce moment devant les tribunaux parce qu'elle confère au gouvernement des pouvoirs exceptionnels. Et le bureau des grands projets, donc, comme vous le dites, il a débuté ses travaux le 29 août 2025. Et l'idée, vraiment, c'est d'avoir un guichet unique pour éviter de dédoubler le travail entre les ministères, entre les agences. Parce que ça, c'est un des problèmes qui contribue au long délai auquel Ottawa veut s'attaquer. Et pour aller plus vite, justement, son mandat au bureau, c'est de simplifier des processus d'approbation, d'une part, mais aussi d'aider à coordonner le financement des projets. Et c'est ce qu'on a

0: vu, par exemple, avec le projet d'expansion du terminal du port de Montréal à Contrecoeur, qui, il y a un an, n'avait pas le financement pour aller de l'avant. Et là, l'intervention du Bureau des grands projets, depuis que le terminal de Contrecoeur lui a été référé en septembre 2025, mais ça a permis à l'administration portuaire d'aller chercher 1,16 milliard de dollars de prêts de la Banque de l'infrastructure du Canada et d'avoir finalement son coût d'envoi officiel.
1: Donc, c'est pas seulement l'accélération de l'approbation, c'est aussi une question de financement.
0: C'est le bureau, il est là pour encadrer, pour offrir de l'expertise, mais on compte aussi sur lui pour recommander des chantiers qui pourraient officiellement être désignés comme projet d'intérêt national. Et c'est important de le préciser parce que si un projet est d'intérêt national au sens de la loi, c'est à ce moment-là qu'il peut contourner des processus réglementaires, des lois, par exemple la loi sur les espèces en péril ou la loi sur l'évaluation d'impact.
1: Et il y en a combien de ces projets qui sont considérés officiellement comme des projets d'intérêt national?
0: Aucun. Il y en a zéro en ce moment, Madeleine. Ça peut porter à confusion, en fait. Parce que si vous allez sur le site du Bureau des grands projets, il y a 15 projets qui sont listés, dont celui de Contrecoeur. On voit aussi le projet de gaz naturel liquéfié de LNG Canada en Colombie-Britannique, la mine de Nouveau Monde Graphite dans la Naudière, des projets d'hydroélectricité aussi. Et il y a ce que le gouvernement appelle des stratégies de transformation qui sont des projets à un stade précoce. Ça, il y en a 6, dont le train à grande vitesse entre Toronto et Québec, des projets de captage de carbone, des projets éolien aussi. Et ces 15 projets et 6 stratégies-là, ils ont été soumis pour examen au bureau des grands projets, mais ils n'ont pas de facto la désignation officielle. Il n'y en a aucun qui est inscrit à la loi C5 à ce jour et donc aucun ne bénéficie de mesures d'accélération qui lui permettraient de contourner des lois. Et cette décision-là, de toute manière, elle appartient pas au bureau des grands projets. On lui réfère des projets. Il les évalue, il fait ses recommandations au ministre et c'est le gouvernement, au final, qui décide. Mais de l'avis de M. Carney lui-même, c'est pas un processus aussi rapide qu'il le souhaiterait. Donc, vendredi, il a en effet annoncé qu'il entend élargir encore plus les pouvoirs ministériels et que, bureau des grands projets ou non, désignation officielle ou non, il souhaite que l'examen, la décision et la délivrance des permis prennent au maximum un an pour ces grands projets.
1: Et vous l'avez dit, c'est le gouvernement, ultimement, qui décide s'il va obtenir ce statut ou non de projet d'intérêt national. Comment il le fait? Et comment il... finalement des projets qui vont pouvoir contourner les lois, là?
0: C'est ce que beaucoup d'élus se demandent en ce moment. D'abord, faudrait définir qu'est-ce que ça signifie concrètement, projet d'intérêt national. Le gouvernement devait publier un décret pour clarifier les critères. Or, il ne l'a pas fait encore. On sait qu'il considère certains facteurs. Est-ce que ça renforce l'autonomie du Canada, son économie, par exemple? Est-ce que ça permet de lutter contre les changements climatiques? Mais le député du Bloc québécois, Patrick Bonin, qui siège sur le comité de suivi de la loi, il me disait qu'on ne sait pas quelle est la pondération des critères. Et selon lui, l'environnement, ça ne penche pas lourd dans la balance en ce moment. Du côté des conservateurs, on se demande qu'est-ce qu'il fait le bureau de son budget de 42 millions de dollars par an si après des mois, aucun projet ne bénéficie de mesures d'accélération. Mais pour Dawn Farrell, ancienne PDG de Trans Mountain, qui est en ce moment à la tête du bureau des grands projets, la désignation officielle, c'est un outil parmi d'autres. En fait, le simple signal que la loi envoie, il est tellement fort, le message qu'Ottawa fait de ces chantiers-là une priorité, que ça suffit à rassurer l'industrie et à faire bouger les choses. Et ça inquiète des citoyens, dont ceux de Vigie citoyenne Port de Contrecoeur, parce qu'ils ont peur que ça se fasse au détriment de l'environnement.
1: Valérie Boisclair, merci.
0: Merci à vous.
1: Et c'est comme ça que l'émission prend fin aujourd'hui. On vous parlait de ces nouveaux mots dans le Petit Robert et je vous demandais, est-ce qu'il y a des nouveaux mots qui mériteraient de faire leur entrée dans le dictionnaire? Il y a Robert qui nous dit le terme insécure et déconseillé en français. Toutefois, je serais prêt à accueillir ce mot pour faciliter des situations comme son attitude me rend insécure, je me sens insécure dans cet environnement. Bon, on va en parler avec Valérie Boisclair en environnement. Ses placements financiers sont très insécures. Bien sûr, on peut trouver des solutions de rechange, mais elles exigent souvent des entourloupettes. Alors, merci pour cette suggestion, Robert. Je comprends aussi par vos courriels que certains ne sont pas chauds du tout ou sont pas très heureux de voir le FAQE, donc fait que, faire son entrée dans le dictionnaire. Merci de nous écrire. Ici Madeleine Blais-Morin. Bonne soirée à tous. À demain.

0: Moi, ce qui présentement m'inquiète, puis vous savez, c'est pour ça qu'on a créé le ministère de la Sécurité intérieure, c'est l'ingérence étrangère, c'est-à-dire de l'espionnage industriel.
1: Paul Saint-Pierre Plamondon s'attend à ce qu'Ottawa ajoute de la pression, plus le Parti québécois se rapproche du pouvoir. Ici Marie-Josée Paquette-Comeau, Radio-Canada, Québec.
2: Le ministère de l'Éducation au Québec a révoqué les brevets des 11 enseignants de l'école primaire Bedford à Montréal, suspendus avec salaire depuis octobre 2024. Le groupe de professeurs avait dû quitter à la suite du déclenchement d'une enquête interne sur le climat toxique et rétrograde qui régnait à l'intérieur des murs de l'école. Des accompagnateurs indépendants ont publié un rapport qui démontre que la situation s'est améliorée depuis leur départ. Voici la ministre de l'Éducation, Sonia Lebel.
3: On est complètement dans une autre école. Ce que je sais, c'est que les élèves sourient sur le terrain. Il y a un climat de travail qui est complètement différent, qui est très sain. Alors, je pense qu'il faut se satisfaire du fait qu'aujourd'hui, on est dans complètement un autre univers.
2: En plus du climat d'intimidation, il a été démontré que ces 11 enseignants refusaient d'enseigner certaines matières qu'ils ne jugeaient pas appropriées, dont les sciences et l'éducation à la sexualité. Les métropoles ontariennes et québécoises continuent de plaider leur cause pour accueillir le siège social de la future Banque de la Défense. Ce matin, le premier ministre de l'Ontario, Doug Ford, son ministre des Finances et la mairesse de Toronto ont convié les médias afin de souligner les attraits de la ville-reine, dont le secteur financier bien établi. Pendant ce temps au Québec, les dirigeants de 6 des plus importantes institutions financières montréalaises se sont adressées au premier ministre Mark Carney dans une lettre ouverte. Ils y soulignent entre autres l'expertise de Montréal en matière de gestion du risque, de finances durables et de cybersécurité. La pression continue de monter sur le premier ministre britannique Keir Starmer afin qu'il démissionne. Des dizaines de députés travaillistes ainsi que plusieurs ministres ont invité le locataire du 10 Downing Street à fixer une date pour son départ. Mais Keir Starmer affirme qu'il veut continuer à gouverner malgré la fronde qui s'étend au sein de son parti. Les précisions de Frédéric Arnould.
4: And I take responsibility.
5: Keir Starmer assume la responsabilité des défaites électorales de la semaine dernière. Son parti, le Labour, a perdu le contrôle du pays de Galles après près d'un siècle de domination. C'est le parti d'extrême droite anti-immigration Reform UK qui a raflé la mise dans des dizaines de bastions de gauche du nord de l'Angleterre. À Londres, les travaillistes ont cédé leur majorité dans des arrondissements au profit du Parti vert.
6: I also want to, before I finish, please.
5: Signe de la crise politique, la ministre britannique chargée de la protection de l'enfance, Jess Phillips, est la troisième du cabinet Starmer à avoir démissionné pour protester contre la gestion du Premier ministre. Son départ intervient alors que plus de 80 députés du Parti travailliste ont publiquement appelé Starmer à fixer un calendrier pour son départ. Mais rien pour émouvoir le Premier ministre britannique pour l'instant.
4: We will be better and do better.
5: Nous ferons mieux dans les mois à venir, dit-il. Bref, une fin de non-recevoir face aux demandes de démission.
7: I think he's competent.
5: Je pense qu'il est compétent, dit ce londonien, mais je ne crois pas qu'il ait beaucoup de caractère.
8: I don't think he has the personality to...
5: Je ne pense pas qu'il ait la personnalité qu'il faut pour assumer le rôle de Premier ministre, dit cette Britannique, et c'est pour ça qu'ils lui font payer le prix. Le poste de Keir Starmer est-il en sursis? Les prochains jours et semaines seront cruciaux. Ici Frédéric Arnould, Radio-Canada, à Paris.
2: Aux États-Unis, le Pentagone a réévalué à la hausse le coût jusqu'à présent de la guerre en Iran. Son responsable financier a indiqué au cours d'une nouvelle audition parlementaire qu'il est désormais de près de 29 milliards de dollars, une hausse de 4 milliards par rapport à l'estimation avancée deux semaines plus tôt. Un cessez-le-feu est en vigueur depuis plus d'un mois, mais Donald Trump a indiqué hier qu'il était sous assistance respiratoire. Et en terminant au hockey, les Canadiens de Montréal s'apprêtent à affronter les Sabres de Buffalo dans le quatrième match de leur série de deuxième ronde. Montréal mène la série 2-1 après deux victoires convaincantes lors du deuxième et troisième affrontement entre les deux équipes. Le match commence dans quelques instants. Voilà, c'était l'essentiel des informations. Bonne soirée à notre antenne.
9: Bonsoir tout le monde. Je suis certain que chaque personne qui est à l'écoute actuellement a au moins une idole. Ça se peut pas. Pas avoir d'idole, je pense que... Ben, ça se peut. Puis je pense que ça peut se défendre philosophiquement en parlant aussi. Mais en tout cas, si vous en avez, j'aimerais ça que vous nous racontiez ce que vous avez vécu, si vous l'avez rencontré, cette idole-là. Parce que des fois, on se sent

super bien. Des fois, on a comme de la difficulté, en fait, de à gérer ça. Et je vais vous raconter une anecdote qui est en lien, en fait, avec moi, parce que je suis pas l'idole de grand monde, mais c'est arrivé il y a quelques semaines, cette situation-là, puis c'est vraiment du mignon, là, mais c'est du mignon au cube. Puis j'ai comme, je me suis senti un peu, tu sais, un Paul McCartney, là, mais genre pendant comme une fraction de seconde. Je raconte l'anecdote. Vous écoutez Moteur de recherche.

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Bon, Paul McCartney, c'est peut-être un peu fort, là. J'ai repensé en disant du bois. En tout cas, je vais trouver une meilleure métaphore. Pourquoi on est stressé quand on a la chance de rencontrer nos idoles? Le bruit des moteurs de moto, est-ce que ça présente un risque pour l'audition des motocyclistes? Si nos atomes sont constamment renouvelés dans le corps, ça c'est Héraclite hein, qui avait posé ça il y a plusieurs millénaires. Mais pourquoi le plomb ou le mercure s'accumule-t-il dans l'organisme et pourquoi la laine nous fait tant réagir?

0: Non, bonsoir tout le monde, que vous ayez une idole ou pas, on vous aime pareil. Et ben oui, c'est ça, je vais vous présenter les gens qui sont en studio avec moi aujourd'hui. On va discuter d'idoles pour commencer cette émission. On a Véronique Raymond, bonsoir Véronique.
1: Bonsoir Mathieu.
0: On a notre ami Mathieu M. Blanchet, bonsoir. On a Élise Caron-Baudouin, avant-coureur, qu'est-ce que je dis là? C'est un petit peu trop à l'ouest, à Toronto. Bonsoir Élise. Et on a en studio avec nous Sylvie Hébert, qui est professeure titulaire à l'école d'orthophonie et d'audiologie de l'Université de Montréal, directrice du programme d'audiologie. Bonsoir Sylvie Hébert.
2: Bonsoir.
0: Alors oui, c'est ça. En fait, ce qui s'est passé, c'est qu'on est allé à Rimouski il y a quelques semaines, moteur de recherche, puis il y a un jeune, Henri Lavoie, pour ne pas le nommer, qui est venu faire signer le livre de moteur. Il était à l'émission, à l'enregistrement devant public, puis là, après l'émission, bon, il vient faire signer son livre, puis c'est ça. Il avait l'air un petit peu gêné et tout ça, puis là, il nous a envoyé un courriel quelques jours après, puis dans le fond, il a fait comme une genre de métacognition sur ce qu'il a vécu. Oh. Parce qu'il se sentait pas bien, puis il dit, mais comment ça se fait qu'on se sent comme ça quand on rencontre nos idoles? Et donc, moi, j'étais son idole. C'est pour ça que... Ça fait comme du bien. Puis en tout cas, bref, c'est bon pour le moral, c'est bon pour l'ego, puis tout ça. bref, moi, je veux savoir, avez-vous déjà rencontré vos idoles? Puis comment vous avez réagi, Véronique? Vous en avez long à dire, je pense, ouais.
2: Ben, j'idolâtre Igor Ovadis, le comédien d'origine russe, québécois. Puis ben, la première fois que je l'ai rencontré, là, j'ai juste dit des niaiseries. Ça avait aucun bon sens, mais vraiment aucun bon sens.
0: Ah ouais. Puis vous êtes gênée? Est-ce que ça vous réveille à
2: vie? J'étais gênée, puis je suis jamais gênée dans la vie. Puis là, j'ai dit des niaiseries. Vous étiez tellement bon dans le pont. Puis, toutes sortes de choses comme ça. Puis là, finalement, il a dit, est-ce qu'on va prendre une bière? Puis moi, je suis comme, oh, mon Dieu! Oh, oui! Vraiment.
0: Wow!
2: C'est ça. Oui,
0: groupie totale. Compréhensif.
2: J'ai joué ensuite avec lui. Hein. Wow. J'étais plus naturelle.
0: Ben là, en tout cas, ça vous a mené vers quelque chose.
2: Oui.
0: Élise, à Toronto, est-ce que ça vous est arrivé de rencontrer une de vos idoles?
3: Ben, oui et non. En fait, moi, un de mes idoles, c'est Charles Tissère.
0: Ah.
3: Puis, je l'ai déjà croisé de loin à Radio-Canada, mais j'étais trop gênée pour aller.
0: Vous savez que c'est un vrai gentil, hein, Charles Tissère. Il aurait été probablement très content de vous répondre.
3: Je le sais, mais c'est ça, j'ai bloqué, j'ai figé.
0: Ben, on va voir justement pourquoi ça arrive. Ça. Mathieu, vous qui êtes en neuropsychologie, vous connaissez tout ça, ces phénomènes-là.
4: Oui.
0: Est-ce que ça vous est arrivé quand même de figer devant une idole?
4: Oh, oui, oui. Moi, j'ai rencontré Brenda Milner, qui est un peu la mère des neurosciences, de la neuropsychologie moderne. Elle a comme 102 ans, 50 ans. Puis pour ceux qui m'ont jamais vu, je suis quand même 6 pieds 3, 280 livres. Puis je l'ai rencontrée dans un congrès en reculant. Fait que j'y ai rentré dedans.
0: Oh non.
4: Et, c'était la première fois, puis là, je savais pas quoi dire, quoi faire. Moi, j'allais la voir, j'avais des papillons, j'avais des étoiles dans les yeux.
0: J'avais quasiment blessé, voir, finalement. Là,
4: puis ouais, j'ai failli l'écraser.
0: Oh boy. Sylvie Hébert, bonsoir.
5: Bonsoir.
0: Est-ce que ça vous est arrivé de rencontrer une idole?
5: Ça m'est déjà arrivé, mais là, vite comme ça, je peux pas penser à une anecdote en particulier,
0: parfait,
5: mais je suis plutôt du genre à rester figée.
0: Ouais. Oui, c'est ça. Puis en fait,

0: on dirait qu'on sait pas quoi faire.
1: Non.
0: On dirait que...
1: On devrait se taire.
0: Ouais. Ça m'est arrivé, moi, à Paris avec un scientifique qui s'appelle Jean-Claude Amezen, qui est un immunologue, un éminent immunologue, qui a fait pendant longtemps une émission en France Inter, une de mes émissions scientifiques préférées. Et j'étais allé citer une conférence qu'il donnait avec une paléontologue? Non, c'est une primatologue. Puis en fait, je voulais aller lui parler, puis je savais pas quoi lui dire. Je lui ai dit, bon, oubliez ça. Ouais. Tu sais, je veux dire, je manquais pas d'air, mais je sais juste qu'est-ce que je veux lui dire? Genre, j'aime votre émission. Bon. En tout cas, bref, c'est ça. On se sent toujours un peu,
2: mais on aime ça quand adéquat. On nous le fait à nous, par contre.
0: Ouais, mais c'est ça.
2: Oui.
0: Ouais, mais c'est ça. Henri Lavoie.
2: Oui.
0: Quand il m'a écrit ça, je veux dire, je pense que je vais faire la mini son courriel. Mm-hmm. Je veux dire, on se sent vraiment important.
2: Oui.
0: Et voilà. Donc, si vous avez des témoignages de vedettes, d'idoles que vous avez rencontrées puis que vous avez justement pas trop su quoi faire, ou peut-être que vous avez su quoi faire, ça peut arriver ça hein, aussi. Ben écrivez-nous moteur de recherche@radio-canada.ca.
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4: J'ai travaillé avec Louis Valois, puis à un moment donné, je le croise à Place des Arts, puis il est avec Serge Fiori. Je fais, Louis, tu m'as jamais dit que tu connaissais Serge. Mais il dit, Louis Valois, harmonium, je sais pas. Je... c'est ça, c'est toi, c'est le Louis Valois. Et là, j'ai failli tomber à genoux devant Serge Fiori, puis... Il riait, tu sais, je sais, oh mon Dieu, j'en parle, puis j'en tremble encore.
0: C'est Anne Dorval,
2: ouais,
0: en plus.
2: Pas je veux dire,
0: elle génère ce genre de réaction.
2: Exactement.
0: Et d'ailleurs, notre jeune auditeur, Henri Lavoie, l'a bien exprimé dans son courriel. Et là, bon, là, ça me concernait. Je suis quand même content. Ça arrive. Ça m'arrive aussi, moi, quelquefois. Et là, ben, il se demande, qu'est-ce qui se passe? Pourquoi on se sent mal comme ça? Puis on en discute d'ailleurs avec notre ami Mathieu M. Blanchet, qui est neuropsychologue, qui connaît bien ces choses-là. Alors, bonsoir, Mathieu.
5: Bonsoir.
0: Bon. Alors.
5: Ben, ce que je trouve vraiment fascinant et intéressant de cette question-là, c'est qu'on peut enfin parler d'un stress qui est positif. Tu sais, souvent, quand on parle de stress, on associe ça tout le temps à un danger, à quelque chose de menaçant, un problème, alors que en psycho ou en neurosciences, quand on parle de stress, on parle juste d'une réaction d'activation de notre corps face à une situation qui nécessite une adaptation. Uh-huh. Mais ça peut être positif ou négatif.
0: Très intéressant,
5: ça. Ouais. Ouais. C'est là, je vais aller un peu plus loin dans, mm-hmm. dans son contexte de rencontrer un idole. Souvent, on va parler d'une anxiété sociale, là. Donc, on parle pas d'un trouble d'anxiété sociale dans ce cas-là, mais quand même, il y a un petit stress, je veux dire, d'évaluation sociale. Puis c'est ce stress-là positif qu'on ressent, là, justement, quand on a l'impression qu'on va être vu, jugé, exposé au regard, là.
0: Mais pourquoi, Mathieu, le cerveau va transposer cette situation-là? Tu sais, tu croises quelqu'un, je veux dire, c'est un humain comme toi et moi, là. Puis là, ça devient...
5: L'enfer.
0: Un enjeu,
5: là. Ouais. Mais parce que l'enjeu est subjectif ici. Tu sais, pour une personne extérieure ou pour n'importe qui, faire signer un livre, ben, ça peut être vraiment simple. Tu sais, je vais m'avancer, je vais dire salut Mathieu, peux-tu signer, merci, bonsoir, mm-hmm. puis on passe à autre chose. Mais pour une personne qui admire l'auteur ou l'animateur, ben là, ça vient charger de sens tout ça. Parce que rencontrer un idole, on va se dire, ben, est-ce que c'est important ce que je veux dire? Est-ce que je vais perdre la face? Est-ce qu'il va me trouver intéressant? Un peu ce que vous avez dit, tu sais, je rencontre un éminent
0: chercheur. Ouais.
5: Est-ce que je vais y dire, va-tu être vraiment pertinent dans ce qu'il fait, tu sais? Donc, on se pose beaucoup de questions, puis c'est là que le cerveau, puis le système, justement, du stress va s'activer. Donc, c'est pas nécessairement avoir peur, là. C'est vraiment être placé dans une situation sociale qui a un enjeu qui est propre à la personne subjective. Est-ce que je vais être à la hauteur de mon idole ou de ce que lui pense ou ce qu'il a généré mm-hmm. chez moi?
0: Ouais.
5: C'est là qu'on va parler de la notion de relation aussi parasociale. Donc, c'est quand même
0: intéressant. Ça, ouais.
5: C'est ça. On commence à l'étudier de plus en plus. Là, une relation parasociale, dans le fond, c'est quand on a une relation à sens unique. Donc, souvent avec une personnalité publique,
2: ben oui.
5: Un animateur, un artiste, un auteur, un sportif, influenceur, etc. On a l'impression qu'on la connaît, cette personne-là, uh-huh. parce qu'on la suit, on a des anecdotes de sa vie privée.
0: Ouais, ouais.
5: Mais cette personne-là nous connaît pas. Puis
0: mm-hmm.
5: C'est là, quand on la rencontre, cette idole-là, que il y a je vais le dire en bon français, le clash,
0: ah,
5: ou
0: oui.
5: le personnage mental que je me faisais de la personne, de mon

0: idole, ben elle devient physique. Puis là, la voix que j'entendais à la radio, ben c'est
1: elle est incarnée.
0: Ben oui, c'est ça. Il y a comme une intimité entre. J'ai l'impression de vous connaître, mais en même temps pas tant. Puis vous, vous me connaissez pas. Puis c'est ce décalage là qui va créer la gêne, l'excitation, l'embarras, le stress que. Ben, dans ce cas-ci, le jeune Henri aurait vécu.
2: Ben, c'est ça. Puis là, il y a un stress de bien paraître parce que là, on se dit, ben là, si, imagine, là, la première fois que cette personne-là me voit, j'ai l'air complètement à pas être capable de parler, puis, tu sais, réagir tout croche. Ben là, c'est comme si dit, ah bon, ma première, elle va avoir le souvenir de moi. De quelqu'un qui a de la misère à aligner deux mots. Là.
0: Oui, ou qui l'a pas, ou qui est pas finalement pas drôle.
2: Ouais,
0: tu sais,
2: ouais.
0: Parce qu'on met, je veux dire, sur un piédestal aussi la personne qu'on idolâtre. Mm-hmm. Puis il y a une deuxième couche à tout ça. Tu sais, du moins dans le cas de l'anecdote du petit garçon, dans le fond, c'est quand je rencontre mon idole, c'est rarement seul à seul. C'est souvent aussi dans un contexte qui est public.
1: Ah, oui.
0: Donc, je vais être regardé par d'autres personnes que mon idole. Il y a des gens qui vont pouvoir juger de cette relation, de cette interaction-là. Donc, ça se fait sous le regard des autres. Dans ce cas-ci, c'était probablement, vu que c'est un jeune garçon, un des parents qui était présent aussi. Donc, comment lui, il va peut-être s'en rendre compte, mon père, que j'étais mal à l'aise, que je vais rire, que je vais être timide, etc. Donc, il y a aussi ça qu'on rajoute dans la dimension. Puis là, je le mets en gros guillemets de performance là, sociale. Là.
2: L'aspect parasocial, j'aimerais qu'on y revienne parce que quand on admire quelqu'un, souvent c'est parce qu'on fréquente cette personne-là, soit par ses écrits, soit parce que la personne est un comédien, une comédienne, par ses réalisations, qu'elle soit scientifique ou sociale et tout ça. Et donc, on se sentirait peut-être un peu petit face à cette image-là qu'on a. Évidemment, elle est plus grande que nature. Là. On est tous des humains, là, mais on se sent petit face à cette personne-là.
0: Oui, dans le fond, là, en ce moment, il y a beaucoup d'études qui parlent de l'émerveillement. Puis quand on se rend compte qu'on est émerveillé, ben c'est souvent associé justement avec un petit soi. Donc on est quelque chose devant, on est devant quelque chose de plus grand que nature, d'impressionnant, quelque chose qu'on idolâtre ou qu'on imaginait d'une certaine manière. Donc c'est sûr que ça fait écho à la personne à avoir je suis qui moi par rapport à tout ça là. Donc oui, c'est vrai que quand on vit de l'émerveillement, quand on rencontre notre idole, on peut parler d'une forme miniaturisée là, d'émerveillement ou de cette expérience-là. Puis, c'est ça qui va générer la gêne puis le stress parce que c'est pas simplement devant une personne qui est connue. On est devant quelqu'un qui représente mais des heures et des heures d'écoute, de lecture, de rire tout seul. On a l'impression que cette personne-là connaît un peu de notre intimité parce que si j'aime cette personne-là, c'est parce qu'on partage certaines choses intimes un peu plus, des ressemblances. Fait que c'est là où c'est pas juste faire signer un livre qui arrive.
2: Mais cela dit, peut-être qu'une manière de dépasser ça, c'est d'aborder la personne comme peut-être ses collègues ou ses amis, là, ben, peut-être pas d'aller dans la familiarité, là, mais d'aborder la personne sur un terrain où on s'entend. Par exemple, je sais pas si on aime l'auteur ou l'autrice, on va dire, dans tel livre, quand vous avez écrit telle chose, ça m'a tellement bouleversé parce que là on peut peut-être se raccrocher à quelque chose qui est moins disons de l'ordre du petit qui rencontre le
0: il faut quelque chose de tangible, il faut créer une relation à partir. Donc souvent c'est ça les médiums, puis tu sais c'est un peu ça les signatures ou quand les humoristes restent à la fin, c'est qu'ils vont essayer de créer l'objet que chine, ça devient le médium pour entamer une relation. C'est souvent quand l'artiste se penche pour écrire que la personne commence à faire des j'ai beaucoup aimé telle chose où ça m'a beaucoup parlé parce que là on n'a plus le regard visuel, etc. Fait que ça devient, je veux dire, moins menaçant parce qu'il faut distinguer ça aussi le stress de menace puis le stress de défi. Tu sais, on parle de positif, négatif, mais il y a aussi le stress où on a l'impression que ce que je m'apprête à faire dépasse mes ressources. Donc quelqu'un qui a beaucoup d'anxiété sociale va avoir de la difficulté à s'ouvrir à parler, même si théoriquement peu de chances qu'on s'en souvienne de cette interaction-là, où tu sais, il y en a eu tellement où on est habitué.
2: Ouais, ben oui, tout à fait.
0: Mais ça devient une menace, c'est plus handicapant, entre guillemets, mais ça peut être aussi un stress de défi où là, l'activation est beaucoup plus associée à j'ai une appréhension, mais j'ai hâte, là, tu sais, donc c'est intense, mais je suis capable de le faire, j'ai les capacités, puis je veux entamer correctement cet échange-là parce que je risque d'avoir juste une chance. Tu sais, quand on rencontre un idole, ça n'arrive qu'une fois dans notre vie pour la plupart. Là. Donc, il y a cet enjeu-là aussi de créer quelque chose de plus, je vais dire, terre à terre, concret, officiel, donc en arrivant avec le livre puis signé, mais c'est ça le

0: le passage ou le médium utilisé pour après ouvrir. Puis je trouve ça intéressant qu'il vous a écrit aussi. Oui. Je vais y lever mon chapeau parce que malgré qu'il a vécu ça, il a réussi après à surmonter ce petit stress-là puis à dire, mais je vais l'y écrire, je vais dire que j'étais de même.
1: Oui, puis de se regarder dans ces situations-là, ça nous permet aussi de comprendre davantage comment on est capable de gérer ces situations qui sont quand même très difficiles d'un point de vue interpersonnel. Là. Comme vous l'avez dit, l'aspect parasocial, on connaît beaucoup la personne, mais la réciproque est pas vraie.
0: Ouais.
1: C'est très asymétrique, c'est très difficile ça, d'avoir des bonnes situations de communication dans ce temps-là.
0: Pis ça fait écho un peu à nous. T'sais, pourquoi j'ai de l'ordre telle personne, mais pas l'autre? C'est deux acteurs, mais il y en a un qui... Fait qu'il y a quelque chose qui vient nous frapper nous-mêmes dans ce reflet-là, puis dans cette introspection que le petit garçon a faite. Donc,
1: très, très, très intéressant.
0: Mais bravo aussi,
1: ben, oui, Mathieu, d'avoir bien géré. Franchement, wow. Puis, en plus, c'était vraiment... petit gars allumé, là, Puis si ma mémoire est bonne, je pense qu'il avait mis son t-shirt de Canadien. Il doit être très très content d'ailleurs. Il doit peut-être pas nous écouter ce soir d'ailleurs.
0: Non, parce qu'il y a un match.
1: Il va peut-être nous écouter en rattrapage, comme plein de gens sur audio. Hein, c'est, je pense que l'émission de ce soir va être très écoutée. Voilà. Merci Henri Lavoie pour ta question. Puis, hésite pas, viens me voir la prochaine fois qu'on se rencontre. Ça va me faire très très plaisir de continuer cette discussion. Mathieu Blanchet, toujours un plaisir de discuter ces choses-là.
0: Merci.
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0: Oui, on va parler de bruit dérangeant avec la professeure titulaire à l'école d'orthophonie d'audiologie de l'Université de Montréal, Sylvie Hébert. Elle est également directrice du programme d'audiologie. Bonsoir Sylvie.
1: Bonsoir.
0: Alors, on a un courriel de Julie Collin qui dit « Trop souvent, j'entends très fort moto et autres véhicules bruyants passer près de moi et trop souvent, j'ai peur que mon ouïe soit atteinte par ces décibels. » En 2024, elle dit « J'ai eu un épisode où j'ai eu mal aux oreilles pendant plus de 24 heures. » C'est vrai que ça peut être très, très fort, certains types de motos. Et est-ce que les conducteurs, d'ailleurs, nous demandent-elles, devraient avoir peur, eux aussi? Qu'est-ce que la science a à dire à ce sujet? J'ai aussi envie de savoir ce que ça leur apporte d'être aussi bruyant et dérangeant. Mais bon, on est peut-être dans le domaine de la neuropsychologie.
2: Ça,
0: ou de la sociologie, ouais, ou l'anthropologie, c'est une autre affaire. En tout cas, bref, Sylvie Hébert, premièrement, est-ce qu'il y a des études qui existent sur des gens qui pratiquent des disciplines ou des loisirs très bruyants sur leur santé auditive à elles ou à eux?
1: Sur les motocyclistes en particulier, je n'en connais pas, sauf une étude qui a interrogé des gens qui vivaient, qui se disaient ennuyés par le bruit des motocyclistes. Donc, effectivement, ça a l'air que le bruit des motos est plus dérangeant que le bruit d'autres moyens de transport. Il y a beaucoup d'études sur les musiciens, donc qui pratiquent comme métier de façon professionnelle ou des mélomanes qui écoutent de la musique ou qui vont danser là dans les boîtes de nuit. Je sais pas si ça existe encore.
0: Il y en a encore. Oui, ça baisse un peu la culture.
3: Mais il y en a même maintenant qui commencent plus tôt le soir pour les plus vieux.
0: C'est vrai,
1: genre
0: des 6 à 10.
1: Là.
3: Exactement.
1: Oui,
0: au
1: oui.
0: Parc
1: oui.
0: La Fontaine, il y en a.
1: Ouais. Il y a plusieurs études chez des métiers bruyants, là, donc les dentistes, les musiciens, les gens en usine, les tireurs, les policiers, les pompiers, les gens qui font du tir aussi comme loisir, les musiciens comme loisir.
0: Mais ce que nous dit notre auditrice, et ça j'aime bien cet aspect-là, parce que d'une part, il y a des cas où je pense que il y a des professions où le bruit, on le subit plus qu'on aime ça. Mais là, dans le cas, par exemple, d'un motocycliste ou d'une motocycliste, ça peut devenir grisant là, d'avoir à rincer le moteur puis de sentir justement toute cette puissance-là qu'on a sous nous, là, puis de jouer avec ça. Puis le son fait partie du plaisir également quand on fait ça. Est-ce que quand quand nos oreilles sont soumises à ces décibels-là, si on aime les décibels, est-ce que ça va avoir moins d'effet que si on n'aime pas les décibels?
1: Ben, c'est ça qui est intéressant dans la question. Il y a deux aspects. D'abord, de façon mécanique, si on parle d'une exposition à du bruit, plus c'est fort, plus ça peut induire des dommages. Donc, qu'on aime ou qu'on n'aime pas, si c'est trop fort, c'est trop fort. Puis, il faut toujours se rappeler la règle là, des 3 décibels où on divise la durée.

0: durée d'exposition par deux.
1: Qu'est-ce que c'est?
0: Donc, on dit qu'un bruit de 80, une exposition à du bruit de 85 décibels, on peut, pendant 8 heures, si on va au-delà de 8 heures, ça peut induire des dommages. Ça peut en induire en bas de 8 heures, mais disons qu'on se met ça comme loi, mm-hmm. là, donc, ouais, ouais. au Québec. Donc, si on veut augmenter le niveau d'exposition de 3 décibels, faut diminuer la durée de moitié. Donc, si on veut écouter de la musique, par exemple, à 88 décibels, faut diminuer par deux, donc 4 heures.
1: Parce que là, on est, c'est quand même assez fort, là, parce que 80, là, on dit que c'est restaurant bruyant.
0: Oui.
1: Et 90, là, parce que c'est logarithmique, hein, cette échelle-là, donc ça monte très rapidement. Donc, 80, restaurant bruyant, c'est 80, puis 90, c'est une tondeuse.
0: Oui. C'est ça, puis ça peut aller là les motocyclistes là, peuvent aller au-dessus de 100, 103, 105, 106 décibels là par exemple, c'est comme 3 minutes d'exposition avant qu'il y ait un dommage.
1: Et là là. Hein?
0: Donc 112 décibels 30 secondes. Mm-hmm. Donc ça se peut que cette dame là qui a posé la question a été exposée un petit peu plus longtemps à un niveau plus fort, puis là ça peut faire des dommages temporaires. Mm-hmm. Mais s'il y en a trop souvent, ben ça peut mener à des dommages permanents.
1: Oui, Mathieu, vous vouliez rajouter quelque chose?
2: Oui, dans le fond, là, on part de 85. C'est ça, vous dites? Pourquoi 85? Pourquoi cette barre-là normative? C'est-tu le son idéal?
0: Ben, c'est des questions de légal, okay. puis de bruit aussi, d'usine et de bruit environnemental.
3: Très inspiré par ça, par le bruit industriel.
0: Oui, c'est ça. Mm-hmm. Donc,
1: mais quand on a un bruit auquel on est soumis et qu'on n'aime pas à la base, parce que ça fait il peut y avoir des gens qui aiment beaucoup le bruit des moteurs, qui vont dire, moi, j'aime ça. Là, exemple, ils rincent les moteurs dans ma rue. Moi, j'ai pas de problème avec ça. Mais quand une personne voit vraiment ça comme une atteinte à son intégrité, puis tu peux même pas y échapper, là. Je veux dire, c'est pas comme tu fermes la fenêtre puis le rideau puis là, t'as plus la lumière. Là, il y en a partout. Ça doit se rajouter quand même, ce stress-là.
0: Ben, c'est ça. Ça, c'est vraiment la partie qui, moi, je trouve super intéressante et même fascinante. C'est que on connaît les effets à long terme du bruit environnemental, du bruit, par exemple, qui va nous empêcher de dormir. Donc, les effets non auditifs du bruit. Donc, si à durée d'exposition égale au même niveau, ben, un bruit qui va être dérangeant va être plus va faire plus de dommages. Il va provoquer une réponse de stress, comme Mathieu a mentionné tantôt, mais une mauvaise réponse de stress, va nous empêcher de dormir, va créer... Donc, un bruit, l'aspect dérangeant du bruit va être influencé par notre sensibilité au bruit. La sensibilité au bruit, c'est un trait de caractère qui va de pas du tout à très. Donc, il y a des gens qui sont très dérangés par le bruit en général, d'autres moins dérangés. Tu sais, il y en a qui peuvent lire dans un café bruyant, d'autres qui peuvent pas tolérer une petite mouche dans leur entourage. Donc, ça, c'est personnel, mais ça va influencer le niveau de dérangement par du bruit ambiant. Et ça, effectivement, ça peut induire des effets cardiaques. On sait les effets cardiaques à long terme de l'exposition à du bruit et les effets sur le sommeil. Donc, quelqu'un qui n'a pas de sommeil dort, évidemment, dort moins. Mais va avoir des dérégulations de son système hormonal, de son système physiologique. Donc, ça, on les connaît à long terme.
1: Oui. On peut se faire du mal, si je comprends bien, même si on pense qu'on se fait du bien. Parce que là, il y a des gens qui vivent du stress là, puis qui vont vraiment trouver ça difficile. Mais il y a des gens qui subissent ça et en fait qui s'imposent ça parce qu'ils pensent que c'est leur vie.
0: Mais
1: ils peuvent se faire mal pareil.
0: Oui, ceux qui aiment ça mais qui s'exposent à des niveaux trop élevés, c'est clair qu'ils vont se faire des dommages mécaniques de la cochlée. La cochlée, elle a réagi. Le nombre de neurones, là, ils s'occupent pas de ce que c'est plaisant, c'est pas plaisant. Uh-huh. Donc le nombre de neurones, plus c'est fort, plus le nombre de neurones qui déchargent va augmenter et plus l'augmentation va à un moment donné saturer le glutamate, le neurotransmetteur. Transmetteurs vont saturer et ça va faire des dommages à la cochlée, donc des dommages neurosensoriels. Et ça, une fois qu'on a perdu les cellules ciliées de la cochlée, ça ne revient pas. Une fois que c'est endommagé, là, c'est endommagé à vie. Uh-huh. C'est pour ça que même si on met un appareil auditif, par exemple, ça revient pas, la clarté revient pas. C'est pas pareil. On peut amplifier un peu, puis la technologie s'améliore, mais c'est pas pareil que d'avoir ses oreilles intactes.
1: Ouais. Est-ce qu'on a développé une assez bonne hygiène en rapport au bruit qui nous entoure? Vous semblez dire que non.

0: Je pense qu'il y a beaucoup de choses à faire, beaucoup de progrès à faire. Là, je sais que dans certaines villes, on essaie de sensibiliser. Je trouve qu'on parle pas assez des problèmes auditifs qui sont qui incluent la perte auditive, mais qui sont pas limités à la perte auditive qui peuvent arriver. Par exemple, les acouphènes. Moi, ma spécialité de recherche, c'est les acouphènes. Donc, ça peut, une fois que les acouphènes sont installés, et j'ai vraiment communiqué avec quelqu'un récemment qui me disait, moi, j'ai vu quelqu'un à l'urgence qu'il y avait un acouphène qui voulait se suicider.
1: Ah oui, ça peut venir extrêmement dérangeant. Donc,
0: heureusement, on a des moyens. Là, les audiologistes travaillent fort en comité et en équipe multidisciplinaire pour aider ces gens-là à trouver des moyens pour vivre. Mais c'est un effet du bruit trop fort.
1: Est-ce qu'on devrait installer des radars à bruit comme il y a des radars à vitesse?
0: Ben, c'est une bonne idée pour sensibiliser les gens. Par exemple, quand on voit un radar qu'on va trop vite, on a tendance à ralentir. Oui. Et je pense que c'est le cas aussi dans...
1: Il y a quelques expériences pilotes. Hein. Il y en a eu à Moraine Heights, notamment. Il y a quelques endroits au Québec où on a installé... Là, ils sont revus. En fait, Moraine Heights, ça n'est plus, il n'y en a plus, mais il y a quelques endroits ailleurs où on en aurait installé pour sensibiliser les gens au bruit qu'ils font, les gens qui se promènent sur la route. Est-ce qu'il faudrait démocratiser ça, en mettre un peu partout?
0: Je trouve que c'est une excellente idée. Et ce que je pense que la personne qui justement était responsable de ce dossier-là a dit, c'est que ça sensibilisait les gens avaient tendance à faire moins de bruit.
1: Ouais. En fait, les radars à bruit, on appelle ça les sonomètres. Alors, je vais simplement le souligner. Bref, il y a encore loin de la coupe aux lèvres, là, si je comprends bien. Là.
0: Oui, on a beaucoup de travail à faire sur la réduction du bruit à la source. C'est toujours la meilleure chose.
1: Oui, puis dans le fond, il faut aussi respecter les gens pour qui le bruit peut être une nuisance à partir d'un seuil assez bas également. J'imagine ça doit entrer en considération quand on fait du développement urbain.
0: Effectivement.
1: Notamment. Mais Sylvie Hébert, merci beaucoup pour ces précisions. Je rappelle qu'on répondait à une question de Julie Collin, puis on vous souhaite de pas trop rencontrer ces engins très très bruyants autour de vous. Puis on dit aux gens qui les conduisez, faites attention, hein, parce que même si vous aimez le bruit, ça se peut que ça vous ça dégrade votre audition avec le temps. Parole de Sylvie Hébert, professeure titulaire à l'École d'orthophonie d'audiologie de l'Université de Montréal, également directrice du programme d'audiologie. Merci beaucoup.
0: Merci.
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1: On va parler tout à l'heure à Élise Caron-Baudouin, dont l'idole est Charles Tisser. Elle ne l'a jamais rencontrée, alors peut-être que ce sera le cas bientôt, quand elle passera à Montréal. Alors, on se parle dans quelques minutes, Élise. Et notre amie Véronique va nous faire découvrir le travail d'une docteure en littérature des arts de la scène. Puis elle s'est intéressée à la laine. Genre, comment la laine nous émeut. Tant que ça, je pense que je résume un peu son travail. Auparavant, je vais vous parler des 8 derniers robots taxis de New York qui ont terminé pour de bon leur course. Il n'y en avait que 8 et le 31 mars dernier, la ville de New York a mis un terme au test mené par les robots taxis Waymo. Et le maire de New York, le très populaire Zoran Mamdani, ne semble pas avoir un grand appétit pour répéter l'expérience dans un futur rapproché. Et selon l'historien du transport Peter Norton, c'est une très bonne chose. Peter Norton, c'est vraiment un des grands historiens du transport aux États-Unis. Il est à l'Université de Virginie, un spécialiste donc de ces questions-là. Il a donné récemment une longue entrevue au média Bloomberg City Lab. Il affirme donc dans cette entrevue que la ville de New York a fait une très bonne affaire de ne pas laisser la compagnie Waymo continuer les tests avec ses 8 taxis. Et donc, si on peut résumer son raisonnement en une phrase, ce serait probablement celle-ci, là, c'est mon analyse, là. Il dit, en résumé, il dit, depuis un siècle, il dit, on a carrément privatisé une grande partie des artères de nos villes au nom d'une seule industrie, d'un seul mode de transport, c'est l'industrie automobile, et que la dernière chose qu'on doit faire quand on fait face à un problème, c'est d'écouter quelqu'un qui a quelque chose à nous vendre pour réparer des erreurs passées. Donc, ça, c'est ce qu'il nous dit en général. Peter Norton, il a analysé dans de nombreux essais et textes les promesses du lobby, c'est ce qu'il appelle le lobby automobile et du pétrole, il les appelle le Martyrdom. Il observe donc le futur que ce dernier, donc que ce lobby a toujours voulu nous promettre depuis un siècle, soit une technologie qui nous permet d'aller plus vite sans nous tuer ou nuire à notre santé, ben, il ne s'est jamais vraiment réalisé. Pour qu'un vendeur puisse nous allécher avec une nouvelle technologie, dit-il, ce vendeur-là doit recadrer la manière de raconter une histoire afin que cette technologie prenne tout son sens, qu'elle devienne évidente. Et donc, l'historien du transport observe que depuis un siècle, on a vendu beaucoup d'utopies automobiles comme les autoroutes. Ça, c'était au début, là, dans les années 20-30. Après ça, les années 60, c'est l'auto volante, hein, avec les Jetsons. Après ça, les années 80, autoroute intelligente. Et là, maintenant, ben, c'est l'auto autonome. Et qu'au final, cela nous aurait empêché de penser le phénomène du transport à l'extérieur de ce que lui appelle une dépendance. Et Peter Norton pense qu'on devrait parler du futur du transport bien avant de parler de celui de l'auto. Il affirme que pendant que notre attention est attirée par le fait que la technologie auto évolue, ça c'est vrai, ben on fait abstraction de constantes qui, elles, ne changent pas ben. C'est comme la géométrie et le poids. Parce que la géométrie, ben une voiture, tu mets 5-6 personnes maximum, peu importe la technologie qui la propulse. Puis la masse, ben dit, si vous transportez des personnes dans un véhicule de type automobile, vous vous retrouvez pas mal tout le temps avec un véhicule très lourd par rapport à la masse des personnes que vous transportez. Ce genre de constante devrait retenir notre attention autant que les variables telles que les nouvelles technologies. Et c'est ce qu'il nous dit qu'on ne voit pas dans le développement des taxis Waymo. Et il précise aussi cette chose, et là je le paraphrase, il dit « Un spécialiste des véhicules autonomes n'est généralement pas un spécialiste du transport, il est juste un spécialiste des véhicules autonomes. »
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0: Question très philosophique. Hein. Vous savez que notre corps se renouvelle constamment. Hein. C'est toujours la même forme, mais la matière elle-même se renouvelle. Et ça, quand on prend conscience de ça, on se dit, waouh, Héraclite avait raison. Si nos atomes sont constamment renouvelés dans le corps, pourquoi certains éléments toxiques comme le plomb ou le mercure s'accumulent-ils dans l'organisme, notamment dans les cheveux, au lieu d'être éliminé? Nous envoie donc Sylvain. On en discute avec Élise Caron-Baudouin, qui est professeure adjointe en santé environnementale à l'Université de Toronto. On l'a joint là-bas. Bonsoir, Élise.
1: Bonsoir, Mathieu. Tellement une belle question.
0: C'est tellement intéressant parce que c'est vrai. En principe, là, je veux dire, nos cellules se renouvellent, puis on vidange plein d'affaires, mais le plomb et le mercure, par exemple, ça reste là. Qu'est-ce qui se passe?
1: Effectivement. Cette question-là, en fait, elle met en lumière une idée qui est un peu contre-intuitive. Donc oui, comme vous le mentionnez, notre corps se renouvelle constamment. Nos cellules, elles vivent juste quelques jours en général, d'autres peut-être quelques mois. Mais pourquoi, effectivement, le plomb, le mercure, d'autres métaux lourds, ça reste dans notre corps pendant des années? Donc oui, notre corps renouvelle certaines cellules, mais je pense que la distinction importante, c'est pas nécessairement tous les éléments chimiques qui sont dans la cellule. Puis aussi certains métaux toxiques qui vont imiter des minéraux utiles et qui vont un peu jouer un tour à notre corps s'intégrer dans nos tissus comme le ferait un élément essentiel.
0: On va peut-être parler de la vitesse de renouvellement qui est quand même incroyable. On en a parlé souvent à l'émission, mais notamment l'intestin grêle, là, c'est quelques jours là que ça prend à renouveler toutes les cellules. Imaginez, je veux dire, c'est quand même incroyable.
1: C'est fou, hein? Quelques semaines, c'est super rapide aussi. Le sang, quelques semaines, quelques mois pour un renouvellement complet. Mais je pense qu'on produit quelque chose comme 2 millions de globules rouges par seconde. Là.
0: Incroyable.
1: Un chiffre qui est comme absurde.
0: C'est pour ça qu'on est fatigué.
2: Ben oui.
0: Faut pas chercher.
1: On est brûlé. Dans les os, c'est un peu plus long. Hein? Là, ça peut prendre plusieurs années. Mais là, donc, ce qui se passe, en fait, notre cellule meurt. Son contenu, qui peut inclure des contaminants, va souvent être recyclé ou il va être transféré ailleurs. Et les métaux lourds, ça peut être à l'intérieur des cellules. Donc, ils ne font pas juste disparaître là parce que simplement notre cellule est décédée puis elle est remplacée.
0: Mais quand même, je reviens avec l'interrogation de notre auditeur. C'est quand même bizarre que là, il y a plein de trucs justement de nos cellules qui sont, on les détruit, on les vidange, ça sort urine dans les selles, tout ça. Mais là, les

0: contaminants restent. Qu'est-ce qui se passe?
1: Effectivement. Ben là, ça m'amène à parler de deux concepts très importants en toxicologie puis qui aident à répondre à cette question-là de notre auditeur. Donc, c'est la toxicocinétique puis la toxicodynamique. La toxicocinétique, c'est penser un peu à le mouvement d'une substance de l'environnement jusqu'à comment elle entre dans notre organisme, où est-ce qu'elle va une fois qu'elle est dans notre corps, puis comment est-ce qu'on va l'éliminer. Donc, cinétique, hein, comme le mouvement de la substance. Puis toxicodynamique, c'est ce que la substance fait à l'intérieur de notre corps. Donc, toutes ces interactions avec nos cellules, avec nos tissus. Donc, ça réfère plus à la toxicité de la substance. Mm-hmm. Donc, le plomb et le mercure, ils ont une toxicocinétique qui est particulière. Ils sont éliminés très lentement parce qu'ils peuvent se stocker, se cacher dans des tissus.
0: Okay.
1: Puis parfois, ils vont tromper l'organisme en imitant des éléments utiles comme le calcium que notre corps veut pas se débarrasser. Mmh. Hein? Et leur toxicodynamique, ben elle explique leurs effets comme par exemple des atteintes neurologiques, des effets sur le développement fœtal, des impacts cardiovasculaires, etc.
0: Mmh. Donc, si je comprends bien, bon, ça va mimer. C'est quand même intéressant. J'avais jamais... En fait, on m'avait jamais dit ça comme ça, que ça ressemblait à des éléments dont on a vraiment besoin. Mais là, en même temps, il faut savoir aussi où est-ce que ça va? Parce que, tu sais, dans les cheveux, il y en a, à la limite, c'est pas si pire, là. On va d'ailleurs expliquer qu'est-ce qui se passe quand ça se ramasse dans nos cheveux, mais c'est parce que ça s'en va dans des endroits où on veut pas, là.
1: Non, effectivement. Donc, le plomb, en fait, c'est un excellent exemple. Ça ressemble chimiquement au calcium dans le sens qu'ils ont la même une taille ionique similaire. Donc, le corps va confondre parfois le plomb avec le calcium, puis va absorber le plomb pour le stocker dans les os et les dents comme il le fait avec le calcium. Puis, une fois dans les os et les dents, ben le plomb va y rester très longtemps parce que, comme on le mentionnait tout à l'heure, le renouvellement cellulaire des os, c'est un processus qui est très lent. Donc, ça, c'est une explication. Pour ce qui est du mercure, ben, il y a certaines formes de mercure, comme le méthylmercure, qui, entre autres, est connu pour s'accumuler dans les poissons,
0: oui,
1: qui va se lier très fortement aux protéines. Puis le mercure, ce qui est intéressant aussi, c'est qu'il adore les lipides. Il est soluble dans les lipides. Donc, ça fait qu'il est capable de traverser, par exemple, la barrière placentaire, la barrière hémato-encéphalique, puis aller se cacher dans des endroits où c'est plus difficile de l'éliminer.
0: Ah, mon Dieu! OK, il réussit à passer la barrière hémato-encéphalique.
1: Oui, parce qu'il est soluble dans les lipides, donc il est capable de se glisser dans les petits lipides qui forment cette barrière-là. Et comme il se lie très fortement aux protéines, en particulier celles qui ont beaucoup de soufre, ça rend son excrétion très difficile.
0: Ah,
1: c'est un
0: ouais.
1: peu comme si c'était de la super glue, pardonnez-moi l'anglicisme. Donc la liaison chimique est tellement forte que c'est difficile de détacher le mercure de nos protéines.
0: Ah ouais, wow, quand même, hein, c'est fascinant. Mais justement, revenons à cette question des métaux lourds dans les cheveux. C'est vrai qu'on est capable d'en déceler des traces. Qu'est-ce qui se passe dans le fait qu'ils se retrouvent là aussi, Élise?
1: Oui, donc notre auditeur a raison. On utilise en biosurveillance les cheveux pour retracer un peu la mémoire chimique, la mémoire de notre exposition. Donc, nos cheveux contiennent une protéine qui s'appelle la kératine. Puis c'est une protéine qui est très riche en soufre. Et comme mentionné, le mercure, il aime beaucoup le soufre. Et donc, il va s'accumuler dans les cheveux avec sa liaison avec la kératine. Donc, pendant la formation des cheveux, il y a aussi les métaux qui vont être dans notre circulation sanguine qui peuvent être intégrés comme ça dans les cheveux. Et ça, c'est le cas du plomb. S'il y a aussi du plomb dans l'air ambiant ou dans notre eau potable, il va pouvoir se déposer sur les cheveux quand on prend notre douche, quand on respire, quand on est à l'extérieur puis que l'air touche à nos cheveux. Donc, le plomb peut s'attacher au cuticule du cheveu. Et une fois dans le cheveu, que ce soit le mercure ou le plomb, ils sont un peu pognés, pardon l'expression.
0: Oui.
1: ils sont relativement stables. Et voilà, donc ils sont un peu une image d'un temps précis dans notre vie où on était exposé à telle concentration de plomb ou de mercure, puis ils se sont ramassés dans les cheveux à ce moment-là précis de notre vie.
0: Bref, pour conclure, si ces métaux lourds-là, on n'est pas capable de les éliminer, c'est vraiment parce que, en fait, leur structure même les rend très difficiles. En fait, ça se colle dans notre corps, ça s'en va partout. Là. On voudrait pas nécessairement les avoir. Et c'est vraiment lié à leur structure chimique, là, si je comprends bien.
1: Oui. Oui, alors toxicocinétique, alors toxicodynamique, puis ils vont exploiter des mécanismes biologiques normaux, donc le transport du calcium, la liaison aux protéines, le stockage dans les os et les tissus. Et donc, le résultat, en fait, c'est que l'entrée puis le stockage des métaux lourds est relativement efficace,
0: ouais.
1: Mais les mécanismes d'élimination fonctionnent, mais sont beaucoup plus lents et limités. Donc, il y a une petite... la balance n'est pas très bien balancée de

0: De ce côté-là, mais c'est ce qui explique un peu là, pourquoi il y a une accumulation de métaux lourds qui se fait plus rapidement que ce qu'on peut éliminer.
1: Mais ces métaux lourds-là, ils ont-tu, je veux dire, une espérance de vie? Tu sais, pourquoi ils restent là, puis eux, ils se font pas phagocyter?
2: Ils sont stables, j'imagine.
0: C'est très stable, oui. Okay. C'est une demi-vie qu'on appelle qui peut être de plusieurs années avant qu'on puisse les éliminer. Puis, ils se dégradent pas facilement dans l'environnement non plus. C'est des substances très, très stables.
2: Voilà. Ben voilà, puis il faut faire d'autant plus attention hein, quand on les produit, parce que c'est ça. On peut se rendre très, très malade avec ça. Merci beaucoup, Sylvain, pour votre très bonne question. Je rappelle Élise Caron-Baudouin que vous êtes professeure adjointe en santé environnementale à l'Université de Toronto. Merci beaucoup pour ces précisions.
0: Merci.
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2: Je pense qu'à peu près tout le monde a eu la même réaction. Tu vois un tas de laine, ou je sais pas, tu vois un gros pull ou un manteau, tu vois juste une balle de laine. Qu'est-ce que tu fais? Tu vas te mettre la face dedans ou tu vas te mettre à la palper?
4: Tu vas jouer avec.
2: Tu vois, non, mais c'est ça. On dirait que ça amène de se vautrer dedans. Et c'est un peu la question que s'est posée celle que vous allez nous faire découvrir ce soir. Claudia Boutin, docteur en littérature et art de la scène et de l'écran à l'Université Laval. Bonsoir Véronique Raymond.
4: Oui, et c'est Claudia Blouin.
2: Claudia Blouin. Oui, voilà. Alors voilà, elle s'est intéressée à la laine.
4: Effectivement, et donc c'est une artiste à la base, Claudia Blouin, quelqu'un qui fait de la danse depuis qu'elle est toute petite et qui aimait lire, qui aimait vraiment beaucoup la lecture. Elle est allée faire un cégep en littérature et puis ensuite, elle est allée faire un certificat en interprétation à l'Université du Québec à Trois-Rivières et elle a réalisé, ouais, bon, je suis peut-être pas comédienne, je serais plus dans la mise en scène. Uh-huh. Donc, elle s'est réorientée, baccalauréat en théâtre à l'Université Laval, maîtrise en littérature et art de la scène et de l'écran. Il faut le dire, l'Université Laval est reconnue pour cette approche très pluridisciplinaire, très contemporaine.
2: Avec leur laboratoire Lantis, j'ai vu des pièces du Lantis. Quand j'habitais à Québec, j'allais souvent voir leur production. C'est toujours incroyablement créatif.
4: Exactement, puis c'est vraiment intéressant le travail qui s'y fait décortique, en tout cas. Mm-hmm. Donc, elle est allée dans cette direction-là. Elle a fondé une compagnie avec son conjoint, Léo de Rivière, et ils ont fait un spectacle, entre autres, pendant la pandémie, avec une petite jauge réduite, là, imaginez 15 personnes, avec des dispositifs en 360. Vous voyez le genre d'objet.
2: Ouais.
4: Et elle a décidé d'aller faire un doctorat, toujours en littérature et art de la scène, à l'Université Laval, et on va l'écouter nous présenter son sujet.
5: Pour mon projet, je me suis intéressée à la place de la matière non vivante, donc tout ce qui est autre qu'humain, sur la scène, aussi dans la relation entre les arts de la scène et les arts plastiques, dans le métissage entre les deux. Ce qui m'intéressait, c'était de voir comment on pouvait donner une autre place à la matière sur la scène que celle qu'on lui donne habituellement, qui est comme un second rôle, parce que normalement, au théâtre, à la danse, c'est des humains, des corps humains, des histoires humaines.
4: Donc, vous l'entendez, elle se posait la question, pourquoi au théâtre, puis dans les performances scéniques, c'est l'humain qui est si central? Puis, bon, moi, je me suis posé la même question, je me disais, mais c'est vrai quand même, en musique, on dirait que la scène est partagée également entre l'instrument et l'instrumentiste. Hein? Puis, on va accepter l'idée que la musique nous fait un effet, qu'elle a une action sur nous. Ouais. Quand on va voir une exposition en art visuel, c'est la matière qui occupe tout l'espace. Ouais. Mais quand on arrive dans les récits scénique, c'est très, très humain. C'est centré autour de nos histoires et les accessoires qui vont être sur scène vont être là au service de l'humain. Donc, elle a voulu renverser cette perspective-là et se poser la question, qu'est-ce que ça donnerait si on laissait la matière être le personnage principal, mais aussi qu'est-ce que ça prendrait pour transformer le regard du spectateur pour qu'il accepte que la matière devienne le personnage principal. Alors, je trouvais ça super intéressant comme question et là, ben, ce qui est fascinant, c'est qu'elle ait choisi la laine. Parce que oui, on a tous un rapport émotif à la laine. Vous l'avez nommé, on a envie de mettre notre nez dedans.
2: D'y toucher. Puis c'est une matière aussi qui est là depuis, littéralement, là on peut le dire, la nuit des temps.
4: Mais totalement, sujet amené.
2: Sujet amené.
4: Donc, elle s'est inspirée de ce qui s'appelle, elle a un cadre théorique qui s'appelle les nouveaux matérialismes. Donc, c'est toutes ces nouvelles pensées philosophiques contemporaines qui disent, c'est pas juste l'humain qui agit sur la matière, mais la matière agit sur nous aussi.

0: Et puis bon, il y a des philosophes vraiment qui disent que c'est le cas. Évidemment, ils disent pas la matière pense au sens humain ou la matière décide, mais c'est pas vrai qu'il y a que nous qui faisons obéir la matière.
1: Hein? Ouais, ouais. La matière, comment dire, elle impose ce qu'elle a en termes de matérialité. Là.
0: Exactement, et parfois, elle provoque des réactions au niveau de la mémoire à cause de ce rapport-là qui s'inscrit dans le temps, qui s'inscrit aussi dans des pratiques culturelles. Et puis, bon, ben, ça s'inscrit aussi dans cette idée-là qu'on cherche à avoir un rapport peut-être un peu plus équilibré avec ce qui est non-humain, donc avec les animaux, mais aussi avec les paysages qu'on transforme, avec la matière qu'on exploite et qui parfois nous contamine ou est toxique.
1: On vient d'en parler, oui.
0: Exactement, donc toute cette pensée-là de transformer notre rapport à la matière et nous voir peut-être plus en équilibre dans des systèmes plutôt que en position de domination.
1: Ouais.
0: Et donc, là, ensuite, ce qu'elle a fait pour faire ça, c'est qu'elle a d'abord étudié des œuvres d'artistes qui, justement, utilisent beaucoup la matière. Alors, certains qui viennent des sciences de la nature et qui ensuite ont eu une pratique artistique. D'autres qui viennent plus des sciences plastiques et qui ont commencé à faire des performances. On pense à Yann Fabre qui est très connu en théâtre. Et bon, et d'autres. Puis ensuite, elle est allée interviewer des gens qui créent avec la laine. Et quand je dis créer avec la laine, elle est allée interviewer 5 artistes et une éleveuse de brebis.
1: Ah ouais.
0: D'accord. Et cette éleveuse de brebis-là a participé à des spectacles avec Renaud Herbin et Céline Diaz. Et c'est quelqu'un qui élève des brebis pour la viande, mais qui refuse de jeter la laine, qui se dit ce n'est pas un déchet, on doit vraiment intégrer ça de manière écologique, il faut faire quelque chose, il faut la valoriser. Et donc, elle est allée les voir et une des choses qui ressort, ben, c'est que la laine provoque des réactions quasi universelles.
1: Uh-huh.
0: Et l'autre chose, c'est qu'elles ne sont pas toutes douces, ces réactions-là. Souvent, on va penser à la douceur ou à la chaleur, hein? Un chandail de laine à l'automne. Mais il y a aussi le petit picotement. Ça veut pas dire que c'est nécessairement négatif, mais il y a quelque chose dans la sensation qui picote. Et il y a aussi penser, et là c'est désagréable, penser laine mouillée. Qu'est-ce qu'il y a de plus dégueulasse que des bas de laine mouillée? Ça fait squick entre les orteils. Et donc bon, évidemment, elle a exploité ça ensuite sur la scène, mais elle est allée chercher toutes ces sensations-là. Les odeurs, le bruit. Et elle s'est demandé comment on pourrait faire pour faire en sorte que le spectateur soit attentif autrement à la matière. Donc, elle s'est inspirée d'une autre philosophe belge qui, elle, a écrit le livre « Habiter en oiseau » et qui nous disait, pour observer des oiseaux, ben il faut regarder autrement.
1: C'est Vinciane Després.
0: Ben voilà! Mm-hmm. Ben bravo, oui. Mathieu! Eh bien, justement...
1: Mais qui s'intéresse beaucoup, elle, à la... En fait, essayer de se mettre à la place des animaux dans sa philosophie.
0: Exactement.
1: Ouais.
0: Comment changer notre perspective et regarder autrement.
1: Ouais,
0: vraiment.
1: Ouais, ouais.
0: Apprendre à regarder autrement. Et donc là, elle a fait des laboratoires. Elle en a fait sur le son. Et elle en a fait sur la vidéo. Elle a enregistré de la laine qui dégoutte. Elle a frotté de la laine. Elle a amplifié des sons. Elle a projeté des images de laine sur des tricots qu'elle avait fait. Elle a tricoté avec son corps, donc tricoté avec ses bras sans aiguilles. C'est l'avant-bras qui devient des aiguilles. Bon, vous voyez tout ça. Elle s'est observée et en est sortie une performance qui dure une vingtaine de minutes qu'elle a présentée à différentes occasions et ultimement en janvier dernier au moment de la soutenance de sa thèse. Et l'idée, c'était de voir, est-ce que les spectateurs vont comprendre que c'est la laine, le personnage principal? Et je vous dis que oui.
1: Ah ouais.
0: Absolument, c'est ce qui ressortait. Et les gens ne savaient pas à quoi ils étaient soumis et quel était le but de la démarche. Mais aussi la fameuse question des réactions. Et donc, bon, moi, j'ai visionné la performance. Physiquement, dès le départ, on entend, par exemple, des broches. On a l'impression que c'est des broches à crocheter. Ma grand-mère crochetait.
1: Ah.
0: Mais c'est tout amplifié. Donc, les réactions qu'on ressent sont un peu des phasé et on est vraiment envahi par le geste du tricot, par tout ça. Mais là, quand elle se couvre de la laine, ou encore pire que tout, elle se met une balle de laine dans la bouche.
1: Mmh.
0: Et elle tire sur le fil, et je vous jure...
1: Elle a vécu vraiment la laine sous toutes ses coutures.
0: Ah oui,
1: elle
0: l'explore vraiment sous toutes ses
1: mailles.
0: Mais on ressent tous un dégoût, et c'est ça qui est vraiment fascinant. Bref, une expérience sensorielle de 20 minutes, mais soutenu, je vous jure. C'est fou ce qu'on peut faire avec la laine.
1: Et qui faisait partie de son doctorat, si
0: exactement.
1: Je comprends bien.
0: Et donc, son doctorat, c'est 300 quelques pages où elle analyse tout ce matériel-là et où elle fait un retour sur ça. Mais vraiment, comment on peut décentrer, au fond, l'humain du spectacle et recentrer sur la matière.

0: caractère, ou en tout cas
1: incroyable,
0: avoir un équilibre plus grand. Quand elle tire une maille, là, ça fait mal. Je sais pas si vous avez déjà vu ça, quelqu'un qui tire une maille. Ah, j'étais pas bien. Bref, au moment où je l'ai interviewée il y a 2 semaines, elle venait tout juste d'apprendre qu'elle va avoir, elle a été soutenue par le Fonds de recherche du Québec et elle va être soutenue. Pendant 2 ans, elle s'en va en Italie faire un post-doctorat, donc elle s'en va à Turin. Et elle va poursuivre, elle va voir comment le textile peut permettre des collaborations entre artistes de disciplines différentes.
1: Wow, quel travail!
0: Oui.
1: C'est pour le moins original.
0: Très.
1: Oui, et ben c'est très lié. Hein. Le Lentis,
0: oui.
1: Je suis pas étonné de voir que ça se passe à cet endroit.
0: Dirigé par Carole Nadeau, d'ailleurs, je le mentionne.
1: Voilà. Ben merci. Alors, vous nous parliez de toute la démarche de Claudia Blouin, docteur en littérature et art de la scène et de l'écran de l'Université Laval. Encore une fois, merci beaucoup, Véronique Raymond.
0: Ça me fait plaisir.
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1: Élise, à Toronto, qu'est-ce que vous nous proposez?
3: Ben, pour vous, à Montréal, une carte des entrées d'eau en plomb de la ville.
1: Très bonne idée.
0: Oh, c'est déprimant.
4: Ouais, on veut
3: c'est
4: pas.
3: Une carte interactive qui permet de vérifier si votre résidence a une entrée d'eau en plomb.
1: Ben oui. Ça vient avec une facture. Parce que quand tu fais la échanger, c'est toi qui paies. En tout cas, t'appartiens à toi. En tout cas, ben non, mais c'est important. C'est important que vous nous le disiez. On va mettre ça sur la page de moteur et dans l'infolettre dimanche. Mathieu, l'expérience interactive Harry Potter.
4: Ah oui, je suis vraiment dans les expériences interactives avec mes enfants de ce temps-ci, les dinosaures, tout. Mais Harry Potter, c'était quelque chose. Ben, faut aimer.
1: Les enfants aiment
4: l'univers.
1: Beaucoup ça,
4: hein? Oui. Puis mes enfants sont jeunes, puis ils ont pas peur. Donc pour de vrai, un peu sceptique, 6-8 ans, puis parce que tu peux agiter la baguette, puis interagir avec des le monde au complet. Fait que ça dure
1: tour de train.
4: C'est pas un tour complet, mais oui.
1: Mais tu rentres dans le train.
4: Ben oui, c'est tout à fait.
1: Okay, parfait.
4: Non, très palpitant.
1: Voilà, ça c'est à la place Bonaventure.
4: Ouais.
1: Merci Mathieu, on termine avec vous Véronique.
0: Oui, moi je suis allée voir un concert du compositeur québécois Claude Vivier pour les 1 à 4 ans, ça s'appelle Copercus, Jeunesse musicale du Canada, ça se promène, allez voir ça. Hein? C'est sympathique.
1: Claude Vivier pour les 1 à 4 ans?
0: Oui, 25 ans, ça marche au bout.
1: Non mais c'est quand même, c'est un compositeur de musique contemporaine associé à ça.
0: Ça marche très bien.
1: Ah ouais.
0: C'était magnifique.
1: Incroyable. Quelle proposition, mesdames et messieurs. Et la vie bien faite. On est là demain, 19h. Soyez-y. Il n'y aura pas de partie en plus. En plus de monde. Bye-bye.
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10: Bonsoir, ici Mathieu Massé, voici les informations. On commence ce bulletin de nouvelles avec le hockey des séries éliminatoires de la Ligue nationale. Match numéro 4 entre les Sabres de Buffalo et les Canadiens de Montréal dans cette série de deuxième ronde. Comme lors du dernier affrontement, ce sont les Sabres qui ont ouvert la marque assez rapidement en première période. Ils ont bien failli doubler leur avance quelques minutes plus tard, mais le but a été invalidé après une contestation de l'entraîneur Martin Saint-Louis en raison d'obstruction contre le gardien. Les Montréalais en ont presque aussitôt profité pour égaliser le pointage. C'est Alex Newhook qui a marqué son 6e but des séries. La marque est pour l'instant de 1-1 en toute fin de première période. On se dirige maintenant en Colombie-Britannique où les infirmières ont voté à plus de 98% en faveur d'un mandat de grève. Elles sont sans contrat de travail depuis plus d'un an. Elles dénoncent une surcharge de travail, notamment causée par un problème de manque de personnel. Voici à ce sujet la présidente de la Fédération canadienne des syndicats d'infirmières et d'infirmiers, Linda Silas.
11: Nous vivons une période de pénurie sévère en Colombie-Britannique et un peu partout, et juste arrêter de